0: Il est 2h.
1: Bonne nuit à tous, Julie Buron pour ces informations. Un sacré champion, Remco Evenepoel a décroché son 4e titre de champion du monde du contre-la-montre chez les élites messieurs. Il a survolé le chrono de la première journée des Mondiaux de Montréal ce dimanche au Canada. Le double champion olympique devient également le premier coureur de l'histoire à remporter 4 titres consécutifs. Evenepoel, 26 ans, a dominé ce contre-la-montre du début à la fin. Il a franchi la ligne après 39 km 200 en 44 minutes, 53 secondes et 13 centièmes. Sa vitesse moyenne, un peu plus de 52 km/h. Football et les résultats des derniers matchs de la 7e journée de championnat ce dimanche. On retient que le club de Bruges a battu Genk 3-0 et que l'Union Saint-Gilloise a signé une 5e victoire ce dimanche après-midi, 0-2 face à l'Antwerp. Un anniversaire ce dimanche, celui de la NVA qui fêtait ses 25 ans. Le parti nationaliste flamand a rassemblé à cette occasion des milliers de militants dans un parc d'attractions à la côte. L'ambiance sera nettement moins festive ce lundi matin pour Bardo Ever. Il a donné rendez-vous aux principaux ministres du gouvernement fédéral à 10h pour plancher sur sa note budgétaire 2027. 10 milliards sont à trouver et selon le Premier ministre, les positions des différents partenaires de la majorité sont encore très éloignées. Un enfant a été grièvement blessé avenue de Stalingrad à Bruxelles ce dimanche après-midi dans un accident de la circulation. La jeune victime a été renversée par une voiture. Elle a été transportée à l'hôpital. Un accident étonnant en ce dimanche sans voiture. En Allemagne, l'extrême droite arrive en tête des élections régionales dans le Länder de Mecklembourg-Poméranie-Occidentale. Selon les sondages à la sortie des urnes, l'AfD, parti d'extrême droite, recueille 37% des voix dans ce Länder. La CDU du chancelier Friedrich Merz s'effondre à 5,5%. Son pire résultat régional depuis 1949, s'il est confirmé. On votait aussi à Berlin. Là, c'est la gauche radicale qui est arrivée en tête des sondages. C'est tout pour ces informations. Merci de nous écouter.
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0: Il est 3h.
1: Bonne nuit à tous, Julie Buron pour ces informations. Un sacré champion, Remco Evenepoel a décroché son 4e titre de champion du monde du contre-la-montre chez les élites messieurs. Il a survolé le chrono de la première journée des Mondiaux de Montréal ce dimanche au Canada. Le double champion olympique devient également le premier coureur de l'histoire à remporter 4 titres consécutifs. Evenepoel, 26 ans, a dominé ce contre-la-montre du début à la fin. Il a franchi la ligne après 39 km 200 en 44 minutes, 53 secondes et 13 centièmes. Sa vitesse moyenne, un peu plus de 52 km/h. Football et les résultats des derniers matchs de la 7e journée de championnat ce dimanche. On retient que le club de Bruges a battu Genk 3-0 et que l'Union Saint-Gilloise a signé une 5e victoire ce dimanche après-midi, 0-2 face à l'Antwerp. Un anniversaire ce dimanche, celui de la NVA qui fêtait ses 25 ans. Le parti nationaliste flamand a rassemblé à cette occasion des milliers de militants dans un parc d'attractions à la côte. L'ambiance sera nettement moins festive ce lundi matin pour Bardo Ever. Il a donné rendez-vous aux principaux ministres du gouvernement fédéral à 10h pour plancher sur sa note budgétaire 2027. 10 milliards sont à trouver et selon le Premier ministre, les positions des différents partenaires de la majorité sont encore très éloignées. Un enfant a été grièvement blessé avenue de Stalingrad à Bruxelles ce dimanche après-midi dans un accident de la circulation. La jeune victime a été renversée par une voiture. Elle a été transportée à l'hôpital. Un accident étonnant en ce dimanche sans voiture. En Allemagne, l'extrême droite arrive en tête des élections régionales dans le Länder de Mecklembourg-Poméranie-Occidentale. Selon les sondages à la sortie des urnes, l'AfD, parti d'extrême droite, recueille 37% des voix dans ce Länder. La CDU du chancelier Friedrich Merz s'effondre à 5,5%, son pire résultat régional depuis 1949, s'il est confirmé. On votait aussi à Berlin. Là, c'est la gauche radicale qui est arrivée en tête des sondages. C'est tout pour ces informations. Merci de nous écouter.
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0: Il est 4 heures.
1: Bonne nuit à tous, Julie Buron pour ces informations. Un sacré champion, Remco Evenepoel a décroché son 4e titre de champion du monde du contre-la-montre chez les élites messieurs. Il a survolé le chrono de la première journée des Mondiaux de Montréal ce dimanche au Canada. Le double champion olympique devient également le premier coureur de l'histoire à remporter 4 titres consécutifs. Evenepoel, 26 ans, a dominé ce contre-la-montre du début à la fin. Il a franchi la ligne après 39 km 200 en 44 minutes, 53 secondes et 13 centièmes. Sa vitesse moyenne, un peu plus de 52 km/h. Football et les résultats des derniers matchs de la 7e journée de championnat ce dimanche. On retient que le club de Bruges a battu Genk 3-0 et que l'Union Saint-Gilloise a signé une 5e victoire ce dimanche après-midi, 0-2 face à l'Antwerp. Un anniversaire ce dimanche, celui de la NVA qui fêtait ses 25 ans. Le parti nationaliste flamand a rassemblé à cette occasion des milliers de militants dans un parc d'attractions à la côte. L'ambiance sera nettement moins festive ce lundi matin pour Bardo Ever. Il a donné rendez-vous aux principaux ministres du gouvernement fédéral à 10h pour plancher sur sa note budgétaire 2027. 10 milliards sont à trouver et selon le Premier ministre, les positions des différents partenaires de la majorité sont encore très éloignées. Un enfant a été grièvement blessé avenue de Stalingrad à Bruxelles ce dimanche après-midi dans un accident de la circulation. La jeune victime a été renversée par une voiture. Elle a été transportée à l'hôpital. Un accident étonnant en ce dimanche sans voiture. En Allemagne, l'extrême droite arrive en tête des élections régionales dans le Länder de Mecklembourg-Poméranie-Occidentale. Selon les sondages à la sortie des urnes, l'AfD, parti d'extrême droite, recueille 37% des voix dans ce Länder. La CDU du chandelier Friedrich Merz s'effondre à 5,5%. Son pire résultat régional depuis 1949, s'il est confirmé. On votait aussi à Berlin. Là, c'est la gauche radicale qui est arrivée en tête des sondages. C'est tout pour ces informations. Merci de nous écouter.
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0: 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Il est 4h30.
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0: Bon lundi, nous sommes le 21 septembre aujourd'hui. Hein, nous fêtons les Mathieu avec un dicton du jour qui dit « Si Saint Mathieu pleure au lieu de rire, le vin en vinaigre vire ». Un soleil qui va se lever à 7h27 ce matin, qui se couchera en fin de journée encore un petit peu plus tôt, ça sera pour 19h44. On jette un coup d'œil sur les anniversaires du jour avec le chanteur Jason Derulo qui fête ses 37 ans aujourd'hui. Fête aussi l'anniversaire de Icar, rappelez-vous, il chantait ceci. Audio avec Axel Red, bien sûr, d'autres que nous. Icar fête ses 43 ans. Et bien aussi l'humoriste belge Alex Vizorek qui fête son anniversaire aujourd'hui, 45 ans. Et puis le chanteur du groupe Oasis, Liam Gallagher, à 54 ans aujourd'hui. C'est l'un des maîtres du suspense, l'écrivain américain Stephen King fête aussi son anniversaire. On lui doit des titres comme Carrie, La Ligne Verte ou même Dead Zone. Voilà quelques-uns des bouquins qu'il a écrits. Il y en a tellement qu'on pourrait encore y passer la journée. Hein. Tiens, c'est le retour de Fred aussi. Fred qui réalise l'émission aujourd'hui. C'est donc lui qui vous donnera l'indice pour le jeu de l'intro. On jouera bien entendu à 5h35 comme tous les matins. Et puis le numéro de WhatsApp 0470 07 20 23 pour nous envoyer vos messages. Comme Mathieu qui me dit qu'il fait 9 degrés ce matin du côté de Tournai. Hein. Il vous remet le bonjour d'ailleurs Mathieu. C'est pas chaud chaud, hein, 9 degrés. Donc mettez un petit pull avant de partir ce matin. 4h31, on va retrouver Gorillaz avec Orange County.
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0: 4h35 dans Vivacité Matin. Patrick me dit qu'il fait 10 degrés sur les Cines actuellement. Et on va retrouver la première séquence Tumpeke Derawet de la semaine. On retrouve Liva Dushkov tout de suite.
1: Bonjour et bienvenue à Stéphanie Delepeau. Vous êtes notre experte Picarde passionnée, vous connaissez les patois de votre région comme personne et avec votre accent du Schnorr, vous apportez une dose de bonne humeur. Bonjour Stéphanie.
2: Bonjour Livia.
1: Aujourd'hui, vous allez nous parler d'un tableau qui a voyagé bien malgré lui.
2: Effectivement, l'histoire que je vais vous raconter chez Nain de l'Petite Bière. Chez du vrai et même du costaud, comme on dit chez nous. C'est un tableau qui a fait du voyage chez le Triomphe de Judas Maccabée.
1: Je suis curieuse de savoir de qui est cette œuvre.
2: C'est un grand tableau peint par Pierre-Paul Rubens dans les années 1634. C'est une commande spéciale par l'évêque Tournai Maximilien Villain pour la cathédrale. Au départ, ça faisait partie d'un diptyque qui s'appelait Le Triomphe de Judas Maccabée avec La délivrance des âmes du purgatoire.
1: Alors, pouvez-vous nous en dire plus sur ce que représente ce tableau ?
2: Eh bien, on y voit Judas, chef guerrier juif, qui rentre victorieux après une bataille. Chez du Rubens, pur jus. On y retrouve des chevaux qui bondissent, des soldats qui brillent, des drapés qui volent comme des étendards. Quand tu te regardes le toile, t'as l'impression que t'es au milieu de l'action.
1: Et pourquoi ce tableau a une telle importance ?
2: Eh bien, c'est parce qu'il a été financé par les Tournaisiens et que ces deux tableaux devaient former un ensemble. Une composition, c'est ce qui rend l'histoire de ce vol encore plus sensible. Car ce tableau chétaut un peu leur fierté et une valeur identitaire.
1: Stéphanie, vous parlez de vol, mais que s'est-il passé ?
2: On peut qualifier ce vol non pas comme pour les bijoux du musée du Louvre à Paris, ou ni un vol pour les manias d'œuvres d'art qui seraient à contempler entassées dans une cave. Non. En 1794, les troupes révolutionnaires françaises arrivent dans le coin. Et comme partout, ils ramassent les œuvres d'art. Disons réquisitionnées, selon le vocabulaire de l'époque. Mais pour les Tournaisiens, c'est au clair, c'est un vol. Et Rubens, hop, embarqué, direction la France. Et depuis, il n'est jamais revenu.
1: Et aujourd'hui, on sait où se trouve ce tableau ?
2: Oui. La partie « La délivrance des âmes du purgatoire » se trouve dans la chapelle Saint-Louis de la cathédrale Notre-Dame de Tournai, qui est, je crois, encore la seule de Wallonie à détenir encore une œuvre du maître flamand. Quant au triomphe de Judas Maccabée, ou Judas Maccabée priant pour les défunts, lui, il se trouve au musée d'art de Nantes, très bien exposé, très bien conservé, mais loin de sa maison d'origine.
1: Et est-ce qu'on a déjà essayé de le récupérer ?
2: Eh oui ! En 2011, la Fédération Wallonie-Bruxelles a demandé officiellement à la France d'ouvrir une discussion pour que le Rubens revienne à Tournai. Mais rien n'a changé. La toile reste là-bas, même si dans le cœur des gens de chez nous, elle n'a jamais quitté la cathédrale.
1: Eh bien, c'est comme qui dirait un chef-d'œuvre en exil.
2: Exactement. Et ça raconte aussi que les tableaux, parfois, y vivent des aventures aussi grandes que les héros qu'ils représentent.
1: Merci Stéphanie pour cette histoire.
2: À bientôt.
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0: 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Voici Eclairan dans Vivacité Matin.

0: 43 sur Vivacité et sur la Une Télé. Tout à l'heure, l'invité de Jérémy dans le 8-9 sera Michel Lebon. On va parler de sa bande dessinée qui s'appelle Nini Cordy 1949, qui est parue au mois d'avril. Et puis là, on va revenir quelques instants sur le 8-9 de vendredi. C'était Laurent Horard qui était l'invité de Jérémy. Si vous l'avez manqué, je vous propose de le retrouver tout de suite.
1: Ça fait presque bizarre de dire notre invité à un collègue si proche aussi. C'est Laurent Horard qui est avec nous ce matin. Ça va, Laurent ?
2: Très bien, bonjour à tous.
1: Comment vont vos mollets ? C'est une question très objective et très professionnelle.
2: Les mollets vont très bien parce que ce défi des 100 km, il remonte à samedi. Donc depuis, j'ai eu le temps de me reposer. Et puis, j'ai un super tabouret ici, donc tout va bien.
1: Vous êtes assis, mais vous pouvez faire l'interview en courant autour du plateau aussi pour
2: avec
1: augmenter
2: vous tous,
1: encore ces kilomètres.
2: Je sens Jean-Luc très, très en forme, là. Il a envie de courir. Là.
3: Il est dans les starting blocks.
1: Ces 100 km Cap 48, vous les avez réalisé, et il y a évidemment ces deux défis. Il y a le défi à la fois physique que tout le monde peut faire dans la vraie vie, en vrai présentiel, et puis il y a le défi connecté. Parlez-nous de tout ça.
2: Oui, voilà, donc moi ça fait 5 ans que je participe aux 100 km de Cap 48, habituellement dans ce week-end défi en présentiel avec plus de 600 participants. C'est ce qui aura lieu dès demain à Malmedy. Sauf que cette année, pour un problème d'agenda, je ne suis pas libre ce week-end. Je me suis dit, je ne peux pas laisser tomber Cap 48, donc je vais faire moi-même mon propre défi 100 km que je fais habituellement en courant. Donc j'ai sorti les cartes et je me suis dit, tiens, je vais aller de Bruxelles, là où je vis, à Chimay, là où j'ai grandi. Et donc voilà, j'ai parcouru ces 103 km exactement. J'ai eu 3 km de plus. C'était un petit cadeau supplémentaire.
4: En combien de temps ?
2: Je suis parti à 5h du matin, donc samedi dernier, du sud de Bruxelles, et pour arriver sur le circuit de Chimay à 20h30, donc en 15h.
5: C'est mieux que les CB, donc c'est déjà...
4: C'est vrai qu'il a été plus vite.
3: Eux n'arrivent jamais.
1: Non. Et tout ça était enregistré aussi dans une application pour que vous puissiez comptabiliser comment ça fonctionne, parce que vous avez à la fois comptabilisé vos kilomètres, Laurent, et vous avez récolté beaucoup d'argent pour Cap 48.
2: Exactement, donc les 100 km sont comptabilisés dans une application. Dès que vous faites ce qu'on appelle le défi des 100 km connectés, et il y a d'autres participants qui le font encore en ce moment, puisque vous avez 20 jours pour faire 100 km.
1: Jusqu'au 20 septembre.
2: Et donc c'est comptabilisé dans une application. Il y a effectivement une collecte de dons qui est en cours, puisque chaque participant s'engage à récolter de l'argent. Ce qui me concerne, moi j'ai une collecte de dons qui dépasse ce matin les
1: 8 000 euros.
2: Plus de 8 000 euros.
4: Bravo.
2: Donc, c'est génial, je ne m'attendais pas à ce montant là et puis il y a effectivement du coup ce défi en présentiel dès demain à Malmedy, et là les 650 participants ont 30 heures de marche pour parcourir les 100 km.
1: Comment on peut faire pour continuer à faire gonfler cette cagnotte, Laurent ?
2: Moi, j'avoue que je publie beaucoup sur les réseaux sociaux.
1: Ouais,
2: c'était le cas samedi dernier, avec cette première vidéo, les yeux quasi fermés à 5h du matin, où je commence à courir au sud de Bruxelles en me disant, allez, c'est parti, en avant pour 100 km. Et puis...
1: Jérôme ne comprend
5: mais non,
1: pas.
5: Mais attendez, mais comme ça, je dis, bon, allez, je vais faire 2 marathons et demi.
3: Oui.
5: C'est ça.
2: Ouais, mais j'ai l'habitude de faire des marathons, mais effectivement, pas d'enchaîner 2 marathons et demi.
5: Mais non, mais c'est la folie.
2: Ouais, mais j'ai été beaucoup aidé le long du parcours, notamment un collègue à qui je rends hommage parce qu'il m'a donné rendez-vous à la Louvière. Donc la Louvière, je suis au kilomètre 44.
5: Oui, facile.
2: Et lui, facile. Oui, là, je suis sur ma distance marathon et lui me rejoint à vélo électrique. Hommage à lui, Benoît Isberg, mais qui m'accompagne avec sa petite caméra, etc. Donc ça a donné une superbe séquence par la suite. Et lui m'a accompagné jusqu'à Thouin, et puis à partir de Thouin, j'ai eu d'autres personnes qui m'ont accompagné, qui ont couru avec moi, énormément d'inconnus qui avaient suivi mon défi sur les réseaux sociaux et qui me rejoignaient lors de jogging du samedi, qui sont venus me rejoindre sur le Ravel, qui ont fait quelques kilomètres avec moi. Et donc tout ça, évidemment, on est porté. Et puis une rencontre aussi au 90e kilomètre. Donc là, effectivement, on a les mollets en compote complètement, mais au 90e kilomètre, rencontre avec des personnes d'une ASBL au Ticker à Couvain, présent cette ASBL, aussi des personnes handicapées d'une résidence à côté, et qui sont là, et bon, évidemment,
1: et
2: un lot d'émotions.
1: Donne du sens.
2: Et là, ça donne du sens, et là, on sait qu'il reste 10 kilomètres, et on sait pourquoi on le fait. Comme je dis souvent, voilà, moi j'ai la chance d'être en extrêmement bonne santé, mes 3 enfants aussi.
1: Au sein du rap,
2: l'envie
3: non,
2: est
3: non.
2: Utile.
3: Avec des trucs comme ça, avec des trucs comme ça, non.
5: Le marathon et demi tous les samedis.
3: Tu te lèves à 5h du matin, les yeux mi-clos, tu fais 100 km, non.
5: J'en fais un, ma famille décède avec moi. Donc.
2: J'ai envie d'y croire.
1: Bon, mais n'hésitez pas donc, c'est important ce week-end, notamment pour courir 100 km. Il y a un parcours à Malmedy, maximum 30 heures.
2: Ouais, c'est ça, il y a exactement 4 boucles. deux boucles de 10 km, deux boucles de 20 km. Et donc, chaque participant, enfin, chaque équipe possède un traceur et il faut totaliser donc 100 km en moins de 30 heures, en maximum 30 heures.
1: Vous allez remettre le chèque aussi lors de la grande soirée du
2: Je serai présent, comme l'année dernière, pour participer en tout cas au call center. Donc, le rendez-vous est déjà pris. Appelez et continuez à faire des dons.
1: Mais oui, mais bravo à toutes celles et ceux qui se mobilisent aussi. On pense aux baroudeurs, à Sébastien Nolvo, à Raphaël Scaini également. Et puis, regardez cette initiative absolument délicieuse des finalistes et de quelques talents de The Voice Kids la saison dernière. Ils se sont rassemblés et ils organisent un événement solidarité justement pour Cap 48. Ça se passe du côté de Serein, au centre culturel de Serein. Une soirée qui est organisée par plusieurs familles de l'émission. Et donc, ils vont chanter. L'entrée est payante, mais tous les bénéfices sont pour Cap 48, il reste des places. Donc, si vous voulez allier le plaisir au rentable, j'ai envie de dire, pour Cap 48, voilà, c'était une chouette initiative à l'aise ce matin.
4: Mais oui, il y a plein de choses à faire. Il y a aussi devenir bénévole, par exemple, et vendre des post-it. Il y a organiser des événements, comme vous venez de le dire, participer à un événement aussi. Donc, appeler lors de la soirée également, partager l'info autour de vous. Il y a vraiment plein de moyens d'arriver à collecter un maximum d'argent.
1: Et puis, il y a ici, évidemment, aussi les Cap 48 heures qui fonctionnent très bien pour tout ce qui est plus streamer, c'est un petit peu la nouvelle génération, Jérôme. Oui. Ouais, voilà, pendant 48 heures, bam, ça y va. Ils ont fait des défis, bah vous y serez notamment.
4: J'y serai, bah oui, comme chaque année, bien sûr.
1: Pour récolter tout ça. Moi, je vous engage pour le call center, d'accord ? On répondra aussi au téléphone.
5: Vous combien de temps ?
4: Alors moi, je ne cours pas, je stream, voilà. Donc je suis sur une chaise, vous pouvez venir.
5: Déjà, mais quelle époque, oui. Quelle époque. Non, moi, je stream.
1: L'argent glisse et allez
5: l'argent glisse, allez
3: sur
5: stream.
3: Là, sur une chaise.
4: Mais ça va, vous allez préférer ça quand même, non ?
3: Oui, en Stana, la boucle. Tu vois, si tu mets un rail tout autour, Jérôme et moi...
5: Les 24 heures de Stana.
2: C'est vallonné, hein, donc il faut déjà un bon Stana.
3: Non, mais c'est pas des escaliers, les Stana.
4: Mais moi, j'aimerais voir sur Twitch Jean-Luc et Jérôme. Vraiment. Donc, pour Cap 48 heures, je vous invite à venir streamer avec
3: moi. On sera au call center.
4: C'est pas loin.
1: Les studios sont vraiment connexes. Vous inquiétez pas. On vous guidera jusque-là. Il n'y a pas 100 km, c'est promis. Toutes les infos donc sur le site évidemment de Cap 48. Merci Laurent.
2: Avec plaisir. Merci à vous pour l'invitation.
1: Bonne récupération aussi. Bravo pour votre mobilisation.
0: Et rendez-vous tout à l'heure avec Michel Lebon pour cette bande dessinée Nini Cordy 1949. Premier invité donc de la semaine avec Jérémy. Il est 4h50. Système, voici Christophe Willem.

0: Et c'est une belle journée ensoleillée hein, qui nous attend pour ce début de semaine. Le soleil sera avec nous du matin jusqu'au soir, avec des maxima compris entre 15 et 20 degrés. 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Lizzo dans Vivacité Matin, voici To Be Loved.
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Ouais, sa température à 13 h. Un petit message de Rudy sur le WhatsApp de la radio. Un petit coup d'œil sur l'agenda des ambassadeurs. Vous retrouverez bien sûr Philippe Geniaud et Sophie Busnaro tout à l'heure à partir de 14h30 sur Vivacité. On vous propose de profiter d'un week-end pour découvrir la science en famille tout en visitant gratuitement l'Atomium. Les vendredis 25 et le samedi 26 septembre, Wise Night transforme l'Atomium en véritable terrain d'expérimentation pour les petits et les grands, avec au programme construction de villes en Lego, fusée à eau, origami, expérience autour de la lumière et des couleurs, ou encore un quiz sur le climat, une manière ludique et interactive de découvrir le monde de la science et de la recherche. Et puis bonne nouvelle, le festival est entièrement gratuit, tout comme l'accès à l'Atomium pour l'occasion. West Night 2026, les vendredis 25 et samedi 26 septembre, donc à l'Atomium. C'est place de l'Atomium numéro 1 à Lacon. Voilà, d'autres idées sorties tout à l'heure à partir de 14h30 avec les ambassadeurs. Et nous, on va rejoindre le journal de 5h et la météo de Théo Le Chanu avec Cat's Eye. Voici Animal.

0: une télé, surtout courage hein, à tous ceux qui sont déjà en train de travailler depuis plusieurs heures. On va retrouver Théo Le Chanu avec de bonnes nouvelles, hein, puisque la journée sera ensoleillée. Ce sera juste après votre point info de 5 heures. Allez, gros bisous, comme on dit, pour vous mettre en route ce matin.
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0: Il est 5 heures.
1: Bonne nuit à tous, Julie Buron pour ces informations. Un sacré champion, Remco Evenepoel a décroché son 4e titre de champion du monde du contre-la-montre chez les élites messieurs. Il a survolé le chrono de la première journée des Mondiaux de Montréal ce dimanche au Canada. Le double champion olympique devient également le premier coureur de l'histoire à remporter 4 titres consécutifs. Evenepoel, 26 ans, a dominé ce contre-la-montre du début à la fin. Il a franchi la ligne après 39 km de 100 en 44 minutes, 53 secondes et 13 centièmes. Sa vitesse moyenne, un peu plus de 52 km/h. Football et les résultats des derniers matchs de la 7e journée de championnat ce dimanche. On retient que le club de Bruges a battu Genk 3-0 et que l'Union Saint-Gilloise a signé une 5e victoire ce dimanche après-midi, 0-2 face à l'Antwerp. Un anniversaire ce dimanche, celui de la NVA qui fêtait ses 25 ans. Le parti nationaliste flamand a rassemblé à cette occasion des milliers de militants dans un parc d'attractions à la côte. L'ambiance sera nettement moins festive ce lundi matin pour Bardo Ever. Il a donné rendez-vous aux principaux ministres du gouvernement fédéral à 10h pour plancher sur sa note budgétaire 2027. 10 milliards sont à trouver et selon le Premier ministre, les positions des différents partenaires de la majorité sont encore très éloignées. Un enfant a été grièvement blessé avenue de Stalingrad à Bruxelles ce dimanche après-midi dans un accident de la circulation. La jeune victime a été renversée par une voiture. Elle a été transportée à l'hôpital. Un accident étonnant en ce dimanche sans voiture. En Allemagne, l'extrême droite arrive en tête des élections régionales dans le Länder de Mecklembourg-Poméranie-Occidentale. Selon les sondages à la sortie des urnes, l'AfD, parti d'extrême droite, recueille 37% des voix dans ce Länder. La CDU du chancelier Friedrich Merz s'effondre à 5,5%, son pire résultat régional depuis 1949, s'il est confirmé. On votait aussi à Berlin. Là, c'est la gauche radicale qui est arrivée en tête des sondages. C'est tout pour ces informations. Merci de nous écouter.
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3: Et à 5h02, eh bien, on va parler de météo. Bonjour Théo Le Chanu.
4: Bonjour Bernard.
3: Vous allez nous offrir du soleil aujourd'hui, il paraît.
4: Eh bien oui, je vais être très généreux avec vous. Eh oui, c'est tout à fait vrai. Ben oui, ce matin déjà, on va retrouver pas mal de soleil. Alors on a quelques bancs de nuages qui pourraient être assez fréquents sur une bonne partie du pays en tout début de matinée. Les températures sont un petit peu fraîches surtout au réveil. On attend de 6 à 12 degrés de manière générale, mais plutôt 6 à 7 degrés sur l'est, 8 à 10 dans le centre et jusqu'à 12 degrés à la côte. Dans le courant de la matinée, eh bien, le soleil sera de plus en plus généreux. On aura des voiles qui vont se dissiper de plus en plus pour offrir de plus en plus de soleil. Et cet après-midi, eh bien, le soleil va vraiment régner en maître en toute région. On aura là encore quelques voiles de cirrus peut-être tout au plus et quelques nuages un petit peu plus joufflus le long de la frontière des Pays-Bas. Et sinon, globalement, pour les températures, on attend de 19 à 20 degrés, donc on est plus ou moins de saison. Ce soir et la nuit prochaine, eh bien, le ciel sera très peu nuageux. On pourra même apercevoir des étoiles sur une bonne partie de la Belgique. Et en fin de nuit, eh bien, quelques bancs de brume ou de brouillard pourraient apparaître dans les vallons de l'Ardenne. Et puis quelques nuages bas aussi attendus le long de la frontière des Pays-Bas. Pour les températures, ce sera comme cette nuit, on attend de 7 à 11 degrés. Et un petit coup d'œil pour demain, alors en matinée, on aura une petite invasion nuageuse. Mais sinon, en après-midi, eh bien, les éclaircies seront tout de même majoritaires avec un dégradé nuageux pour l'après-midi du nord au sud avec beaucoup de nuages, enfin en tout cas, un peu plus de nuages sur le nord et bien moins sur le sud. Pour les températures, ce sera comme aujourd'hui, plus ou moins de 16 à 20 degrés. Et puis pour la suite du programme, eh bien, ce sera encore beaucoup de soleil, des températures de saison. Et cela jusqu'à ce week-end. On attend un très beau week-end et des températures qui pourront même grimper jusqu'à 25, voire 26 degrés dimanche.
3: Vous nous faites rêver là, Théo. Merci.
4: J'essaye.
3: Allez, on vous retrouve à 5h25 tout à l'heure.
4: À plus tard.
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3: Allez, bon lundi, malgré le froid de ce matin. Vous l'avez entendu, il y aura du soleil tout à l'heure, donc ça remonte un petit peu au niveau des températures. Nous sommes le 21 septembre, on fête les Mathieu. Tiens, aujourd'hui, est le dicton du jour. D'ici Saint Mathieu pleure au lieu de rire, le vin en vinaigre vire. Les anniversaires du jour aussi, il y a le chanteur Jason Derulo qui fête ses 37 ans. Un autre chanteur, mais il est français, c'est Icar qui fête ses 43 ans. L'humoriste belge Alex Vizorek fête ses 45 ans. Le chanteur du groupe Oasis aussi, Liam Gallagher est à l'honneur, il a 54 ans. Et puis le maître du suspense, Stephen King, l'écrivain américain, a 79 ans aujourd'hui. Notez que le soleil se lève à 7h27, il se couchera à 19h44 en fin de journée. Et pour la musique, on a Shakira avec Burna Boy ce matin. Tie-dye, très bon début de semaine à tous.

de foot, l'air de rien. 5h08 dans Vivacité Matin, on va jeter un petit coup d'œil sur les programmes télé de votre soirée. C'est un film qui a eu beaucoup de succès, hein, il y a quelques années, Un petit truc en plus, la comédie de Artus avec Clovis Cornillac vous est proposée à 20h20 ce soir sur la Une. Juste derrière, à 22h10, il y a La Belle Étincelle avec Bernard Campan et Mélanie Doutet. Sur Tipeee, La Tribune, bien entendu avec Benjamin Deceninck et ses chroniqueurs qui reviendront sur la dernière journée de championnat de Pro League, ça sera pour 20h50. Et puis enfin sur la 3 à 20h40, Le Grand Dossier, le docu Il était une fois Gaza. Voilà l'émission de ce soir. Je vous en parlais il y a quelques instants avec Théo. On va avoir une belle journée ensoleillée, ben, ça tombe bien, au soleil. Voici Jennifer ce matin.

5h12 sur Vivacité, sur la Une Télé tout à l'heure à 6h, c'est Yasmina Favaro qui vous présentera le journal. Et parmi les principaux titres, 4 à la suite en cyclisme, Remco Evenepoel est devenu hier soir champion du monde du contre-la-montre pour la 4e fois consécutive. Il a été le plus rapide sur le parcours dessiné dans les rues de Montréal. Notre compatriote devance l'Italien Filippo Ganna de 57 secondes. Le Français Paul Cessas monte sur la 3e place du podium à 1 minute 13 secondes. Chez les dames, Lotte Kopecky s'est classée 6e à 1 minute 48 de la vainqueur, la Suissesse Marlène Rösser. C'est la première cause de mortalité chez les femmes en Belgique, les maladies cardiovasculaires, 14 000 décès par an, c'est 6 fois plus que le cancer du sein. 80% des cas de maladies cardiovasculaires pourraient être évités grâce à une meilleure prévention. Pour tenter d'endiguer le phénomène, la Ligue de la cardiologie met sur pied la Semaine du cœur. Elle débute aujourd'hui. Une série d'actions de sensibilisation auront lieu jusqu'au 27 septembre. On vous en parlera bien sûr à 6h. Avec Yasmina, et pour le reste de l'actualité, bah rendez-vous à 5h30, et ça sera avec Nathalie Servet tout à l'heure. C'est l'heure de retrouver le disque qui fait du bien, Superstition. On n'est pas le 13, donc tout va bien. Voici Stevie Wonder, et on n'est pas vendredi non plus en plus.

0: Stevie Wonder avec Superstation, c'est le disque qui fait du bien ce matin. Il est 5h17, il y a un message de Michel sur WhatsApp. Il nous dit qu'à Bottigny, il fait 9 degrés ce matin, il fait un petit peu frisquet. Oui, effectivement, mais on aura du soleil, ça c'est quand même le point positif. On en reparlera d'ailleurs avec Théo Le Chanu dans quelques instants. Là, c'est l'heure de se replonger dans le 8-9 de vendredi avec le cactus que vous avez peut-être manqué.
1: Il a sa plage, hein, et voilà, 8h16, c'est évidemment le moment. Jérôme Le Cactus, avec 55 millions d'euros qui sont versés chaque année à la région bruxelloise pour gérer la sécurité lors des sommets européens. Or, selon Denis Ducarme, il apparaît qu'une part importante de ces fonds a été utilisée à d'autres fins, comme par exemple pour des voyages à Disney.
2: Mais oui, quand j'étais petit, je croyais que pour devenir ministre ou député, il fallait être parmi les meilleurs. C'est beau l'enfance. Pendant des mois, Denis Ducarme a reçu des alertes de fonctionnaires haut placés sur ces détournements. Maintenant, peut-être était-il si haut placé qu'il n'entendait pas bien tout en bas ce qu'il lui disait de tout là-haut. « Monsieur Ducarme, des fonds sont détournés !»«
1: Comment ? Jean-Luc Fonck part en tournée ?»
2: Rouillé jeunesse, n'est-ce pas ? 55 millions d'euros pour la sécurité à Bruxelles, alloués à l'achat de cuisinières, d'aspirateurs, de machines à laver, parce qu'on avait entendu parler de blanchiment d'argent, mais acheter directement la machine à laver, ça c'est cohérent. Des produits de nettoyage. Monsieur le ministre, il reste des dealers dans ces quartiers. Peut-être, mais regardez-moi ce carrelage. Non mais vous pouffez, mais à Bruxelles, vous pouvez vous faire tirer dessus et tomber face contre trottoir, au moins vous vous voyez dedans. Encore un coup de monsieur propre, ce fumier est parti sans laisser de traces. Bon, alors à ce stade, je crois qu'il faut arrêter d'essayer de démanteler le narcotrafic bruxellois. Il faut lui confier la gestion de la région. Vu que manifestement, ce sont les seuls à Bruxelles qui savent encore où va l'argent. Des voyages à Disneyland Paris. Ça, on comprend pourquoi les dealers courent toujours. Mickey a piqué le combi. Centrale, on a une fusillade à Anderlecht, envoyez des renforts. Négatif, pas de patrouille, est à Space Mountain. On vous envoie plus tôt, la brigade canine. Étiquetac, où sont-ils? Encore en train de s'astiquer les noisettes? Chef, Pinocchio est mort. Horrible, il s'est immolé par le feu en se masturbant. Merci. Dispatching, le capitaine Crochet s'est fait passer pour un gynécologue. C'est un carnage. Je laisse un peu de temps pour...
3: Oui, il faut digérer tout ça. Oui,
2: merci. Attendez, ça n'est pas tout. 3 millions d'euros était aussi budgété pour un grand projet de cybercentre bruxellois qui, selon les éléments cités, n'a jamais vu le jour. 3 millions pour créer quelque chose qui n'existe pas. Ça, c'est notre cybersécurité belge à nous, ça. Celle qui ne se voit pas. Moi, je dis bravo, allez pirater un bâtiment qui n'existe pas. Mais ça continue, 3 autres millions destinés au renforcement de la sécurité de la STIB ont servi à installer des toilettes dans les stations. Ah, cette affaire-là, vous allez voir, va encore se retrouver face à une grosse commission. Et ce qui est sensationnel, c'est la formule utilisée par Rudi Verwoerd, évoquant pour la plupart de ses faits un glissement comptable. Ça, c'est notre langue administrative à nous, ça. Ici, votre argent ne disparaît pas, il glisse. Mais, enfin, 55 millions d'euros de détournés, ça n'est pas du glissement comptable, c'est du patinage artistique. Essayez ça à la maison, tiens. Chérie, les 800 euros pour le chauffagiste, ils sont où ? Alors, ma chérie, ils ont fait l'objet d'un glissement comptable vers une infrastructure bien-être spécialisée dans les massages tantriques. Et bref, t'es encore allé aux putes ? Non, j'ai glissé. Alors, faut-il rappeler au passage que Rudi Verwoerd est socialiste ? J'ai un peu envie de dire que c'est aussi pertinent que si je me sentais obligé de préciser que mon coiffeur était au chômage. En sus, Denis Ducarme demande maintenant une commission d'enquête ou un groupe de travail parlementaire.

0: Donc on va dépenser de l'argent pour réunir des gens qui vont enquêter sur la manière dont on a dépensé l'argent destiné aux gens qui devaient lutter contre les gens qui gagnent de l'argent avec la drogue.
1: Wow.
2: Tout est clair.
0: Et là, je me dis qu'on devrait conclure et faire un gros jeu télé avec tout ça. J'ai déjà le titre. Qui veut détourner des millions ? Attention, Rudy, on joue à présent pour la question à 10 milliards. La voici. À quoi doit servir de l'argent destiné à la sécurité à Bruxelles ? Réponse A, à acheter des aspirateurs. Réponse B, à construire un cybercentre qui ne sera jamais construit. Réponse C, à acheter 500 000 casquettes de Mickey avec les deux grandes oreilles. Réponse D, on s'en fout, c'est un glissement comptable. Et vous me dites ? Réponse D. Bonne réponse, Rudy. Et vous repartez avec un nouveau mandat de ministre-président. Bon week-end à tous et rendez-vous très prochainement avec notre nouvel invité, Bart De Wever, pour un tout nouveau jeu. Où est passé le pognon?
3: Voilà, et pour chaque actu, ça sera tout à l'heure aux alentours de 8h16. Il est déjà 5h22. On va retrouver Théo Chanu pour parler de la météo juste après. Harry Styles, voici Aparteur.

0: 5h25 dans Vivacité Matin. Il y a un message d'Emmanuel qui dit « Bonjour, relève-toi, c'est parti pour la reprise du boulot dans le froid avec 8 degrés du côté de Braine-le-Comte. » Allez, courage Emmanuel. C'est vrai qu'il fait pas chaud ce matin, mais il y a quand même de bonnes nouvelles. Et quand on parle de bonnes nouvelles, Théo Le Chanu, c'est le soleil qui nous attend après le froid de ce matin.
1: Bonjour Bernard, bonjour, ben oui tout à fait. Bon alors, tôt ce matin, on a quand même encore quelques bandes nuages d'altitude qui sont assez fréquents sur une bonne partie du pays. Mais en effet, les nuages vont très vite se dissiper le soleil sera très vite de retour. Par contre, pour les températures, vous l'avez dit, il fait un petit peu frais ce matin. On attend de 6 degrés à 12 degrés d'est en ouest. Et puis cet après-midi, le soleil se montrera vraiment majoritaire en toute région. Alors on a tout au plus un voile d'altitude qui pourra circuler ici ou là et quelques cumulus peut-être plus ou moins joufflus, notamment sur le nord-est du pays. Et pour les températures maximales, elles seront plus ou moins de saison aujourd'hui. On attend de 19 à 20 degrés, donc une belle journée dans l'ensemble. Ce soir et la nuit prochaine, le ciel va totalement se dégager. Les étoiles seront bien perceptibles sur l'ensemble du pays. Alors les températures seront encore une fois un petit peu fraîches, de 7 à 11 degrés. Et un coup d'œil pour demain. Alors demain matin, ce sera un petit peu le même scénario. On aura un petit peu plus de nuages en matinée sur une bonne partie du pays. Et puis le soleil sera de retour au courant de la journée. On sera un petit peu un dégradé nuageux qui nous attend. Donc on attend pas mal de nuages encore dans l'après-midi sur l'extrême nord du pays. Et puis il y aura de moins en moins de nuages en allant vers le centre et vers le sud du pays. Et puis sinon, pour le reste, ce sera une semaine assez ensoleillée qui nous attend. Avec des températures qui seront plutôt stables de 19 à 21, plus ou moins tout au long de la semaine.
0: Merci pour ces bonnes nouvelles, Théo. On vous retrouvera avant 6h tout à l'heure pour rejoindre l'actualité de 5h30. Voici Vianney avec Dor et Détain, c'est son nouveau titre.

0: super cadeau qu'on va vous offrir dans quelques instants au jeu de l'intro. Ce sont des places pour aller voir Alison de Roof en concert au Cirque Royal de Bruxelles. C'est 3 octobre. On a justement 2 invitations pour vous à gagner avec le jeu de l'intro. Mais avant cela, voici l'essentiel de l'info. Et c'est Nathalie Servet qui nous rejoint.
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0: Il est 5h30. Nathalie Servet avec vous pour ces informations. Bonjour à toutes et à tous. La Wallonie doit continuer à se serrer la ceinture. 900 millions en 2027, 2 milliards en 3 ans. C'est l'ampleur de l'effort auquel le gouvernement wallon s'est engagé pour redresser les finances publiques au sud du pays. Les ministres et maires, les engagés, entrent en conclave aujourd'hui. La chasse aux milliards commence aussi du côté fédéral. Ici, ce sont 10 nouveaux milliards d'économies et de recettes qui restent à trouver. Le Premier ministre Bart De Wever présente aujourd'hui ses propos position budgétaire en comité ministériel restreint. Autre chiffre, 150 signalements de drones au-dessus des sites stratégiques depuis le début de l'année sur notre territoire. Un chiffre collecté par la RTBF. Ces survols concernent des bases militaires, des sites nucléaires ou encore des infrastructures sensibles comme l'aéroport de Charleroi et des entreprises voisines dont certaines sont impliquées dans des programmes stratégiques d'avions de chasse. En Allemagne, le chancelier Friedrich Merz va tenter ce lundi de convaincre qu'il peut rester à la tête du pays après les deux humiliantes défaites électorales régionales d'hier. Dans le nord-est du pays, son parti conservateur, la CDU, n'est pas parvenu à se faire élire à l'Assemblée régionale. C'est le parti d'extrême droite AfD, parti anti-migrants et pro-russes, qui est arrivé premier avec environ 38% des voix. C'est toutefois une alliance de la gauche qui devrait s'emparer de l'exécutif régional. À Berlin, c'est la gauche radicale qui devance le parti du chancelier et qui devrait lui ravir la mairie. Mais ici aussi, l'AFD est en forte progression. Sans surprise, en Russie, c'est bien le parti de Vladimir Poutine qui a remporté les élections législatives. Selon les résultats officiels, après dépouillement de trois quarts des bulletins, Russie unie remporte 57,5% des voix contre 14% pour les communistes et près de 9% pour les nationalistes du LDPR. Ce scrutin était marqué par des piratages informatiques et des attaques de drones ukrainiens auxquels Moscou a promis une riposte. C'est un sentiment incroyable. Voilà la réaction de Remco Evenepoel après être devenu le premier coureur à remporter 4 titres mondiaux consécutifs sur le contre-la-montre hier soir à Montréal au Canada. Le double champion olympique a démarré ce chrono sur les chapeaux de roue et n'a jamais baissé sa cadence. Prochain objectif pour Remco Evenepoel, la course en ligne dimanche prochain. Fin de ces infos, très bon réveil.
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2: Et sur les routes, je vous rappelle les travaux sur la E411 Namur-Arlon entre Baie et Vierde, dans les deux directions jusqu'à la fin du mois de septembre. La circulation sur cette E411 A4 entre le viaduc de Baie et l'échangeur numéro 16 Vierde s'effectue sur deux bancs dans chaque sens et votre vitesse maximale est limitée à 70 km/h.
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2: Philippe nous dit qu'il fait 9 degrés du côté de Nast ce matin. Merci pour le petit message laissé sur WhatsApp. Dans quelques instants, on va jouer au jeu de l'intro. On va vous offrir vos invitations et vos places surtout pour aller applaudir la chanteuse Alice Sonderhoff. Elle sera au Cirque Royal de Bruxelles le 3 octobre et vous irez donc au concert avec la personne de votre choix. Nous sommes lundi 21 septembre, on fête les Mathieu aujourd'hui et le dicton du jour dit: si Saint Mathieu pleure au lieu de rire, le vin en vinaigre vire, soleil qui se lève à 7h27 ce matin, il se couchera à 19h44 ce soir. On fête l'anniversaire de Jason Derulo, le chanteur, fête ses 37 ans. Il y a Icar aussi, le chanteur français qui a 43 ans. L'humoriste belge Alex Vizorek fête lui ses 45 ans. Liam Gallagher d'Oasis a 54 ans. Et puis c'est l'un des maîtres du suspense, l'écrivain américain Stephen King fête ses 79 ans. Lui doit Carrie, La Ligne Verte, Dead Zone également et beaucoup d'autres bouquins. Avant de jouer au jeu de l'intro, eh ben on va retrouver Oasis avec Don't Look Back in Anger ce matin.

5h39, déjà sur Vive Cité, sur la Une Télé. C'est l'heure de jouer maintenant. 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Si vous voulez aller applaudir Alice, eh bien, on cherche un groupe ce matin et les hasards de la programmation font des fois bien les choses. Écoutez.

0: 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Et pour l'humour, on va retrouver les vampes à la grotte de Lourdes ce matin.
1: Ah, bah c'est ça la grotte. Voyez ça plus grand, moi. Remarquez, avec les bougies, ça a de l'allure, hein. Ah, en tout cas, c'est bien, hein. On est au premier rang. Pour les miracles, on verra tout. Oh, puis c'est joliment décoré, hein. Vous avez vu toutes ces guirlandes en bois?
2: C'est pas des guirlandes, c'est des béquilles. Oh, puis, vous avez vu tous ces malades?
1: Oh, oui. Oh, puis il y en a plein en fauteuil roulant.
2: Ah, ben.
1: Ah, ben, ils sont équipés. Et regardez le monsieur là-bas. Il est tellement difforme, on dirait qu'il a pas de tête.
2: Ah, taisez-vous, je veux pas voir ça. Hein. Ben oui, vous avez raison, hein. C'est vrai qu'il a pas de tête. Mais où qu'elle est, sa tête?
1: Attention, il nous regarde.
2: Et dedans, ils sont passés où, ceux-là du club? Faudrait pas les perdre non plus.
1: Ah ben, ils sont là. Et Mme Janssen, oh, est là. On se perd pas de vue, hein.
2: Pauvre Mme Janssen, elle a bien du mérite. Hein?
1: Eh oui. Dites, son mari, il boit toujours autant. Ouf.
2: À se demander si sa cure, ça y a fait quelque chose.
1: Moi, ce que je trouve bizarre, c'est que sa cure, il l'ait fait à cognac. Et regardez, il y a le charmant monsieur qui m'a gardé mes oiseaux. Il a quelque chose, hein.
2: Oui, si on veut, en cherchant bien. Bon, allez, allez chercher les affaires, moi je vais à ta place. Allez, traînez pas, allez-y, vous inquiétez pas. Si, si, hein. Alors...
1: Au fait, Gisèle, vous savez que Mme Kamel a gagné le concours du Parisien. Elle a gagné une semaine de 15 jours à Angoulême.
2: Ah, ben, tant mieux pour elle, c'est bien, c'est bien.
1: Ouh, ben d'ailleurs, c'est elle qui m'a conseillé de venir à Lourdes, hein. Ben vous pensez, avec toutes les maladies que j'ai, j'avais plus que ça à faire, hein. Avec ma sciatique qui me quitte pas, mes rhumatismes, mes engelures, puis c'est surtout ma tachyarythmie paroxystique.
2: Ah oui? Comment que ça se présente, ça?
1: Ben, c'est des problèmes de pulsation cardiaque. Alors, ça me fait des cognements dans la poitrine qui provoquent des halètements, et puis ça finit par m'étouffer là. Alors, après, ça me remonte dans la tête, ça me donne des éblouissements, et puis hop, tout ça me redescend d'un seul coup dans les pieds. Ben, ça me fait comme des corps aux pieds. Puis regardez donc, ça me donne de l'acné kéloïdienne, voyez? C'est des papulopustules qui se développent autour du poil. Ben, ça fait comme un genre d'adénolipomatose, hein? Mais le pire, c'est mon apophysite calcienne postérieure bilatérale qui me provoque une dégénérescence amyloïde des viscères entre la tibiodarsienne et la bêta-carpophalangienne. Alors, je suis allée voir le docteur Diou qui m'a d'abord donné de la théophylline 300, du diméthylaminopropanol, mais ça n'a pas marché. Alors, je suis allée voir le docteur Diou qui m'a d'abord donné de la théophylline 300, du diméthylaminopropanol, mais ça n'a pas marché. Alors, je suis allée voir le docteur Diou qui m'a d'abord donné de la théophylline 300, du diméthylaminopropanol, mais ça n'a pas marché. Alors, je suis allée voir le docteur Diou qui m'a d'abord donné de la théophylline 300, du diméthylaminopropanol, mais ça n'a pas marché. Alors, j'y suis retournée.
2: Eh ben voilà.
1: Et puis là, il m'a donné à propos, faut que j'en prenne, de la Marie-Rose suractivée. Et puis j'ai cette douleur dans le dos à cause de la décalcification du cartilage de conjugaison de ma sous-omoplate. Alors pour ça, je prends de la niacinthe, du solomain pour ça, du caprate, du copote, acide, du carbonate, du mutée, du balsam, du de la peau de charreux, du basoa, du silicate, du symbole mentholé.
2: Oh. Ah bah c'est bien, vous avez de la chance, hein. Moi, j'ai que des aftes.
1: Ah, oh ben oui, ah, oh ben oui. Non, mais Lourdes, c'est un bon traitement. Ça marche bien. Ben, tenez, Mme Rossignol, elle avait un rhume. Et ben, au bout de 15 jours à Lourdes, elle a été guérie.
2: Ah oui, c'est sûr, oui. Bon, c'est connu, hein. Tiens, M. Chevret aussi, ça y a fait du bien à Lourdes. Pourtant, c'était grave, son cancer à l'utérus.
0: Les vampes à la grotte de Lourdes ce matin. 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Voilà ce que vous allez pouvoir découvrir dès 14h30 cet après-midi donc avec Philippe et Sophie. Charlotte Cardin, tant pis pour elle dans Vivacité Matin.

5h47 sur Vivacité, sur la Une Télé. Il fait 7 degrés à Witz ce matin, me dit Philippe. C'est pas chaud chaud, hein, on est bien d'accord. Mais on aura du soleil. On en parlera d'ailleurs avec Théo Lechanu dans quelques petites minutes. Tout à l'heure à 6h, c'est Yasmina Favaro qui vous présentera le journal. Et parmi les principaux titres, 4 à la suite en cyclisme. Remco Evenepoel est devenu hier soir champion du monde du contre-la-montre pour la 4e fois consécutive. Il a été le plus rapide sur le parcours dessiné dans les rues de Montréal. Notre compatriote devance l'Italien Filippo Ganna de 57 secondes. Le Français Paul Cessas monte sur la 3e place du podium à 1 minute 13 secondes. Et puis chez les dames, eh bien Lotte Kopecky s'est classée 6e à 1 minute 48 de la vainqueur, la Suissesse Marlène Resseur. C'est la première cause de mortalité chez les femmes en Belgique. Les maladies cardiovasculaires, 14 000 décès par an, c'est 6 fois plus que le cancer du sein. 80% des cas de maladies cardiovasculaires pourraient être évités grâce à une meilleure prévention. Et pour tenter d'endiguer le phénomène, eh bien la Ligue de la cardiologie met sur pied la Semaine du cœur. Elle débute aujourd'hui. Une série d'actions de sensibilisation auront lieu jusqu'au 27 septembre. On vous en parlera dans ce journal de Yasmina Favaro. Avant de retrouver le gagnant de notre jeu de l'intro ce matin, Daft Punk, dans le programme de Vivacité Matin, voici I Run the World.

0: 52, on va partir, je ne sais pas si c'est encore à Visé, parce que j'avais son ancienne adresse. Donc, est-ce que vous êtes toujours à Visé, Nicolas? Dites-moi tout.
1: C'est toujours sur Visé, oui.
0: Vous êtes toujours sur Visé, c'est juste la rue qui a changé. D'accord, pas de problème. Vous êtes surveillant sur le chantier du RER.
1: Correct, oui, oui.
0: Voilà, correct. Et donc, vous êtes en route pour aller bosser, j'imagine, à cette heure-ci.
1: Eh oui, encore un petit peu agissé.
0: Voilà, et vous avez trouvé qui se cachait derrière notre intro ce matin. Bon, c'était facile parce que, comme je le disais, les hasards de la programmation ont fait qu'on a passé justement un titre du groupe juste avant le jeu. Donc, ça vous mettait déjà sur la piste. Et puis, avec Fred qui vous a donné Carlos avec la chanson qui citait justement le nom du groupe, ben là, c'était vraiment cadeau. Mais alors, vraiment, sur un plateau, hein. Il s'agissait de...
1: Oasis.
0: C'était Oasis, bien sûr, avec Wonderwall, on vérifie. Et le chanteur, justement, Liam Gallagher, fête ses 54 ans. C'est pour ça qu'on a été chercher un petit oasis pour notre jeu de ce matin. Bravo, Nicolas! Vous allez rester en ligne. On va vous offrir ces places, bien sûr, pour le concert de Alice on the Roof, donc au Cirque Royal de Bruxelles, le 3 octobre. Vous irez avec la personne de votre choix. Vous avez déjà une idée de qui va vous accompagner?
1: Oui, probablement ma fille.
0: Votre fille?
1: Oui, tout à fait.
0: D'accord. Eh bien, écoutez, je vous souhaite un bon amusement. Restez en ligne, on va prendre vos coordonnées. Et puis, on va parler de météo dans quelques instants. Après, Fred, c'est Mademoiselle.

0: 5h55, dans Vivacité Matin. Avant de retrouver Suzanne Vega avec Lucas, on va faire un petit point sur la météo, hein. Alors Théo le chat nu, il fait froid actuellement. La bonne nouvelle du jour, c'est quand même le soleil, hein, qui nous rejoindra tout à l'heure.
1: Eh bien oui Bernard, ce matin en effet on attend de 6 à 12 degrés d'est en ouest. Et puis sinon concernant le ciel, eh bien on a quelques nuages d'altitude qui sont encore assez fréquents sur le pays. Mais la bonne nouvelle, vous l'avez dit, c'est que très vite tout cela va se dissiper. Et puis le soleil fera son retour hein, déjà dans le courant de la matinée. Cet après-midi on attend encore beaucoup de soleil en toute région, avec tout au plus un voile d'altitude qui circulera ici ou là. Et pour les températures maximales, ce sera de saison, on attend de 19 à 20 degrés.
0: Merci beaucoup Théo. Voici donc Suzanne Vega pour rejoindre tout doucement la faute 6h. Lucas.

0: journée ensoleillée, même s'il fait encore assez froid pour le moment. Je vous souhaite aussi une bonne semaine avec dans quelques instants Walid sur la Une Télé pour le 6-8 et puis sur Vivacité. On va partir dans la région, en province de Luxembourg. Vous allez retrouver Geoffrey Datt et sur Bruxelles, Julie Valinche ce matin.
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4: Bonjour, bonjour, excellent réveil. Bon lundi matin, XL, Jette Kuckelberg. Bon matin, j'espère que vous allez bien. C'est lundi aujourd'hui, le 21 septembre. Et la semaine démarre avec Jérôme Durand pour l'actu. Bonjour Jérôme.
5: Bonjour Julie.
4: Vous avez passé un bon week-end?
5: Très bien.
4: Très très bon week-end avec André et Julien qui réalisent l'émission ce matin. Théo Le Chanu pour la météo, qui sera plus clémente que ce week-end, parce que hier le dimanche sans voiture, on a eu quelques gouttes de pluie malheureusement.
5: Ouais, c'est vrai, on va en reparler évidemment. Ce matin, il y avait beaucoup de monde dans les rues. Il y avait aussi beaucoup de monde au dépôt Jacques Brel hier, puisque c'était les 50 ans du métro. Des milliers de personnes venues voir comment les coulisses du métro.
4: Ouais, ça va l'air impressionnant, surtout pour les petits loulous qui parfois découvrent un petit peu la façon dont fonctionne un métro, les fameux M7 aussi, étaient à découvrir. Énormément de découvertes de monde et puis surtout vos anecdotes, racontez-nous comment avez-vous vécu ce dimanche sans voiture. On vous attend sur le WhatsApp, le numéro 0 470 99 000. On ne bouge pas, on reste connecté. Allez, bienvenue, on synchronise les montres, il est bien 6h du matin, c'est l'heure de s'informer sur RTBF Vivacité.
6: Et de 4, Remco Evenepoel entre dans l'histoire. Le coureur belge s'est imposé pour la 4e fois de suite au contre-la-montre des mondiaux au Canada. Les maux du cœur, principale cause de décès chez les femmes, infarctus, AVC, hypertension. Les symptômes de ces maladies cardiovasculaires sont trop souvent ignorés. En Allemagne, le chancelier Friedrich Merz reconnaît un désastre électoral mais reste au pouvoir après la défaite aux élections régionales de son parti dans le Nord-Est. Élection où le parti d'extrême droite AFD a réussi une nouvelle percée.
4: Votre journal de 6h est présenté ce matin par Yasmina Favaro. Bonjour Yasmina.
6: Bonjour, il était attendu, il n'a pas déçu. Remco Evenepoel a dominé tout le monde de la tête et des épaules pour décrocher un 4e titre de champion du monde du contre-la-montre hier aux Mondiaux de cyclisme à Montréal. Le Belge s'impose après avec près d'une minute d'avance sur l'Italien Filippo Ganna. Le Français Paul Sexas complète le podium. Remco Evenepoel rejoint ainsi l'Allemand Tony Martin et le Suisse Fabian Cancellara dans le tout petit cercle des quadruples vainqueurs. Et il n'a pas l'intention de s'arrêter là, écoutez-le.
7: Je pense qu'on est, les trois seuls à en avoir quatre, donc c'est pas les, c'est quand même deux grands noms dans le monde du chrono. Mais je suis content que j'en ai pu prendre quatre d'affilée. Je pense que là, avec l'année prochaine, il y aura encore un beau parcours, tout près de Annecy, je pense. Donc je pense que là, l'objectif il est déjà présent. Donc l'année prochaine, on ira pour un cinquième.
6: Remco Evenepoel au micro de notre envoyé spécial Jérôme Elguers. Et puis ces mondiaux ne sont pas terminés pour lui puisqu'il y aura la course en ligne dimanche prochain. Et enfin chez les dames, la Suissesse Marlène Reusser a conservé son titre hier sur le chrono Lotte Kopecky. La Belge, elle, a pris la 6e place. Le cœur des femmes, leur faiblesse et pas une histoire romantique ici. Nous parlons de l'organe et des maladies cardiovasculaires. Principale cause de décès chez les femmes, Sébastien Remacle, elle tue 6 fois plus que le cancer du sein.
8: Eh bien oui, 14 000 décès en moyenne chaque année chez les femmes en Belgique. C'est énorme et c'est méconnu. Le cœur, c'est un muscle qui agit comme une pompe pour faire circuler le sang dans le corps de tout le monde. Mais ce muscle, il est en moyenne plus petit chez les femmes. Leurs artères sont aussi plus fines, ce qui rend les femmes plus sensibles à certains risques comme l'infarctus.
6: Et les symptômes chez les femmes sont aussi différents de ceux des hommes.
8: Oui, à côté de la douleur de la poitrine, les femmes peuvent aussi ressentir une fatigue intense, un essoufflement, des nausées ou encore des douleurs dans la mâchoire, le cou ou le dos. Des signaux envoyés par le corps, parfois confondus avec le stress. Alors, pour détecter ces alertes, la Ligue belge de cardiologie invite toutes les femmes à effectuer un bilan cardiovasculaire complet aux alentours des 50 ans. Selon la Ligue, près de 80% des cas pourraient être évités grâce à une meilleure prévention et à un mode de vie plus sain.
6: Merci Sébastien. Un rappel de la Ligue, donc à l'occasion de la Semaine du cœur qui démarre aujourd'hui. Faramineux, le terme du ministre-président Wallon pour décrire l'effort à fournir pour le budget de la région. Les ministres du gouvernement sortent leurs calculettes aujourd'hui et entrent en conclave, un exercice qui s'annonce donc corsé. 900 millions d'euros à trouver pour ce budget et 2 milliards en 3 ans. La chasse aux euros pour un budget, c'est aussi l'exercice difficile pour l'équipe fédérale. Le conclave est prévu d'ici 2 semaines, mais une réunion aujourd'hui, un Cairn ce matin. Les principaux ministres du fédéral vont plancher sur une note de départ transmise par le Premier ministre Bardo Wever qui veut trouver 11 milliards d'euros. Des survols de drones suspects continuent de poser questions et parfois d'inquiéter. Selon des données recueillies par la RTBF, environ 150 signalements de drones ont été enregistrés en Belgique cette année. Certains répétés et de nuit dans des zones sensibles, des survols de bases militaires, des sites nucléaires et des entreprises qui travaillent notamment dans des programmes d'avions de chasse. Et puis si ces dernières semaines, plusieurs dirigeants européens ont mis en garde contre la Russie, de plus en plus agressive, lors de survols de pays européens, eh bien rien ne permet d'établir ici un lien avec ces survols en Belgique. En Allemagne, une nouvelle victoire de l'AFD, le parti d'extrême droite, lors d'élections régionales dans le Nord-Est, 2 semaines après une première victoire inédite en Saxe-Anhalt. À Berlin, il progresse également, mais là, c'est la gauche radicale qui l'emporte. C'est donc une double gifle pour le parti conservateur au pouvoir, la CDU, un désastre selon le chancelier Friedrich Merz, Sandrine et Thoa Andegg.
9: Et c'est une cruelle ironie pour Friedrich Merz. Ce sont les deux partis contre lesquels il nourrit le plus d'hostilité, l'extrême droite et la gauche radicale, qui lui ont infligé hier soir un revers électoral majeur. Le chancelier allemand avait juré qu'il diviserait par deux le score de l'AFD dans le pays. Hier, dans le Mecklembourg-Poméranie occidentale, le parti d'extrême droite a plus que multiplié par deux son nombre de voix par rapport à 2021, tandis que la CDU s'effondre et n'entrera même pas au Parlement, une première historique. À Berlin, capitale État, la CDU est devancée par Die Linke, le parti de gauche radicale qui a placé le logement au cœur de sa campagne et souhaite notamment plafonner les loyers, dirigerait Berlin pour la première fois. Pour autant, pas question pour Friedrich Merz de céder aux appels à la démission lancée par l'extrême droite. Touché, mais pas coulé, il compte poursuivre son programme de réforme.
10: Les réformes doivent être engagées. Bien sûr, cela nous place dans une situation difficile, mais nous assumons cette responsabilité. J'assume cette responsabilité parce que je veux faire avancer notre pays. L'Allemagne est capable de se réformer.
9: Friedrich Merz a conclu, ce qu'il faut faire maintenant exige du courage, de la constance et de la patience, je les apporterai en tant que président de la CDU et surtout en tant que chancelier de notre pays.
6: Les explications depuis Berlin de Sandrine Thoa Andegg de Radio France. Autre élection, les législatives en Russie. Sans surprise, c'est le parti de Vladimir Poutine qui les a remportées avec une large majorité. Il n'y avait pas de réel candidat d'opposition. Des élections qui ont également été marquées par des piratages informatiques et des attaques de drones depuis Kiev. Et chez nous, la fin de la 7e journée de championnat de football hier avec un petit événement. La première victoire de Courtrai cette saison, 1-0 contre Beveren. Pour le reste, pas de surprise. Toutes les équipes du top 5 ont gagné ce week-end, comme le club de Bruges, 3-0 contre Genk. Et l'Union est allée battre l'Antwerp, 0-2. Voilà pour les infos. Belle journée avec nous.
4: Merci beaucoup Yasmina. On rappelle que toute l'info est bien sûr sur le fil RTBF Actu, sur l'application, sur le site quand vous voulez. Bon, sur les routes, tout va bien. Des petits embouteillages de grand matin du côté d'Erasme vers Anderlecht entre Henri Simonet, rond-point et Anderlecht. Le trafic est perturbé. On y roule à 20 km/h. Pour l'instant, pas d'accident, tant mieux, touchant du bois.
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4: Debout tout le monde, bon lundi matin, nous sommes le 21 septembre. Aujourd'hui, Osse Game se réveille, le quartier d'Ansart aussi, ligne toute pas trop loin d'ici, pareil. Les cafés coulent, il en faudra ce matin pour affronter la petite fraîcheur matinale avant le retour du soleil et d'éclaircies, ça va faire du bien. Jérôme Durand, rebonjour.
5: Bonjour Julie, bonjour tout le monde.
4: Je risque d'avoir double dans la suite Jérôme, j'aurai deux Jérôme pour le prix d'un.
5: Mais d'abord, oui, d'un Jérôme Dewarzé à ce qu'il paraît.
4: Absolument oui, notre invité tout à l'heure, après votre journal, il viendra présenter son nouveau spectacle avec une première date de représentation à Outer Game et le titre c'est Va au diable. C'est pas ce que vous nous dites dans l'actu, on va pas au diable, au contraire, on parle de quoi?
5: On reviendra plutôt sur un dimanche particulièrement festif dans la capitale, journée sans voiture, plus 50 ans du métro, avec des milliers de petits et grands venus inspecter les coulisses du métro au dépôt Jacques Brel.
11: J'ai vu plein de petits boutons, c'est très intéressant, les métros et tout ça.
5: Et puis sinon, pas d'alcool sur le piétonnier pour 4 ans de plus. Jusqu'ici, l'interdiction de consommation sur la voie publique était prolongée d'année en année. La ville de Bruxelles décide maintenant de prolonger la mesure sur le long terme. On reviendra aussi en football sur la nouvelle victoire de l'Union Saint-Gilloise sur le terrain de l'Antwerp. L'Union est en tête du championnat. Vous entendrez à 6h30 David Hubert, un coach particulièrement serein.
4: Et puis un petit tour d'horizon d'activités proposées par nos bibliothèques bruxelloises aussi. Vous verrez qu'il y a plein d'activités souvent gratuite aussi, il n'y a pas que le prêt de bouquins à découvrir chez nous aux quatre coins de la ville, ça et plein d'autres choses. Restons connectés. Comment faire d'ailleurs? Bah, prendre son téléphone et nous encoder dans votre WhatsApp.
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4: Pour la musique, c'est Taylor Swift. I knew it, I knew you.

0: y a Marguerite qui va arriver dans quelques instants avec Belle Vie. On aura du Oh Am I Cheerleader et puis plein de belles choses à découvrir ensemble. Allô. 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On regarde le calendrier ensemble. Nous sommes bien le 21 septembre aujourd'hui. Journée internationale de la paix. Journée mondiale de la maladie d'Alzheimer. Journée internationale de la bibliodiversité aussi. Du coup, je m'étais dit qu'on allait rebondir là-dessus. Bibliodiversité. Vous avez bien lu, c'est pas une petite coquille. Biblio, parce que biblio, bibliothèque, entre guillemets, lancé en 2010 par un groupe d'éditeurs indépendants implanté en Amérique latine. Du coup, on ramène ça à Bruxelles aussi. Le 21 septembre, c'est l'occasion de voir que chez nous aussi, il y a énormément de choses à faire dans nos bibliothèques bruxelloises, à commencer par un site internet que j'ai envie de vous faire découvrir ou redécouvrir. Vous connaissez peut-être déjà le site biblio.brussels. Vous allez dessus et vous tombez sur tout un agenda de toutes les activités que l'on peut faire aux quatre coins de la ville dans nos différentes bibliothèques, forcément. Par exemple, si on regarde ici sur la Wall Station de Woluwe-Saint-Pierre, il y a la chouette du cinéma à découvrir. C'est un atelier très sympa avec des petits programmes ciné pour les enfants. Ça coûte 5 euros, c'est film et petit déjeuner le 27 septembre, dimanche prochain. Ça peut être vraiment sympa à faire en famille, il faut réserver. On a un petit labo créatif aussi du côté de la bibliothèque de l'espace Carême à Anderlecht. On a aussi du côté de la ville de Bruxelles une conférence sur l'autisme. Bref, il y a plein de choses à voir, à découvrir. Ça part dans tous les sens, pour les petits, pour les grands. Et parfois, il y a même du gratuit. Donc, c'est très sympa aussi à se faire plaisir. On a ce site biblio.brussels à donc mettre dans vos favoris. Absolument. Moi, un de mes petits préférés, j'avoue, qui arrive tout bientôt, ce sera Corps de Bidouille, une petite exposition bien sympa du côté de la bibliothèque 1001 pages, place de la Reine à Schaerbeek. Voilà, ça c'est dit, ça c'est fait. N'hésitez pas, en plus celui-là, bah, il est gratuit. Voilà pour les petites infos. Si vous en avez d'autres, n'hésitez vraiment pas aussi. Le WhatsApp est là pour ça, 0470 99 1000. Un coucou à Claudine qui nous dit bonjour Julie et l'équipe du lundi. Ce matin, départ en Normandie, petites vacances jusqu'à la fin du mois. Gros bisous. Oh bah c'est cool ça, il y en a qui partent en vacances. D'autres qui restent là. Et c'est pour là qu'on est, c'est pour vous qu'on est là évidemment dans Bruxelles Matin.
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0: quelques instants, on va revenir sur cette journée vent en voiture, c'était hier. Vous reconnaissez ces quelques notes? 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
0: Nous sommes lundi, le 21 septembre. Piétons et cyclistes étaient rois hier à Bruxelles.
5: La journée sans voiture hier donc était l'occasion d'essayer d'autres modes de transport et pour certains d'y prendre plaisir. Sofia Kotsoglou a baladé son micro dans les rues particulièrement paisibles de la capitale et l'a croisé beaucoup de sourires.
6: Incroyable, on mérite ça une fois par an, vous savez.
7: Qu'est-ce que ça change de voir la ville comme ça, débarrassée des embouteillages et de toutes ces voitures,
6: hein? Avec les voitures, on se cache un peu plus. Et là maintenant, tout le monde sort, il pleut, et on est tout de même
8: malgré
6: dehors.
8: Malgré la pluie, tout le monde est dehors.
7: Ça fait quoi, Nathan, de rouler à vélo dans une ville quasi débarrassée de toutes ces voitures?
9: Le calme, le fait de ne pas regarder à gauche une voiture qui va venir de nulle part, c'est chouette. On prend le temps de regarder un peu les bâtiments, surtout l'air frais. Non, je préfère le vélo que la voiture et on va toujours plus vite que les automobilistes aussi.
7: Est-ce que je peux vous déranger? Alors, ça fait quoi de se déplacer dans une ville à vélo et pas en voiture?
10: Ici, je me promène, je balade, je regarde, je m'arrête. C'est un moment beaucoup plus cool.
7: Avec un grand sourire sur votre visage.
10: Oui, c'est plaisir.
7: Le vélo, ça rend heureux?
10: Vraiment, oui. Je fais des déplacements en Binche-Namur 3 fois par semaine, en vélo et en train. Et quand je dois prendre ma voiture pour une raison ou pour une autre, ça me tend, alors que le vélo, c'est plaisir, même quand en temps il pleut, même quand il fait un peu plus froid. Ouais, vraiment. Même quand la météo n'est pas de la partie.
5: Et pour cette dame ravie, comme pour ceux que la journée sans voiture ravie, sachez que la région bruxelloise va remettre le couvert dans 8 mois avec une deuxième journée sans voiture sur l'année prévue le dimanche 2 mai pour la fête de l'Iris, la fête de la région bruxelloise donc.
0: Voilà, ça fera des heureux, des moins contents aussi, on l'a entendu dans l'actualité. En tout cas, on continuera à en parler avec vous et on vous lit ce matin. C'est pour ça qu'on est là aussi, pour prendre le pouls et voir ce que vous pensez de tout ce qui se passe chez nous à Bruxelles. Il y a Pascal par exemple ce matin qui dit « Bonjour Julie, belle journée à l'équipe, j'attends l'interview de Jérôme ». Cool. Jérôme de Barzé qui est donc notre invité dans la suite, on en parlera en long et en large de son tout nouveau spectacle qui s'appelle « Va au diable ».

0: Il est 6h24, excellent début de journée et bon réveil sur Vivacité. Bruxelles matin, Vivacité. Vous en avez peut-être entendu parler, Jérôme de Warzy revient et il vous envoie au diable.
1: Après plusieurs années d'absence sur scène, le créateur du Grand Cactus qu'on connaît bien revient avec son nouveau seul en scène, Va au diable, un voyage déjanté de la Genèse aux réseaux sociaux, de l'enfer de Dante à la chaussette sandale.
0: Du stand-up qu'on qualifie de corrosif, de satire politique, de l'humour sans concession, ça c'est bien du GG du Jérôme de Warzy, à découvrir les premiers 2 et 3 octobre au Centre culturel d'Auderghem. Alors êtes-vous prêt à aller au diable? En tout cas, Jérôme est notre invité tout à l'heure après le journal bruxellois de notre autre Jérôme, Jérôme Durand, qui présentera ce journal tout à l'heure. Mais voici d'abord Suarez avec Dingue.

0: Jusqu'au bout, c'était Suarez, un groupe belge qu'on aime beaucoup évidemment. Interview du 8-9 à redécouvrir quand vous le souhaitez sur la plateforme RTBF Ovio. La suite en musique, juste après le journal bruxellois, ce sera avec Bad Bunny. On reviendra évidemment dans le journal sur la journée sans voiture. C'était hier, sur un anniversaire, les fameux 50 ans du métro. Et puis il y aura un peu de football avec l'Union Saint-Gilloise. Bref, restez là pour en savoir plus. Et surtout, n'oubliez pas, juste après le journal, Jérôme de Boarzé débarque pour parler de son nouveau spectacle « Va au diable ».
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0: Bonjour Forêt, bonjour Saint-Gilles, bonjour Evert, bonjour Scarbeck, bienvenue dans votre journal bruxellois de 6h30. Jérôme Durand pour vous informer ce matin, ce 21 septembre, et Jérôme, un enfant grièvement blessé lors du dimanche sans voiture.
5: L'accident a eu lieu avenue de Stalingrad vers 15h. L'enfant dont on ne connaît pas l'âge circulait à pied quand il a été renversé par une voiture. On ignore si l'automobiliste avait une dérogation. Au total, les services de secours ont effectué 187 interventions médicales. C'est un petit peu plus que l'an dernier.
0: Pour le reste, cette journée sans voiture a été un nouveau succès populaire, malgré la pluie.
5: Et bonne nouvelle pour ceux qui ont apprécié, la région bruxelloise remet le couvert dans 8 mois. Notez déjà la date dans votre agenda. Le dimanche 2 mai 2027, une deuxième journée sans voiture se tiendra dans 18 des 19 communes de la capitale. Toutes donc, sauf Woluwe-Saint-Lambert. Son bourgmestre Olivier Minguin est le seul à avoir dit non. Mais la ministre bruxelloise de la mobilité, Elke van den Brandt, espère bien le convaincre de changer d'avis.
6: Ce sera en plein printemps, si on peut profiter du soleil, avoir des petites terrasses partout, découvrir Bruxelles autrement. J'espère surtout cet élément qui va lui convaincre. Ça sera fantastique aussi pour les habitants de Woluwe-Saint-Lambert, parce que si eux ne participent pas, ça crée un problème, parce qu'ils ne peuvent pas donner des dérogations. Alors les citoyens qui ont vraiment besoin de leur voiture ne peuvent pas demander une dérogation. Alors ça crée encore un double peine pour les habitants de sa commune.
5: Elke van den Brandt au micro de Sofia Kotsoglou. Donc cette deuxième journée sans voiture, elle aura lieu le jour de la fête de l'Iris, le 2 mai. Plusieurs milliers de personnes ce dimanche aussi au dépôt Stib Jacques Brel pour fêter les 50 ans du métro bruxellois. Le plus grand dépôt de la capitale situé à Molenbeek ouvrait ses portes au public. C'est là que sont réparées et stockées les rames. Et pour l'occasion, celles et ceux qui font fonctionner le métro depuis 50 ans étaient présents aussi, comme Élodie, conductrice.
7: L'idée, c'est surtout de présenter les postes de conduite pour montrer un petit peu ce qu'on a dans notre quotidien, expliquer vaguement un petit peu comment ça fonctionne le métro. Mais en soi, le système de conduite est pratiquement le même sur chaque métro. C'est surtout des questions techniques qui vont changer un petit peu. La conduite est assez simple, c'est surtout les dépannages qui sont compliqués. Un bus tombe en panne, on le met sur le côté, on le dépanne. Par contre, un métro tombe en panne, il y a toute la voie qui est bloquée. Donc il faut pouvoir le dépanner assez rapidement pour pouvoir le faire continuer ou le rentrer au dépôt.
5: Un témoignage recueilli par Claire Vermeulen.
0: Grosse frayeur pour les habitants d'un immeuble de la rue Robsy-Chaudron à Anderlecht.
5: Un incendie s'est déclaré dans la nuit de samedi à dimanche près du local à ordures de cet immeuble de 6 étages. Le feu dégageait beaucoup de fumée. La soixantaine de résidents a dû être évacués pour la nuit. Aucun blessé à déplorer. Mais lors des opérations d'extinction, les pompiers ont constaté de graves lacunes en matière de sécurité incendie. À Jette, un homme est tombé d'une fenêtre du deuxième étage. L'accident a eu lieu samedi après-midi, rue de l'Abbaye de Dillegem. L'homme a été conduit à l'hôpital et ses jours sont en danger.
0: On continue en football, une nouvelle victoire de l'Union Saint-Gilloise à l'Antwerp.
5: 3 jours après sa victoire à Pilsen en Europa League, les Bruxellois se sont imposés 0-2 avec des buts de Matteo Biondic et Denzel De Roof. En 7 jours, l'Union a engrangé 2 victoires en championnat et un succès en Coupe d'Europe. Le coach David Hubert est satisfait.
8: Ce sont des semaines chargées et le challenge du coup est là et comme coach ça te sert à motiver les gars. Et voilà, on a su compter sur tout un effectif et quand on a des semaines comme ça, c'est super important de pouvoir compter sur beaucoup de garçons. Cette bonne augure, c'est important. Jusqu'à présent, tous les joueurs se mettent au service de ce collectif et c'est ça qui nous rend pour l'instant très fort.
5: Une interview signée Ebi Brouzakis, 6e victoire en 7 matchs pour les unionistes qui partagent la tête du classement général avec la Gantoise. De son côté, Anderlecht, victorieux de Zulte Waregem samedi soir, est 5e.
0: Rendez-vous foot aussi tout à l'heure à 7h20 avec l'œil foot de Christophe Reculé. Bon, là, il est l'heure d'aller sur les routes, voir comment ça se passe ce matin. Ce n'est pas du sport aujourd'hui, tant mieux, hein, on roule tranquillou. Bon, on perd 5 minutes sur le ring entre Grand Bigard et Beaulieu-Saint-Etienne ou entre Zaventem et Grand Bigard. Il y a un petit peu de trafic, un peu d'embouteillage entre Strandbeek et Villevoorde-Koningslow. On voit que le trafic est un petit peu ralenti dans le sens horaire entre la place Marguerite d'Autriche et le Collège du Sacré-Cœur. Vous roulez aussi au pas ce matin ou encore du côté de Simonis vers Porte de Halle entre Simonis et Isère. Vous roulez au ralenti aujourd'hui.
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0: Va au diable, c'est le titre du nouveau spectacle de Jérôme de Warzy. On en parle dans quelques instants. Mais d'abord, voici Bad Bunny avec ce titre que vous adorez tous. DJMF, 6h34. Bon réveil, Bruxelles. Excellent début de journée à notre écoute.

0: Le gars qui parle alors que la lumière est rouge, c'est Jérôme de Barzé, mesdames et messieurs. Ça fait genre quelques années qu'il est en radio, mais il a toujours pas compris que quand c'est rouge, on parle pas.
1: Ah bon?
0: Ah Jérôme,
1: quand c'est rouge,
0: c'est comme quand le feu est rouge en voiture, qu'est-ce qu'on fait? On ne passe pas, on s'arrête.
1: Mais alors, en tant qu'instructeur de conduite, je m'insurge contre ces règles complètement surprenantes.
0: Ah, c'était vous hier à la journée sans voiture.
1: Ah bon?
0: On y reviendra.
1: Ah, c'est
0: on y reviendra.
1: Pour ça qu'il n'y avait pas de monde.
0: Ah, ben voilà, c'était donc lui l'histoire de l'incident. Il est 6h38. Ce matin, c'est un humoriste maison qui nous fait le plaisir, que dis-je, l'honneur de passer une demi-heure avec nous. Jérôme de Barzé s'est levé tôt pour une fois pour nous présenter son nouveau spectacle.
2: Un voyage au pays des enfers, à la découverte du plus célèbre personnage, après Dieu, de l'histoire de l'humanité, le diable.
0: Pour aller limite dire après de Barzé. Va au diable, c'est le titre, Jérôme de Barzé, bonjour.
1: Bonjour Julie, bonjour Jérôme.
0: Mais comment ça va Jérôme?
1: Oh ben ça va très bien moi, ce petit lundi matin.
0: Deux petits Jérôme pour le prix d'un, j'adore ça, c'est parfait pour démarrer un lundi matin. Est-ce qu'on doit encore faire les présentations? Jérôme de Barzé, d'un côté, cette carrière brillantissime de champion de Scrabble,
1: oui, surtout.
0: De moniteur d'auto-école, qui a peut-être inspiré François Damiens pour ses caméras cachées.
1: Il m'a tout piqué.
0: Voilà, me semblait bien, mais aussi surtout le papa, le créateur, rassurez-vous, je parle du grand cactus, enfants, du cactus dans le Waterzo, évidemment sur RTBF Vivacité, mais du grand cactus aussi sur RTBF Typique.
1: Oui, sur RTBF Typique.
0: J'ai oublié quelque chose?
1: Non, alors on peut parler
0: papa de votre carrière de papa.
1: De plein d'autres choses, enfin, vous pouvez.
0: Comment votre fille?
1: Ah ben elle est merveilleuse, elle vient de terminer ses études.
0: Waouh, bravo, en quoi?
1: Alors ça c'est très compliqué, elle a fait langue et lettres.
0: Bah c'est génial, en fait, attendez. Voilà.
1: Et elle vient de terminer son mémoire sur l'impétuosité des Celtes en Rome tardive. Donc je n'ai pas compris
2: c'était
1: le titre.
0: Ça vous a inspiré une histoire de sandales et de sandalettes peut-être pour le nouveau spectacle?
1: Ah,
0: va au diable. Mais je ne sais pas, il n'y a pas d'histoire de sandales?
1: Ah oui, c'est-à-dire que, bon, si tant et qu'on peut parler du spectacle.
0: Parlons d'abord du spectacle, voilà, effectivement. Hein, c'est bien de parler de votre carrière, d'ex-moniteur d'auto-école, etc. Non, va au diable. Oui. Jérôme, c'est pas une insulte ce matin que je vous donne. C'est le titre de nouveau spectacle. Nouveau spectacle qui a été, on va dire, testé en mode un peu brouillon à Serein ce week-end.
1: Bah, comment ça en mode un peu brouillon?
0: Parce que Bruxelles, on veut du clinquant, du brillant.
1: Mais
0: il faut toujours à un moment donné un petit brouillon.
1: Sachez-vous.
0: Non, sérieusement, comment s'est passée cette première à Serein ce week-end?
1: Alors, moi, je pense que ça s'est très très bien passé. Le public liégeois, on le sait, est le meilleur de Belgique, il faut quand même le dire.
0: Vous l'avez
1: ça
0: acheté,
1: met la pression.
0: Public.
1: Je n'achète personne, madame. On essaye de m'acheter.
0: D'accord, bon. Tout à fait.
1: Mais, ce n'est pas totalement ma première, puisque je suis allé au Festival d'Avignon pour ce qu'on appelle travailler le spectacle. J'ai joué quand même une vingtaine de fois. Donc
0: pour ceux qui ne connaissent pas le Festival d'Avignon, donc c'est là que tous les artistes se retrouvent et testent un petit peu, quelque part, leur spectacle.
1: Disons que, théoriquement, ça n'est pas pour ça qu'il faut y aller. Il faut y aller quand le spectacle est effectivement bien rodé.
0: Mais on reçoit des critiques ou
1: mais,
0: du feedback.
1: Oui, mais on joue parfois devant 50 personnes, parfois devant 100, ça dépend un peu des salles, c'est compliqué.
0: C'est vrai.
1: Et puis j'étais dans une très belle salle et j'ai pu donc chaque jour travailler le spectacle, minute après minute, changer... Avec mon fidèle régisseur, manager Renaud, qui tous les soirs retravaillait la conduite.
0: Faut bien qu'il bosse. Hein.
1: Mais qu'est-ce que vous voulez? Ça n'est pas un flexi-job.
0: Dépend.
1: Et puis là, je pense qu'on tient quelque chose d'extrêmement fort.
0: Déjà, le titre, on va en parler. Va au diable, un titre qui déborde de bonne humeur, d'amour, d'affection.
1: C'est moi.
0: À qui pensez-vous quand vous avez dit ça, c'est bon, je tiens le titre. Va au diable. Qui pensez-vous?
1: En fait, je cherchais un titre qui puisse faire penser au diable directement, mais je ne voulais pas mettre diable dans le titre parce que j'avais trop peur qu'on pense au diable rouge. Et donc, je n'avais pas envie qu'on associe au football ce spectacle qui n'a absolument rien à voir, évidemment, avec le diable rouge, même si j'en parle un tout petit peu.
0: Ah oui,
1: j'en parle un tout petit peu au début.
0: Il parle de quoi, en fait, ce spectacle?
1: Alors, c'est un biopic du diable.
0: Oh, carrément.
1: Le diable qui est un peu ric-rac en ce moment parce que les coûts d'énergie ont explosé,
0: évidemment,
1: et que les enfers sont passés du brasier éternel au radiateur à inertie douce. Comprenez bien.
0: C'est pas très chaud.
1: Et donc, il m'a chargé, moi, humble mortel, de raconter son biopic. Pour lui faire rentrer un peu de thunes.
0: Bah tiens, voilà. Juste pour ça.
1: Mais oui, évidemment, il a besoin de thunes.
0: Et
1: donc,
0: je
1: narre toute la naissance du diable de la naissance de l'univers jusqu'à maintenant, quoi, si vous voulez. Donc, c'est forcément de la déconne pure, évidemment, avec cette écriture qui a fait ce style si flamboyant qui m'habite.
0: Absolument. On m'a dit corrosif.
1: C'est ça.
0: Vous avez dit m'habite.
1: Oui, mais c'est vous qui l'avez compris comme ça.
0: C'est très tôt ce matin.
1: Parce que vous êtes une détraquée. Même tôt le matin, et on le sait.
0: Ça fait rire Jérôme Durand.
2: Mais oui, et moi je me demandais, est-ce que justement, vous qui êtes le père du cactus, on le dit tout le temps, est-ce qu'on ne vous ramène pas toujours à ça, justement? Est-ce que ce n'est pas difficile de faire un spectacle que vous présentez là, au Centre culturel d'Auderghem, et de mettre ça un petit peu de côté, et de proposer autre chose?
1: Alors, en réalité, ce qui est un peu étrange, c'est que je suis un petit peu l'inverse de mes camarades du Grand Cactus. C'est-à-dire que sur scène, généralement, on ne présente pas ce qu'ils font dans le Grand Cactus, puisqu'on fait des personnages, évidemment, on est dans la caricature, on est dans les sketchs assis, si vous voulez. Et donc là, eux présentent leur travail sur scène. Ils font du stand-up, ils font du tas de bon. Alors que moi, c'est un peu le contraire, c'est-à-dire que je suis un homme tronc à la télévision, on ne me voit que la moitié de mon corps.
0: Absolument.
1: Je suis là dans ce style et dans cette espèce de posture de patron un peu furibard qui n'arrête pas de gueuler parce que les gens ne connaissent pas leur texte et parce qu'ils ne sont pas assez
0: payés. Hashtag le diable.
1: Voilà. Et là, évidemment, je reviens à mon rôle d'humoriste que je n'ai malheureusement pas le loisir de montrer finalement au Grand Cactus, donc c'est un peu le contraire. Donc moi je peux me lâcher complètement et revenir un peu à mes premières amours, parce que ça faisait 6-7 ans que je n'étais plus monté sur scène pour un spectacle, parce que le Grand Cactus est tellement chronophage qu'il fallait faire des choix, mais maintenant je m'en fous en fait.
0: J'ai
1: décidé de me dire que le temps n'était plus important.
0: À un certain âge, à un moment donné, il faut y aller.
1: Vous êtes aimable.
0: Jérôme Nevarzé qui est notre invité ce matin.
2: En parlant d'âge, Julie, on va quand même glisser que c'est votre anniversaire aujourd'hui, on l'a pas encore dit. Bon anniversaire.
0: Merci beaucoup, Jérôme. Dis donc, c'est un plaisir. C'est l'automne, comment ça? C'est l'automne,
1: parlez
0: de vos cheveux,
1: aujourd'hui,
0: là.
1: C'est aujourd'hui, c'est l'automne.
0: Oui. Pardon, je pensais que vous parliez de vos cheveux.
1: Non, là, c'est l'hiver depuis très longtemps.
0: C'est vrai, absolument. Il fait froid là-haut.
1: Voilà. Mais
0: merci beaucoup,
1: en tout cas. Un peu chaud en bas.
0: Écoutez, je ne veux pas savoir. En tout cas, c'est l'enfer de Dante, l'enfer de Satan, voilà, l'enfer du diable, dont on va continuer à parler dans la suite de votre Bruxelles Matin. Jérôme Nevarzé, mesdames et messieurs, est notre invité. On est ravis. Si, on est ravis.
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0: Qu'est-ce qu'il y a, Jérôme? J'ai dit 36. Oh, excusez-moi. Jérôme fait son chef. Excusez-moi.
1: Ils sont quatre dans le studio. On est en matinale radio et on donne des fausses informations. Il
0: c'était
1: est 19h.
0: Si vous
1: ce matin, survie. Mais c'est incroyable. Heureusement qu'il y a quelqu'un qui a été. C'est hallucinant. Personne ne tique.
0: Heureusement, Jérôme est là ce matin pour nous remettre les pendules à l'heure.
1: Merci.
0: Quelle belle pendule. J'ai Théo qui est avec nous aussi de l'autre côté de la radio. Théo Le Chanutier, justement, pour un peu de fraîcheur ce matin, surtout quand on a moins de cheveux. Mais journée sous le soleil qui nous attend, hein, Théo.
2: Oui, bonjour Julie, bonjour tout le monde. Ben oui, tout à fait. En effet, il fait un petit peu froid ce matin. On va sortir la petite laine, hein. 10 petits degrés au maximum sur la capitale. Par contre, dans le ciel, on a un petit peu de nuages qui traînent encore en tout début de matinée, mais très vite, les nuages vont quand même se dissiper. Vous l'avez dit, pour avoir quand même une journée ensoleillée dans l'ensemble. Cet après-midi, vraiment, le soleil régnera en maître avec les températures qui iront jusque 20 degrés, donc une belle journée dans l'ensemble. Ce soir et la nuit prochaine, le ciel va bien se dégager. Et puis, un coup d'œil pour demain. Alors, en matinée, on pourrait avoir un petit peu de nuages qui vont traîner. Mais la bonne nouvelle, c'est qu'en après-midi, eh bien, tout cela va encore une fois se dégager. Ce sera une alternance entre passage nuageux et éclairci. Et on ira jusqu'à 19 degrés au meilleur de la journée. 29, ça fait un peu chaud quand même.
0: Nous, les chiffres, ça va pas du tout ce matin.
2: Non, c'est ça, tout à fait.
1: Nous sommes mercredi 64 octobre, ce matin, sur Vivacité. Il est 20h.
0: Et les premiers 2 et 3 octobre, on ira au diable. Hein, on ira voir le diable avec Jérôme de Varzé sur scène à Outer Game au Centre Culturel, bien sûr. Théo, merci en tout cas pour la bonne humeur. C'est pas grave, on vous en veut pas, même si on aurait aimé 29 degrés, effectivement. Bah, on va pas se mentir, c'est l'automne aujourd'hui, donc on peut pas se permettre d'avoir 29 degrés.
2: Tout à fait.
0: On a tout mis à Jérôme de Varzé, on n'a pas pu soudoyer la météo. Merci Théo, à tout à l'heure.
2: À plus tard.
0: Il est 6h48.
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0: Jérôme, un peu de sérieux quand même ce matin. Pas d'alcool dans le centre-ville pour 4 ans de plus.
1: Je suis impatient d'écouter le JT, tiens. Voilà, d'information.
0: Je disais donc pas d'alcool dans le centre-ville pour 4 ans de plus. Jérôme.
4: C'est peut-être une bonne idée. L'interdiction de consommation d'alcool sur l'espace public va être prolongée jusque 2030 dans le centre-ville de Bruxelles. Le périmètre d'interdiction s'étend toujours de la place Fontenas à Sainte-Thelette en passant par le piétonnier, Sainte-Catherine ou encore le béguinage. Pourtant, cette année, les infractions ont un peu diminué, mais Pierre Van den Bulk, le problème reste important.
5: En train de dresser les tables sur sa terrasse située juste à côté du bassin, ce restaurateur du Quai aux Briques se réjouit de la prolongation de cette mesure, lui qui subit les nuisances liées à la consommation d'alcool au quotidien.
6: Il se couche par terre, tout ça, il lève même les chaussures, tout ça, et qui consomme l'alcool et le reste aussi. Hein. C'est dérangeant pour nous et pour la clientèle ici aussi en restauration.
5: Entre octobre 2025 et juillet 2026, un peu plus de 400 PV ont été dressés. C'est 200 de moins que sur la même période l'année précédente. Maud Glorieux, responsable du service tranquillité publique à la ville de Bruxelles.
7: On l'explique notamment par la mise en place du renforcement de l'accompagnement et du dispositif intégré de prise en charge du public particulièrement visé par ce règlement, mais également aussi par un renfort de la communication et des moyens de diffusion de l'information sur ce règlement d'interdiction de la consommation d'alcool.
5: Prolongé d'année en année depuis 5 ans, l'interdiction va cette fois l'être jusqu'au bout de la législature en 2030. Philippe Clause, bourgmestre de Bruxelles.
8: Il faut de la prévention, il faut nos politiques sociales, nos politiques de santé publique, mais parfois, en effet, l'outil répressif est nécessaire. Je le répète, ça fait partie d'un ensemble qui permet d'apaiser l'espace public.
5: La consommation de boissons alcoolisées reste autorisée sur les terrasses et lors des événements approuvés par la ville.
4: Et la mesure doit encore être votée ce soir au Conseil communal.
0: Merci beaucoup Jérôme Durand. Le Jérôme sérieux de la bande, c'est Jérôme Durand. Jérôme de Varzé. Compris ?
1: Oui, j'ai bien compris.
0: Vous avez compris ce qu'on a dit ?
1: J'ai écouté.
0: Bravo.
1: Je n'ai pas écouté.
0: Mais comment vous vous nourrissez du coup pour vos sketchs si vous n'écoutez même pas l'actualité ?
1: Non, mais c'est-à-dire...
0: Vos cactus, comment vous les pondez ?
1: Arrêtez ce harcèlement matinal, enfin c'est désagréable.
0: Parce qu'il y a cactus quand même tout à l'heure avec Jérémy Bèze dans 8-9.
1: Absolument.
0: Hein. Et on parlera de quoi ?
1: Des fêtes de Wallonie.
0: Ah bah c'est super. Voilà. Hein, encore une fois, l'alcool coule à flot alors qu'on dit que 4 ans encore durant ici, il n'y aura pas d'alcool dans le centre-ville à Bruxelles.
1: Oui, mais je savais déjà pas qu'il y en avait, moi, donc...
0: De l'alcool ?
1: Oui.
0: Écoutez, on vous apprendra des petites choses.
1: Dans le piétonnier, il y a beaucoup d'alcooliques, mais je savais pas si...
0: C'est vrai ?
1: Ouais, quand même, c'est un peu... Ça va mieux qu'avant.
0: Écoutez, c'était mieux avant, dirait certains.
1: Si M. Clause écoute, sûrement pas, mais... Et en plus, ils ont des problèmes de psychomotricité à l'intérieur de ce studio.
4: J'ai fait tomber ma gourde, c'est vrai.
1: C'est incroyable.
0: Il parle pas de moi.
1: Mais je n'aurais pas osé, de toute façon, en même temps.
0: Jérôme Durand, notre invité ce matin, vous l'avez compris, nouveau spectacle 1, 2 et 3 octobre.
1: Jérôme Durand.
4: Julie, donc, Julie.
1: En fait, l'alcool, il faudrait l'interdire aussi sur le lieu de travail.
0: J'ai déjà commencé à fêter mon anniversaire hier. Vous
1: savez. Oui, non, mais à un moment... C'est quand même fou.
0: Hein, il est 6h52, ça c'est juste.
1: Oui,
0: c'est,
1: alors,
4: ça c'est juste.
1: Ça c'est juste.
0: Ça c'est juste. Bon, je peux lancer ma pub.
1: Oui, oui, lancez.
0: Très loin.
1: Lancez votre
0: Allez,
1: pub.
0: Vas-y André, lance.
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0: Vivacité. Il ne se sape pas en Prada, mais notre invité est aussi célèbre que Miranda Presley dans Le Diable s'habille en Prada. Jérôme de Barzé, notre invité ce matin dans Bruxelles matin.
4: Après plusieurs années d'absence, le créateur et l'auteur de l'émission Le Grand Cactus remonte sur scène pour son plus grand plaisir, faire rire le public en montrant une facette de sa personnalité qui sommeille en lui le
1: mais
4: diable.
1: Elle ne sommeille pas du tout. Elle est bien réveillée, pas comme vous. Mais...
0: Ouh, va au diable, Jérôme. C'est le titre du spectacle, oui. Évidemment. À voir donc au Centre culturel d'Odergem les 1, 2 et 3 octobre. Oui. Vous l'avez testé donc ce week-end, on l'a dit, du côté de Serein. Réaction du public, positif?
1: Ah, mais moi, je pense que c'était...
0: Content?
1: Ah, oui, oui, moi, d'après ce que j'ai vu passer sur les réseaux et les messages privés que j'ai reçus, j'étais très content et je pense qu'on tient quelque chose de très sympathique.
0: Un mot sur le pitch, justement, pour ceux qui n'étaient pas là tout à l'heure ou qui n'ont rien compris à ce qu'on a raconté tout à l'heure, alors, peut-être. Ça parle de quoi va au diable?
1: Voilà, donc c'est un biopic du diable. Je raconte la naissance, la vie du diable, des origines de l'univers jusqu'à maintenant. Bon, c'est évidemment un prétexte pour parler de plein d'autres choses. Je parle un petit peu de politique, je parle un petit peu de religion, je parle un petit peu d'actualité, forcément, évidemment. Mais il y a un fil rouge, quand même, complet. Et puis, surtout, j'ai un superbe écran derrière moi et je fais jouer beaucoup l'IA. Il y a beaucoup de petits films, il y a beaucoup de dessins concernant l'IA, donc je joue beaucoup avec cet écran. D'accord. Et sur mon pupitre, donc je propose quelque chose d'un peu différent du entre guillemets du stand-up
0: plus technologique, hein, quoi, on s'est mis à la page là, Jérôme.
1: J'ai essayé de mettre le paquet car je ne fais pas de la gueule des gens. Ouais, absolument.
0: Pas mal.
1: Donc voilà, et puis dans des grandes salles comme Odergem, c'est évidemment parfait.
0: Odergem qui vous qualifie de coup de cœur, alors combien avez-vous donné pour être qualifié directement de coup de cœur alors que la date a été, enfin il y a eu une seule date en fait du spectacle, personne n'a vraiment vu le spectacle, donc comment on peut être coup de cœur alors qu'en fait, personne ne sait ce que c'est ce spectacle.
1: Alors, coup de cœur, parce que la directrice Caroline Guesquens, que je salue et que je connais depuis de nombreuses années, m'a poussé, moi, il y a un an et demi, et d'ailleurs, quand je venais voir un spectacle au Centre culturel d'Odergem, qui est une formidable salle, chaque fois que j'étais dans la salle, et Jérôme de Warzé, qui va bientôt revenir avec un nouveau spectacle, n'est-ce pas, Jérôme?
0: Ah voilà, on vous a mis la pression pour revenir.
1: Elle est un peu l'instigatrice du spectacle, et c'est pour ça qu'elle m'a fait l'honneur d'ouvrir trois dates, les 1, 2 et 3 octobre, et bon, c'est quand même trois dates, c'est c'est quand même pas mal, ça fait quasiment 2000 personnes.
0: Ouais, je vois que ça fait du monde et ça fait surtout envie de parler de ce spectacle Va au diable. Du coup, on va vous tester un petit peu sur votre côté diablotin. Des mises en situation, monsieur de Barzé, vous me dites si vous répondriez avec plaisir ou va au diable. Oui. Première mise en situation, vous recevez un coup de fil des équipes du projet Hope contre le harcèlement scolaire. On vous invite à devenir parrain d'une prochaine édition comme Alice on the Roof actuellement. Vous répondez quoi ?
1: Ah bah avec plaisir, bien sûr.
0: Pas va au diable.
1: Ah bah non.
0: Le harcèlement scolaire, ça vous touchait, vous ? Étiez du côté des harceleurs ?
1: Alors ça me touchait parce que je n'arrivais pas à harceler correctement.
0: Du coup, maintenant, vous faites inverse en étant sur scène.
1: Voilà,
0: vous allez piquer là où ça pique.
1: Exactement.
0: D'accord. Vous recevez un message privé de Brad Pitt qui vous demande de l'aider financièrement pour venir voir votre spectacle, justement, au Centre culturel d'Auderghem parce qu'il est fauché.
1: Oui.
0: Vous répondez quoi ?
1: Alors là, je lui dis va au diable pour plusieurs raisons, puisqu'on sait très bien déjà que c'est pas lui.
0: Ah, vous pensez que c'est un brouteur ?
1: Mais alors, oui, effectivement. D'accord. Parce que j'ai déjà contacté, moi, Brad Pitt, qui m'a aidé.
0: D'accord.
1: Et ça, je tenais quand même à le dire. Donc, lui n'est pas personnellement impliqué dans ce genre de trafic.
0: D'accord. Si vous croisez Alex Vizorek dans la rue et qu'il vous propose d'aller boire un verre, vous répondez quoi ?
1: Va au diable, dis !
0: Ah bah écoutez, alors on va l'appeler ce matin. Ah, en direct ce matin, puisque ce matin, c'est le 21 septembre. 21 septembre, c'est mon anniversaire, mais le sien aussi. Si on le souhaite un bon anniversaire en direct,
1: Vrai.
0: Ça sonne. Il risque de pas décrocher, mais c'est l'occasion.
1: Mais à mon avis, il doit être debout, là, le lundi.
0: Non, mais il voit que c'est notre numéro qui appelle. Il dit, oh non, pas eux, les relous.
1: Oui, c'est ça.
0: Pas eux. Parce qu'il a un répondeur, c'est ça la question aussi.
1: C'est ça.
0: Nous appelons en direct Alex Vizorek. Aujourd'hui, c'est son anniversaire, 21 septembre. Très belle date d'ailleurs, Jérôme.
1: Ça, c'est une très belle date.
0: Et donc, vous lui direz va au diable.
1: Et encore une fois, donc, il me pique du temps d'antenne.
0: Pas du tout.
1: C'est bien ça.
0: Pas du tout. Vous êtes un peu jaloux parce que lui cartonne en France
1: On est bien d'accord. Est-ce que RTL France m'a déjà appelé le jour de mon anniversaire pour la valise.
0: Pour la valise. Mais même pas.
1: 28 286 francs.
0: Bah, il répond pas.
1: Il
0: notre Alex Vizorek, qu'est-ce qu'on pourrait lui dire alors du coup ?
1: Parce que vous vous insistez.
0: Moi j'insiste, je suis une relou de service en fait.
1: Les gens dormir un petit peu.
0: Il dort pas à cette heure-ci.
1: Il dort pas à cette heure-ci, ça dépend. Oui, mais est-ce que vous lui avez dit que vous alliez l'appeler ce matin ?
0: Pas du tout.
1: Mais comment pas du tout ?
0: Mais je me suis arrangée. Avec son attaché de presse qu'on adore, qu'on embrasse Valérie Cornelis évidemment.
1: Ah, c'est ça ? Eh ben bravo, elle a bien fait son travail, il répond pas. Valérie Cornelis qu'on embrasse, qui est d'ailleurs mon attaché de presse
0: également.
1: Mais
0: c'est pour ça en fait. On a des amis communs, vous avez. Bon allez, bonne année Alex Vizorek, quand on embrasse bien fort. Pas de jalousie, on lui dit pas va au diable.
1: Non, mais bien sûr que non, Alex. C'est la famille. Hein.
0: Merveilleux. Bon, un dernier mot. Va au diable. Le spectacle, nouveau spectacle de Jérôme de Barzé, 1, 2 et 3 octobre au Centre culturel d'Auderghem.
1: Oui.
0: Il y aura d'autres dates, j'imagine.
1: Oui, alors sur mon site www.jeromedebarzé.com, il y a toutes les autres dates et on vient d'ouvrir une belle date à Paris, d'ailleurs.
0: Pas vrai.
1: Au Théâtre européen au mois d'avril.
0: Eh bien, dis donc.
1: Donc là, j'attends les Parisiens. Je joue à Lille aussi en avril et puis je vais au Forum, je vais à Mons. Mais c'est déjà quasiment complet tout ça.
0: Eh bien, en attendant, vous allez voir Jérôme de Barzé au Centre culturel d'Auderghem. Avec Va au diable et 1, 2 et 3 octobre. Merci beaucoup, Jérôme.
1: Merci, merci Jérôme et bravo.
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0: Bonjour tout le monde et bon réveil Bruxelles, il est déjà 7h du matin, l'heure de s'informer.
18: Un cran supplémentaire, la Wallonie doit continuer à se serrer la ceinture. 2 milliards à trouver en 3 ans, le gouvernement wallon entre en conclave ce lundi. Va-t-il rester à la tête du pays ? Le chancelier allemand Friedrich Merz, de plus en plus contesté après la défaite de son parti lors d'élections régionales ce week-end et la montée du parti AfD d'extrême droite. Remco Evenepoel a décroché son 4e titre de champion du monde du contre-la-montre hier soir aux Mondiaux de cyclisme. Le Belge devient ainsi le premier coureur de l'histoire à remporter 4 titres consécutifs.
0: Votre journal de 7h est présenté ce matin par Nathalie Servet. Bonjour Nathalie.
18: Bonjour à toutes et à tous. Qui va trouver des millions ? Le gouvernement wallon entame aujourd'hui son conclave budgétaire. Les ministres wallons de la coalition MR Les Engagés se réunissent pour tenter d'équilibrer les recettes et les dépenses. Et Sébastien Remacle, leur mission s'annonce ardue.
19: Oui, puisqu'ils doivent trouver 900 millions d'euros pour l'an prochain et carrément 2 milliards en 3 ans. 2 milliards, c'est 10% des dépenses actuelles de la Wallonie. Le ministre-président wallon annonce, je cite, vouloir dégraisser la manière dont la Wallonie fonctionne. Adrien Doliman qui parle d'un effort faramineux et gigantesque.
20: Alors Sébastien, quelles sont les pistes qui sont sur la table?
19: C'est comme pour le budget d'un ménage. Soit on diminue les dépenses, soit on augmente les recettes. Et dans le cas de la Wallonie, ce sera sans doute une combinaison des deux. Côté dépenses, rien de concret encore à ce stade, mais on parle de réorganisation des services, de subsides rabotés et même d'une réforme des allocations familiales. Côté recettes, personne n'ose utiliser les mots qui font peur, évidemment, nouvelle taxe, mais c'est une option. Autre possibilité, une nouvelle réforme des droits de succession.
20: Et ce conclave budgétaire wallon démarre ce matin. Les ministres wallons se donnent 2 semaines pour aboutir. La chasse aux milliards commence aussi du côté fédéral. 10 nouveaux milliards d'économies de recettes à trouver. Le Premier ministre Bart De Wever présente aujourd'hui ses propositions budgétaires en comité ministériel restreint. Et si on partageait des initiatives locales qui fonctionnent et qui peuvent améliorer votre quotidien? C'est l'objectif de la Fondation Roi Baudouin qui, jusqu'à la fin de ce mois de septembre, invite les communes belges à partager leurs bons plans pour inspirer d'autres villes ou villages. Cette démarche s'inspire de la Fédération française des trucs qui marchent. À Lille, par exemple, pour se déplacer, des zones de micro-stop ont été créées pour faire du stop en toute sécurité. Le reportage d'Arthur Ebenquis.
21: Sur une route de campagne, un panneau attire l'œil, une main blanche sur fond bleu. C'est un arrêt micro-stop. Frédéric Sarkis, fondateur de l'association.
22: C'est comme des lignes de bus, mais avec de l'autostop. Ce qui remplace les bus, c'est les voitures qui passent. On a des totems avec des rouleaux qu'on tourne avec toutes les directions possibles. Donc on met sa direction, on lève le pouce. Il y a une personne sur 20 qui s'arrête en moyenne.
21: Alexandre utilise le dispositif pour rejoindre son travail dans la campagne lilloise.
23: J'ai découvert le concept parce que j'ai vu les poteaux. J'ai vu ça marcher. Ceux qui n'ont pas le permis... Quand c'est galère pour les bus, ça aide beaucoup.
21: L'idée part d'un constat simple. En France et en Belgique, 8 conducteurs sur 10 sont seuls dans leur voiture. Les bénéfices du micro-stop sont donc multiples.
22: Diviser nos consommations carbone, donc de remplir les voitures qui sont aujourd'hui à une personne par voiture. Et les gens qui passent au dispositif, eux, leur motivation, c'est le prix de l'essence, c'est les embouteillages. Et aussi, on est dans des zones où le bus, c'est une fois tous les 2 heures. Et donc, ils ont besoin de transport en commun, ils n'ont pas de solution.
21: Un dispositif accessible à tous, comme l'explique Florence Osselin, élu à Saint-Guy-en-Mélantois.
24: Ça doit s'adresser à tous et donc ça ne doit pas être numérique. Donc on ne doit pas imposer aux personnes d'avoir un téléphone portable ou de s'enregistrer sur un système.
21: Un système vertueux qui pourrait bientôt se développer en Belgique.
20: Oui, plus d'informations sur le site de la Fondation Roi Baudouin. Les communes ont jusqu'au 30 septembre pour y déposer leur candidature. Elle tue près de 6 fois plus que le cancer du sein. Chaque année, près de 14 000 femmes meurent d'une maladie cardiovasculaire en Belgique. C'est la mise en garde de la Ligue belge de cardiologie en ce début de la semaine du cœur. La prévention est d'autant plus importante que ces maladies cardiovasculaires concernent 1 femme sur 3 et que près de 80% des cas pourraient être évités. Outre une douleur dans la poitrine, une fatigue intense, des nausées, des vertiges ou encore des douleurs dans la mâchoire, le cou, le dos sont aussi des symptômes chez les femmes. Ces signes sont parfois confondus avec du stress ou de l'épuisement, ce qui retarde la prise en charge. Des survols de drones suspects continuent de poser questions et parfois d'inquiéter en Europe et aussi chez nous. Selon des données recueillies par la RTBF, environ 150 signalements de drones ont été enregistrés en Belgique depuis le début de l'année. Ces survols concernent des infrastructures sensibles, militaires, nucléaires ou encore des entreprises stratégiques. Un exemple parmi les sites concernés figure l'aéroport de Charleroi ainsi que des entreprises voisines. Des survols répétés pendant la nuit ont alerté les autorités. Sébastien Joris avec Paul Lonsin.
25: À proximité de l'aéroport de Charleroi, une nuit de juillet dernier. Les avions de ligne sont au sol, comme d'habitude, de 23 à 6 heures du matin. Mais dans les airs, des appareils suspects repérés par des policiers. Ils ne sont pas là pour perturber les activités de l'aéroport. Une autre raison alors? Peut-être. Tout autour, des dizaines d'entreprises, certaines sensibles, actives dans l'aviation militaire, dans des programmes stratégiques d'avions de chasse. La seule certitude, des survols suspects à plusieurs reprises à proximité de l'aéroport de Charleroi est pris très au sérieux par les autorités belges. Des moyens de détection et d'interception comme des brouilleurs anti-drones sont déployés par la police et par la défense. Un dispositif important, inédit, mais sans succès, impossible d'intercepter ni drone ni pilote. Pourtant, plusieurs sources confient la même conviction, des survols hostiles avec des aéronefs de nature professionnelle. Le parquet fédéral a ouvert une enquête.
18: Et alors que plusieurs dirigeants européens avertissent que la Russie est de plus en plus agressive dans ses opérations hybrides en Europe, entre autres via des drones, difficile de ne pas y penser. Mais dans le cas des survols à Charleroi, rien ne permet à ce stade d'établir un lien. Tous les détails sont à retrouver sur notre site internet. Un désastre, c'est le mot utilisé par le chancelier allemand face à la double défaite électorale de son parti ce week-end. Deux élections régionales ont eu lieu hier en Allemagne, l'une dans le Land de Mecklembourg, l'autre à Berlin pour s'emparer de la mairie. Et des deux côtés, Myriam Ball, le parti qui mène la coalition au pouvoir, la CDU, enregistre une défaite cuisante.
2: Oui, le parti du chancelier allemand a connu un revers humiliant, d'abord en Mecklembourg, dans le nord-est de l'Allemagne. C'est le parti d'extrême droite AfD qui a triomphé. Les cadres du parti d'extrême droite ont été ovationnés hier soir avec un score de 38%. L'AfD multiplie ainsi son score par deux par rapport à la dernière élection dans ce land. Et la CDU du chancelier allemand est reléguée au rang de petit parti puisqu'elle n'atteint tout juste pas, semble-t-il, le seuil électoral de 5% et ne devrait donc pas être représentée au Parlement régional. Autre grand revers, la CDU devrait perdre la mairie de Berlin avec ses 20%. Et c'est la gauche radicale de Die Linke qui est arrivée en tête avec 25%. Ce sont donc deux nouveaux revers électoraux pour le chancelier allemand et la CDU. Friedrich Merz a pris la parole hier soir.
5: Nous ne pouvons pas enjoliver le résultat en Mecklembourg-Poméranie-Occidentale. C'est un désastre. La CDU s'est battue avec acharnement, mais au final, elle a été écrasée dans le duel polarisant entre le SPD et l'AfD.
2: L'extrême droite avait appelé le chancelier à démissionner. Il n'a pas fait. Friedrich Merz a annoncé rester à son poste et poursuivre ses réformes entamées en Allemagne.
18: Sans surprise, en Russie, c'est le parti de Vladimir Poutine qui a remporté les élections législatives de ce week-end. Selon les résultats officiels après le dépouillement des trois quarts des bulletins, Russie Unie remporte 57,5% des voix contre 14% pour les communistes et près de 9% pour les nationalistes du LDPR. Ce scrutin a été marqué par des piratages informatiques et des attaques massives de drones ukrainiens, attaques auxquelles Moscou a promis une riposte. Aux États-Unis, un homme a été grièvement blessé d'une balle au thorax par un agent de l'ICE, la police fédérale américaine de l'immigration. Cela s'est passé cette fois à Austin, la capitale du Texas, lors d'une course-poursuite à pied. La victime est Wilber Garces Perez, un ressortissant vénézuélien de 28 ans. L'homme livreur de profession s'est fait tirer dessus alors qu'il effectuait une livraison. Le maître du temps, c'est lui. Remco Evenepoel a décroché hier un quatrième titre de champion du monde contre la montre. Quatre titres, c'est autant que l'Allemand Tony Martin et le Suisse Fabien Cancellara. Mais Remco est le premier à s'imposer quatre fois de suite dans cet exercice particulier du chrono. Grand favori sur les 39 km de parcours, du parcours québécois, Evenepoel termine avec près d'une minute d'avance sur ses concurrents. De quoi gonfler le moral avant la course en ligne de dimanche prochain, l'autre gros objectif du Belge.
6: Ouais, c'est magnifique. Avoir des bons sentiments sur le vélo, jamais avoir eu le feeling d'être à la limite. Donc c'est vraiment c'est un bon signe. Comparé à la semaine passée, c'est quand même un feeling complètement différent que j'ai eu. Aussi, j'ai l'impression que mon corps il commence à changer. Donc voilà, je suis content avec ce que j'ai pu faire. Ça donne beaucoup de morale pour la suite.
7: La moitié du travail est faite.
6: Oui, mais encore beaucoup de travail à faire la semaine prochaine. Mais c'est clair que c'est un bon début de semaine.
18: Une interview de notre envoyé spécial à Montréal, Jérôme Elgers. Chez les dames, Lotte Kopecky a pris la sixième place de ce chrono mondial remporté par la tenante du titre, là aussi la Suissesse, Marlène Resser. La fin de la septième journée de Pro Ligue en football et un petit événement, la première victoire de Courtrai cette saison, 1-0 contre Beveren. Pour le reste, pas de surprise, toutes les équipes du top 5 ont gagné ce week-end. Hier, le club de Bruges s'est imposé 3-0 contre Genk et l'Union Saint-Gilloise est allé battre Antwerp 0-2, l'Union en tête de classement, égalité de points avec Gand. Bruges et Charleroi suivent un point derrière et Anderlecht est cinquième. C'est ici que se referme ce journal. Très bon début de journée.
0: Merci beaucoup Nathalie Servet. On rappelle que toutes les infos sont aussi en direct quand vous le souhaitez sur l'application et sur le site RTBF Actu. Quant à nous, allons voir sur les routes comment ça se passe ce matin. Il y a un petit véhicule en panne qui vous gêne. La circulation du côté du Ring en circulation intérieure à hauteur de McCullen sur la bande de droite vers Waterloo. Pour le reste, pas d'accident, pas de problème technique pour le moment. On perd 10 minutes sur le Ring entre Grand Bigard et Woluwe Saint-Etienne. Pour le reste, ça a l'air de bien se passer. Je suis en train de regarder vos carte ici, qu'est-ce que j'ai? Bon, un peu de monde du côté de Jette. Attendez, on sait pas bien lire, en plus grand. Voilà, Ring 0 vers Anderlecht. N'hésitez pas, ça disparaît, donc c'est que ça va mieux en fait. On a un petit souci, j'ai l'impression, technique de carte aujourd'hui ce matin. Mais c'est pas grave, on va y arriver. On va aller du côté de Gansoren dans le sens horaire entre la place Marguerite d'Autriche et le parc Elisabeth. Le trafic est perturbé, vous roulez à 10 km/h. Simonis vers Porte de Halle entre le boulevard Pacheco et la rue Béliard. Vous roulez au pas ce matin, vous perdez 5 à 10 minutes sur le temps de parcours.
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0: Bonjour tout le monde, on se réveille du côté de Chazal, de la place du Miroir ou encore de Mérode où on attend le métro. Bonjour et bienvenue à toutes et tous avec André aux commandes de l'émission et Julien aussi pour réaliser cette émission en direct. Nous sommes sur RTB Fovio, n'hésitez pas à venir voir ou revoir la bouille de Jérôme Devoirzé qui était notre invité il y a encore quelques minutes. Et puis on s'installe tranquillement avec Jérôme Durand cette fois-ci aussi pour la suite de l'émission. Rebonjour Jérôme.
4: Rebonjour Julie.
0: Dans l'actualité, à quoi s'attendre aujourd'hui?
4: Eh bien, retour d'abord sur un dimanche particulièrement festif dans la capitale. Journée sans voiture, plus 50 ans du métro, avec des milliers de petits et grands venus inspecter les coulisses du métro au dépôt Jacques Brel.
10: J'ai vu plein de petits boutons, c'est très intéressant, les métros et tout ça.
4: C'est dans plus de 2 mois et c'est déjà sold out, l'ouverture officielle du musée Canal dans l'ancien garage Citroën. En à peine 2 jours, les 30 000 places sont parties. Dans une demi-heure, on visitera les espaces d'exposition où l'on met la dernière touche. Et puis dans la foulée, on vous proposera une immersion dans le quartier Flaget à Ixelles. C'est le 19e hotspot drogue qui vient d'être officiellement désigné par la région bruxelloise. Sofia Kotsoglou a pris le pouls des habitants.
0: Si vous n'avez jamais visité l'Atomium, on a un bon plan aussi pour un week-end rempli d'activités en famille avec visite des barbecues les plus célèbres du monde entier, visite gratuite en plus, qui plus est, n'hésitez vraiment pas à rester connecté avec nous. Un tas de bons plans, si ça vous tente, n'hésitez pas aussi à en balancer, à nous en proposer au 0 470 99 000. C'est le WhatsApp de Bruxelles Matin. On est connecté avec vous et pour vous, on ne vous lâche pas. Il y a Oshi qui arrive pour la musique, pleurer en dansant.

pleurez pas, on a des bonnes nouvelles pour vous. Il est 7h17. 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Parce que vous le savez, Vivacité, c'est la radio des... famille, évidemment. Du coup, je vous propose de profiter d'un week-end pour découvrir la science en famille, tout en visitant gratuitement l'Atomium, vendredi 25 et samedi 26.

0: en petites briquettes Lego, fusée à eau, origami, expérience autour de la lumière, des couleurs ou encore un quiz sur le climat. Manière ludique et interactive, en fait, finalement, de découvrir le monde de la science et de la recherche. Et bonne nouvelle, le festival est entièrement gratuit, tout comme l'accès à l'Atomium par la même occasion. Donc, je rappelle le rendez-vous, Wise Night, vendredi 25, samedi 26 septembre, à l'Atomium, place de l'Atomium, numéro 1 à Laeken.
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8: 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Et de nouveau, Christophe, un sans faute côté bruxellois cette semaine.
9: Ben oui, bonjour. Après ce que j'y habitue, c'est assez victoire, c'est 100%. C'est pas désagréable. Hein.
8: Non,
9: on va pas s'en cacher. En effet, à commencer par l'Union hier. Sixième victoire déjà de la saison. 0-2 face à l'Antwerp et une première place au classement égalité avec la Gantoise. De quoi partir l'esprit léger en trêve internationale. Même s'il y aura un petit match amical, comme ça vous le savez, ce lundi, pour faire jouer les garçons qui n'auraient pas eu beaucoup de temps de jeu hier et qui ne sont pas repris par leur équipe nationale. Et aussi pour tester les petits jeunes, voir ce qu'ils peuvent donner. Ça pourrait être intéressant, moi j'aimerais bien voir ça. Coach David Hubert, je peux venir ?
10: Le lendemain de l'Inter, ce sera contre le Lierse à huis clos. Tu n'es pas le bienvenu.
9: Bon, ça va, j'ai compris, okay. Je suis pas le bienvenu. Phrase ironique, évidemment, je l'ai sorti du contexte relié aux journalistes qui étaient intéressés, mais bon, on peut quand même pas venir. Un dernier petit rendez-vous avant de petites vacances aussi, pour certains joueurs, l'Union qui va d'ailleurs, vous avez peut-être lu ça, laisser sa place durant une partie de cette trêve à l'équipe de France, a priori, c'est pas encore totalement confirmé hier, les Français devraient venir se préparer dans le centre d'entraînement de l'Union avant d'affronter la Belgique en Ligue des Nations. Zinedine Zidane sera donc sur le terrain de l'Union. C'est fou comme ce club grandit vite.
8: Des raccourcis un petit peu, mais c'est vrai. Et puis côté Sporting d'Anderlecht, Christophe, remarquable victoire samedi.
9: Bah oui, la première non étriquée de la saison en championnat. 3-0, un Sporting un peu stérile au début, mais dominant avant de lâcher les chevaux. L'Allemand Winkler au doublé, à vos souhaits, après le but d'ouverture de Ben Taïeb, le Marocain, qui aura marqué un but et le match avec une détermination incroyable. La preuve, le coup de boule, je ne sais pas si vous avez vu ça, qu'il a reçu à tête contre tête dans un duel avec Lemoine, le capitaine de Zult, qui lui est visiblement fait en béton armé. Lui, ça n'a pas bougé d'un iota. Par contre, Ben Taïeb est lui resté au sol, le regard fixé vers l'horizon, tel un mec ayant pris un truc de trop en fin de soirée. Franchement, ça faisait peur, sauf pour le médecin du Sporting, puisque ce joueur est remonté sur le terrain. En tout cas, arrêtons de dire que les footballeurs sont des pleureuses et que les rugbymen sont des vrais rocks qui ne chouinent jamais. Bon, c'est vrai, en rugby, ce sont des groupes électrogènes, des vieilles Twingo parfois cabossées, c'est vrai, mais qui se rentrent dedans à pleine vitesse. Mais niveau commotion, là, ça plaisante pas. En rugby, un choc à la tête et c'est dodo chez maman, tisane et bouillotte, petit chocolat chaud pour les plus sages, durant plusieurs jours. Ici, le mec a le regard d'un attaquant qui voit défiler tous ses buts depuis sa jeunesse, voire ceux à venir, sorte d'expérience de but imminent. Et on le laisse remonter sur le terrain. Bon, je suis pas tout bib, j'ai pas pu, j'avais les capacités, mais j'avais juste pas le temps. Mais il me semble que c'est pas une top idée. D'ailleurs, le joueur est redescendu quelques minutes plus tard du terrain. Bref, le Sporting signe un 6-6, de quoi remonter à une plus agréable, on va le dire comme ça, 5e place au classement. Et enfin, un petit mot, comme chaque semaine, bien sûr, du RWDM.
8: Qui va bien.
9: Ben, désormais, seul leader de cette D1 amateur, les Molenbeekois, qui ne veulent pas spécialement remonter, au de leur président, ont battu les co-leaders avec eux jusque-là de la compétition. Mais 0-1 en déplacement. Il est malin, évidemment, le président d'AI, il le sait. Et ses supporters du RWDM aussi. La pression, c'est meilleur dans un verre que dans la tête. Allez, à dans 3 semaines. Donc, trêve internationale très longue cette année. Vous allez me manquer.
8: Non, mais vous aussi, Christophe.
9: Ah, alors ça va. Allez, ciao.
8: Salut.
0: Merci Christophe Reculé pour l'œil foot du lundi matin. Ça va nous manquer. Voici Amir. Oh. J'ai cherché, c'est ce qu'on fera jusqu'à son retour. Il est où? Il n'est pas là? Ah non, c'est un autre gars.
3: Non, ça, c'est autre chose.
0: Oh, je mélange tout. C'est lundi matin. J'espère que vous allez bien. Comment

0: Louisa va arriver avec son soleil bleu. Est-ce qu'il y aura du soleil? Bonne question, tiens.
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0: Théo Le Chanu est avec nous pour un point météo en ce lundi matin. Théo, un peu de fraîcheur, mais une journée sous le soleil nous attend pour ce 21 septembre. Bonjour.
3: Rebonjour Julie. Eh bien oui, tout à fait, le récap est parfait, j'ai envie de dire. Bah ouais, on va commencer la journée avec une petite laine, tout simplement, et puis la semaine avec une petite laine. Hein. Les températures sont un petit peu fraîches, 10 petits degrés maximum pour ce matin. Et sinon, concernant le ciel, alors pour le moment, on a encore un petit peu de nuages qui circulent au-dessus de nos têtes, mais très vite, les nuages vont se dissiper pour laisser apparaître un soleil plein tout au long de l'après-midi. Pour les températures, on ira jusqu'à une bonne vingtaine de degrés cet après-midi, donc ce sera assez confortable. Et un petit coup d'œil pour demain, ce sera plus ou moins la même évolution avec pas mal de nuages en matinée. Et puis l'après-midi, ce sera une alternance entre passage nuageux et éclairci. Du côté des températures, on ira jusqu'à 20 degrés demain encore.
0: Eh ben, c'est parfait tout ça. Merci Théo, à tout à l'heure pour faire un point complet avec vous. Voici Louisa.

0: Les amis, vous êtes merveilleux. Merci pour tous les petits messages. Il y en a plein qui arrivent. Pascal, Béné, Jessica, merci de me souhaiter un bon anniversaire. Voilà, comme ça, je vous salue toutes et tous. Merci vraiment du fond du cœur. Ça fait très plaisir. Voici Teddy Swims dans la suite. Mr. Know-it-all, celui qui sait tout sur l'actu, c'est Jérôme Durand qui arrive avec le journal bruxellois. Bah si Jérôme, bah si, il fait nom de la tête.
1: Quand
0: bah,
1: même.
0: Si vous savez tout sur l'actu bruxellois, sinon vous ne seriez pas à cette place-là quand même, dites donc. Alors l'actu bruxellois, c'est quoi? Bah c'est la suite qui arrive, votre journal bien évidemment, et puis il y aura encore des bons plans pour profiter de Bruxelles autrement, grâce à vous et vos idées d'activité et de sortie.
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0: Bonjour tout le monde, excellent réveil, peu importe où vous êtes à Bruxelles, on écoute l'information sur RTBF Vivacité. C'est avec Jérôme Durand qu'on s'informe en ce 21 septembre. Jérôme, plusieurs milliers de personnes déposent Jacques Brel de la Stibière.
10: Pour célébrer les 50 ans jour pour jour du métro bruxellois, le dépôt Jacques Brel, le plus grand de la capitale, un espace de 14 000 mètres carrés où dorment et sont réparés les métros bruxellois. Les visiteurs ont pu entrer dans les cabines de conduite et accéder aux fosses.
11: J'ai mon fils qui est passionné de métro et du coup on s'est dit qu'on voulait voir l'envers du décor.
12: J'ai vu plein de petits boutons, c'est très intéressant les métros et tout ça, comment ça roule, comment ça marche, comment on répare.
13: Et c'est impressionnant parce qu'on a les systèmes de freinage, des roues énormes, les moteurs.
10: Des témoignages recueillis par Claire Vermeulen au dépôt Jacques Brel. Pour cet anniversaire, une plaque a été inaugurée à la station de Brouckère, là où a démarré la première ligne de métro bruxelloise le 20 septembre 1976.
0: Beaucoup de monde aussi dans les rues de la capitale.
10: Un dimanche sans voiture qui a une nouvelle fois prouvé sa popularité auprès des cyclistes et piétons a épinglé malheureusement un grave accident avenue de Stalingrad vers 15h. Une voiture a percuté un enfant qui est grièvement blessé, a été hospitalisé. On ignore si l'automobiliste avait une dérogation. À Jette, un homme est tombé d'une fenêtre du deuxième étage. L'accident a eu lieu samedi après-midi rue de l'Abbaye de Dillegem. L'homme a été conduit à l'hôpital et ses jours sont en danger. Grosse frayeur aussi pour les habitants d'un immeuble de la rue Ropsy-Chaudron à Anderlecht. Un incendie s'est déclaré dans la nuit de samedi à dimanche près du local à ordures de cet immeuble de 6 étages. Le feu dégageait beaucoup de fumée. La soixantaine de résidents a dû être évacuée pour la nuit. Aucun blessé à déplorer, mais lors des opérations d'extinction, les pompiers ont constaté de graves lacunes en matière de sécurité incendie.
0: Pas d'alcool dans le centre-ville pour 4 ans de plus.
10: Et l'interdiction de consommation d'alcool sur l'espace public va être prolongée jusque 2030 dans le centre-ville de Bruxelles. Bien que les infractions ont un peu diminué cette année, le périmètre d'interdiction s'étend toujours de la place Fontenas à Sainte-Thelette, en passant par le piétonnier, Sainte-Catherine ou encore le béguinage. Pour le bourgmestre de Bruxelles-Ville, Philippe Claus, cette interdiction, c'est un outil parmi d'autres.
14: On voit en tout cas qu'elle rentre dans les mœurs. C'est vrai que c'est pas la mesure ultime. Comme je le dis, elle fait partie d'un dispositif plus général. On voit qu'il y a moins de constatations qu'avant. Donc, je pense qu'aussi les gens s'y habituent. Et on essaye en effet de contrôler l'ivresse publique. Donc, le but n'est pas de ne pas s'amuser en ville, mais de pouvoir justement garder une maîtrise de l'espace public.
10: Le bourgmestre Philippe Clauseau, micro de Pierre Vandenbulle, que la mesure doit encore être votée ce soir au Conseil communal. Bruxelles compte officiellement un 19e hotspot drogue. Le quartier Flage et Aixelles vient d'être désigné comme un point noir du trafic de drogue. Comment réagissent les habitants? Sofia Kotsoglou est allée à leur rencontre. Son reportage juste après ce journal.
0: Et puis en football, nouvelle victoire de l'Union Saint-Gilloise à l'Antwerp.
10: Trois jours après sa victoire à Pilsen en Europa League, les Bruxellois se sont imposés 0-2 avec des buts de Matteo Biondic et Denzel De Roof. Sixième victoire en sept matchs pour les unionistes qui partagent la tête du classement général avec la Gantoise. De son côté, Anderlecht, victorieux de Zulte Waregem samedi soir, est cinquième.
0: Il est 7h33, plus d'infos, RTBF Info Bruxelles. C'est la page Facebook de notre matinale. Il y a un véhicule toujours en panne sur le ring intérieur à hauteur de McAllen. La bande de droite est obstruée vers Waterloo. Soyez prudents pour le reste. Allez, on va sur le ring. On perd une quinzaine de minutes entre Grand Bigard et Woluwe-Saint-Étienne. Je vois quelques points rouges assez denses aussi sur nos cartes, notamment entre le tunnel Van Praat et la rue Josaphat-Chazal. Vous roulez à 20 km/h entre le tunnel Boileau et la Cambre. Le trafic est perturbé aussi. On roule plus lentement. Et puis, il y a du monde entre Hermann de Brou et la station de Boisfort. Le trafic est au ralenti aussi. Soyez donc prudents et bonne route à notre écoute.
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0: Comme promis pour la musique, c'était des Swims, Mr. Know-It-All, Monsieur Je Sais Tout. En tout cas, ce qui est sûr, c'est que nous, on sera tous sur les bons plans bruxellois si vous restez connectés avec nous. C'est un partage tous les matins pour la vie bruxelloise à vivre à fond chez nous dans Bruxelles Matin sur RTBF Vivacité.

0: Dixelle. Il est 7h37. Avant cela, tout autre chose. D'ailleurs, c'est dans plus de 2 mois et c'est déjà sold out.
1: L'ouverture officielle du musée Canal Centre Pompidou dans l'ancien garage Citroën à Isère. Cette ouverture, elle aura lieu le samedi 28 novembre. Il faut réserver sa place, mais si vous ne l'avez pas fait, c'est déjà trop tard. Les 30 000 réservations possibles pour ce week-end de lancement sont toutes parties en moins de 2 jours la semaine dernière. Gros engouement donc pour ce musée d'art moderne et contemporain dont le chantier s'achève enfin après 5 ans de travaux. Marc Ochinski a visité les lieux en compagnie d'Yves Goldstein, le directeur général de Canal.
2: Ah, ici, on est au cœur de Canal. On est à l'intersection des 2 grandes rues intérieures d'ouverture du bâtiment, puisque Canal va être un musée avec pas une seule entrée, mais 4 entrées et sorties.
3: Celui qui parle, c'est Yves Goldstein, l'homme qui porte le projet Canal depuis 10 ans. Entre des ouvriers casqués et des clerks qui tentent de se frayer un chemin, impossible de ne pas se poser la question. Tout sera vraiment prêt pour le 28 novembre ?
2: Oui, tout est quasiment prêt. Alors évidemment, on voit des dernières choses qui s'installent. Non seulement les espaces d'exposition sont terminés, mais en plus, nous avons déjà fini les scénographies qui vont accueillir, entre autres, les œuvres du Centre Pompidou, mais pas seulement.
3: Pour le premier week-end, tout est gratuit et accessible à tous, mais pour éviter la cohue, il fallait réserver son accès aux expositions. Les 30 000 passes sont parties en un temps record. Un succès qui n'étonne qu'à moitié Yves Goldstein.
2: Je m'attendais à un engouement, je m'attendais à être sold out après un certain temps, pas après 2 jours.
4: Ils sont aussi attirés peut-être par le fait que c'est gratuit ?
2: Oui, mais je connais beaucoup d'autres lieux gratuits qui n'arrivent pas à attirer 30 000 personnes.
3: En plus de ces réservations, impossible de savoir combien viendront juste pour découvrir les lieux. Un conseil donc, privilégier les transports en commun, d'autant plus que Canal ne dispose pas d'un parking.
1: Et donc le week-end d'inauguration du musée Canal, c'est le samedi 28 et dimanche 29 novembre.
0: Merci Jérôme Durand. Un peu de musique, ça fait plaisir aussi, surtout quand c'est un souvenir. Stardust, Music Sounds Better With You. C'est tout bon ça pour nous sortir du lit ce matin, nous mettre de bonne humeur. La météo est un peu fraîche ce matin, vous l'avez compris, mais le soleil va arriver. Ça c'est la bonne nouvelle des jours, ça fait plaisir et ça fait du bien. Aujourd'hui, bon anniversaire à Alex Vizorek aussi qui fête ses 45. Quand on l'embrasse bien fort. Je vous rappelle que si vous aimez l'humour, tout à l'heure, Jérôme de Warzé était notre invité entre 6h35 et 7h. À revoir sur RTBF Ovio aussi, avec un nouveau spectacle à découvrir tout bientôt au Centre culturel d'Auderghem les 1, 2 et 3 octobre. Va au diable, c'est le titre. C'est pas ce qu'on dit à nos auditeurs ce matin.
1: Et bon anniversaire à vous aussi, Julie. Hein.
0: Merci, Jérôme Durand, c'est très gentil. Grâce à vous, il n'y a pas de petit message qui arrive sur le WhatsApp. Merci, mon Jérôme. Merci beaucoup à toutes et tous. Merci.

0: Buggy va arriver dans la suite pour la musique avec Mirror, un petit featuring, comme on dit, une petite collaboration avec Maël. Les 26 et 27 septembre, le Rouge Cloître à Auderghem accueillera pour la toute première fois ses médiévales, d'où la petite musique d'ambiance un petit peu en mode Les Visiteurs. Hein. Vous aurez reconnu évidemment la chanson thème du film Les Visiteurs. Un rendez-vous ici très festif, pensé pour toute la famille. Et pendant 2 jours, le site va carrément se transformer en village médiéval avec des campements, des artisans, des contes, de la musique, des spectacles, des déambulations. Il y en aura pour tout le monde, petits et grands. Vous allez bien vous amuser avec un marché d'artisans, découvrir différents savoir-faire inspirés des époques anciennes. Et puis alors en fin de journée, le feu et les lumières viendront renforcer l'ambiance. Les médiévales de Rouge Cloître, c'est samedi 26, dimanche 27 septembre, Rouge Cloître à Auderghem. Un rendez-vous très familial et accessible à tous.
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0: Jérôme, Bruxelles compte officiellement un 19e hotspot drogue.
4: Oui, du côté d'Ixelles, juste à côté de la célèbre place Flaget. Ce quartier vient d'être désigné donc comme un point noir du trafic de drogue. Plus de caméras, plus de contrôles. Le quartier va bénéficier de moyens renforcés. Et dans ce quartier à la fois populaire et bourgeois, où se côtoient habitants aisés, ouvriers, commerçants et travailleurs des institutions européennes, on l'avoue, c'est la stupéfaction. Une immersion signée Sofia Kotsoglou.
5: Bonjour, vous habitez dans le quartier?
6: Oui.
5: Ça vous dérange si je vous pose 2-3 petites questions?
6: Allez-y.
5: Youssef et Nabil sont nés à Ixelles, tous deux vivent et travaillent ici, une commune à laquelle ils sont très attachés.
7: Ici, c'est vraiment chill, c'est vraiment tranquille.
6: On a beaucoup de bars ici, beaucoup de petits cafés. Où on a les jeunes de l'ULB, les jeunes du quartier ici, qui se retrouvent au niveau de ces bars-là.
7: Il y a de tout, vous trouvez des Portugais, vous trouvez des Espagnols, des Marocains, des Tunisiens. Je ne sais pas si vous avez déjà été au marché ici le dimanche. Vous allez rencontrer vraiment des personnes de toute origine, de toute culture différente. C'est vraiment bien.
5: Du trafic de drogue, ils en ont déjà aperçu, mais rien qui puisse, selon eux, s'apparenter à du grand banditisme.
6: C'est plus des zones de non-droit, les hotspots, on va dire. Après, je pense qu'il y a des soucis un peu comme partout, mais de là à dire que c'est un hotspot, je pense que c'est un peu exagéré.
5: On quitte la rue Grès pour remonter vers la rue Malibran. Devant la boucherie de Karim tournent des dizaines de poulets rôtis.
8: Oui, avec la sauce, oui.
5: Depuis son comptoir, véritable poste d'observation, le boucher dit n'avoir rien remarqué de suspect.
8: Merci beaucoup.
6: Voilà, aucune idée, sincèrement.
5: Rien vu, rien entendu.
6: Ici, on n'a rien vu. Et ce qui se passe dehors, moi, ça ne m'intéresse même pas. Quand je rentre ici, je suis concentré sur mon travail, c'est tout. Boulot, maison, dodo, c'est tout.
5: Caroline, elle, est artiste. Elle vit ici depuis 16 ans. Et ces 2 dernières années, elle a vu son quartier changer.
9: Ça se traduit par des groupes de gens, par des voitures qui vont très vite, des échanges, coups de feu, de bombes. Même moi, or que je me suis toujours sentie en sécurité, la semaine dernière, je me suis sentie pas en sécurité, pour la première fois.
5: Caroline sortait son cocker noir quand elle a été victime d'une agression.
9: Il y a un petit parc où je promène mon chien et malheureusement, je me suis retrouvée au mauvais endroit, apparemment.
5: Au mauvais moment.
9: Au mauvais moment, ouais.
5: Il se passait quoi, selon vous?
9: Bon, je pense juste quelqu'un qui planquait de la drogue.
10: Ici, on est dans le quartier de la rue Grée et de la rue de la Brasserie. Depuis plusieurs années, il y a du trafic de drogue qui s'est installé dans le quartier.
5: Romain Doreusme, bourgmestre PS d'Ixelles.
10: On décrète pas comme ça, en se levant un matin, qu'un quartier doit devenir un hotspot. Il faut des faits de criminalité. Et tous les moyens que nous avons à notre disposition pour lutter contre ce trafic de drogue doivent être déployés.
5: Le ministre président bruxellois, le MR Boris Dilliès, est néanmoins lucide.
11: Je ne considère pas qu'un hotspot à Bracadabra va tout régler, mais il y a une certitude, c'est qu'on travaille vraiment avec un focus très fort d'action policière, d'action judiciaire sur ces quartiers pour qu'on puisse retrouver de l'ordre et de la quiétude.
5: Mais il admet aussi que la région bruxelloise et ses communes ne peuvent pas à elles seules lutter contre le trafic de drogue, dont la porte d'entrée se situe au port d'Anvers.
4: Voilà pour ce reportage dans le 19e hotspot, hein, situé donc à Ixelles. Il couvre un secteur compris entre les rues Grée, Malibran, rue de la Levure et rue de la Brasserie.
0: Il est 7h49 comme promis, c'est Puggy qui s'installe dans vos oreilles avec Mirror.

0: Il y a Pascal qui est connecté avec nous ce matin, qui ira voir Louisa qu'on écoutait tout à l'heure, tout bientôt, le 1er octobre, à la salle de la Madeleine. Il a son ticket depuis 6 mois. Apparemment, je pense qu'on a un grand fan de Louisa, qu'on entend régulièrement sur RTB Vivacité. Merci en tout cas pour les petits messages, les petits mots. Merci pour les petits coucous aussi, ça fait super plaisir. Franck, Claé, je vois Akira aussi qui est là. Les habitués, on pense à Salva, à Vincent, à Greg, à Benny. Merci les amis et surtout excellent réveil à notre écoute. On verra comment c'est compliqué ou pas ce matin d'accéder à Bruxelles avec la voiture. Je vois du rouge sur nos cartes. Aïe, aïe, aïe, ça va coincer. J'ai l'impression dans les tunnels.
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0: Un petit tour sur les routes, comme promis les amis, soyez prudents, un accident sur la E400 Namur-Bruxelles au kilomètre 5 à hauteur de Jésus-Sec, une bande de circulation est neutralisée en direction de Bruxelles. Apparemment, il y aurait aussi un accident sur la E19 Mons-Bruxelles au kilomètre 22.7 à hauteur de Nivelles, ça c'est sur la bande de gauche en direction de Bruxelles. Et puis, depuis tout à l'heure, il y a toujours ce véhicule en panne sur le ring intérieur à hauteur de Macolon, c'est sur la voie de droite et ce en direction de Waterloo. Prudence les amis, toujours pas mal de monde aussi. Les cartes deviennent orange, voire rouge entre Boileau, le tunnel et Cambre. On perd 10 minutes sur le temps de parcours. Entre Étoile et le tunnel Boileau, le trafic est perturbé tout aussi. Je vois que vers Waterloo, entre Saint-Gilles, la barrière et l'avenue Churchill, vous roulez à 10 km/h de moyenne. C'est pas fameux. Prudence. Et puis ici, je vais remonter et me permettre de vous parler du R0 vers Anderlecht entre le boulevard Prince de Liège et le boulevard Sylvain Dupuis. Le trafic est au ralenti, c'est tout rouge sur nos cartes, vous perdez une grosse dizaine de minutes.
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0: Dans la suite, le 8-9 avec Michel Debon pour la BD Nini Cordy 1949, un hommage à Annie Cordy. Mais voici Amy Winehouse.

0: Amy Winehouse, c'est parfait pour terminer notre matinale.
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0: Mais qu'est-ce qu'on retient de ces deux heures ensemble, Jérôme Durand ?
2: Eh bien, moi je retiens que le musée Canal qui ouvre dans deux mois avec un week-end festif pour inaugurer ça, c'est déjà complet, on ne pourra plus y aller. Bon, c'est une mauvaise nouvelle pour nous, mais c'est une bonne nouvelle, donc il y a de l'engouement pour ce musée. Et puis, je retiens aussi ce nouveau hotspot drogue désigné du côté d'Ixelles, le quartier Malibran-Gré, qui est reconnu comme un endroit où le trafic de drogue est particulièrement problématique. Il y aura des mesures supplémentaires comme des caméras de surveillance et une surveillance policière accrue.
0: Merci Jérôme Durand. Moi je retiens que Jérôme de Warzy, un autre Jérôme, sera en spectacle du côté du Centre culturel d'Auderghem les 1, 2 et 3 octobre pour le nouveau spectacle Va au diable, interview à voir sur RTBF Ovio.
1: 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Le 8-9 commence maintenant avec Jérémy Bèze.
3: Bonjour, excellent lundi, c'est un plaisir de vous retrouver avec les petits yeux du lundi. Hein. Ça c'est vraiment le package qui va avec, c'est lundi, les yeux piquent, n'est-ce pas Alessia ?
4: Ouais, ça pique un peu tous les jours, mais c'est la vie qu'on a décidé de mener.
3: Oui, pour être avec vous, c'est vrai. Tout va bien ?
4: Ouais, tout va très bien, et vous ?
3: Bah, super bien, c'est parti pour une nouvelle semaine.
4: Vous avez assorti votre chemise à vos yeux, c'est très beau.
5: Oh là là là, ouais, ça va aussi ou quoi ?
4: Je le flatte.
3: Oh, ça c'est pour bien commencer la semaine. D'accord, ben on fera la demande après. Ebi ?
6: Mais j'ai assorti la couleur de mes yeux à celle de l'âme de Jérôme.
3: Mais c'est très beau. Ouais. Vous allez bien ?
6: Oui, ça va, ça va.
3: On va parler sport avec vous, avez vu ça ?
7: Mais dites donc. Mais c'est extrêmement sardonique.
6: Ouais, ouais, un petit
3: c'est
6: peu.
3: L'attitude du lundi de Jérôme, il ne bouge
6: pas. Ah oui,
3: tout.
6: Il se réveille, c'est juste.
7: Moi, je ne suis pas dans ce genre d'humour.
6: Non.
7: Corrosif.
4: Non.
3: En parlant d'humour corrosif, ça a été votre spectacle ce week-end ?
7: Alors, oui, absolument.
3: Va au diable.
7: Alors, va au diable. Écoutez, vous demanderez au cerisier. Je pense que ça s'est extrêmement bien passé.
3: Vous avez profité, c'était cool pour vous ?
7: J'ai profité. Et voilà. Là, j'attends les gens 3 jours à Auderghem, les 1, 2 et 3 octobre au Centre culturel.
3: Magnifique, on en reparlera bien évidemment, il y aura le regard sport d'Ebi Brozakis. Et là, on va faire à 7h59 un petit point sur la météo. Eh bien, figurez-vous que je ne sais même pas qui est là. Donc, ce que je vais dire, c'est coucou et on me dit que c'est Mélanie. Mélanie Pousseur, je suis ravie de vous retrouver ce matin.
8: Oui,
3: ça dit
8: moi aussi.
3: Quoi au niveau de la météo ?
8: De bonnes nouvelles en plus, Jérémy, pour aujourd'hui. Alors, c'est vrai, beaucoup de nuages ce matin, des nuages de haute altitude, mais ils vont bien vite se dissiper au profit du soleil. Le soleil qui va donc s'imposer en seconde partie de matinée, les voiles de plus en plus fins. Il y a quand même la fraîcheur ce matin, couvrez-vous bien. 4 degrés par exemple à Neuchâtel-Château, 5 degrés à Stavelot, 6 degrés chez vous à Serrefontaine, ou encore 11 degrés à Uccle pour votre après-midi, entre 15 et 20 degrés pour les maxima. Avec ce soleil toujours aussi généreux, toujours à travers quelques bandes cirrus, mais également des cumulus un peu plus joufflus entre Anvers et Liège. 15 à 20 degrés, on l'a dit, pour les maxima. 7 à 11 degrés les minima la nuit prochaine. Un ciel dégagé. Puis pour demain, on retrouvera pas mal de nuages en matinée. Nuages qui vont plutôt se diriger vers le nord-est du territoire dans le courant de l'après-midi. Soleil bien présent ailleurs, surtout le long de la frontière française, avec des maxima entre 16 et 21 degrés.
3: Allez, il est 8h. Après la météo, on s'informe. Voici les titres et le journal de Yasmina Favaro.
9: Le cœur abîmé, principale cause de décès chez les femmes, infarctus, AVC, hypertension. Les symptômes de ces maladies sont trop souvent ignorés. Où et comment trouver les milliards pour remettre les budgets wallons sur la route ? Pour y arriver, le gouvernement entre en conclave aujourd'hui et la région va devoir manger son pain noir. Des tartines au pain rassis, pour les éviter, de nombreux Belges doivent faire des kilomètres pour une boulangerie de qualité.
10: On préfère des petites boulangeries où on sait que le pain est encore fait avec de bons produits. On sait ce qu'on mange, quoi.
9: C'est une affaire qui avait fait la une de l'actualité il y a 3 ans, le meurtre de la baronne Myriam Le Chien, abattue par son beau-fils Nicolas Hulens. Il reconnaît avoir tiré, mais conteste la préméditation. Son procès s'ouvre aujourd'hui à Nivelles. En Allemagne, le chancelier reconnaît un désastre électoral, mais reste au pouvoir malgré la défaite au régional de son parti dans le Nord-Est. Élection où le parti d'extrême droite AFD a réussi une nouvelle percée. Le 4 à la suite, 4e contre la montre aux mondiaux de cyclisme pour le champion Remco Evenepoel, le Belge entre dans l'histoire.
3: Yasmina, le cœur des femmes, une faiblesse.
9: Oui, nous ne parlons pas de chagrin d'amour ici, mais bien de l'organe et des maladies cardiovasculaires, principale cause de décès chez les femmes. Nathalie Servet, les maladies cardiovasculaires tuent 6 fois plus que le cancer du sein.
11: Oui, 14 000 décès en moyenne chaque année chez les femmes en Belgique. C'est énorme et c'est méconnu. Le cœur, c'est un muscle qui agit comme une pompe pour faire circuler le sang dans tout le corps. Mais ce muscle, il est en moyenne plus petit chez les femmes. Leurs artères sont aussi plus fines, ce qui rend les femmes plus sensibles à certains risques comme l'infarctus.
9: Et les symptômes chez les femmes sont aussi différents de ceux des hommes.
11: Oui, à côté de la douleur de poitrine, les femmes peuvent aussi ressentir une fatigue intense, un essoufflement, des nausées ou encore des douleurs dans la mâchoire, le cou ou le dos. Des signaux envoyés par le corps, parfois confondus avec du stress ou de l'épuisement. Alors pour détecter ces alertes, la Ligue belge de cardiologie invite toutes les femmes à effectuer un bilan cardiovasculaire complet à l'approche des 50 ans. Selon la Ligue, près de 80% des cas pourraient être évités grâce à une meilleure prévention et à un mode de vie plus sain.
9: Merci Nathalie. Un rappel utile à l'occasion de la Semaine du cœur. Séances d'information ou encore dépistage sont programmées dans des hôpitaux près de chez vous. Pour en savoir plus, rendez-vous sur le site de la Ligue belge de cardiologie.
3: C'est avec leur dossier, leur calculette sous le bras que les ministres wallons vont entrer en conclave.
9: Oui, avec le budget de la région au centre de ces discussions et ça s'annonce corsé. 900 millions à trouver pour l'an prochain et 2 milliards en 3 ans. C'est l'effort donc à fournir pour redresser les finances publiques. Rudy Hermans, une fois de plus, nous allons entendre l'expression « se serrer la ceinture ».
12: Oui, les années passent et ça reste la norme. L'effort cette fois est aussi qualifié de gigantesque par Adrien Dolimont. Et il a raison, le gouvernement wallon doit dégager environ 900 millions pour 2027, 2 milliards en 3 ans. 2 milliards, ça représente à peu près 10% des dépenses actuelles de la Wallonie. Ces dépenses, il va donc falloir les comprimer, davantage encore que les années précédentes, améliorer les recettes aussi. Et agir sur ces deux leviers est indispensable car la dette se creuse et se creuse encore. Elle devrait atteindre environ 33 milliards d'euros à la fin de cette année, peut-être 5 de plus dans 3 ans. Alors Cour des comptes, Bureau du Plan, Agence internationale de notation, experts et politiques, tout le monde en est conscient et le dit, cette spirale très négative, il faut absolument l'enrayer au risque de voir ce dérapage devenir ingérable. Alors sur quoi le gouvernement de Wallonie va-t-il agir? Les pistes évoquées sont nombreuses et parfois touchy, comme une réforme des allocations familiales par exemple, ou une nouvelle réforme des droits de succession. Ces pistes-là et beaucoup d'autres animeront un conclave budgétaire prévu pour 2 semaines au moins, voire plus, si ça coince vraiment.
9: Les explications de Rudy Hermans, c'est se gratter la tête pour trouver des milliards d'euros. C'est également l'exercice difficile pour l'équipe fédérale. Le conclave est prévu d'ici 2 semaines, mais aujourd'hui, à Cairn, ce matin, les principaux ministres du fédéral vont plancher sur une note de départ transmise par le Premier ministre. Bart De Wever veut trouver 11 milliards d'euros.
3: Il était peut-être sur la table de votre petit déjeuner, on parle du pain.
9: Oui, blanc, gris, au levain, de bon pain, il y en a pour tous les goûts, mais pas forcément près de chez vous. Il faut parfois faire plusieurs kilomètres pour en trouver de qualité. À Gilly, c'était la fête du pain ce week-end, et artisans et étudiants en boulangerie ont voulu démontrer que la relève était bien là. Pierre Bucremer.
13: Un gris et un demi-gris alors.
14: L'échoppe des artisans est à peine ouverte qu'une file pour acheter du pain et des pâtisseries s'est formée.
13: Super.
14: Les clients sont contents et certains même nostalgiques. C'est le cas de Rita, habitante de Châtelineau dans la périphérie.
15: Il n'y a plus de boulangerie chez nous. Il faut aller dans le fond de Châtelineau. Quand on achète un pain au supermarché, ben, vous ne gardez pas.
14: Derrière le comptoir, il y a la relève des étudiants de l'Université du Travail de Charleroi. Alessio a 17 ans et a commencé à travailler à 3h du matin cette nuit pour proposer ses pains à la vente.
16: C'est beaucoup de sacrifices parce que pas de nuit, du coup pas d'amusement la journée. Et bien, en tant que jeune, c'est difficile, mais il faut le faire pour avoir un avenir.
14: Les réalités économiques du métier font aussi partie de l'apprentissage. Augmentation des coûts de l'énergie, des matières premières ou encore concurrence des grandes chaînes. La relève est difficile à assurer. Léane Delay est professeure et elle-même boulangère à Anderlu.
17: Le problème, c'est d'avoir des élèves super motivés qui terminent toutes leurs études.
14: La Fédération francophone du secteur estime qu'en 10 ans, la Wallonie a perdu 1000 boulangères et boulangers.
9: Et à cette question, où trouver du bon pain près de chez vous? Sur RTBF Actu, vous retrouverez une carte interactive qui reprend les 100 boulangeries-pâtisseries préférées de Wallonie.
3: Bien, merci pour ces bons conseils. L'ouverture aujourd'hui à Nivelles du procès en assises de Nicolas Hulens.
9: Oui, avec la composition du jury avant d'entrer dans le vif du sujet jeudi. Nicolas Hulens, c'est le fils du baron Guy Hulens, l'une des plus grosses fortunes de Belgique. Il est accusé d'avoir tué sa belle-mère, la baronne Myriam Le Chien. Les faits remontent à plus de 3 ans. Sébastien Remacle, tout s'est passé devant la propriété familiale à Lannes, dans le Brabant wallon.
18: Oui, ce jour-là, en fait, Nicolas Hulens se rend chez son père pour discuter argent. Les deux hommes ne tombent pas d'accord, ils se quittent, mais lorsque le père et sa femme quittent la maison en voiture, ils tombent nez à nez avec le fils. Selon l'accusation, Nicolas Hulens les attend, il leur barre la route, il tire sur le véhicule. 6 coups en direction de sa belle-mère, Myriam Le Chien, qui décédera sur place. Le tireur, lui, se présente alors à la police pour se rendre.
9: Et aujourd'hui, la justice lui demande des comptes. Nicolas Hulens est poursuivi pour l'assassinat.
18: Oui, c'est-à-dire meurtre avec préméditation. Ce que l'accusé nie, il reconnaît avoir tiré sur sa belle-mère, oui, mais sur un coup de sang, il nie avoir planifié son geste. La question de la préméditation, ce sera l'enjeu principal de ce procès. L'acte d'accusation fait 150 pages. Près de 120 témoins seront appelés à la barre ces prochains jours.
9: Merci Sébastien. Et sur papier, Nicolas Hulens risque la perpétuité. Cela dit, il comparaît libre ce matin. Il avait été libéré après des mois de détention préventive. Ce grand coup de filet qui s'étend de la Belgique au Costa Rica. 8000 policiers ont travaillé ensemble en Europe, aux Caraïbes et en Amérique latine pour démanteler des dizaines de réseaux criminels, des trafics de drogue, d'armes ou encore d'êtres humains. Une grande opération exceptionnelle à laquelle la police fédérale belge a participé. En tout, 490 personnes ont été arrêtées.
3: Et Yasmina, dans l'actu, il y a aussi cette grève des contrôleurs aérien qui s'est poursuivi cette nuit à l'aéroport de Charleroi.
9: Oui, 34 vols encore annulés aujourd'hui. Normalement, la direction de SkyS a proposé au personnel 2 primes pour régler ce conflit. Mais la direction exige également que le travail reprenne pour relancer les négociations à ce sujet. Proposition pas encore acceptée par les syndicats.
3: Les survols de drones mystérieux, une menace prise au sérieux par les autorités.
9: Oui, le ciel est scruté avec vigilance, notamment l'aéroport de Charleroi. Et depuis le début de l'année, il y a eu en tout 150 000 signalements de drones au-dessus de sites stratégiques belges. C'est un chiffre collecté par la RTBF. Des survols de bases militaires, des sites nucléaires ou encore des entreprises dites sensibles. Sébastien Joris, ces faits datent de l'été, mais viennent d'être révélés. Expliquez-nous.
19: Des intrusions répétées aux alentours de l'aéroport de Charleroi. Pas pour perturber le trafic aérien, puisque les survols ont eu lieu en pleine nuit quand les opérations aéroportuaires sont en pause. Alors quel était l'objectif des drones ? Les autorités se sont en tout cas inquiétées de la proximité de sites sensibles, comme des entreprises actives dans le secteur de l'aviation militaire. Vu la répétition des survols, les forces de l'ordre ont déployé au mois de juillet un dispositif inédit, avec la police, l'armée, des moyens de surveillance et d'interception. Sans succès, il n'a pas été possible de neutraliser les appareils ni de remonter jusqu'au pilote. Plusieurs sources affirment que les engins étaient à la pointe et que l'opération était manifestement hostile. Mais le mystère demeure quant aux objectifs des commanditaires. Les entreprises du secteur de la défense travaillent dans des bâtiments fermés. Aucun élément n'est visible depuis l'extérieur, a fortiori la nuit.
9: Et si ces dernières semaines, plusieurs dirigeants européens mettent en garde contre des survols de la Russie de plus en plus agressifs, ici, rien ne permet d'établir un lien avec les survols à Charleroi. Les détails sur ce dossier sont à retrouver sur RTBF Actu. Et en Russie, justement, pas de surprise, dans la Douma, le Parlement russe, ce sont les députés du parti de Vladimir Poutine qui seront majoritaires. Large victoire de Russie unie aux législatives de ce week-end, 57%. En face, il n'y avait pas de réel candidat d'opposition. Notez que ces élections ont également été marquées par des piratages informatiques et des attaques de drones depuis l'Ukraine.
3: Autre élection, en Allemagne, cette fois 2 régionales dans le nord-est du pays.
9: Oui, avec cette nouvelle victoire de l'AFD, le parti d'extrême droite, 2 semaines après une première victoire inédite en Saxe-Anhalt. À Berlin, il progresse également, mais là c'est la gauche radicale qui l'emporte et c'est une double gifle pour le parti conservateur au pouvoir, la CDU. Un désastre selon le chancelier Friedrich Merz.
20: Et c'est une cruelle ironie pour Friedrich Merz. Ce sont les deux partis contre lesquels il nourrit le plus d'hostilité, l'extrême droite et la gauche radicale, qui lui ont infligé hier soir un revers électoral majeur. Le chancelier allemand avait juré qu'il diviserait par deux le score de l'AfD dans le pays. Hier, dans le Mecklembourg-Poméranie occidentale, le parti d'extrême droite a plus que multiplié par deux son nombre de voix par rapport à 2021, tandis que la CDU s'effondre et n'entrera même pas au Parlement, une première historique. À Berlin, capitale État, la CDU est devancée par Die Linke, le parti de gauche radicale qui a placé le logement au cœur de sa campagne et souhaite notamment plafonner les loyers, dirigerait Berlin pour la première fois. Pour autant, pas question pour Friedrich Merz de céder aux appels à la démission lancés par l'extrême droite. Touché, mais pas coulé, il compte poursuivre son programme de réforme.
21: Les réformes doivent être engagées. Bien sûr, cela nous place dans une situation difficile, mais nous assumons cette responsabilité. J'assume cette responsabilité parce que je veux faire avancer notre pays. L'Allemagne est capable de se réformer.
20: Friedrich Merz a conclu : ce qu'il faut faire maintenant exige du courage, de la constance et de la patience, je les apporterai en tant que président de la CDU et surtout en tant que chancelier de notre pays.
22: Les explications à Berlin de Sandrine Etoa-Handeg de Radio France.
3: Il était attendu et il n'a pas déçu. Remco Evenepoel a enfilé un quatrième maillot arc-en-ciel.
22: Maillot du champion du monde du contre-la-montre. Il rejoint ainsi l'Allemand Tony Martin et le Suisse Fabian Cancellara en tant que quadruple vainqueur. Mais le Belge est le premier à le gagner 4 fois de suite et il n'a pas l'intention de s'arrêter là.
23: Je pense qu'on est, les 3 seuls à en avoir 4. Ouais, c'est quand même 2 grands noms dans le monde du chrono. Mais je suis content que j'en ai pu prendre 4 d'affilée. Je pense que là, avec l'année prochaine, il y aura encore un beau parcours, tout près de Annecy, je pense. Donc voilà, je pense que là, l'objectif, il est déjà présent. Donc l'année prochaine, on ira pour un cinquième.
22: Élise Burion, on l'a entendu. Remco Evenepoel pense déjà à l'an prochain. Il a raison d'être ambitieux puisque le maître du temps à l'heure actuelle, c'est bien lui. On l'a encore bien vu hier à Montréal.
8: Oui, d'ailleurs, petit cours de Québécois. Il a clenché la concurrence. Ça veut dire qu'il a tout écrasé. Et ça correspond bien à la performance de Remco Evenepoel sur le chrono ces dernières années. Le Belge a gagné 13 des 14 derniers contre-la-montre auxquels il a participé. Et quand on regarde le total de ses victoires professionnelles, eh bien, il en a décroché un tiers contre le temps. Hier, avec près d'une minute d'avance sur Philippe Ogana, grand spécialiste aussi. Remco a même pris le temps justement de se relever et de célébrer en passant la ligne. Il le dit lui-même, il s'est encore amélioré, notamment dans les virages. Sa position aérodynamique est optimale, alors que son gabarit tranche avec les spécialistes du passé. Remco est plus ramassé, 1,70 m environ, un petit buste, des bras plus courts aussi. 62 kg sur la balance, 62 kg de puissance dans l'exercice. C'est un monstre de travail, là où chaque détail compte. Remco force l'admiration, il est efficace et esthétique. Et ce meilleur arc-en-ciel du chrono lui colle vraiment à la peau. Rendez-vous est pris donc autour du lac d'Annecy l'an prochain. Et s'il continue à ce rythme et sans blessure, eh bien on ne voit pas trop à l'heure actuelle qui pourrait réussir à le battre.
22: Et avant cela, il y aura la course en ligne dimanche. Il visera le doublé comme aux Jeux Olympiques de Paris. Les explications de Lise Burion, merci. Hier aussi, la fin de la 7e journée de championnat de football et un petit événement. La première victoire de Courtrai cette saison, 1-0 contre Beveren. Pour le reste, pas de surprise. Toutes les équipes du top 5 ont gagné ce week-end. 3-0 pour le club de Bruges face à Genk et 0-2 pour l'Union Antwerp. L'Union reste en tête du classement à égalité de points avec Gand. Et puis les Diables Rouges, eux, se retrouvent aujourd'hui une première avec leur nouvel entraîneur Marc Van Bommel. C'est à Tubis, c'est le début de la préparation des 4 matchs de la Ligue des Nations à venir avec le déplacement en Italie vendredi soir. Est-ce que vous serez devant vos écrans ?
3: Mais oui, mais la question c'est de savoir est-ce que ce sera diffusé ce match, Ebi. Oui, mais du côté francophone pour l'instant.
6: Oh, côté flamand, oui.
3: Voilà. Donc c'est encore une grande question d'un point de vue droit. Visiblement, il y a des négos en ce moment. Donc oui, bah, en espérant ne pas devoir regarder sur les chaînes flamandes. Enfin, je les adore. Hein, c'est pas ça.
6: Attention, Jérémy.
3: Mais créer des problèmes communautaires.
6: Oui, mais c'est moins bien là-bas. C'est ça que tu veux dire.
3: Bah, oui. Si pas, on écoutera sur Vivacité en radio.
6: Voilà. Ah, c'est une bonne idée, ça, par contre.
3: Vous serez là ?
6: Oui.
3: Avec Manu Jous ?
24: Bah voilà, le choix est fait.
6: Non, pas cette fois-ci.
3: Non ? Vous serez tout seul ?
6: Je suis tout seul, comme un grand.
3: Bon, voilà, écoute, Rémi, bah voilà, le problème est réglé. Merci
25: Comment
3: à d'avoir mis ça sur la table.
25: Je
24: voulais dire RTBF Vivacité, RTBF Vivacité.
3: RTBF Vivacité, évidemment, les Diables Rouges, plus que jamais en radio. Écoutez, ceci, ça va vous mettre de bonne humeur, peut-être, si vous êtes fan d'Oasis. C'est l'anniversaire de Liam Gallagher aujourd'hui, 54 ans. Voilà, ça permet de mettre un petit peu de musique aussi.
6: C'est le plus fou des deux, hein. William.
3: Ça, ce sont des propos qui...
6: Non, mais c'est vrai, c'est le plus, l'autre est plus posé un petit peu.
3: Plus chiant.
6: Non, l'autre est plus chiant.
3: Non, c'est l'autre qui est...
6: Ah, d'accord.
3: Noël, non, on dirait parfois un vieux couple.
6: Ah oui, nous deux,
3: avec,
6: oui.
3: Avec Jérôme. Le Muppet Show. Bon, dans quelques instants, on vous parlera aussi de cadeaux. On va jouer au qui dit vrai. Je vous donne toutes les informations dans quelques instants. Mais si vous voulez déjà participer sans même connaître le cadeau, petit teasing, vous envoyez un cadeau au 6003. Ça suffira pour aujourd'hui. Là, à 8h16, place au cactus. Alors que Yasmina Favaro s'en va pour mieux revenir à 8h30 pour le rappel des titres, Jérôme, les traditionnelles fêtes de Wallonie ont battu leur plein ce week-end à Namur avec un invité flamand de taille.
0: Oui, parfaitement, Jérémy. Le ministre président flamand NVA, Mathias Diependal, était l'invité d'honneur de ces fêtes de Wallonie. Encore une belle preuve de notre sado-wallonisme. Ça revient à inviter Jean-Luc Lahaye à la fanciféraire annuelle de la crèche de vos enfants.
6: Oh non, commence bien.
0: Ça n'est pas pire que Tom Van Grieken, le roquet gominé du Vlaams Belang, qui est toujours d'excellent Himmler, dès qu'il peut taillader du francophone. Mathias Diependal, vous l'avez entendu, lui et son discours, il m'a terrorisé. Ses premiers mots, « Je viens en paix ». La dernière fois que j'ai entendu cette phrase dite avec autant de conviction, c'était dans le film Mars Attaque. Vous vous souvenez? Les Martiens débarquent. « Nous venons en paix ». Nous venons en paix. 3 secondes plus tard, piou, piou, piou, piou, piou, il désintègre tout le congrès. Moi, Mathias Diependal, je m'attendais à ce qu'il s'arrache la peau du visage et qu'il dégaine un pistolet laser en éructant « Arc, arc, arc, arc, arc, arc, arc, je viens en paix, flamme s'attaque hein. ». Et de poursuivre sa sinistre raison, « Je suis ici pour le transmettre un message d'amitié et de sympathie venu du nord du pays. Terrien, nous vous apportons un message d'amitié. Piou, la sécurité sociale, piou, les entités fédérées. » Et il en rajoute

0: Encore en ajoutant que la Wallonie pourrait peut-être un jour déclarer son indépendance. Le mec nationaliste convaincu est venu au fait de Wallonie nous souhaiter notre indépendance. C'est magnifique. La NVA vient d'inventer le séparatisme passif. Tu ne quittes plus ta femme, tu l'encourages à partir. Et il insiste. La Wallonie possède tout ce qu'il faut pour figurer parmi les régions qui comptent. Namur, piou, pulvérisé. Liège, piou, pulvérisé. Charleroi, déjà fait. Et le plus beau, c'est sa conclusion. Hein. Il l'a dit, contrairement au téléphone de Claude François, le nôtre ne pleure pas. Nous répondons. Le ministre-président flamand cite Claude François au fait de Wallonie, quoi. Ya, nous allons aussi vous inviter, tous les Wallons, les pieds dans l'eau. Ah, merci Mathias. En touchant l'ampoule. Et tout ça sous les yeux du roi Philippe, qui déambulait dans la foule avec ses lunettes fumées. Hein. On aurait dit Tom Cruise qui avait raté toutes ses missions impossibles. Le roi qui a découvert le Parlement Wallon, Adrien Dolimont, lui soufflant qu'ici c'était le grognon. Le roi rétorquant « Ah, monsieur Boucher est là ». On lui répond que non, mais Willy Borsu est présent. « Ah, répond le roi, donc il n'y aura pas de péquet de grève. »
1: Ok, très bon. Il a de l'humour, hein.
0: Eh ben oui. Philippe, inquiet, à un moment, demande à Mathilde « Dis, on règne vraiment sur tout ce bordel ici ?»« Oui, Philippe. » Mathilde, sirote doucement ton péquet au pifasse de chièvre. Ne dis rien, je demande notre exfiltration dans 5 minutes. Adrien Dolimont expliquant ensuite que la Wallonie avait entamé ses travaux d'Hercule. On comprend la métaphore, t'es l'hydre de l'Erne ici en Wallonie, on coupe la tête de l'administration, il y en a 9 qui repoussent. Hercule, au bout du 3e chantier wallon, il aurait rendu sa massue. Bon, le lion de Némée, d'accord. Descendre vivant aux enfers, oui, mais le chantier du viaduc de Hucorgne, alors ça, allez vous faire foutre. Adrien Dolimont annonçant moins d'élus, moins de structures, moins de communes, moins de dépenses et plus de provinces du tout. Donc la réforme wallonne consiste essentiellement à supprimer tout ce qui contient encore des Wallons. À ce rythme-là, le plan budgétaire 2030, mesdames, messieurs, nous avons sauvé la Wallonie. Comment ? Il n'y en a plus. Je vous l'avais dit, une Wallonie forte. Piou, piou, piou, piou, piou. Le samedi soir, 20h, feu d'artifice. 20h25, début d'incendie à la citadelle. Magnifique. On peut-être passer l'après-midi à applaudir les gens qui avaient combattu les incendies dans les fagnes. 2 heures après, on rend hommage aux pompiers, on leur organise un exercice surprise. C'est bien. Allez, à l'année prochaine, j'attends maintenant qu'Olivier Minguin soit invité à la fête nationale flamande et qu'il sorte lui aussi son pistolet laser.
1: Jérôme, je sais pas quel petit bruit je préfère entre le piou piou piou piou ou le
0: C'est Mars Attaque. Il faut avoir vu le film. Hein,
2: écoutez,
0: c'est un film culte. Si vous ne l'avez pas vu, allez le voir tout de suite.
1: C'est le moment. Et vous repenserez alors dès lors à Jérôme de Warzé qui est à retrouver en tournée. Vous avez passé un bon petit week-end. C'est pas terminé. Il y a d'autres dates, Jérôme.
0: Alors, il y a d'autres dates.
3: Odergame.
0: Je vous attends tous les 1, 2 et 3 octobre à Odergame. Ça se remplit vraiment bien. Il n'y a plus beaucoup de place, mais
1: on peut choisir une des dates ou il faut faire les 3 parce que vous dites on vous attend les 1, 2, 3. Le 1, c'est bon. On n'est pas obligé de venir alors le 2 et le 3.
0: Au 3
4: et si on a aimé.
3: Et tu as déjà une première partie ou je peux rendre service
0: Parce que peut-être que tu te posais candidat.
3: On a un pro total, quoi.
0: Mais, bien non.
1: Pour jouer de la guitare, peut-être.
3: Ah, peut-être bien, ça oui.
4: Ou du pipeau.
1: C'est vrai que ça lui irait bien aussi. On aura une invitée tout à l'heure, c'est Michel Lebon, qui va venir nous parler d'Annie Cordy. On va lui rendre hommage 6 ans après son départ. On pense encore beaucoup à Annie Cordy. Et il y a une BD, d'ailleurs, qui s'appelle Nini Cordy 1949. C'était ma lecture de ce week-end. On viendra parler de cette BD où les dessins sont absolument magnifiques notamment et dépeignent magnifiquement Bruxelles. 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C'est du sport moteur pour l'heure. Il est 8h22, on retrouvera Alessia, Ebi et Jérôme dans quelques instants dans la bonne humeur puisque c'est ça le 8-9.
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6: Absolument, Jérémy. Bien sûr qu'on est là depuis tôt ce matin pour guider les Bruxelloises, les Bruxellois et navetteurs aussi, hein, dans la capitale et ses galères ce matin. Il y a un accident sur la E19 Mons-Bruxelles au kilomètre 22.7 à hauteur de Nivelles. C'est sur la bande de gauche en direction de Bruxelles. Un véhicule est en panne sur le ring en intérieur, sur le ring intérieur, donc à hauteur de McAllen sur la bande de droite vers Waterloo. Bonne nouvelle. Hein, il y a plus d'accidents sur la E411 Namur-Bruxelles à hauteur de Jésus-Sec au kilomètre 4-5, mais il y a des films.

0: Il résiduel, c'est toujours très compliqué. Du monde aussi sur le ring entre Grand Bigard et Woluwe Saint-Etienne. Vous perdez une trentaine de minutes et puis 15 minutes perdues sur votre temps de parcours sur le ring entre Waterloo et Zaventem.
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15: J'espère que vous allez bien ce matin. À 8h26, on parlera sport tout à l'heure avec Ibi. Vous allez nous parler de quoi,
16: Thibaut? De Nafi Thiam. Ah ben Nafi Thiam, bon, on a quand même nos champions qui reviennent. Hein. Remco d'un côté, Nafi de l'autre. Ce sont de très très bonnes nouvelles, évidemment.
15: Ce sera le regard sport. Mais là, à 8h26 et 30 secondes, place aux Zap Media. Le Zap Média d'Alessia, on commence avec quoi? Un rendez-vous sur nos antennes là ce soir?
17: Oui, et à 8h26 et 40 secondes, moi je vous annonce que rendez-vous ce soir à 20h25.
15: Vous foutez de ma poire là en fait. On m'a dit la radio principalement, c'est être précis.
17: Mais j'adore ça, c'est pour ça que je l'ai reprécisé. Mais du coup il n'est plus 40 secondes, il est 53 secondes. Donc je me dépêche pour vous dire que rendez-vous ce soir à 20h25 sur RTBF La Une pour votre film comédie Un Petit Truc en Plus.
15: Génial.
17: On a adoré ce film. Alors c'est avec Artus, qui est également le réalisateur de ce film. Il est comédien et réalisateur. C'est son premier film en tant que réalisateur. Mais il y a aussi Clovis Cornillac, Alice Belaïdi, mais surtout des comédiens en situation de handicap qui sont devenus vraiment les véritables vedettes, on ne va pas se mentir, de ce film. Le pitch, c'est l'histoire d'un père et de son fils qui sont en cavale et qui se retrouvent dans une colonie de vacances pour jeunes adultes en situation de handicap. Et là, ben, plot twist, retournement de situation. Quand il est sorti ce film, il a énormément fait rire, mais il a aussi beaucoup touché et c'est pour ça qu'il est devenu ce qu'il est devenu, parce que ça a changé le regard sur le handicap, mais sans jamais vraiment donner de leçons, et c'est pour ça qu'il a eu un tel succès. Alors, j'ai juste envie de faire une petite parenthèse, parce que je vous rappelle que ce soir dans ce film, vous allez retrouver un Belge, il s'appelle Benjamin Van de Waal.
15: Vous l'avez reçu ce matin dans le 6-8.
17: On l'a reçu ce matin dans le 6-8, il est exceptionnel, vraiment. Avec son frère, ils forment le duo Tricomique sur Instagram, sur TikTok. Et c'est notamment grâce à ce compte Instagram TikTok qu'ils se sont fait connaître. Donc le rendez-vous est pris ce soir 20h25.
15: Et qu'est-ce qu'on dit au chauffeur ?
16: Je sais plus.
15: C'était la réplique, mais peut-être pas la
11: fin. Fils de pute.
15: C'était un petit peu ça. À tout de suite sur Viva et sur la
17: J'ai
15: Lune.
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15: Il est 8h30, voici le rappel des titres avec Yasmina Favaro.
28: Infarctus, AVC, hypertension, principale cause de décès chez les femmes en Belgique. Les maladies cardiovasculaires tuent près de 6 fois plus que le cancer du sein en Belgique. 900 millions à trouver pour l'an prochain, 2 milliards d'ici 3 ans. Les discussions pour le budget wallon s'annoncent corsées. Les ministres du gouvernement entrent en conclave aujourd'hui. Nicolas Hulens devant les assises à Nivelles. C'est une affaire dans la noblesse belge qui avait fait la une de l'actualité il y a 3 ans. Le fils du baron Hulens est accusé d'avoir tué sa belle-mère, la baronne Myriam Le Chien. Nicolas Hulens se reconnaît avoir tiré mais conteste la préméditation. Ce grand coup de filet qui s'étend de la Belgique au Costa Rica, 8000 policiers ont travaillé ensemble en Europe, aux Caraïbes et en Amérique latine pour démanteler des dizaines de réseaux criminels, trafic de drogue, armes ou encore êtres humains. En tout, 490 personnes arrêtées. Et un somptueux Remco Evenepoel hier soir, il a dominé le contre-la-montre au Mondiaux de cyclisme de Montréal. Le Belge s'y impose pour la 4e fois de suite et entre ainsi dans l'histoire.
15: Un joli maillot arc-en-ciel. Il n'y en aura pas dans le ciel aujourd'hui. Quelques nuages, mais des maxima de 20 degrés. Il est 8h31. Excellente matinée. On s'informe en région avec Jérôme Durand.
29: Bonjour tout le monde. Pas d'alcool dans le centre-ville pour 4 ans de plus. L'interdiction de consommation d'alcool sur l'espace public va être prolongée jusque 2030 dans le Pentagone. Le périmètre d'interdiction s'étend toujours de la place Fontenasse à Sainte-Telette en passant par le piétonnier, Sainte-Catherine ou le béguinage. Car le problème, Pierre Van den Bulk, reste préoccupant.
30: En train de dresser les tables sur sa terrasse située juste à côté du bassin, ce restaurateur du Quai aux Briques se réjouit de la prolongation de cette mesure, lui qui subit les nuisances liées à la consommation d'alcool au quotidien.
31: Il se couche par terre, tout ça, il lève même les chaussures, tout ça, et qui consomme l'alcool et le reste aussi. C'est dérangeant pour nous et pour la clientèle ici aussi en restauration.
30: Entre octobre 2025 et juillet 2026, un peu plus de 400 PV ont été dressés. C'est 200 de moins que sur la même période l'année précédente. Maud Glorieux, responsable du service tranquillité publique à la ville de Bruxelles.
32: On l'explique notamment par la mise en place du renforcement de l'accompagnement et du dispositif intégré de prise en charge du public particulièrement visé par ce règlement, mais également aussi par un renfort de la communication et des moyens de diffusion de l'information sur ce règlement d'interdiction de la consommation d'alcool.
30: Prolongé d'année en année depuis 5 ans, l'interdiction va cette fois l'être jusqu'au bout de la législature en 2030. Philippe Clause, bourgmestre de Bruxelles.
33: Il faut de la prévention, il faut nos politiques sociales, nos politiques de santé publique, mais parfois en effet l'outil répressif est nécessaire, je le répète, ça fait partie d'un ensemble qui permet d'apaiser l'espace public.
30: La consommation de boissons alcoolisées reste autorisée sur les terrasses et lors des événements approuvés par la ville.
29: Et la mesure doit encore être votée ce soir au Conseil communal. Des rues calmes, des voitures au garage, des cyclistes et piétons rois de la route et un nombre d'interventions médicales en hausse. Barbara Boulet, voilà en quelques mots le bilan de la journée sans voiture.
0: Oui, et il y a eu aussi un accident grave hier après-midi au croisement de l'avenue de Stalingrad et du boulevard du Midi. Un enfant à vélo ou à pied, ce n'est pas très clair, a été renversé par un taxi. Il a été grièvement blessé. Son pronostic vital a même été un temps engagé. Ces jours, heureusement, ne sont plus en danger ce matin. D'après la zone de police Bruxelles-XL, le conducteur a été soumis à des tests d'alcoolémie et de dépistage de drogue. Tous deux sont négatifs, le parquet est saisi de l'affaire. Pour le reste, les services de secours ont dû intervenir 187 fois. C'est une quarantaine d'interventions en plus que l'an dernier. Voilà pour les incidents malheureux, mais dans l'ensemble, la journée sans voiture demeure pour de nombreux Bruxellois et visiteurs un vrai moment de plaisir.
2: Il pleut et on est tout de même
3: malgré
2: dehors.
3: Malgré la pluie, tout le monde est dehors.
4: On prend le temps de regarder un peu les bâtiments, surtout l'air frais. Non, je préfère le vélo que la voiture et on va toujours plus vite.
5: Je me promène, je balade, je regarde, je m'arrête. Voilà, c'est un moment beaucoup plus cool.
0: Et pour la première fois, il ne faudra pas attendre un an avant la prochaine journée sans voiture. Il y en aura une autre au printemps, en tout cas dans 18 communes de Bruxelles sur 19. Elke van den Brand, ministre bruxelloise de la mobilité.
6: Alors ce sera le 2 mai, la deuxième journée sans voiture sur tout le territoire de Bruxelles, sauf la commune de Woluwe-Saint-Lambert, dans laquelle encore on a un débat, mais j'espère encore pouvoir le convaincre parce qu'on ne peut pas se mettre en arrière pour la journée sans voiture.
0: Voilà, Woluwe-Saint-Lambert, le bourgmestre Olivier Minguin est en effet le seul à avoir dit non à cette journée sans voiture du 2 mai.
29: Un Barbara Boulet avec des interviews signées Sofia Kotsoglou. C'est dans plus de deux mois et c'est déjà sold out. L'ouverture du musée Canal Centre Pompidou dans l'ancien garage Citroën à Isère. Pour ce week-end de lancement, il fallait réserver sa place. Mais voilà, les 30 000 réservations possibles sont toutes parties en moins de deux jours. Gros engouement donc pour ce musée dont les travaux d'aménagement s'achèvent enfin après 5 ans. Marc Ochinski a visité les lieux en compagnie d'Yves Goldstein, le directeur général de Canal.
7: Ah, ici, on est au cœur de Canal. On est à l'intersection des deux grandes rues intérieures d'ouverture du bâtiment, puisque Canal va être un musée avec pas une seule entrée, mais 4 entrées et sorties.
8: Celui qui parle, c'est Yves Goldstein, l'homme qui porte le projet Canal depuis 10 ans. Entre des ouvriers casqués et des clerks qui tentent de se frayer un chemin, impossible de ne pas se poser la question. Tout sera vraiment prêt pour le 28 novembre ?
7: Oui, tout est quasiment prêt. Alors évidemment, on voit des dernières choses qui s'installent. Non seulement les espaces d'exposition sont terminés, mais en plus, nous avons déjà fini les scénographies qui vont accueillir, entre autres, les œuvres du Centre Pompidou, mais pas seulement.
8: Pour le premier week-end, tout est gratuit et accessible à tous, mais pour éviter la cohue, il fallait réserver son accès aux expositions. Les 30 000 passes sont parties en un temps record. Un succès qui n'étonne qu'à moitié Yves Goldstein.
7: Je m'attendais à un engouement, je m'attendais à être sold out après un certain temps, pas après 2 jours.
9: Ils sont aussi attirés peut-être par le fait que c'est gratuit ?
7: Oui, mais je connais beaucoup d'autres lieux gratuits qui n'arrivent pas à attirer 30 000 personnes.
8: En plus de ces réservations, impossible de savoir combien viendront juste pour découvrir les lieux. Un conseil donc, privilégier les transports en commun, d'autant plus que Canal ne dispose pas d'un parking.
29: Et le week-end d'ouverture, c'est donc le 28 et 29 novembre. Et puis en football, nouvelle victoire de l'Union Saint-Gilloise à l'Antwerp hier après-midi, 3 jours après leur victoire en Europa League. Les Bruxellois se sont imposés 0-2, c'est la 6e victoire en 7 matchs de championnat. Et c'est maintenant la trêve internationale réservée aux équipes nationales. L'occasion pour le coach David Hubert de tirer le bilan de ce début de saison.
10: Je sens qu'on a franchi pas un cap, mais qu'on est en train d'évoluer. C'est ce que j'aime voir, c'est que notre système, notre manière de jouer, notre philosophie est très reconnaissable et de plus en plus reconnaissable. Et on arrive à présent à le montrer aussi avec 2 jours d'intervalle. Et ça, c'est pour moi quelque chose d'intéressant à voir pour un coach.
29: David Hubert au micro de Ebi Brouzakis. L'Union est en tête du classement général à égalité avec la Gantoise. De son côté, Anderlecht est 5e.
11: Merci beaucoup Jérôme. Moi sur les routes ce matin, toujours un accident qui nous enquiquine du côté de la E19 Mons-Bruxelles au kilomètre 22.7 à hauteur de Nivelles sur la bande de gauche en direction de Bruxelles. Véhicule en panne aussi sur le ring intérieur à hauteur de Macklen. C'est sur la bande de droite vers Waterloo. Vous perdez une grosse trentaine de minutes, je vois, sur le ring entre Grand Bigard et Woluwe-Saint-Etienne. C'est compliqué ce matin et c'est pareil dans les petites rues bruxelloises, donc prudence et bonne route.
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15: 8h et bientôt 40 minutes. On va parler sport tout à l'heure avec Ebi Brozakis. Vous allez nous parler du retour d'une championne.
20: Nafi Thiam, la plus grande. Elle est là, elle est de retour. Et ça coïncide avec aussi Remco. Vous voyez, c'est beau, nos champions qui reviennent à leur meilleur niveau. Enfin, Remco, il n'a jamais quitté le meilleur niveau. Nafi, ça va être un peu plus compliqué, mais elle revient.
15: Elle va le retrouver. On va parler notamment des Jeux Olympiques de Los Angeles. Et puis, on jouera au Qui dit vrai pour participer. Vous envoyez cadeau au 60-03. Il y a des places pour les 6 heures de spa à gagner. 8h40 et 25 secondes. On accueille notre invité. J'aurais peut-être dû dire, nous accueillons nos invités. Exactement. Bonjour Michel Lebon.
21: Et bonjour Bruno.
15: Et bonjour, Bruno, c'est Jérémy.
20: C'est Jérémy, lui.
21: Ouais. Jérémy, pardon.
15: Mais il n'y a pas de souci.
20: Mais il ressemble à Bruno quand même, un peu, à Bruno Tumer.
22: Bruno Tumer, il y a un petit truc. Ouais.
20: Sosie, oui. C'est notre elle sosie.
15: Mais ça m'irait bien aussi.
21: Oui, pardon Michel. Jérémy.
15: Mais il n'y a aucun souci. Vous êtes venu avec votre petit loulou. Vous avez fait une demande particulière il y a 30 secondes. Vous m'avez demandé est-ce que je peux venir accompagner. J'allais pas dire non. C'est votre petit chien qui est avec vous ce matin.
21: Oui, c'est Fluffy.
15: Fluffy.
23: Et vous ne vous en séparez jamais, apparemment.
21: Jamais. Et comme là, il est vraiment très âgé, il va avoir 17 ans, je ne peux plus le lâcher.
15: Ben voilà, on n'allait pas évidemment vous faire venir sans lui. Vous êtes là aujourd'hui parce qu'on voulait aussi rendre hommage avec vous à cette grande dame, 6 ans, qu'elle nous a quittés.
21: 6 ans. Ça va vite.
15: Et franchement, en préparant cette interview, il faut le savoir aussi, et c'est une manière de lui rendre hommage, qu'est-ce que j'ai pris du plaisir de pouvoir réécouter ses chansons, de pouvoir lire aussi, Michel, et on est là pour parler de ça, de ce livre Nini Cordy, 1949, une BD qui lui est consacrée. Racontez-nous un petit peu, qu'est-ce qu'on peut y trouver dans cette BD? Il y a un petit peu de fantaisie, et puis il y a le vrai visage de
21: Oui, alors c'est la vraie vie d'Annie qui est évoquée, mais dans une fiction. C'est beaucoup plus ludique, c'est plus le style d'Annie que de faire quelque chose qui commence de la naissance à nos jours. C'est pas... Voilà, c'est une fiction, mais il faut dire, moi je suis bruxelloise de naissance, je suis marolienne. Donc j'ai découvert dans la BD vraiment la vraie architecture du pays à l'époque. Les éditions en SPA qui sont très rigoureux quant aux recherches sur ces choses-là. Donc c'est très intéressant et c'est très marrant.
15: Oui, alors c'est vrai que quand on regarde les dessins dans cette BD, Jérôme, je vais vous laisser regarder un petit peu comme ça. Vous voyez vraiment.
20: Pourquoi toujours Jérôme en fait,
15: quoi, je parle, mais elle vous la passerait.
25: Le référent culturel de cette émission.
15: C'est vrai que les planches, Michel, c'est assez incroyable. On reconnaît tout de Bruxelles, mais c'est fait avec un tel détail. C'est l'occasion aussi de saluer Christophe Alves, qui est le dessinateur.
21: On reconnaît tout, mais de l'époque. Oui. C'est vraiment très très beau. J'ai vu la porte de Namur, c'était superbe. Enfin, voilà, ils ont fait une grosse recherche là-dessus. Et la fiction place Annie dans un thriller, un truc un peu marrant.
15: Dans un contexte d'après-guerre, on est en 1949.
21: Bien, oui, 49, mais les références sont toutes exactes, y compris les protagonistes qui sont les membres de ma famille. Donc je vois ma famille en dessin, moi j'adore ça.
2: Ben oui.
21: Ça m'amuse beaucoup.
15: Alors elle se retrouve mêlée à une histoire d'assassinat, on ne va pas tout révéler. Ça se lit très très vite, sincèrement. Oui. J'ai pris une heure là ce oui. week-end et on se dit c'est déjà la fin, c'est déjà oui. la fin de l'enquête. Mais ce qui est fort aussi, c'est que du coup vous confirmez, ce sont les vrais traits d'Annie Cordy. C'est aussi le début de sa carrière que l'on découvre.
21: Absolument, absolument. Oui, oui, oui. On a travaillé ensemble là-dessus pour être rigoureux quant aux réactions qu'Annie aurait eues à l'époque face à de telles situations. Elle n'a jamais assisté à un assassinat, heureusement. Mmh. Mais voilà, c'est très... L'humour y est et notre zonze bruxelloise y est aussi.
15: Et donc toute son histoire avant de partir, notamment
3: et
15: pour Paris.
3: Cette idée de la façonner dans un décor et une fiction comme celle-là, plutôt que de raconter un biopic entre guillemets normal.
21: Parce qu'au départ, j'avais une idée de ça, de faire un biopic d'Annie, mais le biopic d'Annie Cordy, elle a travaillé, après elle a travaillé, et puis elle a travaillé. Mm-hmm. Alors ça devient une masterclass. C'est tout. Elle n'a pas eu de grande fantaisie dans sa vie privée. Elle s'est mariée 40 ans avec le même homme. Enfin, vous voyez. Oui. Donc, on s'est dit, qu'est-ce qu'on peut faire de... Et puis, ce sont les éditions
3: en spatial
21: qui ont cette idée. Voilà. Et le scénariste, Bernard Suissen, est parti vraiment dans un délire sympathique. Et voilà. Mais c'est vraiment la vie d'Annie. Donc, en filigrane, on voit comment elle vivait avec ses parents, son fiancé de l'époque, etc.
15: Alors, je vous avoue, parce que je rebondis sur ce que Jérôme disait, si vous m'aviez donné une autobiographie, par exemple, ou un récital de ses œuvres de 100 pages, je ne sais pas si j'aurais pris autant de plaisir ce week-end que de lire ceci. Ça passe très vite et il y a ce côté fantaisie, en plus.
21: Oui, ben voilà, c'est tout
15: donc
21: à fait...
15: Donc, c'est réussi.
21: Annie, la vraie vie d'Annie, à part, elle avait une addiction, c'était les bonbons Haribo.
15: Oui, ça va encore.
21: Au bout d'un moment...
15: On a vite fait le tour de l'histoire. Mais dites, je lisais dans cette BD notamment qu'à un moment donné, donc, bon, il y a quelqu'un qui l'avait repérée quand elle était en spectacle à Bruxelles pour l'emmener vers Paris. Et elle a vraiment dit non.
21: Elle a vraiment dit non. Francis Lopez lui avait déjà demandé, elle a dit non. Et ensuite, c'est les directeurs du Lido. Elle a été repérée par la dame Miss Bluebell qui s'occupait des Bluebell Girls, qui étaient des femmes qui chantaient... Enfin, qui dansait, pardon, dans les cabarets. Et à ce moment-là, c'est son patron, qui était un mec qu'elle n'a jamais oublié. Moi, j'oublie son nom, pardon, qui me pardonne, il n'est plus là. Et qui lui a dit, maintenant, tu parles plus, c'est moi qui vais négocier pour toi et tu t'en vas à Paris. Non, ben, elle disait, moi, je suis bien ici avec mon papa et ma maman, je gagne bien ma vie, j'ai pas... Enfin, ça, c'était la réaction. Dani, elle n'était pas carriériste.
3: C'est très belge, ça. C'est très belge.
2: Oui. Ouais, et surtout quand on sait la carrière qu'elle a eue, finalement. Bien sûr. Et
21: mais
2: la renommée
21: déjà,
2: qu'elle a.
21: Elle travaillait déjà en Belgique. Donc, elle était meneuse de revue, déjà, là. Ouais.
15: La seule chose qui n'est pas vraie dans la BD, c'est qu'elle n'a pas été mêlée à une histoire d'assassinat.
21: Voilà.
15: Vous nous le confirmez.
21: Non,
15: il n'y a pas un trompettiste dans la vraie vie qui est tombé mort comme ça. D'accord, vous nous rassurez. Vous êtes avec nous, Michel Lebon, ce matin. Vous êtes la nièce d'Annie Cordy.
21: Oui.
15: Vous êtes un petit peu sa fille adoptive, en fait, on peut le dire comme ça.
21: Beaucoup, oui, oui.
15: Elle n'avait pas d'enfant.
21: Elle m'a adoptée, donc je suis sa fille adoptive et sa nièce.
15: Bon, qu'est-ce que vous pouvez nous partager comme petite anecdote croustillante hors bonbons Haribo, vous voyez, d'Annie Cordy, quelque chose que le grand public ne sait peut-être pas, la concernant en dehors de cette femme pleine de vie, pleine d'énergie que l'on voyait toujours. Elle était plus réservée en famille?
21: Ah oui, Annie était très réservée. Sa sœur était beaucoup plus marrante. Maman était drôle, elle faisait des mots d'esprit et tout ça. En famille, non, Annie était plus réservée. Elle calmait sa sœur, elle disait « Jeanne, quand même !» Parce que ma mère, de temps en temps, dérapait dans les blagues, etc. Et en public, oui, elle était réservée, limite timide.
15: Et la maman d'Annie, comme on la découvre dans le livre, elle a un fameux caractère.
21: Ma grand-mère,
15: c'était
21: faisait
15: 1m54.
21: Ouais. Dans le dessin, c'était un petit peu... On l'a avantagée, on l'a un peu grandi. Mais 1m54, c'était une femme qui avait une vie difficile, vraiment. Elle était orpheline, elle avait 6 enfants. Enfin, un démarrage difficile, c'était une Flamande du départ. Donc elle parlait mal français, mal flamand, elle était illettrée. Donc, il ne s'agissait pas de lui dire « Vous êtes trompé. Ah ouais, t'as été à l'école, moi pas. Hein. » Voilà, c'était un peu ce genre.
15: Avec ce caractère, voilà, ça se ressent très fort aussi. Donc, dans Nini Cordy 1949, la BD est disponible partout. On se refait un petit plaisir.
23: Oh oui, allez-y.
15: Hommage à Annie, on a encore évidemment quelques sons en stock. C'est parti, Emilien, c'est à toi de jouer en régie. Bah oui, un classique. On peut monter le son à la voiture.
0: La chanson m'a toujours appelé comme ça. Ma peine à moi, c'est.
15: Vous écoutez encore souvent des sons d'Annie Cordy.
21: Toute la journée.
15: C'est vrai.
4: Toute la journée, bien sûr.
20: Mais elle écrivait ses chansons toutes ?
21: Non.
20: Non ? Elle avait des auteurs, compositeurs ?
21: Oui, beaucoup.
20: Et piano ou quoi ? Elle jouait quelque chose ou...
21: Non, elle jouait un peu de piano, okay. Mais elle regrettait de ne pas avoir eu le temps de perfectionner ça.
20: Non, d'accord.
21: Mais moi, j'écoutais déjà enfant, et ma grand-mère, qui était donc sa mère, mettait les disques. À mon époque, c'était un 45 tours.
20: Hein. Ah ouais.
21: Et ma grand-mère, elle, je te mets le pot de confiture si tu mets encore le disque. Moi, j'étais déjà fan, et Annie dit « Arrête avec Annie Cordy
15: !» Mais dites-le avec un sourire. Vous écoutez encore Annie Cordy aujourd'hui ?
21: Oui.
15: J'ai de quoi vous donner le sourire pour refermer cette interview. Écoutez, c'est sans doute l'une de mes chansons.

0: C'est chaud cacao.
1: Oui, chaud cacao.
2: Oui, on l'avait pas dit au Grand Cactus, bien sûr. Depuis qu'on a des invités, c'est un des grands regrets, c'est qu'on n'aura jamais pu inviter Annie, puisqu'elle était déjà décédée quand on a commencé.
3: Quand vous avez commencé.
2: Mais ça aurait été le rêve pour moi de la voir en première invitée du Grand Cactus. Ah non, mais bien sûr.
0: Mais peut-être lui rendre hommage, justement, d'une certaine
2: manière. Mais
3: ils l'ont fait déjà.
2: Oui. Mais oui, tout à fait. Et Virginio, qui l'a bien connue aussi à la fin de sa vie, me disait qu'elle était tellement merveilleuse.
3: Oui.
2: J'aurais bien voulu la rencontrer.
3: Une très gentille.
2: Tout à fait.
0: On a une grosse pensée pour Annie Cordy. Et donc, on rappelle la BD Nini Cordy 1949 disponible. C'est un vrai bon moment que vous allez passer pour redécouvrir aussi l'histoire et tout l'avènement, j'ai envie de dire aussi, de cette grande dame à qui l'on pense beaucoup. Merci Mimi d'être passée ce matin.
3: Merci beaucoup.
0: N'oubliez pas votre petit loulou pour repartir. Oui, il s'est endormi sur le plateau du...
3: Oui, il dort partout.
0: C'est mignon. Nous, on se retrouve dans quelques instants avec le regard sport d'Ebi Brozakis et avec du cadeau, le qui dit vrai. Ça arrive juste après ceci.
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0: Je reçois beaucoup de messages depuis tout à l'heure en me disant bonne journée Bruno.
17: Ah oui, c'est vrai. Et ça
18: vous va bien, franchement.
0: C'est vrai.
2: Et demain, avec Jérémy Tumers, on va aussi parler de musique.
0: Michel Lebon est avec nous. Elle m'a rebaptisé Bruno. C'était tout mignon et je l'accepte bien volontiers. Bon, 8h52 et 27 secondes. On va jouer au qui dit vrai, ma chère Alessia, ce matin. Nous accueillons Marie-Chantal. Coucou Marie-Chantal.
19: Bonjour à tous.
0: Vous allez bien, vous nous appelez d'où?
19: Je vous appelle de Fresnes-lès-Bouisnal, près de Tournai.
0: Oh, j'avais jamais entendu, tiens, et pourtant, Dieu sait si j'ai déjà beaucoup été à Tournai.
2: Mais c'est près de Fresnes-lès-en-Vin.
19: Mmh. Ouais. Voilà, mais c'est ça, fait partie de la commune Fresnes-lès-en-Vin, en fait.
18: Ah, connaisseur.
2: Ouais, parfaitement.
0: Magnifique, et bien vous allez
19: le
0: jouer...
19: Le pays des collines.
0: Ah, le pays, le fameux pays des collines, évidemment. Vous connaissez Ezel? On vous en a déjà parlé?
19: Ah bah oui.
2: C'est
0: un stade de foot, ça? Ah non, c'est exactement. C'est le village qui a gagné mon plus beau village.
19: Deuxième fois qu'ils ont gagné, oui.
0: Exactement. Oui. Vous êtes à la page. J'ai déjà presque envie de vous donner le cadeau. Mais nous allons quand même jouer au qui dit vrai pour remporter vos places pour les 6 heures de spa. Marie-Chantal, écoutez bien ceci, les propositions. On parle de Vianney ce matin. Mais pourquoi ce brave homme fait l'actualité encore une fois? Alessia, avez-vous une proposition qui tient la route?
18: Oui, tout à fait, mon cher Jérôme. Jérôme. Mince, j'ai voulu faire la blague et je l'ai ratée.
2: Oui.
0: C'est raté, Olivia.
17: C'est un talent, faire des blagues. Hein.
0: C'est raté, Olivia. Faut vraiment
18: essayer.
0: Je vais
18: vous faire ma proposition. C'est Vianney qui est devenu papa pour la deuxième fois et qui a partagé une vidéo en train de jouer du piano avec sa fille Rita dans les bras.
0: Ok, bon, ça tient la route, c'est pas mal. Ebi.
17: Oui, c'est pas loin, mais c'est plutôt ceci. Il a expliqué qu'il avait désormais installé un petit piano dans la chambre de Rita pour pouvoir lui jouer des petites ritournelles, mais sans devoir quitter son lit.
0: Oh, on est vicieux ce matin, ça se ressemble. Ouais. Jérôme.
20: Oui, surtout que là, moi, je vous propose qu'elle était
1: tellement habituée au piano, Rita, qu'elle s'endormait uniquement lorsqu'il lui jouait son propre morceau d'or et d'étain.
17: Oui, mais non, parce que...
0: Et d'étain, il y a peut-être un jeu de mots derrière. Non,
1: oui, c'est peut-être qu'il lui dit éteint et d'or.
17: Ouais.
0: Bon, Marie-Chantal, est-ce que vous avez une idée plus entre Alessia et Ebi, du coup?
17: Ah, c'est pas Jérôme, hein, parce que d'or et d'étain, c'est la guitare.
19: J'ai besoin d'aide, si c'est possible, parce que là...
0: Vous demandez le 55.
17: C'est pas Jérôme, c'est pas Jérôme.
0: Je ne crois pas que c'est pas Jérôme.
18: Moi, j'ai toujours envie de croire en ce que les femmes disent.
0: Eh bien, j'ai bien envie de croire aussi en...
17: Et quoi, ça va, c'est quoi ce...
18: Je sais pas.
0: Marie-Chantal.
1: On est en 2026, plus rien.
0: On ne peut pas vous aider davantage.
19: Ouais, ben, je vais prendre la première réponse, alors. Celle d'Alessia.
0: Eh bien, comme quoi, il ne faut pas toujours croire. Non, je rigole. C'est gagné, Marie-Chantal.
1: Ne jouez pas votre Cyril de taille. Qu'est-ce que vous faites?
0: C'est gagné. Vianney est en effet devenu papa pour la deuxième fois. Il a partagé une vidéo où il joue du piano avec sa fille Rita dans les bras. Il a aussi en même temps dû annoncer qu'il était le parrain de la Star Academy. Enfin bref, il a eu beaucoup de choses en très peu de temps, cet homme-là. Actu chargé pour Vianney. On vous envoie les places à la maison, Marie-Chantal. C'est gagné, mais dites-nous un petit peu quel mot vous avez envie de demander à Jean-Luc Fonck là, pour vendredi sa chanson.
19: J'ai choisi Piscine.
0: Piscine, très très bien. Et nous, on vous souhaite une bonne journée et à très bientôt. Profitez bien des 6 heures de spa. Au revoir.
19: Merci,
0: on se retrouve dans quelques instants avec Jérôme, avec Ebi et avec Alessia pour Le Regard Sport. On parlera Nafi Satoutiam. Merci pour
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3: viva cité. 8h57 ce matin, on va refermer ce 8-9 tout doucement avec le regard sport d'Ebi Brouzakis et des bonnes nouvelles de Nafissa Toutiam.
4: Nafissa Toutiam est de retour.
3: Au départ.
4: Elle a remporté le Décastar, ça se passait du côté de Talent, c'est un heptathlon qu'elle a remporté, c'est près de Bordeaux. Elle avait déjà été lauréate en 2019 et cela survient, mon cher Jérémy, quelques jours après la séparation de la fédération avec Roger Smith. Vous vous souvenez, le coordinateur de haut niveau du côté flamand qui avait eu...
5: De haut niveau.
4: Ouais. Bon. Maille à partir avec Nafi Thiam. Vous vous souvenez que Nafissa Tou, lors des championnats du monde de Tokyo, avait refusé de signer le code de conduite qui lui avait été imposé. Résultat, elle n'avait pas été dans le bon conditionnement mental pour aborder son épreuve et elle avait abandonné, ce qui avait vraiment suscité beaucoup de polémiques et beaucoup de tristesse. Le palmarès de Nafi, on peut le rappeler, hein, 3 fois l'or olympique quand même, 2 fois l'or aux mondiaux, 3 fois l'or aux championnats d'Europe et 3 fois l'or aux championnats d'Europe en salle. Je pense qu'on peut dire que c'est la plus grande athlète belge de l'histoire.
5: C'est peut-être une des plus grandes athlètes de l'histoire.
4: Oui, tout simplement. Oui, non, c'est vrai. Bonne précision.
5: Parce qu'on ne le dit jamais assez. Oui, je trouve qu'on minimise totalement
4: complètement
5: ce que
4: raison.
5: Cette femme fait. C'est une des plus grandes athlètes de l'histoire. Et elle est là, elle cherche un peu des sponsors.
4: Ouais, sponsor,
5: je trouve ça, aux États-Unis, elle serait déifiée totalement. Enfin, pardon. Hein,
4: non, c'est vrai. Non, c'est vrai.
5: Aux États-Unis, elle serait déifiée. En Chine, elle serait une héroïne nationale qui défilerait dans les rues.
4: Ils sont chipotes parce que parfois, l'interview, elle se réserve un petit peu. Mais ensuite, après tout cela, elle a déclaré forfait pour les championnats d'Europe à Birmingham en raison d'une blessure aux ischios. Donc ça a été une petite descente quand même un peu pour Nafi Thiam. Mais son dernier heptathlon terminé, c'était lors des JO de Paris. Ensuite, elle avait abandonné au 100 mètres, on s'en souvient, en championnat de Belgique. Et puis elle a fait un break avec la compétition en se disant, je vais peut-être me focaliser sur l'heptathlon.
3: Là, elle revient, elle gagne et elle parle des Jeux de Los Angeles. Elle a envie d'aller chercher une 4e médaille d'or olympique.
4: Elle a envie, mais elle a dit, je vais devoir quand même écouter mon corps aussi. Ça va passer par des choix, en fait. Elle a dit, je suis redevenue heptathlonienne. Donc, en théorie, elle ne devrait pas faire les championnats du monde, mais pour se concentrer sur Los Angeles. Et là, elle sera complètement de retour. Elle a dit, et je termine là-dessus, Jérémy, c'est une victoire sans médaille, mais c'est une belle victoire pour moi.
3: Oh, oui, mais on est content de la retrouver aussi.
5: J'ai dit que c'était une des plus grandes athlètes de tous les temps.
4: Est-ce que je vous l'ai dit?
3: Jérôme Dewarzé, qui reviendra demain dans le 8-9. On revient avec pratiquement la même équipe. Brigitte Humer sera à la place. Déby Brouzakis, belle journée, les copains.
6: Belle journée à
3: demain et belle journée à vous aussi à la maison, où que vous soyez. Dans quelques instants, Cyril, et c'est vous qui le dites, mais dans quelques instants, petit point météo également.
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0: Mélanie Pousseur, on vous retrouve pour faire un petit point sur les conditions météo de ce lundi.
1: Oui, Jérémy, on tend vers une amélioration. Beaucoup de nuages de haute altitude ce matin. Ils se dissipent petit à petit. On retrouve du soleil en de nombreuses régions et donc des voiles nuageux de plus en plus fins. Pour les températures, il ne fait toujours pas bien chaud. 6 degrés par exemple à Neuchâtel, 10 degrés à Andenne ou encore 12 degrés pour Uccle cet après-midi. Un soleil toujours très généreux, toujours à travers quelques nuages de haute altitude, mais également quelques cumulus entre Anvers et Liège. Côté température, comptez de 15 à 20 degrés. Une nuit calme en perspective, un ciel de plus en plus dégagé avec de 7 à 11 degrés pour les minima. Pour demain, matinée sous le soleil, en tout cas au sud du territoire, alors qu'il y aura davantage de nuages au nord du Sion, Sambre et Meuse. Les éclaircies qui vont néanmoins gagner du terrain l'après-midi, surtout le long de la frontière française. Et pour les températures, les maxima de demain, comptez de 16 à 21 degrés.
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3: Bonjour tout le monde, j'espère que vous allez bien. Juste après le journal de 9h, j'attends vos commentaires sur l'actualité en direct. Avec la fusion des zones de police à Bruxelles, se pose une question. À partir de quel âge sanctionner un mineur? Dans certaines communes, c'est 14 ans. Dans d'autres, c'est 16. On y revient en détail dans un instant, mais une amende. C'est utile à partir de quel âge? C'est le premier débat de C'est vous qui le dites. Début du conclave budgétaire en Wallonie. 2 milliards à trouver, 900 millions d'euros pour cette année. Ah bah la question c'est comment, quels efforts budgétaires doit faire la Wallonie? Et puis des zones définies pour faire du stop, c'est le projet qui a été lancé à Lille en France. La Fondation Rabaudan appelle les communes belges à proposer des initiatives comme celle-là. Alors ici, un conducteur sur 20 s'arrêterait pour transporter un passager. Il y a un panneau, faut pas s'inscrire, faut rien faire, il y a juste le panneau, faut attendre là. Est-ce qu'un panneau, ça change votre regard sur l'autostop? Voilà les trois débats, c'est vous qui le dites. Et juste après le journal de 9h, c'est vous qui le dites. Bon lundi, merci d'être avec nous, d'écouter RTB Vivacité. Voici le journal, on s'informe avec Nathalie Servet.
4: Bonjour à toutes et à tous. Prenez soin de votre cœur. Le conseil de la Ligue cardiologique belge, c'est la semaine du cœur qui commence aujourd'hui avec un public cible cette année, les femmes. Les maladies cardiovasculaires sont la première cause de décès chez les femmes en Belgique. Elles tuent 6 fois plus que le cancer du sein. Trop souvent, les symptômes ne sont pas pris au sérieux. Alors, à quoi faut-il être attentif ou attentive pour éviter un infarctus quand on est une femme? Réponse de Rick Van Hoof, le directeur général de la Ligue cardiologique belge.
5: On sait que les symptômes d'un infarctus chez une femme sont différents qu'un homme. On pense souvent aux mal aux poitrines. Chez une femme, c'est beaucoup plus diffus, les symptômes. Par exemple, la fatigue extrême, l'essoufflement, une douleur inexpliquée à la mâchoire, au dos, au ventre. Ce sont des symptômes qui ont la perception n'être pas liés à un infarctus. Mais chez les femmes, ce sont vraiment les symptômes typiques si quelqu'un a un infarctus. C'est vraiment la prévention qui est le plus important ici. Et donc, les femmes ne doivent pas attendre à consulter un médecin. Autrement, ça peut être trop tard.
4: Une interview signée Sébastien Remacle. La Ligue cardiologique belge mène une campagne de sensibilisation cette semaine dans différents hôpitaux. C'est également la journée mondiale de la maladie d'Alzheimer ce lundi. Selon une nouvelle étude de Sciences-Sano, les aidants proches qui vivent avec la personne atteinte de cette maladie neurologique consacrent en moyenne 139 heures par semaine aux soins, à la supervision et au soutien émotionnel. Les aidants qui ne vivent pas sous le même toit y consacrent en moyenne 50 heures par semaine. Pour la fondation Stop Alzheimer, les aidants proches sont un pilier essentiel de l'accompagnement, mais leur rôle reste insuffisamment reconnu et soutenu. Si l'ensemble de ces têtes devait être remplacé par des soins professionnels équivalents, la valeur du volume de soins fournis serait estimée à plus de 10 milliards d'euros par an.
3: Des milliards, justement, c'est ce que cherche le gouvernement wallon.
4: Voilà, 2 milliards d'euros en 3 ans, 900 millions déjà pour 2027. C'est donc l'ampleur de l'effort auquel le gouvernement wallon s'est engagé pour redresser les finances publiques dans le sud du pays. Les ministres MR, les engagés, entrent en conclave aujourd'hui, Rudy Hermans.
6: Oui, et l'objectif à atteindre au cours de ce nouveau round d'économie, il est qualifié par le ministre-président wallon lui-même de faramineux. D'ici 2029, Adrien Dolimont et ses collègues ont prévu de réduire les dépenses régionales de 10%, car le dérapage est très inquiétant. Selon la Cour des comptes, la dette pourrait se creuser de 35% au cours des 5 années de législature. Alors, c'est ce qu'on nous dit, il n'y aura pas de tabou. Toutes les politiques vont être scannées, la fiscalité dans son ensemble va être analysée et aucun secteur n'est a priori immunisé. Même certaines promesses de l'accord de gouvernement pourraient être réévaluées. Et le ministre-président a même évoqué la volonté, je le cite, de dégraisser la manière dont la Wallonie fonctionne. Des tas de pistes ont déjà été évoquées, mais les vraies négociations débutent aujourd'hui et elles s'annoncent, cette fois encore, très compliquées.
4: Et ce sera aussi très compliqué au niveau fédéral. Le gouvernement doit trouver 10 milliards d'euros. Le Premier ministre Bardo Ever présente ce matin ses propositions pour le budget 2027. Un comité ministériel restreint commence dans une heure. Le ministre fédéral de l'énergie lui rassure. Pour Mathieu Billet, il ne devrait pas y avoir de pénurie de mazout et de gaz cet hiver. Selon le ministre, la situation est grave, mais elle est surveillée en permanence. Mathieu Billet reconnaît en revanche qu'il n'a très peu de prise sur les prix de l'énergie qui sont la conséquence de crise mondiale. L'interview du ministre de l'Énergie est à lire dans Le Soir et de Morgan.
3: La police fédérale belge a dirigé une grosse opération internationale qui visait notamment le trafic de drogue et le trafic d'armes.
4: Cette opération a permis de démanteler des dizaines de réseaux criminels et l'arrestation de plus de 490 personnes. Baptisée Atlas Nexus, cette opération, Mélanie Joris, s'est déployée à travers l'Amérique latine, les Caraïbes et l'Europe.
7: Oui, au total, 34 pays ont participé à cette opération, la plus grande jamais organisée, entre l'Europe, l'Amérique latine et les Caraïbes. Plus de 8000 policiers et autorités judiciaires étaient mobilisés. 5 marchés criminels étaient visés, le trafic de drogue, le trafic d'êtres humains, la fraude documentaire, le trafic d'armes et la criminalité environnementale. Les saisies sont à la hauteur de l'opération, 157 tonnes de drogue, des armes, des munitions, des explosifs, du cash et des crypto-monnaies, ainsi que des propriétés et des bijoux. Au-delà des saisies, les différentes agences se félicitent d'avoir mis à mal des structures implantées sur différents continents, des structures qui avaient parfois infiltré de nombreuses couches de la société. C'est le cas au Costa Rica où un ancien haut responsable de la justice et de la sécurité faisait partie d'une de ces organisations criminelles.
4: Et Frontex, Europol, Interpol ou encore Impact étaient impliqués dans cette vaste opération. 12 jurés, leurs suppléants vont être désignés ce matin et prêter serment devant la cour d'assises de Nivelles. Ils se prononceront d'ici 2 semaines sur le sort de Nicolas Hulens. Il doit répondre de l'assassinat de sa belle-mère, la baronne Myriam Lechien, en mars 2023 à Ohain, dans la commune de Lannes. Un procès fort attendu en raison de la personnalité des protagonistes. Nicolas Hulens, 61 ans, reconnaît avoir tiré sur sa belle-mère, mais il conteste avoir prémédité son geste. La question sera donc de comprendre ce qui a pu conduire à ce passage à l'acte. En Allemagne, le chancelier Friedrich Merz va tenter ce lundi de convaincre qu'il peut rester à la tête du pays après les 2 humiliantes défaites électorales régionales d'hier. Dans le nord-est du pays, c'est le parti d'extrême droite AfD qui est arrivé premier. À Berlin, c'est la gauche radicale qui devance le parti du chancelier, mais ici aussi l'extrême droite est en forte progression. Sans surprise, en Russie, c'est le parti de Vladimir Poutine qui a remporté les élections législatives. Selon les résultats officiels, après dépouillement des 3/4 des bulletins, Russie Unie emporte 57,5% des voix. Ce scrutin a été marqué par des piratages informatiques et des attaques massives de drones ukrainiens, attaques auxquelles Moscou a promis une riposte.
3: Des drones, le ciel d'Ukraine en est aussi inondé.
4: Oui, des drones et des missiles. Ces derniers mois, la Russie a donc intensifié ses frappes contre notamment les stations-service. Reportage de notre envoyé spécial Rislaine Kunda sur la route entre Poltava et Kharkiv, à 70 km du front.
8: Sur la route, direction Kharkiv, la plupart des stations essence sont détruites, carbonisées. Elles ont été visées délibérément par des frappes russes. Natalia habite tout près.
9: En une seule nuit, la Fédération de Russie a détruit 4 stations-service. Heureusement, elles n'ont pas atteint le réservoir, ce qui a évité une explosion très puissante.
8: Les pompes à essence qui ont été miraculeusement épargnées sont protégées par d'énormes sacs de sable. Olga gère seule une station depuis qu'elle a perdu son mari au front. Elle a barricadé aussi toutes les fenêtres.
9: Du sable, parce que des drones et des bombes peuvent arriver soudainement et afin qu'en dernier recours, le verre, les éclats, les fragments, le fer n'explosent pas, ne soient pas projetés, juste pour que les fragments restent en taille, ne s'éparpillent pas.
8: À ce stade, les clients ne se plaignent pas de pénurie.
10: Pour l'instant, c'est normal, il n'y a pas d'essence 92, il y a la 95 et du diesel, mais qui sait, peut-être qu'il y en aura plus demain.
8: Sergueï, lui, a parcouru 50 km en direction de Poltava pour remplir des bidons.
11: J'ai immédiatement pris 300 litres d'essence au cas où. Qui sait ce qui peut arriver?
8: Pour éviter les pénuries, le gouvernement ukrainien envisage de déployer des stations mobiles.
4: En Ukraine, signé Rislen Kunda. Les Diables Rouges ont rendez-vous à Tubize aujourd'hui. Le début de la préparation des 4 matchs de Ligue des Nations à venir, avec pour commencer le déplacement en Italie vendredi soir. L'Italie où un diable a justement encore marqué les esprits hier. Diego Moreira, auteur d'un 3e but en 2 matchs pour l'AC Milan. Les volleyeurs belges en 8e de finale de l'Euro aujourd'hui à Turin en Italie. Les Red Dragons se rencontrent la République tchèque à 16h pour une place dans le top 8 de la compétition. On part tout de suite sur les routes avec Mélanie Pousseur. Et Mélanie, il y a un véhicule en panne sur la E411.
1: Tout à fait, Nathalie. À Jésus-Saïk, c'est en venant de Namur vers Bruxelles. Il bloque la voie de droite. Restez prudent, évidemment. Voie dégagée. En revanche, c'est donc une très bonne nouvelle. À Nivelles, sur la E19 qui vient de Mons vers Bruxelles, comptez encore 30 minutes supplémentaires depuis Feu-Louis. Patience, prudence dans ces files. Les files dans le virage de Petit-Reux sur la 54 qui vont donc aussi se résorber. C'est évidemment en venant de Charleroi. Plus 10, plus 15 minutes sur les autres axes qui mènent à la capitale, plus 20 tout de même depuis Plancenoit sur la Nationale 5, prudence dans ses files. Sur le ring de la capitale, cette fois toujours, ce véhicule en panne à Mackelen, en voie de droite en direction de Waterloo. Il vous fait perdre 20 minutes depuis Wemel, un trafic dense dans l'autre sens, entre Leonard et Tervuren. C'est donc en direction de Zaventem. Et puis je vous propose de faire un petit tour dans les différentes zones en chantier, où vous perdez 15 minutes entre Ewaille et Beaufailly sur la E25 vers Liège. Un trafic dense à Grasse-Ologne sur la E42 en direction de Namur, mais également sur le viaduc 2B, E411 en direction du Luxembourg.
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4: Il est 9h12, tout de suite c'est vous qui le dites avec Cyril.
3: Merci Nathalie pour ce journal. La rédaction revient tout à l'heure à 10h. D'ici là, l'info est à retrouver sur le site et sur l'application RTBF Actu.

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1: J'espère que vous êtes en forme pour démarrer la semaine, prêt à commenter l'actualité. C'est ça le but de C'est vous qui le dites, c'est vous avoir en direct, avoir vos avis. Et pour ça, le standard est ouvert, 070 233 466. Qui que vous soyez, d'où que vous soyez, votre avis compte. Et ici, vous pouvez le donner. Voici nos trois débats.
0: Premier débat.
1: À partir de quel âge sanctionner un mineur? C'est la question qui se pose dans certaines communes bruxelloises en raison de la fusion des zones de police, nous apprend la DH ce matin. Actuellement, il existe des sanctions administratives qui sont infligées par endroit dès 14 ans, ailleurs à partir de 16 ans. Là où il faut être plus grand pour être sanctionné, il est déclaré qu'infliger une sanction plus tôt ne servirait qu'à faire payer les parents et que l'acte qui pose problème ne nécessite pas forcément une sanction financière. Ailleurs, c'est souvent une sanction alternative qui est mise en place. Alors voilà la question pour vous ce matin au 070 233 466. Une amende, c'est utile à partir de quel âge?
0: Deuxième débat.
1: Début du conclave budgétaire wallon, il y a 2 milliards d'euros à trouver. 900 millions d'euros cette année, 2 milliards sur 3 ans, ce sont les économies que doit trouver la Wallonie en cette rentrée. C'est 10% des dépenses actuelles qu'il faut réduire, ou l'autre solution, c'est d'augmenter les rentrées pour équilibrer le budget. Le ministre-président wallon, à ce sujet, Adrien Dolimon, a annoncé vouloir dégraisser la manière dont la Wallonie fonctionne. Et ce matin, dans les journaux de Vivacité, vous avez entendu qu'il y avait plusieurs pistes. Côté dépenses, on parle de réorganisation des services de subsides rabotés, d'une réforme des allocations familiales. Côté recettes, de nouvelles taxes pourraient être envisagées, ainsi qu'une nouvelle réforme des droits de succession. Rien n'est acté à ce stade. La question pour vous ce matin, au 070 233 466, quels efforts budgétaires doit faire la Wallonie?
0: Troisième débat.
1: Des zones définies pour faire du stop. Afin de faciliter les déplacements et diminuer l'empreinte carbone des véhicules qui circulent avec une seule personne à bord, à Lille, en France, un projet a été déployé pour encourager l'autostop. Concrètement, aucune inscription, aucune mise en relation avec un conducteur, simplement un panneau qui indique une zone où attendent les candidats au déplacement. Un conducteur sur 20 s'arrêterait pour transporter un passager dans ces conditions-là. Et ce matin, la rédaction de la RTBF mettait ce projet en avant alors que la Fondation Aura-Baudouin appelle les communes belges à proposer des projets visant à améliorer le quotidien des citoyens. En voilà peut-être un. Mais la question pour vous ce matin, au 070 233 466, un panneau, ça change votre regard sur l'autostop?
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1: Jody Beau et Pierre Nizet vont venir débattre sur le plateau dans un instant. Il ne manque que vous, 070 233 466, pour être en direct. On va déjà faire un point avec vous, Camille, au standard. On vous dit quoi à propos des trois conversations?
2: Eh bien, en ce qui concerne l'âge des sanctions, Martin soutient qu'une amende est utile dès 14 ans. Il voit régulièrement des ados dégrader le mobilier du quartier en toute impunité. Pour lui, responsabiliser plus tôt permet d'éviter des dérives bien plus graves. Au sujet des efforts budgétaires, Margot estime que la Wallonie doit d'abord dégraisser son propre fonctionnement. Elle constate au quotidien la lourdeur administrative et le gaspillage dans les services publics. Selon elle, il faut d'abord couper dans le train de vie de l'État avant de rajouter des taxes. Et à propos de l'autostop, Thibaut trouve qu'un panneau change totalement la donne. Il hésite toujours à prendre les inconnus au bord de la route, mais un point d'arrêt officiel le rassure immédiatement. Pour lui, c'est un moyen simple et concret de faciliter le covoiturage au quotidien.
1: Pour ceux qui nous suivent en télé, je rassure, Camille n'est pas dans une cave, il y a juste un spot qui n'est pas allumé. 070 233 466, voilà le numéro de téléphone pour être en direct dans un instant. On s'intéresse tout d'abord à l'âge à partir duquel il faut sanctionner un mineur. Une amende, c'est utile à partir de quel âge? Dans certaines communes, 14 ans, dans d'autres, 16. Je voudrais votre avis dans la suite de l'émission.
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1: Nos débatteurs sont arrivés sur le plateau pour nos trois conversations ce matin. Mes côtés, Jody Beau de la chaîne LN24. Bonjour Jody.
2: Bonjour.
1: Face à vous, Pierre Nizet de la rédaction de Sud Info. Bonjour Pierre.
3: Bonjour.
1: Trois conversations sur la table pour l'instant. Une seule pour aller plus loin à partir de 10h30. C'est en fonction de vos appels au standard. Et au standard, venez me dire à partir de quel âge il est utile d'infliger une amende. La question se pose en région bruxelloise en raison de la fusion des zones de police. On lit ça dans la DH ce matin. 14 ou 16 ans, toutes les communes ne sont pas alignées. Il existe des sanctions administratives qui sont infligées donc par endroit des 14 ans, par endroit des 16 ans. Et là où il faut être plus grand pour être sanctionné, on déclare qu'infliger une sanction plus tôt ne sert qu'à faire payer les parents et que l'acte qui pose problème ne nécessite pas forcément une sanction financière. Et ailleurs, quand c'est 14 ans, c'est souvent une sanction alternative qui est mise en place. Mais une amende, je dis, c'est utile à partir de quel âge ?
2: Ça dépend. La bêtise. Non, mais franchement, je vous entendais dans le lancement et c'est vrai que quand on dit, voilà, on va avoir une amende, on pense directement à une amende d'argent. Et d'office, forcément, c'est pas l'enfant qui va le payer, c'est le parent. Donc, à quoi ça sert réellement ?
1: Ça sert à rien si c'est les parents qui doivent payer.
2: Alors,
1: si une bêtise a été faite.
2: Pour moi, je suis tout à fait d'avis que ça ne sert à rien si c'est les parents qui payent. En tout cas, pour le cerveau de l'enfant. Je pars du principe que trouver une possibilité pour se racheter d'une certaine manière quand on a fait une bêtise, ça c'est chouette. Et les fameuses SAC, les sanctions administratives communales, ça je trouve que c'est chouette parce que ça peut donner une porte vers une médiation ou décider peut-être, voilà, t'as fait une bêtise, je sais pas, on sait jamais, imaginons un tag, eh bien tu vas le nettoyer et tu vas apprendre pourquoi c'est pas bien de faire ça. Et je trouve que ça, c'est bien meilleur qu'une sanction financière des parents. Alors évidemment, les parents ont une part de responsabilité à partir d'un moment, mais je pars du principe qu'on peut aussi responsabiliser les enfants.
1: Si les parents sont sanctionnés, ils ne peuvent pas responsabiliser leurs enfants.
2: C'est ça le problème, c'est que comment ils vont responsabiliser leurs enfants ? Parce qu'il y a des parents qui vont payer et puis voilà, d'autres qui vont effectivement prendre le problème à bras le corps, etc. Moi, je pars du principe que l'enfant, à partir d'un certain moment, est un citoyen comme un autre, il fait une bêtise, il doit apprendre comment réparer ça.
1: Donc plutôt un travail communautaire. Alors.
2: Oui, personnellement, je serais tout à fait...
1: Des 14 ans ou des 16 ans ?
2: Ah, alors ça, je sais que c'est le but de ce débat, mais pourquoi pas le plus tôt possible ?
1: Et la sanction financière, de quel âge ?
2: Alors la sanction financière, personnellement, ça, j'ai vraiment du mal avec ça parce que, il y a des enfants qui ne vont pas travailler avant un certain âge. Je sais que le travail, c'est à partir de 16 ans.
1: 15 donc, maintenant, travail
2: oui,
1: étudiant 15, 15.
2: Oui, 15 ans. Donc, s'il a des petits sous de côté, si c'est pas énorme comme sanction, pourquoi pas ? Mais je pars du principe.
1: Dès 15
2: vraiment,
1: ans alors ?
2: Ah, allez, pourquoi pas, oui.
1: Dès qu'il y a le travail étudiant possible ?
2: Dès que le travail étudiant est possible, oui.
1: Pierre, c'est utile à partir de quel âge l'amende ?
3: Moi, je dirais 13 ans.
1: 13 ans.
2: Ouf,
1: on avance
2: pensais,
1: encore.
3: À partir de. C'est 12-13 ans, même la première secondaire, parce que je lisais dans l'exposé avant de rentrer ici, au débat, je me disais, que l'enfant, il sait très bien ce qu'il fait. Quand on est en première secondaire, je regrette, on n'est plus là dans les jupes de sa maman ou dans les pantalons de son papa. On sait très bien ce qu'on fait. Mm-hmm. Et moi, à cet âge-là, je savais que si je faisais une bêtise, j'avais la chance sans doute de ne pas la payer, vu que là, j'étais trop jeune pour le faire, mais. Un tag, par exemple, en effet, pourquoi je suis entièrement d'accord avec toi, Jody, c'est, je ne parle pas de l'argent ici, c'est vraiment réparer. Mmh. Réparer pour donner conscience à l'enfant, qui est devenu déjà un préadolescent, voire un adolescent, que ce qu'il fait, ce n'est pas bien. On doit réparer ça.
1: Par contre, mais donc réparer en allant nettoyer ?
3: Oui, si on peut le faire.
1: Évidemment. Alors, on ne parle pas que de tag dans les bêtises possibles.
3: Évidemment, il y a des plus grosses bêtises. On peut mettre il y a aussi des assurances qui peuvent couvrir. Hein, ça dépend aussi des assurances qui doivent ou pas que les parents ont prises. Donc, bon, on est quand même un peu couvert pour ça. Mais il y a aussi des atteintes à l'outil public qui parfois sont beaucoup plus graves. Mm-hmm. Faire un petit tag sur un mur. Et donc là, comment le punir, ça devient plus difficile parce que demander à un enfant de passer des heures et des heures à réparer ce qu'il a fait, mm-hmm. c'est peut-être compliqué parce qu'il doit aller à l'école aussi, il pourrait aller le week-end au lieu d'aller faire un entraînement de football, il ferait ça à la place. Je crois que ça permettrait en tout cas de le conscientiser.
1: Donc dès 13 ans.
3: Pourquoi pas ?
1: Pourquoi pas 12 ?
3: Je sais pas, première secondaire, ça dépend, c'est 12 ans ou 13 ans. Je crois qu'à partir de la première secondaire, ça devrait pouvoir être envisageable.
1: Bon, finalement, c'est le travail communautaire. Dès 12 ans, c'est possible.
2: C'est pas sympa de revenir vers moi alors que j'avais déjà donné une réponse.

0: mais effectivement, le plus tôt possible, pour moi, la conscientisation, c'est hyper important.
1: Le plus tôt possible, c'est quoi? C'est 12 ans, c'est 11 ans, c'est 10 ans, 9 ans, 8 ans?
0: N'exagérons pas non plus, mais je pense que vous avez une bonne piste de première secondaire, pourquoi pas? Parce que c'est vrai que quand on est en primaire, on est encore très chouchouté, même au niveau de l'école, etc. Quand on arrive en secondaire, on est un peu plus lâché. Alors certes, on est encore un peu, heureusement, un peu pris sous l'aile des professeurs, mais on est quand même un peu plus lâché. On voit que les hormones arrivent, on voit que les caractères arrivent. Et pourquoi pas, dès le premier, la première année secondaire, rattraper une petite bêtise.
1: Et l'amende financière,
2: c'est là vraiment, j'aurais bien aimé passer aussi la patate chaude à Jody. C'est vrai, ce sont les parents qui payent. Mm-hmm. Et donc ça peut poser problème de se dire, oui, c'est l'enfant qui fait une bêtise, mais les parents, c'est eux, malheureusement, on dira, oui, mais ils doivent bien les éduquer. Mais on est bien placé pour le savoir, moi j'ai des enfants, on essaye de bien les éduquer, mais parfois, il y a des choses, on ne peut pas tout prévoir. Quoi.
1: Les jeunes peuvent travailler maintenant dès 15 ans, c'est la piste que j'entendais, dès 15 ans, amende financière.
2: Pourquoi pas, mais tous les jeunes ne travaillent pas à 15 ans. Moi, j'ai eu la chance d'en avoir un qui travaillait très tôt. Il a dû payer une amende il n'y a pas si longtemps que ça, de sa poche. Il avait juste 18 ans, c'était pour son anniversaire, vous voyez. Avec son téléphone en train de changer sur un vélo. Je dis bien aux gens, ne le faites pas parce que ça peut coûter 184 euros.
1: C'est la même sanction qu'en voiture.
2: Exactement. Et donc, voilà. Et donc là, je peux vous dire, il a payé de sa poche son amende. Le grand-père a un peu aidé. Mais ça l'a conscientisé.
1: Mm-hmm. Donc c'est efficace.
2: C'est efficace, mais il a 18 ans, il travaillait depuis pas mal de temps. Il a cet argent-là aussi. Maintenant, on peut mettre de l'argent de côté, on reçoit des dringuelles aussi.
1: J'aimerais un âge.
2: 15 ans, allez,
1: j'attends, mais...
2: 15 ans, je vous donne 15 ans.
1: 15 ans ?
2: Oui.
1: On va en parler avec Karine qui est à Beaulieu-Saint-Lambert. Bonjour Karine.
3: Bonjour Cyril, bonjour tout le monde. Bonjour.
1: À partir de quel âge c'est utile de sanctionner financièrement un jeune quand il fait une bêtise ?
3: Pas avant 14 ans.
1: Pas avant 14 ans, d'accord. Alors coupez bien la radio ou la télé derrière vous, parce qu'il y a un petit décalage qui complique un peu la conversation.
3: Mais Karine... j'ai la télévision en face.
1: Ah ben, coupez le son, alors, parce que sinon, on s'entend avec quelques secondes de décalage. Karine, vous me dites 14 ans. 14 ans, sanctions financières ?
3: 14 ans au niveau financier, mais venant de l'enfant. C'est-à-dire plus de dringuelles. Donc, tout cet argent mis de côté pour payer son amende. Par contre, avant, non. L'enfant sait ce qu'il a fait, attention. Hein. 14 ans, on sait ce qu'on a fait. Mais seulement, c'est plus énervant pour l'enfant de voir pendant un certain temps nettoyer des immeubles ou des choses qu'il a dégradées que de payer, mettons, je donne une idée, hein, je ne sais pas, 180 euros.
1: Ouais.
3: Pour lui, d'abord, c'est les parents qui payent, donc au fond, on s'en fout un peu. Et de deux, nettoyer ce qu'il a fait, ça va lui rendre les idées plus claires en se disant, mince, tu te rends compte, j'ai été tagué, maintenant je suis obligé de tout nettoyer.
1: Alors vous me dites 14 ans, on va prendre dans les dringuelles pour payer l'amende, et celui qui n'a pas de dringuelles, il fait comment ?
3: Disons que actuellement, la plupart en ont. Celui qui n'en a pas, c'est le service à la communauté. Donc
1: d'abord l'argent, et s'il n'y a pas de petits sous de côté, travail communautaire.
3: Oui.
1: Dès 14 ans.
3: Rendre des services, par exemple, au CPS, rendre des services pour certaines choses. Il y a des maisons de repos qui cherchent. Parfois.
1: Je dis, il y a les petits sous de la famille, on va puiser là-dedans pour payer l'amende dès 14 ans.
0: Ça me fait de la peine.
3: Et pourquoi pas?
1: J'entends que c'est votre proposition, Karine. Je voudrais voir ce que les débatteurs en pensent.
0: J'avoue que moi, je ferais vraiment dans l'autre sens. D'abord, apprendre avec les autres. Avec les autres, c'est hyper important. Quelquefois, on ne se rend pas compte qu'on fait des bêtises et c'est d'autres personnes, des personnes plus grandes, des gens qui vont pouvoir vous aider en expliquant voilà, pourquoi ce n'est pas bien. Et puis, à la toute dernière possibilité, pourquoi pas des petits sous. Mais non, là, ça me fait trop de la peine.
1: Ah mais tout le monde a des dringuelles, me dit Karine. Il faut aller prendre là-dedans pour payer l'amende.
2: Je suis d'accord avec Jody. Il faudrait d'abord conscientiser l'enfant et peut-être lui faire participer avec d'autres qui auraient commis des petites bêtises. Maintenant, on n'est pas des policiers. On n'est pas là en train de dire qu'il faut absolument tout sanctionner. Parce que imaginez, vous êtes une vraiment, vous faites un petit tas qui est une sorte d'œuvre d'art et on va vous demander de la retirer. Donc il y a aussi ça, cette dépense qu'on a fait aussi. Il y a des tas qui peuvent être bien, qui peuvent devenir vraiment des trucs qui sont hyper valorisés. On connaît, on a des exemples. Hein, on va même visiter les street.
1: Ah, j'entends que vous êtes demandeur d'avoir des tags chez vous.
2: Je suis demandeur.
0: Attention.
2: J'ai une énorme façade.
1: Oui.
2: Et je verrai bien un super beau dessin dessus. Mais ça coûte cher, je peux vous le dire.
1: Karine, je reviens sur l'âge. Vous me dites 14 ans. Pierre, sur le plateau, me dit dès l'entrée en secondaire, on est conscient de ce qu'on fait. Donc dès 12 ans. Pourquoi pas 12 ans ?
3: 12 ans, on ne peut pas travailler pour se faire un peu d'argent.
1: Ah ben 14 ans non plus. Hein. La règle, c'est 15.
3: Si, si. Moi, j'ai travaillé à 4 ans. Vous allez me dire... à mon âge, bon, ben, ça n'existe plus maintenant.
1: Ah, je ne sais pas quel âge vous avez. À la voix, je dirais 15-20.
2: Moi, je vous dis 21, moi.
3: Oh, vous êtes vraiment charmante, cher Cyril, mais il y en a 65.
1: Mais donc, aujourd'hui, la règle, c'est 15 ans.
3: Moi, je dirais 14-15 ans, oui.
1: Dès 14 ans pour Karine.
3: Le jeune est beaucoup plus... excusez-moi. Le jeune est beaucoup plus conscient. Il voit les tags de chez lui, par exemple... Il dit, c'est affreux ce truc-là. Mais l'affreux truc qui est là, il a peut-être participé à sa manière. Il a peut-être fait ça comme un jeu avec des potes. Tiens, on va aller dessiner sur cet immeuble-là.
1: Ouais.
3: Mais en attendant, c'est papa-maman qui vont devoir payer.
1: Ah, c'est pour ça que vous proposez dès 14 ans. Merci Karine pour votre appel. On va voir ce qu'en pense Stéphane à Tubize. Bonjour Stéphane.
4: Bonjour.
1: Bienvenue dans l'émission Stéphane. À partir de quel âge ?
4: Moi, déjà, à partir de 10 ans.
1: Et ça a très 10 ans
4: font. Oui, parce que moi, j'ai moi-même des enfants. Oui. J'ai des enfants. Et je trouve que il faut pas, c'est pas toujours aux parents payés. Moi, ce que je ferais, je prendrais l'enfant qui a cassé par un abribus ou autre, il va le nettoyer, et avec la société, il va apprendre à le réparer, et il faut que, comme ça, il est déjà responsable, parce qu'il va se dire, oula, j'ai fait une connerie, la prochaine fois, c'est moi...
1: Donc Stéphane, à 10 ans, pas d'amende, du travail.
4: Non. Oui, un peu, non, pas un travail, mais le montrer qui casse paye.
1: La oui, c'est ça, du travail communautaire, on répare.
4: Voilà. Maintenant, par exemple, le gamin a été faire un graffiti sur un mur, ah ben, tu prends une éponge, pote, voilà.
1: Des 10 ans, c'est possible ça, jeudi ? Vous me disiez tout à l'heure, pas avant 14, là, on a avancé à 10.
0: Écoutez, la prochaine étape, c'est dès la naissance, hein. Au moins, dès que vous criez, c'est bon, on vous sanctionne.
1: Non. Mais Stéphane dit qu'on est conscient, 10 ans.
0: Oui, alors, il y a conscience et conscience, il y a... Non, ça, je trouve ça quand même...
1: Donc 10 ans trop tôt.
0: Oui, c'est trop tôt, Cyril,
1: Vous avez dit 14, Pierre disait 12. 12 ou pas ?
0: 13, allez, 13.
1: 0-70-233-466 pour arriver dans cette conversation. À partir de quel âge sanctionner un mineur. La question se pose en région bruxelloise en raison de la fusion des zones de police. Toutes les communes n'ont pas le même règlement. Elles n'auront pas forcément l'obligation de changer le règlement, mais le débat est ouvert. 14 ou 16 ans, j'entends même plus tôt. Une amende, c'est utile à partir de quel âge ? Et puis sinon, quand il y a une alternative, à quel âge la peine alternative ? 0-70-233-466. Deuxième conversation dans un instant, c'est le début du conclave budgétaire en Wallonie aujourd'hui. Objectif, trouver 2 milliards d'euros pour les 3 prochaines années. Plusieurs pistes sur la table, on y revient dans un instant. Mais quels efforts budgétaires doit faire la Wallonie pour arriver à ce montant ? Je vous attends dans un instant. Et puis, des zones définies pour faire du stop, c'est le projet qui a été lancé à Lille. Avec les panneaux qui indiquent où les gens attendent, un conducteur sur 20 s'arrêterait pour transporter un passager. Ça change votre regard ? Un panneau pour l'autostop ? C'est ça la troisième question de C'est vous qui le dites.
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1: Deuxième conversation de l'émission avec autour de la table Jody Beau de la chaîne LN24 et Pierre Nizet de la rédaction de Sud Info. Vous rejoignez nos débatteurs. Suffit d'appeler pour ça. 070 233 466. 900 millions d'euros cette année. 2 milliards sur 3 ans, ce sont les économies que doit trouver la Wallonie en cette rentrée, début du conclave budgétaire aujourd'hui. On parle d'une diminution de 10% des dépenses actuelles ou alors une augmentation des rentrées. Le ministre-président wallon Adrien de Limon a annoncé la couleur. Il veut dégraisser la manière dont la Wallonie fonctionne. Mais ce matin, dans les journaux de Vivacité, vous avez entendu qu'il y avait plusieurs pistes pour ça. Alors, côté dépenses, on parle de réorganisation des services de subsides rabotés. On parle d'une réforme des allocations familiales. Mais il y a toujours la piste d'une recette, de nouvelles taxes sur la table. On pourrait voir alors une nouvelle réforme des droits de succession, par exemple. Quels efforts doit faire la Wallonie, Pierre ? Déjà, on parle juste de réduction de dépenses ou nouvelle taxe?
2: J'espère bien que c'est plutôt une réduction de dépenses et surtout, j'ai beau regarder dans mes poches, je suis wallon, il y a de moins en moins de choses dans mon portefeuille et tout. Je commence un peu à en avoir marre de ce discours. Et surtout, moi ce qui me choque, donc si vous avez des problèmes d'argent, vous attendez le 21 septembre pour vous poser la question, qu'est-ce qu'on va faire? Déjà ça me choque. Donc on a fait un débat il y a quelques temps dans notre journal par rapport à la rentrée de ces parlementaires qui doivent toujours trouver de l'argent. On parle du fédéral qui rentre, je sais même plus, en octobre. Ici, la région wallonne, c'est plus ou moins un bon élève à y rentrer plus tôt, mais on pose la question à partir du 21 septembre pour des questions qu'on se pose depuis des années, des milliards et des milliards de déficits.
3: Là, c'est pour le budget de l'année prochaine.
2: Je sais bien, et budget de l'année passée, il y a eu le même problème, il y a 2 ans, même problème.
1: Je participais pas, m'engueulez pas.
2: Et vous n'habitez pas en Wallonie, donc voilà, donc Bruxelles n'est pas venue. Je vais pas. Ils sont rentrés encore plus tard, les Bruxellois. Donc voilà. Donc, de grâce, s'il y a un parlementaire qui nous écoute et qui va voter, n'allez plus prendre de l'argent dans les poches des Wallons.
1: Mais vous les coupez où dans les dépenses de la
2: Wallonie ? Peut-être qu'il y a peut-être trop de dépenses au niveau organisationnel, des gens qui nous dirigent, de tous ces trucs qui ne servent pas à grand-chose, et il faudrait peut-être un peu...
1: C'est quoi ces trucs qui ne servent pas à grand-chose ?
2: Avoir autant de fonctionnaires qui doivent décider parfois pour pas grand-chose, et il y a vraiment, je crois, il y a un problème au niveau de la gestion.
1: Donc on supprime des fonctionnaires en Wallonie ?
2: Je ne sais pas, on ne va pas en prendre un en face de nous, que tu commences à tirer... Non.
1: Ah, personne n'a parlé de ça.
2: Non, je crois que c'est...
1: On parle de supprimer... le poste.
4: Ça va, vous ?
2: C'est une question vraiment qui devait être tranchée depuis bien longtemps. C'est, je crois, qu'on vit de manière trop grasse.
1: Mais donc les économies, vous les faites là, sur le nombre, sur les membres du personnel.
2: Les retraites des députés wallons après autant d'années, sur pas mal de choses. Il y a pas mal de choses qui choquent les wallons pour le moment, hein, quand on voit que des députés fédéraux qui sont maintenant à la pension pleurent parce qu'ils n'ont pas droit à mais des milliers d'euros, c'est parfois par mois, vous dites, ben allez, qu'on arrête un petit peu.
1: Donc vous avez baissé les retraites des députés, ou alors ?
2: En tout cas, on fait en sorte de vivre avec ce qu'on a et ce qu'on n'a pas. Quand vous avez, je reviens ici avec nous trois, quand on a un problème d'argent, qu'est-ce qu'on fait ? On va peut-être voir son banquier, mais c'est rare qu'on nous dise, on va vous donner un peu d'argent pour vous aider.
4: On serre la ceinture.
2: On serre la ceinture, mais on ne demande pas aux autres de serrer la ceinture. Et ici, c'est nous, sont nous, les gens qui devons encore se serrer les ceintures. Et je vois déjà arriver le truc, hein. On va nous dire, allez, bon, on va vous faire payer plus pour les droits de succession. On paye déjà beaucoup, hein, en Belgique.
1: Ah, c'est une idée qui est sur la
2: on
1: table.
2: On va vous dire, on va donner moins d'argent pour les gens qui ont des enfants. Oui. C'est encore une fois, et qu'est-ce qu'on fait ? La vie continue, hein, elle continue à augmenter, les prix continuent à augmenter.
1: Vous me dites, faut diminuer les dépenses, vous voulez pas qu'il y ait une réforme des allocations familiales.
2: Mais parce que là, qu'est-ce qu'on touche ? On touche pas les gens qui travaillent au gouvernement, ou bien on touche les gens qui, grâce à ça, et je regrette, mais l'avenir pour nous aussi, c'est la natalité. Et on voit qu'en Wallonie, à Bruxelles et en Belgique, un des gros problèmes, c'est le vieillissement de la population. Et là, on va revenir avec, heureusement qu'on a l'immigration, qui nous permet d'avoir des jeunes qui viennent habiter chez nous. Et donc, pour revenir à ça, on ne peut pas demander à des parents, des jeunes parents, de dire « Ah ben, on va vous raboter parce que vous, voilà, on en a besoin. » Non.
1: Les subsides, on peut raboter ?
2: C'est difficile à dire. Quel subside par rapport à quoi ? C'est tellement vaste le mot subside. On peut subsidier tellement de choses.
1: Le culturel... Il y a des subsides inutiles en Wallonie ?
2: Alors là, déjà le culturel, c'est pas la région wallonne, c'est Fédération Wallonie-Bruxelles. Déjà ça. Fédération Wallonie-Bruxelles, région wallonne, en Flandre, il y a quoi ? Blâme sur Rade.
1: Ah, vous voulez fusionner ?
2: Pourquoi
1: pas ? On parle aussi de fusion de communes.
2: Pourquoi pas ? On a eu une fusion de communes ici, du côté de la province du Luxembourg avec M. Lugien. Il y a eu une fusion. On peut essayer de penser. Les provinces, on sait que ça peut aider aussi, mais il y a aussi des dépenses.
1: Le conclave démarre ce matin. Oui. 3 minutes, déjà des propositions.
3: Oui, hein.
1: Jeudi. Bon, vous ne participez pas aux réelles discussions.
3: Il nous écoute, il nous écoute.
1: Quels efforts budgétaires doit faire la Wallonie, jeudi ?
3: Mais je trouve que d'abord, on doit vérifier ce qui est en place est réellement efficace, comme vous le disiez, parce que en allant vite fait sur le site wallonie.be, j'ai trouvé directement un exemple très concret avec les primes à la rénovation. Plus de 120 dispositifs, des délais qui pouvaient aller jusqu'à 2 ans, et là, bim, un dérapage budgétaire annoncé d'1 milliard d'euros. Donc, à partir du moment où on se décide de peut-être simplifier certaines choses, là, par exemple, on va cibler...
1: Mais donc là, on parlait de subsides.
3: Oui.
1: Il y a trop de subsides.
3: Mais c'est pas ça, c'est juste que tout est très mal organisé. Et je pars du principe que si on n'a pas fait un scan de toutes les dépenses, de tout ce qu'on donne, de tout ce qu'on fait en règle générale, on ne sait pas si vraiment tout est efficient, en fait.
1: Apparemment, il y a trop de fonctionnaires, c'est la vision de Pierre.
3: Alors, bon, vous êtes wallon, moi je le suis aussi, mais ça fait longtemps que je ne suis plus en Wallonie, donc je ne peux pas me permettre de dire ça, mais peut-être, là aussi on peut faire un scan. Hein.
1: Et vous avez l'impression que c'est une région qui dépense trop ?
3: Qui gère peut-être mal ses dépenses, ça oui.
1: Donc meilleure gestion, voilà
3: oui,
1: comment résoudre le problème.
3: Mais en règle générale...
1: Et meilleure gestion, c'est nouvelle taxe ou pas ?
3: Vous parliez tout à l'heure de quand on a des soucis, on se serre la ceinture et on s'organise différemment. Oui, et on vérifie si ce qu'on a fait est correct depuis le début.
1: Pierre propose de fusionner Fédération Wallonie-Bruxelles.
3: Génial, mais ça aussi.
1: Hein. Et la Wallonie, est-ce qu'il y a des communes à fusionner ? Est-ce qu'on fusionne au maximum pour économiser ?
3: Ce qui est fou, c'est qu'on parle de la Wallonie, mais là, on devrait faire ce travail pour toute la Belgique. Ce problème de lasagne institutionnelle, il y en a partout, de choses qui ont les mêmes fonctions, mais pas vraiment avec une subtilité, mais alors on dépense des millions pour certains. Alors, enfin, non, il faudrait effectivement, comme vous le disiez, mais ça ne s'arrête pas qu'à la Wallonie, en fait.
1: On va en parler avec Michel, qui est à Woluwe-Saint-Lambert. Bonjour Michel.
4: Bonjour Cyril.
1: Je voudrais votre regard. La Wallonie doit faire quoi comme effort budgétaire ?
4: J'ai une suggestion qui sera un signal, je pense aussi. C'est que tous les politiques, qu'ils soient députés, ministres, éventuellement jusqu'à les bourgmestres, enfin, tous les politiques réduisent de 10% tous leurs salaires, avantages, indemnités, pensions, retraites, etc. Ça ferait peut-être pas énormément.
1: Ah oui, parce qu'on cherche rien que pour cette année 900 millions d'euros. Est-ce qu'on y arrive avec ça ?
4: On n'arrive peut-être pas aux 900 millions, mais l'idée, c'est qu'ils donnent un signal fort à la population.
1: Si mais pour le reste des millions, on fait quoi ?
4: Mais pour avoir des millions, il faudra demander d'autres choses à la population. Mais ce qui est important, c'est un signal fort à la population.
1: Ah bah j'entends cette envie d'avoir un signal côté politique. Mais à côté de ça, vous me parlez d'un effort de la population, c'est quoi ? Il faut accepter des nouvelles taxes ?
4: Ça, je n'ai pas... Là, ils ont assez d'idées. Moi, l'idée studio, c'était qu'eux montrent l'exemple d'une diminution de leur salaire. Et ça pourrait donner également un signal fort au fédéral. Au fédéral également, tous les ministres, députés et autres réduisent de 10%, toute la population acceptera beaucoup mieux les mesures de restriction.
1: Ah bah je fais un petit coup de sonde ici autour de la table. Pierre, si les ministres diminuent leur salaire, toute la classe politique diminue son salaire, vous acceptez une nouvelle taxe en plus ?
2: Monsieur rejoint pour la première proposition, la deuxième solution, les taxes, on en a trop. Et je tiens
1: à rappeler, que ça passerait mieux.
2: Oui, ça passerait peut-être mieux, mais c'est pas en appauvrissant les Wallons ou les Bruxellois qu'on va rendre notre région, la région Wallonne, plus riche plus tard. Donc on doit donner de l'argent aux gens aussi.
1: Je dis, les ministres font un effort. Allez, est-ce que vous, derrière, vous acceptez de payer un peu ?
3: On a fait un petit effort, alors je dis oui. Mais non, je dis non, évidemment.
1: Ah, ça passe pas. Bah, Michel avait fait une proposition, je vois qu'elle est recalée ici. On va voir ce qu'en pense Bernie à Welconrad. Bonjour Bernie.
5: Oui, bonjour.
1: Quelle idée vous avez comme effort budgétaire de la Wallonie ?
5: Ben moi, j'étais un peu dans le style de votre intervenant juste devant moi. C'est 10% sur le salaire des ministres et tout ça. Je dis.
1: Oui, mais on est loin des 900 millions rien que pour cette année, 2 milliards sur 3 ans.
5: Oui, mais enfin, si tous les ministres diminuaient déjà leur salaire, arrêtaient leurs avantages, on récupérait déjà pas mal d'argent. Hein. Je parle là plus au...
1: Oui, mais on peut sortir la calculatrice. Hein. On n'arrivera pas à 900 millions pour cette année.
5: Oui. Bah, moi, ce que j'ai dit quand je parlais encore même, j'ai dit j'accepterai encore une taxe supplémentaire, mais il faut que tout le monde soit taxé à la même façon.
1: Ah, vous n'êtes pas contre si c'est égalitaire.
5: Mais tout le monde.
1: Ah ben voilà.
5: C'est un peu comme les pensions. Hein. Je dis, je vois pas, ouais. Moi, je veux bien encore aller travailler jusqu'à 70 ans, mais alors il faut que tout le monde y aille.
1: Bon, ben si tout le monde paie un peu plus, je dis, parce que vous n'étiez pas pour une nouvelle taxe il y a un instant.
3: Mais ça suffit, c'est nous tranquilles avec les taxes. Non, ouais,
1: ça passe pas chez vous, Pierre.
2: Ah non, des taxes,
1: tout le monde.
2: C'est pour tout le monde. Madame, on en parle. Sur quelle taxe vous seriez d'accord de payer plus?
1: Il en perd ses mots, ça l'énerve.
2: Oui, ça m'énerve. Quelle taxe pour vous, vous dites, ah ben je veux bien payer 100 euros en plus par an. Voilà, c'est la question, c'est concrètement. Mmh. Et alors, il faudrait qu'on me sorte cette calculette qu'on n'a toujours pas avec nous, pour qu'on prouve exactement ce qu'on gagne.
1: Oui, oui. Oh, si vous voulez une calculatrice, vous avez votre téléphone. Hein.
2: Oui, mais je l'ai coupé.
1: Vous montrerez l'application.
2: Je l'ai coupé.
1: 070-233-466, vous pouvez nous appeler. C'est le début du conclave budgétaire au Wallonie. Objectif, trouver 2 milliards d'euros sur 3 ans. 900 millions rien que pour cette année. Quels efforts budgétaires doit faire la Wallonie? Je vous attends dans la suite de C'est vous qui le dites. Troisième conversation dans un instant. On ira voir ce qui se passe du côté de Lille en France. Il y a des panneaux qui ont fleuri sur le bord des routes, des panneaux qui indiquent une zone d'attente pour l'autostop. C'est pour bien identifier l'endroit où des gens attendent, qu'on les transporte. Il n'y a pas de mise en relation avec un conducteur, il n'y a aucune inscription, il n'y a aucun frais. Et avec ce dispositif, un conducteur sur 20 s'arrêterait pour transporter un passager. Et ce matin, la rédaction de la RTBF mettait ce projet en avant alors que la Fondation Roi Baudouin appelle en Belgique les communes à proposer des projets qui visent à améliorer le quotidien des citoyens. En voilà peut-être un, mais un panneau. Est-ce que ça change votre regard sur l'autostop? On en parle juste après ça.
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1: Voyons ce qui se passe sur les routes, c'est le Mobile Info. On retrouve Mélanie Poussard au centre Perex.
9: Avec un accident, Cyril, à Gré-d'Oiseau, nous sommes sur la Nationale 25 en voie de gauche. Un véhicule immobilisé à contresens, c'est en direction de Louvain. Grande prudence, évidemment, à l'approche de Gré-d'Oiseau sur cette Nationale 25. Un trou important dans la chaussée, signalé à bande sur la Nationale 4 en voie de droite vers le Luxembourg. Une réparation urgente va être effectuée. Pour le reste, une bâche signalée aussi du côté de Montigny-le-Thiol sur le R3, le grand ring de Charleroi. En voie de droite en direction de Gouy-les-Piétons. Et pour le reste, eh bien, sachez que ça circule bien sur tous les axes vers Bruxelles, sur le ring de la capitale également. À noter encore ce chantier qui vous ralentit en province de Liège entre Sprimont et Beaufailly. C'est sur la E25 à rajouter 10 minutes à votre temps de parcours en direction de Liège.
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8: Troisième conversation de l'émission avec autour de la table Jody Beau de la chaîne LN24 et Pierre Nizet de la rédaction de Sud Info. Vous rejoignez nos débatteurs en nous appelant maintenant 070 233 466. On va parler d'un projet qui a été mis en place à Lille, en France. Et la fondation Roi Baudouin en Belgique relaie cette initiative aujourd'hui pour donner des idées à des communes qui doivent proposer, qui peuvent proposer dans les prochaines semaines, des projets visant à améliorer le quotidien des Belges. Quel est ce projet? Des panneaux qui indique une zone d'attente pour l'autostop finit d'être juste au bord de la route. Le panneau indique que c'est à cet endroit-là qu'il faut attendre, c'est pour encourager l'autostop et diminuer l'empreinte carbone des véhicules qui circulent avec une seule personne à bord, et il y en a beaucoup. Concrètement, pas d'inscription, pas de mise en relation avec un conducteur, il n'y a rien à payer. Le panneau indique simplement la zone. Jody, vous prenez des autostoppeurs, des autostoppeuses?
9: Alors c'est très chouette, mais pour les autres. Je ferai partie malheureusement des 19 autres sur 20 qui ne s'arrêtent pas.
8: Pourquoi?
9: Parce que déjà, dès que je rentre dans ma voiture, je ferme tout à clé, donc je suis après une petite psychopathe de la sécurité. Non, j'ai vraiment très peur.
8: Mais s'il y a un panneau?
9: Et alors, n'importe qui peut être à ce panneau. Mais dis donc, ça peut être un tueur en série, qu'est-ce que j'en sais, moi? Mais enfin... Non, franchement. Alors, c'est très bien.
8: Et vous,
9: pour
8: vous
9: les
8: avez
9: autres.
8: Déjà fait de l'autostop?
9: Ben non, encore moins. Non. Si, une fois. Aïe. Une fois, mais j'ai aimé. C'était parce qu'il n'y avait plus de transport en commun. Et c'était au tout début que j'étais à Bruxelles et je pensais bêtement qu'il y avait des transports en commun toute la nuit, alors ce qui n'était pas vrai du tout. Mais c'était il y a très longtemps.
8: Oui, mais il n'y a toujours pas toute la nuit.
9: Oui, toujours pas. Il y a quelqu'un de Securitas qui est passé à côté de moi. C'est la seule fois où je suis rentrée dans une voiture d'un inconnu. Non, j'ai vraiment... Alors évidemment, pour les autres et ceux qui font ça tout le temps et qui adorent ça, franchement, c'est génial. Mais moi,
8: le panneau, ça rassure?
9: Mais qu'est-ce que ça a à voir? Mais le panneau, il a rien à voir. Enfin, c'est juste un panneau où il y aura des personnes qui
8: attendront. Ça vaut le coup de payer pour des panneaux comme ça ou pas?
9: Mais alors en fait, si vous voulez, mais moi c'est...
8: La commune doit payer, on parlait de sous juste avant.
9: Non mais franchement, mais de toute façon, celui qui veut faire du stop, il va aller jusque là-bas pour faire du stop, alors qu'il peut faire du stop un peu plus haut et pas se taper un kilomètre à pied pour aller jusqu'au bon endroit. Enfin,
8: je vois que ça ne vous séduit pas,
9: oui,
8: Pierre.
10: Ben, ça dépend de la distance, en effet, des points à stop, parce que si on en
8: met
10: tous les deux.
8: Vous prenez, vous, déjà des autostoppeurs, des autostoppeuses?
10: Monsieur Cyril, pourquoi j'ai une voiture de société? C'était bien stipulé que, une question d'assurance apparemment,
9: ouais,
10: je ne peux
9: moi,
10: pas prendre quelqu'un qui fait du stop. Et, c'est vraiment ma grande. Mon
8: Donc
10: grand
8: c'est
10: désarroi.
8: Le seul frein?
10: C'est une sorte de frein que j'ai dans ma voiture, oui. Et qui me permet. Justement.
8: Si vous n'aviez pas cette interdiction de votre employeur.
10: En fait, ça dépend de la personne, en fait.
9: Voilà,
10: ça
9: veut dire quoi?
10: Deux
9: ça.
10: Enfants qui. On voit bien qu'il y a un problème au niveau des transports en commun, qui aggrave et tout. Si je n'avais pas cette petite ligne, je m'arrêterais et je les conduirais, ça c'est clair. Une connaissance aussi, ça
9: oui,
10: une connaissance,
9: oui.
10: Évidemment. Par contre, un psychopathe, non, je ne le prendrais pas. Mais ce n'est pas marqué psychopathe sur la tête, malheureusement.
8: Mais est-ce que le panneau qui indique, oui, voilà, ça c'est une zone d'attente pour les autostoppeurs. Est-ce que ça change votre regard sur l'autostop?
10: Je trouve que l'idée, elle est sympathique. Mm-hmm. Et tout ce qui est sympa, justement pour rendre le sourire aux usagers de la route, je trouve ça bien. Maintenant, il faut voir le coût, il faut voir l'efficacité. Est-ce que ça va marcher ou pas? Donc, attendons d'abord l'expérience à Lille pour voir si ça fonctionne, pour mettre une à Liège, dans des villes importantes au départ, et puis on verra. L'idée est bonne.
8: Pour moi, vous arrêteriez plus facilement s'il y a une zone qui est définie?
10: Si c'est plus facile de se garer, oui. Parce que parfois, vous avez des...
8: Ah, ça va avec, il y a le panneau et puis...
10: Qui font un autostop au début d'une autoroute, par exemple. Ouais. Si vous arrêtez là, c'est quand même assez dangereux. S'il va vraiment un truc convivial, pourquoi pas? Pourquoi? Je trouve ça bien.
9: C'est encore plus gênant pour la personne qui passe, qui sait que là, il y aura des autostoppeurs et qui ne regarde pas et qui avance.
10: C'est quoi le principe de la petite pièce qu'on laisse ou pas à un mendiant?
8: L'idée, c'est de réduire l'empreinte carbone des gens qui sont seuls en voiture. Mais, c'est votre cas.
9: Mais organisons ça alors entre nous différemment et pas... les autostoppeurs, je comprends totalement. Et pour ceux qui arrivent à faire confiance comme ça, mais aucun problème, c'est génial. Mais personnellement, je préfère me mettre d'accord avec mes collègues ou mes potes. Voilà, je viens de chercher là, là, là et là pour faire du covoiturage.
8: On va aller à Oupay voir ce qu'en pense Louise. Bonjour Louise.
3: Oui, bonjour monsieur.
8: Bienvenue dans C'est vous qui le dites. Est-ce que ça change votre regard sur l'autostop? Est-ce que vous arrêtez plus facilement s'il y a une zone qui dit ici, attendre des autostoppeurs?
3: Je m'arrêterai plus facilement s'il y a une caméra.
8: Ah, c'est ça qui vous pose problème aujourd'hui?
3: Ben oui, parce que avec tout ce qu'on entend maintenant, les enlèvements, les disparitions, etc., s'il y a une caméra en plus du panneau, c'est rassurant.
8: Aujourd'hui, vous vous arrêtez ou jamais?
3: Aujourd'hui, j'ai 81 ans, donc je ne m'arrête plus. Mais plus jeune, effectivement, quand il y avait des grèves de bus, je prenais des étudiants et je les conduisais jusqu'au stationnement.
8: Mais il n'y avait pas de caméra, Louise?
3: Ah non, mais les mentalités changent.
8: Donc aujourd'hui, la condition, c'est d'avoir une caméra qui filme qui rentre dans la voiture?
3: Oui. Sinon, sur le principe, disons... C'est une espèce de covoiturage, hein. Appelons ça par son nom. C'est vrai que c'est intéressant d'avoir moins de consommation.
8: Louise, je note votre proposition. Je me tourne vers la réfractaire ici sur le plateau. Jody, s'il y a une caméra, vous embarquez des gens?
9: Au moins, si je meurs, il y a quelqu'un qui saura qui m'a. qui
8: ça meurt. Vous rassurerait ou pas?
9: Non.
8: Ça ne changerait rien.
3: Faciliter les recherches de la police, en tout cas.
9: Ah oui, merci.
8: On vous retrouvera plus vite.
9: Comme ça, c'est chouette.
3: Oui,
9: hein, au moins,
3: exactement,
9: voilà.
3: Oui.
8: Donc voilà la proposition de Louise, rajouter une caméra. Mesure de sécurité nécessaire, Pierre?
10: Alors, on peut mettre des caméras partout. Hein, et c'est ça, on revient. C'est le coût aussi, ça coûte combien de mettre une caméra? Et imaginez, à chaque point d'arrêt, c'est parce que vous n'allez pas en mettre tous les 5 km, ça doit être quand même plus espacé.
8: On va y revenir dans un instant dans la suite de C'est vous qui le dites, 070 233 466. Voilà le numéro pour prendre part aux 3 conversations, 3 débats sur la table pour l'instant. Dès 10h30, une seule pour aller plus loin, c'est en fonction de vos appels au standard.
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8: Bonne matinée sur RTBF Vivacité, merci d'être avec nous. Il est 10h, voici le flash, on s'informe avec Sébastien Remacle.
20: Bonjour, qui va trouver des millions ? Le gouvernement wallon entame aujourd'hui son conclave budgétaire. Les ministres wallons de la coalition MR, les engagés, se réunissent pour tenter d'équilibrer recettes et dépenses. Leur mission s'annonce compliquée, il faut trouver 900 millions d'euros pour l'an prochain et 2 milliards dans 3 ans. Ils se donnent 2 semaines pour aboutir. Des économies aussi, le gouvernement fédéral doit en réaliser. 10 milliards là-bas à trouver pour l'équipe de Bart De Wever. Le Premier ministre convoque ses principaux ministres pour en discuter ce matin. La réunion doit démarrer à l'instant. En parlant de sous encore, cette nouvelle hausse annoncée pour le diesel à la pompe, il passera au-dessus des 2,50 euros le litre demain et c'est un record historique. Le début ce matin du procès de Nicolas Hulens à la cour d'assises du Brabant wallon à Nivelles. Nicolas Hulens accusé d'avoir assassiné sa belle-mère, Myriam Lechien, alors qu'elle sortait de chez elle en avril 2023. L'accusé reconnaît avoir tiré, mais il conteste la préméditation. Plus de 25 000 personnes expulsées des États-Unis et transférées vers des pays tiers depuis le retour de Donald Trump à la Maison-Blanche. 20 000 vers le seul Mexique, c'est une enquête journalistique mondiale qui le révèle ce matin. Selon le consortium Forbidden Stories, Washington a conclu des accords secrets avec 35 pays. Ces opérations ont coûté plus de 400 millions de dollars aux États-Unis. En cyclisme, place aux jeunes aujourd'hui aux Mondiaux de Montréal avec le contre-la-montre des moins de 23 ans et deux Belges parmi les partants, Jasper Schoof et Mathis Van Kerkhove. Chrono à suivre en direct sur Tipeee en télé et sur Ovio, ce sera à partir de 17h50. Hier, Remco Evenepoel a confirmé son statut de favori chez les élites. Il a décroché le titre mondial pour la 4e année consécutive. Enfin en football, le premier entraînement des Diables Rouges sous l'ère de Marc Van Bommel. Le nouveau sélectionneur attend ses joueurs à Tubize aujourd'hui. C'est le début de la préparation des 4 matchs de Ligue des Nations à venir avec pour commencer un déplacement en Italie. Ce sera vendredi soir. C'est la fin de ce flash. Merci de nous écouter. On part sur les routes et c'est avec vous qu'on fait le point. Mélanie Pousseur.
21: Oui Sébastien, on rappelle cet accident à Gré-d'Oiseau. Nous sommes sur la Nationale 25 vers Louvain, voie de gauche obstruée. C'est un véhicule immobilisé à contresens. Grande prudence donc à l'approche de Gré-d'Oiseau sur cette Nationale 25. Il y a aussi sur la petite ceinture de Bruxelles, on l'apprend à l'instant, un véhicule en panne dans le tunnel Rogier en voie de gauche, c'est vers le midi. Comptez facilement 30 minutes en plus depuis la Basilique. Le rappel de ce trou important dans la chaussée à bande sur la Nationale 4 en voie de droite vers le Luxembourg. Une réparation urgente va être effectuée. Et puis toujours ce chantier qui provoque quelques fils, plus 10 minutes en province de Liège sur la E25 entre Sprimont et Beaufailly. C'est en direction de Liège.
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8: Merci beaucoup Sébastien. La rédaction revient tout à l'heure à 11h. D'ici là, l'info est à retrouver sur l'application et sur le site RTBF Actu.

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1: La parole, vous la prenez en nous appelant 070 233 466 ce matin. Une question que se posent certaines communes bruxelloises. À partir de quel âge sanctionner un mineur ? 14 ou 16 ans ? Les deux règlements existent et le débat est sur la table dans le cadre de la fusion des zones de police. Les communes ne doivent pas forcément adapter leur règlement, mais la question se pose. Alors, une amende, un travail d'intérêt général, c'est utile à partir de quel âge ? Voilà la première question de C'est vous qui le dites ce matin. C'est le début du conclave budgétaire en Wallonie. Il y a 2 milliards à trouver sur 3 ans, 900 millions d'euros pour cette année. Quels efforts budgétaires doit faire la Wallonie ? Il y a plusieurs pistes, des économies, mais une nouvelle taxe n'est pas exclue. J'attends vos commentaires, 070-233-466. Et puis des zones définies pour faire du stop, c'est le projet qui a été lancé à Lille. En France, vous attendez dans une zone où un panneau indique que c'est un endroit d'attente pour des autostoppeurs. Avec cette méthode, un conducteur sur 20 s'arrêterait pour transporter un passager. Mais donc voilà la question pour vous ce matin. Ça n'existe pas en Belgique, mais est-ce qu'un panneau comme celui-là, ça change votre regard sur l'autostop ? Voilà les trois débats aujourd'hui dans C'est vous qui le dites.
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1: Alexis Auton me rejoint, on va s'arrêter un instant sur nos trois conversations pour bien comprendre chaque débat, pour avoir des clés pour chaque conversation. À partir de quel âge sanctionner un mineur ? Quelles sont les clés dans ce dossier, Alexis ?
2: Eh bien déjà, les SAC, ce sont les sanctions administratives communales. Elles permettent à une commune de sanctionner certaines incivilités ou infractions à ses règlements sans devoir systématiquement passer devant un tribunal, par exemple des dépôts sauvages, des tags, des nuisances ou certaines dégradations. La sanction peut être une amende administrative, mais le dispositif prévoit aussi, notamment pour les mineurs, des mécanismes comme la médiation ou une prestation citoyenne. Alors selon le rapport fédéral SAC publié en 2026, les mineurs restent très minoritaires dans les sanctions administratives. Ils représenteraient 0,9% du total des amendes administratives pour toutes les catégories. Puis en ce qui concerne les incivilités classiques, les infractions les plus fréquentes, reste celle liée aux déchets, aux nuisances sonores et à la propreté publique.
1: Une amende, c'est utile à partir de quel âge ? Voilà la première conversation de l'émission. 070-233-466. Il y a trois débats sur la table pour l'instant, une seule conversation pour aller plus loin en fonction de vos appels. Et deuxième conversation, c'est sur le début du conclave budgétaire wallon. 2 milliards à trouver pour les trois prochaines années. Quelles sont les clés dans ce dossier ?
2: Eh bien déjà, on peut noter que tous les indicateurs sont au rouge. La région Wallonne, la Fédération Wallonie-Bruxelles et la région Bruxelles-Capitale font toutes face à un risque élevé de non-soutenabilité de leur dette publique à l'horizon 2031, affirme le Bureau fédéral du plan. La dette régionale de la région Wallonne ne cesse de se creuser. Elle atteint désormais près de 33 milliards d'euros. La Cour des comptes la voit plonger jusqu'aux alentours de 38 milliards d'euros d'ici 3 ans. Enfin, le déficit wallon est actuellement présenté à 2 milliards d'euros, soit 10% des dépenses annuelles. Le budget régional étant d'environ 21 milliards.
1: Quels efforts budgétaires doit faire la Wallonie ? Est-ce que vous êtes prêt à avoir une nouvelle taxe ? 070-233-466. Et puis des zones définies pour faire du stop, c'est le projet à Lille en France. Quels sont les éléments à retenir dans cette conversation, Alexis ?
2: Bien déjà, on peut observer que les zones de microstop visent particulièrement les trajets où les transports collectifs sont moins efficaces, notamment les liaisons de rabattement vers une gare ou une station de bus importante. Et puis un mot que j'ai découvert ce matin, l'autosolisme, c'est le fait d'effectuer un déplacement seul dans une voiture, autrement dit une voiture uniquement avec son conducteur à bord. Eh bien, 4 voitures sur 5 n'ont qu'une personne à bord aux heures de pointe en Belgique. C'est le chiffre qui est mis en avant par le portail officiel mobilité de la Wallonie pour expliquer l'intérêt du covoiturage, autrement dit 80% d'autosolisme dans les heures de pointe. On peut aussi encourager le covoiturage avec d'autres démarches, comme l'ont fait notamment les États-Unis et le Canada avec les HOV, les High Occupancy Vehicles. Ce sont des lignes qui sont réservées aux véhicules où il y a plus d'un passager.
1: Merci Alexis, place à vos commentaires. Maintenant, dites-moi si un panneau pour identifier la zone où les autostoppeurs, les autostoppeuses attendent, ça change votre regard sur cette méthode de transport. 070 233 466.
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1: À partir de quel âge sanctionner un mineur ? On vous dit quoi à ce sujet, Camille, au standard ?
3: Eh bien, Sylvain estime qu'une amende doit intervenir plus tard, vers 16 ans. Il voit bien que chez les plus jeunes, les écarts de conduite sont d'abord le résultat d'un manque d'encadrement à la maison. Pour lui, la vraie responsabilité financière et éducative doit reposer sur les parents, pas sur l'enfant.
1: On va en parler avec Brigitte qui est à Braine-le-Comte. Bonjour Brigitte.
4: Oui, bonjour.
1: On va détailler dans un instant, mais j'ai entendu tout à l'heure sanctions financières dès 14 ans. On m'a dit même sanctions de travail communautaire dès 10 ans. Vous êtes d'accord avec ça ?
4: Non, parce que la sanction financière, ce sont les parents qui vont être punis.
1: Ah ben on va en parler dans en détail dans quelques secondes. Restez avec nous, Brigitte, pour rejoindre la conversation. Je vous attends 3063 par SMS, vous pouvez réagir, ou par WhatsApp 0470 07 20 23. À tout de suite.
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1: Il est 10h11, on retrouve Brigitte à Braine-le-Comte. Brigitte, il y a une question qui se pose dans l'actualité, c'est à quel âge mettre en place les sanctions administratives communales, 14 ou 16 ans. En région bruxelloise, les communes ne sont pas alignées, mais je voudrais votre avis Brigitte. L'amende, c'est utile à partir de quel âge ?
2: Moi, je crois qu'une amende, il n'y a pas d'âge pour une amende financière. Ce qu'il faut, c'est responsabiliser l'enfant dès son plus jeune âge. Il faut lui faire comprendre que tout n'est pas permis en le responsabilisant.
1: On lui fait comprendre à partir de quel âge quand même et comment ?
2: À partir de 5-6 ans déjà, parce qu'un enfant qui écrit sur le mur de sa chambre, on lui fait comprendre que ce n'est pas permis.
1: Oui, mais ça, c'est l'éducation des parents. La commune n'intervient pas.
2: Non, mais bon, il va commencer par écrire sur le mur de sa chambre et puis il va continuer sur le mur de la commune. On lui fait nettoyer les murs de la commune.
1: Donc, quel que soit l'âge, dès qu'il y a quelque chose qui est commis sur la voie publique, dès qu'il y a une dégradation, l'enfant répare.
2: Oui, exactement. Parce que les parents, pour beaucoup de personnes, ils diront que les parents sont responsables de leurs enfants. Mais ce n'est pas vrai, parce que moi j'ai connu une famille où l'enfant volait et les parents étaient tout à fait honnêtes. Donc ce n'est pas les parents qui sont en tort, c'est l'enfant lui-même. Il faut lui faire comprendre dès son plus jeune âge que tout n'est pas permis dans la vie. Voilà.
1: Karine me proposait tout à l'heure l'amende financière dès 14 ans, parce que les enfants ont des dringuelles, les ados à cet âge-là ont des dringuelles, c'est ce qu'elle me disait.
2: Et donc ils
1: paient avec ça.
2: Non, tous les enfants n'ont pas de dringuelles. Il y a certains enfants qui n'ont même pas à manger tous les jours. Donc,
1: c'est pour ça qu'elle me disait, s'il n'y a pas de dringuelles, travail communautaire.
2: Oh, ça, d'accord. Travail communautaire, là, je suis tout à fait d'accord. Mais pas financièrement.
1: Parce que
2: tous les enfants, non, parce que tous les enfants n'ont pas les moyens de... Et surtout à l'heure actuelle...
1: Mais dans votre vision, il n'y a pas de limite d'âge. Dès qu'on fait quelque chose, hop, travail communautaire.
2: Oui.
1: Et donc ça peut être à 8 ans, à 9 ans, à 10 ans.
2: Oui.
1: Voilà votre idée, Brigitte, merci de l'avoir partagée. On va voir ce qu'en pense Lucien, Cours-Saint-Étienne. Bonjour Lucien.
3: Oui, bonjour.
1: Bienvenue dans l'émission. Brigitte vient de me dire travail communautaire, quel que soit l'âge. T'as fait une bêtise, tu répares.
3: C'est un faux problème. C'est un faux problème parce que, par exemple, nettoyer des tags, c'est un métier dangereux. C'est pas un enfant ou un ado qui pourrait le faire.
1: Et donc, vous voyez les choses comment ?
3: Je vois les choses comment ? Le vieil adage, pour moi, c'est qui casse paye.
1: Mais à partir de quel âge ?
3: À partir de n'importe quel âge, si c'est pas les enfants ou les ados qui savent payer, ben ce sont les parents.
1: On m'a dit que ça n'avait pas d'utilité, que les parents paient à la place.
3: S'il vous plaît.
1: On m'a dit que ça n'avait pas d'utilité, que ce soit les parents qui paient.
3: Qui vous a dit ça ?
1: Tout à l'heure, c'est ce que j'ai entendu sur le plateau.
3: D'accord. Bien. Les parents qui laissent traîner leurs enfants le soir en rue, ces enfants qui cassent des abribus, des vitrines, des pots de fleurs, etc. Moi, je dis que la place des enfants, le soir, les ados, les enfants âgés de moins de 14 ans, c'est leur place, c'est la maison. C'est tout.
1: Donc, dans votre vision...
3: Oui.
1: Il y a un enfant, un jeune ado, qui dégrade la voie publique.
3: Oui.
1: Les parents doivent payer quel que soit l'âge.
3: Quel que soit l'âge, exactement.
1: Et il y a un âge où vous voulez que ce soit l'ado qui paie ?
3: Là aussi, je trouve que c'est un faux problème parce que un ado qui a de l'argent, ça, pour réparer un abribus, par exemple, ou pour réparer une vitrine, ça n'existe pas, ou ça existe très peu.
1: Lucien, est-ce que vous voulez, à un moment donné, faire rentrer le travail communautaire, ou ça doit être juste financier, la sanction ?
3: Le travail communautaire... communautaire, je n'y crois pas. Qu'est-ce que vous entendez par travail communautaire? Ramasser les canettes le long de des routes
4: Par exemple.
3: Par exemple, je crois que ça n'aura aucun résultat tangible.
4: Ah, il n'y a que l'argent qui fonctionne.
3: Pour moi, ça ne fonctionnera pas. Ça va. Les ados vont même prendre ça à la rigolade. Pour eux.
4: Ah ben pour eux, on n'aura pas la suite de la phrase. Visiblement, on a été coupé. Merci Lucien, en tout cas, pour votre appel. Le travail communautaire, ça va leur faire plaisir. Donc, il faut sanctionner financièrement. Qui casse paix, voilà ce que me dit Lucien. Et quel que soit l'âge, j'attends vos commentaires. 070 233 466, à partir de quel âge sanctionner un mineur? C'est une des conversations ce matin. Il y en a trois pour l'instant. Une seule tout à l'heure pour aller plus loin en fonction de vos appels au standard. Au standard, je voudrais savoir, Camille, ce qu'on vous dit à propos des efforts budgétaires que doit faire la Wallonie.
5: Eh bien, Georges estime que les citoyens doivent aussi faire leur part pour assainir les comptes. Il accepte l'idée d'une légère hausse des taxes sur le service du quotidien si cela permet de sortir la région du rouge. Pour lui, la dette nous concerne tous et chacun doit participer à l'effort collectif.
4: On va voir ce qu'en pense Louis à Flobecq. Bonjour Louis.
6: Oui, bonjour.
4: La Wallonie cherche 2 milliards sur les 3 années qui viennent, 900 millions d'euros pour la première année. Les efforts budgétaires, vous voulez que la Wallonie les fasse où?
6: Ben voilà, quand on entend parler, il y a 9 ministres de la Santé. Donc je trouve qu'un ministre de la Santé, ça suffit.
4: Donc juste un ministre fédéral, plus de ministre de la Santé en Wallonie?
6: Oui, mais il y en a combien en Wallonie? Il y en a déjà un Bruxelles, chose capitale, il y en a la Wallonie.
4: Oui, mais ça, c'est pas la Wallonie. On se concentre sur la Wallonie. Quels efforts? Oui, donc vous me dites, pas de ministre de la Santé.
6: Mais si on supprime déjà ça, on peut déjà supprimer quand même beaucoup d'argent. Hein.
4: Ah, mais on n'est pas à 900 millions. 900 millions, c'est ce qu'il y a cherché juste pour l'année 1.
6: Un petit pourceau par là, il y a un pourceau par là. Mais si on commence déjà avec ceux-là, on peut aller encore trouver des autres qui font double emploi. Hein.
4: Donc on fait un tri au niveau des ministres?
6: Ben oui, parce qu'il y en a beaucoup qui font double emploi. Hein.
4: Ok, qu'est-ce qu'on fait d'autre?
6: Ben c'est déjà un début. Moi je trouve que c'est déjà un début.
4: Ouais, mais on est loin des 900 millions, des 2 milliards sur 3 ans.
6: Mais écoutez, quand moi, dans mon ménage, quand ça va bien, qu'est-ce qu'on fait? On regarde, on dit tiens, on va moins dépenser là, moins dépenser là. Ouais. On n'arrive pas directement à tout. On commence à faire... un peu partout, hein. Donc,
4: ouais, mais là, j'entends que vous me dites, on fait un tri au niveau des ministres, mais il n'empêche que l'objectif.
6: Il y a le ministre de ça. Et quand on entend, ouais. il y a toute une bande, et quand je regrette, ils foutent rien. Et alors, ils
4: vous ne pouvez pas dire que les ministres ne foutent rien, pour reprendre vos mots, Louis.
6: Oui, bon, quand on en voit.
4: Vous avez l'impression qu'ils pourraient en faire plus?
6: Ben non, mais que comment regarder déjà là? Moi, je commence à diminuer un peu dans mon ménage. Oui. Je commence pas. Et puis, vas-y, on commence.
4: Ça, j'entends une piste. Mais c'est un début. Il y a 2 milliards sur 3 ans. Alors, pour renflouer les caisses, est-ce que vous êtes prêt à payer une taxe en plus?
6: Oh non. Vous savez, on est déjà taxé. On est taxé de tous côtés. Hein.
4: Mais donc, il nous reste juste la solution.

0: des économies aussi.
1: On m'a dit tout à l'heure moins de fonctionnaires en Wallonie.
0: Ben oui. Ou alors les mettre aux bons endroits.
1: C'est quoi les mettre aux bons
0: endroits? Écoutez, moi je vais vous dire. J'ai travaillé au ministère, mais pas comme au ministère. J'étais comme indépendant, j'allais travailler. Ouais. Quand j'arrivais là, je voyais des gens qui ne foutaient rien.
1: Alors, bah quand je vous entends, il n'y a pas grand monde qui travaille alors, Louis.
0: Non, je regrette, monsieur. Moi, dans ma société, moi je n'étais pas dans une société, j'avais des ouvriers, mais un ouvrier devait faire ça. Je n'avais pas 20 ouvriers pour faire ça. Donc là, quand on voit, ils sont là, ils foutent rien, ils sont au dorme. J'ai une amie, elle travaillait à l'UNAMI. Eh bien, je regrette, il ne fallait pas la téléphoner pendant 16 heures de travail, parce que non, parce qu'elle dormait, elle ne faisait pas ça. Je regrette, moi, non, je regrette, monsieur. Moi, je regrette quand j'ai vu tout ça, moi, je travaille un peu partout.
1: Mais j'entends, Louis, que votre proposition, c'est de faire un tri au niveau des ministres et de faire un tri au niveau des fonctionnaires. Louis était en direct de Flobecq. On va voir dans un instant ce que Béatrice en pense à Verviers. Elle a une solution à proposer. Elle nous la dévoile juste après ça, tout de suite.
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1: Bonne matinée, merci d'être avec nous. Il est 10h23, dans un instant on parlera des zones définies pour faire du stop, un panneau qui identifie clairement l'endroit où les autostoppeurs, les autostoppeuses attendent. Ça a été lancé à Lille, en France, en test. Un conducteur sur 20 s'arrête dans ces conditions-là pour embarquer un passager, alors que de nombreuses voitures n'ont qu'un conducteur à bord du véhicule. Est-ce que ça change votre regard sur l'autostop? S'il y a un panneau et une zone définie, on aura cette conversation dans un instant. Mais d'abord, on va à Verviers. Béatrice est au téléphone. Bonjour Béatrice.
2: Oui, bonjour.
1: La Wallonie cherche 2 milliards sur 3 ans, 900 millions d'euros sur la première année. C'est le début aujourd'hui du conclave budgétaire. Vous avez une piste, vous, pour faire des économies?
2: On parlait de diminuer les allocations familiales. Moi, je suis pour, parce que pour moi, on doit avoir des enfants par amour, pas pour l'argent. Surtout que j'ai vu une émission intéressante, je ne sais plus laquelle, qu'en 220 ans, la population est passée de 1 milliard à 20 milliards. Alors si on continue comme ça, je ne sais pas, on va mettre les gens. Il ne faut pas encourager les gens à avoir un tas d'enfants pour l'argent, mais par amour uniquement. Et moi, je donnerais directement l'argent. Je ne donnerais plus aux parents, mais directement aux enfants dans les écoles. Heures pas chaudes, je ne sais pas, on va des livres scolaires, etc. Tout ce dont ils ont besoin, mais à l'école.

0: seul et plus aux parents.
1: Donc voilà, on ne donne plus d'allocation familiale aux parents.
0: Je ne donnerai plus d'allocation familiale. On doit avoir des enfants par amour, uniquement. Il n'y a que les enfants qui sont faits par amour, parce qu'on a envie d'avoir un enfant, qui sont heureux. Hein.
1: Les Mais quand on a parlé de ça tout à l'heure, j'avais Pierre Nizet sur le plateau, qui me disait qu'il y a déjà une baisse de la natalité en Belgique, en Wallonie. La Wallonie est touchée également. Il dit si financièrement c'est compliqué pour les parents, ça ne va pas aider.
0: Oui, mais étant donné que nous sommes trop nombreux, il n'y a pas de travail. On ne sert à rien d'avoir beaucoup d'enfants, il n'y a pas de travail. Mais si on est moins nombreux, il y aura du travail pour tout le monde. Ouais. Et au lieu de payer des chômeurs, on pourra payer les pensions. Tout le monde travaillera et on payera la pension. C'est le chômage qui va tomber.
1: Ah, mais s'il n'y a plus de jeunes pour travailler, Béatrice.
0: Mais si, justement, regardez, il y a plein de chômeurs. Je ne sais pas, moi, je ne sais pas quelle proportion de chômeurs il y a, mais il y aurait 20% de chômeurs. Mais si on est 20% en moins, il n'y a plus de chômeurs. Tout le monde travaille.
1: Oui, mais après.
0: C'est beaucoup mieux d'avoir des chômeurs, ça ne sert à rien de faire des enfants qui vont chômer.
1: Après, s'il n'y a pas d'enfants, il n'y a plus de travailleurs.
0: Oui, mais il y aura toujours des enfants, parce qu'il y a des gens qui s'aiment, il y a des enfants, des parents qui ont envie d'avoir des enfants, qui ne font pas les enfants pour l'argent, pour les allocations familiales. Il y aura toujours des enfants, mais des enfants faits par amour, avec amour, qui auront un
1: travail. Béatrice, vous êtes en train de me dire qu'aujourd'hui, il y a des parents qui font des enfants pour les allocations familiales.
0: Malheureusement, oui.
1: Pour tous les avantages. Ça ne couvre jamais les frais d'un enfant, Béatrice.
0: Oui, mais s'ils sont au chômage, ils ont gros chômage. Au CPAS, ils ont gros CPAS. On ne leur supprimera pas le CPAS parce qu'ils ont un enfant. Ils ont un tas d'avantages dès qu'ils ont un enfant, rien qu'un parfois.
1: On fait quoi alors des allocations familiales? On les supprime totalement?
0: Moi, j'irais même jusqu'à les supprimer, mais certainement pas donner plus. Donner peut-être jusque les 3 premiers enfants et pas plus. Mais moi, je donnerais plutôt aux enfants à l'école, comme je disais, en repas chaud, ou tous les objets scolaires dont ils ont besoin.
1: Eh ben, je note votre proposition. Béatrice, elle est inédite ce matin. Voilà ce que Béatrice propose pour une économie en Wallonie. 070-33-466, si vous voulez prolonger cette conversation dans un instant. Troisième débat aujourd'hui à propos des zones définies pour faire du stop. Un panneau, une zone, la voiture peut s'arrêter. L'autostoppeur, l'autostoppeuse embarque. C'est lancé en test à Lille, en France. On vous dit quoi à ce sujet en ce moment, Camille, au standard?
2: Eh bien, Emilien explique qu'un panneau officiel change totalement sa façon de voir les choses. Il n'ose jamais s'arrêter pour quelqu'un par peur d'un problème, mais un point aménagé par la commune le rassure immédiatement. Pour lui, c'est une mesure simple et concrète qui donne enfin une vraie légitimité à la pratique du quotidien.
1: On va en parler avec Chantal Adilbeck. Bonjour Chantal.
3: Bonjour, comment allez-vous?
1: Ben, ça va et vous?
3: Mais ça va, ça va.
1: Dites, vous êtes... une conductrice, une autostoppeuse, est-ce que vous embarquez des gens, vous montez dans des voitures? Quelle est votre position actuelle sur l'autostop?
3: Mais je suis conductrice, j'ai 70 ans, donc ça me limite déjà, dans le sens que je reste quand même très très prudente. Il fut un temps où je prenais des autostoppeurs si j'avais réellement confiance, par exemple.
1: Il fallait faire quoi pour que vous ayez confiance?
3: Mais par exemple, quelqu'un en uniforme, un militaire, des scouts, là je prenais.
1: Ouais.
3: Autrement, non, je ne prenais pas. Donc actuellement, avec tout ce qui se passe, l'histoire de faire des panneaux où les gens attendent, ce serait peut-être bien, mais pour avoir plus de sécurité, parce que n'importe qui pourrait s'arrêter là, pour avoir plus de sécurité, pourquoi ne pas, entre guillemets, s'inscrire sur un site?
1: Ouais.
3: Pour les personnes qui accepteraient de prendre des passagers, et pour les autres, ne pas nécessairement s'inscrire à l'avance, mais avoir un QR code. On se clique sur le QR code, on valide avec It's Me, et à ce moment-là, il y a une sécurité, on sait à qui on a affaire. Et pour les personnes qui acceptent de prendre, ils auraient éventuellement un message disant qu'à tel endroit, il y a une personne qui attend.
1: Donc vous voulez que ça aille plus loin que ce qui existe aujourd'hui?
3: Oui. À ce moment-là, moi je prendrais. Actuellement, même si quelqu'un est en dessous d'un panneau, je ne le prends pas.
1: Oui. Ça changerait quoi sur le profil de la personne?
3: Mais que, en cas de problème, on pourrait quand même toujours le retrouver plus facilement.
1: Ah, mais tout à l'heure, Jody me disait, oui, mais je suis morte, on va me retrouver plus vite, mais je serai quand même morte.
3: Oui, bien sûr, mais enfin bon...
1: Elle allait à l'extrême, tout à l'heure.
3: Ça aiderait les policiers. Non, mais je pense que quelqu'un maintenant qui aurait de mauvaises intentions n'oserait quand même pas s'inscrire avec It's Me.
1: Ah, ça filtrerait alors ceux qui attendraient une voiture?
3: Oui, ça filtrerait.
1: Ah ben voilà la proposition de Chantal. Merci Chantal pour votre appel à Dilbeck. On va voir ce qu'on pense. Anne à Chigny, bonjour Anne.
4: Bonjour Céline.
1: Bienvenue dans C'est vous qui le dites.
4: Merci.
1: Aujourd'hui, vous vous arrêtez pour prendre des autostoppeurs, des autostoppeuses ?
4: Oui, ça m'arrive parce que je suis dans un petit village très mal desservi, d'ailleurs la région. Et donc, en fonction, c'est malheureux, mais en fonction de la tête des gens, mais je m'arrête ou pas.
1: Bah vous vous arrêtez pour quelle tête ? Vous continuez votre route pour quelle tête ?
4: Je ne m'arrête pas pour les têtes louches. Bah je me fie à
1: mon intuition. C'est quoi une tête louche ?
4: Mais écoutez, je me fie à mon intuition.
1: Et donc c'est quoi ? C'est la coupe de cheveux ? C'est les vêtements ? C'est quoi ? C'est basé sur quoi ? La coupe de cheveux, les vêtements, la couleur des yeux ?
4: Non, mais peu importe, je me fie à mon intuition. Et je trouve que ces arrêts comme ça, ces stops qui sont prévus pour, c'est une très bonne idée, mais ça permettrait aussi de sécuriser, parce qu'on ne sait jamais qui on embarque, effectivement. Et les caméras,
1: mais est-ce que ça changerait votre intuition d'avoir juste un panneau ?
4: Parce qu'il y aurait une caméra avec.
1: Ah, on rajoute la caméra, comme on m'a proposé tout à l'heure.
4: Ah bah comme ça, on peut voir... la personne mal intentionnée va réfléchir avant d'embarquer quelqu'un. Et ça ne coûte quand même pas des millions d'installer quelques caméras. Hein.
1: Mais donc, il y a le panneau stop. Il y a le panneau pour donc l'arrêt micro-stop, comme ça s'appelle aujourd'hui.
4: Oui.
1: Donc, il y a ce panneau. On ajoute une caméra.
4: Oui.
1: Vous ferez encore appel à votre intuition ou alors d'office, vous faites confiance ?
4: Quand même mon sixième sens qui se mettra en route, mais je ferai plus confiance parce que déjà les autostoppeurs eux-mêmes seraient plus rassurés, sachant qu'il y a une sécurité pour eux, parce qu'il n'y a pas que le chauffeur qui prend un risque.
1: Vous voulez juste ce panneau et la caméra ou vous voulez en plus une validation par ITSMI, c'est ce qu'on vient de me proposer avant?
4: Oui, j'ai entendu ça, mais là ça devient... c'est peut-être un peu trop... Mais ça dépend peut-être des régions. Il faudrait voir d'après les statistiques de régions dangereuses, entre guillemets.
1: Vous imaginez qu'il y a des régions dangereuses où ?
4: Cyril, j'habite en pleine campagne.
1: Oui.
4: Il y a quand même beaucoup moins de risques déjà pour les gens. Si vous êtes de l'autostop, c'est que vous êtes à pied. Si vous êtes à pied en pleine campagne, au milieu de nulle part, il n'y a pas non plus foule. Et il y a un autre type de population. Nous, on est sur la route de Compostelle, il y a beaucoup de marcheurs, par exemple.
1: Ouais. Mais en campagne, là où il n'y a personne, c'est moins dangereux qu'ailleurs où il y a une plus grosse densité.
4: Bah, regardez les statistiques de criminalité, vous verrez les statistiques à Chigny et celles dans les grandes villes, enfin, c'est quand même évident.
1: Donc dans les grandes villes, ça c'est plus dangereux.
4: Bah, oui.
1: Même s'il y a le panneau et la caméra.
4: Je suppose qu'il y a moins d'autostoppeurs puisqu'il y a plus de moyens.
1: Il y a plus de transports en commun aussi, oui. Mais tout à l'heure, Jody évoquait la nuit. La nuit, il n'y a pas d'offre et c'est la seule fois où elle avait fait du stop.
4: Oui, mais bon, chacun va arriver avec son petit cas particulier. Jody est une chroniqueuse qui donne son avis. Moi, je suis une auditrice qui en donne un autre.
1: Ah bah exactement, et c'est le but de l'émission. Voilà. Merci Anne d'avoir partagé votre avis depuis Chigny. Je vous souhaite une excellente journée. Il est 10h32, on va voir quelle est la conversation qu'on va prolonger ce matin jusqu'à 11h.
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1: Alexis, quelle est la conversation qui a suscité le plus d'appels au standard aujourd'hui ?
6: Eh bien, il s'agit de la conversation sur l'âge d'application pour les sanctions administratives communales qui vous a fait réagir ce matin. Écoutez plutôt.
7: L'enfant sait ce qu'il a fait, attention. Hein. C'est plus énervant pour l'enfant de devoir pendant un certain temps nettoyer des immeubles ou des choses qu'il a dégradées que de payer, mettons, 180 euros.
8: Ça ne sert à rien si c'est les parents qui payent pour le cerveau de l'enfant. Alors évidemment, les parents ont une part de responsabilité à partir d'un moment, mais je pars du principe qu'on peut aussi responsabiliser les enfants.
9: L'enfant, il sait très bien ce qu'il fait. Quand on est en première secondaire, je regrette, on n'est plus là dans les jupes de sa maman ou dans les pantalons de son papa. On sait très bien ce qu'on fait.
10: C'est pas le jour aux parents payés. Moi, ce que je ferais, je prendrais l'enfant qui a cassé par un abribus ou autre, il va le nettoyer et avec la société, il va apprendre à le réparer. Comme ça, il est déjà responsable. Qui casse, paye.
1: Voilà quelques avis, je voudrais le vôtre maintenant. Une amende, c'est utile à partir de quel âge ? Ou alors le travail communautaire, c'est à partir de quel âge ? 070 233 466. Revenons sur quelques éléments importants dans cette conversation, Alexis.
6: Eh bien oui, à 14 ans, deux adolescents du même âge peuvent avoir des niveaux de maturité très différents. Et c'est là un point très important. Hein. Une étude de l'Université de Liège sur la maturité psychologique et les conduites délinquantes montre que certaines dimensions évoluent avec l'âge, notamment la capacité à se projeter dans l'avenir, le contrôle de l'impulsivité, de l'agressivité ou le sens des responsabilités. On peut aussi noter que dans le cadre des sanctions administratives communales, une médiation doit obligatoirement être proposée déposée avant qu'une amende puisse être infligée à un mineur. Enfin, d'après les chiffres du parquet, 7166 mineurs ont fait l'objet de dossiers pour des infractions en 2025. La délinquance connaît généralement un pic vers 16-17 ans, puis pour la majorité des jeunes concernés, s'estompe progressivement au début de l'âge adulte vers 25-26 ans.
1: Tout à l'heure, on parlera peut-être à un expert, ça se fait en direct tous les matins, vous avez des pistes, vous cherchez qui pourrait nous éclairer dans ce dossier, quelles sont vos pistes pour l'instant Alexis ?
6: On a essayé des psychologues cliniciens, des experts de l'éducation, des représentants de l'autorité, on cherche un peu dans toutes les directions.
1: Ah bah je vous laisse chercher, il reste encore quelques minutes. En attendant, le but c'est d'avoir vos commentaires en direct, pour ça 070-233-466. À partir de quel âge sanctionner un mineur, financièrement ou travail communautaire? J'attends vos commentaires, on aura celui de Rita dans un instant, mais je voudrais vous entendre vous aussi dans la suite de C'est vous qui le dites, à tout de suite.
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1: Il est 10h36, on va à Liège, Rita est au téléphone. Bonjour Rita.
2: Cyril, bonjour à tout le monde.
1: Bienvenue dans l'émission. On lit ce matin dans l'ADH qu'en raison de la fusion des zones de police, il y a un débat qui arrive sur la table en région bruxelloise. C'est l'âge à partir duquel on applique la sanction administrative communale. Par endroit, c'est 14 ans. À d'autres endroits, c'est 16 ans. Je voudrais avoir votre avis. C'est utile à partir de quel âge la sanction ou l'amende ou le travail communautaire, Rita?
2: Bon, d'abord pour l'âge, je pense qu'il faut que l'enfant soit capable du raisonnement qu'il a fait du mal.
1: Et ça, c'est à partir de quel âge?
2: Je pense que c'est très important que c'est le parent qui intervient aussi. Moi, je pense que si mon gamin casse une vitre quelque part ou fait une bêtise, ouais, je vais avec lui. Je suis co-responsable et si je dois réparer, je répare avec lui. Ou on va, en tout cas, quand les gens le font, là-bas, pour dire, voilà, nous, on est responsable de ce qui est arrivé. Je suis responsable de mes enfants, c'est moi qui les éduque. S'ils n'ont pas compris ce que je leur ai dit, que ce n'est pas bien, ben, je montre pour moi que ce n'est pas bien.
1: Ce raisonnement-là pour un ado, c'est à partir de quel âge ou pour un enfant? Parce qu'on m'a dit tout à l'heure, il n'y a pas d'âge. Dès qu'il y a une bêtise, hop, sanction.
2: Je crois qu'il n'y a en effet pas d'âge. Mon fils joue au ballon et ça rentre dans une vitre. Ben, il a 4 ans. Ben, il va comprendre que je ne suis pas heureuse, que je suis là avec lui et que je prends ma responsabilité vis-à-vis de lui.
1: Mais s'il tague un banc de la commune, Rita?
2: Mais même un tag, c'est la même chose. On ne tague pas. Quand je suis parent, je ne tague pas et je lui ai bien remarqué que je me sens co-responsable.
1: Mais vous avez démarré en disant, c'est important de sanctionner à partir du moment où l'enfant a le raisonnement pour comprendre que c'est une bêtise. Ça, c'est à partir de quand?
2: Ça dépend de l'enfant. Je crois qu'on peut voir ça à sa manière de réagir. Ou les parents pourraient
1: dire... Ah oui, mais si
2: dire,
1: on doit en faire une règle...
2: Le mien, il a 4 ans, il se rend bien compte qu'avoir jeté le ballon dans une fenêtre, c'est pas une bonne idée. Ouais. Le mien, il en a 14, il comprend pas encore.
1: Oui, mais si on doit en faire une règle, on peut pas dire c'est en fonction de la maturité de l'enfant.
2: Les parents peuvent décider, eux.
1: Ah, c'est les parents qui doivent décider s'il y a sanction ou pas.
2: Oui, moi je pense qu'un parent est responsable... co-responsable éducateur de son enfant. Oui. Et si l'enfant ne se rend pas compte que le parent prend en charge avec lui sa bêtise, comment veux-tu qu'il grandisse?
1: Mais la commune, elle peut intervenir quand il y a des dégradations sur la voie publique, par exemple, ou autre chose, autre délit?
2: Ils peuvent intervenir, mais le parent doit être avec l'enfant.
1: Donc, pour bien comprendre, Rita, la commune constate quelque chose. Elle prend contact avec les parents... Et elle voit la réaction des parents?
2: Non, le parent est co-responsable de toute façon.
1: Mais donc concrètement, vous voulez une amende pour le parent?
2: Payer, un enfant ne sait pas toujours payer, c'est les parents qui payent.
1: Donc on remet ça sur les parents.
2: Il n'y a pas à payer, si c'est à nettoyer, les parents peuvent le faire avec l'enfant. On est une famille, non, on a perdu le sens de la famille, hein. Quand mon enfant fait une bêtise, que ce soit n'importe où, n'importe quoi, ben, c'est qu'il n'a pas bien compris ce que je lui ai appris. Donc, je suis aussi responsable de lui réapprendre.
1: Ben, je note votre point de vue. Rita, merci de l'avoir partagé. Il est 10h40, on va partir sur les routes. Juste après, on aura Gisèle, Eric Sansard, mais d'abord le point Mobile Info depuis le centre Perex. On y retrouve Mélanie Pousseur.
3: Avec un accident, Cyril, à Aupin, nous sommes sur le ring de Bruxelles en direction de Waterloo. L'accident s'est produit dans un chantier mobile. La voie de gauche est bloquée. Comptez 10 minutes en plus depuis au titre. Pour le reste, une bonne nouvelle. Voie dégagée à Gré-d'Oiseau, National 25 en direction de Louvain. Véhicule en panne dans le tunnel Rogier. Nous sommes là à Bruxelles sur la petite ceinture. Ça coince vers le midi. En tout cas, depuis la basilique, comptez 10-15 minutes en plus. National 4, toujours ce trou dans la chaussée à Bande vers le Luxembourg. Une réparation urgente va être effectuée. Et puis, plus 10 minutes sur la E25. Nous sommes là, évidemment, dans une zone de chantier. C'est à l'approche de Beaufailly. C'est en direction de Liège.
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1: On est toujours dans...
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1: Allez, battle, le jingle ou moi, c'est le jingle qui a gagné. 10h41, on va à Eric Sansard. Gisèle est au téléphone. Bonjour Gisèle.
5: Bonjour Thierry.
1: Bienvenue dans l'émission. Une amende, c'est utile à partir de quel âge? Parce que dans l'actualité, il y a cette question pour les sanctions administratives communales, 14 ou 16 ans, ou avant, ou jamais?
5: Pour moi, c'est 16 ans.
1: Pourquoi c'est 16 ans?
5: Parce que 14 ans, c'est encore des enfants pour moi. Je veux dire que même au niveau du rapport sexuel, il y avait eu un débat aussi là-dessus. Je trouve que pour moi, c'est 16 ans à 14 ans, ce sont des enfants. Et c'est nous les responsables, c'est nous les parents.
1: À 14 ans, si on fait une bêtise, on ne s'en rend pas compte? On n'est pas conscient que c'est une bêtise?
5: Ça dépend d'un enfant à l'autre. Un enfant peut être conscient de la connerie qu'il fait, comme certains ne sont peut-être pas conscients. Donc voilà, je crois que la maturité vient surtout que vers l'âge de 16 ans. Déjà, bon, désolé de le dire, mais c'est vrai qu'on dit toujours que la maturité, elle vient plus vite chez les filles que chez les garçons. Donc voilà, un garçon peut-être à 16 ans, il est, à 14 ans, il est encore un peu olé olé. Et à 16 ans seulement, il ne commence qu'à devenir mature. Donc
1: s'il fait une bêtise à 14 ans, on revient sur ce qui m'a été dit à de nombreuses reprises. Le tag sur le mobilier urbain d'une commune, vous faites quoi?
5: En étant parent, je suis responsable moi-même. Donc je trouve qu'en étant parent, s'il y a une réparation à faire, c'est de ma part. Et voilà. Et
1: que si... Donc c'est le parent qui doit être puni quand c'est 14 ans?
5: S'il vous plaît?
1: C'est le parent qui doit être puni quand il y a une bêtise à 14 ans?
5: Que le parent soit puni, non pas vraiment, mais qu'il prenne ses responsabilités face à son enfant, oui.
1: C'est quoi prendre ses responsabilités, Gisèle?
5: Mon fils fait une connerie qu'il a 14 ans. C'est à moi d'essayer de la réparer aussi avec mon enfant. Maintenant, à 16 ans, moi je trouve que c'est très bien. En plus, même pour les travaux d'intérêt généraux, pour tout, c'est l'âge à laquelle ils doivent apprendre à être matures et à réparer leurs erreurs et leurs bêtises. 14 ans,
1: On m'a dit tout à l'heure qu'à l'entrée en secondaire, donc dès 12 ans, on était quand même conscient de ce qui était bien, de ce qui n'était pas bien.
5: Ça, c'est ce qu'on pense. Mais pour moi, les enfants ne sont plus à la même époque à l'époque de la guerre 40-45. Hein. À 12-13 ans, à l'époque, les jeunes étaient comme des adultes. Hein. Ils avaient déjà un esprit d'adulte. Hein.
1: Gisèle, je voudrais revenir sur ce que Karine me disait tout à l'heure. Elle me dit, à 14 ans, les ados ont bien des petites dringuelles. Ils peuvent payer une amende. Et s'ils n'ont pas de petits sous de côté, à ce moment-là, travail d'intérêt général. C'est pas une piste, ça?
5: Oui, pourquoi pas prendre dans leur petite économie pour... et peut-être... Oui, peut-être des petits travaux d'intérêt général pour leur apprendre, mais je trouve que quand même, c'est quand même assez tôt, quoi. Même, je veux dire, pour faire des travaux, à 14 ans...
1: 15 ans? Parce qu'on m'a dit tout à l'heure, le travail est possible à partir de 15 ans. Donc 15 ans ou pas? Ou on reste sur 16?
5: Moi, j'irais quand même sur 16. De toute façon, il faut le dire comme il est, à l'époque, il y avait des jeunes qui allaient travailler à partir de 16 ans. Et je crois que les assurances, elles payent à partir de 16 ans. Donc si maintenant, ils font un boulot, qu'il arrive quoi que ce soit, c'est à partir de 16 ans.
1: Pour le travail à partir de 15 ans, il y a les assurances à partir de 15 ans quand même. Mais je note votre avis, Gisèle. Merci pour votre appel depuis Rixensart. On fait un point sur ce qu'on vous dit au standard à ce sujet, Camille.
3: Eh bien, en plus d'une amende, Arlette estime qu'il faut pouvoir mettre un mineur en prison dès 14 ans. Dans sa commune, un ado de 15 ans a tué un autre jeune et s'en est tiré sans vraie peine. Pour elle, cette impunité face à un crime est une insulte insupportable pour les victimes.
1: Merci Camille, il est 10h45, dans un instant un expert sera avec nous. Qui va nous rejoindre dans cette conversation, Alexis?
6: Eh bien, il s'agira de Maurice Kaufmann, psychologue.
1: Ah bon, on en saura peut-être plus avec lui sur l'impact de la sanction sur un mineur et à partir de quel âge. D'abord, c'est vous qui l'avez dit, on revient sur une ancienne conversation, c'est vous qui le dites.
7: On a actuellement un travail qui se fait en...
1: Alors, c'est toujours pas l'extrait, c'est un jingle. On a du mal aujourd'hui, mais est-ce qu'on met le jingle ou pas? C'est André qui décide en réalisation. Allez André, balance.
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1: Ils se font attendre les jingles en début de semaine. Alexis, on revient sur quelle conversation ce matin ?
6: Eh bien, dans notre émission du lundi 14 septembre, nous sommes revenus sur les incendies dans les Hauts-de-Fagne. Alors bien sûr, il est encore trop tôt pour tirer le bilan de ces grands feux survenus en pleine canicule, mais la protection incendie en Belgique, eh bien, elle continue d'évoluer et il y a déjà de nouveaux outils qui sont en ce moment même en train d'arriver. Pour en savoir plus, j'ai contacté le capitaine des pompiers Olivier Just, qui est également conseiller technique feu de forêt pour le gouverneur de la province de Liège.
7: On a actuellement un travail qui se fait en étroite collaboration avec la région Wallonne, qui nous met à disposition en fait un principe de cartographie des FCI, des forces des forêts contre l'incendie. On a également développé un outil important qui est l'analyse du risque météo. Actuellement, on a généralement un avis qui est donné sur une petite semaine. Ici, ce qu'on est en train de mettre en place, c'est d'avoir la capacité de pouvoir donner des avis qui seraient quasiment au jour le jour. Et puis après, c'est l'acquisition de matériel. On voit que depuis 5 ans, il y a de nombreuses zones qui ont déjà acheté des camions feu de forêt. On les a vus ici dans les Fagnes, les camions feu de forêt, ce sont les mêmes que nos collègues français. Donc, en fait, on a été surpris par l'ampleur de la situation parce que, en fait, on était dans des conditions extrêmes, mais on n'a pas attendu 2026 et un électrochoc pour commencer à se préparer. Cet électrochoc, il a eu lieu en 2011, suite au premier feu des Fagnes. En fait, on est allé se former en France et en France, on est allé chercher toute leur expertise, leur expérience. Et on vient de mettre en 15 ans ce que les Français ont peut-être mis une trentaine d'années à développer, ce travail de longue haleine.
6: Donc ici, le maître mot, c'est continuité. Hein. Les soldats du feu continuent d'acquérir des outils, des techniques pour mieux pouvoir gérer les incendies demain.
1: Merci Alexis pour ces précisions. Il est 10h47. Dans 13 minutes, rendez-vous avec l'équipe d'On n'est pas des pigeons. On en parle tout de suite.
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1: Bonjour Audrey.
8: Bonjour Cyril, bonjour à tous.
1: Nouvelle semaine, nouveau dossier.
8: Oui, on va aider Lucette. Lucette que vous avez peut-être déjà repérée en télé la semaine dernière. Elle avait réservé des billets via Ryanair pour partir à Porto, 2 places donc dans un vol Ryanair. Au moment de payer, elle utilise sa Mastercard. Ça ne fonctionne pas, le paiement est bloqué. C'est pas grave, elle passe ensuite à PayPal et là le paiement passe. Sauf que le lendemain, surprise, la réservation a été faite 2 fois. La somme est partie 2 fois et depuis, sa banque, Mastercard et Ryanair se renvoient mutuellement la balle sans solution pour Lucette. Et puis il y a Oria qui, elle, a réservé un parking, 73€, un parking à l'aéroport de Charleroi. Alors tout se passe bien au début. C'est au moment de sortir que la barrière refuse de s'ouvrir. Elle va devoir repayer 85€ pour pouvoir sortir cette fois. Alors comment ça se fait ? De nouveau, un double paiement. Qui va rembourser ? Réponse à partir de 11h sur Vivacité.
1: Et c'est jusqu'à 12h30. Puis ce soir aussi, 18h25 en direct sur la Une. À tout à l'heure, Audrey.
8: À tout à l'heure.
1: Juste après la pause, un expert nous rejoint dans la conversation sur les sanctions sur les mineurs. Les sanctions administratives communales parfois sont appliquées dès 14 ans, parfois dès 16 ans. Mais c'est à partir de quel âge que c'est utile ? C'est ça la question ce matin. On aura le regard de notre expert juste après la pause. À tout de suite.
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1: À ce matin, on cherche à savoir à quel âge il est utile de sanctionner un mineur. Le débat est dans l'actualité en raison des âges différents dans les communes bruxelloises et peut-être un âge commun en fonction de la décision qui sera prise dans le cadre de la fusion des zones de police. Qui est notre expert dans ce dossier, Alexis ?
2: Il s'agit de Maurice Kaufmann, psychologue.
1: Monsieur Kaufmann, bonjour.
3: Bonjour.
1: Merci d'être en direct ce matin sur Vivacité. Vous êtes notre expert dans C'est vous qui le dites. Dans la conversation ce matin, il est venu à plusieurs reprises la question de l'âge à partir duquel on était conscient d'avoir fait une bêtise, ce qui est bien, ce qui est mal. Cet âge-là, cette différence-là, elle se fait à partir de quand ?
3: Ah, mais je vous dirais qu'il y a différents paliers en matière d'appréciation par un jeune d'une sanction. Bon, généralement, de jeunes enfants, c'est-à-dire avant de rentrer dans l'adolescence, généralement, ils font face à leurs parents, hein, qui sont les principaux sanctionnateurs. Et généralement, dans ce cadre-là, la sanction, elle a surtout une volonté éducative. Et donc, elle permet aux jeunes de comprendre qu'il a fait quelque chose de mal et qu'il y a quelque part une volonté d'éduquer. Tandis que quand on rentre dans l'adolescence, entre 12, 14, 16 ans, là, il y a une autre dimension. Le jeune ne se demande plus nécessairement ce qu'il a fait, mais va plutôt s'interroger de savoir pourquoi en soi. Donc, pourquoi lui ? Pourquoi cette sanction ? Est-ce qu'éventuellement elle est juste ? Est-ce que les autres auraient été punis de la même façon ? Et puis surtout, est-ce que l'adulte a le droit finalement de sanctionner, tout simplement ? Et puisque j'entends qu'on parle de sanctions administratives, ben là aussi je dirais qu'il y a une autre dimension qui rentre en ligne de compte, c'est de considérer que... Pour le jeune, est-ce que justement cette sanction non seulement est juste, mais est-ce que ce qui était interdit ou ce qui a été sanctionné était connu du jeune ? Parce que bien souvent, c'est un peu ça le problème en soi, c'est qu'il y a ce manque d'information. Des jeunes se retrouvent sanctionnés pour des infractions, mais sans qu'ils soient nécessairement au courant.
2: Et on parle ce matin notamment des amendes. Alors justement, en préparant cette émission, on se demandait, est-ce qu'une amende, ça peut avoir un effet éducatif sur un adolescent, ou alors est-ce que c'est surtout ses parents, en fait, qui se sentent punis ?
3: Oh ben, généralement, ce sont évidemment, ça incombe aux parents, puisque pour des jeunes mineurs, ils restent sous la responsabilité du parent. Maintenant, est-ce que c'est éducatif ? Éventuellement, mais j'ai envie de vous dire que c'est pas nécessairement dissuasif. Quelque part, parfois, des adolescents peuvent être au courant des risques qu'ils encourent et des sanctions existantes, mais il y a peut-être une recherche d'autre chose, simplement une recherche d'adrénaline, une volonté de transgresser ce qui est interdit, peut-être même une volonté aussi de s'affirmer face aux autres. Parfois, ça peut être une question d'impulsivité, voire même de vengeance, pourquoi pas, vers un appareil ou vers une institution qu'ils considéraient comme hostile à eux-mêmes, tout simplement.
1: Qu'une commune sanctionne, ça peut avoir un effet, ou ça doit venir des parents ? Qu'est-ce qui est le plus efficace ?
3: Non, ce qui est efficace, c'est d'informer et d'expliquer aussi le rôle des sanctions. Bon, généralement, les sanctions administratives, communales, elles ont quand même cette fonction de maintenir une certaine forme d'ordre et généralement de protéger, je dirais, la population contre des incivilités ou des menaces. Donc il y a vraiment cette nécessité d'expliquer les choses. Et c'est là où j'ai envie de vous dire que l'école peut être intéressante, parce que l'école, c'est une institution qui, quelque part, a ses règles et ses règlements, son mode de fonctionnement. Et généralement, c'est connu des jeunes. Simplement, on constate que parfois, justement, des jeunes sont un peu en opposition avec l'école ou avec une institution de façon générale, parce qu'ils la trouvent tout simplement illégitime. Donc ce qui est important, c'est de se pencher sur cette question légitime d'une institution, ne fût-ce qu'une commune. On a coutume de dire que les communes sont quand même les institutions les plus proches des citoyens. Et donc là aussi, je pense que c'est important qu'on puisse expliquer à ces jeunes, donc éduquer peut-être d'abord avant même de sanctionner.
1: Si le psychologue que vous êtes était consulté pour donner un avis, vous diriez que ces sanctions administratives communales sont utiles à partir de 14 ou 16 ans ?
3: Oh ben, je vous dirais, tout dépend du type d'infraction. 14 ans, c'est pas nécessairement trop jeune, donc on peut en fonction. Ce serait intéressant de savoir quelles sont les infractions qui sont sanctionnées par ces fameuses administrations. Bon, je sais qu'on parle beaucoup des questions de protection sur l'utilisation de trottinettes ou de certains moyens.
1: La liste des infractions possibles est très grande et très variée.
3: Voilà, tout à fait. Ou simplement des jets d'ordures ou ce genre de choses, mais c'est important, effectivement, de conscientiser les jeunes. Après, évidemment, s'il y a une sanction, c'est le jeune qui est c'est le jeune qui est sanctionné, mais c'est les parents qui restent responsables. Donc, automatiquement, il y a, si vous voulez, une mission qui incombe aux parents.
1: Eh ben merci, Monsieur Kaufmann, pour vos précisions ce matin. Merci d'avoir été notre expert aujourd'hui dans C'est vous qui le dites. Dans un instant, on n'est pas des pigeons. Tout de suite, c'est la météo avec Théo Le Chanut.
4: Bonne fin de matinée à tous. Les derniers voiles d'altitude sont en train de se dissiper pour laisser place plus franchement à du soleil sur l'ensemble du pays. Le thermomètre affichera de 12 à 17 degrés peu avant midi. Cet après-midi, le soleil se montrera majoritaire en toute région, avec tout au plus quelques voiles d'altitude ici ou là. Alors des voiles qui pourraient être parfois un petit peu plus épais sur l'est du pays, mais qui n'entacheront vraiment pas la sensation de beau temps sur l'ensemble de la journée. Les températures pour aujourd'hui, elles seront comprises entre 19 et 20 degrés de manière générale. Et puis ce soir, la nuit prochaine, le ciel sera très peu nuageux, voire même serein, avec des étoiles bien perceptibles sur l'ensemble de la Belgique. On pourra retrouver quelques bancs de brume ou de brouillard, et cela en fin de nuit sur le nord du pays. Pour les températures, on attendra de 7 à 11 degrés.
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19: À 11h, il est l'heure de s'informer sur Vivacité avec Milan Berkmans.
20: Le prix maximal du diesel va atteindre un montant record ce mardi. Il dépassera les 2,50 euros à certains endroits. Un sommet jamais atteint chez nous. Le précédent record était à 2,48 euros en avril. Dans les deux cas, cette flambée des prix est liée au conflit au Moyen-Orient et notamment au blocage autour des détroits d'Ormuz et de Bab el-Mandeb. En Russie, c'était attendu. Le parti de Vladimir Poutine est le grand vainqueur des élections du week-end. Selon les premiers résultats, les résultats préliminaires, il atteindrait même un nombre record de sièges au sein du Parlement, la Douma. En Allemagne, le parti d'extrême droite Alternative pour l'Allemagne, l'AFD, crie lui victoire au lendemain des élections régionales. Selon l'un de ses dirigeants régionaux, le chancelier Friedrich Merz ne finira pas l'année comme chancelier. Et l'AFD a remplacé les centristes de la CDU comme premier parti du pays. Cette figure de l'AFD s'exprimait au lendemain de sa victoire en Mecklembourg-Poméranie, la deuxième en une semaine seulement sur l'ensemble de l'Allemagne pour ce parti, après la victoire en Saxe-Anhalt la semaine dernière. Des scanners en panne au port d'Anvers, ils ont été déployés il y a plusieurs années afin de contrôler les marchandises entrant dans le port pour lutter contre le trafic de drogue. Mais selon le syndicat socialiste ACOD CGSP, 4 des 9 appareils seraient totalement hors service. Selon le syndicat, la divulgation de ces chiffres fait suite aux plaintes de plusieurs membres du personnel. Le Conseil d'État suspend la fermeture des magasins de nuit à Liège. Motif, la mesure n'est pas proportionnelle. Dans un arrêté pris vendredi, la ville avait décidé de faire fermer de manière définitive plusieurs de ses magasins de nuit pour lutter contre les nuisances sonores. Et puis accord à l'amiable à la tête du musée Canal Centre Pompidou à Bruxelles. Son directeur, Yves Goldstein, partira au lendemain de l'inauguration prévue le 28 novembre prochain, soit le 30 novembre. Cette question avait provoqué des tensions au sein de la majorité bruxelloise, notamment à cause de divergences de vues quant à l'avenir du musée entre le directeur général donc, et la majorité bruxelloise. C'est la fin de ces infos. Belle journée à notre écoute.
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19: Et à 11h02, c'est l'heure de faire un point RTBF Mobile Info avec Conrad Van de Werve. Bonjour Conrad, vous nous signalez deux accidents sur ligne de Bruxelles.
8: Effectivement, donc le premier à hauteur de Zaventem en direction de Waterloo. Cela se passe en bande de droite et vous perdez une bonne dizaine de minutes actuellement. Autre accident toujours en cours à hauteur de Hopin, c'est en direction de Zaventem en bande de gauche. Trois véhicules sont impliqués dans cet accident et vous perdez 5 à 10 minutes actuellement. Alors toujours ces ralentissements sur le 25 dans cette zone en travaux, c'est sur le 25 Neuchâtel-Liège à hauteur de Beaufailly. Vous êtes ralenti entre Éouailles-Remouchamps et Gomzé en Doumont, vous perdez 10 minutes. Et enfin, je rappelle ce trou dans la chaussée sur la Nationale 4 Namur-Arlon, c'est à hauteur de Bande en direction de Luxembourg. La bande de droite est neutralisée et une réparation en urgence va être effectuée.
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19: Et bonjour à toutes, bonjour à tous, bienvenue, les pigeons sont mobilisés pour vous aider. Aujourd'hui, Carlo, on reprend ensemble le dossier de Lucette.
21: Lucette qui était venue nous voir en télé la semaine dernière, Lucette a commandé un vol pour Porto sur Ryanair. On lui a dit que le paiement n'était pas passé, donc elle a recommandé en utilisant un autre moyen de paiement et boum, elle s'est retrouvée avec deux réservations et Ryanair se fait un peu tirer l'oreille pour rembourser.
19: Mathilde, Oria a besoin de notre aide.
22: Bah oui, il avait commandé une place de parking à l'aéroport de Charleroi, 73 €, sauf qu'au moment de ressortir du parking, bah on lui redemande 85 €. Ça s'appelle une double facturation et au pigeon, on n'aime pas ça.
19: Deux dossiers aéroport et avion dans l'émission d'aujourd'hui. Est-ce qu'on parlera avion dans le journal de la conso, Audrey?
22: Non.
19: Bah, vous
22: si
19: dire
22: vous
19: non,
22: voulez, hein. Je peux essayer de trouver une petite info avion. Non, on va plutôt parler de l'impact du nouveau tronc commun en première secondaire sur notre portefeuille. Ah c'est bon. Un petit peu fou ça, mais ça a un impact très concret. On parlera, avion. Je suis bête. Enfin non, mais je suis distraite. Est-ce que ça vaut la peine de faire quelques kilomètres en plus pour aller dans un autre aéroport et payer moins cher ?
19: Il me semblait bien !
22: Mais oui, il me semblait bien. Je cherchais dans mes feuilles, je me suis dit, mais qu'est-ce que j'ai fait ? On parlera aussi de l'impact des vagues de chaleur sur l'économie belge. Et est-ce que vous êtes encore prêt à travailler de 9h à 17h ? Est-ce que nos envies, nos habitudes sont sur le point d'évoluer au niveau du travail ?
19: Ah bah non !
22: Dites-le nous, 0470 07 20 23.
19: Bah oui, dites-nous si vous devez exiger de votre employeur une pause entre 11h et 12h30 pour écouter les pigeons sur Vivacité. Vous nous écrivez au 0470 07 20 23.
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19: Et on commence en musique avec Florent Braque, Downright. Downright.

0: Damn Right, c'était Florent Brack sur Vivacité.
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0: Mais Lulu, on a parlé avec Lulu la semaine dernière avec Lucette. Elle était en plateau avec nous dans On n'est pas des pigeons en télé. Et on avait promis de reprendre son dossier en radio. C'est ce qu'on fait, Carlo.
3: Mais oui, Lucette, donc, elle est partie à Porto au mois de juin 2026, donc cette année. Et elle avait fait une première réservation via le site de Ryanair, payée avec sa Mastercard. Et le paiement apparaît comme refusé. Donc elle reçoit un écran qui lui dit « paiement refusé ». Donc Lucette procède par PayPal, paye, et finalement se retrouve avec deux réservations, et elle s'en aperçoit le jour même.
0: Ah, oui. Oui, c'est deux paiements, mais deux paiements, une donc, seule réservation.
3: Et quatre places dans l'avion, hein, alors que finalement avec deux, elle était bien. Et donc voilà, c'est un vrai problème, parce que Ryanair, on le sait bien ici, hein, leur chatbot, là, il n'est pas...
0: Oui, on l'a éprouvé vendredi dernier dans cette émission.
3: Voilà, alors je pense, voilà, on va avoir un petit peu le même souci, mais nous, on se décourage jamais.
0: On se décourage jamais. Bonjour Lucette.
4: Mais bonjour.
0: Comment allez-vous depuis la semaine dernière ?
4: Bien, j'attends avec impatience de vos nouvelles, évidemment.
0: Ah bah, nous aussi, on attendait de vos nouvelles, tout va bien ? Le week-end s'est bien passé ?
5: Vous avez bien fêté votre anniversaire, Lucette.
4: Et oui, et en plus j'ai eu une belle surprise avec votre émission, parce que j'ai retrouvé la fille d'une amie avec qui j'ai travaillé pendant très très très longtemps.
0: Ah, qui vous a vu à la télé.
3: On lui donne la parole.
5: Mais je suis là, Lucette.
0: Ah, c'est Mathilde.
5: Mais oui, c'est Mathilde.
0: Mais non. Ah, mais je savais pas, moi, cette histoire. C'est quoi, cette histoire?
5: Ben, en fait, quand j'ai préparé les invités alerte, j'ai pas tilté avec le nom Lucette. Il n'y a pas qu'un N qui s'appelle Martin. Mais quand Lucette m'a envoyé sa photo pour l'émission télé, ben, j'ai eu une révélation en voyant son travail aussi, son ancien travail.
0: Donc et vous connaissiez
5: voilà,
0: Lucette.
5: Et puis, voilà. Donc si je l'avais fait en radio et que j'avais pas reçu cette photo, je me serais jamais rendu compte que c'était Lucette.
0: Ben, voilà, Lucette est Lucette et Mathilde est Mathilde. C'est les retrouvailles. Oui, parce qu'en plus, vous étiez venu nous voir le jour de votre anniversaire. Bon, voilà, ça, c'est
4: tout
0: pour le
4: fait.
0: Small talk. Ouais. Pour ce qui est de votre dossier, on va récapituler un petit peu pour les rares personnes qui n'auraient pas suivi votre histoire en télévision. Donc, vous êtes parti finalement direction Porto avec une première tentative de réservation et de paiement via votre carte Mastercard. Au moment où vous payez, il y a un message d'erreur, on est bien d'accord, ça ne fonctionne
4: tout à
0: pas.
4: Fait. Ça ne fonctionne pas. La carte est refusée. Pourquoi
0: la carte...
4: je ne sais pas.
0: D'accord. Et donc vous refaites le paiement une deuxième fois et avec PayPal et là ça fonctionne.
4: Oui, tout à fait.
0: Sauf...
4: Et qui est relié à un autre compte d'une autre banque.
0: D'une autre banque. Sauf que quelques jours plus tard, vous vous rendez compte que aïe aïe aïe, le paiement Mastercard finalement. Il est passé. Et on parle quand même de plus de 400 euros, hein, 421 euros en gros.
4: Tout à fait.
0: Que dit la banque quand vous leur dites vous m'avez prélevé alors que vous m'aviez dit que ça ne fonctionnerait pas?
4: Mais en fait, je suis allée à la banque en expliquant le cas. Elle me dit, mais attends, c'est pas mon problème, c'est pas le problème de la banque. Vous devez vous adresser à Mastercard. S'ensuit un échange.
3: Je vous interromps deux secondes, Lucette. C'est une Mastercard débit ou crédit?
4: Non, c'est une Mastercard Gold.
3: Oui, mais donc c'est une carte de crédit.
4: De crédit.
3: Oui, carte de crédit,
4: tout à fait.
3: Ok, très bien.
4: Oui.
0: Donc vous devez vous adresser à Mastercard, et là on vous dit, vous devez vous adresser à...
4: À Ryanair.
0: Et Ryanair, vous avez essayé de les joindre?
4: Oh, on s'est essayé de les joindre à plusieurs reprises, mais j'avais toujours affaire à un chatbot qui me pose des questions, parce que j'avais juste demandé de parler avec une personne humaine, avec une personne physique. Mmh. Alors, le chatbot me répond oui, mais question après question, mais aucune question ne répondait à ma préoccupation, vous comprenez? Et donc, c'était le chat qui se mordait la queue.
0: Donc, oui,
3: le chatbot qui se
0: mordait la queue. Mais oui, et c'est vrai que nous aussi...
4: On a juste envie de l'étrangler, hein. Je vous jure qu'on a juste envie de l'étrangler.
0: On a fait le test la semaine dernière, effectivement, et par téléphone, c'est rarement mieux. On pourra peut-être tester tout à l'heure. Parce que pour tomber sur quelqu'un, il faut, je ne sais pas ce qu'il faut faire pour avoir un véritable interlocuteur. Bon, ne bougez pas, Lucette, on va voir comment on peut vous aider aujourd'hui.
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0: Alors, Carlo, déjà, qui est responsable dans cette histoire? Qui doit rendre les 420 euros?
3: Ben, qui c'est qui a reçu l'argent deux fois?
0: Ben, c'est Ryanair.
3: Ben, exactement. Donc, c'est Ryanair qui... Vous savez, il y a un adage qui dit qu'il paye mal, paye deux fois, mais qui reçoit deux fois doit rendre une fois. Donc, c'est le contraire. Et ça s'appelle, en droit, j'adore citer ça, un enrichissement sans cause. Il n'y a aucune raison pour laquelle Ryanair garde des sous dans ce cas-là, d'autant plus que probablement qu'ils sont à l'origine du bug. Ça, on ne peut pas en être certain. Donc il y a bien une confirmation, il y a bien un vol qui n'a pas été utilisé, et donc en effet c'est à eux de rembourser, le problème étant de réussir à les joindre. C'est toujours le problème d'une compagnie à low cost, c'est que dans le low cost, c'est-à-dire dans le coût bas, est aussi compris le fait qu'il n'y a personne qui répond.
0: Et ça c'est vraiment problématique pour nous, d'autant que Ryanair c'est quand même une compagnie qui a beaucoup de clients, notamment chez nous. Donc si vous avez déjà eu une mésaventure, si vous avez réussi déjà à joindre quelqu'un chez Ryanair, dites-le nous, 0470 07 20 23, tout de suite.
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0: Et ce matin, les pigeons sont mobilisés pour venir en aide à Lucette. Et cette double réservation, ce double paiement sur le site de Ryanair, un vol pour Porto, un paiement qui ne passe pas la première fois, Mastercard qui dit paiement refusé, un deuxième paiement avec PayPal qui fonctionne. Et puis ensuite, on se rend compte que, le paiement par Mastercard, il était passé. Et aujourd'hui, Ryanair, qui a donc reçu deux fois environ 420 euros, et qui ne rembourse pas, qui est injoignable, qui est très difficile à joindre en tout cas. On en a parlé, Carlo, à la télé de ce dossier avec Lucette, c'était il y a quelques jours. Est-ce que depuis, on a eu des nouvelles de Ryanair? Parce qu'on avait essayé de les joindre déjà par email via leur service presse.
3: Oui, alors... On a eu des nouvelles de Ryanair, c'est Jessica qui a eu des nouvelles de Ryanair. Alors, vous savez, quand ils donnent des nouvelles, ils ne s'embarrassent pas de donner énormément de détails. Mais en effet, ils disent que le dossier a été traité. Et en fait, eux se retranchent derrière le fait que Lucette aurait dû... Lucette a été avertie le 12 juin et elle aurait dû se mettre en contact avec un agent, c'est-à-dire avec un chatbox, on va... quand même le dire, et que selon eux, ça n'a pas encore été fait. Alors, c'est pas tout à fait vrai.
0: Lucette, vous nous confirmez
4: Je vous ai envoyé les preuves des différents...
3: Pardon, je vous interromps, ma chère Lucette, vous avez, après le 12 juin, vous avez continué à insister?
4: Oui.
3: Et donc,
4: Je crois que j'ai téléphoné 7 ou 8 fois, je crois.
3: Et donc...
0: Et vous avez eu quelqu'un à un moment?
4: Le chatbot.
0: Ah oui, à chaque fois.
3: Ouais. Alors, donc, leur recommandation, mais vous savez, c'est un peu de la langue de bois Ryanair, on la connaît. Hein. Si vous contactez le service client, ben ça, on va le faire pour vous aujourd'hui, en donnant les références de vos réservations, un agent sera ravi de vous assister plus loin. Alors donc, la réponse ne mentionne ni si le remboursement a été traité, ni la date, ni le moyen de paiement, mais elle dit que le dossier était bien en cours d'examen et qu'il fallait donc les recontacter, ce qui avait été fait, mais ce qu'on va refaire.
0: Oui, donc merci le service presse de Ryanair
3: De nous balader nous aussi.
0: Oui, c'est quand même assez particulier. Audrey,
7: ouais.
0: Que faites-vous sur votre ordinateur ?
7: Je me suis connectée sur le portail de Lucette directement pour entamer un chat. C'est la seule manière en fait, d'avoir accès à quelqu'un directement et peut-être obtenir des réponses, je l'espère.
0: Ok, on espère avoir un véritable interlocuteur. Vous voulez doubler avec le service client ?
3: Ouais, on a un numéro de téléphone du service client, du service client belge. Hein, on pourrait tenter ça. On pourrait courir de lièvre. À la fois.
0: Tentons de courir de lièvre à la fois, c'est parti.
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0: mail.
1: Ça, on
0: a... Le temps d'attente estimé dans la file d'attente est d'environ 5 minutes.
1: C'est très bien.
2: Ça va, on peut
0: vous êtes maintenant transféré à l'un de nos agents du service clientèle.
1: Attendez, what?
0: Nous vous invitons à télécharger la dernière version de l'application.
1: Oh, j'en ai des papillons dans le ventre.
3: J'y crois pas, moi.
0: Notre assistant voyage, disponible sur l'application, vous indiquera votre porte de départ et vous informera
1: mais non,
0: de tout
1: ça, on en a
0: de
1: pas besoin.
0: Ou d'annulation de votre vol.
1: Oh, jazz. Attendez, on
4: ça
1: va.
4: Ça raccroche pas.
1: On va parler à quelqu'un chez Ryanair.
3: Attendez, moi j'y crois.
1: Oui, on y croira quand on y sera.
3: Ouais, c'est ça.
2: Et de votre côté, ma chère Audrey?
4: Je parle. Je suis en train de faire un petit résumé de la situation. Le chat est entamé.
1: D'accord. Et vous avez une vue sur le fameux statut de cette réservation dans le.
4: En fait, juste, j'ai une vue sur la requête de Lucette par rapport à ce double paiement qu'ils estiment être clôturé.
2: Ouais. Ah. Bah alors,
4: en disant, si vous avez un souci, mais ça, Lucette nous l'avait déjà partagé en télé la semaine dernière, si vous avez un souci, veuillez contacter le service client. En gros, c'est la seule réponse qu'ils donnent.
1: D'accord. Donc,
4: voilà, ils estiment avoir traité le problème en nous disant ça. Donc, on fait ce qu'ils nous disent de faire.
1: Oui, on fait tout à fait ce qu'ils nous disent de faire. Et en attendant, je me tourne vers le groupe WhatsApp.
2: Ah, avant WhatsApp, j'ai reçu un mail hier soir.
1: Oh.
2: Oui, j'ai reçu un mail de Tanguy.
1: Comment va Tanguy?
2: Tanguy va bien, Dolores aussi, sa compagne. Et ils ont eu exactement le même souci, mais ils ont payé... Le même souci que Lucette, mais avec la même carte. C'est-à-dire qu'au moment où Tanguy a fait le paiement, eh bien, ça a coupé. Et donc, il s'est dit, c'est pas passé. Donc là, il a pas reçu un écran disant que le paiement... Et donc, il a... Mais normalement, il dit, la confirmation, elle arrive dans le quart d'heure, quoi. Et donc, il y avait toujours rien. Donc, il a refait. Et bingo, ou plutôt pas bingo. Sauf que Tanguy n'est pas encore perdu. Il n'est pas perdu du tout. Il n'est pas encore parti. Hein. C'est pour un départ en octobre. Et donc, effectivement, il nous a signalé ce problème. Parce que quand il a vu Lucette à la télé, il s'est dit, mais...
1: C'est pareil.
2: C'est la même chose, exactement. Ah oui. Donc, si vous êtes.
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2: Mais ça, tu nous l'as dit.
1: Tu nous l'as déjà dit, madame. Mais donc, c'est pas. Le cas de Lucette n'est pas un cas isolé, c'est ça que vous voulez dire.
2: Mais oui, alors c'est pour ça qu'on invite nos auditeurs à nous contacter sur le WhatsApp. Mais donc, et Tanguy m'a transmis les copies de son chatbot. C'est assez intéressant. Hein. C'est surtout merci d'avoir contacté Ryanair aujourd'hui et vous allez recevoir une courte enquête sur notre conversation. Donc ils sont toujours très très très curieux de savoir comment ça s'est passé.
1: Oui, bah oui.
2: Mais, écoute, ça passera encore mieux si tu me rendais l'argent. Et moi, ce que je répondrais. Et puis à la fin, Tanguy a quitté le chat. Je pense qu'il en avait marre. Voilà. Et j'en aurais marre aussi.
1: Mais oui, et c'est le cas de Suzanne aussi qui nous écrit. Ah. Je ne comprends pas les personnes qui voyagent avec Ryanair. Je boycotte cette compagnie. Préfère ne pas aller quelque part si c'est la seule compagnie aérienne. Voilà, ça c'est l'avis de Suzanne. Voilà, pourquoi est-ce que les gens passent par cette compagnie? Parce que c'est quand même souvent moins cher.
2: Il faut le reconnaître une chose, c'est que je pense que le pourcentage de gens satisfaits et qui arrivent à l'heure est... absolument énorme.
1: Oui.
2: Après, c'est pas une compagnie qui promet de te caresser dans le sens du poil en t'offrant du champagne et des canapés pendant le vol. Hein.
1: Et le patron est coutumier d'annonces de plus en plus. Oh, allez, tout le monde debout et faudra payer pour aller aux toilettes. Hein, ça.
2: Oui, c'est ça. Mais voilà, et ça a révolutionné les transports quand même intra-européens. Après, ça pose d'autres questions sur l'empreinte carbone, etc. Mais tous les vols produisent de l'empreinte carbone, pas seulement ceux de Ryanair.
1: Ça, c'est clair. Voilà. Ça, c'est clair. Bon, on nous avait promis une réponse dans les 5 minutes. On est toujours dans les 5 minutes.
3: Vous voyez, hein.
1: On attend toujours.
2: Voilà.
1: On attend toujours et Audrey, vous êtes...
0: ...à télécharger la dernière version de l'application
1: toujours en conversation.
0: Ryanair sur votre appareil.
4: En fait, notre au début, il faut toujours passer par... en fait, c'est Molly qui me répond.
1: Molly.
4: C'est l'intelligence artificielle. Oui. Et à chaque fois, je dois un peu insister pour avoir un agent, un vrai agent qui va me répondre. Donc, c'est ce que je suis en train de faire. Parce que là, il me redemande à chaque fois les mêmes informations. Le nom, prénom, l'adresse mail, la référence de réservation. Et déjà là, en fait, il est en train de bugger, en train de dire, mais il y a deux références de réservation. Oui, c'est ce que j'essaye de t'expliquer, vieux.
2: Voilà.
1: Et on parle de Ryanair aujourd'hui, mais on le verra ce soir en télé. C'est pas la seule compagnie qui peut poser des problèmes. On aura comme invité ce soir quelqu'un qui a eu un problème avec Vueling, où là aussi, on a beaucoup de mal à se dépêtrer de...

0: Un peu pareil. Hein.
1: D'une réservation. Mais là, c'est pas un double paiement. C'est Bruxelles qui se transforme en Barcelone, on sait pas pourquoi.
0: Non, mais il y a de nouveau cette difficulté d'arriver à joindre la compagnie. Et ça, c'est quand même incroyable.
1: C'est encore une compagnie à bas coût. Enfin, qui n'est pas à bas coût.
2: Ça savais qu'il allait.
3: C'est où, Bakou ?
2: C'est où ? C'est quelque part dans le centre de la steppe, tu vois. Mais
1: c'est la capitale de l'Azerbaïdjan, non ?
3: Ah ouais ?
1: Bah oui.
2: Un truc en genre, en tout cas. Ouzbékistan ?
1: Non, la capitale de l'Azerbaïdjan, c'est Bakou. Vous
2: devriez jouer au Trivial Poursuite,
3: quel
2: franchement.
3: Quel talent ! Oui. Quelle culture générale !
1: Ah non, j'ai cru qu'on avait une réponse. Mais par contre, on a quelqu'un d'autre. On va pouvoir faire un petit suivi parce qu'on a Louisiane qui est avec nous au studio.
4: Bonjour.
1: Bonjour Louisiane.
3: Ça part dans tous les sens.
1: Oui, ça part dans tous les sens. Pendant qu'on patiente et qu'on attend des nouvelles de Ryanair, on va faire un petit suivi de dossier.
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1: Et donc, Julien, Camille, vous nous dites si jamais Ryanair nous répond, hein, et
3: oui,
1: on s'interrompt.
3: Ne passons pas à côté de
1: ne
3: ça.
1: Ne passons hein. pas à côté du plaisir de parler avec un employé de chez Ryanair. Ce serait une grande première dans cette émission. Voilà. Louisiane, que faites-vous là ?
4: Eh bien, j'avais envie de passer un peu de temps avec vous. Voilà.
1: Merci.
4: Non, je suis surtout là pour annoncer une nouvelle par rapport à Anne. Donc Anne, elle était partie dans les Pouilles avec son mari, c'était en juin dernier. Mm-hmm. Et ils avaient eu un petit problème parce que quelques jours avant de partir, ils avaient changé la carte Visa, ils avaient changé le conducteur. Donc ils avaient loué via Discover Cars. Et donc, ils avaient fait ce changement et au téléphone, on leur avait dit pas de problème, tout ça est bien noté dans notre système, tout se passera bien. Sauf que quand ils sont arrivés sur place auprès du loueur local, le loueur local a dit que le changement n'avait pas été fait. Et donc, on leur a demandé de payer une assurance qui coûtait assez cher. C'était 769 euros. C'est ça. Et donc, comme il était 22 heures, c'était le soir, il était tard, ils l'avaient fait. Mmh. Et depuis, ils ont tenté de se faire rembourser depuis plusieurs mois. Et finalement, il s'est quand même passé des petites choses.
1: Anne est au téléphone avec nous. Bonjour Anne.
6: Oui, bonjour.
1: Alors, que s'est-il passé depuis ce passage dans l'émission ?
6: Alors, bon, c'était au moment des vacances, donc l'émission était en stand-by. Mm-hmm. Donc, moi, j'ai relancé Louisiane, que je remercie au passage d'ailleurs, pour voir si le dossier était clôturé, si j'avais l'espoir de récupérer mon argent. Donc, elle les a relancés. Et là, j'ai reçu assez rapidement une somme de 250 euros de dédommagement dont je me contentais parce qu'au départ, ils avaient proposé 200 euros pour une prochaine location. Mais bon, ça ne m'intéressait pas. Donc, j'ai reçu 250 euros et j'étais fort contente d'ailleurs. Je me disais, ben voilà, c'est déjà pas mal. Et puis, pour finir, genre le lendemain ou le surlendemain, j'ai reçu la somme totale, c'est-à-dire 769 euros.
1: À la place des 250 ?
6: Oui. Donc,
1: ou en plus des 250
6: Oui.
1: En plus.
6: Oui. Donc, j'ai finalement eu un dédommagement de 250 euros et je les garde parce que j'estime que ça nous a quand même gâché une partie des vacances. Hein, parce que bon, se retrouver.
1: Donc, on vous a ponctionné 700 et quelques et on vous a rendu 900 et quelques.
6: Exactement.
1: Ah bah c'est très très efficace, Louisiane.
6: Ouais. Ben oui, voilà. Non, mais je la remercie, mais je n'y croyais plus sincèrement.
1: Oui.
6: Je me dis ça va, ça tombe à l'eau. Ben, j'ai bien fait de relancer parce que bon, je me disais voilà, c'est les vacances, on va attendre les deux mois que l'émission recommence. Et ben grâce à Louisiane, ils ont très bien. Maintenant, c'est vrai qu'entre temps, j'avais envoyé des messages en disant que
1: vous non plus, vous n'avez pas laissé lâcher l'affaire.
3: Mais c'est bah, écoutez, un vrai travail d'équipe. Hein.
1: Bah oui, bah bravo moi, Anne, et moi je dis que c'est un dossier résolu.
6: Ben oui,
5: dossier résolu.
6: Voilà.
1: Ah bah ça fait plaisir en tout cas, et donc cette somme, vous allez la réutiliser pour voyager.
6: Voilà, merci, on n'est pas des pigeons parce que je vous suis à la télé et à la radio, donc voilà.
1: Merci de nous suivre Anne, c'est un plaisir de pouvoir vous compter parmi nos auditeurs et nos téléspectateurs.
6: Oui.
1: Et merci de nous avoir tenus au courant, on vous souhaite une excellente journée.
6: Merci à vous.
1: Et bravo à vous, Louisiane.
4: Merci.
1: On vous dit aussi bonne journée à vous. Merci d'être passé nous faire un petit coucou dans ce studio. Parce que c'est vrai que ces histoires d'assurance, de loueurs qui nous rajoutent des assurances sur place, c'est toujours. On a souvent des dossiers comme ça.
2: Les loueurs, c'est épouvantable. Et alors là aussi, il faut se méfier des loueurs low cost parce que vous avez beau leur dire que vous avez payé l'assurance via le courtier de location, via votre agent de voyage, ils essayent de vous taxer encore des trucs. Ils vous disent de loin, tiens, on peut payer avec sa banque contact. Vous arrivez sur place, ils ne vous donnent pas la bagnole parce que vous n'avez pas la carte de crédit. Enfin, c'est une vraie galère, la location de voiture. Donc, malheureusement, on est un peu tenté de dire que sur les grandes marques, ça marche un petit peu mieux. Mais là aussi, il faut quand même faire attention.
1: Oui, oui, effectivement. Bon, en parlant de low cost, où en sommes-nous avec l'agent Ryanair ? Il joue du saxophone encore. Ils ont l'air très très forts en musique chez
2: Ryanair. J'espère qu'ils n'ont pas nous demandé les droits pour la musique.
1: Oui, tant qu'on se met pas à jouer du pipeau, moi ça me va. Saxophone encore pendant quelques minutes. Et puis, de votre côté, vous, Audrey ?
7: Alors, c'est lent, mais ça avance.
1: Okay.
7: Donc ils sont en train de regarder le dossier. Il faut savoir que suite à l'intervention en télé, on avait reçu aussi une réponse du service presse de Ryanair.
2: Oui, on l'a dit,
1: Carlo
7: et
1: nous
7: donc,
1: l'a
7: du
1: lu.
7: Coup, j'ai fait un copier-coller de la réponse du service presse en demandant, en prouvant donc du coup qu'il y avait bel et bien une double réservation qui avait été reconnue par le service presse de Ryanair. Donc,
1: ça avance, très bien. Bah écoutez, on va faire un petit point RTBF Mobile Info à 11h31 et retrouver Conrad Van de Werve. Rebonjour, comment ça roule en ce moment, Conrad ?
8: Rebonjour. Bah écoutez, encore l'une ou l'autre difficulté, notamment sur le ring de Bruxelles. Nous avons toujours un accident à hauteur de Hopin en direction de Zaventem. C'est en bande de gauche. Trois véhicules sont donc impliqués. Vous perdez 5 à 10 minutes actuellement. Bonne nouvelle par contre, puisque nous avions aussi un autre accident à hauteur de Zaventem en direction de Waterloo. Il vient de se terminer à l'instant. Vous signalez aussi cet objet encombrant sur le 19 Mons-Bruxelles à hauteur de Ittre. La voie centrale est encombrée et on apprend qu'il s'agit d'une pièce métallique. Enfin, vous rappelez ces ralentissements sur le 25 Neuchâteau-Liège. C'est à hauteur de Beaufailly en raison de ces travaux. Vous êtes ralenti entre Sprimont et Gomzé en Doumont. Vous perdez 10 minutes.
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1: 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Et les pigeons sont toujours mobilisés pour venir en aide à Lucette. Et ça avance un petit peu de votre côté, Audrey, sauf que c'est pas vraiment la réponse qu'on attendait.
7: Non, je sais pas si c'est une bonne idée de commencer la semaine avec Ryanair, enfin, au niveau de mes nerfs, je sais pas.
1: En tout cas, ça fait réagir. On a beaucoup d'auditeurs qui nous écrivent pour des problèmes qu'ils ont eu avec Ryanair.
7: Oui, ici en fait, l'agent, donc là je parle enfin à un humain, il me dit malheureusement pour le double booking, on a besoin de faire la demande avant la date du vol, non pas après.
1: Mais
0: c'est
1: attendez.
0: Pas vraiment un double booking quand même.
1: C'est pas un double booking, c'est une erreur de.
0: Moi, c'est un bug informatique.
1: C'est un bug informatique.
2: Dans les faits, il y a double booking.
1: Oui.
2: Mais après, qui est à l'origine de la faute ? Là, on peut quand même en déduire que c'est un bug informatique pour lequel Lucette n'a aucune responsabilité.
1: Attendez, Lucette, la première fois que vous contactez Ryanair, c'est avant ou après votre départ ?
6: Avant.
1: Ben c'est avant, donc.
0: Il n'y a même pas à discuter.
1: Le premier contact, la première fois que vous avez demandé à être remboursé de 420 euros, c'était à quelle date, vous vous en souvenez ?
6: En fait, je les ai contactés le 12 mai, le 13 mai, le 17 mai.
1: Ben voilà. Voilà, Audrey, vous pouvez simplement dire.
6: Le 12 juin et le 8 juillet.
1: Oui, bah donc ça, voilà, ça a comme, c'est juste eux qui ont traîné, mais la procédure a été.
2: Le 11 juin. Hein, donc
1: oui, oui. Donc on est un mois avant le vol. C'est un mois avant le vol qu'on a demandé à obtenir le remboursement de ce double booking. Donc de ce côté-là, j'ai pas l'impression qu'il y ait vraiment un problème.
6: Je ne me suis pas endormie sur ce truc-là. Le lendemain, j'étais déjà à la banque pour expliquer.
2: Non, mais avec Ryanair, le premier contact avec Ryanair.
1: Le 12 mai.
2: Le 12 mai.
10: Le 12 mai.
2: Ok, bon. Parfait.
1: Voilà, vous avez de quoi écrire à Ryanair.
2: Oui, oui.
7: J'ai fait. J'ai contacté Ryanair directement à ce sujet le 12 mai, le 13 mai, le 17 mai, donc avant le départ en lettres majuscules. C'est juste que vous ne me répondez pas. 3 points d'exclamation.
1: Ça, c'est...
7: Je vous le dis, mes nerfs sont en train de...
1: Oui, oui, oui.
7: Là, là, là. Et alors là, il me dit des étapes à suivre dans mon compte client.
1: Bon, et du côté du téléphone, est-ce qu'on a quelqu'un ? Toujours pas. Ça joue toujours du saxophone. Oui. Bon, bah moi, je préfère écouter No Doubt plutôt que...
2: Allons-y.
1: ...que du jazz. Don't Speak, c'est parti sur Vivacité.

0: Don't Speak, c'était No Doubt sur Vivacité. Don't Speak, c'est un petit peu ce que fait l'agent avec qui vous êtes. He doesn't want to speak avec vous, Audrey.
1: Mais il n'a plus envie de parler avec moi. En fait, il me demande de remplir donc un formulaire de requête, ce que Lucette a déjà fait. Du coup, c'est vrai que je m'énerve, mais tout en restant très poli, hein, en disant j'ai déjà fait tout le nécessaire. J'ai encodé une requête, je lui donne la référence de la requête. Je dis qu'il a clôturé cette requête en disant de contacter un agent. Et quand je le fais, on ne m'offre pas de solution. Et sa réponse, je comprends que ce résultat ne soit peut-être pas celui que vous attendiez, sans blague. Toutefois, il est important que je vous explique nos procédures afin d'éviter tout malentendu. Avez-vous d'autres questions? Sinon, je dois vous quitter. Je lui ai répondu, je voudrais une autre assistance. Que puis-je faire pour récupérer mon argent?
0: Et pas de réponse de ce côté-là.
1: Il est en train d'écrire.
0: Il est en train d'écrire. Et du côté du téléphone, où en sommes-nous? C'est toujours du pipeau, enfin du saxophone. C'est excessivement énervant.
1: Excessivement énervant.
0: je comprends pas qu'on puisse à ce point ne pas assurer de suivi. Je veux dire, on a quand même là une compagnie aérienne qui détient 420 euros.
2: Oui, alors ce qu'on
3: sans
2: fera.
3: Sans avoir rien fait.
2: Sans avoir fourni aucun service, en fait. Audrey, ce qu'on fera de toute façon, c'est qu'on va capturer la conversation et la renvoyer vers le service presse en disant voilà, vous nous avez fait tourner en bourrique après nous avoir dit, vous-même, service presse, qu'il fallait contacter un agent. Ce qu'on a fait, ouais. Et l'agent nous a laissé au bord du chemin.
1: Là, ouais. Il me redit, le remboursement d'une double réservation se fait avant le vol. Une fois que le vol est parti, le remboursement n'est pas possible. J'ai dit, j'ai fait la demande avant. Vous n'avez juste pas donné suite. Et voilà, et je crois qu'on va tourner en rond. Hein.
0: Oui. Oui, bah écoutez, repassons par le service presse, qui lui aussi n'est contactable que par écrit.
1: Oui.
0: Et continuez à nous écrire, hein, parce que c'est le cas de Marlène, par exemple.
2: On a Maggie qui nous écrit.
4: Oui, on a Maggie qui nous écrit, mais je pense que c'est un numéro que nous avons déjà.
0: Oui.
4: Ah non.
1: Alors,
4: non.
1: Je viens de me faire raccrocher au nez. Je vous prie de bien vouloir accepter mes excuses pour ce désagrément. J'ai transmis toutes les informations relatives à votre demande. Je ne peux malheureusement rien faire de plus pour le moment. Je dois donc mettre fin à cette conversation.
0: Oh là là là là là là.
1: Et donc, on me dit qu'il a quitté le chat. Chat terminé.
0: Lucette, on compatit. Vous avez dû vivre ça à de très nombreuses reprises. Carlo, on va marquer une courte pause.
2: Allons-y.
0: Et puis, juste après, on essaye de trouver d'autres solutions pour tenter d'enfin faire bouger Ryanair qui, là, garde les 420 euros de Lucette sans aucune explication. C'est vraiment le plus bas service après-vente qu'on puisse avoir. En tout cas,
2: c'est un service après-vol. Oui.
0: Ah, c'est vrai, service après-vol, effectivement. Allez, ne bougez pas.
2: Après-vol d'avion, oui.
0: Bien sûr.
5: C'est excessivement énervant.
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0: On va passer aux infos d'Audrey dans quelques instants, mais d'abord un petit point quand même sur le dossier de Lucette. On est donc toujours en attente du côté du service après-vente de Ryanair. On nous avait promis 5 minutes. Hein. On parlait de la ponctualité de Ryanair. C'est en tout cas pas au téléphone qu'ils sont ponctuels. Peut-être avec leurs avions, mais pas au téléphone, pas quand on a un problème. Et là, ça fait des mois et des mois que ça dure, des mois que Lucette doit récupérer ses 420 euros qu'elle a payé deux fois donc pour la même réservation. Du côté de la discussion qu'on a pu avoir par écrit sur le site internet, on a manifestement un agent qui ne veut plus nous aider, hein, puisqu'il a donc raccroché la conversation. Maggie, donc notre experte voyage, nous a envoyé un numéro qu'on va tester dans un instant avec vous, Carlo.
2: Oui.
0: Moi, je propose qu'on reste en attente avec Ryanair. Hein. Qui sait, peut-être qu'au bout d'une heure, les 5 minutes se transformeront en réponse.
2: Voilà. Peut-être qu'ils ont un système, effectivement, ils chronomètrent le temps qu'un usager est susceptible de supporter, et puis au-delà de ce temps-là, ils finissent par décrocher, sais rien.
0: Mais en tout cas, on salue Titi, on salue Roland, et on salue Marlène, qui compatissent avec vous, Lucette, et qui, voilà, c'est vraiment incompréhensible qu'on se retrouve dans une situation pareille et que du côté de la compagnie, alors qu'on a votre argent, eh bien on ne bouge pas. Voilà, la procédure, c'est qu'il faut faire ça avant. Vous avez fait toutes les démarches avant le décollage, mais malgré tout, c'est ce qu'on nous répète. Le remboursement aurait dû avoir lieu avant le décollage. Et donc là, on est après le décollage, donc on ne peut rien faire. C'est complètement absurde. C'est incompréhensible. Bref, Lucette, ce qu'on va faire, c'est qu'on va un petit peu avancer dans l'émission. Si jamais le service client nous répond et qu'effectivement, on a enfin un être humain au téléphone, on va essayer de faire avancer les choses de ce côté-là et on vous recontactera. Ça va pour vous, Lucette ?
14: C'est gentil, merci beaucoup.
0: Voilà.
14: C'est une bonne nouvelle alors. Merci.
0: Oui, on croise les doigts pour vous. Et maintenant, on va lancer le journal de la conso.
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0: Bien, Audrey, le nouveau tronc commun, vous nous en parliez dans les titres en première secondaire. Ce nouveau tronc commun peut aussi avoir un coût supplémentaire pour les parents.
1: Ouais, en fait, dans certaines écoles, davantage d'enseignants se tournent vers les manuels pour s'adapter au nouveau programme. Ce qui fait que la facture peut atteindre 150 à 200 euros sur l'année, soit parfois 50 à 100 euros de plus qu'habituellement. La Ligue des familles constate d'ailleurs qu'un élève du secondaire sur 4 dépense plus de 200 euros en livres et manuels. Alors, il y a un rappel important, l'achat d'un manuel est facultatif et ne peut pas être imposé aux parents. Si celui-ci est nécessaire au cours, l'école doit prévoir une mise à disposition gratuite ou une formule de location.
0: Faire quelques kilomètres de plus en voiture pour prendre l'avion à l'étranger peut parfois faire économiser plus de 1000 euros.
1: Oui, mais pour 4. Ah. Tout dépend évidemment de la destination et des dates. Exemple pour Tenerife pendant les vacances d'octobre. Pour une famille de 4, partir d'Eindhoven plutôt que de Charleroi peut faire économiser plus de 1100 euros, même en ajoutant carburant et parking. Pour une semaine en Égypte, un couple peut aussi économiser près de 500 euros en partant de Düsseldorf plutôt que de Bruxelles. Attention, parfois c'est pas systématique. Lille peut par exemple revenir plus cher pour Barcelone. Le bon calcul, c'est donc de comparer le billet, mais aussi le trajet, le parking et les bagages.
0: Oui, et puis vérifier les dates aussi. En fonction des dates, ça peut être plus intéressant d'aller loin ou de rester en Belgique. Les foires au vin sont de retour dans les supermarchés. Mais est-ce qu'on peut encore vraiment y faire de bonnes affaires ?
1: On rentre dans le vif du sujet. Ces foires au vin qu'on voit un petit peu partout et ces promos pour le vin surtout qu'on voit dans les supermarchés. Les prochaines foires au vin du 9 au 11 octobre à Vinobi, c'est le salon Vinobi à Aiguezet, du 16 au 18 octobre le salon du vin et de la gastronomie à Malmedy et puis du 6 au 8 novembre le grand salon Saint-Vincent du vin et du fromage à Ciney, un des plus gros de Wallonie. Et donc il est bon de se poser la question et avec un expert autour de la table, un expert conso, un expert vin, un expert gastronomie autour de la table. Je ne pouvais pas me priver du talent de Carlo pour nous dire s'il y avait vraiment encore des bonnes affaires dans le rayon vin.
2: C'est ce qui s'appelle passer la pommade, le beurre ou le saindoux.
1: Ouais, alors, l'habitude.
2: Alors, il y a aussi évidemment les promos et les foires au vin dans les grands magasins. Ça, c'est, pour certains, ça se termine. Carrefour, notamment, cette année, organisait des dégustations le soir. Hein, envie de dire, c'est oui. Quand même un petit peu... Ouais, bref. Alors, ce qu'il faut dans les foires au vin, c'est d'abord connaître, quand on veut acheter dans une foire au vin, c'est connaître ses goûts. Ne pas acheter quelque chose parce que c'est pas cher ou juste quelque chose qui a un joli nom. Puis, il faut s'emparer. Alors, dans le cas, sur les salons, c'est un peu plus compliqué. Et sur les salons, faites gaffe, hein, parce que parfois, il peut vous arriver des malheurs. Il faut s'emparer, dans la grande distribution, les folders et calculer le vrai prix de la bouteille. Le 1 plus 1, le 1 plus 50%, etc. Il faut calculer le prix vérité de la bouteille. L'information sur la qualité du vin, elle est partout maintenant sur Internet, dans les applications. Donc, ça vaut la peine de voir, faire le tour pour voir si le vin en question est un vin de qualité. Comme toujours, ne pas se fier aux appellations. C'est pas parce que c'est du Bordeaux que c'est bon. C'est pas parce que c'est du Bourgogne que c'est bon. C'est pas parce que c'est un nom qui nous dit quelque chose. Les foires au vin, c'est idéal pour acheter du vin dont le prix moyen du marché. Les vins super bas de gamme, eh bien, ce ne sera pas spécialement intéressant en foire au vin. Et les vins très haut de gamme non plus. On sait depuis longtemps, on n'est pas des pigeons, que les médailles. Oui, j'ai envie de dire, sauf quand c'est certains concours, mais on s'en tape un petit peu. Et alors, le conseil que je peux vous donner aussi, si vous achetez en foire au vin, si tant est que vous avez goûté le vin, vous en avez acheté une bouteille qui vous plaît, achetez plutôt par 6, plutôt que d'acheter des vins disparates. Parce que quand on se retrouve chez soi avec des vins disparates et qu'on a des amis, franchement, c'est un peu comme quand on perd une chaussette dans la machine. Vous savez, les bouteilles comme ça, toutes seules, ça ne sert pas à grand-chose, ça s'accumule. Oui, ça sert quand on boit juste un petit verre à quatre. Mais franchement, ça vaut la peine d'avoir des petits lots bien identifiés chez soi qui permettent d'accueillir des amis.
0: Merci Carlo pour ces conseils.
1: Vous avez dit que ça valait la peine de
0: une belle cave. Effectivement. Les vagues de chaleur ne font pas seulement grimper le thermomètre, elles pourraient aussi coûter des milliards d'euros à l'économie belge.
1: C'est le Centre d'analyse des risques du changement climatique qui le dit. La facture d'un été marqué par de fortes chaleurs pourrait atteindre 1% du PIB belge, soit environ 6 milliards d'euros. Une estimation qui a toutefois déjà été jugée trop élevée par certains analystes. La principale perte viendrait de la baisse de productivité sur les chantiers, dans l'agriculture, le transport ou encore l'horeca. Travailler lorsqu'il fait très chaud, ça devient forcément plus difficile et le phénomène pourrait peser durablement sur notre économie. Le centre évoque à l'avenir un coût moyen équivalent à 0,2% du PIB chaque année, même dans un scénario relativement optimiste.
0: Le traditionnel 9h-17h est-il encore adapté à notre rythme ? D'après près d'un employé belge sur deux, pense que non.
1: Oui, alors vous, je ne sais pas, parce que vous ne faites pas du 9h-17h.
0: Je fais du...
1: On n'a personne ici qui fait
0: du 8h30-19h30.
1: Voilà, c'est un très bon horaire. Il y a une étude de ProTime. 63% des employés se sentent plus productifs avant midi, avec un véritable pic entre 9h et 12h. Après le déjeuner, en revanche, la motivation semble retomber, le déjeuner ou le dîner. Le lunch. La motivation semble retomber. On a un petit peu le petit coup de fatigue de l'après-midi. Moins d'un travailleur sur 10 considère la tranche 12h-15h comme son meilleur moment. Et surtout, 65% aimeraient pouvoir choisir davantage leurs horaires, alors que seuls 45% disposent aujourd'hui de cette flexibilité. L'idée serait donc moins de travailler moins que de pouvoir travailler davantage au moment où l'on est vraiment efficace.
0: Et c'est pour ça que les pigeons en radio, c'est de 11h à 12h30. C'est le moment où on est vraiment
1: au top de notre forme,
0: puis ensuite on va manger, on s'endort un petit peu. Converse retire une publicité après une très grosse polémique.
1: Exactement, destinée au marché asiatique, la campagne faisait apparaître, à cause de jeux d'ombre, des images évoquant le Ku Klux Klan et une pendaison. Converse a retiré les visuels et présenté ses excuses, assurant qu'il s'agissait d'une erreur involontaire. J'ai un peu du mal à comprendre.
0: Oui, merci beaucoup Audrey pour ces infos. On est toujours en attente du côté de Ryanair. Ça va être le gimmick de cette émission. Ah, on est passé du saxophone au piano. Bon, on reste en attente, on marque une courte pause. Ne bougez pas.
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0: Place maintenant à votre dossier Mathilde, c'est le dossier Doria. Il a une voiture mais il a dû payer deux parkings.
4: Oui, en fait il a effectué sa réservation sur le site de Quick Parking pour un parking du 2 au 4 septembre avec des horaires bien précis. Montant de la réservation de ce parking 73 euros, jusque là rien à redire. Sauf qu'au moment de récupérer sa voiture et de sortir du parking à la fin de son séjour, normalement la barrière reconnaît la plaque, il y a une reconnaissance de plaque et au moment d'arriver à la barrière ne se lève pas, le bouton d'assistance ne fonctionne pas et on lui réclame 85 euros supplémentaires.
0: Et on en parle avec Auria qui est au téléphone, qui n'est pas encore au téléphone avec nous, mais on va en parler dans un instant avec lui. Et j'ai l'impression, ce serait Ryanair qui répond.
4: Non, j'ai un petit doute.
0: Zut. Non. Oui, parce qu'on reste en attente du côté de Ryanair. Hein. On va pas lâcher l'affaire. On nous a promis 5 minutes. Ça fait bientôt 40 minutes que ça traîne. Mais voilà. Mais on a Auria au téléphone. Super. Allô. Allô, Auria.
21: Oui, bonjour.
0: Bonjour Auria. Merci d'être avec nous en direct ce matin. On parle donc de votre dossier, le dossier de ce parking à l'aéroport de Charleroi. Mathilde nous disait normalement votre plaque devait être reconnue au moment de sortir du parking. Et c'est pas comme ça que ça s'est passé. Vous revenez de votre voyage, vous dirigez avec votre voiture vers la sortie du parking et la barrière elle est restée fermée.
21: Oui, malgré le fait que j'ai encore une fois scanné le code QR qui était sur la confirmation de réservation.
0: D'accord. Et donc j'imagine qu'il y a des boutons pour appeler quelqu'un pour nous aider. Qu'est-ce qui s'est passé? Vous avez eu quelqu'un?
21: J'ai appuyé sur l'assistance quelques fois, mais sans aucune réponse.
0: D'accord. À aucun moment, quelqu'un peut vous aider. Et donc, qu'est-ce que vous avez fait? Vous étiez coincé dans le parking?
21: Mais... Quand j'ai rescanné le code QR de ma réservation, donc la borne me demandait 85 euros de paiement.
0: Ah bon ?
21: Et j'ai payé pour pouvoir sortir.
0: Bah oui, vous aviez. On est d'accord que vous étiez bien dans les bons horaires. Vous n'aviez pas dépassé votre réservation de parking.
21: Non, je devais sortir avant 13h30 et moi je suis sorti À
0: 12h35, le bon jour, tout ce qu'il fallait. Et vous aviez payé pour ça, 73 euros.
21: Ah, bien entendu.
0: D'accord. Finalement, il n'y a pas d'autre solution que de payer. Vous avez payé ces 85 euros.
21: Pour pouvoir sortir, oui.
0: Bah oui. Et après, vous avez demandé un remboursement.
21: Mais j'ai envoyé des mails aux deux intervenants parce que... Mm-hmm.
0: Donc il y a Quick Parking d'un côté et puis l'aéroport de Charleroi de l'autre.
21: En effet, et en troisième point, le service de médiation pour le consommateur. Mmh. J'ai trouvé ça sur ChatGPT. Hein. Mmh. Et bon, j'ai envoyé des mails à tout le monde. Le Quick Parking et l'aéroport se renvoient la balle. La balle est en moi. Mmh. Renvoie de l'un à l'autre.
0: Bon, ne bougez pas, Auria, on va voir comment on peut vous aider.
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0: Alors Mathilde, ça doit être horrible d'être dans ce petit jeu de ping-pong comme ça et de se sentir d'être la balle dans le jeu de ping-pong. Comment est-ce qu'on va faire pour aider Auréa ?
4: Ben oui, en fait, ce qui est problématique, c'est que les 73 euros ont été payés à Quid Parking, mais les 85 euros ont été perçus par l'aéroport de Charleroi pour pouvoir sortir du parking. Ben parce que ce n'est pas visiblement la même, c'est pas au même endroit qu'arrive l'argent selon qu'on réserve sur Quid Parking ou qu'on paye directement au parking en question. On a bien la preuve, le détail de la banque de Auréa qui prouve qu'il est bien sorti aux bons horaires. Ça, il n'y a pas de souci. Mais donc, du coup, moi, je me pose une question qu'on va poser à Steve Gris dans un instant. Mais qui doit rembourser ? Parce que quelque part, l'aéroport de Charleroi, il n'est en rien responsable que la réservation avec Quick Parking n'a pas fonctionné. Mais en même temps, c'est eux qui ont perçu l'argent. Mais le contrat, il a été fait avec Quick Parking. Bref, donc on demandera à Steve Gris dans quelques instants à qui on doit aller réclamer l'argent.
0: Ah bah on va appeler Steve Gris, on va voir avec lui qui est responsable dans cette affaire. On a 85 euros à récupérer. Ne bougez pas, les pigeons continuent jusqu'à midi et demi.
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0: 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On s'informe avec Milan Berkmans.
25: Bonjour, une nouvelle amende européenne pour Google. Le géant de la tech devra payer 403 millions d'euros à l'Union européenne. Et cela pour avoir enfreint les règles d'utilisation des données des citoyens européens, ce qu'on appelle le RGPD. L'entreprise américaine n'a pas été suffisamment transparente, notamment en utilisant les données de géolocalisation des utilisateurs pour leur proposer des publicités ciblées ou en utilisant de manière trop étendue le système des cookies. C'est la quatrième amende la plus élevée infligée par l'Europe envers Google. Des dizaines de milliers de salariés allemands dans les rues ce lundi pour tenter de défendre les emplois et les sites de production dans le secteur de l'automobile. Volkswagen, Mercedes-Benz, BMW, Audi et Porsche, toutes les grandes marques sont touchées par la crise que traverse l'automobile. Et chez Volkswagen, un accord a été trouvé début septembre pour supprimer jusqu'à 100 000 emplois d'ici 2030. Ses concurrents aussi sont engagés dans de grandes économies. Au lendemain de deux revers majeurs pour les chrétiens démocrates de la CDU qui dirigent le pays, les principaux syndicats demandent une meilleure protection contre la concurrence déloyale venue de Chine, une politique de subvention plus efficace et une réduction du coût de l'énergie. 6 milliards, c'est ce que pourraient coûter les vagues de chaleur de cet été à la Belgique, soit 1% du PIB. Ces chiffres viennent du Centre d'analyse des risques climatiques, le CERAC, qui pointe donc les risques économiques en plus des risques sanitaires. Ces pertes, elles seraient dues en grande partie à la baisse de productivité due au travail, et au stress thermique qui touche particulièrement les secteurs où le travail physique est plus important, comme la construction, l'agriculture ou l'industrie. Le CERAC recommande d'adapter les bâtiments accueillant des publics vulnérables, tels que les écoles et les maisons de repos, de renforcer la protection des travailleurs exposés et d'adapter la législation sociale aux épisodes extrêmes à l'avenir. Dans un autre registre, le gouvernement fédéral épinglé cette fois pour le PEB de ses bâtiments. L'État belge ne pourra pas jouer le rôle d'exemple en matière de performance énergétique de ses bâtiments. C'est ce que révèle la Cour des comptes dans un rapport publié ce lundi. Dans son plan énergie-climat 2021-2030, le gouvernement s'était pourtant engagé à amener son parc immobilier vers la neutralité climatique pour 2040. Mais ses objectifs ont depuis été revus à la baisse. C'est tout pour ces infos. Bon temps de midi à notre écoute.
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0: Et à midi et deux minutes, on va retrouver Conrad Van de Werf pour un point RTBF Mobile Info. Comment ça roule en ce moment, Conrad ?
27: Cela roule plutôt bien. Donc, quelques ralentissements cependant dans les travaux sur le 25 Neuchâtel-Liège à hauteur de Beaufailly. Vous perdez une dizaine de minutes entre Sprimont et Beaufailly, justement. Je rappelle aussi sur le réseau secondaire, ce trou dans la chaussée, c'est sur la Nationale 4 Namur-Arlon à hauteur de Bande. La bande de droite est obstruée. Une réparation en urgence doit être effectuée. Sinon, c'est relativement calme également dans les transports en commun. Pas de difficultés particulières à vous signaler pour l'instant.
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0: Et bienvenue à vous si vous nous rejoignez. Les pigeons sont toujours mobilisés pour vous aider. Carlo, est-ce qu'on a des nouvelles de Ryanair ?
8: On est toujours en ligne d'un côté au téléphone avec Camille, avec Ryanair, de l'autre côté par chat avec Audrey. Et on n'arrive pas à se faire finalement rembourser une double somme qu'a reçue de manière indue nos amis de Ryanair, qui ont d'abord encaissé la carte Mastercard de Lucet et ensuite encaissé son paiement PayPal. Lucet a fait les choses comme il fallait. Elle a déclaré ça avant le départ de son vol et on attend toujours le retour du pognon.
0: Et Mathilde Doria, lui aussi, a payé deux fois, mais là c'était pour le parking de l'aéroport de Charleroi.
4: Eh bien oui, un parking qu'il avait payé à l'avance et au moment de sortir, cette barrière qui ne se lève pas avec la reconnaissance de plaque, et donc 85€ qui ont été payés de manière supplémentaire.
0: Une petite alerte pigeon dans cette émission avec vous, Audrey.
1: Oui, vous allez me dire que je radote, mais je suis désolée, ce sont toujours les mêmes arnaques qui reviennent. De nouveau, une tentative de phishing au nom d'Itsme. C'est Elisabeth qui nous a transmis un mail.
0: On est ensemble jusqu'à midi, vous réagissez au 0470 07 20 23, midi et demi, pas midi.
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1: Encore l'habitude. Hein.
0: Non, oui. Alors que on l'a dit et on l'a rappelé, les horaires des pigeons ont changé cette saison de 11h à midi et demi. Faut que je me rentre ça dans le cerveau. Il est passé midi, on est toujours là, donc c'est bien ça. Allez, on va écouter Tiff Barrow, On My Shoulders.

0: c'était On My Shoulders, Steve Barrow sur Vivacité.
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0: Reprenons votre dossier Mathilde, c'est donc le dossier Doria. Il paye une réservation pour son parking pendant qu'il est en voyage au départ et à l'arrivée donc de l'aéroport de Charleroi. La voiture est garée dans le parking P2 extérieur. Il paye via Quick Parking 73 euros. Normalement, quand on a payé ce genre de réservation, on peut ressortir après du parking. Les caméras du parking voient la plaque reconnaissent la plaque de votre voiture et puis ouvrent les grilles. Sauf que là, ça n'a pas été le cas. Que personne n'a pu aider sur place quand on appuie sur les boutons d'assistance, on ne répond pas. Et depuis, Oria, il est baladé entre d'une part Quick Parking et d'autre part l'aéroport de Charleroi qui a finalement perçu ce que Oria a été obligé de payer sur place pour être libéré, c'est-à-dire 85 euros supplémentaires pour payer ce fameux parking. On est un petit peu baladé d'un côté l'aéroport de Charleroi, de l'autre côté Quick Parking. Vers qui doit-on se tourner en priorité? Vous avez posé la question à Steve Gris. Mathilde, voici sa réponse.
2: La seule relation contractuelle, si je comprends bien, que cette personne, que ce voyageur a, c'est avec Quick Parking. Et donc, Quick Parking est en défaillance d'exécution de son contrat, vu qu'apparemment, il est censé régler la situation et les aspects pratiques avec l'aéroport de Charleroi. Ça n'a pas été le cas, et ça, ce n'est évidemment absolument pas la faute du voyageur. Et ce n'est pas la faute de l'aéroport non plus, qui applique ses procédures. Mais on s'attend à ce que Quick Parking entend que prestataire de service et ses accords permettant de faire fonctionner ce qu'il a conclu avec ses clients, également avec l'aéroport. Ce n'est pas le cas. Il y a donc dès lors 85 euros qui ont été payés en trop. Et donc, il appartient à Quick Parking de rembourser le voyageur, quitte à ce que après Quick Parking décide de se retourner contre l'aéroport. Ça, c'est leur problème. Mais en tout cas, c'est Quick Parking qui est responsable du fait qu'il y a dû avoir un paiement par un intermédiaire, donc ici l'aéroport, alors que cela n'aurait jamais dû être le cas si le service avait été rendu dans les règles de l'art.
0: Ben voilà, c'est très très clair. Donc notre interlocuteur en premier lieu, c'est donc bien Quick Parking. C'est vrai, Oria, c'est avec eux que vous avez un contrat, c'est pas avec l'aéroport de Charleroi.
3: En effet.
0: Quand Quick Parking vous dit d'aller vers l'aéroport de Charleroi, c'est un petit peu trop facile pour eux de se dédouaner. On va leur rappeler, on va essayer de les avoir en ligne. Et de votre côté, vous, Audrey, vous êtes toujours en conversation pour le dossier Ryanair.
4: J'allais devenir folle.
0: Mais ça fait une heure, là.
4: En fait, mais là, je vais arrêter parce que de nouveau, ils m'ont raccroché au nez. Raccroché, ils ont mis fin au chat. Parce que je m'énerve, mais parce qu'ils disent que la demande de remboursement aurait dû être faite avant et que là maintenant c'est trop tard.
0: Elle a été faite avant.
4: Ils disent on n'a aucune preuve que vous ayez essayé de nous contacter avant.
0: Mais si.
4: Donc du coup on est démunis, on ne sait rien faire, Simon.
0: Et c'est toujours, le bar à jazz du côté du service clientèle.
5: J'avais demandé à Lucette de m'envoyer les copies d'écran des différents échanges avec le chatbot avant le départ. Je vois que, j'avoue, je ne les ai pas. Donc, on va lui redemander. Peut-être que Camille peut lui redemander. Parce que si on peut encore gérer ça dans les 20 minutes qui nous restent, tout en gérant le dossier de Mathilde, bien entendu, ce serait pas mal.
0: Envoyez un petit SMS à Lucette parce qu'on a raccroché. Ouais. Et en tout cas, pour reprendre votre dossier, Mathilde, le dossier de Doria, sachez que Anne-Julie nous écrit sur la boîte sospigeon@rtbf.be. Nous avons eu le même souci. On n'a rien réclamé parce que ça faisait beaucoup de démarches. Alors, effectivement, là, on est dans des démarches un petit peu complexes pour récupérer ces 85 euros. Peut-être que du côté d'Anne-Julie, c'était un parking moins long et donc moins d'argent. Mais on a été dans la même situation en mai dernier, nous dit Anne-Julie. Merci Anne-Julie pour ce message. Vous nous écrivez sur l'adresse mail sospigeon@rtbf.be. Une petite pause et puis on appelle Quick Parking juste après.
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0: Et les pigeons sont toujours mobilisés pour venir en aide à Oria, pendant qu'on patiente toujours dans le dossier de Lucette. Hein, on nous avait promis un agent sous 5 minutes du côté du service après-vente de Ryanair. Et l'agent, bah, il joue toujours du jazz pour l'instant. Et ça fait, bah oui, ça fait une heure, les 5 minutes se sont transformées. Et il n'est pas fatigué, oui. Bon, on a parlé du dossier d'Oria et ce parking qui ne reconnaît pas la réservation pour laquelle on a déjà payé 73 euros. Oria qui a été obligé de payer 85 euros supplémentaires. Le prestataire, c'était Quick Parking. On a un numéro, c'est parti, on appelle.
15: Bedankt voor het bellen met Quick Parking. Ons team spreekt voornamelijk Nederlands, maar we helpen u ook graag in het Engels als u dat liever heeft. Belt u om een nieuwe reservering te maken? Toets dan 1. Belt u over een bestaande reservering? Toets dan 2.
0: Bah, bestaande, elle existe déjà la réservation, hein, donc on va faire 2. Merci Mathilde, vous me mettez du néerlandais dès le lundi.
16: C'est joli. On peut le faire en anglais aussi.
0: On aura le choix, soit néerlandais, soit anglais.
4: Néerlandais.
0: C'est anglais, vous préférez l'anglais ?
4: En néerlandais.
0: En néerlandais, ça marche.
4: Comme ça, vous ne me demandez rien.
0: Oui, c'est
16: et
0: vrai.
16: Comme ça, on peut demander à quelqu'un.
0: On vous a bien fait travailler ce midi, Audrey. Oui, je comprends. Punaise, le mur auquel vous vous êtes confronté là, avec Ryanair, c'est assez particulier.
4: Je crois que j'ai parlé à 5 agents différents et...
0: Oui,
4: est-ce qu'on s'accroche comme ça au nez ?
0: Oui, est-ce que les auditeurs, ce qu'on n'a pas expliqué aux auditeurs, c'est que si vous ne répondez pas dans les 3 minutes,
4: oui,
0: ils ferment la conversation.
4: Exactement.
0: Mais eux peuvent mettre un quart d'heure à vous répondre.
4: Exactement.
0: C'est le deux poids deux mesures, quoi. On dit souvent que le client est roi.
4: Non, mais pas chez Ryanair.
0: Non.
4: Et si on a bien retrouvé les preuves de Lucette, en plus des chats qu'elle avait déjà entamés le 12 mai. Le 13 mai, le 17 mai, on a les preuves, les captures d'écran, donc qu'ils arrêtent de nous dire qu'on les a contactés trop tard.
0: Effectivement. Patricia a vécu la même chose qu'Oria. Ils ont tenté pareil avec moi l'an passé. J'avais payé 105 euros à la réservation et pour sortir, je devais repayer cette somme. J'ai laissé ma voiture à la borne, ce qui bloquait la sortie. Le temps de trouver un humain qui m'a ouvert la barrière, j'étais très énervé. C'est un manque de sérieux, un manque de coordination, mais pour prendre les sous, ils sont vite là, nous dit Patricia. Ah bah oui, peut-être. Est-ce que c'est ce qu'Oria aurait dû faire ? Laisser la voiture là, partir à l'aéroport, essayer
5: c'est
0: de trouver quelqu'un.
5: En bloquant la sortie.
4: Ça met la pression. Hein.
5: Oui, c'est vrai que ça met de l'ambiance aussi.
0: Oui, vous pouvez vous assurer qu'il y a un concert de klaxons dans les 5 minutes. Ça va faire venir quelqu'un.
16: Quand ça change, mais...
0: I don't want to wait. Ça veut dire je ne veux pas attendre. C'est assez pas mal de mettre ce genre de chanson. Vous avez vérifié les horaires d'ouverture de Quick Parking, leur service
16: Oui, il est marqué 24 heures sur 24.
0: D'accord.
16: Mais je vérifie, mais c'est bien ce qui est noté.
0: Et Oria, il était quelle heure au moment où vous avez récupéré votre voiture? Vous nous l'aviez dit, hein, c'était pendant la journée.
17: C'était midi 23.
0: À midi 23, oui, donc il y avait du monde, il y avait d'autres utilisateurs du parking.
17: Mais juste à côté de moi, il y avait un minibus qui avait des soucis de sortie aussi.
0: Ah oui.
17: Mais je ne sais pas quel souci.
0: D'accord. Oui, mais donc si vous aviez laissé votre voiture devant la grille, vous auriez fait beaucoup de mécontents.
17: Ouais, je l'imagine. Et vous disiez tout à l'heure, le client est roi. Mais il y a eu des rois maltraités aussi dans l'histoire.
0: C'est vrai, effectivement. Le client est un roi qu'on peut maltraiter dans certaines situations, manifestement, quand on prend l'avion. Quand on prend l'avion à Charleroi, hein, parce que là, les deux dossiers, c'était un peu un hasard, mais c'est Ryanair.
5: Est-ce que c'est vraiment un hasard?
0: Est-ce que c'est vraiment un hasard? Je ne le sais pas. Bon, on patiente. Est-ce qu'on ferait une petite alerte pour patienter pendant qu'on...
4: Mm-hmm.
0: Ça vous dit, Audrey? J'ai peur de vous brusquer, moi,
4: mm-hmm,
0: maintenant, avec la façon dont on vous...
4: J'essaie de comprendre ce qui s'est passé pour Oria aussi, de trouver des solutions, enfin bon...
0: Ouais, écoutez, là,
4: je suis là pour l'alerte en tout cas.
0: Ah bah c'est parti, on lance l'alerte.
4: Et apaisé.
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0: Oui, apaisé avec ce genre de son, je ne sais pas.
4: Exactement.
0: C'est Elisabeth donc qui nous transmet une nouvelle tentative de phishing au nom d'ItsMe, ouais. Cette application qui permet de normalement vérifier votre identité.
4: Et donc on a reçu ça par mail sospigeon@rtbf.be et cette mise en garde, elle fait vraiment peur, cette tentative, elle fait vraiment peur aussi. Le mail annonce une connexion depuis un nouveau téléphone, un virement de 1 750 € et un paiement par carte de 2 078 €50. Et là, on nous demande, est-ce que vous êtes, Elisabeth, dans ce cas-ci, à l'origine de l'opération? Il demande également d'appeler immédiatement un numéro belge. Évidemment, il ne faut pas le faire. Premier indice, l'adresse de

0: Fast Love, c'était George Michael sur Vivacité. Mathilde, on est en train de vérifier les adresses mail. Apparemment, on n'aurait pas les bons, envoyé les mails aux bons endroits. Pourtant, on nous a répondu. C'était assez particulier.
1: Oui, je ne sais pas si c'est si c'est une question de mauvaise adresse ou de mauvaise entreprise.
0: On va vérifier tout ça pour vous, Auria. En tout cas, on revient vers vous très rapidement. Les Pigeons Radio, c'est fini. Merci à tous pour votre fidélité. On se retrouve ce soir, 18h25 sur la Une. Et pour l'heure, vous avez rendez-vous avec Jérémy Bèze pour Seul contre vous. Bonne journée à tous.
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6: Bonjour tout le monde, excellent temps de midi, j'espère que vous allez bien, on est parti pour Seul contre vous. Qu'est-ce que je suis content de vous retrouver dans cette émission aussi. On a une grosse pensée pour Sarah, bon, qui est indisponible aujourd'hui mais que vous retrouverez avec beaucoup de plaisir demain. Par contre, on ne change jamais 100% d'une équipe. Non, il y a une tradition comme ça à la RTBF qui fait que le maître du jeu, lui, doit rester. Ça va, Jojo?
7: Mais je suis là pour vous accueillir. Bonjour Jérémy, bonjour tout le monde, ça va très bien et vous?
6: Bah super, moi il y a plusieurs raisons pour lesquelles je suis content de revenir. Un, j'adore ce jeu. Deux, je suis content de pouvoir retravailler avec vous. Ça, c'est déjà une première chose. Trois, j'ai deux heures d'émission et pas une, donc ça va me changer. On verra si l'endurance est toujours là. Et puis, je vais pas vous cacher, en quatre, et j'aurais peut-être dû le mettre en un, moi je vous écoute sur la route. Souvent, je reviens de Bruxelles à ce moment-là, la championne. Estelle.
7: Ah oui, vous la connaissez pas encore.
6: Ah non, mais elle est incroyable.
7: Vous l'entendez, mais vous allez faire sa connaissance aujourd'hui. Elle est incroyable. Pour rappel, 3 450 € dans sa cagnotte, 21e participation. Aujourd'hui, elle a déjà été jusqu'à des scores, tenez-vous bien, de 56 points. Autant vous dire qu'elle est bien assise dans son siège de championne.
6: Est-ce que c'est vraiment fair play de faire 56 points? Est-ce que c'est autorisé d'ailleurs?
7: Mais c'est autorisé parce que, sachez Jérémy, que si on parle de la championne, on peut aussi parler des challengers. Parce que les challengers sont aussi très très bons. On oublie de le dire, mais elle a aussi perdu quelques manches, hein, parce que les challengers sont aussi très très bons, même s'ils sont très fair play avec elle. On reçoit beaucoup de messages disant que nos auditeurs aiment bien la championne.
6: Oui, écoutez, je pense que je vais lui dire. Je vais enfin pouvoir lui dire ce que je pense d'elle.
7: D'accord, alors on l'accueille.
6: On l'accueille. Ah, et c'est parti, super.
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6: Coucou Estelle.
4: Bonjour Jérémy.
6: Comment
4: bonjour
6: ça va?
4: Jordan. Oui, ça va très bien. Et vous? Quel accueil.
6: Je suis sincèrement très content de faire votre connaissance, parce que au-delà de l'aspect que tout le monde connaît d'une certaine manière, où vous êtes une vraie et belle championne, sincèrement bravo pour votre culture générale.
4: Merci.
6: Je trouve qu'il y a quelque chose que je voulais vous dire aussi en écoutant cette émission à la radio. Vous avez une magnifique voix.
4: Oh, c'est très gentil. Ouais. C'est très gentil, merci beaucoup.
6: Non mais voilà, je pense que de temps en temps, ça fait du bien de le dire.
4: Oui, écoutez, et alors je tiens à vous dire, c'est pas parce que vous venez de me dire ça, mais en tout cas c'est réciproque. Moi je suis aussi ravie de vous rencontrer, que je vous ai vu cet été, hein, quand vous avez couvert la Coupe du Monde de
6: oui.
4: foot. Et je trouve aussi que vous avez une belle énergie, une belle diction, et c'est très agréable aussi de vous entendre et de vous regarder. Donc voilà,
6: donc.
4: Merci beaucoup.
6: Oh, bah, si seulement
4: merci pour tout ce que vous m'avez dit.
6: Si seulement présenté. Je m'attendais à un accueil comme celui-là, c'est magnifique. Jojo, sinon tout va bien.
7: Merci d'être là aussi. Très bien. Mais Estelle, elle est toujours très très gentille, même avec moi, Rantel. Elle me dit, c'est toujours un plaisir. Et aussi, je viens de dire à Estelle que vous étiez un vrai gentil, que vous aimiez bien de parler. Donc, il va falloir qu'on regarde bien les timings.
6: Ah, bah oui, on peut faire connaissance. Bon, très bien. Ce qu'on va faire, ma chère Estelle, c'est se retrouver dans quelques instants pour pouvoir lancer ensemble la première manche de ce début de semaine, d'accord? Donc, on se prépare mentalement. Je ne sais pas si vous avez un petit rituel comme ça, vous vous mettez dans votre bulle ou vous y allez à l'instinct?
4: Oui, alors bien sûr j'ai mon petit rituel, hein, donc je m'installe dans mon fauteuil gris dans le salon et j'ai mes petites notes, hein, parce que je fais un peu des statistiques de mes points forts et de mes points plus faibles. Et donc je me suis bien installée avec mon coussin dans le dos et la luminosité aujourd'hui sur Arlon. Et voilà.
6: Ah bah super.
4: Que Jordan m'appelle.
6: Eh bien, fermez un petit peu les yeux. Profitez-en de cette luminosité et on vous rappelle dans quelques instants pour la première manche de Seul contre vous. Excellent début d'après-midi à toutes et à tous. On est ravis d'être avec vous sur Vivacité.

0: Mickey sur Vivacité avec ça pique un peu quand même. Bon, elle se lève pas tôt le matin, je suis sûr. Mickey.
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0: Et avec notre championne Estelle, bien sûr, notre maître du jeu Jordan Renard, qui est là,
9: Pré-Jean.
0: Qui est prêt, prêt à en découdre. On se reconnecte avec Arlon pour y retrouver Estelle dans son petit canapé, enfin dans son petit fauteuil, avec son petit coussin derrière le dos. Elle profite de la luminosité et elle va surtout pouvoir arrêter la roue, ma chère Estelle, pour la première fois de la semaine. On la lance, top là, c'est parti.
10: Stop.
0: Oula, tout ça est bien sérieux.
9: Vous reconnaissez le film ou pas?
10: Non.
9: C'est Inception, donc oui, tout simplement. On ne va pas parler que d'Inception, on va parler de cinéma au sens large. C'est lundi, il faut le temps de se mettre en route.
0: Pas de soucis, chauffez-vous mon Jojo, il n'y a pas de problème. Cinéma ou bien... Let's get physical.
9: Oui, avec de la physique, de la chimie, de la biologie, etc. En gros, les sciences.
0: D'accord.
10: Ah, ok. Je m'attendais pas à ce physical-là. Je pensais que c'était plus sport. Mais bon. Oui, voilà.
9: Ah non, c'est lundi, doucement. Hein.
10: C'est lundi. Oui, vous avez raison. Mais non, je vais rester sur... Enfin, je vais rester... J'ai l'habitude de prendre cinéma, donc je vais prendre aujourd'hui cinéma pour démarrer la semaine.
0: Eh bien, du coup, je prends ma petite fiche cinéma, moi aussi, pour démarrer la semaine et pouvoir vous poser ces questions-là. Vous connaissez bien sûr les règles, mais si vous nous rejoignez et vous nous écoutez sur Vivacité, il y a une minute pour répondre à un maximum de 8 questions. 2 points par bonne réponse directe, 1 point si vous demandez les propositions. Je ne vous demande pas si vous êtes bien installée, Estelle, parce que j'ai la réponse.
10: Oui.
0: On peut y aller, on peut y aller pour vous.
10: Ouais.
0: Alors, top. Qui a réalisé les vacances de Monsieur Hulot?
10: Jacques Tati.
0: Oui. Dans quel film de guerre Matt Damon joue-t-il un soldat qu'il faut à tout prix retrouver?
10: Il faut sauver le soldat Ryan.
0: Oui. Qui incarne la mère de Guy Bedos dans Un éléphant, ça trompe énormément.
10: Mardi la longa.
0: Avec quel film de 1993 Steven Spielberg a-t-il remporté 7 Oscars?
10: Ah, 93. Proposition?
0: Il faut sauver le soldat Ryan, E.T. ou La liste de Schindler?
10: La liste de Schindler.
0: Quel film français avec Vanessa Paradis et Romain Duris raconte l'histoire d'un briseur de couple professionnel?
10: L'arnaqueur.
0: Oui. Quel réalisateur a signé Édouard aux mains d'argent?
10: Tim Burton.
0: C'est correct. Complétez le titre de ce film de Gilles Lelouch. L'amour...
10: Proposition.
0: Dingue, fou ou ouf?
10: Amour ouf.
0: Oui. Et dans quelle saga Sigourney Weaver incarne-t-elle le personnage d'Hélène Ripley?
10: Alien.
0: Oh là là là là là. Ah ben oui, mais en fait, c'est vrai. Il n'y a pas que quand on vous écoute à la radio que vous êtes impressionnante. Même moi, en lisant les questions, je suis là, je fais ah non, celle-là, je ne l'ai pas. Ah ben vous l'avez. Bravo.
9: Oui, elle est très très forte, hein, notre championne. Ça fait un total de 14 points.
0: Oui, il n'y a pas eu d'erreur en somme.
9: Ah non, non, on a juste demandé la proposition deux fois.
0: De temps en temps, pour dire de varier un petit peu les plaisirs. Voilà.
9: Oui, alors. Jérémy, comme c'est la première fois que vous jouez avec notre championne, il faut savoir qu'il y a des thèmes qu'elle n'aime pas aussi. Hein.
0: Comme quoi ?
9: Comme géographie, par exemple.
0: Ah oui.
9: Je mens pas, hein, championne.
10: Non, non.
9: Et puis il y a des thèmes qu'elle préfère, comme musique. Elle est très forte aussi sur la littérature. En fait, vous voyez tous les thèmes que les gens détestent un petit peu. Vous voyez un peu le style.
0: Elle les aime.
9: Eh ben elle, oui.
0: D'accord.
9: C'est hallucinant. Vous verrez, vous verrez.
0: Bon, ben plutôt pas mal. Mais du coup, moi, je ne sais même plus quoi dire à la fin d'un questionnaire. Je veux dire, c'est absolument parfait. Il y a eu une toute petite hésitation à un moment donné sur le film de Steven Spielberg, qui a quand même, Jordan, remporté 7 Oscars.
9: Oui, La Liste de Schindler. Hein, donc, c'est sorti en 1993. Et le film, il raconte l'histoire vraie d'Oscar Schindler, qui est industriel allemand et qui a sauvé plus d'un millier de juifs pendant la Shoah.
0: Voilà. Et autre question pour laquelle vous avez demandé les propositions, c'était le titre du film de Gilles Lelouch, L'amour ouf.
10: Oui.
9: Ouais, l'amour ça rend ouf, ou il y a des fois où c'est fou l'amour. Et puis bah, là, ça parle notamment d'un couple, d'une histoire d'amour hein, qui s'étend sur plusieurs décennies. Il y a de la passion, comme un peu tout le monde. Il y a des retrouvailles, comme de temps en temps, mais il y a aussi un problème lié à la violence.
0: Il n'y a pas tout le temps, il n'y a pas partout. Hein.
9: C'est pour ça que j'ai pas dit.
0: J'ai eu peur.
9: Non, non, non. Et heureusement, dites.
0: Exactement. Bon, bah, Estelle, 14 points. Moi, je les note sur ma petite fiche. Hop, dans la catégorie championne, ça marque 14 points. Bon, bah, magnifique. Moi, ce que je vous conseille, c'est de continuer de fermer un petit peu les yeux, de penser au moment présent et de profiter de la luminosité. Ça va ? On se retrouve tout à l'heure ?
10: À tout à l'heure.
0: À tout à l'heure, Estelle, qui marque donc 14 points pour commencer ce seul contre vous. Ah oui. Black or white ? Blanc ou noir ? Enfin, moi, je ne choisis pas, mais Michael Jackson avait envie de le chanter. Allez, excellente après-midi sur Vivacité.

0: Michael Jackson sur RTBF Vivacité, les midi 46. Ce qu'on va faire dans quelques instants, c'est accueillir notre première challenger dans Seul contre vous. À tout de suite.
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0: Ah bah oui, on rappelle quand même que depuis la rentrée, il y a un nouvel horaire. Midi 30, 14h30, tous les jours de la semaine sur Vivacité. Et on ne change pas les règles non plus. Vous pouvez bien sûr toujours participer, Jordan. Vous attendez d'ailleurs les messages.
17: Oui, on vous invite à le faire, hein, parce que même si notre championne est très forte, c'est toujours le meilleur challenger du jour qui reprend sa place si elle décide de partir. Et je vous invite vraiment à vous challenger en devenant candidat à notre émission. Vous envoyez un petit SMS au WhatsApp 0470 07 20 23. Je le dis toujours un peu lentement parce qu'on dit qu'on va souvent un peu vite. Donc le 0470 07 20 23, et vous envoyez Challenger, et ça c'est la version gratuite, mais si vous voulez payer, hein, bah donc vous envoyez un petit SMS, c'est Challenger au 60 03, c'est 1€ par message.
0: Bon, pourquoi pas, ça fait vivre la RTBF, tiens.
17: Oui, bien sûr, mais voilà. Si
0: ça ne tombe pas dans notre poche à nous, hein, donc vous
17: faites
0: pouvez
17: comme
0: utiliser
17: vous
0: le WhatsApp.
17: Voulez.
0: Voilà, très très bien. Bon, avec tout ça, on a eu 14 points pour Estelle dans la première manche, elle est bien installée confortablement dans son petit fauteuil avec son petit coussin, on l'a compris. Qui va tenter de la défier?
17: Eh bien c'est une challengeuse, c'est Isabelle de Grand-Menil. Elle a 53 ans, elle est employée de bureau, elle a 2 enfants, alors elle est comme vous, Jérémy, elle adore le foot.
0: Ah, bah ça c'est magnifique, et dites-moi qu'elle est là.
17: Ah bah oui, elle est là.
0: Est-ce qu'on lui dirait pas bonjour?
17: Ah bonjour.
0: Bonjour. Comment
18: bonjour
0: ça va
18: Jérémy.
0: Isabelle?
18: Très très bien.
0: Vous aimez le
18: c'est
0: foot?
18: C'est heureux de vous entendre en tout cas.
0: Oh bah c'est réciproque, très content de vous entendre cet après-midi sur Vivacité. Vous aimez quelle équipe de foot, tiens?
18: Le RFC Liège.
0: Ah, bon, c'est un début de saison un petit peu en demi-teinte,
18: oh,
0: là, pour
18: oui,
0: l'instant.
18: Difficile, mais je supporte aussi l'Union Saint-Génoise, donc pour l'instant, ça sauve le reste.
0: Ça, c'est plutôt pas mal. Vous allez de temps en temps au stade, Isabelle?
18: Oui, au RFC Liège, j'y vais chaque fois que c'est à domicile.
0: Ah ben voilà, ça c'est très très bien. On est toujours bien accueillis en plus quand on va là-bas dans ce petit stade coquet.
18: Une très bonne ambiance.
0: Ah, c'est plutôt sympa. Jordan, il faudrait une fois que je vous emmène au RFC Liégeois.
17: Bah avec plaisir.
0: Très très chouette ambiance. C'est vraiment le vrai foot, la vraie essence. Et des supporters, que ça gagne ou que ça perde, bah il y a des supporters et le stade est plein. Voyez.
17: Un vendredi soir, hein, parce que je suis sûr qu'on va perdre notre voix à chanter. Donc,
0: oui, ou un samedi ou le dimanche. Ça joue souvent le dimanche après-midi.
17: Ah
0: à Liège,
17: bon, hein, bon bah allez, on fait ça alors.
0: Ça pourrait être sympa. Bon, et sinon Isabelle, dans la vie, vous aimez faire quoi d'autre?
18: Bon, j'aime la marche, faire des randonnées avec mon mari ou mes amis. du fitness, du sport. J'adore le sport.
0: Oh bah ça c'est bien, on a une vraie sportive. Alors pas de bol, c'est pas la thématique sport qui vous a été laissée par Estelle. C'est la catégorie science. Est-ce que vous avez quelques petites bases? C'est très large, hein.
18: Oh, j'étais pas du tout dans les sciences, j'étais plus dans l'économie, dans le social, mais enfin, on va faire avec.
0: Oui, bon, de temps en temps, quand on était en secondaire, on se jetait un petit peu sur la copie du voisin pendant les interros, quand c'était des questions, par exemple, bio, etc. On va voir ce que ça donne. Oui. Ici, il n'y a pas de copie du voisin, Isabelle, mais par contre, moi, je suis là. Si vous dites « proposition », je vous file un petit coup de main. Bon, je ne peux pas vous filer la réponse, ce n'est pas dans le contrat, ça va? On fait comme ça. Alors, 60 secondes, quand vous êtes prête, vous me dites top, et moi, je vous lis les questions.
18: Top.
0: Eh bien, c'est parti. Quel médecin autrichien est considéré comme le père de la psychanalyse?
18: Proposition.
0: Freud, Abraham ou Gustav Jung?
18: Freud.
0: Oui. Quelle est la classification astronomique du Soleil?
18: Proposition.
0: Est-ce que c'est une planète, une constellation ou une étoile?
18: Une constellation.
0: Lors de la respiration, quel gaz est rejeté par le corps humain?
18: Une proposition.
0: Dioxyde de carbone, azote ou méthane?
18: Méthane.
0: Non. Quelle est la somme des angles intérieurs d'un pentagone?
18: Proposition.
0: 10 degrés, 200 degrés ou 540 degrés?
18: 210.
0: Ben non. Comment nomme-t-on les bruits fantômes, souvent des sifflements ou des bourdonnements qu'on entend dans les oreilles, là?
18: Les acouphènes.
0: Oui. Comment se nomme l'électrode négative d'une batterie?
18: Proposition.
0: L'anode, l'iode ou la cathode?
18: Cathode.
0: Ah non, dommage, bien essayé. On aurait pu accepter sur le gong, mais c'était l'anode. Donc là, on peut forcément pas accepter l'anode qui est l'électrode négative et la cathode, c'est plutôt le côté positif. D'un point de vue positif, on n'a pas fait zéro. Ça, c'est une chose. Voilà.
18: Ah oui, c'est déjà ça. Hein.
0: Et d'un point de vue anode, d'un point de vue un peu plus négatif, on n'a pas fait 10, quoi.
17: Ouais, c'est ça. Et c'était pas le thème que vous préfériez.
0: Bah non, donc, on s'est débrouillé avec combien?
17: Donc ça fait un total de 3 points.
0: Bah écoutez.
17: Ce qui fait qu'on donne qu'on donne un petit sourire à la championne parce qu'elle signe ses 3 500 €.
0: Et gling, gling, gling, tout ça en étant assise dans son petit fauteuil, mais elle l'a bien mérité avec ses 14 points, notre Estelle. Bon, c'est quand même pas mal, Isabelle. On va revenir sur ses propositions. Donc, le médecin autrichien qui est considéré comme le père de la psychanalyse, oui, c'est Freud.
17: Il s'est notamment intéressé à l'inconscient, aux rêves et aux mécanismes de défense.
0: Le soleil, c'est une étoile, figurez-vous. C'est comme cela qu'on le classe d'un point de vue astronomique. Alors, le gaz qu'on rejette par le corps humain, donc on respire, et quand on expire, c'est du dioxyde de carbone, autrement dit, Jojo, c'est du CO2, quoi.
17: Oui, en fait, le corps a fait un peu le tri, et puis on rejette tout ce qu'on n'a pas besoin, comme quoi la nature est bien faite.
0: Oui, en parlant de rejeter tout ce qu'on n'a pas besoin, ça, moi, pour l'instant, un pentagone, oui, ok, bon. Isabelle, la somme des angles intérieurs d'un pentagone, quelle bonne question. C'était 540 degrés.
17: Oui, en fait, si vous voulez, le pentagone régulier, chaque angle mesure 108 degrés.
0: Ouais, déjà ça faut le savoir.
17: Il faut le savoir.
0: Ah oui.
17: Il faut le savoir parce que forcément. Et puis vous faites x5 et puis vous avez 540.
0: Ah oui, mais c'est facile les maths avec vous.
17: Oui, quand on a la réponse sous les yeux, c'est facile, on est bien d'accord.
0: Bon, c'était pas évident du tout. Et puis, les acouphènes, ces petits bruits et sifflements qu'on a dans les oreilles, c'est une bonne réponse. Il y a des stars qui en souffrent d'ailleurs.
17: Oui, il y a plein de gens, mais il y a notamment Roméo Elvis et Angèle, qui sont frères et sœurs. Ils sont, on peut dire, victimes de ça parce que c'est vraiment une pourriture, quoi. Ça gâche un peu la vie des gens et ils en parlent beaucoup dans leurs chansons. Et je pense que ça fait beaucoup de bien à beaucoup de personnes parce que c'est quelque chose dont on parle pas assez souvent.
0: Oui, malheureusement, ça arrive quand le corps se détraque un petit peu. Bon, Isabelle, il faut pas avoir de regrets. Moi, j'étais ravi vraiment de faire votre connaissance.
18: Pas du tout.
0: C'était chouette. Vous reviendrez?
18: Oui, bien sûr. Je peux remettre un petit bonjour?
0: Allez-y, l'antenne est à vous.
18: J'en mets un grand bonjour à ma soeur jumelle et à mon papa et mon fils qui est en train de m'écouter. Et à tous les autres auditeurs.
0: Eh c'est magnifique. Merci beaucoup, en tout cas, pour votre positivité, Isabelle. C'était un plaisir vraiment de vous avoir cet après-midi. Belle journée à vous.
18: Merci aussi.
0: Et
18: oui,
0: belle journée à toute votre famille qui vous écoutait, à vous, où que vous soyez. Il est midi 55. Bon, Jordan, on va marquer une petite pause. Et puis, il y aura la deuxième manche qui va arriver après les infos de 13h.
17: Évidemment.
0: 14 à 3 pour l'instant. Voilà l'avance d'Estelle, notre championne. Allez hop, Marc Lavoine et Patrick Fiori avec Occupé. Nous aussi, messieurs, nous sommes occupés sur Viva. Je n'étais pas là quand t'avais besoin.

0: de moi. Mais nous, on est occupés de jouer, messieurs. Marc Lavoine et Patrick Fiori avec leur dernier tube occupé. On va se retrouver juste après le journal de 13h pour poursuivre seul contre vous. Estelle, notre championne, mène 14-3, mais on a joué que la première manche. Là, pour l'heure, on va aller faire un petit point sur la météo avec Théo Le Chanu.
1: Bon après-midi à tous. Le soleil se montrera majoritaire en toute région, avec tout au plus un petit voile d'altitude qui pourrait circuler ici ou là. Alors ces voiles pourraient être un petit peu plus épais sur l'est du pays, mais n'entacheront vraiment pas la sensation de beau temps. Les températures maximales seront de saison, comprises entre 19 et 20 degrés. Ce soir et la nuit prochaine, le ciel sera très peu nuageux, voire même serein par endroits. Alors on attend quelques bancs de brume ou de brouillard qui pourront arriver notamment en fin de nuit sur le nord du pays. Pour les températures nocturnes, on ira de 7 à 11 degrés. Et un coup d'œil pour demain, avec une invasion nuageuse sur le nord du pays attendue en matinée. Et dans le courant de l'après-midi, eh bien, ces nuages vont se disloquer peu à peu pour laisser place au soleil. Concernant les températures, on ira de 16 à 20 degrés.
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0: 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Bon, il est déjà 13h, excellent après-midi. On s'informe avec le journal de Delphine Vroy.
3: Une famille qui s'adapte souvent dans l'urgence. La fondation Stop Alzheimer rappelle que les aidants proches font économiser des milliards à l'État. Des milliards que le gouvernement fédéral cherche justement. Une note de base est examinée depuis ce matin par les principaux ministres du gouvernement de Bardewever. Et il sera décidément question d'argent dans ce journal. Le prix du litre de diesel bat le record. Il passe demain à 2,50€, prix maximum. Bonjour. Sur une journée de 24 heures, qui serait capable, comme eux, de consacrer 19 heures à un proche? Un proche vivant sous le même toit et touché par la maladie d'Alzheimer ou une autre maladie neurologique similaire. Cette aide, informelle, si elle était budgétisée, s'élèverait à 2,9 milliards d'euros par an pour la société. Et si des professionnels de la santé devaient être engagés, le montant serait au moins multiplié par 3. Lucie Leroux est la porte-parole de la fondation Stop Alzheimer. Elle insiste sur cette charge qui repose sur les épaules des aidants proches.
4: La maladie d'Alzheimer et la maladie apparentée ne sont pas la maladie d'une seule personne. C'est une maladie qui va, au fur et à mesure qu'elle progresse, impacter très lourdement la qualité de vie de tout l'entourage de cette personne malade, puisque au fur et à mesure que la maladie progresse, l'autonomie de la personne malade vient à en être impactée également. Souvent, la majorité des gens associent la maladie d'Alzheimer à des troubles de la mémoire, mais ce n'est pas que ça. La maladie d'Alzheimer, elle va rendre des gestes simples compliqués et on va à terme ne plus savoir comment s'alimenter, ne plus se souvenir d'un rendez-vous, se perdre dans des lieux connus. Et donc, en fait, ça altère, ce sont des oublis qui altèrent l'ensemble du quotidien et qui demandent une prise en charge permanente de la personne malade par ses aidants. Et c'est là que la charge émotionnelle, la charge de travail, la charge mentale est énorme et omniprésente quasi en fait pour les aidants proches.
3: Des explications recueillies par Maïté Warland. Ces montants viennent d'une étude publiée par l'Institut de santé publique Cienzano, étude financée par la Fondation et publiée en cette journée mondiale. Des calculs et des pourcentages dans les fardes et dans les tablettes des principaux ministres du gouvernement fédéral. Ils sont à nouveau réunis depuis ce matin. Autour du Premier ministre, Bardewever entend économiser 10 milliards d'euros. La réunion se déroule au 10 rue de la Loi à Bruxelles et ces discussions, vous les suivez, Fabien Van Eekhout.
5: Oui, on pourrait parler d'un premier tour de chauffe. Après avoir consulté chaque parti et ses vice-premiers séparément, Bardewever a donc réuni tout le monde ensemble ce matin pour un premier tour de table sur sa note de base, qui reprend donc ses pistes pour chercher 10 milliards et même plus, nous dit-on. Une note de base dont le contenu pour l'instant reste très discret, aucune déclaration ce matin aux entrées, sachant que les divisions demeurent au sein de la majorité sur la manière de trouver l'argent, entre économies sur le train de vie de l'État, sur les soins de santé, augmenter ou toucher encore à l'indexation automatique des salaires pour les uns, ou jouer sur de nouvelles recettes, la TVA ou une taxe pour les plus riches pour les autres. Bardo Weaver cherche la synthèse, un exercice qui ne sera pas conclu aujourd'hui puisque les travaux devraient s'arrêter en début d'après-midi vers 15h pour laisser le ministre des Affaires étrangères Maxime Prévost s'envoler pour New York et l'Assemblée générale des Nations Unies, des négociations qui devraient reprendre à son retour jeudi pour durer encore quelques semaines.
3: Et le gouvernement wallon part lui aussi à la recherche d'économies. Il entend trouver 900 millions l'an prochain, 2 milliards en 3 ans. 2,50 €, le record est battu pour le prix d'un litre de diesel, un prix maximal. Ça ne veut pas dire que demain matin, ces 2,50 € seront appliqués à la pompe. Mais il s'agit tout de même d'un record, record amer pour ces automobilistes bruxellois.
6: Scandaleux. Allez, les tabacs, ils prennent l'argent sur l'essence.
7: C'est surtout dû aux guerres.
6: Oui, c'est bien, aux guerres. Et en Espagne, il n'y a pas la guerre et ils payent les choses moins cher que nous. Et qu'ici, on paye plus cher.
8: Mon épouse utilise un véhicule privé qui a déjà 10 ans, diesel. Encore en parfait état, tant qu'on peut tirer son plan comme ça. Même si les prix sont un peu plus hauts, on continue à se déplacer comme ça. Et le jour où ça deviendra trop difficile, il faudra qu'on fasse le pas et aller vers l'électrique.
7: Votre camionnette, c'est du diesel ?
9: Oui.
7: Vous savez que demain, le diesel va passer à 2,50 €.
9: Ça va changer. Je ne dois pas m'en faire pour ça. Ça monte et ça descend. Et si vous voulez, on doit l'accepter. C'est comme ça, il n'y a rien à faire.
3: Des conducteurs interrogés par Françoise Berlaimont et par Ariane Dufresne. L'accès au dépôt pétrolier de Wandre en région liégeoise a été bloqué la nuit dernière par un tout petit groupe de personnes protestant contre le prix des carburants mais aussi contre le coût de la vie. Selon l'entreprise, il pourrait s'agir de gilets jaunes. La police les a fait partir ce matin. Des pannes de scanners aussi au port d'Anvers. De nombreuses pannes, précise le syndicat socialiste. 4 des 9 appareils seraient totalement hors service. Ces scanners fixes et mobiles doivent renforcer la lutte contre le trafic de drogue, permettent de contrôler les cargaisons. Les pannes se succéderaient depuis plusieurs mois malgré l'intervention de techniciens. Les vagues de chaleur que nous avons connues cet été ont eu des conséquences sanitaires, notamment en termes de décès. Mais au fil des mois, l'impact économique se précise lui aussi. Par exemple, avec cette étude menée par le CERAC, c'est un centre fédéral indépendant. Marie Mikkels, vous avez épluché quelques-unes des conclusions. Et pour la productivité, par exemple, elle aurait dégringolé de 6 milliards d'euros.
10: Oui, c'est ça. Alors, ce sont surtout les métiers qui demandent une activité physique qui sont ralentis. Le secteur de la construction, de l'agriculture, de l'industrie lourde, mais même lorsque le travail est effectué à l'intérieur, un travail de bureau par exemple, dès que l'on dépasse les 30 degrés et que certains seuils sont dépassés aussi, il y a aussi une baisse de productivité.
3: Est-ce que l'on sait estimer comment cette baisse de productivité elle s'exprime ?
10: Et c'est intéressant, ce n'est pas une chute linéaire. Quand on dépasse les 30 degrés, à chaque degré supplémentaire, la productivité se dégrade. On perdrait 3% de productivité à l'heure par degré supplémentaire au-dessus des 30. Je prends un exemple, un boulanger produit X pains lorsqu'il fait 30 degrés, il en produira 3% en moins s'il fait 31 et encore 3% en moins s'il fait 32, etc., etc.
3: Alors on y voit plus clair, mais les économistes parlent aujourd'hui de la chaleur comme un risque structurel pour l'économie.
10: Oui, et il va falloir prendre des dispositions pour les travailleurs, mais les dispositions, eh bien sûr, ça coûte. Or, la Belgique et d'autres pays européens comme la France font partie de pays identifiés comme à risque parce qu'ils sont déjà très endettés.
3: Merci Marie pour ces explications. L'extrême droite se renforce encore en Allemagne après les résultats obtenus lors de deux élections régionales. Même si elle ne gagne pas, l'extrême droite, l'AFD, progresse à Berlin et dans le Nord-Est. Au Mecklembourg-Poméranie, elle se classe en tête du scrutin. L'AFD prédit même un avenir sombre pour la CDU, le parti du chancelier Merz, comme va nous l'expliquer Pascal Bustamante.
11: Avec un score de 38% au Mecklembourg-Poméranie orientale et une progression à 15% à Berlin, l'AFD crie victoire pour la deuxième fois depuis le succès du parti en Saxe-Anhalt du 6 septembre. Alice Weidel, la co-dirigeante du parti, tire ses conclusions.
12: Il s'agit de la deuxième victoire consécutive de l'AfD aux élections régionales, ce qui nous réjouit énormément en tant que parti. Cela démontre clairement que nous avons supplanté la CDU en tant que grand parti populaire, alors que cette dernière se retrouve pour la première fois de son histoire sans aucune représentation parlementaire.
11: La CDU n'atteint en effet pas le seuil d'éligibilité, ce qui pour Leif Erik Holm, le patron de l'AfD au Mecklembourg, ne sera pas sans conséquence.
13: C'est un signal véritablement désastreux pour la CDU. C'est pourquoi il est fort probable que le chancelier n'atteindra pas la fin de l'année. Je pense que le crépuscule du chancelier a commencé. Et vous pourrez sans doute le constater vous-même lorsque le comité directeur fédéral de la CDU se réunira.
11: L'AfD, malgré ses scores électoraux, ne monte pas encore dans un exécutif régional. Friedrich Merz, quant à lui, s'accroche pour l'heure au poste de chancelier.
3: Les résultats des élections législatives en Russie sont presque définitifs. Le parti de Vladimir Poutine, Russie Unie, recueille quasi 58% des voix et donc au moins 355 sièges à la Douma, à la chambre basse du Parlement. 355 sur les 450. Le parti rafle 45 sièges supplémentaires par rapport à aujourd'hui. Et il aura les mains libres pour faire modifier des articles de la Constitution sans obtenir le soutien des autres formations politiques. Les partis hostiles à Vladimir Poutine ont été écartés de ces élections. Enfin, l'équipe cycliste Visma Elizabeth annonce le départ en fin de saison de son directeur sportif Jacco Verhaeren. Le Néerlandais occupait ce poste depuis 2024. Et voilà qui referme ce journal. Bel après-midi à notre écoute.
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0: Une belle après-midi aussi à Delphine, retour de l'info à 14h. On va se connecter un petit peu avec les routes. Konrad van der Werf, comment ça se passe en ce moment ?
15: C'est plutôt calme hein, sur les routes. Quelques ralentissements cependant à signaler sur le 25. Le 25 Neuchâtel-Liège à hauteur de Beaufailly. Suite à ces travaux, vous êtes ralenti entre Sprimont et Beaufailly. Vous perdez une dizaine de minutes actuellement. Et enfin, une petite information qui concerne les transports en commun. Il n'y a pas de train pour l'instant entre Liège-Guimin et Angleur. Donc circulation des trains interrompue pour une durée indéterminée. Plus d'informations sur l'app et le site SNCB.
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0: C'est Estelle Darlon et je suis seule contre vous jusqu'à 14h30 sur Vivacité.
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2: On est là avec toute l'équipe, on est ravis surtout que vous soyez là. N'hésitez pas si vous avez aussi envie de participer au jeu, parce que vous l'avez déjà fait et que vous avez aimé, parce que vous n'avez jamais osé franchir le pas. Et peut-être que c'est le moment, tout simplement. Il y a peut-être des belles choses qui vont arriver. Gagner, c'est une chose. Participer, c'est encore mieux. Peu importe ce qui arrive, Jordan, il faut le savoir.
3: Oui, et puis on peut s'entraîner pour juste tester, voir un peu comment le jeu se passe, et puis revenir encore plus fort et devenir meilleur challenger, puis champion. Hein. Ça, c'est très très souvent passé. Jérémy, on reçoit pas mal de WhatsApp. D'ailleurs, vous pouvez vous inscrire soit via WhatsApp, oui, soit on peut faire une petite papote. Hein. Ça se passe au 0470 07 20 23. Il y a Nadia qui nous dit: quel bonheur de retrouver Jérémy.
2: Oh, coucou Nadia et merci pour ça. C'est voilà, gentil de me lire ce message. Et moi, j'ai un argument pour vous faire participer au jeu. Si vous avez envie de jouer, c'est une chose. Mais si vous vous inscrivez, c'est Jordan que vous allez avoir en ligne. Alors, il y a le Jordan qui est à l'antenne. Il est déjà super fun. Mais alors, Jordan en roue libre, ça se passe en dehors de l'antenne. Et quand il vous... Refaites-le une fois. Voilà, ça c'est une petite partie de ce que Jordan peut faire quand il est avec vous au téléphone. Ne fouillez pas, vraiment, c'est un très très chouette gars. Bon, on fait un petit rappel des points, ou si ça se passe bien pour Estelle, notre championne.
3: Ça se passe très bien, elle a remporté la première manche, elle a 3500 euros dans sa cagnotte. Mais quand va-t-elle s'arrêter, ou qui va l'arrêter, et quand, ça on saura dans les heures à venir.
2: Et si jamais ça se passe mal aujourd'hui, je serai un petit peu le chat noir. Vous voyez, après 21 participations, j'arrive, je remplace Sarah, et puis bam, ça se passe mal, je m'en voudrais un peu.
3: Ça nous est déjà arrivé. Hein.
2: C'est vrai?
3: Oui. Une personne un champion qui a raté la partie, et il est reparti avec 2500 euros à place des 5000. Hein.
2: Aïe.
3: Si, tout est déjà arrivé dans cette émission.
2: C'est ça aussi la beauté, rien n'est écrit à l'avance. On se retrouve dans quelques instants avec Estelle qui va entamer sa deuxième manche. Excellente après-midi.

0: Le son de DJ Goja avec Jason Derulo, c'était Michiko.
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7: On est là, on est avec vous, 13h17. J'espère que ça se passe bien cet après-midi. Bah, peut-être aussi bien que qu'Estelle, notre championne. Après, vous n'êtes pas spécialement à la maison ou dans la voiture en train de vous dire « Pam, il y a 50 € qui viennent de tomber. Hop là, encore 50 €. » Mais vous ne jouez pas non plus. Alors, vous pouvez peut-être provoquer cette chance. Estelle, tout va bien ?
8: Très bien. Bon. Bah oui, merci.
7: Bah avec plaisir, écoutez.
8: J'ai bien commencé.
7: Bah oui, ça fait 3 500 € dans votre petite cagnotte, dans votre petit cochon. Là, on met à chaque fois un petit billet en plus, hein, voyez. Donc ça se passe plutôt pas mal. Bah oui, bah je peux comprendre. Mais écoutez, on dit tout travail mérite salaire et les connaissances aussi, bah, à un certain moment, ça peut être mis en avant. Bon, par contre, il ne faut pas se relâcher. Hein. Ce n'est que le premier quart-temps, comme on dit en basket. 14-3 après cette première manche. On va lancer la roue pour la deuxième fois de ce lundi. Et vous nous dites... Quelle thématique vous voulez choisir? C'est parti, roulez! Alors. Oh, bah alors là, c'est la musique.
9: Oui, avec Steve. Donc l'interprète, c'est Steve Linden. Bah, il annonce ce thème musical. Hein, donc c'est pas un blind test, c'est bien un quiz musical. Oui.
2: Yannick Noah.
9: Oui, avec Aux arbres citoyens, vous l'aurez compris qu'on va aborder le thème nature.
7: Alors j'imagine que vous choisissez la nature, Estelle, maintenant qu'on se connaît un petit peu.
8: Alors presque, mais donc je vais choisir la musique.
7: Non, alors, voilà, j'allais le dire à un petit détail près, bon d'accord, très bien.
8: Un petit détail près, vous aviez une chance sur deux.
7: Bon, oui, bon. Non, mais écoutez...
8: Ça dépend toujours un petit peu du questionnaire qui est en face, mais là entre les deux, oui, je suis plus... Plus musique.
7: Oh, bah, très très bien, bon, on va se faire plaisir un petit peu alors avec 60 secondes. Donc Jordan l'a rappelé, et il a bien fait de le faire d'ailleurs, ce n'est pas un blind test, donc ce sont des questions sur le thème de la musique. 60 secondes, on va pouvoir lancer tout ça, 2 points par bonne réponse, 1 point après les propositions. Estelle, on y va ?
8: Je suis prête.
7: Allez, top ! Avec quel chanteur Zazie chante-t-elle en duo sur le morceau « À ma place » ?
8: Axel Bauer.
7: Oui. Quelle girl band nous propose leur nouveau titre « Animal » ?
8: Proposition.
7: Cat's Eye, les Pussycat Dolls ou Blackpink?
8: Cat's Eye.
7: Oui. Quel chanteur français interprète Kiss Me Forever?
8: Julien Doré.
7: Oui. Quel groupe mythique anglais va revenir sur scène au Stade de France?
8: Oasis.
7: Bien sûr. Marc Lavoine propose un nouveau duo intitulé Occupé. Avec qui chante-t-il?
8: Avec Patrick Fiori.
7: Quel chanteur français rend hommage à Louis Armstrong dans sa chanson Armstrong en 65?
8: Nougaro.
7: Oui.
8: Nougaro.
7: Quel groupe anglais avait pour leader Mark Knopfler dès 1977?
8: Dire Straits.
7: Et puis quelle chanteuse repérée dans The Voice France interprète La Pluie en 2024?
8: Proposition?
7: Louane, Jennifer ou Amel Bent?
8: Louane.
7: Ah, vous vous êtes fait une petite frayeur sur la dernière question?
8: Oui, tout à fait. Je ne voyais plus ce que c'était, qui c'était, mais voilà.
7: Vous voulez vous remémorer le titre? Écoutez, c'est ceci, Louane, avec La Pluie. On va vous le mettre dans les oreilles. Regardez.
8: Oui, bien sûr. Ah là là là.
7: Oh, bah,
8: c'est
7: mais...
8: facile. C'est plus facile quand, voilà, moi qui fais des blind tests, je reconnais plus souvent la chanteuse ou la chanson que d'avoir le titre comme ça et de devoir retrouver.
7: Mais c'est vrai.
8: Voilà, comme ça, c'est un autre exercice.
7: C'est moins facile, hein, Jordan, d'avoir un questionnaire musique en n'entendant pas spécialement la musique.
9: Il ne faut pas demander si c'était plus compliqué pour vous, hein, parce que vous avez fait encore 14 points.
7: Encore ? Ah, mais c'est la moyenne. Bon, ben, très bien.
8: Et en tout cas, je vous avoue que je viens d'entendre il y a peu de temps sur Vivacité, mais je pense qu'il y a 5-10 minutes ou une demi-heure, le nouveau titre de Marc Lavoine avec Patrick Fiori,
7: parce que
8: je ne le connaissais pas du tout, et vous l'avez passé vraiment tout à fait récemment.
7: Donc, exactement, voilà. c'est le hasard de la programmation, mais il faut encore pouvoir être attentive. Hein.
9: Nous, on connaît les questions, donc on s'est dit « Ah !» Il y a un petit indice, mais alors on ne savait pas pour qui ça allait tomber. Et puis on n'est pas toujours très très attentif. Mais là, oui, c'est Marc Lavoine et Patrick Fiori avec Occupé.

0: Je me suis dit, ah, il y avait deux personnes qui chantaient.
1: Vous avez bien fait d'enregistrer ça sur votre petit disque dur interne, Estelle.
0: Voilà, c'est ça.
1: Avec quel chanteur Zazie chante-t-elle en duo sur le morceau À ma place? Bonne réponse, Axel Bauer. C'était une bonne réponse. Les Katsai aussi, un fameux girl band qui nous propose son nouveau titre Animal. Ça donne ceci, écoutez. Et là, vous imaginez. C'est une bonne élimination. Alors, imaginez là maintenant, fermez les yeux. Et voilà, imaginez Jordan qui danse sur du Katsai. C'est ce qui arrive. Il ne se refuse rien.
0: C'est dommage qu'il n'y ait pas l'image.
1: Oui, écoutez, je vais filmer, je vous enverrai ça.
2: Moi, je suis plus pop que K-pop, quand même.
0: D'accord.
2: Voilà. Je danse plus facilement sur de la pop que de la K-pop.
1: Mouah. Kiss Me Forever, chanté par Julien Doré.
2: Sur ça, je danse.
1: Vous l'avez vu cet été d'ailleurs en festival.
2: Oui, à la CEMO. Ce mec est fou.
1: Oasis aussi sont un petit peu fous. Ils se séparent, puis ils reviennent. C'est reparti pour deux stades de France. Ce sera au mois de juillet. Oasis. En plus, c'est l'anniversaire de Liam Gallagher aujourd'hui. Voilà. Okay. Comme ça, vous le savez. On a parlé dans le 8-9 ce matin, c'est pour ça que j'y pense maintenant.
2: Ah, je pensais que vous lui avez envoyé un petit message.
1: Oui, via le 8-9 ce matin, mais il ne m'a pas encore répondu.
2: Pourtant, il vous écoute tous les jours.
1: Un jour sur deux, il m'a dit. Le chanteur français qui rend hommage à Louis Armstrong dans sa chanson Armstrong, c'est Claude Nougaro. Jolie Estelle, bien joué.
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1: Ça vous est très vite revenu, vous écoutez du Claude Nougaro?
0: Alors, pas comme ça tous les jours dans ma playlist, mais c'est un chanteur quand même assez culte, donc je connais quelques chansons, et celle-là, c'est une de mes préférées.
1: Et ça vous permet de marquer deux points, et puis il y avait également Dire Straits dans cette playlist, le groupe anglais qui avait pour leader Mark Knopfler. On se l'écoute aussi? Pas de jaloux. C'est trop trop bon, ça. Hein. 14 points plus 14 points. Mais ça fait toujours 28 points. Magnifique, Estelle. Vous êtes bien partie dans ce lundi. Tout se passe bien pour votre 21e participation. On vous met un tout petit peu en stand-by. Vous pouvez profiter de la playlist aussi, de Vivacité. Et on se retrouve tout à l'heure. Bravo pour ces deux premières manches.
0: Merci.
1: En tout cas, vous êtes une excellente candidate. On va se retrouver, nous, dans quelques instants, Jordan, avec notre deuxième challenger. Vous pouvez déjà nous dire qui ce sera?
2: Et ce sera une challengeuse. C'est Laurence Derstal. Et si vous voulez faire comme elle, vous envoyez un petit WhatsApp 0470 07 20 23. On sera ravis de vous lire.
1: Exactement. Pour l'heure, c'est Indochine avec J'ai demandé à la Lune, et puis ce sera la suite de Seul contre vous. Merci d'être avec nous.

0: J'ai demandé à la Lune, le titre d'Indochine. Il est 13h27, vous êtes sur Vivacité. Dans quelques instants, c'est la suite de Seul contre vous. À tout de suite.
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0: Nous on est là, on ne bouge pas, on est ensemble, Seul contre vous, avec Estelle qui a déjà marqué 2 fois 14 points depuis le début de cette journée. Ça fait donc 28. Voilà, on fait le calcul pour vous. Jusque là ça va, 14 fois 2, c'est dans mes cordes. Jordan, on va vous retrouver évidemment. Vous nous avez présenté il y a quelques instants Laurence Derstal. Vous confirmez que Lolo est toujours bien là?
15: Elle est bien arrivée surtout.
0: Yes.
15: Elle a 50 ans, elle est infirmière en recherche clinique. Elle a 3 enfants, ce qu'elle aime faire quand elle a un peu de temps libre. Elle aime la lecture, les séries et alors elle adore faire des concerts avec sa fille, notamment celui-ci. N'est-ce pas, Laurence?
16: Oui, tout à fait.
0: Bonjour, Laurence.
16: Bonjour. Bonjour l'équipe, bonjour tout le monde.
0: Bonjour. Et oui, Pink, la Queen, oui, What About Us, son titre, vous adorez tant que ça. Vous êtes une fan, vous êtes au premier rang à chacun de ses concerts. Comment ça se passe?
16: Ouais, j'essaye en fait. Quand je suis vraiment fan, je suis fan à fond. Et Pink, j'ai eu la chance de la voir 2 fois, notamment à Werther et puis après à Amsterdam l'année d'après. Et chaque fois dans le carré d'or VIP pour être le plus proche possible, pour la voir de tout près, tout près.
0: Ah ouais, carrément.
16: Et c'est chaque fois des expériences extraordinaires. Mais voilà, pour moi, Pink, c'est le meilleur concert de ma vie, mais j'en ai fait beaucoup, beaucoup, beaucoup, beaucoup d'autres, notamment Benson Boone. Ça, c'est super génial.
0: Ouais.
16: Aussi. Damiano David, les Guns N' Roses, Madonna, plein de monde comme ça. Donc
0: ah oui, quand même.
16: Dua Lipa aussi, 2 fois.
0: Ah oui, d'accord.
16: Aussi.
0: Mais est-ce que vous êtes de temps en temps chez vous ou pas du tout,
16: oui.
0: En fait?
16: Si, quand je dors la nuit, je suis chez moi.
0: Ah, bon, ça, à la limite, même si vous dormez ailleurs que chez vous, ça ne nous regarde pas, ceci dit.
16: Non,
0: mais
16: non,
0: dites,
16: non.
0: Vous n'avez pas cité Céline Dion, vous n'avez pas été à son concert, là?
16: Non, Céline Dion, j'aime bien l'écouter, mais je ne suis pas...
0: Dans le carré VIP, quoi.
16: Non, j'ai essayé d'avoir des places et quand j'ai vu le truc, je me dis, ça va, laisse tomber. Non, laisse tomber, c'est bon. On va rester tranquille.
0: Ça, c'est clair. Alors que quand vous vous êtes dit, aujourd'hui, je peux m'inscrire à Seul contre vous, là, vous n'avez pas hésité un seul instant.
16: Exactement, une petite journée off au travail aujourd'hui, donc je me suis dit, why not, on est parti, on y va, pourquoi pas, voilà.
0: Magnifique.
16: On tente sa chance.
0: J'ai
16: voilà.
0: Une petite question pour vous, Laurence, parce qu'on parlait des concerts, mais vous aimez aussi beaucoup les séries. Vous avez une série assez sympa là, à me conseiller, j'en cherche une pour l'instant.
16: Alors, en fait, ça dépend quel style vous aimez.
0: Mais moi j'aime bien tout ce qui est un peu suspense, thriller.
15: Et c'est encore mieux si c'est sur OVO.
16: Sur OVO, je regarde aussi de temps en temps, mais là, voilà. Comme ça, moi, c'est plus une autre plateforme. Je regarde, tu vois, plus vite Netflix, c'est pour ne pas la citer. Puis après, on peut citer plein d'autres plateformes. Mais,
0: mais OVO, ça reste la meilleure, ça, c'est vrai. Je vous ai lancé, dans une drôle d'idée.
16: Mais tout à fait, OVO, ça reste la meilleure. Mais pour moi, une des super séries, c'est Stranger Things,
0: ah, oui.
16: Suspense. un peu paranormal comme ça, années 80 et tout. Donc ça, c'est toute ma jeunesse. Donc ça,
0: okay.
16: ça pour moi, c'est la meilleure.
0: Mais comme bon, ça, je ça vois un petit peu ami. Et je vous cerne un petit peu plus aussi par rapport à ça. Vous savez, moi, j'ai inventé un slogan par rapport à Ovio. Ovio, c'est la vie. Ovio, c'est gratuit. Voilà.
16: Ah oui, tout à fait.
0: Ah oui, mais faut pas oublier la chance qu'on a.
16: Mais
0: pas mal.
16: Tout à fait.
0: Dites-le
16: tout
0: une fois le slogan pour voir si ça sonne bien chez vous aussi.
16: Ovio, c'est la vie et Ovio, c'est gratuit.
0: Oh oui, ben oui, ah, oui, oui. Bravo, oui. Laurence, magnifique, on va pouvoir y aller. On embrasse Julien Lepers qui nous écoute, lui aussi, de temps en temps.
16: Voilà.
0: On va profiter que vous êtes dans une forme olympique, Laurence, pour pouvoir vous poser quelques petites questions sur la nature que vous appréciez, j'imagine, tout particulièrement aussi, surtout cet après-midi.
16: Oui, la nature, c'est génial, mais je préfère la musique. Mais bon, voilà quoi. Je n'ai pas vraiment là-dessus, donc c'est comme ça.
0: On verra bien ce que ça donne. Ce que je vous propose, c'est de vous concentrer. C'est le moment important de votre journée. On est parti pour 60 secondes. On essaie de vous poser les 8 questions. D'accord ? S'il y a le moindre doute, vous dites proposition et je suis là. Ok ?
16: D'accord. Ok, nickel.
0: Attention, ma chère Laurence Derstal, on est parti. Top ! Quel prédateur est souvent appelé le roi de la jungle ?
16: Le lion.
0: Oui. Que sont les élytres chez une coccinelle ?
16: C'est les ailes.
0: Oui. À quelle température la glace fond-elle dans des conditions atmosphériques normales ?
16: Proposition.
0: Moins de 10 degrés, à 0 degré ou à 100 degrés ?
16: La glace, elle doit fondre à 100 degrés ?
0: Ah non. Hormis le rat, quel animal chicote ?
16: Proposition.
0: La souris, le lièvre ou le furet ?
16: Le furet.
0: Non. Comment se nomme le glucide principal constituant de la paroi des cellules végétales ?
16: Proposition.
0: Chlorophylle, la cellulose ou le coton ?
16: La cellulose.
0: Oui. Quelle plante grimpante de couleur violette orne joliment les jardins avec ses fleurs en grappe ?
16: La glycine.
0: Une espèce ophiophage est une espèce qui se nourrit de quel animal ?
16: Des œufs, ça non ?
0: Ah, bien, non, mais ça aurait pu. Ophiophage. Si vous m'aviez dit proposition, je vous aurais dit des œufs, donc vous m'auriez dit des œufs. Mais il y avait aussi des larves ou des serpents. Et en fait, une espèce qui est ophiophage se nourrit de serpents. Alors autant vous dire que je ne suis pas ophiophage.
16: Ah, oui, non, moi non plus, c'est dégueu.
15: Très peu pour moi, très peu pour moi. Et vous savez qu'il y a des serpents qui sont eux-mêmes ophiophages.
0: Ils se mangent entre eux.
15: Ouais.
0: Parce qu'on se dit parfois le serpent se mord la queue, mais donc, il mord la queue de quelqu'un d'autre.
15: Oui, oui, c'est, oui.
0: Ah, ben là, il y a peut-être quelques ophiophages, du coup.
15: Ouais. Ah, bah bravo.
0: Désolé, on m'a perdu. Oh, Laurence, on va se reconcentrer. Vous avez fait combien de points dans tout ça ?
15: Bah, vous avez fait.
16: Pas grand-chose.
15: Si, je suis pas d'accord avec vous. Vous avez fait un total de 7 points.
0: Bah, c'est pas mal.
15: Bah, 7 points, c'est très bien. Vous êtes la meilleure challengeuse du jour.
16: Ok, cool.
0: Bah oui, bah ça avait bien commencé. En plus, avec le roi de la jungle, c'est le lion. C'était une bonne réponse. Les élytres chez une coccinelle, on parle des ailes. Ça, c'est bien.
16: Oui.
0: Après là, je me suis dit non, Laurence, pas vous.
16: C'est
0: pas
16: zéro,
0: après...
16: zéro degré.
0: Mais oui,
16: non,
0: mais Lolo, pas après tout ce qu'on s'est dit, pas après tout ce qu'on a vécu ensemble depuis 5 minutes.
16: J'ai hésité, je me suis dit, mais la glace, attends, je me dis, ok, je sais pas, moi.
0: Mais oui, mais 100 degrés, il doit faire vachement chaud chez vous, hein.
16: Oui, c'est vachement chaud, mais c'est la température de mon bain tous les jours. 100 degrés, voilà, c'est bien, au minimum, sinon c'est trop froid.
0: Ah bah, écoutez, donc voilà. Votre peau, ça doit être beau.
15: Oui, parce qu'à 100 degrés, l'eau, elle boue.
16: Donc la glace, elle fond.
15: Oui, vous avez raison.
16: Voilà.
0: Le raisonnement est intéressant.
15: Si vous mettez des glaçons dans votre bain à 100 degrés, oui, ça fond.
16: Eh ben, elle va fondre.
15: Ouais, non, pas mal.
0: Bon, bah, écoutez, derrière, tout était bon. L'animal qui chicote. Alors, j'aimerais quand même bien revenir un petit peu sur ce terme-là. Donc, c'est la souris qui chicote.
16: Et
0: vous aviez dit le furet.
16: Oui, parce que je trouve qu'un furet, c'est un peu le même style qu'un rat.
0: Oui, pas une souris aussi, ceci dit.
16: Oui, mais je me dis, bon, la souris, je sais pas.
15: Sur un malentendu, ça veut passer.
0: Mais écoutez, on va faire chicoter Jordan. C'est quoi le chicotement ?
15: Je déteste les rats et les souris. Alors, c'est. Moi, très très loin. Non, c'est horrible. Ah, ça signifie produire des cris aigus.
16: D'accord.
15: Ça, je peux vous le dire. Non, mais alors, je sais pas, vous êtes fan ou pas ? Enfin, personne n'est fan des rats, mais est-ce que vous les aimez bien ?
0: Il y en a qui sont fans, hein.
15: Ouais.
16: Non, à part Ratatouille, non.
15: Ah oui, bon, on adore Ratatouille. Non, mais moi, c'est pas vraiment mon truc. S'il y a bien une chose qui me fait peur dans la vie, ce sont les rats et les souris. Voilà, comme ça, vous savez tout sur ma vie.
16: D'accord.
15: Ah voilà. Mais on dirait des perruches.
0: Non, mais ça, c'est un rat qui chimiconne.
16: Il fait ça quoi, ressemble aussi au bruit de la craie sur les murs, là.
15: Il chicote. C'est, oui. Faites, donnez le mot entier, hein, s'il vous plaît.
0: Un rat chicote, une souris aussi. Et nous, on a beaucoup souri grâce à vous, Laurence. Merci franchement pour votre bonne humeur. C'était un moment génial, sincèrement.
16: Ben, merci. C'est déjà ça, au moins, voilà.
0: Oh ben, écoutez, faire du bien aux autres, c'est déjà pas mal, hein, vous savez. Et avec ça, on a gagné beaucoup de chance. Bon, bonne suite de concerts. Et n'hésitez pas à nous envoyer quelques petites photos de vos prochaines expériences. Vous voyez, quand vous êtes, par exemple, dans le carré VIP de je ne sais pas quel artiste. Venez vendredi. Vendredi, c'est le concert sur la Grand Place de Bruxelles de la Fédération Wallonie-Bruxelles, organisé par la RTBF aussi. Venez, ça va être génial.
15: Un line-up de dingue. Hein.
16: Ah, oui. En VIP ou pas?
0: Ben, si vous venez, mais attendez, c'est possible, mais c'est gratuit en plus. Donc si vous venez assez tôt, si vous arrivez vers 15-16 heures, bon, le concert commencera à 20h30, mais vous serez devant. Hein. Et moi j'y vais. Donc on peut peut-être se faire un petit selfie là-bas.
16: D'accord.
0: Voilà.
16: Okay.
0: Vous criez chicote.
16: Ok, chicote. Ok, ça va.
0: Ça va.
16: Ok, 0 degré, chicote.
0: Voilà, ça ce sera le code. Magnifique. Je vous adore, Laurence. On se croise vendredi sur la Grand Place de Bruxelles.
16: Okay,
0: c'est
16: ça va.
0: Fantastique. Bon, bel après-midi. On va poursuivre le jeu dans quelques instants. Jordan.
15: Oui.
0: Je kiffe ce jeu.
15: Voilà. Oui, il est trop bien.
0: Il y a des interactions assez fantastiques.
15: Voilà. Les auditeurs sont formidables.
0: C'est absolument génial. Et la bonne nouvelle, c'est qu'avant, à 14h, c'était fini. Maintenant, on va jusqu'à 14h30.
15: Oui, si vous voulez. Mais on commence une demi-heure plus tard, donc c'est pour ça. Mais c'est pas grave, Jérémy.
0: Okay.
15: Si ça paraît plus long pour vous, et au plus c'est long, plus c'est bon, c'est tant mieux.
0: Bon, briseur d'enthousiasme, c'est comme ça qu'on l'appelle
15: ça
0: aussi.
15: Va.
0: Sienna Spiro dans vos oreilles sur Vivacité avec Material Lover. Elles sont super bien. On l'écoute et on se retrouve dans la foulée. À tout de suite.

0: Serial Lover. Ah, la voix de Sienna Spiro. Elle pourrait potentiellement me faire vaciller. Magnifique, c'était sur Vivacité.
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0: Elle adore tellement Vivacité que ça fait 21 émissions qu'elle est avec nous. Elle ne nous lâchera pas comme ça. Il va falloir la déloger de son canapé. Surtout qu'elle est plutôt bien installée. Ça va, Estelle ?
12: Oui, ça va. Tout bon. Est dit, c'est tout à fait ça.
0: Bah oui, bah écoutez, on est bien avec vous aussi. 28 points pour l'instant. Oui. 10 points pour l'équipe des Challengers. Ça a fait gling-gling hein, encore ces dernières minutes, puisque vous êtes désormais à 3550 euros dans votre cagnotte. Est-ce que vous chicotez, vous, de votre côté?
12: Non, je ne pense pas. Enfin, à moins que, voilà, dans mon sommeil, non, je ne pense pas.
0: À moins que vous soyez une petite souris. Oui, ouais, on sait qu'on a, bien rigolé avec Laurence.
12: Ouais,
0: hein.
12: Oui, elle était très drôle. C'est vrai que c'était très rigolo. C'est ça qui est chouette, je trouve, dans cette émission, c'est en effet d'avoir des challengers qui sont, ça peut partir dans tous les sens, et c'est super gai à écouter. Parce qu'avant d'être championne, j'écoutais quand même très régulièrement aussi, et j'avoue que j'aimais beaucoup, pareil, ce moment.
0: Ah, mais c'est vous qui aussi donnez envie à celles et ceux de participer, de s'inscrire. Puisque vous parliez de partir dans tous les sens, c'est un petit peu le cas de notre roue. On ne sait jamais vraiment sur quelle thématique elle va s'arrêter. Enfin. Bon, on va découvrir ensemble dans cette troisième manche ce qu'elle va nous proposer. Allez hop là, c'est parti.
12: Stop.
13: On me fiche de la paix, on me fiche de la paix.
14: Ah, Johnny qui nous chante la paix. Qu'on me fiche la paix. En fait, tout simplement parce que c'est un questionnaire dédié à la paix. Parce que c'est la journée mondiale de la paix aujourd'hui.
0: Voilà.
14: Pas plus d'infos.
0: P-A-I-X pour la paix.
14: Oui, absolument.
12: Là.
15: Où tu sors, où je te sors, mais faut la prendre une décision.
16: Hein? Vas-y, viens.
15: Où tu sors, où je te sors.
16: Hein?
14: Dick Henneck, le film belge par excellence. Hein. Il y aura peut-être une question dédiée à Dick Henneck dans ce thème Belgitude.
0: Oui, Belgitude ou la paix. Voilà. Mais oui.
12: Ça se corse, parce que bon, voilà, en général, je prends jamais le thème Belgitude, c'est trop de lacunes. Mais donc, je vais essayer la paix, même si ça peut aussi partir dans tous les sens. Donc, je vois pas trop ce qui pourrait être demandé. Mm-hmm. On va voir. Je vais prendre la paix.
0: D'accord, oui. Vous partez sur la paix. Bah, du coup, je vous laisse tranquille. Ouais. Alors, hein, on se retrouve tout à l'heure, si c'est ça que vous voulez.
14: Merci de lui.
0: Merci de rien. Paix, ouais. Madame. Je vous fous la paix, quoi. Voilà.
12: Oui, non, ça va.
0: Bon, allez, en cette journée.
12: Ne me dérangez pas.
0: J'espère bien. bien.
12: Bah oui, quand même.
0: En cette journée internationale de la paix sur Vivacité, on vous propose ce questionnaire, donc 8 questions, 60 secondes. On va voir comment vous vous débrouillez, ma chère Estelle. On y va ensemble, c'est parti ?
12: Je suis prête.
0: Allez, top. Quel oiseau est traditionnellement associé à la paix ?
12: La colombe.
0: Oui. Quelle organisation internationale créée en 1945 a pour but de maintenir la paix entre les nations ?
12: L'ONU.
0: Oui. Complétez ce célèbre slogan des années 60. Peace and...
12: Love.
0: Depuis 1901, quel prix récompense chaque année les personnes ou organisations œuvrant pour la paix ?
12: Le prix Nobel de la paix.
0: Bah oui. Que tient généralement la colombe dans son bec pour symboliser la paix ?
12: Oui, un rap d'Olivier.
0: Oui, quelle chanson de John Lennon sortie en 1971 est devenue un hymne pour la paix ?
12: Imagine.
0: Oh là là, vous êtes forte. À quelle date a été signé l'armistice mettant fin à la Première Guerre mondiale ?
12: La Première Guerre mondiale, le 11 novembre 1918.
0: Oui, et quel peintre cubiste a dessiné la célèbre colombe de la paix en 1949 ?
12: Picasso.
0: Oh là là là là là là là là, mais c'est pas possible, mais c'est incroyable. Oh, j'ai plus de mots de qualificatif. Bon, tout n'était pas compliqué.
12: Non, c'est ce que j'allais dire. Je pense que c'était quand même assez accessible comme questionnaire.
0: Oui. Mais voilà, vous avez. En fait, vous avez tout déchiré, là, si je comprends bien.
14: Ah, ben, on a fait un 16 sur 16, Jérémy. Si vous appelez ça tout déchiré, alors oui, elle a tout déchiré.
0: Ah, ben oui, on sait pas faire plus.
12: Ben
0: ah
12: oui,
0: c'est,
12: non.
0: C'est, oh là là, incroyable. Mais c'est vrai que.
12: Voilà.
0: Bon, ben, comme quoi, parfois.
12: Vous portez chance.
0: C'est peut-être ça aussi. Alors, je reviens jeudi, donc essayez de tenir jusque-là, parce que demain est mercredi, c'est Sarah. Alors,
12: moi, je. Oui, c'est ça. Voilà.
0: Mais.
12: On verra bien, mais.
0: Vous voyez, parfois.
12: Non, mais Picasso, en plus, voilà, je vous raconte un peu ma vie, du coup. Mm-hmm. Picasso, on est allé. Ma fille a fait un Erasmus l'année dernière à Madrid. Et je pensais que vous alliez poser la question sur Guernica, parce que voilà, au-delà du fait que c'est un tableau, parce qu'on l'a vu, ce tableau, qui est au musée Reine Sofia à Madrid, et qui est assez saisissant, donc sur son gigantisme. Je pense qu'on a tous vu ce tableau dans sa vie, dans des livres ou quoi, et ça symbolise vraiment l'horreur de la guerre, et voilà, par opposition, la beauté de ce que Picasso a fait via le tableau, et c'est en effet cette colombe qui symbolise la paix, qui est aussi un très très beau symbole. Donc,
0: votre fille voilà. Suzanne, ouais, c'est vrai qu'il y a un petit peu de terreur. On voit les visages aussi de certains animaux sur cette peinture de Picasso.
12: Ouais.
0: Mais vous faites bien de partager vos petits souvenirs. En attendant, on vous avait aussi trouvé Imagine, le titre de John Lennon sorti en 71. C'est vrai, écoutez, c'était ceci, on l'a tous en tête. Hymne pour la paix.
12: Mm-hmm.
0: Et là, normalement, on sort les flashs des téléphones. Voyez.
12: Ouais.
14: Petite larme. Ouais, vous voyez un peu le style. Enfin voilà, il faut aussi des morceaux comme ça pour pouvoir penser, imaginer, ou en tout cas se remémorer. C'est important.
0: Peace and love, les amis. Et notre petite colombe a fait un 16 sur 16. Bon, ben là, on est quand même pas mal. Hein. On est pas mal du tout. 14 plus 14, ça faisait 28.
12: Mal,
0: 28 plus 16, ça fait 44.
14: Oui, alors son meilleur score, c'est 56. Est-ce que c'est aujourd'hui qu'on bat 56
0: ou
14: pas ?
0: Ah oui, il y a ce challenge-là aussi. Ça fait bien 44,
12: coup,
0: hein,
12: voilà.
0: 28 plus 16. 44.
14: Donc, en tout cas, on est bien mise.
0: Va falloir faire un 13 pour battre votre record, Estelle. Ce sera pour tout à l'heure.
12: Allez, je vais me concentrer jusque-là pour essayer ce défi, relever ce défi.
0: Je serais fier d'entrer dans le Guinness Book des records avec vous, hein, sachez-le. Bon, certes, celui de Vivacité, mais tout de même. On se retrouve tout à l'heure. Merci, Estelle, et surtout, bravo pour ce que vous venez encore de réaliser. C'est loin d'être terminé, 13h50. On a un challenger, une challengeuse. On part où, Jordan ?
14: C'est JP qui vient de Bruxelles.
0: Ok, JP, très bien. Bah, JP, on va le retrouver dans quelques instants, juste après ceci, pour voir, j'allais dire, s'il peut priver notre championne de 50 euros, oui, à condition de faire un 16 sur 16.
14: Oui, sur un thème belgitude, pourquoi pas
0: Et voir Omnite, hein, d'accord Pourquoi pas
14: Et pourquoi pas
0: Et une fois, allez, à tout de suite.
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0: On regardait aussi un petit peu tous les messages que vous nous envoyez, que ce soit sur WhatsApp ou même sur les réseaux sociaux. Bien, sachez que nous aussi, on est très contents d'être avec vous en ce lundi après-midi avec Estelle qui a 44 points, qui cartonne pour l'instant. Et donc, si j'ai bien compris, on file du côté de Bruxelles, Jordan.
14: Oui, avec JP, il a 54 ans. Il est conseiller dans une entreprise d'électricité. Alors, si vous avez plein de questions à lui poser, c'est pas le moment parce que lui, il va jouer avec nous. Il a deux enfants, il aime flâner, se promener et aller au resto.
0: Très bien. Bah, le fil rouge sur le fil rouge. Le fil bleu sur le fil bleu.
14: Ouais, ouais,
0: vous voyez, vous avez même hésité. Coucou JP.
25: Oui, bonjour, bonjour.
0: Vous allez bien?
25: Mais ça va, à part que bon, je crois qu'à Estelle, il faut vraiment lui la paix, quoi. Parce que avec ce point là.
0: Ouais, écoutez, elle est au courant de tout, hein. Ça, c'est.
25: Oh, quel beau jeu de mots.
0: Bon, bah, écoutez, très bon. Je m'applique de temps en temps, vous m'inspirez. Qu'est-ce que vous aimez dans la vie?
25: Mais écoutez, j'aime la vie tout court, en fait.
0: Ah ben ça, c'est une belle réponse.
25: Bah, bien sûr, voilà. Et puis, j'aime bien les promenades, j'aime bien voir la nature, j'aime bien, voilà. J'aime bien les films également. Donc, Dickeneck, ça me parlait un petit peu. Mais bon, voilà. On va essayer de faire quelque chose.
0: Un petit thème belgitude, ça pourrait, pourquoi pas, voilà. Vous allez, il n'y a même pas de pression. Vous devez faire 16 sur 16, le maximum, pour priver la championne de 50 euros. Allez, faites-vous plaisir. Faites-vous plaisir avant toute chose. On va y aller sans plus tarder. Donc, pour ce questionnaire-là, 8 questions, 60 secondes pour pouvoir y répondre. JP, c'est à vous de jouer. Dans quelle province est brassée la Chouffe?
25: Proposition.
0: Namur, Luxembourg ou Brabant Wallon?
25: Namur.
0: Non. Sous quel nom de chanteuse est connue Fabienne Demalle?
25: Proposition.
0: Axel Red, Morane ou Selassou?
25: Axel Red.
0: Oui. Quel fleuve se jette dans la mer du Nord à hauteur de Nieuport?
25: Proposition.
0: L'Escaut, la Meuse ou l'Isère?
25: La Meuse.
0: Non. L'écrivain Charles de Coster a popularisé les aventures d'un personnage espiègle. De qui s'agit-il?
25: Proposition.
0: Est-il l'espiègle, Martine ou le marsupilami?
25: Le marsupilami.
0: Alors, dans quelle ville francophone s'est ouvert le premier magasin Deleuze au 19e siècle?
25: Proposition.
0: XL, Charleroi ou Tournai?
25: XL.
0: Non. Quelle rue bruxelloise dans le quartier de la Grand Place est connue pour ses restaurants touristiques, dont le célèbre Léon? C'était la rue des Bouchers. Alors là, entre le Bouchers, questionnaire de la paix qui était quand même abordable.
25: Ouais, franchement, plus facile. Et abordable. Celui-ci. Franchement, j'aurais répondu quand même pas mal.
0: JP, là, même en connectant le fil rouge sur le fil rouge et le bleu sur le bleu, ça fait pas toujours de la lumière.
14: Mais là, on peut dire qu'il y a eu... Est-ce qu'on peut dire qu'il y a eu un petit court-circuit?
25: Oui, merci Jordan.
0: Ouais, mais c'est pas trop de votre faute, je trouve. Dans quelle province est brassée la Chouffe? C'est pas dans la province de Namur, c'est dans la province du Luxembourg.
14: Oui, brassée à Chouffe, c'est dans la commune de Oufalize.
0: Bah oui, mais vous me dites oui maintenant, JP, c'était au moment
25: mais
0: quand
25: oui.
0: Je...
25: Oui,
14: mais le stress.
25: En plus, j'ai des clients là-bas, effectivement, c'est marqué Chouffe, Chouffe.
0: Mais vous n'avez aucune excuse. Allez, c'est pas grave. Vous vous êtes racheté sur Axel Red, qui s'appelle, en fait, Fabienne Demalle.
14: Oui, que vous connaissez bien, Jérémy Axel Red.
0: On a appris à s'apprivoiser un petit peu sur la dernière saison de The Voice Belgique. En effet,
14: deux c'est étrangers au bout du monde,
0: si différents. Manhattan,
14: on en a une autre,
0: Kaboul.
14: Je sais pas.
26: C'est toi le seul à qui je peux dire qu'avec toi je n'ai plus peur de vieillir parce que c'est toi
0: Voilà, merci.
14: C'est beau,
0: Axel,
14: c'est
0: Red.
14: Beau. Merci Fabienne.
0: Sans transition, quel fleuve se jette dans la mer du Nord à hauteur de Nieuport? C'était l'Isère. Vous avez répondu, le marsupilami, c'est-il l'espiègle qui a été inventé par Charles de Coster?
14: Ouais, c'est un personnage qui est assez voilà. populaire du folklore flamand. Hein.
0: Ok, très très bien. Dans quelle ville francophone?
14: Ah, il nous a quittés. Il est parti.
0: Il est parti. Mais on va quand même corriger. Donc, la ville francophone dans laquelle le premier magasin Delhaize s'est ouvert, c'est à Charleroi, en fait. C'est Ransard, plus précisément.
14: Bah oui, il fallait le savoir. Hein. Donc, les frères Delhaize développent leur entreprise en Belgique à Ransard. Et puis, ils ont transféré leur activité vers Molenbeek. Ça, c'était en 1883.
0: Ok, très bien. Et puis, on avait posé la question de savoir quelle rue bruxelloise dans le quartier de la Grand Place est connue pour ses restaurants touristiques, dont le célèbre restaurant Léon. Eh bien, c'était la rue des Bouchers, du côté de Bruxelles. Vous êtes revenu, JP ?
25: Je suis connecté, malgré tout.
0: Ah, mais oui. Bah, c'est bien, bah, très bien. Alors, moi, je pensais qu'il y avait un petit souci, mais si vous êtes
25: oui,
0: là, tout
25: roule. Oui, j'ai envoyé un petit message sur le groupe WhatsApp en disant que j'étais coupé, mais je restais quand même connecté. Mais voilà, vous m'avez rappelé entre-temps, donc voilà.
0: Ah bah oui, mais Jordan, il sait tout faire. Lui, il corrige des questionnaires, il vous rappelle. Il est, ouais, mais... On l'appelle le poulpe ici, la pieuvre.
14: Mais heureusement, le micro, il tient tout seul. Donc, il y a une main qui tient ma feuille avec le questionnaire, et puis il y a une main qui rappelle JP.
0: Bon, ben bah, là, on a une main pour raccrocher JP. Merci d'avoir joué avec
25: oui.
0: nous.
25: Merci en tous les cas, et franchement Estelle, elle a su vraiment, il faut dire les choses.
0: Elle
25: vraiment,
0: cartonne, elle vous avez fait combien de points d'ailleurs?
14: Ben, vous avez fait un point, vous recevez l'honneur.
0: Un point, allez c'est magnifique, on vous souhaite une belle après-midi JP. J'y arriverai, à bientôt. Dans quelques instants, les infos de 14h.
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0: 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Bon, le temps de faire un petit point sur les infos, c'est avec Milan Bergmans.
31: Bonjour, fin de réunion pour le Cairn. Le Premier ministre et ses vice-premiers ont eu une première discussion autour de la note de départ de Bart De Wever sur le budget 2027. Première discussion ce lundi matin, première réunion qui s'est terminée il y a quelques minutes. Le gouvernement qui doit trouver quelques 10 milliards d'euros pour son futur budget. Selon le cabinet du Premier ministre, une autre réunion est prévue jeudi soir pour aller plus en profondeur. D'ici là, des groupes de travail vont prendre le relais des ministres. Le trafic ferroviaire interrompu entre Liège et Verviers en ce début d'après-midi, en cause un colis suspect découvert dans un bus dans la cité ardente à proximité des chemins de fer. La circulation automobile a également été interrompue ainsi que les TGV vers l'Allemagne. Le service d'enlèvement et de destruction d'engins explosifs est attendu sur place. Des déviations ont été mises en place le temps de l'intervention ainsi qu'un bus de remplacement pour les lignes perturbées, un bus mis en place par la SNCB. 1,6 million de personnes appelées à évacuer au Japon face au passage du typhon Dujuan. Cette tempête océanique n'est plus qu'à une centaine de kilomètres de Tokyo. Avec des vents jusqu'à 144 km/h, elle a déjà coupé 9000 foyers d'électricité et les pluies générées par le typhon ont provoqué des glissements de terrain. Dans les prochaines heures, le typhon pourrait se rapprocher encore plus proche des côtes. 275 vols nationaux et internationaux ont également été annulés au Japon. En Russie, c'était attendu. Le parti de Vladimir Poutine remporte les élections législatives. Les résultats sont quasiment définitifs. Russie unie, son parti recueille quasiment 58% des voix et donc au moins 355 sièges à la Douma. La chambre basse du Parlement, c'est 45 sièges de plus qu'auparavant. Aux États-Unis, trois médias poursuivent l'administration Trump en justice après avoir été exclus de la Maison-Blanche. Il s'agit des chaînes américaines CNN, MS Now, anciennement MSNBC, et du journal Politico. Vendredi, le président américain avait annoncé que leur accréditation serait verrouillée, tout en les accusant de propager des fake news. Laisser faire ceci sans contester menacerait la liberté de la presse et le droit du public à un journalisme indépendant et libre de toute pression. C'est ce qu'expliquent les trois médias dans un communiqué commun cet après-midi. Et c'est tout pour ces informations. Bon après-midi à notre écoute.
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0: Et là, on va filer sur la E25. On vous retrouve, Conrad Van de Werve.
2: Avec quelques ralentissements dans le chantier sur l'E25 Neuchâtel-Liège, à hauteur de Beaufailly. Vous êtes ralenti entre Sprimont et Beaufailly. 10 minutes de perdu pour le moment. Alors, nous avons ici un véhicule en panne sur la E40, mais c'est à la côte, à hauteur de Middelkerque, en direction de la France. Il s'agit d'un camion qui est en difficulté, avec une bande de droite qui est neutralisée. Et enfin, dans les transports en commun, donc toujours aucun train entre Liège-Guimin et Angleur. Un service de bus sera prochainement mis en place. Plus d'informations sur l'app et le site SNCB.
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0: On est là avec toute l'équipe, seule contre vous. On est ensemble avec Estelle, notre championne bo qui cartonne pour l'instant. Ça, c'est une chose. Mais on a encore une manche à jouer ensemble puisqu'on est là jusqu'à 14h30. Et on peut encore s'inscrire, Jordan. Ça fonctionne comment? Dites-nous tout.
14: Alors, vous pouvez toujours vous inscrire. Ne vous inquiétez pas, vous serez jamais laissé sur le bord de la route. Hein. On vous recontacte, que ce soit pour demain, pour la semaine prochaine. Donc, vous n'hésitez pas. Soit via WhatsApp 0470 07 20 23. Soit via SMS. Ça, c'est au 6003. C'est 1€ par message, soit aussi si vous voulez jouer dans 2-3 semaines ou même plus, vous envoyez une candidature via notre site rtbf.be. Il y a un article, il suffit de mettre vos informations et puis on vous recontacte.
0: Voilà, on tape seul contre vous, en fait dans la barre de recherche seul contre vous RTBF et vous allez tomber assez facilement sur cet article. Bon ben très bien, maintenant que tout est clair et que vous pouvez en fait choisir le moment de votre jeu, et même si vous avez Jordan en ligne, hein, vous dites écoutez moi aujourd'hui, demain c'est pas possible, je suis au boulot, je suis à l'étranger, je suis avec les enfants, Jordan il a son planning et il vous place vraiment dans la case adéquate. Il fait des efforts pour vous. Mais oui, c'est notre poulpe à nous. Notre poulpinou, on pourrait même vous appeler. Et avec oui. Vos différentes fonctions, vous jonglez dans tout ce que vous devez faire.
14: Oui, je jongle aussi avec les mots, les manches. Ben ici, vous le savez, hein, il y a encore une manche qui va arriver. Il y a déjà un thème musique, un thème nature, un thème belgitude, un thème sur la paix qui sont tous passés. Que va nous réserver la roue qui va arriver? Ben, on va le savoir d'ici quelques instants.
0: Oh bah très très bien. Alors on envoie vite ce qu'on doit envoyer et puis on découvre les choix de la roue. À tout de suite.

0: son d'honneur sur Vivacité avec Talk to You.
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0: On est là pour la dernière manche, on va la jouer ensemble, on est là jusqu'à 14h30, ça se passe bien, on le disait, pour Estelle, notre championne, qui a quand même un défi. Et ce jour, alors même si c'est sa 21e participation, pourrait entrer dans l'histoire, dans son histoire. Estelle, vous êtes toujours bien là?
11: Toujours, oui.
0: Vous avez 44 points jusqu'ici, votre record est de 56, donc si vous faites 13, on fait péter le champagne. Enfin, vous, attendez, je rectifie, si vous faites 13, vous faites péter le champagne, pour nous, d'accord? Mais vous nous invitez.
11: Voilà, écoutez, je ne bois pas de champagne, moi.
0: Oh, mais le jus de pomme, ça ira très bien.
11: Oui, une petite bière sans alcool ou un truc comme ça. Ouais, vous êtes les bienvenus, évidemment.
0: Mais Mont-Sarlon, en plus, je pense que dans un quart d'heure, on est là. Hein, c'est...
11: Oui, non, mais il ne faut pas rouler si vite.
0: On a notre jet privé.
12: Oui, on vient en avion.
11: Ah, c'est ça, vous êtes en hélico ou
0: ça
11: quoi.
0: Pourrait okay, nous, bah, ça pourrait nous aider.
11: Vous êtes les bienvenus.
0: Bah, écoutez,
11: sans problème.
0: Un petit jus de pomme bio, pour, pourquoi pas. On aussi, a deux nouvelles thématiques pour vous. Je sais que vous adorez le sport. Alors, est-ce que le sport sera dans les propositions de la roue ou pas? Verdict.
11: Top.
13: Il était une fois, dans un royaume fort fort lointain.
0: C'est Shrek ça.
13: Un roi et une reine qui donnèrent naissance à
12: une mais quoi, restons sur Il était une fois. Ah, vous voyez, c'est le commencement de beaucoup d'histoires. Et donc, mais c'est pas littérature. On va rester quand même sur l'histoire en général.
0: Avec un grand H ou avec un petit H?
12: Avec un grand H et un peu de tout. Hein.
0: D'accord. Très bien. La la la la la. Oh oui.
12: Oui, bah, émission bien connue, hein, générique d'Interville. On va parler de télévision. D'ailleurs, si je peux me permettre, en parlant de télévision, grand rendez-vous ce soir. Hein, donc, à 20h20 sur la Une, championne, je sais que vous ne l'avez pas encore vue et c'est l'occasion. Oui. Un petit truc en plus sera diffusé ce soir, 20h20 sur la Une.
0: Oh oui, j'ai pleuré à la fin du film.
11: Ben oui.
0: Ah non, ben, c'est super. Vous verrez. C'est vraiment un superbe film, sincèrement.
12: Un triomphe. Enfin voilà.
11: Mais je l'ai raté au cinéma et je vais le rattraper ce soir.
0: Ah voilà. Non, je pense que ça va cartonner. On le verra dans les audiences. Je pense que ça va être un carton.
12: Et si vous ne savez pas le voir ce soir parce que vous travaillez ou quoi, il est disponible pendant 6 mois sur RTBF Ovio gratuitement.
0: Ben oui, parce qu'Ovio c'est la vie. Ovio c'est gratuit. On le rappelle. On en oublierait presque avec tout ça que vous avez un choix à faire. Il est important pour battre votre record. Est-ce qu'on part sur histoire? Est-ce qu'on part sur télévision?
11: J'ai beaucoup hésité, je vais prendre l'histoire quand même.
0: D'accord, bah visiblement vous n'avez pas trop hésité, ça a l'air encore d'aller.
11: Bon. Mais c'est deux thèmes difficiles, c'est ça que je veux dire, donc on va voir.
0: Oui, bon, on verra si vous allez aller chercher votre petit record. Estelle, on va lancer le chrono pour les 60 secondes sur ce thème histoire. Attention, accrochez vos ceintures, c'est parti. Qui sont les fondateurs mythiques de la ville de Rome?
11: Romulus et Rémus.
0: Selon la légende, quel empereur avait la barbe fleurie?
11: Charlemagne.
0: Quel pays a élu la première femme chef d'État au monde au suffrage universel en 1980?
11: L'Irlande ?
0: Ah non, presque. Quel navigateur a compris en 1501 que le Brésil appartenait à un nouveau continent et non pas au continent asiatique ?
11: Vous pouvez répéter ? En quelle année ?
0: En 1501.
11: Christophe Colomb ?
0: Mais non. Sous quel nom était plus connu Carole Wojtyla ?
11: Ah, c'est le pape Jean-Paul II.
0: Oui. Durant quel siècle commence le Moyen-Âge ?
11: Ah, proposition.
0: 5e siècle, 8e siècle ou 11e siècle ?
11: 8e.
0: Eh non, c'était le 5e. Quelle fleur les Anglais portent-ils lorsqu'ils commémorent la Première Guerre mondiale ?
11: Le coquelicot.
0: Oui. Et de quelle ville italienne, qui était alors une république, est originaire la famille de Médicis ?
11: Florence.
0: Oui. J'ai accéléré aussi. Je me suis dit, arrive à la fin de la question, Jérémy. C'est fait. Bon.
11: Alors. C'était la dernière ou j'en avais encore une après?
0: Ah non, non, non, sinon
12: c'était la dernière.
0: Non, j'ai plus rien sur ma feuille. Okay. On est arrivé au bout, vous deviez faire 13 pour battre un record.
11: Ah non.
12: On n'y est pas, ceci dit, quand même très beau score. Vous êtes bien rattrapé avec 4 points supplémentaires à la fin. Ça fait 10 points.
0: Oh,
12: pour un score global de 54.
0: Le record ne sera pas battu, il est de 56, mais quelle partie extraordinaire encore vous nous avez sorti. C'est 64, le total maximal que l'on peut faire sur une partie, 64.
12: Et on en a déjà fait 56.
0: C'est absolument ahurissant. Pendant ce temps-là, bon, ça fait un petit temps, ceci dit, Rémus et Romulus, fondateurs de la ville de Rome.
12: Oui, alors selon la légende romaine, les deux frères sont abandonnés, puis recueillis et allaités par une louve, et Romulus finit par tuer Rémus et devient le fondateur de Rome en 753 avant Jésus-Christ.
0: Et vous savez quel est le logo du club de foot de la Rome en Italie ?
12: Une louve.
0: Eh bien oui, monsieur, le club de la louve, exactement. Il était un petit peu, plus barbu que nous deux réunis, ce fameux, ce sacré Charlemagne.
12: Et encore, en fait, il ne portait pas forcément une grosse barbe, justement. Le terme barbe fleurie serait en réalité une interprétation un peu déformée de l'ancien français, en fait, qui évoque une barbe blanche, voire brillante.
0: D'accord.
12: Voilà.
0: Merci. Donc,
12: c'est
0: pour
12: pas
0: les
12: une grosse, grosse barbe, mais c'est une barbe un peu blanche, quoi.
0: Moi, j'ai peut-être un espoir d'avoir un jour une barbe fleurie dès lors.
12: Voilà. Il est temps de prendre. Vous paraissez pas très poilu.
0: Non. Joker. Donc, il y a eu une petite erreur quand même, Estelle, dans ce petit questionnaire.
11: Oui. Alors
0: quel pays ? C'était pas l'Irlande. Si vous changez une lettre, la réponse est bonne.
12: Oui, c'est Islande. En 1980, avec Vigdís Finnbogadóttir, qui est élue présidente de l'Islande.
0: Oui, attendez, répétez un petit peu.
12: Je me suis fait un petit kiff. Vigdís Finnbogadóttir.
11: Il fallait donner le nom, ça aurait été plus facile.
12: Voilà. Finbo.
0: Vous savez que Finbo Gadotir, Dotir, ça veut dire la fille d'eux.
11: Oui.
12: Mais en fait, je ne savais pas.
0: Oui, c'est pour ça que dans les Islandais, les hommes, c'est les sons. Souvent, on dit Gudmundsson, Edwardsson. Et chez les filles, on dit Dotir. Donc là, c'est la fille de Finboga.
12: Waouh! Excellent.
0: Voilà. C'est vrai,
11: Oui, tout à fait, c'est juste.
0: Voilà.
11: Ouais.
0: Donc
12: on en apprend tous les jours dans cette émission. Je suis fasciné. Ce soir, ma famille va encore dire mais qu'est-ce que tu nous racontes ?
0: Par moment des bêtises, mais pas toujours. Et puis il y avait une autre petite erreur. Le navigateur qui a compris en 1501 que le Brésil appartenait à un nouveau continent et pas au continent asiatique, ce n'était pas Christophe Colomb. Et je vous avoue que j'aurais répondu ça aussi. C'était Amerigo Vespucci,
12: navigateur et explorateur qui a justement participé aux grandes découvertes, dont ces voyages qui ont été organisés après ceux de Christophe Colomb. Voilà.
0: Et le Moyen-Âge commence bel et bien au 5e et pas au 8e siècle, même si tout ça est bien lointain, Estelle. Bon, ça va le faire.
11: Il fallait le tenter. Je me suis dit, il y avait des trucs un peu au hasard, mais voilà. C'était aussi l'idée de viser le maximum de points.
0: Vous pouviez vous le permettre aussi. Il n'y a pas de souci. On verra juste si vous allez avoir 50 euros supplémentaires dans votre cagnotte. Et ça, Jordan, on va le savoir en fonction du résultat de notre dernier challenger ou challengeuse.
12: C'est une challengeuse. Elle s'appelle Céline. Elle vient de Anlier.
0: J'ai très envie de faire connaissance avec Céline.
12: Écoutez, allons-y.
0: D'accord, mais après 21 Pilots, d'accord ? Stress out.
12: Oui.
0: Et puis promis, Céline arrive.
12: On fait ça.
0: Allez, à tout de suite.

0: Encore une petite dizaine de minutes à passer ensemble sur Vivacité. Les 14h20, Seul contre vous se poursuit. Vous aviez dans les oreilles le son de 21 Pilots avec Stress Out.
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0: Ça va le faire pour Estelle, qui restera championne. Enfin, en tout cas, si elle le décide, hein, ça restera le suspense. Mais en tout cas, gagner la partie, là, il n'y a pas de suspense. Elle va la gagner. Après, elle a peut-être d'autres choses de prévues pour la suite, Jordan. Ceci dit...
2: D'où l'intérêt d'être meilleur challenger ou challengeuse. Le meilleur challenger pour l'instant a 7 points. Ben, voilà.
0: Vous faites bien de le rappeler, j'allais justement vous le dire. Il faut pouvoir y croire jusqu'au bout, on n'est pas à l'abri d'un départ. Donc, vous me parliez tout à l'heure d'une Céline.
2: Oui, Céline qui vient d'Anlier, elle a 54 ans, elle est caissière, elle a 2 enfants et elle adore les chiens, en particulier le petit surnom que je vous donne souvent, Jérémy, hein, mon petit bichon.
0: Oh oui, et là je suis content, je fais mes yeux doux. Bonjour,
2: c'est
0: Céline.
2: C'est vrai, Céline.
3: Bonjour.
0: Vous allez bien?
3: Très bien, merci.
0: Bon, voilà, comme ça,
3: un
0: vous connaissez.
3: Stressé, mais ça va.
0: Non. Stress out. Hop, on oublie tout ça. Il n'y a pas de stress, il ne faut pas. Est-ce que vous avez mis le haut-parleur?
3: Non.
0: Ah, est-ce que vous avez laissé la radio branchée derrière?
3: Branchée, oui. Attendez.
0: Ah, oui, sinon on va s'entendre en écho et ça va être un petit peu plus compliqué.
3: Est-ce que ça va mieux?
0: Oui, ça a l'air d'aller mieux. C'est magnifique, Céline. Enchantée, on est ravis de faire votre connaissance sur Vivacité. C'est la première fois que vous jouez ou alors vous êtes déjà passé par chez nous?
3: Non, c'est la première fois. J'ai déjà essayé plusieurs fois, mais c'est la première fois que je participe réellement.
0: Et qu'est-ce qui vous plaît dans ce jeu?
3: La culture générale.

0: sur une plateforme. Donc,
1: non, oui, mais oui, mais il y a RTB Info View aussi, on le sait, on le rappelle. Mais ici, c'est vraiment la télé au sens large du terme. Hein, donc, on verra bien ce que ça va nous réserver comme question. Les règles, vous les connaissez, si vous avez envie de jouer avec nous. Voilà, 60 secondes, 8 questions. Et puis, si vous avez le moindre doute, ça peut arriver, pas de stress. Vous dites proposition et je vole à la rescousse. D'accord ?
0: Ok. Okay.
1: On fait comme ça. On fait un petit exercice pour vous déstresser déjà, parce que moi, je ne peux pas accepter que vous soyez stressé. On est cool, vraiment. Bonne respiration, Céline. On est vraiment entre nous. Dites-vous que moi, je pose les questions. Parfois, j'ai pas les réponses non plus. Hein. C'est pas pour ça qu'on est bête. Hein. Donc vraiment, on y va, on se lâche. On a chacun nos petits domaines de prédilection. Et puis on apprend. C'est aussi pour ça qu'on est là. D'accord ?
0: C'est ça, oui. Voilà.
1: Allez, ma Céline, on est ensemble. On va pouvoir lancer le chrono. Top ! Quel artiste sera le nouveau directeur de la Star Academy ?
0: Mozimane.
1: Oui ! Quel journaliste a renoncé à la présentation du JT de 20h à cause de la candidature de son compagnon à la présidentielle ?
0: Proposition.
1: Audrey Crespo-Mara, Anne-Claire Coudray ou Léa Salamé ?
0: Salamé.
1: Oui ! Quelle émission de la RTBF va proposer deux nouvelles dates de spectacle en 2027 ?
0: Proposition.
1: La Tribune, The Voice ou Le Grand Cactus ?
0: La Tribune.
1: Ah non. Quel animateur est le présentateur actuel de la carte au trésor ?
0: Proposition.
1: Stéphane Plaza, Stéphane Bern ou Stéphane Rothenberg ?
0: Bern.
1: Oui. Quelle personnalité représentait le village de Mélin lors de la dernière édition de Mon Plus Beau Village ?
0: Proposition.
1: Sarah Depadua, BJ Scott ou Fanny Gendrin ?
0: Fanny Chandray.
1: Oui. Qui fut la première présentatrice belge d'un journal télévisé en Europe en 1961 ?
0: Proposition.
1: Ouais, c'était trop, on n'aura pas assez de temps. C'était Jeannine Lambotte, qui a une fameuse histoire aussi. Première présentatrice d'un journal télé en Europe. Et en plus, Cocorico.
2: C'était la RTB. Voilà. Ouais. Et donc ça s'appelait encore la RTB à l'époque. Hein. Depuis, on a rajouté un petit F à RTBF, évidemment. Et elle est vraiment devenue une figure importante des débuts de l'information télévisée en Belgique. Parce que vous l'avez dit, la première présentatrice belge d'un journal télévisé en Europe. La classe.
1: Ben voilà. Bon, ça n'a pas été une catastrophe, loin de là. Vous aviez répondu Mozimane.
0: C'était.
1: Ben non, pas du tout. Mozimane sera bel et bien le nouveau directeur de la Star Academy. Léa Salamé, on vous a soufflé la réponse derrière vous. C'était qui était avec vous là ?
0: Mon fils.
1: Ah mais trop bien, mais c'est chouette de jouer en famille. C'est bien et bien Léa Salamé qui va renoncer à la présentation du JT de 20h parce que son compagnon lui va se présenter à la présidentielle.
2: Et puis plaque tournante des différents politiciens, on le sait, le journal c'est un peu fait pour ça aussi. Chaque politicien passe, explique un peu son programme, et donc pour être sûr qu'il n'y ait pas de quiproquo ou de
1: parti pris. Ou de coucou mon chéri, comment ça va ?
2: Exactement. Et elle a préféré se retirer tout à fait.
1: Voilà, c'est le Grand Cactus, Céline, qui sera en spectacle début 2027 avec deux nouvelles dates. On peut même déjà vous les donner, ces dates.
2: Absolument. Le 26 février, c'est au Wex de Marche en Famène. Le 27 février, au Dôme de Charleroi. Plus d'infos, tickets et réservations, vous en saurez plus, soit sur rtbf.be, soit sur les réseaux sociaux.
1: Voilà. Stéphane Bern est bien le présentateur actuel de la carte au trésor. Et c'est bel et bien Fanny Gendrin qui a représenté le village de Mélin lors de la dernière édition de Mon Plus Beau Village.
2: Mais qui a gagné, Jérémy ?
1: Ah, papa, écoutez, je ne sais plus.
2: Oh, c'est Elzel, je crois.
1: C'est Elzel, exactement.
2: Et qui l'a défendu encore ?
1: Ah, mais j'ai eu la chance de défendre ce magnifique village.
2: Ah oui, il me semblait bien.
1: Merci
2: en toute
1: pour
2: humilité.
1: Le petit clin d'œil, en effet.
2: Avec plaisir.
1: Bon, ça fait combien de points pour notre Céline, là, tout mais ça ?
2: Ça fait un total de 5 points, c'est pas mal, hein ?
1: Bah, écoutez, voilà, fallait pas stresser, c'était pas spécialement simple, il y a des choses plus faciles, d'autres un petit peu moins. Est-ce que vous avez quand même pu prendre du plaisir, un minimum ?
0: Oui, bien sûr, c'était chouette, c'est à refaire.
1: Mais voilà, mais ça c'est bien, ça j'aime bien. Avec ou sans votre fils, vous vous inscrivez à nouveau, et puis on se retrouve, que ce soit Sarah, moi ou quelqu'un d'autre de l'équipe, on sera ravis de rejouer avec vous, d'accord ?
0: Ce sera avec plaisir.
1: Merci Céline, je vous souhaite une excellente après-midi.
0: À vous aussi. Merci
1: beaucoup.
0: Et au revoir à tout le monde.
1: À bientôt. Ben voilà. On a fait le tour des questions, j'ai envie de dire.
2: Oui, donc 16 points du côté de Challenger, 54 du côté de la championne. Est-ce qu'elle va rester ou non ? Ça, on le saura dans quelques instants.
1: Oui, juste après ceci, on va se retrouver sur Vivacité pour le grand dénouement de cette journée. Restera ou restera pas ? En attendant, pour l'instant, elle a remporté la partie.

0: son de Mentissa avec Les Enfants Difficiles, une chanson qui a notamment été coécrite par Noé Prechoff, qui sera l'invité demain dans le 8-9. Il sera d'ailleurs aussi présent sur le concert de la Grand Place. Ce sera vendredi en studio à mes côtés. Ils sont déjà là. On a Philippe Jauniot et on a Julien Lapré.
1: Salut Jérémy.
0: Vous allez vivre le suspense avec nous.
1: Puisqu'il se passe, vous squattez l'antenne.
2: Estelle Darnon.
0: Matin, midi, soir. On va squatter encore un tout petit peu. Ouais, encore un tout petit peu.
1: Prenez votre temps.
0: On est avec Estelle. Et le moment est important puisque c'était sa 21e participation aujourd'hui, les amis. C'est une vraie championne avec un grand C. Elle a remporté la manche aujourd'hui. Les quatre d'ailleurs. Elle a 3 650 € dans sa cagnotte, Estelle. Mmh. Est-ce que vous revenez demain ou est-ce que vous décidez de partir avec l'intégralité de votre cagnotte aujourd'hui?
3: Écoutez, je vais inventer une nouvelle expression. C'est jamais 21 sans 22. Je reviens demain.
0: Allez, magnifique.
1: Super.
0: Bravo en tout cas, ben, je ne vous dis pas à demain, mais je vous écouterai puisque Sarah reviendra demain et puis peut-être à jeudi, hein, qui sait si vous êtes toujours là.
3: Ça va ? En tout cas, c'était un plaisir, merci beaucoup à vous.
0: Plus que partagé, je vous embrasse, merci Jordan.
2: Mais merci à vous.
0: Et puis regardez, on a deux ambassadeurs qui sont arrivés dans le studio.
2: Ils sont beaux, il y a mon cuisinier préféré.
4: Je rougis.
2: Et mon deuxième animateur préféré après vous, Jérémy.
0: Deuxième.
4: Sarah est déjà sortie du top 2.
0: Bah oui.
2: Animateur, j'ai pas dit animatrice. On crée pas des problèmes.
1: Vous allez vous faire des potes, hein, Jordan. Attention.
0: Bon, les copains, on va parler de quoi là dans les ambassadeurs?
1: Est-ce que vous aimez les choux?
0: J'adore.
1: Pas les choux à la crème, mais les choux.
0: Choux de Bruxelles, ça va aussi.
1: Choux de Bruxelles,
0: Bon,
1: on va en parler parce que Julien Lapré est là.
4: On va décliner les choux.
0: C'est lui qui va cuisiner des choux.
4: Mais je vais parler. Non, déjà, j'ai expliqué comment les choux.
1: Je vous explique. Jérémy, cet homme parle cuisine le lundi dans l'émission. Vous le connaissez un peu quand même.
0: Mais c'est Julien Lapré.
1: Oui, le vrai.
0: Ah, c'est lui.
4: On se voit jeudi.
0: Ouais. Oui, d'accord. Oui, il vient de temps en temps dans le 8-9 aussi pour quelques fous défis. Bon, écoutez, je vais vous laisser
1: le partage. Il est en garde alternée.
0: Je vous laisse le studio, je vous laisse la place. Et puis, super émission, nos amis les ambassadeurs.
1: Et vous revenez quand vous voulez.
0: Bah, c'est gentil.
1: Demain matin déjà.
0: Merci pour l'invitation. Je serai demain dans le 8-9. Salut les amis.
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1: Bonjour tout le monde, bon après-midi, soyez les bienvenus. C'est reparti pour toute une semaine avec le maire des régions, avec le meilleur des spécialistes des fourneaux, notre toque blanche du lundi. Julien Lapraille, on l'a dit il y a quelques instants avec Jérémy, on va donc parler choux. Aujourd'hui,
4: vu l'accueil, bonjour chers auditeurs et bonjour mon cher Philou.
1: Mais oui,
4: vu l'accueil que vous réservez, j'ai envie de rougir de choux,
1: déjà,
4: si je peux me permettre.
1: Le choux n'est pas que rouge en plus, il y en a toutes les couleurs.
4: Tout à fait, on va parler des choux, pourquoi? Parce que ça y est, l'automne commence à arriver, le froid est là, et c'est le bon moment pour justement récolter des choux, manger des choux, et surtout, comment les récolter, comment les sélectionner, comment les conserver, comment les cuisiner, et comment les stocker, et puis on parlera aussi en deuxième partie avec les trucs astuces, comment tout simplement enlever éventuellement cette petite odeur, ce petit parfum peu prononcé dans
1: le chou dérange certains parfois avec son
4: ça
1: odeur
4: dérange, oui
1: un peu
4: et non.
1: particulière.
4: Et donc il y a des trucs astuces pour les odeurs en cuisine, donc ça sera dans le truc astuce. Et puis un petit vin blanc de chez nous qu'on mettra en lumière, mais ça sera très simple, très efficace. Mais surtout les choux, ça y est, les légumes d'hiver, d'automne, ils sont là, ils sont bien présents. Attention, les choux, c'est pas que l'hiver et l'automne, c'est aussi la fin d'été et l'été.
1: Vous entendez cette petite musique, ça vous rappelle quelque chose?
4: Non, ça ne parle à personne, bien sûr.
1: Évidemment, la soupe aux choux dans les années 70, parce que généralement, quand on dit soupe aux choux, on parle parfois du transit intestinal, je ne sais pas si c'est juste une rumeur ou si...
4: Je ne comptais pas en parler de
1: intestinal des gens. On est dedans avec la musique, on sera obligé d'aborder le sujet aussi quand même pendant ces 2h30 d'émission.
4: Tout à fait, on en parlera un petit peu, mais le but c'est vraiment de parler comment le conserver, le travailler, et surtout comment, est-ce qu'il faut trop le cuire, pas masser le cuir pour que ça digeste et surtout qu'il ne sente pas trop.
0: On vous emmènera également avant 15h au Moire, c'est un lieu d'expérience immersive à Bruxelles où s'installe Toi, c'est un parcours immersif qui est pensé pour se révéler soi-même, pour découvrir sa personnalité. C'est une expérience très particulière, vous allez adorer ça, je l'espère. Lola est là pour réaliser l'émission, Anne-Françoise aussi. Bah, Sophie, elle n'est pas là, après quelques petits jours de congé, on l'embrasse évidemment si elle nous écoute. Donc on va faire ça à deux comme des grands, Julien. On y va ?
4: Écoutez, je ne suis pas stressé. Ouais. Vous, ça va ?
0: Ouais, ça va, je prends ma tension, ça va. On est à du 18-12, tout va bien. Allez, on démarre avec Christophe Willem, PS Je t'aime. Dans 3 minutes, il y aura Tovlo aussi. Et Stromae, Des Fleurs, bienvenue tout le monde.
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0: Ovlo avec Stromae, des fleurs sur RTBF Vivacité. On va gâter les familles dans quelques secondes, comme on le fait tous les jours, avec 365 points BE. Vous allez adorer ça, vous qui avez des enfants, enfin qui avez une petite fille, une magnifique petite Lily. C'est dans quelques minutes, mais c'est pas pour vous, c'est pour les auditeurs, mais vous allez quand même nous en parler.
1: Je peux pas jouer, bien sûr.
0: Ouais, non, on peut pas.
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0: Avec 365.be, on vous offre chaque fois des invitations famille pour une destination touristique, quelque part en Wallonie ou à Bruxelles. On est en province de Liège, je le disais, Julien, dans un endroit que vous connaissez bien. On est à Larède, dans la commune de Teux, c'est une petite demi-heure de Liège à peu près, c'est
1: ouais,
0: ça
1: une petite demi-heure, ouais.
0: Voilà, 1h15 de Bruxelles, c'est pas très loin non plus de la capitale. Ça s'appelle Forestia, au cœur de l'Ardenne. On part vraiment passer quelques heures à la rencontre des animaux là-bas.
1: Ah, mais c'est une vraie découverte, hein, c'est un parc animalier qui est vraiment incroyable, qui au milieu des bois, de la forêt, qui est tranquille, avec un petit vent, c'est un peu de chaleur, avec justement, on se coupe du vent si il y a trop de vent. Et ce qui est génial, c'est qu'il y a un beau petit parcours comme ça. Alors, ça monte, ça descend, hein, faut quand même avoir des bonnes roues pour les poussettes, et puis surtout profiter du moment.
0: On est vraiment au cœur de la forêt?
1: Ah oui, comme je viens de vous dire, on est en plein dans la forêt. Et puis alors, on découvre des petits animaux, des grands animaux. De temps en temps, on voit comment on peut les nourrir. Et puis alors, on peut y loger, bien entendu, depuis, je dirais, 2 saisons, si je ne me trompe pas. On peut y manger, bien entendu. Il y a de quoi se restaurer. Bref, c'est un parc familial, agréable, sympa. On peut passer une demi-journée très sympa et très cool en toute décontraction. Et surtout, c'est qu'à la fin, il y a même des petits jeux comme ça. Et donc, du coup, les enfants, ils peuvent s'amuser une fois de plus. Bah, petit toboggan et tout ça. Donc, c'est très, très, très agréable, Forestia.
0: Cadeau famille pour 4 personnes, on vous offre les entrées, donc pour les 4 personnes, pour le parc animalier, vous l'avez dit, le parc aventure, un petit peu d'escalade possible aussi, un grand paquet de maïs, c'est marrant ça, pour nourrir certains animaux.
1: À l'entrée, en fait, à l'entrée tout simplement, vous pouvez acheter un petit paquet comme ça d'un kilo, et vous nourrissez les animaux comme vous le souhaitez, bien entendu, avec tout le respect qu'il faut avoir, bien entendu, et donc on se fait jouer, on se fait plaisir.
0: Ouais, et puis 4 repas au resto du parc pour les 2 adultes et 2 enfants, avec au menu, au choix, boulet frites, burger, frites ou spaghetti, pas frites. Vous prenez quoi?
1: Petit spaghetti, là, pour changer.
0: Un petit spaghetti, on passe les commandes, je suis raccord avec vous. Bonne chance, vous envoyez un petit message maintenant par SMS, allez-y. 6003, vous envoyez Forestia, vos coordonnées complètes. On va s'entendre juste avant la fin de l'émission. Forestia, vos coordonnées complètes, et vous allez passer à Larède, en province de Liège. Une journée très belle, d'arrière-saison, quand les feuilles commencent à jaunir un petit peu avec l'automne qui approche et tout ça et tout ça. Julien Lapraille est avec nous. Lundi, on parle cuisine, on parle chou aujourd'hui. En attendant la musique de Toto, voici Africa.

0: On était recherché les tout grands classiques dans la discothèque de Vivacité, RTBF Viva. Toto avec Africa. Dans la suite, il y aura Ariana Grande aussi. Et donc, juste après les infos de 16h, on évoquera cette fameuse expérience immersive. On est impatient de savoir ce dont il en est. Ça se passe au Moir à Bruxelles, ça s'appelle Toi. En attendant, je vous emmène dans un lieu dans quelques secondes qui fait rêver toute la famille. Le chapiteau d'un cirque, évidemment. A tout de suite, vous êtes sur Viva.
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0: Un petit peu de magie, beaucoup de magie dans cette émission. Je vous emmène dans le chapiteau du cirque Bouglione. Forcément, c'est une dynastie, les Bouglione, en Belgique et pas que, en France également. C'est Nicolas Bouglione qui est avec nous cet après-midi en direct. Bonjour Nicolas.
8: Bonjour.
0: J'ai connu il y a longtemps votre papa aussi, hein, qui a dirigé cette dynastie Bouglione en Belgique. Vous avez pris le relais aujourd'hui. Là, vous êtes installé jusqu'au 28 octobre à Charleroi. Roi Expo, c'est ça ?
8: Exactement, c'est ça.
0: Ouais. Alors, c'est important de le dire. Hein. Je le disais, quand on évoque cirque en Belgique, hein, Julien, vous êtes d'accord, on pense directement Bouglione. Hein.
9: Tout à fait. Et moi, j'ai été voir 2 fois les spectacles, et chaque fois, c'est différent. Il y a cette modernité, cette touche différente qui fait qu'on a un cirque, j'ai envie de dire, 2026.
0: Ouais, et le cirque, effectivement, il a dû, Nicolas, se réinventer sans animaux. Ça a été un tournant facile à prendre ou pas si simple ?
8: Non, pas si simple, puisque nous, on était quand même...
0: Connus pour ça aussi, hein, les éléphants.
8: Connus pour ça, oui, c'était quand même les éléphants, les fauves. Bouglione, c'était ça. Mais ça a été question même... Moi, je vous avoue que j'étais un petit peu dans une déprime et tout, puisque moi, j'ai grandi avec les animaux. Et on avait des bébés tigres dans la caravane, on les élevait au biberon et tout. Mais non, ça s'est quand même bien passé finalement. Ouais. Et c'est, on a récupéré quand même notre clientèle qui viennent quand même voir le Bouglione, la famille Bouglione, et on a récupéré une clientèle qui justement eux ne venaient pas voir le cirque Bouglione à cause des animaux.
0: Ah d'accord. Donc voilà, vous avez réussi la transition. Hein. Vous êtes un cirque vraiment traditionnel et vous faites partie, tout le monde ne le sait pas, du patrimoine culturel immatériel de la Fédération Wallonie. Et ça, c'est remarquable aussi.
8: Depuis cette année.
0: Vous avez réinventé le cirque et les étoiles brillent toujours dans les yeux des enfants. Hein. Pas que les enfants d'ailleurs.
8: C'est magnifique. Oui. On a réussi à créer un spectacle qui plaît à toutes les générations. Et donc, on se dit tout le temps, ouais, mais le cirque, c'est que pour les enfants. Mais non, en fait, on a réussi à créer un spectacle qui plaît à toutes les générations. Et moi, ce qui fait vraiment plaisir, c'est quand le spectacle se termine, les gens me disent, ah, c'est déjà fini. Donc, ça veut dire que ça passe très vite. Ils ne se sont pas ennuyés. Et c'est beau. C'est beau. Et c'est beau de faire rêver les gens dans un monde si triste.
0: Bah ouais, on a besoin.
9: Mais justement, ce qui résume très bien, c'est ça, c'est de mettre plein d'étoiles dans les yeux et surtout passer un moment qui passe tellement vite. Moi, j'ai assisté le jour où ils ont reçu justement ce prix Wallonie-Bruxelles. J'étais là ce jour-là, en fait, tout simplement. Donc, j'ai vu le spectacle et comme il est très bien, on ne voit même pas qu'il y a une transition entre l'avant et l'après Bouglione. Pourquoi ? Parce qu'on a l'impression qu'il gère ça et qu'il maîtrise d'une façon incroyable les grands et les petits. Moi, j'ai une petite fille de 4 ans, moi, j'en ai 40. Et bien, sincèrement, tous les deux, on a passé un excellent moment et surtout, ça passe très vite. C'est impressionnant. Et on fait waouh à chaque fois dans tous les sens en fait. C'est-à-dire que ça peut être autant des cascades que ça peut être un truc visuel. Il y a aussi tout ce qui est un peu comment est-ce qu'on appelle ça, les lumières, le son lumière. Parce qu'il y a un numéro justement avec toutes des lumières comme des stromoscopes. J'y arriverai.
8: Ouais. Des chevaux laser.
0: Ouais, des dispositifs innovants, je pense à... On dit, il n'y a pas d'animaux aussi, il y a quand même un lion qui reste, mais c'est un...
8: Ah, ouais.
9: C'est un beau lion.
0: C'est un beau lion, un lion robot, c'est ça?
8: Oui, c'est ça. Ça, c'était l'idée de ma fille. Elle a 9 ans. Elle m'a dit, papa, pourquoi Donc, il faut quand même écouter la nouvelle génération.
0: Ouais.
8: Donc, j'ai fait confiance.
0: Vous avez soufflé de bonnes choses.
8: Ouais, elle a une super idée.
0: Ouais, et c'est vrai qu'on a été voir, moi j'étais voir, je me rappelle, tout petit, avec mes grands-parents, puis avec mes parents, et puis j'ai emmené mes enfants, aujourd'hui mes petits-enfants. C'est ça aussi, la tradition bouglionne. Vous êtes la 8e génération, vous imaginez,
8: Julien ? Exactement.
0: C'est dingue, hein ?
8: C'est dingue, hein ? Et le cirque ne cesse d'évoluer. On dit tout le temps le cirque, mais en fait, le cirque a commencé à cheval, puis ils ont introduit les animaux sauvages, puis les animaux ont pratiquement disparu, puis maintenant, il y a un lion robot, et voilà. En fait, le cirque ne cesse d'évoluer.
9: Et justement,
8: d'année en année, quoi.
9: Le cirque, vous le voyez comment en 2030, par exemple, vous ?
8: En 2030 ben,
9: toujours
8: je sais
9: le
8: pas,
9: même
8: Je suis tellement surpris ces dernières années que je ne sais pas du tout. Mais je pense que tant qu'il y aura des enfants, le cirque vivra.
0: Bah oui, c'est sûr ça. Ouais. Allons soutenir, voir le cirque de Nicolas Bouglione qui est installé avec toute sa caravane qui fera rêver tout le monde. Toute la génération, c'est important de le dire, jusqu'au 28 octobre à Charleroi Expo, c'est ça ? C'est tous les jours ?
8: Oui, c'est ça. C'est ça, c'est presque tous
0: presque
8: les jours.
0: Tous les jours.
8: Pendant les vacances, tous les jours de spectacle. Ouais, pendant les vacances.
0: Moi, je dis bravo.
8: Et sinon, lundi, mardi, on a repos.
0: Ouais.
8: Et là, c'est des journées tristes quand on ne travaille pas, puisque nous, pendant les spectacles aussi, on s'évade.
0: Bah, c'est
8: on
0: comme
8: rigole,
0: nous.
8: Hein. On a une bonne compagnie.
0: À la radio, c'est pareil. Bien. Quand on ne bosse pas, on s'embête, hein, Julien. On est d'accord.
9: Ah, écoutez, heureusement que la radio nous fait vivre, survivre et donne envie et nous fait rêver aussi.
0: Nous donne envie d'avoir envie, comme le chantait Johnny Hallyday. Merci beaucoup, Nicolas Bouglione. Et franchement, chapeau parce que vous l'avez réussi. Cette transition, on a eu très, très peur quand les animaux ont disparu pour la survie des cirques. Et vous êtes toujours bien là. Cirque Nicolas Bouglione jusqu'au 28 octobre à Charleroi Expo. Voici Ariana Grande.
8: Merci pour l'invitation, merci.

0: Chouette, la musique d'Ariana Grande. On va la soigner, la progrès cette semaine encore. On est là tous les après-midi entre 14h30 et 17h. Puis nouvelle semaine aussi pour Patrick Weber qui arrivera avec les débats de C'est pas fini. C'est juste après nous. C'est juste après 17h. On va faire un petit tour à la rédaction. Puis on continue. On est lundi. Vous le savez, ça va vite. Hein, enfin, super beau aujourd'hui encore. 21 septembre. Et Julia Lapraille est avec nous. On parle des choux aujourd'hui. Ouais, les choux, peut-être sans l'odeur. On essaiera d'avoir quelques trucs. On lui posera la question.
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0: Excellent après-midi, il est 15h sur RTBF Vivacité. On s'informe avec Milan Berkmans.
5: Bonjour, pas d'accord chez Skies. Les syndicats rejettent la proposition de la direction. Les grèves de nuit à l'aéroport de Charleroi vont donc se poursuivre. Grève des contrôleurs aériens. Les deux parties étaient proches d'un accord, mais sur certains points, la direction s'éloignait trop des demandes, expliquent les syndicats cet après-midi. L'action de grève dure depuis mercredi soir, la semaine passée, et si aucun accord n'est trouvé, elle pourrait continuer jusqu'au 10 octobre. Le gouvernement allemand va rester en place pour assurer l'avenir démocratique de l'Allemagne. Au lendemain de la nouvelle victoire de l'extrême droite allemande dans des élections régionales, le chancelier Friedrich Merz s'est à nouveau exprimé en ce début d'après-midi. Après avoir parlé de désastre hier, il a répondu aux dirigeants de l'AfD, l'extrême droite allemande, qui promettait la chute de son gouvernement d'ici la fin de l'année, en promettant lui de se maintenir au pouvoir, et ce malgré la chute de son parti dans les sondages, les chrétiens démocrates de la CDU. Après l'élection législative en Russie, largement remportée par le parti de Vladimir Poutine, l'Europe veut sanctionner les organisateurs des scrutins dans les territoires occupés ukrainiens. C'est la chef de la diplomatie européenne, Kaya Kallas, qui l'a annoncé ce midi. Selon elle, l'Union européenne ne reconnaîtra jamais ce scrutin qui montre l'érosion persistante de la démocratie en Russie. En témoigne par exemple l'exclusion du parti socio-libéral Labloko, qui restreint encore un peu plus le choix des électeurs en excluant l'une des dernières force d'opposition restante. Pour rappel, avec 58% des voix, le parti Russie Unie de Vladimir Poutine a encore augmenté son nombre de représentants au sein de la Douma, la chambre basse, de 310 à 355 sièges. Une bagarre qui tourne mal, ça s'est passé aux fêtes de Wallonie dans la nuit de samedi à dimanche. Un homme a reçu un coup de couteau dans le dos. Il a été transporté à l'hôpital. L'un des principaux suspects a avoué en être l'auteur. Il a ensuite été placé sous mandat d'arrêt. C'est ce qu'indique le parquet de Namur ce lundi. Et puis un atout en moins pour l'Italie dans son match face au Diable Rouge ce vendredi. On parle de football. Federico Di Marco, latéral gauche de 28 ans qui joue à l'Inter Milan, déclare forfait pour les rencontres de Nations League et donc pour le match contre la Belgique prévue ce vendredi. Il est remplacé par le joueur d'Aston Villa, Matteo Ruggeri. Voilà, c'est tout pour l'information. Passez une belle après-midi à notre écoute.
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0: Merci Milan. Prochain rendez-vous à 16h avec la rédaction, 15h02. On part au centre Perex. Bonjour Conrad.
7: Bonjour Philippe.
0: Vous nous emmenez sur l'autoroute E25.
7: Oui, quelques ralentissements dans le chantier sur le 25 Neuchâtel-Liège à hauteur de Beaufailly. Vous êtes ralenti entre Sprimont et Gomzé en Doubon. On perd une dizaine de minutes actuellement. Un accident à vous signaler sur le 40 en direction de la mer, le 40 Bruxelles-Ostende à hauteur d'Alost. Le passage est difficile mais sans créer trop de difficultés pour l'instant. Sur le rail, deux situations à vous signaler. Une interruption de train entre Liège-Guimin et Angleur. Un service de bus de remplacement est en place et il y a également des retards sur la ligne Saint-Guilain-Tournai. Des animaux se trouvent sur les voies à proximité de la gare de Saint-Guilain. Plus d'infos sur l'app ou le site SNCB.
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0: On est là donc jusqu'à 17h et je vous le disais, le lundi, on est en cuisine avec Julien Lapraille. Et oui. On l'a dit, Julien, un légume vraiment de saison aujourd'hui.
8: Hein. Écoutez, c'est les choux. Et vous savez quoi? C'est un auditeur qui m'a glissé la petite demande. C'est Léon de Longchamp qui nous suit toutes les semaines et tous les jours. Et qui hier, qui me dit, tu vas parler de quoi demain? Je ne sais pas encore. Ah, moi, j'adore les choux, j'adore la viande. Eh ben Léon, c'est pour toi cette chronique.
0: Et ça se marie.
8: Les choux, et ça, c'est ensemble. Cette saison, c'était du moment. On parlera association entre les choux et la viande. On parlera aussi, bien entendu, la conservation, comment les choisir, comment les cuisiner.
0: Et Julien, l'odeur du chou.
8: Et surtout l'odeur. Alors, l'odeur, ça sera en général, l'odeur en cuisine en général, c'est les trucs astuces, comment atténuer les parfums, l'odeur, justement, dans nos cuisines. Bref, merci Léon, merci les auditeurs, merci à vous en tout cas, chers amis.
0: Donc il y a Léon qui a battu votre travail, quoi, si j'ai compris.
8: Il m'a pas battu, il m'a dit tu parleras de ce gamin. Il m'a rien dit d'autre à part ça.
0: J'imagine bien. Le chou, on va le cuire ou le manger cru avec vous aujourd'hui?
8: Les deux. Ah. Les deux, parce qu'il faut savoir que plus le chou, on le cuit, plus il sent fort. Alors c'est très riche en fibres, c'est très bon pour le corps. Donc on va juste le faire revenir. Et j'ai une petite recette de chou cru en salade qui est incroyable.
0: Il est partout le chou, c'est vrai qu'on le trouve dans des salades, dans les apéros, il est souvent très présent aussi.
8: Oui, les petits choux-fleurs éventuellement. Ouais. Alors quand on parle chou, on parle en général, il y a le
0: les
8: brocoli, choux. Il y a les choux. Il y a
0: brocoli,
8: le
0: brocoli, c'est
8: le choux
0: même
8: chou. Il y a les choux brucelles, il y a les choux blancs, les choux rouges, les choux frisés, les choux cales. Bref, il y a énormément de choux, on en parlera. Et surtout, ce qui est assez intéressant, c'est comment les sélectionner. C'est un truc pour tous les choux en général. Voilà, on en parlera tout à l'heure.
0: D'accord, ben on va pas trop vite. Juliette, ouais, avec nous jusqu'à 17h, on en profite, s'il vous plaît. On vous emmènera donc à Bruxelles, au Moire, qui est le lieu de référence pour les expériences insolites, immersives, avec une grosse nouveauté. Là aussi, ce sera dans une petite demi-heure. Tout de suite, Pierre Demar, je pense à vous. Enfin, un petit coucou aussi à Lola, qui réalise l'émission en régie.
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0: Teddy Swims avec Lose Control avec 365.be. Je vous le rappelle, on a des invitations pour Forestia vous offrir à La Rède en province de Liège. C'est pour 4 personnes avec les repas au resto et même un grand paquet de maïs pour nourrir les animaux. Ce sera pas pour vous, hein, ce sera pour les animaux le maïs. Hein.
1: Je sais, parce que comme j'ai dit tout à l'heure, je suis au courant, j'ai été à Forestia. C'est vraiment très agréable, très reposant. Vous voulez vous balader pendant une demi-journée tranquillement avec les enfants, vous voyez des animaux, vous les nourrissez, vous voyez nourrir les animaux, on peut y dormir aussi maintenant. Sincèrement, le site internet est très bien fait, je vous invite vraiment à aller sur le site de Forestia, vous allez voir, toutes les infos sont bien indiquées, on peut y manger, boire un verre, et puis on peut manger une glace, ou même aussi jouer dans la petite plaine de jeu.
0: Et c'est gratuit, puisqu'on vous offre tout ça, là tout de suite, allez-y, 6003, on attend vos petits messages. Le chou avec Julien, on y revient après ça.
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0: Le chou, ah, forcément, on se fait plaisir avec cette petite musique. Ça nous rappelle les souvenirs avec le glaude. Vous vous rappelez?
1: Bah là, on peut faire le Léon. Oui. Vu que c'est Léon qui m'a proposé.
0: Ben voilà, le Léon.
1: Petit,
0: bon,
1: Léon, là.
0: Alors, le chou, enfin, les choux, on commence par lequel alors, Julien?
1: Vous voulez commencer par lequel, vous?
0: Mais le chou de Bruxelles, c'est le plus odorant, non?
1: Bah, c'est le plus odorant, oui.
0: Celui que j'aime le moins, en tout cas.
1: Il faut savoir que n'importe quel chou, déjà, c'est quasiment qu'une seule famille. Mm-hmm. De un, de deux, il se positionne pour les sélectionner de la même façon.
0: C'est de la cuisine bien belge, ça, le chou de Bruxelles, non?
1: Oui, tout à fait. Mais avant de cuisiner, on va peut-être d'abord les sélectionner. Mm-hmm. Qu'est-ce que vous en pensez?
0: Bah, oui.
1: Comment est-ce qu'on les sélectionne? C'est en les choisissant correctement. Alors, bien sûr, on va chez le maraîcher, première étape. Ou alors, éventuellement, qu'est-ce qu'on fait? Dans les étalages, si je peux dire, on les sélectionne. Et comment est-ce qu'on les sélectionne? Ils doivent être bien lourds déjà. Pourquoi? Parce que le fait d'être bien lourds par rapport à leur taille, ça veut dire qu'ils sont gorgés d'eau et de jus et de goût. Et qu'ils sont bien frais. Ça, c'est la première chose. La deuxième, c'est que les feuilles doivent être bien arrondies, bien fermées l'une sur l'autre. Elles ne doivent pas être ouvertes.
0: Donc, visuellement, on est sur un beau chou.
1: Ah bah, il doit être bien ferme, bien arrondi, les feuilles ne s'ouvrent pas, ne se détachent pas, elles sont bien collées au chou, très important. Et puis ce petit côté brillant comme ça, ce petit côté brillant montre vraiment la fraîcheur du chou. Dès qu'il y a des petites taches, entre guillemets, sur le chou, ça veut dire qu'il y a déjà quelques jours. Donc c'est important. Mmh. L'avantage aussi dans l'inconvénient, c'est que tout simplement un chou, ça se garde pendant des fois jusqu'à un mois. Alors, un mois au frigo, bien entendu, fermé, etc. Donc ça, c'est important. Après, lorsqu'on a trouvé ça, je me répète, le poids qui soit bien lourd, c'est adapté en fonction de la taille. Chou de Bruxelles, chou rouge, chou blanc ou chou frisé. Ou alors, le choucal. Vous connaissez le choucal?
0: Non.
1: Vous voyez pas ce que c'est?
0: Non, je vois pas.
1: Alors, le choucal, c'est des grandes feuilles comme ça, un petit peu comme des feuilles de palmier, qu'on va vous faire un petit peu de ventilation avec ça. C'est frisé, c'est très beau, il y a différentes couleurs. C'est un peu ferme, c'est un peu dur comme feuille. Il y a les feuilles et le corps, d'accord? Et c'est hyper intéressant à les faire parce qu'en fait, tout simplement, lorsqu'on n'aime pas le chou, à votre avis, quelle est la cuisson? Et là, on va anticiper sur la cuisson. Quel est le type de cuisson qu'on peut adapter à un chou si on n'aime pas spécialement le chou pour le rendre un peu plus gourmand?
0: Mais une cuisson à l'eau,
1: oui.
0: Je me disais à l'eau, il aura peut-être un petit peu moins de ce goût qu'on n'aime pas trop.
1: Non.
0: Pas à l'eau, à la vapeur?
1: Non, bah non, encore moins.
0: Non, vache. Je sais pas alors.
1: En friteuse.
0: En friteuse. À la friteuse.
1: À la friteuse. Ouais. Vous prenez des petits pétales de chou de Bruxelles, pardon. Vous les passez en friteuse. Ça fait des petits chips de chou de Bruxelles. Les choucales. Vous prenez des petites feuilles comme ça. Vous les passez en friteuse. Et en fait, directement, vous assaisonnez.
0: Très là, important. Ça passera mieux chez un large public, alors.
1: En fait, ça atténue le côté prononcé du chou. Mmh. Alors, je me répète, attention, vous prenez pas un chou rouge demain matin, au magasin ou chez le maraîcher.
0: Pas la friteuse.
1: Hop, on balance à la friteuse. Non, pas du tout. Il y aura une autre technique pour tout ce qui est chou fleur et chou rouge ou chou blanc éventuellement pour amener un peu plus de goût est moins prononcé, mais ça, c'est après. Non, je vous parle des petits choux de Bruxelles, les petites feuilles, les choucales, etc. D'accord ? Mmh. Et donc, vous passez ça en friteuse, et ça fait un petit apéro éventuellement très sympa. Ça change, on en parlait aux antennes tous les deux, mon cher Philippe, ça change un petit peu les têtes de chou-fleur.
0: Oui, les petits bâtonnets, les petites têtes de chou-fleur, là. On en voit partout.
1: On va un peu changer. Mmh. On va tout simplement prendre ça, ces petites chips comme ça de choux, qu'on a passé en friteuse, directement sur papier essuie-tout. On a assaisonné, et puis après, on se fait un petit houmous. Hein. C'est le moment des houmous comme ça. Un petit houmous comme ça de pistache. Ouais. Vous faites comme un pralin, et puis vous mélangez avec une petite crème fouettée. Là. Ça, c'est hyper intéressant. Donc, alors, on a ce tien. Maintenant, tout ce qui est chou rouge, chou blanc, comment les préparer, entre guillemets, pour les rendre un peu moins prononcés, un petit peu moins forts, et plus sympas à déguster pour ceux qui n'apprécient pas. Moi, j'adore le chou rouge, le chou blanc, qu'il soit cru, chaud, froid, tiède. Moi, j'adore toutes les formes. Eh bien, tout simplement, c'est de le mettre au four. Tout simplement, de le mettre au four entier. Un chou-fleur, un chou rouge ou un chou blanc, vous le mettez entier. Alors, la première chose à faire, c'est important, c'est bien mettre de l'huile d'olive et du beurre, de bien assaisonner, de mettre du thym, du doré, puis des épices comme vous le souhaitez, et puis vous mettez dans le papier aluminium. Et ce que vous faites, vous mettez ça pendant environ 15-20 minutes à 160 degrés, d'accord ? Ensuite, vous enlevez l'aluminium, et là, vous montez à 180 degrés. Et le but, c'est de terminer la cuisson et de colorer à la fois. Bien entendu, entre un chou-fleur et un chou rouge ou un chou blanc, on n'aura pas le même temps de cuisson. Faites bien attention à prolonger la cuisson, entre guillemets, lorsque vous enlevez l'aluminium, parce que si éventuellement, au bout de 20 minutes, et vous sentez que le chou est encore un petit peu ferme, n'hésitez pas à laisser prolonger la cuisson pour un petit peu le confire. Et en fait, le fait de cuire comme ça au four, ça va le confire, c'est le terme à donner. Et surtout, ça va le rendre beaucoup plus gourmand. Donc, plus sympa. Qui dit plus gourmand, dit un peu plus riche en bouche. Et qui dit riche, dit que ça passe un petit peu, un peu plus crème, quoi. Mmh. Ça veut dire que c'est plus sympa à manger. On a moins ce côté un peu cru, un peu fort du chou, comme on peut connaître.
0: C'est ça, et c'est ça, le bon mot. C'est parfois fort pour celui qui n'aime pas.
1: Tout à fait. Le fait de le confire, de le retirer au four, il sera plus subtil. Et vraiment, ce qui est intéressant, c'est que le chou-fleur, par exemple, ou chou rouge, vous le mettez entier, vous le posez à table après. Et en fait, ce qui est intéressant, c'est de le couper comme ça dans un plat, comme un rôti. Donc c'est vraiment, votre chou va être votre pièce centrale, un peu comme le rôti de bœuf, et vous le coupez, et puis vous faites des petites sauces à côté. Par exemple, une sauce mayonnaise, crème avec plein de gingembre, plein de citron, et surtout un côté un peu relevé avec du piment. C'est hyper intéressant. Éventuellement une petite vinaigrette, sauce soja, ketchup, miel, hyper intéressant aussi. Et ça amène un côté sucré-salé, un peu automnal, un peu rafraîchissant, et qui va faire digérer et qui va atténuer ce côté un peu...
0: Certains vont en oublier qu'ils mangent du chou tellement.
1: Mais tout à fait. Ouais. Après, il y a aussi l'autre technique, la dernière, c'est faire notre choucroute en fait, tout simplement, parce que c'est maintenant qu'on va préparer notre chou pour notre choucroute. Il faut une centaine de jours pour avoir un vrai chou, entre guillemets, bien vinaigré et qui aura travaillé. C'est pas très compliqué de faire un chou de choucroute, il faut tout simplement quelque chose de bien renfermé, il n'y a pas d'air, il n'y a pas de lumière, il faut 10% de sel environ, des épices. On met tout ça dans un bocal bien serré, on presse dessus, et puis on laisse sur le côté. On laisse sur le côté, on laisse faire la nature, et la nature, naturellement, va se faire toute seule, grâce au sel, grâce à ce manque d'air, et au bout d'une petite centaine de jours, on aura une base de chou, entre guillemets, de choucroute, et là, on a notre chou à nous. Bien sûr, il y a des artisans, il y a des producteurs, il y a des gens qui en font, il y en a énormément en Wallonie. Mais ça dépend de quelle région on est, etc. Donc, les choux, c'est facile. Bien les choisir, bien fermes, bien brillants, pas de taches de couleurs différentes. Mmh. Ça veut dire qu'à mon avis, ils ont déjà quelques jours et nutritivement parlant,
0: peu pesant.
1: Moins bon. Bien pesant avec cette eau de végétation de ce légume qui est nourrissant, qui veut dire la fraîcheur du légume. Et puis après, les feuilles bien fermes, c'est important. Et puis le toucher, il va être bien lourd. Et puis après, on le nettoie, on le prépare, on se fait plaisir et tout est bon après dans le chou.
0: On retrouvera tout ça évidemment sur l'application RTBF Actu, sur la page des ambassadeurs, les choux de Julien Prat. Il y a toujours ce petit bémol, l'odeur, on va en parler.
1: Et alors, on en parlera justement des odeurs. odeurs, c'est très important.
0: Les odeurs,
1: comment atténuer tout ça en cuisine. Et n'oubliez pas, on n'a pas parlé de la recette froide éventuellement. On a parlé du chaud, du côté de passer en friteuse ou mettre au four. Froide.
0: Dans les salades.
1: Voilà, dans salade. Si vous avez, par exemple, 200 grammes de choux, vous pesez 75 grammes d'huile, vous y mettez du sel, vous mettez du thym, du laurier, vous amenez un petit peu à chaleur, un peu limite à ébullition l'huile, mais pas trop ébullition, parce que sinon il y aura un problème, mais vous amenez à grande chaleur l'huile, vous versez sur le chou, vous mettez du citron confit salé, un petit peu de sésame torréfié ou des fruits secs, vous refermez comme ça pendant une nuit, et vous l'avez, le lendemain, vous aurez une salade de choux qui aura du sésame, un côté vinaigré, un côté citronné, salin comme ça, et les épices avec le thym, le laurier, le sésame, c'est incroyable. J'ai encore fait ça la semaine dernière, c'est vraiment très, très, très bon. Et l'huile va conserver le chou. Donc c'est cru, c'est aromatisé, c'est goûtu et c'est moins fort que ce qu'on pense.
0: Mention spéciale, j'ai retenu dans tout ce que vous avez dit pour l'apéro avec les chips.
1: Ah oui, ça,
0: chou,
1: ça
0: là, je suis prêt à
1: vous
0: goûter.
1: Vous n'allez pas les reconnaître.
0: Ah ben voilà, avec un petit peu de houmous, vous l'avez dit. Bien, Julien Laprat est avec nous comme tous les lundis. Et puis il y a Angèle qui débarque dans l'émission, Une seule vie, son nouveau single. Qu'est-ce que les deux

0: Ça bouge bien, Angèle, hein. Une seule vie. On attend impatiemment les concerts Bass Archi Sold Out, qui s'en annoncera peut-être dans les prochaines semaines de nouvelles dates. Julien nous revient dans quelques minutes. On parle chou jusqu'à 17h. Ça va chouffer aujourd'hui sur Viva. Tout de suite, avec les animateurs de vos émissions matinales, voici l'agenda de votre région.
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2: Bonjour tout le monde et bon lundi. C'est un beau lundi aujourd'hui. Julie Vanasse avec vous. On a envie de bouger en musique avec nos enfants. Ça tombe bien. J'ai repéré un plan sympa sur Bruxelles le 3 octobre. Le Family Corner propose un atelier d'expression corporelle destiné aux enfants de 3 à 6 ans accompagnés de leurs parents.
3: Quand la musique est bonne.
2: Alors au programme, de la musique, de la bonne musique, hein, Gigi. Mouvement, petit jeu, danser, musique pour apprendre à exprimer ses émotions, mais surtout pour rire, créer et communiquer autrement. Rendez-vous donc le samedi 3 octobre de 13 à 14h du côté du Family Corner, chaussée de Neerstal au numéro 458 à Uccle. Vous le savez, Vivacité, c'est la radio des... Oui, des familles. Alors, je vous propose de profiter d'un week-end pour découvrir la science en famille, tout en visitant gratuitement l'Atomium. Je vous explique, vendredi 25 et samedi 26 septembre, Wise Mind va transformer l'Atomium en véritable terrain d'expérimentation pour petits et grands. Au programme, construction de villes en petites briquettes, en Lego, hein, voilà, des fusées à eau, des origamis, expérience autour de la lumière, des couleurs ou encore un quiz sur le climat. Tout ça de manière ludique. Le festival est entièrement gratuit, tout comme l'accès à l'Atomium. Voilà, rendez-vous place de l'Atomium à Laeken. Les 26 et 27 septembre, sinon il y a le Rouge Cloître à Auderghem qui accueille la toute première fois les médiévales, un rendez-vous festif pensé pour toute la famille. J'étais obligée de vous mettre la musique des visiteurs. Hein, voilà. Visiteurs, musique médiévale, tout ça. Deux jours avec des artisans, des contes, de la musique, des spectacles, des déambulations. Petits et grands vont s'amuser à un marché d'artisans, des savoir-faire inspirés des époques anciennes. Très sympa. Un rendez-vous familial donc du côté du Rouge Cloître pour les médiévales, samedi 26 et dimanche 27 septembre.
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0: End of Beginning avec Joe dans l'émission. Dans quelques secondes, on va repartir sur les routes. Dans la programme, dans la suite, on aura Clément Chevalier avec...
1: Oh non, faut pas que je leur dise mes peines.
2: Le gagnant de The Voice, on est d'accord, hein?
0: Ben, on est d'accord.
2: Allez, c'est prêt dessus.
0: Je pense qu'on est d'accord.
2: C'est prêt dessus.
0: C'est un truc qui bougeait super bien il y a au moins 5 ans maintenant. Jane Makeba, Makeba.
3: Ah oui.
0: Rappelez de ça. Hein. Elle a la pêche. Elle est française, Jane. Hein. Tout le monde ne le sait pas toujours. Petite pause et puis on part sur les routes. À tout de suite.
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0: Il y a 15h31 dans Les Ambassadeurs. On repart sur les routes. Bonjour Conrad.
7: Rebonjour Philippe.
0: Bon, mais c'est toujours pas simple sur la E25.
7: Oui, quelques légers problèmes, mais quand même des ralentissements. Donc, dans le chantier sur le 25 Neuchâtel-Liège à hauteur de Beaufailly, vous êtes ralenti entre Sprimont et Gomzé, vous perdez une dizaine de minutes. On me signale aussi sur le 25 Bastogne-Liège à hauteur de l'Orsay, un objet encombrant. Attention, il s'agit d'une bâche et donc la bande de gauche est neutralisée. Situation dangereuse donc. Enfin, quelques ralentissements sur le ring de Bruxelles. Vous perdez tout au plus 10 minutes entre Woluwe-Saint-Etienne et Mackelen. La même chose entre Strom et Wemmel vers Grand Billard, 5 à 10 minutes entre Woluwe-Saint-Etienne et les 4 bras de Tervuren.
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0: Makeba avec Jane sur Viva. Je vous emmène à Bruxelles vivre une expérience assez insolite. C'est nouveau et ça s'appelle Toi.
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0: Ah, cette expérience immersive avait déjà sa chanson il y a une vingtaine d'années. Limé des roses, toi, toi, mon toi. C'est marrant, c'est une expérience qui s'appelle Toi, T-O-I, toi. On en parle avec Valère Meuleman, qui est le général manager de cette expérience, qui revendique d'explorer notre identité. Bonjour Valère.
7: Bonjour Philippe. Bonjour à toutes et tous.
0: L'expérience.
7: Et merci de me recevoir dans votre émission aujourd'hui.
0: Avec beaucoup de plaisir, on peut vous suivre en direct sur Ovio d'ailleurs. L'expérience, elle est insolite, elle s'est installée depuis quelques jours au Moir à Bruxelles, dans le centre-ville de Bruxelles. C'est quelque chose que personne n'a jamais connu. Et si vous y participez dans les prochains jours, vous serez peut-être les tout premiers à vivre cette expérience particulière.
7: C'est ça, Moir déjà c'est au plein centre de Bruxelles, ouais. Juste à côté de la Grand Place et de la Bourse. On y fait des expériences immersives et les salles réagissent à vous. C'est fun, c'est interactif et c'est intéressant. Et comme vous avez dit, notre nouveau spectacle s'appelle Toi. Vous entrez dans l'Institut Aura, vous n'êtes plus un visiteur, vous êtes un participant ou une participante. Et pendant 90 minutes, vous allez traverser 8 salles, vous jouez, vous bougez. Vous faites des choix et tout est observé.
0: C'est dingue.
7: À la fin, l'Institut et le docteur Leclerc, donc son créateur, vous rend votre aura, une lecture de qui vous êtes en lumière et en image. Ça a fait 60 000 visiteurs à Paris.
0: Wow.
7: Et donc c'est à Bruxelles depuis le début.
0: On fera mieux à Bruxelles encore. On voit parfois passer sur les réseaux sociaux, je pense à Facebook par exemple, des tests de personnalité, des quiz un peu bizarres, ça limite astrologie. Là, c'est tout à fait différent, c'est tout neuf comme concept.
7: C'est ça, vous répondez, vous choisissez, vous dansez. Parfois, vous prenez des décisions et vous répondez à des questions. À la fin, dans la dernière salle, l'Institut vous révèle votre aura. Il n'y a pas de bonne réponse, il y a juste des réponses révélatrices. C'est une lecture de vous, c'est un miroir, pas un verdict. Il y a 6 auras, par exemple, brasier carmin, vous êtes le leader, éco-violet, l'intuitif, ou horizon azur, celui qui observe et qui calcule, et d'autres à découvrir par vous-même. Le plus drôle, c'est quand vous venez à plusieurs, vous découvrez que votre meilleur ami ou votre partenaire a la même que vous ou alors complètement opposé. Et c'est là que la conversation démarre.
8: Et à partir de quel âge on peut venir justement? Et jusqu'à quel âge?
7: Alors, dites-vous que pour la bonne compréhension, vous pouvez venir dès 7 ans jusqu'à 90 ans, voire au-delà. Ouais. On y voit beaucoup de couples, groupes d'amis, des groupes scolaires, qu'ils soient de secondaire ou même d'université, c'est pour tous les âges.
8: Et pour vivre l'expérience vraiment à 100%, c'est mieux d'être à 2, à 4, à 6, à combien, vous conseillez?
7: C'est mieux de venir avec quelqu'un avec qui vous pouvez comparer votre aura, comparer vos choix et aussi les résultats. À un grand groupe également, ça entraîne beaucoup d'échanges, beaucoup de curiosité. Vous pouvez également venir tout seul, vous en apprenez plus sur vous-même et le but c'est de revenir non pas avec un verdict comme j'ai évoqué plus tôt, mais bien avec quelque chose en plus que vous ne saviez peut-être pas.
0: Ouais, se connaître un peu mieux, ça veut dire que vous l'avez dit, on doit répondre à des questions. Quand on est en groupe, comme le disait Julien, ce sont des questions qui sont parfois un peu dérangeantes. On doit vraiment se révéler. Il faut être honnête en tous les cas en répondant aux questions.
7: Le plus honnête possible, parce que comme ça, l'Institut vous observe et sait de quoi il parle. Mais évidemment, il n'y a rien de trop envahissant comme question. Il y a même parfois des questions un petit peu fun sur lesquelles vos amis ou même des inconnus autour de vous peuvent réagir.
0: Vont apprendre des choses sur vous. On peut tout révéler, évidemment, donner l'une ou l'autre des questions qu'on va pouvoir retrouver dans ce parcours. Valère ?
7: Alors, vous allez parfois voir un peu qui a répondu comme vous, ou quelle est la réponse qui a été révélée de la personne face à vous, mais des fois, l'Institut garde secret la réponse que vous avez donnée.
0: Oui, mais le genre de questions que l'on peut entendre dans ce parcours en passant de salle en salle ?
7: Ça peut être des questions sur votre créativité, sur qu'est-ce que vous faites, qu'est-ce que vous préférez faire en groupe, quel est le rôle que vous avez lorsque vous faites un gâteau pour votre meilleur ami. Tout cela dépend de la thématique des questions, évidemment.
0: Ouais. Justement, on est avec Julien Lapraille. Le lundi, dans l'émission, je vous explique, Valère, qui est notre spécialiste cuisine. Donc, le gâteau peut tomber dans les questions,
8: Ouais, tout à fait. Mais ce qui est intéressant, c'est de quand à quand qu'on peut y venir, rappelez-moi.
7: Ah, donc vous pouvez venir jusqu'à toute l'année. Donc c'est le jeudi, vendredi et samedi, du début d'après-midi jusqu'en soirée. Et c'est vraiment une expérience à la portée de tout le monde, tous ceux qui sont curieux ensemble ou même tout seuls.
0: On se révèle, on est surpris. Ça vous tente, Julien ?
8: Écoutez, vous savez que
0: vous n'avez rien à cacher.
8: Moi, j'aime expérimenter, j'aime découvrir, j'aime relever des défis comme je peux faire tous les vendredis dans le
0: week-end.
8: Donc, du coup, c'est quelque chose qui m'intéresse. En fait, je suis curieux de nature, donc découvrir, être curieux, se tromper, rebondir, apprendre, prendre des connaissances, enfin faire des connaissances. Bref, c'est tout ça qui me parle. Donc, moi, oui, clairement, c'est quelque chose que j'adore.
0: Ça touche toutes les thématiques, Valère.
7: Et surtout à travers. Oui, exactement. Ça touche toutes les thématiques. Et c'est à travers 8 salles. Oui. Donc, ce n'est pas une seule salle ou un seul corridor que vous traversez et que vous contemplez. Non, vous interagissez avec les murs, vous répondez à des questions, vous voyez Aura, la création du docteur Leclerc, qui vous guide à travers ce cheminement, cette journée, et au bout de laquelle, vous aurez donné pas mal d'éléments afin que Aura vous délivre, vous révèle l'aura qui
0: est la nôtre,
7: qui vous représente aujourd'hui.
0: Donc on fait appel au corps, à la vue, à l'ouïe. Est-ce qu'on peut toucher certaines choses aussi ? Est-ce qu'on doit toucher pendant l'expérience certaines
7: choses ? Vous devez toucher. Évidemment, vous interagissez avec les murs. Vous avez votre capteur qui enregistre vos choix, vos décisions, vos mouvements. Et ensuite, vous baladez à travers les salles. Parfois, vous êtes même votre propre compositeur durant un moment créatif. Je ne vous en dis pas plus. Spoil pas plus. C'est à découvrir aussi par vous-même.
0: C'est un truc de fou, ça. C'est à la rue du marché au poulet. C'est dans l'hypercentre. C'est pas très loin de la Grand Place, ça.
7: C'est juste à côté de la Grand Place et de la Bourse. Mmh. C'est un lieu de passage. Vous êtes à deux pas de la gare centrale, à Bruxelles Centrale, si je ne me trompe. Il y a des parkings pas loin, vraiment facile d'accès. Et évidemment, on est aussi accessible au PMR.
0: D'accord, je vois dans votre annonce de 7 jusqu'à 107 ans. Donc, s'il y a des personnes de plus de 100 ans qui nous écoutent, n'hésitez pas.
7: Il n'y a pas d'âge pour être révélé.
0: Il n'y a pas de problème. Mais c'est très mystérieux. Il y a vraiment un côté. Il faut le faire pour comprendre, pour bien saisir l'enjeu, effectivement. L'expérience immersive, elle s'appelle Toi, rue du Marché au Poulet. Vous êtes sur les réseaux sociaux, il y a un site internet pour les réservations ?
7: Il y a un site internet, on passe par la plateforme Fever.
0: Où
7: vous pouvez sélectionner vos expériences et vos spectacles. Vous tapez Toi, expérience immersive, et vous allez nous trouver facilement.
0: C'est un truc de dingue. C'est chouette. On voulait en parler aujourd'hui dans Les Ambassadeurs. Merci Valère Meuleman. Bon après-midi.
7: Merci à vous.
0: Merci. Marguerite sur Viva avec Belle Vie. Et puis Elton John aussi dans 3 minutes. Bon après-midi, on est lundi. J'espère que la semaine démarre bien pour vous.

0: I'm still standing. Bah, lui aussi, il est toujours standing, Julien Lapraille. Cette semaine, okay. il y aura quoi, Julien? Il y aura les ambassadeurs samedi, spécial Mons.
1: Vous êtes prêts?
0: Bah, je suis prêt.
1: Alors, on a un petit 6-8 jeudi.
0: Oui,
1: un petit 8-9 jeudi.
0: Oui.
1: Alors, un petit 8-9 vendredi.
0: Oui.
1: Un petit ambassadeur samedi, vous l'avez bien
0: tout
1: dit.
0: Tout petit.
1: Ouais. Et puis surtout sur les réseaux sociaux, la page Facebook, les ambassadeurs, n'oubliez pas le dimanche, une petite rencontre, une petite recette. Ouais. Quand je dis une petite, c'est le petit terme que je peux donner. Et donc tout ça, tout est mis en lumière. Et puis surtout, retrouvez sur RTBF Actu les recettes détaillées, les articles toutes les semaines que Sophie a pu nous faire toutes les semaines dernières, liés un petit peu à la séquence radio. Bref, du partage, des bonnes choses, des bons produits et surtout des trucs de chez nous.
0: D'accord. Et à propos de trucs de chez nous, un petit vin là tout à l'heure.
1: Un petit vin de Liège, sympa, 15% d'alcool, un petit peu de sucrosité, intéressant pour l'apéritif, intéressant pour boire un petit verre avec modération avec du chou qui est prononcé goûtu, pour attendrir tout ça, bref, vin de Liège.
0: D'accord, et puisque vous aimez les choses de chez nous, une chanteuse de chez nous aussi, vous allez adorer, elle est namuroise, elle s'appelle Louise Barrault, La chasse aux garçons, c'est dans moins d'une minute.
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0: On a les infos qui arrivent dans moins de 2 minutes sur RTBF Vivacité. Tout de suite, la couleur du ciel, bleu, on l'espère en tous les cas. Voici Caroline Dessogne.
1: C'est une semaine qui commence sous le soleil avec des conditions anticycloniques qui vont persister pendant plusieurs jours. On a juste quelques petits voiles nuageux qui circulent dans le ciel. Tout cela avec des températures de saison 16 à 20 degrés. Ce soir, cette nuit, un ciel dégagé. Une nuit qui s'annonce assez fraîche, surtout en Ardennes, 5, 6, 7 degrés. Ailleurs, on attend de 8 à 11 degrés. En fin de nuit, nous aurons des nuages sur le nord du pays avec ici ou là quelques bancs de brouillard. Demain matin, on retrouve cette grisaille principalement donc au nord de Bruxelles. Et puis l'après-midi, la grisaille devrait se dissiper, mais on conservera toujours un ciel plus nuageux sur la partie nord du territoire, avec peut-être même une petite goutte possible près de la frontière néerlandaise. Et puis au sud, un temps plus lumineux, température maximale pratiquement inchangée, de 16 à 21 degrés.
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0: Et excellent après-midi, il est 16h, vous écoutez RTBF Vivacité. Et il est grand temps de faire un petit tour à Rédac.
8: Bonjour, 160 tonnes de drogue saisies, près de 500 personnes arrêtées. C'est le bilan de l'opération Altas Nexus sur le trafic de drogue international. Un grand coup de filet mené principalement en Amérique latine, mais aussi dans les Caraïbes et en Europe. Ce sont les services de police internationaux comme Europol, Interpol ou Frontex qui étaient à la manœuvre ici. Et parmi les plus de 8000 policiers impliqués, 3 officiers de la police judiciaire fédérale de Liège. Ils ont piloté et coordonné cette opération internationale depuis l'un des avant-postes. Poste en Trinité et Tobago dans les Caraïbes. L'essentiel des arrestations a eu lieu au Costa Rica, alors qu'une grande partie de la drogue saisie se trouvait au Paraguay. Les compagnies iraniennes vont-elles être complètement mises à l'arrêt ? C'est ce qu'annonce le ministre américain des Finances, Scott Bessent, en plein conflit au Moyen-Orient et en pleine flambée des prix du baril de pétrole au niveau mondial. Les États-Unis tentent de mettre la pression et annoncent les effets dans 2 jours de leur dernière sanction économique. Au début du mois, le Trésor américain a placé sur liste noire toutes les compagnies aériennes d'Iran. Toute personne ou compagnie qui maintient des liens avec celle-ci pourrait donc se voir exclue du système financier américain. Concrètement, ça voudrait dire qu'un avion iranien qui atterrit dans un aéroport à partir de mercredi ne pourrait plus faire le plein ni recevoir d'assistance pour manœuvrer sur le tarmac de cet aéroport. À l'aéroport de Charleroi, pas de sanctions américaines, mais pas d'accord non plus entre syndicats et direction de Skies. Les syndicats ont rejeté cet après-midi la proposition de la direction. Selon les représentants syndicaux, un accord était proche vendredi lors des discussions, mais la proposition du week-end était finalement assez éloignée de ce qui avait été évoqué en réunion. Pour rappel, les contrôleurs aériens de Skies sont en grève depuis le 16 septembre. Une grève nocturne qui pourrait s'étendre jusqu'au 10 octobre s'il n'y a pas d'accord d'ici là. Chaque nuit, ce sont une trentaine de vols qui sont annulés à l'aéroport de Charleroi. Et puis sur le rail maintenant, le trafic a repris progressivement entre Liège et Verviers. En début d'après-midi, un colis suspect avait été découvert dans un bus, obligeant Infrabel à mettre la circulation des trains à l'arrêt, puisque le bus en question se trouvait près d'un pont de chemin de fer. Une partie du trafic automobile aussi avait été mise à l'arrêt et déviée vers d'autres axes. Infrabel qui indique que des retards et suppressions restent toutefois possibles cet après-midi. Voilà pour ce résumé de l'actualité. Bon après-midi à notre écoute.
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0: Merci Mylène, à tout à l'heure d'autres infos, le journal de fin d'après-midi à 17h. On repart au centre Paris maintenant avec Conrad. Rebonjour Conrad.
9: Rebonjour Philippe.
0: On a un accident sur la ligne de Bruxelles cette fois.
9: Oui, effectivement, à hauteur de Zaventem en direction de Grand Bigard, la bande de droite est obstruée. Alors en termes de ralentissement sur le ring, c'est principalement le tronçon Woluwe-Saint-Etienne-Mackelen vers Grand Bigard qui est le plus ralenti. Vous perdez un quart d'heure, sinon entre Strombeek et Wemmel vers Grand Bigard, vous perdez 10 minutes, un peu moins entre Woluwe-Saint-Etienne et les quatre bras de Tervuren. Des ralentissements, il y en a aussi sur le 19 Bruxelles-Mons, vous êtes ralenti entre Hautre et Nivelles, vous perdez une dizaine de minutes. Et puis aussi ces ralentissements que l'on a tout au long de la journée sur la E25 dans le chantier à Beaufailly, sur la E25 Neuchâtel-Liège, vous êtes ralenti entre Sprimont et Gomzé-Andoumont et vous perdez une grosse dizaine de minutes.
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0: Avec Julien Lapraille qui est avec nous tous les lundis. Julien, on redonne à tout le monde le goût du chou. C'est vrai que c'est un légume qui divise parfois. Hein.
10: Tout à fait. Bah, écoutez, c'est nos auditeurs et dont un en particulier, Léon, qui m'a donné l'envie et l'idée de parler des choux. Parce qu'en plus de ça, c'est le moment, c'est l'instant. Ouais. C'est le début, c'est la fin de l'été, c'est le début de l'automne, on n'en parle pas assez. Et surtout, surtout, c'est la période des choux. Choux de Bruxelles, choux cale, choux frisés, choux romanesco, choux rouge, choux blanc. Et donc, on a expliqué comment les sélectionner, comment les choisir. Bien ferme, la feuille bien fermée, bien arrondie, qui se courbe sur elle-même, un chou bien lourd qui montre vraiment qu'il y a énormément d'autres végétation, et puis surtout, surtout, aucune tache d'autre couleur que la couleur propre au chou, blanc ou rouge, et puis là, on a vraiment une fraîcheur du chou, et puis après, le travail de cuisiner, plus on cuisine, plus ça sent, et donc plus ça sent,
0: ça pose problème à certains, ça.
10: Plus il y a d'odeur dans la cuisine, plus on va en parler, comment atténuer. Comment atténuer ? J'insiste bien pour tous les auditeurs qui sont là. J'attends ce moment avec
0: pas faire sans, mais atténuer.
10: On va enlever les odeurs. On ne va pas les enlever. On va les atténuer. Parce que enlever une odeur de chou, de poisson ou autre, c'est complexe quand même en cuisine. Bref, c'est pour ça que j'ai voulu aussi parler des choux et que Léon m'a donné cette idée de parler des choux. C'est surtout d'enlever ces odeurs, d'atténuer ces odeurs parce que c'est assez conséquent. Et puis, on parlera aussi d'un petit vin. Un vin de chez nous. Un vin de Liège. Un peu doux, un peu sympa, qui peut se boire en apéritif, qui peut s'associer avec le chou. Et donc voilà, on va donner quelques petits secrets, quelques petites idées. Bien entendu, il y a d'autres vins blancs. Tac, on entend vos bouteilles qui s'ouvrent avec modération.
0: S'il vous plaît.
10: Et donc voilà la base de ce lundi.
0: Voilà, voilà, on fera un petit détour par Huy et par Liège. Et là, on ira faire un tour dans un café thématique autour du vélo. Tout va bien, Julien ?
10: Un petit atchoum. Je suis désolé.
0: C'était un petit atchoum. Je crois que vous étiez tombé de votre chaise.
10: Non, un petit atchoum.
0: Bon, allez, petite pause avec Cameron Wiscombe. Bon après-midi, vous êtes dans Les Ambassadeurs. Tout va bien.
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0: Tibbs sur Vivacité avec Nation, direction Oui et Liège, et ce concept de café à thème très particulier à suivre dans quelques secondes. Il y aura Teddy Bear aussi dans la programme.
1: Enchanté, je suis celui
0: c'est bon ça. Ça vous plaît ça, je sens, hein, Julien.
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0: C'est vrai.
2: Avec Sophie. Et vous ne connaissiez pas, vous deux.
0: Grâce à vous, on l'a eu dans l'émission.
2: Au tout début, j'ai entendu ça. Et puis, tac, je voulais donner la petite info. Maintenant, l'info, tout le monde la connaît même.
0: Grâce à vous, carrière internationale.
2: Peut-être pas jusque-là non plus, pas grâce à moi.
0: Jennifer aussi, c'est vous qui l'avez lancée aussi, elle ? Non ?
2: Je l'ai regardée.
0: Ah oui.
2: La Starac.
0: Bah oui, la première Starac. Plus de 20 ans. Vous savez qu'elle chante, il y a un nouvel album qui sort, elle reprend une chanson de Dalida.
2: Ah oui, j'ai vu qu'elle reprenait Dalida et tout ça. Oui,
0: et elle va partir en tournée, elle viendra chez nous à Forêt Nationale, carrément.
2: Mais il y en a de plus en plus qui reprennent des légendes, un peu comme Julie Compagnon. Vous voyez,
0: France
2: Julie Gall. Compagnon, elle reprend France Gall, par exemple, on la reçoit. On traîne souvent ensemble dans le 8-9 et tout ça.
0: Et vous reprenez qui, vous ?
2: Moi ? Le Grand Jojo.
0: Grand Jojo,
2: ouais, chef, ça vous dit une petite chanson ?
0: Verre, on a soif. On voit la pub, là ?
2: Ah, il y a pas de lancement.
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0: Bah forcément 16h15, c'est l'heure d'un petit café, Julien, on est d'accord, hein?
2: Ah bah alors là, moi, vous savez, je suis un grand
0: amateur
2: de café. Du matin au soir, j'en bois. J'essaye après 18h d'arrêter.
0: Mais il n'est pas encore 18h, donc vous pouvez y aller carrément. Je vous emmène, vous avez encore le temps, à Oui et à Liège, chez Bernard Perrier. Bonjour Bernard.
19: Bonjour.
0: Vous êtes co-gérant du Mur Coffee and Cycling. C'est un super concept. Ça a démarré en 2017, si je suis bien informé. Ah oui, et puis c'est tout nouveau à Liège également, dans le centre-ville de Liège. Un bar à café à thème. On en voit de plus en plus et le thème, il est super original. Tout ce qui tourne autour de roues, du vélo, c'est ça ?
19: C'est ça, tout à fait, oui, avec l'ouverture de Mur Coffee and Cycling en 2017, on a voulu mettre la culture cycliste à l'honneur.
0: Oui, parce qu'effectivement, il y a toute une culture, comme vous le dites. Il y a des passionnés, mais pas que. Il y a celles et ceux qui ont un peu le rôle de spectateurs aussi et qui aiment se sentir dans cette ambiance cyclisme. Et c'est ce que vous proposez. On vient boire un verre chez vous, mais on n'est pas tout à fait perdu, loin de là. Hein.
19: Non, tout à fait. Donc c'est vrai que l'avantage chez nous, pour les sportifs, les cyclistes entre autres, c'est qu'on peut... On peut discuter de sa passion. On a une passion commune pour le sport de manière générale. Mais c'est vrai que quand on a ouvert à Oui, qui est une place forte du cyclisme international.
0: Évidemment, avec le mur de Oui. Ouais, vous ne pouviez pas imaginer au départ ça allait aussi bien marcher.
19: Évidemment, quand on démarre quand on a un rêve et qu'on démarre un projet, on espère toujours que ça va marcher. Mais c'est vrai qu'au début, les débuts ont été laborieux. On peut dire ça comme ça, parce que c'était assez conceptuel, il a fallu expliquer aux gens le projet. Et puis le Covid est passé par là aussi. Et
0: ouais, donc après, c'est une période difficile. Hein. Ouais, alors vous proposez des boissons, des softs maison entre autres.
19: Tout à fait. Donc nous le produit de base c'est c'est le café.
0: Bah,
19: donc,
0: forcément le café.
19: Voilà. Mais on a on fait des softs maison. On fait de la petite restauration, on propose des desserts maison.
0: Ouais. Est-ce que cette restauration est adaptée aux cyclistes au moment de sa pratique ?
19: Carrément. Donc soit on se fait plaisir et on prend quelque chose avec beaucoup de calories parce qu'on a besoin d'énergie, ou alors justement on privilégie plutôt quelque chose de léger.
0: Ouais.
19: Pour repartir plus facilement.
0: La cuisine d'un cycliste, je ne sais pas, je n'y connais rien là-dedans, ça se passe comment ? Enfin, pour les sportifs, sur plutôt un effort qui est réparti dans le temps, qu'est-ce qu'on boit, qu'est-ce qu'on mange ?
19: Ah, ici, on va plutôt privilégier le sucre de manière générale pendant l'effort. C'est vrai qu'on doit gérer pas mal de sucre, mais bon, ici, on doit répartir ça de manière raisonnée, on va dire. Et puis les protéines aussi sont très importantes.
0: Je suis à côté de Julien Lapraille, qui nous accompagne tous les lundis et qui écoute attentivement ce que vous dites. Donc, gérer le sucre pendant l'effort, c'est ça ?
2: Oui, mais c'est manger, point de vue équilibre, entre guillemets, pas trop, pas trop peu, en garder lors de l'effort aussi. C'est... Vous savez, la cuisine de sportif, c'est très complexe. C'est de haut niveau encore plus, parce qu'ils mangent à une certaine heure, à un certain moment, à des certaines choses. Ils ne mangent pas ça, mais ça. Donc, c'est hyper compliqué. Ça reste des produits simples, mais ça dépend de la quantité, comment la cuisiner. Parce que vous allez cuire du riz à l'eau et vous allez cuire, par exemple, façon risotto avec une eau, mais compressée. Donc, il y a du goût qui se développe plus. Peut-être qu'on ne peut pas manger ça le matin, mais plutôt le soir. Donc, il faut faire super attention. Moi, toujours, c'est très compliqué. Et comme on le demande, écoutez, vous savez quoi, on va s'arranger, j'aime bien appeler des médecins du sport et travailler avec eux, parce que c'est eux qui connaissent vraiment un peu, entre guillemets, ce qu'il faut exactement, à quel moment, pour tenir, entre guillemets, longtemps leur effort sportif.
0: Vous tenez compte de ces éléments-là au Mur Coffee and Cycling, à Ouy, à Liège ?
19: On pousse, non, on ne va quand même pas aussi loin, ça reste de la petite restauration, mais oui, on essaye de, quand on a... On a par exemple un toast banane, ça c'est un truc idéal au matin, au petit déjeuner.
0: Un toast banane.
19: Du beurre de cacahuète avec des bananes, un peu de miel, donc ça c'est vraiment le petit déj. On a du granola aussi, des choses comme ça, du flocon d'avoine, donc ça c'est le genre de truc idéal pour démarrer la journée.
2: C'est des trucs pour vous ça, mon cher Philippe, avec votre journée marathon à la radio.
0: Ce corps de sportif, que voulez-vous. Et donc, il y a les passionnés de cyclisme qui vous rendent davantage visite le week-end quand on organise les balades en bande.
19: Oui, c'est plutôt, on va dire sur oui, on a vraiment une grosse tendance cyclo-touriste, cyclo-sportive le week-end. Et à Liège, on a...
0: C'est un peu tout le temps.
19: Oui, mais à Liège, on a plutôt une clientèle, on va dire, les cyclistes, les vélotaffeurs, comme j'ai dit. Donc les gens qui se déplacent plus à vélo.
0: Aussi.
19: Quotidiennement, ce sont un peu deux publics différents, je trouve.
0: Ça fait partie de cette dynamique aussi de remplacer un peu la voiture dans la ville. Et ça aide aussi des concepts comme le vôtre à Liège.
19: Ouais, clairement. Mais quand on parle de cyclisme, c'est cyclisme au sens large. C'est pas juste le vélo de route, la compétition, Wout Van Aert et compagnie. Ça reste aussi le vélo, la passion du vélo de manière générale et même comme moyen de déplacement. On a même à titre privé, on a des vélos cargo par exemple, qui sont des super.
0: Il y a une boutique où on peut acheter des vélos de l'équipement chez vous.
19: Alors on a une boutique dans chaque café.
0: Ah oui, à Liège.
19: Maintenant ça reste assez ça reste un choix assez restreint. Mmh. On n'a pas un choix très large comme on pourrait trouver dans un grand magasin de vélo par exemple.
0: D'accord. Ben c'est un chouette concept, Mur Coffee and Cycling. On vous retrouve sur Facebook.
19: Sur Facebook, sur Instagram. Et pour ceux aussi, on a maintenant fait une collab avec CycleMates aussi, qui est une nouvelle application qui a été lancée par des Luxembourgeois. Donc c'est une sorte de réseau social pour connecter les cyclistes entre eux. Donc, et d'ailleurs, petite parenthèse, on organise une sortie avec eux au départ de Liège le 4 octobre, si je ne dis pas de bêtises, j'ai plus la date en tête.
2: Mais vous savez, mon cher Philippe et chers auditeurs, ce qui est intéressant, c'est qu'il y a de plus en plus de coffee cyclistes, on va dire. Mm-hmm. Une petite Bastogne, à l'ancienne gare, ils ont créé aussi un magasin de vélo. On peut boire un café, manger un petit truc. Donc ça se fait de plus en plus. Je pense que le plaisir du sport et le plaisir de la table, entre guillemets, savent s'associer ensemble. Et ça ne veut pas dire gourmandise, comme il a très bien dit, quand il parle justement de son petit toast avec beurre de cacahuète, je me trompe pas, banane, etc.
0: Banane.
2: C'est des choses qu'on peut manger en tant que sportif avec de la gourmandise, du plaisir et se faire plaisir sportivement après.
0: L'un appelle l'autre, on est d'accord Bernard, le sport appelle le bien boire, bien manger, mais raisonnablement et inversement quand on côtoie tous ces sportifs. Merci Bernard, Mur Coffee and Cycling, on voulait vous mettre sous le feu des projecteurs aujourd'hui, ça se trouve à Huy et à Liège. Voici Teddy Bear.

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1: Vous voyez qu'on n'a pas oublié hein, Lola qui réalisait l'émission. Pensez à vous, Julien.
3: Salut.
1: Ben vous qui êtes le spécialiste de la reprise, qui faites les covers du Grand Jojo.
3: Le Grand Jojo.
1: Oui, vous allez sortir un album carrément.
3: Ben écoutez, j'y réfléchis. Hein,
1: C'était soit Céline Dion, le Grand Jojo. Ben, hein.
3: Ben, je peux faire un peu de Céline Dion aussi. Hein. Bon, frère, à la prochaine fois.
1: Ouais,
3: bon,
1: ben on va continuer, si vous le voulez bien. Allons-y.
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1: Avec les trucs et astuces, on parle de choux depuis le début de cette émission.
3: Tout à fait.
1: Des choux, et on le disait, quand on cuit le chou, surtout quand la cuisson dure, il y a parfois une odeur qui, bah, osons le dire, dérange un peu certains.
3: Alors, le truc et astuce d'aujourd'hui, c'est vraiment lié au chou et surtout à la cuisine en général. Mm-hmm. Souvent, on me demande, tiens, t'aurais pas un truc, Julien, pour atténuer cette odeur? Ça sent le poisson, ça sent la friteuse, ouais, ça sent le chou, bref, toutes les odeurs un peu prononcées. Il faut savoir une chose, déjà, de un, je veux dire, non, il n'y en a pas. Et là, vous allez me dire, bah alors, à quoi ça sert qu'il intervienne?
1: Tout simplement. Quand on cuisine, il y a des odeurs, forcément.
3: Tout à fait. Parce qu'en fait, tout simplement, je peux vous faire atténuer les odeurs. Donc, tout simplement, comment est-ce qu'on fait? De un, c'est d'aérer sa cuisine lorsqu'on cuisine. C'est con, mais ouvrir les fenêtres.
1: Ouais.
3: Deux, très important, et on l'oublie fréquemment, c'est que vos filtres soient bien nettoyés. Pourquoi? Parce que la matière grasse qui reste va absorber les odeurs et va rester, va stagner, et donc du coup, va se dissocier entre guillemets dans votre pièce. Donc très important.
1: Ça va entretenir l'odeur dans la pièce.
3: Tout à fait. Donc toujours une hotte bien propre. Et puis alors, trois, j'ai envie de vous dire, lorsque vous cuisinez, éventuellement longuement, parce que vous faites une potée au chou ou autre chose, qui prend du temps, comme une choucroute, eh ben à ce moment-là, faites bouillir à côté une casserole avec éventuellement du vinaigre ou du citron. Et en fait, ce parfum-là, enfin cette odeur plutôt, va se dissocier un petit peu dans toute la pièce, comme ça, et en fait va casser un peu ces odeurs qui vont stagner à gauche, à droite, et ça va les atténuer. Je me répète, on ne va jamais enlever des odeurs de cuisine dans une cuisine, on va les atténuer. Alors, je prends mon cas à moi, maintenant, qui n'est plus d'endroit fixe et qui ne veut plus d'endroit fixe, on va dire ça, qui suis un peu nomade dans la cuisine, ça m'arrive de cuisiner de temps en temps un petit peu chez moi, et ben à ce moment-là, j'aère, mes filtres sont régulièrement nettoyés, et surtout, une petite casserole à côté, avec de l'eau, du citron. Dès que je sais que je cuisine beaucoup, je fais chauffer ça, je la mets sur le côté, et là, il y a vraiment cette vapeur qui va se mettre dans le salon, dans la pièce, etc. Mmh. Et puis, une autre chose, il existe de temps en temps des petits vaporisants comme ça, qui absorbent les odeurs. Comme pour les animaux, en fait. Et donc, voilà, il n'y a pas de solution miracle, on ne va pas enlever les odeurs de cuisine. Bref, la cuisine, elle est faite pour partager les parfums, le goût, les moments. Donc du coup, on ne peut pas s'enlacer. Et de toute manière, au bout de deux jours, elle s'évapore, elle s'en va. Et on recommence un autre plat. Donc de ce côté-là, voyons différemment, travaillons différemment. Et ou alors, carrément, se faire une petite arrière-cuisine. Si je cuisine longtemps, par exemple un fond de sauce, qu'est-ce que je fais? Je mets une petite taque de cuisson dans le garage, sur une table, et je laisse cuire dans mon garage. La petite porte du garage est un peu ouverte, et le tour est joué. En fait, c'est des trucs et astuces, c'est des petites solutions, des petits moments à faire, et le tour est joué. Mais encore une fois, je le répète, on n'enlèvera pas les odeurs, car la cuisine, elle est là aussi pour vivre. Voilà.
1: Ouais, j'ai vu justement hier sur une...
3: Dites-moi.
1: À la télévision,

0: un reportage sur des appartements que l'on vend, je crois, à Dubaï, hyper ouais. cher. Vous avez genre 3-4 millions d'euros un appartement, je dis bien. Vous avez une belle, magnifique cuisine. Et pour une cuisine plus locale, avec des aliments qui ont des senteurs très, très fortes, ouais. il y a une sorte de placard qui est une toute petite cuisine pour justement, comme vous venez de le dire, cuisiner ce qui sent fort.
1: Oui, je vous dis, il n'y a pas... Ça existe. Alors, une solution miracle, il n'y en a pas. Des alternatives en faisant bouillir une casserole d'eau avec du citron ou du bicarbonate, en aérant bien, en ayant des fils bien propres, ou en mettant une table dans le garage et en mettant...
0: C'est comme les Belges qui faisaient cuire les frites au garage.
1: Tout à fait. C'est un peu ça. Il y en a plein qui font ça. Hein. Mm-hmm. Et donc voilà, les solutions, c'est ça. Bref, le chou, on l'a aimé, chaud, froid. Attention, plus le chou va cuire, plus il va se développer en odeur et en parfum. Faites bien attention. Et puis, voilà, c'est déjà pas mal. Hein.
0: Bah oui, et puis comme vous le dites, il y en a qui aiment bien, tout simplement. Si vous adorez le chou, ça va pas du tout vous déranger, en plus.
1: Ouais, mais bon, une odeur comme ça dans la cuisine, le problème, c'est que
0: C'est dérangeant, c'est le lendemain matin, quand
1: c'est le lendemain matin. Et puis surtout sur les vêtements, les habits, les tentures, ça s'imprègne facilement. Donc, moi, j'ai eu une époque, là, 13 ans maintenant, où je cuisinais tout chez moi, où j'habitais anciennement à Marbehan. Je cuisinais tout chez moi, mais je cuisinais 4-5 repas par semaine. Et je vivais là, c'était atroce. Moi, je ne le sentais pas, mais je sais qu'on
0: les invite à arriver.
1: Toi, t'as cuisiné cette semaine. Oui, parce qu'en fait, les odeurs, au bout de 2 jours, on ne les sent plus. Donc, c'est ça qu'il faut faire très attention. Donc, s'il vous plaît, si vous cuisinez longuement chez vous, vous êtes des grands cuisinières, ça dépend le niveau de quantité de cuisine. Faites bien attention, n'hésitez surtout pas à vous mettre une petite table dans le garage, c'est un peu comme un établi dans un chalet dans le jardin. On fait les bricolages dans son jardin et pas dans la maison.
0: Bah effectivement, belle comparaison.
1: Bien résumé, ça.
0: Et à l'entrée de la RTBF, il y a ce petit stand où on vous contrôle chaque fois que vous arrivez lundi. Vous sentez parfaitement bon, toujours en studio.
1: Vous voulez ressortir une fois ?
0: Il y a rien. Non, ça sera pour aujourd'hui. Il y a rien à redire. Allez, dans quelques secondes, il est 16h30, on part sur les routes avec Conrad.
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0: Et à 16h32, on retrouve Conrad au Centre Paraextre. Bonjour Conrad.
11: Rebonjour Philippe.
0: On s'occupe de tout dans cette émission, même de vos conditions de circulation. On a des problèmes sur la Nationale 90, Conrad.
11: Effectivement, des ralentissements importants sur la Nationale 90 à Yvoramet en direction de Charleroi. Vous perdez tout de même une demi-heure actuellement. Alors sur le réseau secondaire, des ralentissements aussi sur la Nationale 56 vers Hatt en venant de Jurbise. Vous perdez un quart d'heure. La même chose dans l'autre sens en venant de Lessines. Des ralentissements également également sur la Nationale 4 à hauteur de Wavre vers Gembloux. Vous perdez 20 minutes. Alors sur le 19 Bruxelles-Mons, vous êtes ralenti entre Haut-Ittre et Nivelles. Vous perdez une dizaine de minutes. Ralentissement également sur le 411 entre Champion et Vierde vers Luxembourg. On perd un quart d'heure. Et alors nos ralentissements habituels également sur le 25 dans le chantier à hauteur de Beaufailly. Hein, le 25 Neuchâtel-Liège. On perd une dizaine de minutes depuis Sprimont. Et enfin, ces ralentissements sur le Ring de Bruxelles où vous perdez un quart d'heure tout au plus. C'est le cas notamment entre Woluwe-Saint-Étienne et Macquelen en direction de Grand-Bigard.
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0: Vous avez retenu la leçon. 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La boisson du jour dans quelques secondes.
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11: Un petit blanc bien belge pour terminer l'émission.
12: Bah écoutez, on a parlé chou, on a parlé chou cru, chou cuit, chou frit, etc. Et alors j'ai regoûté ce week-end un petit vin de Liège qui s'appelle Note Blanche. Un vin qui peut se boire en apéro, qui peut se boire avec quelque chose qui est un petit peu fort du caractère, qui va adoucir ce vin de Liège. Hein, donc les vins de Liège, vous prenez le Note Blanche, d'accord, 15%. C'est très doux, une pointe de sucre comme ça. C'est assez sympa, c'est rafraîchissant. Et comme je disais, autant en apéro que éventuellement avec une petite préparation de chou, ça peut être très intéressant. Il y a énormément de vignerons en Wallonie, les vendanges sont faites, tout le monde
11: un peu à l'avance, j'ai cru entendre par rapport à
12: oui, bah, avec le changement climatique, avec tout ce qu'on a eu, la chaleur,
11: ça
12: le
11: va
12: froid,
11: pas changer, ça va toujours être de plus en plus tôt.
12: Je sais pas, ça va être de plus en plus tôt, mais on est quand même, je pense, deux bonnes semaines en avance comparé aux autres années. Donc voilà, après, ça dépend comment ils ont décidé de cueillir aussi, de faire les vendanges, mais là, quasiment tout le monde a terminé. Et donc voilà, il y a énormément de vignerons en Wallonie. N'oubliez pas, et sachez qu'on peut être fier, il y en a énormément, il y en a de plus en plus. Et surtout, nos amis les Français, qui sont réputés pour ça, viennent voir ce qui se passe.
11: C'est
12: donc
11: vrai.
12: Ça prouve bien et ça montre bien qu'on a un vrai savoir-faire. Et pourquoi ça? Parce qu'en fait, on a un sol très intéressant. Mmh. On a un sol un peu sablonneux, un peu dur, qui a du caractère. Et donc, du coup, c'est intéressant pour les vignes.
11: Les Français commencent à lorgner sur la Belgique.
12: Bah, surtout dans les petites bulles comme ça. Là, ils sont un peu chauvins, un peu énervés, parce que là, on commence à prendre le dessus. Je pense à Rufus, au Chandéol, à plein d'autres, bien entendu.
11: Les prix, hein, c'est fou, hein, que ça l'un ou
12: l'autre. Oui, bien entendu, il y en a plein d'autres. Domaine de Bellefontaine aussi qu'il y a. Donc il y a énormément de vignerons, il y a plein de petits sites internet pour trouver. Par exemple, vous avez Belle Bulle, vous pouvez retrouver justement...
11: Ah, vous en avez parlé,
12: on
11: ça.
12: On a déjà parlé il y a quelques temps. De toute façon, vous tapez maintenant sur Google vin effervescent, vin blanc, vin rouge, bulle, champagne même, limite belge, vous allez trouver directement. Mais il y a, voilà, de plus en plus de vignerons. La vendange cette année était très compliquée, un peu plus tôt que prévu. Compliquée dans le sens, on a beaucoup de chaleur. Mais je pense qu'on va avoir une très très bonne cuvée version 2026. Donc vivement dans deux, trois ans, ça n'est pas.
11: Ça crée de l'emploi alors tout ça
12: Ça crée de l'emploi. Je vais dire oui et non. Ça doit être léger parce que les vignerons et les vignes, ils s'amusent à créer un chai, etc. Et puis après, ils ont peut-être une ou deux personnes. Après, c'est souvent des gens qui viennent faire les vendanges, qui viennent volontairement. Mais ce qu'il y a de plus en plus, c'est qu'ils créent des SBL ou des coopératives. Et donc, vous devenez coopérateur d'une vigne. D'accord, d'un vignoble, et donc vous participez au développement, à la mise en lumière du produit, et en même temps, ça vous appartient un peu indirectement. Donc c'est ça qui est intéressant, et puis vous participez, point de vue mécanique aussi, parce que vous allez travailler dans ce sens-là, je dis. Donc c'est hyper intéressant. Bref, moi c'est tout ce que j'aime, très intéressant, c'est quelque chose qui a du caractère, qui a du goût, et puis surtout on se fait plaisir, donc voilà.
11: Se faire plaisir, c'est ce qu'on fait tous les lundis avec vous, Julien. Clara Luciani, elle aussi nous fait plaisir en chantant « Tout pour moi ».

0: Amy Winehouse sur Viva. Petite pause et puis le ou la gagnante du jour.
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0: Bien, on va prendre la direction de Saint-Georges en province de Liège. Bonjour Anne-Marie.
12: Bonjour Philippe.
0: Bienvenue sur Vivacité. Je suis avec Julien pour vous emmener à Forestia.
12: Bonjour Julien, oui. C'est
13: bon, on ira tous les deux Anne-Marie.
0: C'est ça. Bon, à deux, vous irez à quatre. Vous emmenez qui aussi?
12: Eh bien, je pense emmener j'ai des nouveaux voisins. Oui. Il y a là trois enfants. J'aimerais beaucoup les emmener. Bien sûr. Si les parents sont d'accord, j'aimerais beaucoup les emmener.
0: Une super belle attention, ça.
13: Ouais, mais voilà. Vous connaissez le parc ou pas?
12: Moi, j'y suis déjà allée. Il y a déjà quelques années, mais j'y suis déjà allée. C'est splendide.
13: Ben, voilà. En plus, ils ont remis un petit coup de fraîcheur. On peut y loger. C'est très, très beau. Mmh. C'est grand. On prend du temps.
12: Pas.
13: On profite. Bref, vous allez voir. Moi, j'y vais deux, trois fois par an avec ma fille et c'est incroyable.
0: C'est cadeau pour
12: vous.
0: J'adore. On vous embrasse.
12: Super,
0: merci
12: je suis
0: beaucoup.
12: Contente. Merci beaucoup.
0: Et vous êtes super
12: bonne
0: sympa. Ça s'entend à votre voix. Bonjour, Patrick Weber.
14: Salut, les amis.
0: Mais vous n'avez
13: pas la même voix.
0: Aussi.
13: Hein.
0: Bah, si, ça s'entend. Ça
14: qu'est-ce que j'ai fait encore?
0: Patrick, vous savez, prêtez 20 euros, c'est tout doucement la fin du mois. Là, je suis un petit peu à court. Je check j'attends un saut d'index.
14: Où va-t-il? Ah bon, d'accord.
13: Philippe, on ne sait pas où il va, mais il
0: y arrive.
13: Et tout d'un coup.
14: Il finit toujours par y arriver. Voilà. Et là, surprise.
0: Ouais.
14: Alors d'abord,
0: saut d'index.
14: Saut d'index ou pas, mais on parle des chômeurs. C'est une proposition d'un parti politique, le CDNV, et de son président, Samy Mahdi, qui dit OK, bon, mais ce coup-ci, c'est autour de ceux qui ne travaillent pas de faire un effort. Et donc, le saut d'index se justifierait uniquement pour les chômeurs et pas pour les autres. Inutile de dire que ça fait débat et on a posé la question à nos auditeurs qui ont des choses à dire.
13: Voilà,
14: ça ne vous étonnera pas.
0: Voilà, et les 20 euros, non, c'est non.
14: Et les 20 euros, vous repasserez.
0: D'accord. Merci, bonne émission, Patrick. Julia, à la semaine prochaine.
13: Bien entendu.
0: À la semaine prochaine. Patrick Weber arrive dans quelques secondes. Tout de suite, voici l'agenda de votre région.
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16: Bonjour tout le monde et bon lundi. C'est un beau lundi aujourd'hui. Julie Vanasse avec vous. On a envie de bouger en musique avec nos enfants, ça tombe bien. J'ai repéré un plan sympa sur Bruxelles le 3 octobre. Le Family Corner propose un atelier d'expression corporelle destiné aux enfants de 3 à 6 ans accompagnés de leurs parents.
17: Quand la musique est bonne.
16: Alors au programme, de la musique, de la bonne musique, hein, Gigi. Mouvement, petit jeu, danser, musique pour apprendre à exprimer ses émotions, mais surtout pour rire, créer et communiquer autrement. Rendez-vous donc le samedi 3 octobre de 13 à 14h du côté du Family Corner, chaussée de Neerstal au numéro 458 à Uccle. Vous le savez, Vivacité, c'est la radio des... Oui, des familles. Alors, je vous propose de profiter d'un week-end pour découvrir la science en famille tout en visitant gratuitement l'Atomium. Je vous explique, vendredi 25 et samedi 26 septembre, Wise Mind va transformer l'Atomium en véritable terrain d'expérimentation pour petits et grands. Au programme, construction de fils en petites briquettes, en Lego, hein, voilà, des fusées à eau, des origami, expérience autour de la lumière, des couleurs ou encore un quiz sur le climat. Tout ça de manière ludique. Le festival est entièrement gratuit, tout comme l'accès à l'Atomium. Voilà, rendez-vous place de l'Atomium à la Keun. Les 26 et 27 septembre, sinon il y a le Rouge Cloître à Auderghem qui accueille la toute première fois les médiévales, un rendez-vous festif pensé pour toute la famille. J'étais obligée de vous mettre la musique des visiteurs. Hein, voilà. Musique médiévale, tout ça. Deux jours avec des artisans, des contes, de la musique, des spectacles, des déambulations. Petits et grands vont s'amuser à un marché d'artisans, des savoir-faire inspirés des époques anciennes. Très sympa. Un rendez-vous familial donc du côté du Rouge Cloître pour les médiévales, samedi 26 et dimanche 27 septembre.
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15: Quelques cirrus qui circulent dans le ciel vont complètement disparaître pour ce soir et le début de la nuit. Ensuite, nous aurons des nuages qui arriveront sur le nord du territoire et qui pourraient même s'accompagner de quelques bancs de brume ou de brouillard. Le tout avec des minima qui seront compris entre 5 et 11 degrés. Demain en matinée, on retrouve cette grisaille surtout au nord de Bruxelles. Au sud, un temps déjà bien lumineux et puis au fil des heures, les bancs de brouillard vont disparaître. On conservera tout de même un ciel plus chargé depuis la côte jusqu'à la région d'Anvers, sur le Limbourg aussi avec peut-être une petite goutte possible tout près des frontières néerlandaises. Au sud, il y aura des nuages aussi, mais de très belles périodes de soleil et des températures maximales inchangées par rapport à aujourd'hui qui varieront entre 16 et 21 degrés. Pour la journée de mercredi, un petit peu de grisaille le matin, ensuite un ciel voilé et de 20 à 22 degrés.
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0: Si cher diesel, son prix va battre un nouveau record demain, 2,50€ le litre, prix maximum. La note, qui sonne faux, Bart De Wever a soumis une note au parti de sa majorité. Elle devait les guider dans la recherche des 10 milliards d'économies, mais Bart De Wever va devoir retravailler son texte. De quoi mettre Donald Trump de mauvaise humeur dès le réveil. Plusieurs médias américains annoncent qu'ils vont boycotter toutes les activités présidentielles. Bonjour, 2,50€ le litre de diesel n'a jamais été si cher et ce sera le prix maximum appliqué dès demain. Ces automobilistes sont dépités, ils sont surtout résignés.
1: C'est compliqué parce que ça augmente tout le temps et nos salaires ne suivent pas. Et donc il faut quand même bien un peu se déplacer.
2: On subit, on n'a pas le choix, qu'est-ce que vous voulez qu'on fasse?
3: C'est dur pour tout le monde, je sais pas, j'attends que ça baisse, j'essaie de trouver des solutions.
4: Ça devient quand même très très très cher, c'est clair.
0: Toutes les pompes ne vont pas appliquer le prix maximal, mais c'est un record suite à cette augmentation dès demain d'un peu plus de 3 centimes d'euros. Diesel, mais aussi mazout, gaz, les prix de l'énergie sont très élevés pour plusieurs raisons géopolitiques. La guerre entre les États-Unis et l'Iran, les détroits d'Ormuz et de Bab El Mandeb qui sont bloqués. Il y a aussi cet oléoduc utilisé par l'Arabie Saoudite et qui a été endommagé lors d'une attaque de drone. À l'approche de l'hiver, la question de l'approvisionnement de la Belgique se pose à nouveau. Le ministre fédéral de l'énergie, Mathieu Billet, reconnaît que la situation est délicate en ce moment, mais notre sécurité d'approvisionnement est-elle menacée? Non, assure-t-il. Mais Cédric Loriot s'est tout de même intéressé à cet approvisionnement de la Belgique.
5: Pour le pétrole, la Belgique a diversifié ses sources d'approvisionnement, ce qui la met à l'abri pour l'instant d'un risque de pénurie. Jean-Benoît Schrans, porte-parole d'énergie à la Fédération de l'industrie pétrolière.
6: 30% vient d'Europe, Grande-Bretagne, Norvège, Kazakhstan, une partie d'Afrique, et 3% seulement du Moyen-Orient. Et 0% de la Russie, alors que la Russie exportait encore 30% en 2020.
5: Le conflit au Moyen-Orient impacte donc peu la Belgique, qui peut aussi compter sur des réserves stratégiques importantes.
6: La pénurie au niveau international ne touche pas la Belgique. Pourquoi ? Parce que nos raffineries en Belgique produisent sur base annuelle plus de diesel qu'on en a réellement besoin pour notre consommation intérieure.
5: Pour le gaz, notre pays a la chance d'être un hub européen, un dispatching. De tout le gaz qui arrive de Norvège, des Pays-Bas ou de Grande-Bretagne, on en consomme environ un tiers, le reste repart ailleurs. Pour Francesco Contino, professeur spécialisé en énergie à l'UCL Louvain, c'est un atout, mais pas une garantie d'approvisionnement.
7: Il y a une différence entre la capacité de faire circuler et ce que nous avons commandé. Et donc c'est de la capacité que nous avons sur notre territoire et pas simplement un approvisionnement garanti.
5: Autre facteur enfin, la hausse des prix qui pourrait aussi entraîner une baisse de la consommation.
0: Merci Cédric Loriot pour ces explications. L'aéroport de Charleroi s'attend à devoir annuler 46 vols demain. Les syndicats des contrôleurs aériens actifs à Charleroi ont refusé cet après-midi une proposition de la direction. Elle prévoyait une prime en plusieurs étapes de 10 000 euros bruts par an par contrôleur aérien et à partir du 1er octobre 2028. Ces contrôleurs réclament une prime de nuit et stoppent le travail chaque soir à l'aéroport de Charleroi des 22h jusqu'à 8h du matin. 4 heures de réunion et c'est tout pour aujourd'hui. Le premier tour de table des principaux ministres fédéraux sur le budget ne s'est pas éternisé parce que le ministre des Affaires étrangères, Maxime Prévost, s'envole pour New York, pour l'Assemblée générale des Nations unies, mais aussi parce que la note mise sur la table par le Premier ministre n'a pas vraiment plu. Trop de taxes pour les uns, trop d'économies pour les autres. Bart De Wever est donc appelé à réécrire son texte et Maxime Prévost a désengagé, nous en dit plus.
8: Dans l'état actuel des choses, effectivement, cette note nous paraît indigeste, mais on sait qu'on est au début d'un processus et donc il va falloir mettre à profit les jours et les semaines qui viennent pour pouvoir rectifier le tir. Mais si chacun a un esprit constructif, on peut y arriver. On doit y arriver. Les conséquences d'un échec seraient dramatiques pour notre économie, pour notre compétitivité, pour l'emploi des citoyens, leur pouvoir d'achat. Si je veux permettre justement qu'on atteigne un résultat, je ne vais pas détailler ce qui aujourd'hui nous donne des aigreurs d'estomac. Mais oui, on est dans l'état actuel des choses, encore loin d'un résultat, mais on est aussi au début du processus de négociation. Il y a un grand travail préparatoire qui a été fait en amont. Les équilibres et curseurs ne sont pas placés là où nous le souhaitons pour le moment. On va continuer avec les groupes de travail à cheminer vers une solution.
0: Des groupes qui vont déblayer le terrain d'ici jeudi. C'était une interview au micro de Fabien Van Écotte. Plusieurs écoles secondaires de la région liégeoise seront concernées par une grève mercredi, une annonce des syndicats chrétiens et socialistes. Cette date coïncide avec un premier recours en justice introduit par 4 enseignantes liégeoises contre le décret adopté le 5 juin par le gouvernement de la Fédération Wallonie-Bruxelles, ce décret qui a validé plusieurs réformes dans l'enseignement. Le chancelier allemand Friedrich Merz promet le maintien de son gouvernement avec les sociaux-démocrates pour, ajoute-t-il, pour garantir l'avenir démocratique de l'Allemagne. Le chancelier qui maintient donc ses réformes malgré sa popularité au plus bas. Face à lui, il y a le parti d'extrême droite AfD qui crie victoire après de nouvelles élections régionales hier. Une victoire et à Berlin, un score en forte progression. Avant de révolte souffle sur les médias américains, il y a 3 jours, Donald Trump a écarté de la Maison-Blanche 3 médias, dont CNN, une atteinte à la liberté de la presse. Et aujourd'hui, 4 chaînes américaines, et pas n'importe lesquelles, ripostent. Maïté O'Harlan, comment riposte-t-elle? Quelle arme est dégainée?
9: Eh bien d'abord la justice. CNN, MS Now et Politico ont annoncé poursuivre le gouvernement en justice pour non-respect de la liberté de la presse. Sur les antennes, les journalistes lisent un communiqué commun des 3 médias.
10: This morning, we notified the government that we are filing a lawsuit to protect our First Amendment rights and defend the principle that the government does not decide what the press reports or publishes.
9: Protéger le premier amendement de la liberté de la presse et s'assurer aussi que le gouvernement ne se mêle pas de ce que la presse publie ou diffuse. Alors ce n'est pas la première fois que Trump fait face à ce type de procédure. En avril dernier, l'Associated Press avait elle aussi saisi un juge parce que Trump avait également banni leur correspondant de la Maison-Blanche. L'agence de presse refusait d'appeler le Golfe du Mexique « Golfe d'Amérique » suite à une décision du président américain. Le juge avait alors donné raison aux médias au nom, à nouveau, de la liberté de la presse.
0: Et l'autre arme, Maïté, c'est le boycott.
9: Oui, on apprend ce soir que les 4 autres chaînes américaines constituant le pool présidentiel, c'est-à-dire CBS, ABC, NBC et même la très pro-Trump Fox, ont décidé de cesser leur couverture du président américain. C'est une décision historique. Lors de son premier mandat, Donald Trump avait été coupé par certains médias pour éviter une propagation de fake news, mais il n'avait jamais été boycotté dans l'histoire américaine. Même lors du Watergate, quand Richard Nixon s'en prenait violemment à la presse et aux journalistes, les médias avaient continué à couvrir la Maison-Blanche et les activités du président américain.
0: Merci Maïté. Et ce président américain, Donald Trump, répond en accusant une partie de la presse de représenter, je cite, une menace pour la sécurité nationale, et il va jusqu'à la comparer à un cancer. L'Europe inflige une amende de 403 millions d'euros à Google pour avoir enfreint les règles européennes sur les données de géolocalisation de ses utilisateurs. Cette sanction tombe 8 ans après les plaintes d'associations de consommateurs. Elle est la 4e plus importante amende jamais infligée par l'organisme. Les vagues de chaleur que nous avons traversées cet été ont eu des conséquences sanitaires, notamment en termes de décès, mais au fil des mois, l'impact économique se précise lui aussi. Une nouvelle étude menée par le CERAC, un centre fédéral indépendant, chiffre la perte de productivité économique à 6 milliards d'euros pour la Belgique. Ce sont surtout les métiers nécessitant une activité physique qui sont touchés. Au-dessus de 30 degrés, un travailleur voit sa productivité chuter de 3% chaque heure et 3% supplémentaire à chaque degré de plus. Ce sont donc des maçons, des boulangers, des serveurs qui sont moins efficaces. Plusieurs changements seront donc nécessaires à l'avenir, juge Grégory Truong. Il est expert économique au CERAC.
11: Ce qui peut être adapté dans le travail, c'est techniquement l'isolation et la climatisation des bâtiments pour tout ce qui se fait à l'intérieur. C'est pour les travaux physiques lourds, il faut adapter les horaires et la législation du travail spécifiquement pour les cas où on a des étés et ça va se reproduire pour lesquels on connaîtra des vagues de chaleur. Il faut aménager les horaires de travail des personnes qui sont les plus exposées en extérieur, dans la construction, dans l'agriculture, mais aussi dans le transport, la logistique, etc. De manière peut-être à ce que ces personnes puissent travailler plus tôt ou plus tard dans la journée, avec des pauses et des horaires de travail aménagés. Et donc, c'est le droit du travail qui doit être adapté en Belgique particulièrement. Et dans une moindre mesure, les bâtiments doivent être climatisés, etc. Mais il y a un changement plus fondamental de notre modèle économique à faire.
0: Une interview au micro de Marie Miquil. C'est enfin 2e jour des mondiaux de cyclisme et déjà 2e médaille. Lucas Verstraat remporte le bronze dans l'épreuve du contre-la-montre dans la catégorie des espoirs femmes. Et voilà qui referme ce journal.
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13: Bonjour tout le monde et puis bienvenue sur RTBF Viva Sport en DAB+. J'espère que vous allez bien, que vous avez passé un bon week-end et je vous souhaite donc une bonne fin de lundi. Allez, on démarre ensemble cette semaine sportive avec les meilleurs moments de l'émission 100% sport. Séance de rattrapage si vous n'étiez pas hier soir devant votre poste de télé sur Tipeee. Il est d'abord question de MotoGP, de tennis, de Coupe Davis avec l'élimination de la Belgique, d'athlétisme aussi avec Nafissa Toutiem qui s'est relancé à Talence. Un chouette cocktail sportif présenté par Jérémy Bess et 100% sport. À écouter tout de suite en DAB+. Écoutez.

0: Bonsoir tout le monde, merci de vous être branchés sur Tipeee. C'est parti pour votre 100% sport, 45 minutes ensemble pour parler de toute l'actu sportive de la semaine et du week-end. Et pour préfacer ce qui arrive aussi, on parlera évidemment du grand favori du chrono des mondiaux. Remco Evenepoel vise un quatrième titre mondial, il s'élancera vers 20h30. Mais Remco est-il vraiment sans concurrence? Quels sont ses adversaires? On sera sur place à Montréal pour préfacer ce grand rendez-vous avec la team vélo de la RTBF. En football, l'Union poursuit sa belle semaine. Nouvelle victoire à l'Antwerp cet après-midi. L'Union reste leader. Image également de Charleroi qui a encore gagné. Et puis interview du Standard qui a perdu à Gand vendredi. Nous avons suivi Nafissa Toutiam tout le week-end. C'était son retour à la compétition. Un an qu'elle n'avait plus pris le départ d'un heptathlon. Retour victorieux et vous l'entendrez, Nafi se projette déjà sur les Jeux Olympiques de Los Angeles. Il n'y aura pas de phase finale pour nos Belges. En Coupe Davis, la Belgique a été battue par l'Autriche. Les absences de Collignon et Blocks ont pesé. On fera le débrief en plateau avec Philippe Dehaas. Steve Darcy sera là aussi. Bonsoir tout le monde, c'est parti pour votre 100% sport avec un premier arrêt en Autriche. C'était la 15e manche de la saison MotoGP. Et quelle saison! Le suspense ne manque pas. Marc Marquez et Jorge Martin, ex aequo au classement avant ce rendez-vous autrichien, voilà sans doute les deux pilotes qui se battront jusqu'au bout pour la couronne mondiale. Et l'un des deux a pris un petit ascendant ce week-end. On voit tout ça avec Rémi Rucquois.
1: Nouveau duel sous le soleil autrichien. La mission du week-end pour ces deux hommes, prendre la tête du championnat. Après la course sprint, Jorge Martin compte trois petits points d'avance sur Marc Marquez. Le pilote Aprilia part juste devant la Ducati du champion du monde en titre. Au départ, Jorge Martin parvient à garder la tête de la course. Derrière, Marc Marquez fait une entame plus timide. Il descend à la cinquième place. Pedro Acosta se montre lui très à l'aise sur le circuit de Spielberg. Il est au duel avec Martin. Au neuvième tour, la KTM prend les commandes de la course. Acosta creuse rapidement l'écart en tête du Grand Prix. Pendant ce temps, la course se complique pour Marc Marquez. L'Espagnol part à la faute, perd des places. Il se retrouve septième. Finalement, le septuple champion du monde retrouve son rythme pour remonter à la cinquième place. Une occasion en or pour Jorge Martin. L'Espagnol est calé en deuxième position. Son coéquipier Marco Bezzecchi tente de réduire l'écart. En tête pendant 15 tours, Pedro Acosta est intouchable. À 22 ans, l'Espagnol signe le tout premier succès de sa jeune carrière.
2: Yeah, I still remember the last time in Indonesia Moto2, you know. I mean, the first one is always special. Nice way to close a circle with KTM in front of all Austrian fans. Really a good people around when yesterday I fucked up and, you know, can't give them this result was amazing.
1: Au championnat, le week-end a tourné en faveur de Jorge Martin. Il termine deuxième, Marquez cinquième. Le pilote Aprilia prend 12 points d'avance au championnat.
3: Pedro took me, but everything I thought everything was under control. But step by step, he was stepping away. I was trying to push a bit more, but my rear tire was completely destroyed. I did my best. Maybe we could improve in some different points, but we did a great weekend. This is what we have to do every weekend the rest of the season. And yeah, the fight is on. So we're really looking forward to continue like this.
1: Il reste encore 7 grands prix dans cette folle course au titre. Prochain rendez-vous le 2 octobre au Japon.
0: Jetons un œil justement à ce classement avec Martin qui fait la bonne opération. Il prend 12 points d'avance sur Marc Marquez. Il en a 42 désormais de plus que Bezzecchi. Jorge Martin, nouveau leader donc. C'est ce que l'on peut appeler un véritable comeback. Le champion du monde 2024 revient de nulle part. Après des chutes à répétition et des blessures assez graves l'an dernier, il était à deux doigts de tout arrêter. Aujourd'hui, le revoilà candidat au titre. Thibaut Rinchon, François Mercier et Vin Dingue l'ont rencontré pour 100% Sport.
4: Il y a un an, la saison de Jorge Martin ressemblait à ceci. Chute à répétition, fracture, pneumothorax. 2025, un véritable calvaire où il n'a pris part qu'à 7 Grands Prix. Cela dans la foulée d'un premier titre mondial en 2024. Le sacre aurait dû le lancer. L'histoire s'est transformée en cauchemar. Douze mois plus tard, l'Espagnol revient de nulle part, retour des podiums et des succès. 3 en course sprint, 1 en course principale.
5: Jorge Martin is back on top in the MotoGP World Championship.
3: I would say that was impossible. You know, 1 year ago I was completely, almost my career was finished, and now I'm here leading the championship. I always believe in myself. I believed a lot in my work, and you know, I cannot promise results. I cannot promise to win or not, but I can promise that I will put everything I have in my, you know, in my hands to fight, to come back always, and try to be back racing.
6: He was really smart in many races that he was not super fast, and he was able to achieve a P6, P5, but okay, in that moment, you know, you're not happy with the P6, P5, but then when you see the championship, then you can be really, really happy.
4: Un comeback à la Marc Marquez, et comme lui, une approche devenue plus conservatrice.
3: I think when you have a lot of injuries, you for sure learn a lot from those moments, from the pain, and you try to be more mature in the future. And yeah, I think I learned a lot during all my career, after every injury, that I always bounce back.
4: Une approche qui paye pour l'instant, mais qui n'est pas une garantie non plus.
7: During a race weekend, during a race, even if you finish 7 or winning, are 5-6 laps that you take a lot of risk. And when you take that risk, if you do a small mistake, then can be a disaster.
4: Pour l'heure, 3 pilotes se positionnent pour le titre. Jorge Martin, son équipier Marco Bezzecchi et le septuple champion du monde, Marc Marquez.
6: Poor speed, poor level. Marc and Marco have slightly little bit more, but Jorge is there, waiting his moment. And you know, he's really dangerous, and he has also the experience to win a MotoGP title.
3: For sure, when I was injured, you know, what I wanted is to be here in this position again. So for me, it's a privilege to be fighting with Marc and also with Marco for the championship. And yeah, I'm really trying to enjoy the moment, and I hope that we can fight in the end.
0: Une course au titre passionnante que l'on pourra vivre évidemment sur la RTBF. Place au tennis, on ouvre notre chapitre Coupe Davis et sur cette photo, on aurait aimé voir la tête de nos Belges, mais la Belgique a été battue par l'Autriche. Bonsoir Philippe Dehaas.
8: Bonsoir.
0: On va débriefer ensemble ce week-end de Coupe Davis. L'objectif, c'était de faire partie des 8 meilleures nations mondiales. Malheureusement, c'est raté. Propose de faire les choses dans l'ordre. Et finalement, le retour et le tournant de cette confrontation, c'était peut-être même avant le match, avec les forfaits cumulés d'Alexander Bloks et de Raphaël Collignon. Ça a changé la donne.
8: Ah oui, oui, clairement. Quand on va en Coupe Davis sans ces deux piliers-là, alors même s'ils sont très jeunes, ils sont aujourd'hui indispensables, ça déforce sensiblement l'équipe. Et les résultats de ce week-end l'ont montré. Cependant, on avait quand même une bonne chance de s'en sortir parce que l'Autriche n'était pas non plus injouable. Malheureusement, on ne s'est pas passé loin. Ils n'ont pas réussi à s'en sortir. Et c'est la faute à pas de chance aussi.
0: On pousse la réflexion un petit peu plus loin. On sait que c'est un moment plus difficile pour l'instant à gérer pour Raphaël Collignon. Alexander Bloks entre dans le top 30, a une vraie carrière solo là, qui démarre. Est-ce qu'on pourra encore compter sur eux à l'avenir ou est-ce qu'ils vont privilégier cette carrière solo?
8: Alors, c'est une vraie question. L'histoire nous montre que David Goffin, par exemple, Justine Hénin, Elise Mertens aussi n'ont pas toujours mis la priorité sur la Coupe Davis ou sur l'ancienne Fed Cup, la Billie Jean King Cup aujourd'hui. Donc, c'est une vraie question. Moi, je ne peux pas répondre à la question. Une chose est sûre, c'est que les deux histoires sont un peu différentes. Pour Raphaël Collignon, il a un petit moment de moins bien. Je ne suis pas trop inquiet. Je pense qu'il a besoin de se ressourcer. Et voilà, il va revenir. Alexander Bloch, ça va être aussi une vraie question. Est-ce qu'il va décider de sacrifier une partie de la saison pour permettre à l'équipe nationale de peut-être un jour prétendre à un titre ou pas? Espérons qu'ils vont pousser le patriotisme jusqu'au bout.
0: On continue d'en parler dans quelques instants, mais avant de poursuivre ce débrief, voici un petit récap du week-end en images. Retour sur ce Belgique-Autriche qui a tourné un peu court. On voit ça avec Jawad Mesrouri.
9: Sans Raphaël Collignon et Alexander Bloks, la Belgique, en short noir, tient bon face à l'Autriche. Même si Gauthier Honklin s'incline contre Rodionov en 2-7, 6-4, 6-1, Zizou Bergs ne lâche rien. Malgré un set et un break de retard, il remet les deux pays à égalité. Le leader de l'équipe belge renverse Neumayer 2-6, 6-4, 6-2 et la situation. L'espoir est toujours là. C'est une victoire partout au terme de la première journée.
10: Tomorrow is going to be again some fire on the court, you know. It might be a very long day. I feel like we're all ready to fight. So yeah, I'm excited for tomorrow. and let's hope it goes to our side tomorrow.
9: Malheureusement, ça commence plutôt mal samedi. Au jeu du sang-froid, les Autrichiens Midler et Oberleitner sont plus costauds sur leur terre battue. Sander Gille et Joran Vlieg perdent le double sur le fil 7-6, 7-5. La Belgique est menée 2-1. Il ne manque qu'une victoire à l'Autriche. Faux pas donc interdit pour Zizou Bergs dans le quatrième match. Mais face à Rodionov, le tombeur d'Onclin la veille, le Belge est plus fébrile. Il laisse le premier set 7-6 sur une double faute. Et perd le second, 6-3, jeu, set et match pour l'Autriche. Demi-finaliste l'an dernier, l'aventure des hommes de Steve Darcy s'arrête ici, à Vienne, aux portes du Final 8 de la Coupe Davis.
0: Philippe, c'est d'autant plus dur de s'arrêter aux portes de cette phase finale. Vous le disiez, c'était du 50-50. On peut avoir des regrets, même s'il y avait aussi la première d'Onclin en Coupe Davis et tout ce contexte.
8: Oui, Zizou Bergs aurait pu faire le travail finalement, puisqu'il s'est retrouvé face à des adversaires moins bien classés. Alors on sait que dans le tennis, ce n'est pas toujours le moins bien classé qui a peu de chances de gagner. Mais oui, il a fait cette contre-performance le dernier jour. Après, ce qui n'a pas joué pour nous aussi, c'est le double. Et on sait que pour être performant dans un week-end de Coupe Davis, il faut avoir un double qui est fort. Alors, je ne dis pas que notre double n'est pas fort, mais on a deux joueurs qui ne jouent plus ensemble. Ce n'était pas le cas avant. Donc, ils ont perdu un peu leur rythme, leurs habitudes. Et le fait de perdre le double 7-5-7-6, ça s'est joué à quelques points, n'a pas non plus joué en notre faveur. Donc, malheureusement, ça s'est joué à pas grand-chose pour s'en sortir. Et il faudra repartir un peu de la case départ maintenant.
0: On sent parfois qu'il manque un tout petit peu cet ADN patriotique dans l'équipe de Coupe Davis, ce qui incarne très bien justement notre capitaine Steve Darcy. Vous êtes d'accord avec ça?
8: Oui. Alors, je trouve que ça va beaucoup mieux parce qu'effectivement, Steve, il a réussi à instaurer ça. Il y a une ADN en Coupe Davis. Il y a cette culture du combat, l'envie de se dépasser. Et cette jeune génération qui a pris aussi Steve en exemple, elle est armée comme ça. Elle est extrêmement motivée. Elle a envie de bien faire. Après, comme on le disait il y a quelques minutes, est-ce qu'ils vont vraiment sacrifier

0: Ça a été compliqué. On est tombé contre une équipe d'Autriche qui était très très forte dans des conditions difficiles, le terrain un peu lourd, les balles surtout très très molles, donc très compliqué de faire quelque chose avec la balle. Mais voilà, ça fait partie du jeu, ça fait partie de la Coupe Davis. Et maintenant, ça va être à nous de rebondir, de voir un peu où on peut s'améliorer. Je crois qu'il y a pas mal de choses à faire. On va faire pas mal d'entraînements ensemble. On va essayer de s'entraîner encore un peu plus en double. Aussi avec les joueurs de simple pour avoir d'autres solutions dans le futur. Et si on veut un jour gagner cette compétition, il va falloir qu'on se bouge. Donc on va faire au mieux et on verra ce que l'avenir nous réserve. Mais en tout cas, je suis certain qu'on a encore de belles choses à venir.
1: On y croit aussi, on est tous derrière vous. Merci Steve Darcy, notre capitaine, d'avoir pris le temps. Est-ce que ce n'est pas aussi finalement sa mission d'essayer de motiver et de prendre avec lui un Alexander Blok, un Raphaël Collignon, pour aller écrire peut-être l'une des plus belles pages en Coupe Davis?
2: Oui, certainement. Après, son pouvoir est quand même assez limité, puisqu'il peut avoir de l'influence sur sa semaine de Coupe Davis, dans l'organisation de la compétition. Et là, il a la main mise sur l'équipe, mais en dehors, malheureusement, ce n'est pas lui qui décide de la planification et des objectifs de chacun. Quand il dit... il va falloir se bouger, ça sous-entend qu'effectivement il faut que nos piliers soient là, répondent présents et qu'il n'y a rien ou aucune autre compétition qui devienne prioritaire par rapport à ça.
1: En gros, il faut que toutes les planètes soient alignées. Merci Philippe Dehaze d'être passé dans 100% sport. Nous, on continue de parler sport avec l'une des grosses infos du week-end. C'est le retour très très attendu de Nafisa Tutiham. Cela faisait un an qu'elle n'avait plus démarré un heptathlon. Notre triple championne olympique était au Décastar de Talence ce week-end, en Gironde, près de Bordeaux. Son objectif, retrouver de la confiance et des sensations après une saison, il est vrai, compliquée, avec déjà, dans un coin de la tête, les JO de Los Angeles en 2028. Kevin Papen a suivi Nafi tout le week-end et il a bien fait. Récit d'un retour victorieux à la compétition.
3: Je sentais que je pouvais faire un état et c'était important pour moi d'au moins en terminer un, psychologiquement, de ne pas encore remettre ça l'année prochaine. Et de démystifier un petit peu le fait d'en terminer un. Donc, ça me permet de prendre aussi confiance à nouveau en mon corps, d'avoir pu faire cet heptat, de m'être bien senti.
4: Un premier heptathlon bouclé depuis 2 ans et une victoire à la clé. Nafisa Tutiham s'est rassurée à Talence. Après une saison difficile et une blessure aux ischios, la triple championne olympique s'est rendue en France pour relancer la machine et retrouver des bonnes sensations en compétition.
5: I think it's been already almost 2 years ago that she finished one, and I think that's our big goal of today. We want to make sure that it doesn't take too long to do a full heptathlon, and so we set ourselves a goal, and that's what we're going after this weekend.
4: La Belge commence bien son hepta. 13 secondes 73 sur 100 mètres haies, c'est le premier des 6 season best qu'elle va réaliser durant le week-end. À la hauteur, elle améliore aussi son meilleur saut de l'année. Elle s'élève à 1m85, un petit goût de trop peu, mais cela reste un point de travail pour la Belge qui n'a pu s'entraîner correctement dans les épreuves de saut.
3: Cette année, avec les blessures, c'est sûr que les sauts, ça, dans la préparation, ils ont pris un peu plus cher que le reste, parce que voilà, j'ai eu pas mal de soucis à la cheville, mes tendons d'Achille, et puis après, ma déchirure à l'ischio, ça n'a pas aidé non plus.
4: Pas encore de performance extraordinaire, mais l'essentiel est ailleurs pour Nafi. Retrouver du plaisir avant tout. 15m10 au lancer du poids et 24 secondes 96 centièmes sur 200 mètres. Deux nouveaux records de la saison. Nafi Tutiham est deuxième juste derrière Nurovitz à l'issue de la première journée. Une journée presque parfaite.
5: It's in line with what I expected. It's not 100%, but it's like 98%. She's getting closer and closer to where we need to be.
4: Samedi, reprise à la longueur avec un saut à 6m05. Une petite déception, même si Nafi améliore encore son record de la saison et joue la gagne dans cet heptathlon. Au javelot, elle réalise un très bon lancer à 51m51. Nouveau season best, Nafi Tutiham prend la tête de la compétition avant l'ultime épreuve. Un 800 mètres dans lequel la double championne du monde joue des coudes et prend des risques. La Belge boucle le double tour de piste en 2 minutes 13 secondes 66 centièmes. Un chrono qui lui assure la victoire. 6482 points. Nafi Tutiham gagne la 50e édition du Décastar, son deuxième succès à Talence. Nurovitz termine 3e. Pour Nafi, c'est plus qu'une victoire, un véritable soulagement, le sentiment d'être à nouveau heptathlonienne.
3: avant le 800 mètres, j'étais même un peu ému de me dire, bah enfin, j'y suis.

0: Je suis à 800 mètres d'enfant en terminé 1, donc, et je me sens bien, donc ça c'est vraiment important pour moi. Puis voilà, une victoire en plus, donc ça fait toujours plaisir. Et je suis contente, c'est une note positive pour terminer la saison qui a été vraiment très longue, donc j'ai hâte aussi de pouvoir prendre un peu de repos.
1: Du repos avant de préparer la saison prochaine, la Belge ne fera pas des mondiaux une priorité. L'objectif, c'est d'avancer sur la route des Jeux de Los Angeles.
0: Si j'ai réfléchi à ma carrière, je vois que mon corps est peut-être plus vulnérable qu'il y a 10 ans. Forcément, on prend de l'âge, il faut faire plus de choix et faire des préparations plus intelligentes. Donc je sais que je ne peux pas être de toutes les compètes et de tous les combats. Ça me tenterait bien d'essayer de faire des 4e Jeux Olympiques, ce serait incroyable de pouvoir être à LA.
2: Oui, si vous nous allez à l'instant, eh bien, je vous souhaite la bienvenue et puis une belle fin de journée en DAB+ sur RTBF Viva Sport. C'est le best-of de l'émission 100% Sport, à retrouver chaque dimanche soir en télé sur Tipeee et à réécouter chaque lundi, évidemment, sur RTBF Viva Sport au menu, les mondiaux de cyclisme et la Jupiler Pro League. Écoutez.
3: De retour dans 100% Sport, c'est le grand rendez-vous du week-end en cyclisme. Coup d'envoi dans quelques minutes du chrono des mondiaux. Vous pourrez le suivre d'ailleurs en direct dans la foulée de ce 100% Sport. Nous, on va le préfacer avec Gérard Bullens. Bonsoir Gérard.
4: Bonsoir Jérémy.
3: Bon, le championnat du monde du contre-la-montre, rarement il y a eu une telle unanimité mondiale autour de Remco Evenepoel, archi-favori. Mais quels sont quand même ses principaux adversaires? On préface tout ça dans quelques instants. Mais si vous le voulez bien, avant toute chose, prenons une première fois la direction de Montréal au Canada. Dans moins de 10 minutes, le premier coureur s'élancera pour ce chrono des mondiaux. Bonsoir Jérôme Elguers, vous êtes sur place pour la RTBF. Elle est comment l'atmosphère à quelques instants du début de ce chrono?
5: Bonjour Jérémy, ce n'est pas encore la grande foule ici à Montréal, mais progressivement on sent que le public va arriver en bord de parcours. Les organisateurs espèrent durant ces championnats du monde jusqu'à 500 000 personnes au bord des routes. Il faut savoir que pour Montréal, ces championnats du monde de cyclisme, eh bien, ce sont tout simplement la plus grande organisation sportive depuis les Jeux Olympiques de Montréal en 1976. Le public canadien est très heureux de nous voir, l'accueil est vraiment chaleureux, mais on sent que c'est un public un petit peu curieux, qui n'est pas spécialement connaisseur de vélo comme chez nous en Belgique. Ici, vous l'imaginez bien, on suit un peu plus les sports américains comme le hockey sur glace, le football américain ou encore le baseball. Le cyclisme, finalement, on le découvre seulement, car c'est vrai que les courses ne viennent pas souvent au Canada. Il n'y a que 2 courses par an, les Grands Prix de Québec et de Montréal qui se sont déroulés la semaine dernière. On voit donc que le public canadien est curieux et a hâte de voir les champions. Regardez par exemple dans le Journal de Montréal ce matin, on nous présente le phénomène Remco Evenepoel qui roule en moyenne à 50 km/h sur le chrono. C'est vrai qu'on nous parle beaucoup de Remco Evenepoel aujourd'hui, on nous demande est-ce qu'il va gagner. Alors c'est le grand favori, oui, mais il y a encore tout le boulot à faire pour Remco. Cette médaille d'or, il ne l'a pas encore gagnée.
3: Merci Jérôme, en espérant qu'il fasse la une de tous les journaux. Demain, Gérard Bullens, Remco favori ou ultra favori?
4: Ultra favori pour moi parce qu'il a atteint dans son art, qui est une spécialité, la quasi-perfection, si la perfection existe vraiment. Au niveau du travail, quand on dit que c'est une spécialité, certains coureurs se consacrent vraiment au contre-la-montre, roulent sans cesse sur le vélo de contre-la-montre à côté du vélo de route, c'est ce qu'il a fait. Et quand on voit des photos de Remco en 2018, lorsqu'il a fait ses débuts chez les pros, chez Soudal, et des photos d'aujourd'hui, on a tout de suite compris quel travail a été réalisé chez Soudal, tout d'abord chez Red Bull maintenant, pour avoir une position de pénétration dans l'air qui est extraordinaire. Je pense qu'il est le seul à arriver à rouler aussi longtemps avec la tête entre les avant-bras, ce qui donne un avantage de pénétration dans l'air qui est extraordinaire.
3: Oui, un chrono, ça se prépare, ça c'est clair. Et on va revenir en images sur la semaine de Remco Evenepoel au Canada. Christophe Delstanche et Joël Maklowski l'ont suivi.
6: Montréal est depuis quelques jours l'épicentre du cyclisme mondial. La ville canadienne est prête à distribuer les tuniques arc-en-ciel. Remco Evenepoel rêve de faire partie des premiers lauréats. Depuis lundi, il a troqué le maillot de son équipe pour celui de la Belgique. Le triple champion du monde du chrono semble heureux d'avoir rejoint l'équipe nationale.
7: Ils sont bien, il est très relax. C'est un bon groupe ici, donc ouais, il s'amuse bien. Il a aussi le temps pour prendre un café à l'entraînement et tout ça.
6: Entre deux tasses de café, le meilleur rouleur belge a minutieusement préparé son chrono canadien.
7: On a fait une belle semaine, à Bromont avec toute l'équipe. Bah, pas toute l'équipe, la plupart de l'équipe. Les premiers jours, je me suis gardé assez calme, des sorties de récup. Et puis mercredi, une sortie des 4 heures. Hier, 3 heures avec un peu d'intensité. Donc normalement, les derniers détails sont mis.
6: Pour atteindre ses objectifs, Remco ne laisse jamais rien au hasard et prépare ce nouveau grand rendez-vous, comme toujours, quasi seul dans sa bulle.
7: Il faut respecter exactement ce qu'il veut. Donc, et ça commence déjà avec le petit déjeuner, mais aussi le lunch ou la préparation sur les rouleaux, s'il faut faire des rouleaux. Donc c'est vraiment un régime très très strict qu'il va suivre, et c'est presque toujours la même chose.
6: La roquette de Skepdal est donc affûtée comme jamais pour entrer encore un peu plus dans l'histoire du contre-la-montre.
3: Ben oui, Christophe parle d'histoire, l'enjeu est de taille. Gérard, quand on connaît aussi l'appétit et l'esprit de compétition de Remco Evenepoel, il pourrait devenir le premier à remporter ce titre mondial 4 fois consécutifs. Connaissant le garçon, ça doit le motiver davantage.
4: Je pense que oui, bien sûr, parce que c'est un plus. Il y en a 2 autres qui l'ont remporté 4 fois, mais pas consécutivement. Tony Martin et effectivement Cancellara. Mais ici, il y a un plus 4 fois de suite. Et puis, à son âge, je pense que ce n'est pas terminé.
3: Vous pensez qu'il ne va pas se lasser ?
4: Non, je ne pense pas qu'il va se lasser, parce que c'est un travailleur, quelqu'un qui a un caractère bien trempé et qui veut véritablement obtenir des records. Qui aurait imaginé qu'il y avait un tel progrès dans la montagne pour faire 2e du Tour ? Personne. Donc je pense qu'il éprouve beaucoup de plaisir à rouler sur ce vélo de contre-la-montre et qu'il continuera.
3: Remco Evenepoel qui va disputer ce soir à Montréal le 50e chrono de sa carrière chez les pros. Je vous propose un retour sur ses précédents exploits, et quand on parle de chrono, les chiffres sont très impressionnants. Christophe Delstanche encore.
6: Remco Evenepoel est plus que jamais le nouveau maître du temps. Sa moisson depuis qu'il est passé pro est impressionnante. Il a remporté 26 chronos sur les 49 auxquels il a participé. Depuis Glasgow en 2023, personne n'a réussi à le faire vaciller sur les mondiaux. Cette année-là, il s'impose avec 12 secondes d'avance sur Filippo Ganna. 12 mois plus tard, à Zurich, il prive une nouvelle fois Ganna du titre mondial pour 6 secondes cette fois. En 2025, Remco survole le chrono de Kigali. Il double le redoutable Tadej Pogacar, parti avant lui, reléguant Jay Vine, son dauphin, à 1 minute et 15 secondes. Aujourd'hui, les 39 km 200 au cœur de Montréal devraient convenir à merveille à Remco Evenepoel.
7: Au début, à la fin, il y a beaucoup de virages. Après 7 km, c'est surtout des lignes droites et beaucoup de parties droites avec beaucoup de puissance, beaucoup de vitesse aussi. Donc, c'est vraiment un bon mix, un parcours très technique et très puissant aussi. Donc, c'est ce que j'aime en fait. Mais personnellement, j'aurais aimé un peu plus de kilomètres. Qu'on aurait, sur un parcours tellement plat, on pourrait quand même avoir plus ou moins 50 km, mais faut le faire avec. Donc, je pense que c'est un beau parcours pour moi. Quand même.
6: Sur papier, le Belge est donc le grandissime favori à sa propre succession. Mais Remco sait mieux que quiconque que tout peut arriver sur des mondiaux.
7: C'est toujours très facile de dire à l'avance qui va gagner, parce qu'il y a beaucoup de choses qui peuvent changer dans la course. Donc c'est quelque chose que je ne fais jamais, malgré que j'ai déjà gagné beaucoup de chronos. Je pense que je garde toujours le même rituel et toujours les mêmes focus pour aller chercher la victoire.
6: Une victoire ce soir permettra à Remco Evenepoel de devenir le premier coureur de l'histoire à enchaîner 4 succès de rang sur le chrono des mondiaux.
3: Bon, il va falloir le disputer, hein, ce chrono tout d'abord. Mais si on met aussi les problèmes techniques de côté, Gérard, vous voyez qui comme adversaire pour Remco ce soir ?
4: Pour lui rendre la vie un peu difficile, Filippo Ganna, Stefan Kunk évidemment, et peut-être Callum Thornley, qui a fait un très très bon contre-la-montre dans le cadre de la Vuelta.
3: Vous dites pour lui rendre la vie un petit peu compliquée, on voit que même ça, c'est parce qu'il faut citer des adversaires, sinon vous auriez juste dit Remco et lui-même.
4: Je suis très docile, donc vous m'avez posé la question d'adversaire, je vous en ai donné. Je pense que son principal adversaire dans la réalité, c'est l'adversité. Une crevaison, un ennui mécanique, une glissade. mais il faut rester dans son sujet et je pense que la concentration fait en sorte qu'il sera là aujourd'hui.
3: Le chrono des mondiaux à suivre juste après ce 100% sport en direct sur Tipeee. Gérard, vous serez d'ailleurs aux commentaires avec Rodrigo Benkens. Bonsoir Rodrigo, le premier coureur vient de s'élancer, mais c'est vrai que ce que l'on attend, c'est la grande bagarre. Evenepoel, Ganna, ça ce sera pour un petit peu plus tard ce soir.
8: Exactement, Jérémy. Gilles Gomez vient de s'élancer, le coureur de Guinée-Bissau. 61 coureurs au départ et 3 Belges. La Belgique est le seul pays à avoir droit à 3 coureurs parce que, faut-il le rappeler, elle détient en son rang le tenant du titre des 3 derniers titres. Nous aurons alors à 19h42 un ingénieur civil. Rune Ergots qui s'élancera à 20h13, un futur médecin. Et oui, ce sera Segaert qui prendra le départ. Et puis à 20h30, un ancien footballeur, Remco Evenepoel, pour un quatrième titre. Il y a des absents. Il y a beaucoup d'absents. Les deuxièmes et troisièmes de l'année dernière, Vine et Van Wilder, bien sûr Pogacar, Affini, Thorling, dont on sait que la famille est en deuil, Roglic, Van Aert ont choisi de se concentrer sur la course en ligne de dimanche prochain. Donc, mais les absents ont toujours tort. On sera attentif à la météo. Le ciel est menaçant. Ce circuit est très beau, magnifique. Mais s'il devait pleuvoir, ça pourrait être une petite catastrophe. On n'en est pas encore là. Et nous serons en direct sur Tipeee après votre émission, Jérémy, et dès à présent sur Ovio.
3: Eh bien, tout de suite, en effet, je vous ai déjà envoyé Gérard Bullens. Il devrait vous arriver, Rodrigo, dans les prochaines minutes. Bon, même parcours et même distance, 40 km pour le chronofemme, c'était cet après-midi. Et il y en a une qui pourra garder son maillot arc-en-ciel. Après avoir déjà triomphé à Kigali l'an dernier, la Suissesse Marlène Rösser a surclassé la concurrence ce dimanche. Elle s'est imposée avec 40 secondes d'avance sur Zoë Bakstedt et 45 secondes sur l'Allemande Koch, qui complète le podium. Lotte Kopecky termine, elle, sixième de ce chrono. C'est un beau cadeau d'anniversaire que Marlène Rösser se fait le jour de ses 35 ans. On parle du Tour du Luxembourg aussi avec la dernière étape aujourd'hui. 177 km vers Lippensberg et un incroyable solo de 175 km. Vous entendez bien, solo de 175 km de Mathieu Van Der Poel. Il est parti au kilomètre 2, il a gagné l'étape. Et il a aussi gagné le Tour du Luxembourg. C'est ce qui s'appelle une prépa optimale pour les mondiaux de la semaine prochaine. Et si on parlait football à présent avec l'Union qui était à l'Antwerp cet après-midi, 3 jours après sa victoire en Europa League, la mission était de gagner pour conserver sa première place au classement des Saint-Gillois qui ont joué en leader ce dimanche. Manu de Bièvre.
9: Envers et contre tous, et surtout devant tout le monde. En arborant pour la première fois son troisième maillot vert foncé, une référence au Parc d'Uden, l'Union n'a pas changé de visage pour autant cet après-midi à l'Antwerp. Conquérante, dominante et comme toujours à la fin, impressionnante et triomphante. Même s'il faut encore attendre pour voir le Marcoir se débloquer, on a déjà compris l'essentiel en première mi-temps. Les occasions sont unionistes et la nervosité anversoise. Le Gretold n'existe presque pas, sauf dans les duels, plutôt musclés. Puis en début de deuxième mi-temps, la marche en avant unioniste devient cette fois très concrète.
10: Bjandic, quel but! Quel but de l'Allemand!
9: Sur un tir du gauche en déséquilibre, Bjandic fait basculer le match vers le scénario attendu. Personne ne semble pouvoir arrêter cette union-là, même les unionistes ne savent pas pourquoi.
11: Bah, le secret, même moi je ne sais pas, c'est la première équipe que j'ai jouée. C'est comme ma famille en fait. Tout le monde parle, il y a beaucoup de complicité. C'est naturel pour moi. Du coup, même moi, je ne sais pas.
9: La réaction anversoise est immédiate mais imprécise. Et tandis que l'Union cherche à faire le break en contre-attaque ou sur phase arrêtée, l'impuissance de l'Antwerp se traduit à nouveau en intensité mal placée. À la 70e, Duff est exclu après 2 cartes jaunes. Après un dernier sauvetage, Nozawa doit ensuite finalement s'incliner devant De Rouve. De Rouve, 13e buteur Saint-Gillois cette saison.
10: Un bon centre, c'est un bon centre en retrait. De Rouve et but!
9: Trois jours après leur démonstration en Europa League à Pilsen, la richesse et la profondeur de banc unioniste continuent à faire la différence.
7: On a su compter sur tout un effectif et quand on a des semaines comme ça, c'est super important de pouvoir compter sur beaucoup de garçons. Quand on voit ici aujourd'hui aussi de nouveau un garçon qui rentre. Donc voilà, c'est de bon augure, c'est important. Et voilà, l'équipe passe avant tout et jusqu'à présent, tous les joueurs se mettent au service de ce collectif et c'est ça qui nous rend pour l'instant très forts.
9: Après 6 victoires d'affilée en championnat, les feux sont plus que jamais ouverts pour l'Union. Après 4 défaites de rang, ils sont au rouge pour l'Antwerp. La logique a été respectée, la couleur des maillots aussi.
3: Le sens des phrases de Manu Debièvre. Vendredi soir, le Standard méritait sans doute mieux. C'est vrai qu'une défaite à la Gantoise. Les Liégeois ont bien joué par moments, mais se sont fait punir. Défaite 2-1. La deuxième de suite, après celle contre Westerlo, le Standard qui encaisse trop sur phase arrêtée. C'est aussi l'avis de Mathieu Epolo et du coach Vincent Evrard. On les écoute.
12: On se crée des occasions. Maintenant, il faut avoir cette solidité défensive et éviter toutes les petites erreurs, que ce soit dans le jeu, sur les phases arrêtées, parce que les grandes équipes gagnent sur des phases arrêtées. Aujourd'hui, on n'a pas réussi à gagner sur ce domaine-là.
13: On est bien revenu dans le match. On marque au bon moment et je pense que c'était mérité à ce moment-là. On domine les premiers 20 minutes de la deuxième mi-temps. On a 3 occasions franches et à ce moment-là, il faut passer devant. On ne le fait pas et on prend encore un but sur phase arrêtée pour perdre le match.
3: Défaite donc du Standard. Son prochain match, ce sera après la trêve à huis clos, Asclessin contre Charleroi. Charleroi qui a encore gagné hier soir. Victoire 3-2 contre le Cercle de Bruges. Freddy Bamba a ouvert le score pour les Carolo qui continuent vraiment leur excellent début de saison. Bamba donc pour l'ouverture du score avant un doublé de l'attaquant français du Sporting, Aurélien Schädler. Le Sporting de Charleroi signe un très joli 18-21 et reste troisième à un petit point de l'Union et de la Gantoise, même si les Carolos se sont fait un tout petit peu peur en fin de match quand les Brugeois sont revenus à 3-2. On va voir les résultats d'ailleurs de cette journée de Pro League avec la défaite du Standard, la nouvelle défaite pour la Louvière, victoire pour le Sporting d'Anderlecht qui se relance et puis cet après-midi la défaite également de Saint-Tron à domicile contre Westerlo. Au classement, l'Union et Gand sont devant, le Sporting de Charleroi tient la cadence et puis on verra ce que ça donnera pour le club de Bruges qui joue en ce moment dans le bas de tableau. La Louvière ne fait pas une bonne opération mais c'est toujours Courtrai qui est lanterne rouge.
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0: Bonjour et bienvenue à Montréal, au-dessus du Saint-Laurent pour les championnats du monde U23 de chrono. On a eu les deux courses élites hier avec les victoires de Marlène Rosser chez les dames et de Remco Evenepoel chez les hommes. Il y a eu une course U23 chez les dames tout à l'heure avec la victoire de l'Australienne Felicity Winson-Affenden et une belle médaille de bronze pour la Belge Luca Vierstraat. On va donc s'intéresser désormais, puisqu'on nous souhaite bonjour, bonsoir même. Bonsoir Gérard Bullens.
1: Bonsoir Martin, bonsoir à toutes et à tous. Bienvenue encore une fois à Montréal, sous le soleil, avec un ciel un peu nuageux, mais c'est nettement moins chargé qu'hier. Et hier, malgré tout, il n'y a pas plu.
0: Il y avait eu quelques gouttes à la fin du chrono chez les dames. Et on a eu aussi une température relativement fraîche, hein, puisqu'on est à peine au-dessus des 10 degrés. Maintenant, pour un effort comme celui du chrono, Gérard, il vaut mieux pas qu'il fasse trop chaud, puisqu'on fait bien chauffer la température corporelle. Ça aide s'il ne fait pas trop chaud au niveau de l'extérieur.
1: Oui, absolument. Je pense qu'il ne faut absolument pas des 30 degrés comme on les a vécu à la Vuelta pour faire un chrono intéressant. Ici, on peut se livrer vraiment à fond et on sait que le chrono, c'est assez facile. C'est beaucoup plus difficile quand on est sur le vélo, mais vu de l'extérieur, c'est partir vite, accélérer pendant le parcours et finir au sprint.
0: Surtout aujourd'hui, comme hier, puisque c'est toujours la même arrivée, c'est arrivé en bosse, ou si ça se joue à quelques petites secondes, ça pourrait éventuellement faire la différence. Vous avez vu 15 degrés, un léger petit vent, plutôt défavorable sur les longues portions, notamment celles qui ramènent vers le circuit Gilles Villeneuve. Alors on va bientôt découvrir le circuit Gérard. Il est un petit peu différent de ce que l'on a vu hier, mais il respecte le même esprit. Vous découvrez la liste des derniers champions du monde chez les U23. Forcément, c'est une catégorie d'âge, donc on en sort régulièrement. Mais on voit que c'est des vainqueurs de qualité, notamment si on ne parle que de celui de Kigali, Jacob Söderqvist, qui était finalement très très près d'aller chercher une médaille pour sa première tentative chez les seniors. On revoit des images de Kigali avec ce départ dans le hall des expositions de Kigali, la victoire donc du Suédois. C'était il y a 12 mois, il est passé, on le disait, tout près d'un podium et d'une superbe performance dès sa première tentative chez les élites.
1: Oui, malheureusement, une petite chute, une petite glissade dans un virage et il a perdu presque tous ses espoirs. C'est vraiment dommage parce que, hormis Remco Evenepoel, on aurait eu vraisemblablement un jeune en plus sur le podium. Alors entre Ghana, Texas, ça s'est joué aussi à quelques secondes et surtout dans la finale où Ghana a fait preuve du développement de sa vraie puissance évidemment. Mais voilà, c'est bien aussi de voir au niveau des élites avec contrat apparaître des coureurs très très jeunes qui jouent déjà par rapport à un vrai spécialiste en fait.
0: Ce qui remet aussi, avec cette capacité que les jeunes ont à briller très tôt, un peu en question la catégorie espoir. On y reviendra parce qu'on va se concentrer sur le parcours qu'on va nous détailler ici. Le départ, les 5 premiers kilomètres sont similaires. On part du même endroit, au pied de la bosse finale. Finalement, la partie technique et puis les grands bouts droits le long du Saint-Laurent.
1: Oui, c'est ce qu'on a eu hier dans cette première partie, effectivement, avec quand même pas mal de virages. Heureusement, comme hier, il fait en gros sec, les températures ne sont pas trop élevées, toutes les conditions sont réunies pour de bons pilotes à prendre dans la première partie, un peu de risque, et puis à la finale, évidemment.
0: Et les deux changements principaux, c'est qu'on ne fait pas le tour du circuit Gilles Villeneuve sur l'île Notre-Dame et que le petit aller-retour que l'on voit là au sommet du parcours est un petit peu plus court, tout simplement, ce qui fait qu'on a un parcours un peu plus réduit de 31,3 km au lieu de 39,2 km hier, ce qui permet quand même d'avoir une belle distance pour un beau championnat de chrono et qui sacrera, on en est sûr, un cours de qualité. On a vu les derniers vainqueurs avec Söderqvist, avec Romeo, avec un Mikkel Bjerg qui s'était imposé régulièrement. On voit souvent des coureurs performants dans ces championnats du monde chrono U23 performer par la suite chez les élites, parce que quand on est capable de faire un gros chrono de 30 km, c'est qu'on a quand même un moteur intéressant. Et même parfois, les champions du monde du chrono sont plus performants que ceux de la course en ligne, où il peut y avoir un petit jeu tactique qui joue.
1: Oui, c'est très très clair, et d'ailleurs on voit de plus en plus de ces garçons qui vont se livrer aujourd'hui, qui font déjà partie d'équipes de développement, qui participe à certaines épreuves aussi avec les élites avec contrat, ce qu'on appelait à mon époque des professionnels. Et donc, il y a une vraie base intéressante et on n'a pas beaucoup de surprises entre la première partie de la liste que l'on va retrouver au départ et les meilleurs qui finissent effectivement avec effectivement notre compatriote qui va terminer et qui a une chance de médaille véritablement. Hein.
0: Mathis Van Kerkhove, pour ne pas le citer. Un Mathis Van Kerkhove qui fait partie des favoris, parce qu'il n'y a pas un super favori comme on pouvait l'avoir hier avec Remco Evenepoel. Il y a aussi dans la lisibilité, vous l'avez un petit peu expliqué, de cette catégorie, quelque chose de difficile, puisque certains évoluent dans des équipes de développement, certains évoluent de temps en temps en World Tour, et donc ils ne se retrouvent pas régulièrement nécessairement en confrontation, et peut-être encore moins souvent dans des confrontations spécifiques sur cette épreuve du contre-la-montre. Mais il y a un groupe d'une dizaine de coureurs qui peut ambitionner le top 10, le podium et le titre avec ce fameux maillot arc-en-ciel. On vous présentera forcément ces participants-là. Ils sont plutôt dans la dernière partie de la liste de départ. On commencera avec une liste de départ plus internationale avec des concurrents asiatiques, africains et sud-américains principalement.
1: Oui, qui n'ont pas toujours, on l'a vu avec les deux athlètes hier de Guinée, ils n'ont pas le même matériel et donc je trouve qu'il faut effectivement autoriser le départ. Mais ici, chez les U23, on pourrait créer deux catégories en fonction des pays qui sont des pays fondateurs et traditionnels du cyclisme et puis des pays qui découvrent des athlètes et qui essayent de promouvoir le cyclisme. Ce ne serait pas une mauvaise chose dans la réalité. Voilà, c'est l'UCI qui décide, hein, on le sait. Et il faut évidemment un certain nombre de coureurs au départ, ça on l'a bien compris aussi. Mais je pense que pour la motivation et pour faire grandir le vélo dans certains pays d'Asie et certains pays d'Afrique notamment, ce serait une bonne mesure.
0: Ah, ici, on parle quand même d'une solide start list, un 72 U23, c'est vraiment beaucoup de participants. Et le premier d'entre eux, ce sera donc Deska Adaya, l'Indonésien qui va s'élancer à l'heure, évidemment, à 11h58 et 30 secondes à Montréal, à 17h58 et 30 secondes, heure de Bruxelles. Vous parliez des équipes de développement. Il y a 4 coureurs de la formation Lidl Trek Future, il y a 2 coureurs de la formation. Il y a 4 cours de la formation développement Visma, dont Mathis Van Kerkhove et Shlyn Bari. Ça fait déjà 2 des candidats potentiels à la médaille. On suivra évidemment Hector Alvarez et Egholm chez Lidl Trek, qui sont aussi des concurrents à la victoire. Il y a 3 coureurs de chez XDS Astana. Il y a des coureurs que Axel Merckx connaît bien, puisqu'il y a 3 coureurs de la formation d'Axel Merckx, Hagens, Berman, Jayco, avec Ben Wiggins, William Holmes, l'Australien, et Adam Rafferty, l'Irlandais. Là aussi, il y a déjà des candidats potentiels à des places intéressantes. On citera aussi, hein, dans les autres coureurs à suivre, Cameron Rogers, un Milesi, l'Italien, Arthur Blaise, le Français, qui évolue dans une équipe belge, l'équipe belge Arco. Il y a aussi pas mal de coureurs. On aura l'occasion d'y venir quand on égrènera la liste, en espérant les voir, évidemment. Des coureurs qui ont des liens avec la Belgique, parfois un peu étonnants. Il y a notamment un coureur péruvien qui est né en Belgique, avec forcément des ascendances péruvienne. On redécouvre, pour ceux qui étaient avec nous dans l'après-midi hier, ce parcours avec, c'était Jasper Scoves qui disait ça dans son interview, des routes presque en plus mauvais état qu'en Belgique, en tout cas dans cette portion-ci du parcours où ça secouait pas mal hier, et ça va secouer encore pas mal aujourd'hui puisqu'on n'a pas eu le temps de refaire l'asphalte entre les deux jours.
1: On a vu que le revêtement n'était pas extraordinaire pour un championnat du monde, évidemment. Je ne sais pas si Scoves vient souvent rouler en Wallonie, parce qu'il y a vraiment des endroits où il y a des pistes cyclables impraticables. Alors je ne vais pas m'amuser à citer des endroits par lesquels je passe où je me suis fait arrêter à multiples reprises par la police et où un jour j'ai couru un gros risque, j'ai donné mon vélo au policier et j'ai dit « Je vous propose de faire 1 km sur la piste cyclable ici. » J'ai retrouvé mon vélo entier. Le gars était plus que correct, effectivement. Mais il m'a dit par après, je comprends, monsieur, mais je suis obligé
0: de vous verbaliser.
1: Faire une... Non. Je vais me contenter de vous faire une réprimande, mais je dois la faire. Bon, c'est une question de détail, mais je trouve quand même que pour un championnat du monde, quand on voit que tout le monde connaît l'avenue Houba de Strooper à Bruxelles, on a refait la moitié. Le côté de l'arrivée de Bruxelles Cycling a été refait. Dans l'autre sens, c'est très très risqué de rouler à plus de 30 à l'heure parce que tout d'abord c'est la vitesse qui est autorisée, oui. Effectivement, mais au-delà de ça, il y a des trous dans lesquels vous pouvez franchement, avec votre voiture, voir votre pneu qui disparaît.
0: Je pense que ce jeune homme qui était déjà là hier a été engagé par l'Office du tourisme de Montréal.
1: Oui, oui.
0: Mais il a une sacrée condition parce que s'il reste sur sa planche pendant la durée de toutes les épreuves des championnats du monde, il doit avoir des bonnes cuisses.
1: Je le félicite et comme je l'ai dit hier à Rodrigo, inutile d'essayer de me mettre là-dessus. Comme ça, vous êtes prévenu.
0: Et à mon avis, le Saint-Laurent est quand même aussi un petit peu frais. Mais
1: oui,
0: bon, à la fin
1: oui.
0: de l'été, il vaut mieux pas tomber. On n'a pas vu partir Zhao Shen, le chinois. On voit s'élancer Areb Almarzouki, le coureur des Émirats, qui a disputé pas mal de kermesses en Belgique ces dernières semaines. 8e des championnats d'Asie junior, il y a de ça quelques années, qui est le champion des Émirats junior en chrono l'année dernière. Âgé de 19 ans et 269 jours, pour être précis, c'est l'un des plus jeunes de cette liste de départ. Parce que forcément, c'est aussi une catégorie où l'âge a une importance, c'est pour ça qu'on le cite. Il peut y avoir des différences de développement, d'entraînement, entre un espoir première année et un espoir confirmé, qui serait dans sa troisième année espoir, puisqu'il y a trois années espoir si on les fait et si on les court toutes. Et les endroits d'où on vient, les équipes dans lesquelles on roule, tout cela forcément a une influence. C'est pour ça qu'on vous donnera un maximum de clés par rapport à cela. Le prochain à s'élancer, c'est donc le Colombien Robert Andrés Plazas, qui a gagné, lui, la Vuelta de la Juventud. Vous aurez compris, la Vuelta de la jeunesse et le chrono aussi cette saison. Un peu plus âgé, à 22 ans pour Plazas. Et en tout cas, comme vous l'avez souligné, on a l'impression au niveau du matériel, en tout cas, que tout le monde est bien équipé. Et c'est quand même assez important de ce côté-là.
1: Oui, parce que
0: ça fait des grosses différences.
1: Bien sûr, c'est quasiment impossible de faire un bon temps avec un vélo traditionnel par rapport à des gars comme ceux-ci, qui ont déjà le matériel adéquat, évidemment, mais qui ont aussi, vous l'avez dit, avec le programme. Un programme qui lui a permis de faire de gros résultats, en Colombie sans doute, mais en Colombie, le vélo vit, hein, véritablement. Donc, les gars qui viennent ici, tout d'abord, c'est déjà un beau déplacement, ça c'est clair, qui n'est pas possible pour toutes les fédérations, il faut bien l'ajouter aussi, et certains bénéficient évidemment du support de l'équipe de développement dans laquelle il se retrouve. C'est un avantage.
0: Voilà Pablo Escaradillo, que vous connaissez peut-être, Gérard, puisqu'il est bruxellois, en fait. Il évolue dans le Brussels Big Bracket, un club bruxellois.
1: On en a parlé pas plus tard que samedi, puisque dans l'initiation, j'avais deux moniteurs qui viennent de ce club. Félix Benoît, que tout le monde connaît, qui a travaillé à la FCEB, et Guillaume Rouvroy, qui est un des jeunes qui se défend très très bien dans ce club, qui n'a que 19 ans évidemment, et qui se pose un peu des questions sur la suite dans le cyclisme quand on fait des études. C'est pas toujours très très simple évidemment à ce niveau-là.
0: Et donc notre ami Escaradillo est né en Belgique, un père péruvien, est champion du Pérou du chrono Et donc, il roule en Belgique, au sein d'un club belge. Il travaille aussi pour l'Office du tourisme de la ville de Bruxelles. Il aura peut-être aussi, en plus d'une sélection pour les championnats du monde 2030 qui se dérouleront dans notre capitale, il aura peut-être également un petit rôle à jouer pour trouver quelqu'un pour faire du surf sur la Seine, quelque part, ou sur le canal. Il faudra trouver une manière d'illustrer, en tout cas, les spécificités de la capitale et de s'inspirer peut-être de Montréal, de ce côté-là. Vous avez vu que l'un des Éthiopiens départ, Tekle Alemayo, ne prend pas le départ. Le champion d'Éthiopie de la course en ligne ces deux dernières saisons, qui était l'an dernier 38e des championnats du monde dans cette catégorie. L'un des deux Japonais au départ, Shindo Taito, qui roule aussi régulièrement en France et en Belgique. Récemment, cinquième d'un chrono du côté de Saint-Sauveur. Un chrono, forcément, il était un petit peu plus court, mais 20 km, 216 mètres de dénivelé positif et une moyenne de 46,7 km/h.
1: Ça mérite d'être signalé.
0: Donc, ça sera peut-être un premier chrono intéressant à voir, en tout cas, au niveau du premier intermédiaire. On peut, puisqu'on en parle, reparler des différents intermédiaires. Ça sera le premier intermédiaire est exactement le même, hein, après 10 km 700 sur la première portion du parcours. Il faudra aller ensuite à près 19 km de course pour le deuxième intermédiaire, et le troisième se situe au même endroit que les autres courses, sur la place Jacques Cartier, à 5 km 700 de l'arrivée. Et puis forcément, on ira chercher la ligne d'arrivée au sommet de l'avenue du Parc.
1: Et on suit Shindo ici.
0: Et 19 ans, donc les références dont je vous ai donné, que je vous ai donné, à 19 ans, être capable de rouler 20 km, quasiment 47 km de moyenne, avec du dénivelé, c'est quand même assez solide pour ce concurrent japonais. Il y a quand même 10 km de plus et ça peut faire une grosse différence.
1: Hein, absolument.
0: Même si chez les espoirs, ça arrive quand même de temps en temps sur la saison d'avoir des chronos aussi longs que cela.
1: Oui, il est sorti assez large là. Il a dû rectifier avec la position sur le vélo véritablement. Mais tradition aussi, hein, vous l'avez dit, il a beaucoup roulé en France et en Belgique. Il y a toujours eu une descente de coureurs japonais dans des équipes aussi à l'époque où c'était possible. Aujourd'hui, effectivement, on prend plus au niveau professionnel des coureurs qui sont plutôt des coureurs de formation. Moi, je me souviens d'avoir eu, par exemple, Ken Ashikawa, qui est un nom qui est resté un peu gravé, comme Masahiko Mifune, qui a été pendant des années champion de son pays de cyclocross et champion d'Asie aussi, et qui ont roulé pendant quelques années dans des équipes belges. C'est une tradition, ce qui laisse entendre que finalement, la Belgique reste le berceau du vélo. Il me plaît de le dire dans chaque reportage, mais c'est comme ça.
0: On voit que pas mal de coureurs aussi, même des jeunes, même des Australiens, coureurs qui viennent de très, très loin, qui pourraient s'entraîner chez eux dans des très bonnes conditions, mais pour apprendre le métier, viennent tout simplement en Belgique, dans les courses. Alors on a tendance à parler des kermesses, hein, mais c'est vrai qu'apprendre à rouler vite dans un peloton... Attention qu'il y a quelqu'un qui traverse la route, là, un petit peu plus loin. On avait eu hier des oies et des marmottes sur le circuit Gilles Villeneuve. Je pense que les animaux ont compris qu'il y aurait un petit peu de passage dans les prochains jours. Donc, ils sont allés se cacher. Un autre non partant, le concurrent du Lesotho, Koto Sofalang Rakatoa. Ça en fait deux donc, sur la liste de départ. C'est bien de nous donner ces informations-là qu'on n'avait pas toujours eues les jours précédents. Le suivant, ça sera une nationalité qu'on n'a pas l'habitude de voir, en tout cas en cyclisme. Hein. C'est un concurrent de Sainte-Lucie. On connaît les sprinteuses, notamment Julien Alfred, qui est championne olympique en athlétisme. Et aujourd'hui, on va découvrir donc Denver Alphonse, coureur de Sainte-Lucie, 14e des championnats panaméricains de contre-la-montre chez les U23 et champion de son pays senior en contre-la-montre et en course sur route, très jeune aussi, à peine 19 ans pour lui. Il ce virage-ci, hein, qui était un petit peu délicat parfois, et on voit qu'il n'y a pas que les vélos qui sont secoués.
1: Non, c'est très très clair, on s'en est rendu compte, et on s'en rend compte encore aujourd'hui, évidemment, puisque rien n'a changé. Le revêtement n'est pas digne d'un championnat du monde.
0: Et toutes ces routes-là ne seront pas nécessairement empruntées lors de la course en ligne, puisqu'on va aller du côté du Saint-Laurent, alors que la boucle de 13 km où le circuit final du championnat du monde est tracé est plutôt autour du parc du Mont-Royal. Et si on prend la carte, on va à droite pour le chrono, à gauche pour la course en ligne.
1: Oui.
0: Vous avez vu la tour de l'horloge située sur le quai de l'horloge, construite entre 1919 et 1922 à l'entrée du vieux port de Montréal. La tour de l'horloge rend hommage aux marins canadiens morts durant la Première Guerre mondiale. Haute de près de 45 mètres, elle est dotée d'un mécanisme horloger apparenté à celui de Big Ben. Et sa silhouette blanche est évidemment très reconnaissable et en fait un des points emblématiques de la ville de Montréal. On retrouve Shinzo Taito. On vous avait parlé Shinzo Taito, pardon. On vous avait parlé de ses références. Visiblement, à l'UCI, on a plus ou moins les mêmes, et on s'est dit que c'était un coureur intéressant à suivre. Voyez, qui l'a bien repéré, qui serre un petit peu les genoux pour amortir le passage sur les cases vitesse, je dis bien.
1: Oui, parce qu'il fait ça avec les mains sur les prolongateurs, donc le jeu de l'équilibre est quand même fort différent, bien sûr.
0: Une certaine dextérité aussi, et on manie bien le vélo. Après, le Japon, c'est aussi le pays du Kérin. Hein, donc, ouais. C'est pas un petit casse-vitesse si on a fait du Kérin qui doit impressionner ou inquiéter.
1: Ouais.
0: On est sur la place Jacques Cartier. Alors, c'est ce qu'on appelle des pavés. Hein. C'est pas les pavés de Paris-Roubaix, mais ils sont indiqués comme tels dans le livre de route. Attention, passage sur les pavés pendant 200 mètres. On repassera dans l'autre sens tout à l'heure pour aller chercher le dernier intermédiaire à 5 km 700. Vous découvrez le stade olympique de Montréal, puisque il y a 50 ans exactement, les Jeux olympiques avaient été organisés ici. Et côté belge, on va citer que ce résultat-là. On avait eu 2 médailles d'argent avec Ivo Van Damme dans ce stade. Et encore un nom partant avec Goran Gaborel, l'un des deux concurrents de Belize. On aura tout à l'heure son compatriote, Jalen Briceno, qui s'élancera dans une bonne vingtaine de minutes.
1: Et on découvre véritablement avec Shindo ce parcours.
0: On l'avait évoqué avec les... En tout cas avec Ludivine Oran hier dans la... Et j'imagine que vous en avez parlé aussi avec Rodrigo. Il y a eu très peu de reconnaissance.
1: Oui.
0: À peine 2 heures pour toutes les catégories. Et depuis, le parcours a été utilisé tous les jours pour des courses. Donc, il n'y a pas eu de temps ou d'entraînement prévu. Donc, il a fallu vite trouver ses repères. Et en gros, on a pu faire un passage. Maximum sur le vélo en 2 heures pour faire les 40 km la veille d'une course ou 2 jours avant. On va pas faire 120 km ou ici 90 km pour trouver ses repères. Alors on l'évoquait, j'imagine que dans certaines nations un petit peu plus perfectionnées dans la préparation, on a sans doute filmé pour pouvoir re-regarder le parcours, mais ça fait partie de la capacité à lire et à retenir le parcours et donc de se situer au meilleur endroit pour éviter les trous. Voilà le bruxellois péruvien Pablo Escaradillo dont on vous a parlé. Ben, visiblement, il avait tapé dans l'œil du réalisateur aussi, puisqu'on l'a vu à l'échauffement et qu'on le voit s'élancer. On voit pas tous les coureurs s'élancer. On n'a d'ailleurs pas vu le concurrent de Sainte-Lucie, Denver Alphonse. On le verra peut-être tout à l'heure. Ici, on est avec l'un des concurrents turcs qui prendra le départ. Ils sont deux au départ.
1: Il n'est pas tout à fait dans sa bulle. Hein.
0: Non,
1: il par est... rapport à Remco hier.
0: Ouais, ça fait partie d'un événement que l'on doit commencer à apprendre à appréhender. C'est aussi à ça que servent les championnats de jeunes.
1: Bien sûr.
0: Déjà 6 km, on se rapproche doucement du premier intermédiaire pour Shinzo Taito. On a les premiers intermédiaires avec le chinois Zhao Shenli, 13-28-39 pour le premier intermédiaire, et il est déjà en train de revenir. Il a déjà repris 35 secondes à celui qui s'était lancé juste devant lui, Raya Adia Deska, le concurrent indonésien. Il y a donc 10 concurrents qui se sont élancés. Il en reste 60 à partir. On pourrait placer les cabines commentateurs sur la Grand Roue de Montréal, sauf si vous avez le vertige, Gérard.
1: Ah non, non, non, ça peut aller, franchement, ça ne me fait pas peur du tout. Il vaut mieux être tout en haut pour bien voir les choses. Hein.
0: C'est certain.
1: Mais je ne suis pas certain qu'on puisse mettre beaucoup de monde dans une cabine comme celle-là.
0: Si on devait commenter, on ne serait que deux. Hein.
1: Ah oui, oui, oui, bien sûr. Oui, mais parfois un technicien, parfois Sixte Grignard qui vient tout régler, heureusement d'ailleurs.
0: Sixte qu'on salue en orchestre derrière les micros et les fils et les câbles notamment. Alors que Shindo Taito, bien en ligne au niveau de la position. On voit que ça bouge, mais c'est plus lié à l'asphalte. Et on voit. Hein. C'est pour ça que c'est important de le signaler et de bien choisir sa ligne, puisqu'on a vu à quelques reprises le cycle de pédalage qui devait s'arrêter parce qu'on avait le petit à-coup. Si on choisit bien sa ligne et qu'on évite ces trous-là, ben, ça permet de garder un petit peu plus de régularité dans le pédalage et donc forcément d'aller un petit peu plus vite.
1: Oui, on a vu qu'il roulait quand même avec un plateau avant assez impressionnant. Alors oui, le contrôle des vélos, c'est très très spécifique aujourd'hui. Tout ça a été depuis deux bonnes années réglementé, si l'on peut dire. La longueur des prolongateurs par rapport à la taille du vélo, notamment.
0: Voilà, Jaylen Briceno dont on vous parlait, l'autre concurrent de Belize. Il y a même des catégories de coureurs en fonction de la taille du coureur. Parce que forcément, si on prend, et on se rappelle de la photo d'hier, ou du podium d'hier, on n'a pas les mêmes cotes sur un vélo pour un Remco Evenepoel ou un Philippe Ogana.
1: Non.
0: Alors ça, je voudrais votre avis, parce que j'ai vu passer chez nos confrères néerlandophones qu'on estimait que c'était pas très logique d'organiser un championnat du monde avec des voitures qui venaient comme ça rouler à côté, parce que ça pouvait engendrer potentiellement une falsification de la compétition. Si jamais le vent était par exemple latéral, c'était Tom Stes, je pense, qui disait ça chez nos confrères de la VRT, que lui aurait mis une voiture à rouler pour faire par avant si le vent venait latéralement.
1: Oui, mais pourquoi pas faire passer alors à ce moment-là le pullman de l'équipe, ce qui est encore plus intéressant. Je le dis en souriant parce que hier, à un certain moment, un bus passait et j'ai fait cette remarque. Mais vous voyez qu'on a à certains endroits aussi mais des panneaux, etc. Il faut encore que le vent soit latéral. Mais quand on veut être pointilleux, ça ne devrait pas exister. Le problème, évidemment, c'est l'organisation de championnats du monde dans une grande ville et spécialement le contre-la-montre. Et je me pose des questions. On sait que les Canadiens, c'est quand même un peuple qui est fort discipliné, où les règles sont bien respectées. Je ne voudrais pas être à la base de l'organisation ici à Bruxelles en 2030. Parce que bloquer le centre-ville pendant... Il y a quand même 8 jours. Et pendant des périodes très très longues, je pense que ça va poser des complications pour une population qui, ça sera un grand événement. Donc ça sera un peu différent de ce que l'on voit le jour des 40 km de Bruxelles, par exemple. Mais ça n'est pas apprécié du tout. Hein. Hormis les participants, les autres, ça leur pèse vraiment sur le fait de ne pas pouvoir sortir en voiture, de ne pas pouvoir aller où on veut. Et ici, pour un championnat du monde, je pense que de 9h du matin à 18h, 18h30, on ne circulera pas. Et d'ailleurs, on s'arrache encore les cheveux pour voir sur quel parcours on va rouler.
0: Il y a sans doute certaines personnes qui étaient peut-être mécontentes de la journée d'hier.
1: Aussi, oui.
0: La journée sans voiture, même si elle s'est installée, instaurée depuis quelques années.
1: Mais ce n'est pas une mauvaise chose du tout. Mais pour m'être déplacé dans l'après-midi, là où le soleil avait pointé le bout du nez, je peux vous dire que pour faire 3 km 100, ça m'a pris 41 minutes en fait. Parce que le cycliste est roi ce jour-là, pas seulement le cycliste, le piéton aussi. Mais il y a des règles à respecter. Et il y a une brave dame qui a eu la peur de sa vie, je pense, parce que si je ne roulais pas à plus de 10 à l'heure, je pense que je l'attrapais dans un carrefour où c'était vert pour moi, où j'avançais tout doucement, et elle, sur son vélo électrique, je pense à 40 à l'heure, est passée au rouge parce que c'était dimanche sans voiture.
0: Alors, on a vu le premier intermédiaire de Taido Shindo, qui est deuxième, hein, derrière Robert Andrés Plazas. C'était les deux noms qu'on vous avait cités, pointés dans les premiers dossards, comme ceux qui avaient les meilleures références. Ça se confirme au niveau du chrono.
1: Mais ils ont les deux meilleurs temps. Il a l'exercice en main. Hein. Il y a une cadence de pédalage qui est intéressante, avec un plateau qui est quand même déjà un beau plateau à l'avant. Ce n'était pas le plateau de Remco hier, mais quand même, c'est intéressant. Et la position, ça peut être vu, je vais dire, par rapport à certains autres.
0: Oui, c'est très correct.
1: Oui, bien sûr.
0: Il y a une bonne base de travail pour un coureur de 19 ans. C'est aussi, on l'a dit, un pays où on travaille quand même beaucoup au niveau de la piste,
1: notamment. Au niveau de la piste, certainement.
0: Et ce travail d'aérodynamique, de position, est important, alors que John Moshiri, le Kenyan, ne prendra pas le départ non plus. Ça en fait quelques-uns. Il y a un petit virus qui traîne dans les hôtels de l'UCI.
1: Croyez pas que c'est quand ils ont vu le prix des billets d'avion et des hôtels.
0: Alors normalement, ils auraient dû être déclarés forfait avant. Ouais. On a notamment eu des changements sur les listes de départ. Hier, chez les dames, il y avait une dizaine de dossards en moins que ce qui était prévu. Et donc, on a retardé le départ. Alors, on est content d'être arrivé à Montréal. On a un peu trop profité
1: des soirées,
0: des festivités locales. Je ne sais pas, je n'étais pas dans l'hôtel de la délégation Kenyan et on est resté à Bruxelles.
1: On peut avoir effectivement un gars qui est malade, qui est trop stressé et qui de ce fait ne se sent pas bien, mais ici il y en a quand même beaucoup.
0: Vous avez vu passer des images de la basilique Notre-Dame de Montréal, on la verra forcément régulièrement, inaugurée en 1829. Elle domine la place d'Armes avec ses tours jumelles et son imposante architecture néo-gothique. Un des monuments patrimoniaux et des lieux de culte les plus emblématiques de la métropole canadienne. Alors, pour ceux qui ne seraient pas habitués, il y a un boîtier rouge sur le plateau avant de notre ami, un Taito Shindo.
1: Oui, c'est le transpondeur qui permet effectivement de fixer les temps à chaque point intermédiaire et même... Quand le système est un peu plus sophistiqué, à donner des écarts entre les points intermédiaires aussi, hein, entre différents coureurs.
0: On avait entendu ça hier dans l'interview de Remco Evenepoel qui disait qu'ils avaient fait un pré-pointage après 6 km et qu'il était donc conscient qu'il était bien parti, puisqu'il fallait bien partir. C'était une portion technique et il était très rapidement rassuré. Deux choix tactiques complètement différents. Donc pour les deux champions du monde d'hier, Remco Evenepoel qui voulait avoir des informations, qui en avait entre guillemets besoin, et une Marlène Reusser qui a fait son chrono toute seule et qui ne voulait pas, elle, avoir les informations. Elle disait à l'arrivée justement que les seules informations qu'elle avait eues, c'est quand elle avait rattrapé Demi Vollering. Donc elle savait qu'elle roulait quand même pas trop mal, puisque Demi Vollering n'est quand même pas la dernière venue sur un chrono. Et à l'arrivée, quand elle a vu qu'elle était dans le vert et qu'elle était donc championne du monde. Vous avez ici le concurrent bolivien, Mario Sanchez, champion de Bolivie du chrono. Deuxième des Jeux Panaméricains junior en 2025, un très jeune concurrent qui rêve d'être le premier cycliste pro bolivien de l'histoire. C'est un objectif pour lui et qui, quand on parlait d'attache belge, a roulé avec le CC Chevigny. Cette année, 6 top 10 quand même, et 39e l'année passée au championnat du monde junior du chrono.
1: Il y a très très peu de gens qui savent, par exemple, que Isaac Del Toro, quand il était dans les catégories de jeunes, est venu l'hiver ici en Belgique pour faire du cyclocross.
0: Vous l'apprenez à ceux qui ne le savaient pas. Mais c'est ce qu'on prenait comme exemple. C'est, ici, on parle d'un coureur bolivien qui se dit, pour progresser, pour accomplir son rêve, qui est de devenir un coureur professionnel, il vient en Belgique dans un club belge, un très très bon club formateur. Hein. D'ailleurs, le club de Chevigny, qui a vu passer notamment Arnaud Delis, pour ne citer que ce nom-là, mais beaucoup d'autres aussi.
1: Oui, je pense, et on ne m'en voudra pas de le dire, mais qu'en Wallonie, c'est un des clubs qui...

0: être mieux protégés qu'ils ne le sont. Et mieux aider, je vais dire, protéger, c'est autre chose, mais aider véritablement, franchement, pour faire survivre un club ou le faire vivre. Je préfère le terme survivre. Aujourd'hui, c'est très, très compliqué. Parce que je pense que tout coûte de plus en plus cher, il n'y a pas de démonstration à faire. Et avant, on pouvait faire vivre un club avec comme partenaire la boucherie locale et le café du coin. C'est plus du tout le cas aujourd'hui.
1: Petite anecdote à propos du club de Chevigny, puisque ça concerne la famille Van Kerckhove. En fait, lors du premier chrono de Sef Van Kerckhove, qui malheureusement a eu un accident et donc est forfait pour tous les championnats du monde, alors qu'il faisait partie des favoris chez les juniors, donc le petit frère de Matisse que l'on verra tout à l'heure. Il est arrivé, parce qu'ils ont vécu très longtemps en Espagne, il est arrivé pour sa première course en Belgique, c'était un chrono avec les braquets limités, ce qui n'est pas le cas en Espagne visiblement, et donc il n'avait pas la bonne cassette. Et donc, normalement, il ne pouvait pas prendre le départ. Qui est venu au secours de Sef Van Kerckhove? C'était dans une interview qui a été diffusée par nos confrères du Newsblatt. Comme ça, on donne l'information des gens qui ont bien travaillé pour nous donner ces petites informations-là. Mais c'est quelqu'un du CC Chevigny. Et donc, grâce à ça, on a pu changer la cassette 5 minutes avant le départ. Il a pu prendre le départ et gagner.
0: Oui.
1: Après, il a roulé quelques courses aussi sous les couleurs de Chevigny. Remercier pour le service qui lui avait été rendu.
0: Oui, et je pense qu'il fait partie de l'équipe développement déjà de Decathlon, lui.
1: Oui, et son frère est chez Visma. Il va passer dans la World Tour la saison prochaine. Il a déjà fait quelques courses avec la World Tour, notamment une course qui était très marquante pour lui, puisqu'il a été équipier d'un de ses modèles. C'était Wout van Aert. L'année prochaine, il le sera à temps plein. Et il y a quand même 5 ou 6 coureurs, notamment parmi les favoris aujourd'hui, qui sont déjà assurés de rouler en World Tour l'année prochaine.
0: Oui, ce qui veut dire évidemment énormément par rapport à des gars comme celui-ci qui essayent de trouver son chemin pour devenir professionnel.
1: Pendant ce temps-là, Robert Andrés Plazas a signé le meilleur temps au deuxième intermédiaire avec 23 minutes 34 et 86. Il est toujours au meilleur temps au premier intermédiaire. On va voir si Taito Shindo a pu se rapprocher un petit peu. On va citer parmi les premiers concurrents encore très intéressants, avec le Dossard 50, il s'élancera dans 4 minutes 30. Romet Pajour, l'Estonien, qui fait partie de la formation développement de Red Bull et qui sera l'an prochain dans une équipe professionnelle au sein de la formation Burgos, où il a signé pour 2 ans. 7 victoires en 2026, dont 2 prologues. Évidemment, aujourd'hui, c'est un petit peu plus long qu'un prologue. Oui. Il est très explosif. Il faudra pouvoir gérer l'effort sur la durée.
0: Oui, ça peut faire une sérieuse différence, effectivement, alors qu'on vient d'annoncer que Amaniel Desta, l'Éthiopien, ne prendrait pas le départ.
1: Et donc, c'est le deuxième Éthiopien, après Tekle Halemayo. À prendre le départ et ça fait donc un forfait de plus. On en parlait.
0: Il y a
1: quelque chose qui se passe qu'il faudra peut-être être attentif. Alors que là, on est sur l'île Notre-Dame, en bordure d'île Notre-Dame avec le bassin d'Aviron et le circuit de Formule 1 de l'autre côté. Mais on ne fait pas le tour. Hein. On reprécise cette information-là. On passe sur le circuit, mais on ne fait pas le tour complet comme c'était le cas hier pour les courses élites. C'est normal d'avoir un tracé un petit peu plus court pour les plus jeunes. Il faut développer, on l'a dit, le moteur, la résistance à l'effort. Et coller un chrono de quasiment 40 km à des gamins de 19 ans, c'est peut-être un petit peu trop exigeant. Et c'est surtout pas très intelligent pour le développement global de l'athlète. C'est habituel. Plus on descend dans les catégories d'âge, ou plus on est jeune, plus les distances sont courtes. Ça sera le cas également pour les courses en ligne. Avec une petite particularité quand même, puisque pour les courses espoir, il n'y a pas de portion en ligne, en tout cas chez les dames, et qu'il y a plus de dénivelé sur la course espoir que sur la course élite.
0: Oui.
1: Parce qu'il y a tout simplement plus de tours du circuit local. Alors les fans de Formule 1 reconnaissent ce circuit Gilles Villeneuve.
0: Oui,
1: cette épingle, on passe juste après la ligne de départ.
0: Oui, avec un revêtement qui rend évidemment parfaitement

0: pas comparable à ce qu'on trouve dans les Vosges en France, par exemple. Vous avez l'impression d'être arrêté tout le temps tellement que ça accroche. Ici, on a un revêtement parfaitement lissé et il va encore chercher la ligne blanche qui n'est pas idiot.
1: Vu que vous parlez des Vosges, c'est l'occasion de parler aussi du travail qui est effectué au niveau de la Fédération belge, parce que c'est dans les Vosges qu'on développe tout le côté Clim Project, pour utiliser le terme qui est le nom de code, entre guillemets, du projet au niveau de la Fédération. Il y a tout le côté chrono qui ne se passe pas nécessairement dans les Vosges. Non. Il y a notamment régulièrement des tests de chrono qui sont organisés, comme à Borloo, notamment, en plus des championnats. On essaye de détecter les pépites du chrono, parce que forcément, ce sont aussi des qualités qui se montrent à l'effort quand on est... Et puis, il faut après accompagner au niveau de la position, au niveau du matériel, et ça, c'est le rôle de la fédération. Et quand on voit les résultats des dernières années de la Belgique en chrono, bah, c'est payant.
0: Oui, absolument.
1: Et ça part depuis les catégories d'âge.
0: On peut dire la même chose pour ce qui est des courses, je vais dire, plus montagneuses. Et on peut dire la même chose pour la piste. Il y a eu un véritable effort sur la piste qui porte ses fruits maintenant. Et heureusement, Christophe Cercu semble pouvoir sauver sous une forme continentale les pistiers, en fait.
1: Parce que là, on parle de la formation Flanders-Balloise qui va s'arrêter. Mais c'est vrai que cette formation Flanders-Balloise accueillait dans son effectif énormément de coureurs qui couraient sur la piste et qui étaient des chances de médailles au championnat du monde, au championnat d'Europe, voire aux Jeux Olympiques pour la Belgique, qui avait un double projet. C'est bien qu'ils puissent continuer à s'entraîner au moins de manière professionnelle sur la piste. Par contre, c'est clair que la disparition potentielle du volet route va diminuer la capacité à faire gonfler le moteur dont on parlait tout à l'heure.
0: Oui, il faudra trouver une solution pour ça. Et on peut imaginer, par exemple, que on le fasse au niveau continental, avec évidemment toujours un support peut-être de Balloise, je n'en sais rien. Mais Christophe Cercu, évidemment, a espéré vraiment trouver un partenaire commercial de remplacement, mais vous savez, celui qui va mettre 5 millions aujourd'hui, ce qui est pour une société belge traditionnelle beaucoup d'argent, se demande ce qu'il va avoir comme retour par rapport à UAE, à Visma et autres. Et on constate quand même que au plus haut niveau, Netcompany Ineos cherche un nom de remplacement pour Ineos, et que Visma cherche un remplacement pour le nom Visma lui-même.
1: Et que Movistar, qui vient de gagner un grand tour, aimerait se désengager de l'équipe.
0: Exactement.
1: Alors, est-ce que la victoire d'Henrik Maas va permettre à cette équipe de trouver un nouveau sponsor? Et là, pour Movistar, on aimerait bien même sortir au niveau de la firme Movistar avant la fin du contrat, alors qu'on est lié, qu'il y a des documents qui ont été signés. C'est toujours un petit peu compliqué pour le moment, et c'est assez compliqué au niveau du cyclisme de ce côté-là. Donc on parlait des réussites au niveau du chrono belge juste avant cela. C'est comme ça qu'on a commencé notre petite discussion. Ben, c'est pour revenir au cas de Lucas Vierstraat, championne de Belgique U23, victorieuse du chrono de Borloo, du test de Borloo, troisième des championnats d'Europe U23. Et si on reprend un certain Mathis Van Kerckhove, il était champion de Belgique U23, il a gagné le même test de Borloo et il était également sur le podium du championnat d'Europe l'année dernière en France. Lucas Vierstraat est médaillé aujourd'hui. Est-ce qu'il va, Mathis, continuer à suivre les traces de Lucas? Ça serait en tout cas pas mal, côté belge, d'avoir deux médailles aujourd'hui. Ça ferait donc, s'ils arrivent à décrocher une médaille aujourd'hui, les espoirs, ça ferait quand même trois médailles en quatre courses pour la Belgique. Ce serait une belle moisson, en rajoutant la 6e place de l'Auto Kopecky et la 11e place de l'Auto Classe chez les dames, ce qui sont aussi des bons résultats, voire pratiquement dans les meilleurs résultats de l'histoire, dans les 5-6 meilleurs résultats de l'histoire des dames au niveau du chrono. On a vu tout à l'heure s'élancer, on vous l'avait dit, le coureur des Red Bull Rookies, Romet Pajur. C'est maintenant au tour de l'Islandais Davíð Jónsson, 31e des championnats d'Europe de l'an dernier au niveau du chrono. L'Islandais qui est deux fois déjà champion d'Islande senior du chrono en 2023. Donc vu qu'il a 21 ans, il a commencé très tôt à gagner. Oui. La concurrence n'est peut-être pas la même que dans d'autres pays, mais quand même. Et donc il a été champion d'Islande aussi sur route cette année, Davio Johnson. C'est lui qui s'était lancé à l'instant. Le premier Belge, ce sera Jasper Schoofs hein, qui s'y lancera à 19h15. Le dernier à s'y lancer à 19h45, ce sera Mathis Van Kerkhove. Dans les prochains de ça, il y aura quelques profils intéressants tout de même, notamment celui de Bogdan Zabelinski. Alors,
0: que l'on voit ici. Hein.
1: Le Chypriote,
0: oui.
1: Avec une belle ascendance. Oui, Bogdan Zabelinski, absolument. Puisque c'est le fils d'Olga Zabelinskaya, ancienne médaillée olympique, le fils de Sergei Ivanov, 26 victoires professionnelles, et le petit-fils d'un champion olympique de cyclisme. Plutôt pas mal, comme gène en tout cas.
0: Oui, oui, oui. Fait un peu penser au frère Van Der Poel, avec le grand-père Poulidor, le père Adri Van Der Poel. Ça manque un peu du côté féminin, en fait. L'apport n'est pas le même.
1: Et si on continue, il y a quelques liens familiaux dans la liste de départ, puisqu'on a un certain Cameron Rogers, qui n'est d'autre que le neveu de Michael Rogers, multiple fois champion du monde du chrono. On a également, on a parlé des frères Van Kerkhove. On a Ben Wiggins, qui est le fils de Bradley. Et Ashlyn Barry, l'Américain, qui est le fils de Michael Barry, Canadien, ancien coureur de la formation Sky, et de Dede Demet Barry, également ancienne coureuse professionnelle, qui a notamment terminé dans un top 15 ou top 20 au championnat du monde. Il n'y a rien à faire. Hein. Le vélo, c'est aussi souvent des histoires de famille.
0: Oui, oui, bien sûr. On va à la course avec papa ou maman et on a envie de faire ça aussi.
1: Où papa ou maman roule à vélo et on commence les sorties comme ça, où on voit papa ou maman rouler à vélo et donc ça donne envie. C'est comme ça en cyclisme, mais c'est comme ça dans d'autres sports.
0: Oui, bien sûr, quand on s'occupe de faire des initiations qui n'ont pas du tout comme but de former des coureurs cyclistes, mais simplement de s'amuser, d'apprendre à faire du vélo en toute sécurité correctement. Bah après trois ou quatre séances, vous avez la question éternelle, monsieur, on fait une course quand ? Ou quand fait-on une course, pour parler correctement ? Donc, on y arrive très très vite à cet esprit de compétition. Alors que notre ami Sanchez a quand même eu, comme le japonais tout à l'heure, le support et la présence de la caméra.
1: Alors Mario Sanchez, il est cinquième au premier intermédiaire à 31 secondes. Pour l'instant, dans les trois premiers intermédiaires, c'est toujours Robert Andrés Plazas, le Colombien qui est en tête. Il a creusé l'écart. Il avait 8 secondes d'avance sur Taito Shindo. Il en a 36 au deuxième intermédiaire. On attend le passage du Japonais au troisième intermédiaire, donc à 5 km 700 de l'arrivée. Dans 300 mètres donc, le passage devant le drapeau belge qui n'a pas bougé depuis hier. Ce petit virage pour aller chercher les pavés de la place Jacques Cartier. Et il a visiblement encore perdu encore quelques secondes. Shindo.
0: Oui, les jambes tournent très très bien, mais j'ai l'impression qu'il irait un tout petit peu plus vite en enlevant encore une dent à la cassette arrière.
1: Et je ne pense pas me tromper en disant, mais c'est assez logique vu le parcours, qu'il est en monoplateau à l'avant.
0: Oui, oui, oui.
1: Puisque, à part la dernière bosse, il n'y a pas vraiment de grosses difficultés. Et c'est des difficultés qui se passent sur l'élan ou en force, sur un chrono. Et donc, on cherche à gagner quelques grammes.
0: Oui, oui,
1: un
0: bien
1: petit
0: sûr.
1: Peu moins de traînée aérodynamique aussi. En ayant un seul et unique plateau, il y a aussi le choix d'avoir la chaîne beaucoup plus alignée. Hein, on parle en termes purement techniques. Aussi moins de frottement.
0: Ouais, ici, on ne joue pas tellement avec les vitesses. Hein. Sur un parcours aussi plat, un petit peu, évidemment, dans la portion finale, qui hier a quand même fait mal à beaucoup.
1: Il y a quand même presque 4 km en faux plat montant, avec des relances. Et puis cette dernière bosse, il faut avoir encore le jus pour monter vite, puisque quand ça se joue à quelques secondes, ça peut faire la différence. On n'a pas eu des victoires qui sont jouées vraiment à la seconde, et pour les places d'honneur, ça s'est parfois joué à pas grand-chose, et sans doute, en grande partie, dans cette bosse-là, pour revenir encore sur la prestation de Luca Virtrat. Elle avait perdu 16 secondes dans le premier intermédiaire, et elle a terminé à 16 secondes. Elle était revenue un petit peu en cours de route par rapport à Ninkeving, qui termine deuxième. Et donc, peut-être qu'en étant partie un petit peu plus vite, elle aurait pu être plus près de la médaille d'argent. Mais peut-être aussi qu'en partant plus vite, elle aurait explosé sur le final et n'aurait pas pu maintenir sa médaille. C'est toujours la question de l'équilibre. L'Ukrainien Danilo Kozoriz, 34e des championnats du monde l'an dernier, 26e des championnats d'Europe en U23, 19 ans aussi. Puis ça sera au tour d'un des protégés d'Alexandre Vinokourov, un des trois coureurs kazakhs qui fait partie de l'équipe développement de XDS Astana. Ce sera Vladislav Pachyokov, qui a couru quelques courses avec l'équipe première, notamment le Tour de l'Ain. Parcours un petit peu plus vallonné qu'aujourd'hui sur le Tour de l'Ain. Zhao Shenli, qui va être le premier à l'arrivée. Il a donc doublé Deska Adia en cours de route. Et on va avoir un premier temps de référence pour quelques minutes, puisque Plazas est parti 3 minutes après lui et qu'au dernier intermédiaire, il avait une minute d'avance. Donc on devrait avoir dans 2 minutes, un petit peu moins, l'arrivée de Plazas. En attendant, le premier chrono de référence, 41-24-39. Il faut se dépêcher, s'il veut aller s'installer dans le siège, se dépêcher à récupérer. Il aura cette chance-là de pouvoir dire « j'ai été champion du monde du 23 virtuel pendant 2 minutes ».
0: Et pourtant, il n'était pas le premier à partir. Donc,
1: il a été le chercher, cet honneur-là.
0: Exactement. On revient avec Shindo.
1: Il y a des choix, hein, pour expliquer un peu au niveau de la réalisation. On a décidé de placer une motocaméra derrière ce concurrent japonais. Et donc c'est pour ça qu'on le voit, lui, particulièrement souvent, alors que ce n'est pas lui qui a le meilleur temps.
0: Non, mais un peu malheureux hier, ce qui s'est passé, je n'ai pas tout suivi chez les dames, mais on est passé, et certains coureurs, on ne les a pas vus. Hein. Et avec de bons temps.
1: Il y a beaucoup de chronos qu'on a dû donner par rapport aux chronos intermédiaires, plutôt que de les voir au niveau du passage intermédiaire. On regarde l'écran, on commente ce que vous voyez chez vous aussi, mais on a aussi à côté un écran avec les différents chronos. Et voilà, on l'avait passé à Plazas, qui était donc parti 3 minutes après Shenli, et qui va terminer 1 minute 30 après, mais 1 minute 30 devant. Vous aurez fait le calcul aussi bien que moi, ça sera le... pas tout à fait en dessous des 40 minutes. Hein. Sans doute, attention, cette dernière côte, elle peut prendre un petit peu de temps. Et il va passer, juste sous les 40 minutes, 47 km/h de moyenne. Une bonne référence pour lui. Alors qu'un Colombien en termine, un autre va s'élancer. Et vous découvrez sur son casque qu'il est déjà dans une structure professionnelle. Juan Diego Quintero. 14e du Tour de l'Avenir, 2e du Tour du Frioul, 11e aussi du chrono du Tour de l'Avenir, mais qui était quand même un petit peu plus vallonné, hein, puisque c'était du côté de Flaine. C'était un contre-la-montre en bosse qui avait été remporté par Lorenzo Marquefin, qui est absent dans cette catégorie U23. Lui qui a tout gagné chez les Espoirs, qui émarge aussi à la structure Red Bull, mais qui a décidé de s'aligner tout simplement chez les Seniors.
0: Et qui sait, parce que le garçon a du talent. Je pense que la seule chose qui peut le gêner, c'est le kilométrage.
1: Qui est quand même conséquent, surtout sur un championnat du monde. Mais ça sera en tout cas une des attractions de ce championnat du monde. Et c'est la preuve que l'Italie lui fait confiance, et qu'on n'a pas tout misé sur la volonté de gagner un titre. Il était un peu promis, on va dire ça comme ça. Et qu'on lui a donné, ou on lui a laissé le choix en tout cas, de rouler chez les grands Pour la guérir peut-être, pour lui donner de l'expérience pour les années absolument. Futures. Donc il y a un plan sans doute de développement à long terme. Et on voit que ça devient difficile hein, quand même pour Taito Shindo.
0: Oui, la petite bosse à la fin va être compliquée, je pense.
1: Encore un long bout droit ici pour aller chercher le virage à droite au pied de la dernière bosse. Et les relances sont un petit peu moins dynamiques tout à l'heure. Ça reste bien en ligne, donc on n'est pas non plus en déliquescence complète au niveau du style, mais vous l'aviez souligné tantôt, on n'arrive peut-être pas ou plus à descendre sur la cassette et à emmener le tout gros braquet.
0: Les jambes ne tournent plus de la même manière non plus. C'est un peu le rythme de pédalage est un peu diminué maintenant.
1: Il avait pas mal géré l'écart entre le deuxième et le troisième intermédiaire puisqu'il n'avait perdu que 4 secondes sur Plaza. On va voir ce que ça va donner alors que vous voyez l'île Sainte-Hélène, une des 3 îles que l'on traverse, par lesquelles on passe en tout cas dans ce chrono. Il y a l'île des Sœurs, la première, où il y a le premier intermédiaire juste à la sortie. Il y a l'île Notre-Dame, où il y a le circuit Gilles Villeneuve. Et puis, cette île Sainte-Hélène, où il y a le parc Jean Drapeau. Vous savez, la dernière bosse fait 600 mètres. On aura eu l'occasion pour les cours du contre-la-montre de la repérer. Ça serait important, puisque ça sera l'arrivée de la course en ligne aussi. Avec ce virage, il faudra être bien placé. Et si on se projette sur une éventuelle arrivée au sprint, il ne faudra pas se découvrir trop tôt non plus, même si c'est une arrivée qu'on connaît assez bien pour les coureurs du World Tour, puisque c'est aussi l'arrivée du Grand Prix de Montréal.
0: Oui, on a rarement un sprint massif. Je pense qu'on n'a même jamais un sprint massif après 270 km et le parcours qui sera proposé. Quelques coureurs, oui, mais pas davantage.
1: On peut avoir des surprises aussi, parce qu'un sprint en bosse comme ça, les crampes peuvent arriver au mauvais moment.
0: Il se fait mal, on le voit à son visage.
1: Il va aller au bout de son effort, puisque c'est d'abord un effort contre soi-même, le chrono. Bien sûr, il y a le verdict du chrono par rapport aux autres. Mais on sait qu'il y a des plans qui sont établis en termes de watts qu'on essaye de pousser un maximum. Est-ce qu'il va rester sous la minute ou passer juste au-dessus de la minute de retard? Ça sera juste au-dessus pour Taito Shindo qui va signer le deuxième temps à l'arrivée. Ah, Gérard, je propose qu'on souffle une petite minute.
0: Absolument.
1: Et on se retrouve juste après pour la suite de ce championnat du monde du chrono chez les Espoirs. À tout de suite.
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1: Et de retour dans le sillage de Quintero. Qui est donc lancé depuis 5 minutes dans ce chrono.
0: Sort très large ici. Hein.
1: Oui, on l'a dit, il fallait les reconnaître très très vite. On voit qu'on a remis un peu de bombe aussi à certains endroits où ça pouvait être un petit peu dangereux, quelques trous. Alors qu'on retrouve notre ami bolivien Mario Sanchez. Bientôt entamer les 10 derniers kilomètres. Et c'est quand même un effort relativement long, hein, 40 minutes. Pratiquement un bloc, en tout cas à la limite. Oui. C'est plutôt des chronos chez les espoirs qui tournent autour de 20 km régulièrement. C'est plus long, c'est plus rare, à part dans les championnats.
0: Oui, et il a plutôt un physique de sprinter. Quand on voit les quadriceps, les cuisses, c'est impressionnant.
1: Donc, il faut beaucoup d'oxygène pour irriguer tout ça.
0: Alors ici, si le vent vient de l'autre côté, comme il y a quand même les bâtiments, les voitures n'ont pas beaucoup d'importance.
1: Le fameux Avita,
0: voilà le
1: 67.
0: Que je demandais.
1: Il faut qu'il accélère un petit peu. Il faut s'arranger avec le Tech montréalais.
0: Oui.
1: Ou la STIB, puisqu'on est aussi dans la capitale. Ou Delaine, comme ça on aura cité les trois et on ne fait pas de jaloux.
0: Sinon on va faire des jaloux et c'est jamais intéressant. Les USA.
1: Concentration de Kate Krekheimer, qui est le premier des deux Américains, mais on attend sans doute plus côté américain.
0: Et un petit air de Sepkus.
1: Barry Eichlin. Eichlin Barry, oui, effectivement. Et pas que dans le visage, c'est aussi un coureur qui a l'air assez filiforme.
0: Oui. On revient sur Quintero.
1: On va donc suivre un maximum, vous l'avez compris. On a pointé quelques coureurs et on passe de l'un à l'autre.
0: Qui n'est pas super dans cette trajectoire hein, par rapport à ce qu'on a vu chez son compatriote.
1: Et il y a du changement au premier intermédiaire. Plazas n'est plus le meilleur temps. Il a été devancé par le Bulgare Nicolas Vandermeer et par Romet Pajour. Et entre ces deux-là, entre l'Estonien et le Bulgare, il n'y a que 2 dixièmes au premier intermédiaire. Au deuxième intermédiaire, Nicolas Vandermeer est, lui, maintenant meilleur temps. Alors, c'est pas le nom qui sonne le plus bulgare de la liste de départ, hein, de Nicolas Vandermeer, et qui est en plus, il est né en Afrique du Sud et il est affilié au club de Monaco. Comme ça, c'est aussi un pigeon voyageur. Oui, en fait, il a quitté l'Afrique du Sud pour aller rejoindre le pays de ses grands-parents. Et c'est donc de là que viennent ses ascendances bulgares. Attention, un Slovène, c'est toujours dangereux ces dernières années au niveau du vélo. Jaka Marolt, c'est le seul Slovène, deuxième du championnat de Slovénie senior l'an dernier, derrière un certain Jakob Omerzel.
0: Oui.
1: C'était les jeunes au pouvoir dans ce championnat-là.
0: Oui, Omerzel qui a prouvé à la Vuelta qu'il avait du talent.
1: Et on va peut-être découvrir celui-ci, le talent de celui-ci. Encore un talent slovène qui est peut-être aussi dans sa préparation en train d'essayer de peaufiner sa forme pour le championnat d'Europe à domicile.
0: Ça, c'est pas possible, évidemment.
1: Parce que il faudra bien gérer cet enchaînement-là. Pour ceux qui vont enchaîner, il y en a quand même quelques-uns. C'est quand même un long déplacement avec le décalage horaire. Aux autres années, on a notamment l'an dernier, on a inversé la course en ligne et le chrono parce que l'année dernière avec Kigali il y avait un long déplacement, il n'y avait pas de décalage horaire. Ici il y a donc, on se rappelle hein, que les coureurs masculins notamment avaient enchaîné en 2-3 jours la course en ligne et le chrono des championnats d'Europe le dimanche et le mercredi.
0: Oui.
1: Ici, il y aura une semaine complète puisque entre les deux courses en ligne, le chrono viendra après. On aura une belle semaine de vélo d'ailleurs sur la RTBF puisqu'on aura les courses en ligne hommes et dames le week-end, les championnats, le Benchimé-Bench hommes et dames le mardi, les championnats de chrono le mercredi et encore le Tour de Lombardie le week-end suivant.
0: Oui.
1: Vous serez gâtés, amateurs de vélo que vous êtes, sur la RTBF cette semaine-là et vous le serez cette semaine aussi évidemment. Puisqu'on vivra et on vous proposera encore cette semaine 4 courses en ligne, les juniors et U23 chez les hommes, et les 2 courses élites, hommes et dames. Juan Diego Quintero qui roule le plus à droite possible.
0: Et donc, je sens que vous allez dire qu'il va chercher...
1: L'aspiration des voitures. Bah, c'est aller chercher un peu loin, parce qu'il y a quand même des périodes centrales suffisamment hautes.
0: Et puis, pour l'aspiration, il faut être derrière, quand même.
1: Ça a l'air d'être un petit peu difficile aussi. Hein. Ça commence à toxiner. Là, ça pédale un petit peu carré. Ça devient difficile de garder le rythme. Les grosses cuisses dont vous nous parliez, là, ils sont sans doute bien, bien gorgés d'acide lactique.
0: Oui, on sent qu'il se bat déjà et je pense que la ligne d'arrivée va être très compliquée pour lui.
1: Et le plus dur reste à venir dans ce parcours. Attention aux Australiens et notamment donc à Cameron Rogers, dont on vous a déjà parlé brièvement par rapport à ses ascendances, qui a roulé notamment chez Lotto Intermarché une saison, chez Lidl Trek Future et qui maintenant... Et chez Ineos Net Company, chaque fois dans les équipes de développement. 14e du chrono du Giro Next Gen. Il a gagné une étape sur le Tour du Frioul. 14e des championnats du monde junior l'an dernier. Ça sera sans doute un des coureurs à suivre, Cameron Rogers. Et on voit déjà la volonté de s'engager dès le premier virage, avec en plus des supporters présents, le drapeau, le petit kangourou.
0: Un beau gabarit en tout cas, on revient sur Quintero.
1: Il va essayer d'améliorer le chrono de son compatriote et celui de remettre pas à jour, peut-être sur le meilleur temps en première intermédiaire. Comme hier, on va chercher vraiment la limite des cônes parce que c'est là qu'il y a le moins de bosses dans le parcours. Attention de ne pas mettre la pédale dans un des cônes. En essayant d'être le plus court sur la trajectoire aussi. C'est un très grand gabarit. Et il y a une belle tradition du chrono en Australie. Là aussi, on est dans une nation de pistes. Souvent, les deux sont liés, des grands spécialistes de la poursuite par équipe.
0: On est très bas sur la cassette aussi. Il tourne un grand développement. Et est obligé de se mettre en danseuse pour relancer véritablement.
1: Et au niveau des championnats du monde, c'est tout simplement 4 victoires. Au niveau des U23 pour l'Australie, la nation qui s'est le plus imposée, c'est le Danemark. Notamment grâce à Mikkel Bjerg qui a gagné à 3 reprises, 3 fois consécutivement. Mais au niveau des médailles gagnées, c'est 4 or, 4 argent et 6 de bronze pour l'Australie, qui est donc la nation la plus médaillée. Et quand on parle des noms des vainqueurs, et quand on vous avait parlé des profils des coureurs qui ont fait une belle carrière derrière, il y a eu Mikkel Bjerg, donc 3 fois titré. Taylor Finney a été champion du monde du 23. Luke Durbridge, Adriano Malori, un certain Torushoft a aussi été titré chez les jeunes. Si on remonte un petit peu plus loin, Michael Rogers, donc l'oncle de Cameron, était deuxième en 99, troisième en 2000 et titré à 3 reprises chez les grands. Donc c'est un de ceux qui avait réalisé le triplé. Torushoft a été titré en 1998 avant d'être titré sur la route en 2010. Cancellara, avant ses 4 titres seniors, avait pris la 2e place des championnats du monde en 2000. Rohan Dennis, qui était 2 fois champion du monde, encore un Australien, avait terminé 2e en 2012. Stephen Kung a été titré. Taylor Finney, on l'a dit. Ivan Romeo, Søren Warrensgaard, avant de briller au niveau World Tour, avait décroché un titre. Et aussi dans les derniers... coureur à avoir été titré, un certain Lorenzo Milesi, italien, c'est le dernier titre italien, mais là il n'y a pas de lien de famille avec Nicolas Milesi. On pourrait croire, hein, mais non, ce n'est pas le cas.
0: Alors qu'on a vu Chen qui a terminé, mais qui a un temps relativement modeste. Et on revient sur Rogers, qui a enlevé quand même un peu de braquet par rapport à tout à l'heure. Et les jambes tournent forcément plus vite.
1: Préparer tous ces virages aussi, hein, chaque fois. Alors qu'on voit pour la première fois nos compatriotes, Jasper Skovs, qui passera d'ailleurs professionnel au sein de la formation Soudal Quick-Step. William Holmes, l'Australien, s'élancera quelques dossards devant notre compatriote, deux exactement.
0: Et voilà ma terne. Il n'a rien à voir avec la confiture.
1: L'un des deux Canadiens, d'ailleurs, il y a un E de moins.
0: Oui.
1: La confiture. Kelson Materne, deuxième des championnats du Canada U23 du chrono. Il était champion l'année dernière, âgé de 22 ans, donc il est dans sa dernière année chez les Espoirs et il évolue à domicile. Motivation certainement assez importante. Au niveau du Canada, normalement, la meilleure carte, c'est Jonas Walton, champion du Canada cette année, donc devant Kelson Materne. Et il était troisième des championnats du monde.
0: Meilleur temps pour le Turc Emissi.
1: Qu'on n'a pas vu
0: non.
1: De toute la course. Et je ne le voyais pas dans les chronos. Donc je me demande s'il n'y a pas un problème au niveau du synthé proposé. Parce qu'il était quatrième à l'intermédiaire, au deuxième intermédiaire avec une minute de retard. Et là, je ne le vois pas arriver. Ou alors, il a raccourci le parcours. Mais je ne le vois pas apparaître. En tout cas, dans les listes à l'arrivée.
0: Alors qu'on a un gros plan sur Bogdan Zabelinski, le chypriote.
1: Dont on vous avait vanté les gènes.
0: Oui.
1: La famille de vélo. C'est bien pour les gènes, mais ça met peut-être un peu de pression aussi hein, d'avoir
0: oui,
1: ce nom-là. D'ailleurs,
0: part,
1: il porte
0: oui.
1: le nom de sa maman et pas de son papa. Puisque c'est Zabelinskaya et
0: oui.
1: Ivanov. Ça aurait pu être Bogdan Ivanov, mais non, c'est bien Zabelinski. On ne connaît pas toutes les histoires familiales qui ont conduit à ce choix-là.
0: Non. Ouais, beau braquet aussi, hein, le plateau à l'avant est grand et il est...
1: quasi tout en bas de la cassette.
0: Oui, oui, oui, tout à fait.
1: À plus de 50 km/h dans cette portion-ci.
0: Il y a une vraie relance aussi. Entrée dans le virage très, très rapidement.
1: Je cherchais référence, mais je ne le vois pas au premier intermédiaire. Alors que, voilà, on nous reproposerait l'arrivée d'Emichi avec un chrono plus lié à ce que l'on pouvait attendre par rapport au chrono précédent.
0: Oui. Cherchez l'erreur.
1: On nous a corrigé, je pense,
0: oui,
1: avec
0: ouais,
1: l'introduction. Alors que Pajour et Vandermeer sont toujours à la lutte, mais c'est le Bulgare hein, qui prend la main. Parce qu'on avait l'Estonien en tête au premier intermédiaire, il est passé derrière au deuxième intermédiaire avec 6-7 secondes de perdu là, sur cette deuxième section du parcours. Et là, il y a des grosses différences de niveau, hein, parce qu'on a déjà repris
0: ouais.
1: 1:30 en 6 km pour Cameron Rogers. Par rapport à Alexander Erasmus, le Sud-Africain, qui était passé juste devant lui et qui a également passé une saison au sein de la formation U19 de Krabbe Destiny.
0: Et là, on sent la différence
1: de puissance au niveau du coup de pédale.
0: Exactement.
1: Parce qu'on a deux grands gabarits taillés pour ce type d'effort.
0: Et déjà la position sur le vélo chez Cameron ici, Rogers est plus intéressante, c'est plus travaillé, on le sent, que chez Erasmus.
1: Un peu plus ramassé sur la machine, un peu plus bas au niveau de la tête et des épaules, donc un peu plus profilé pour rentrer dans l'air. 7 Dunwoody au départ. L'Irlandais, âgé de 20 ans, plutôt un sprinter aussi, oui. Qui fait partie de la formation en développement de Bahreïn. Lui, bah, il suffit de lire le casque. Et plutôt un spécialiste des courses d'un jour. Hein. Deuxième de Paris-Roubaix U23. Deuxième de In Flanders Field U23. Pour les plus anciens, la nouvelle appellation de Grand Wevel Game chez les Espoirs. Et qui a gagné l'étape sur le Giro Next Gen l'année dernière. Et voilà, l'arrivée de Nicolas Van der Merwe qu'on n'avait pas encore vu. On vous a dit qu'il avait signé les meilleurs temps au deuxième et au troisième intermédiaire. Le voilà à l'arrivée. Et il va à nouveau signer le meilleur temps avec presque 30 secondes d'avance. Pour le Bulgare.
8: Good. Good job.
9: You speak English?
8: Yes.
1: On donne les consignes pour ce qui va venir. Sans doute qu'il va y avoir un petit contrôle antidopage. Il était tiré au sort, sans doute Nicolas Van der Merwe. Ou alors il doit simplement aller rejoindre le siège de celui qui détient le meilleur temps. On parlait de la position et vous avez vu le petit tacou au niveau des mains. Si vous regardez bien, il faut. Il y a une chute assez rapide pour Dunwoody. On va sans doute pas être en grande confiance et il faut rester du bon côté des cônes parce qu'il y a des concurrents qui arrivent de l'autre côté.
0: On va le revoir, c'est une glissade.
1: Bon, il est rentré un petit peu trop fort dans ce virage avec un peu trop d'angle sur la roue avant. Une faute d'engagement, on va dire ça comme ça, mais ça peut faire mal. Même si...
0: Passage piéton aussi. Peut-être un peu plus compliqué, je pense que.
1: Il est un peu sonné, on dirait. Ouais. Parce que là, avec 1 minute 30, à ce rythme-là, ça va sans doute arriver très vite. Attention que je pense qu'il va s'arrêter. Il ne va pas aller beaucoup plus loin. Son chrono aura donc duré un peu plus d'un kilomètre. Oui. Sauf si c'est un problème mécanique et qu'il va changer de vélo, prendre le temps de récupérer un peu ses esprits. Ouais, tout ce travail de préparation, l'échauffement, et puis on va voir.
0: C'est
1: vraiment... tombe fort sur la hanche, mais.
0: Oui. C'est abîmé la main aussi, clairement.
1: C'est la faute un peu classique.
0: Oui.
1: Dans un virage, quand on le prend un peu trop vite, il se relève très très vite. Et puis, ça a l'air compliqué de repartir. Il va s'élancer à nouveau. Il y avait quand même la volonté de repartir, mais il ne part pas sur un vélo de chrono.
0: Non.
1: Ça va faire une grosse différence aussi au final.
0: Oui, je pense que c'est simplement rouler pour
1: terminer
0: et un peu délier les jambes.
1: Revoilà Zabelinski.

0: un problème, on a déraillé, mais est-ce que c'est Cameron Rodgers qui était plutôt pas mal? Et là, c'est...
1: Ça, c'est vraiment dommage. Hein.
0: Est-ce qu'on a...
1: Monoplateau mal réglé et peut-être...
0: Après un virage, peut-être. Hein.
1: Ça, c'est possible aussi. On reverra peut-être.
0: Et il est repassé par Erasmus. Et ça prend énormément de temps. Hein. Oui, là, c'est une possible bonne performance qui s'envole.
1: Oui.
0: Et c'est le problème du monoplateau. C'est
1: qu'il oui, absolument. Oui, il faut.
0: Il y a forcément la frustration qui doit être évacuée.
1: Pour remettre la chaîne, sinon c'est pas possible.
0: Et ça n'est toujours pas fait.
1: Non.
0: Aïe, aïe. Là, c'est bon. Il va falloir resserrer si on a desserré. Hein. Sinon, ça va créer d'autres problèmes.
1: Oui, parce que s'il n'y a pas le guide qui empêche le saut de chaîne.
0: Ça peut se reproduire.
1: Dans les bosses tout à l'heure, ça peut être gênant.
0: Mais ça a été très
1: fini,
0: long.
1: Hein. C'est fini pour lui.
0: Oui, et puis mentalement, je pense qu'il n'y est plus non plus.
1: Et ça ne fonctionne toujours pas.
0: Alors là, un problème avec le dérailleur maintenant. Ouais. Il faut pouvoir gérer cette frustration-là quand on a des ambitions. Et c'est la machine qui trinque.
1: Oui.
0: Est-ce que c'est pas un problème de vitesse qui passe plus non plus? À mon avis, il va. Mais je comprends pas qu'avec tout ce qui s'est passé, on n'a pas changé de vélo. Alors il n'y a peut-être pas de deuxième vélo de chrono. Ouais, voilà, c'est ça l'explication. Il n'y avait pas de deuxième vélo de chrono. C'est des vélos qui coûtent très cher hein, aussi. Il faut quand même le préciser à ce niveau-là. On va encore essayer une fois. Attention que la voiture s'est arrêtée. Donc, faut pas le pousser dans la voiture non plus. Ouais, non, il va changer de vélo. Est-ce qu'il va vraiment vouloir repartir? Parce que là, on a perdu une bonne minute, voire plus que ça. Hein. Sans parler de tout ce qui l'ennuie au niveau et qui a pollué son esprit. Attention, on ne remet pas jour, qui va essayer d'aller améliorer le meilleur temps de Nicolas Van der Merwe. Il était derrière pour 6 secondes. Est-ce qu'il va pouvoir finir plus fort dans la bosse que le Bulgare? C'est là que ça peut se jouer en tout cas. Il reste bien en ligne. Et on peut déjà éliminer, Gérard, un candidat à une bonne place avec Cameron Rodgers.
1: Oui, certainement.
0: Vous le disiez hier, hein, la malchance, ça peut toujours arriver. Un gros problème mécanique.
1: Ça ne va
0: attention,
1: pas le faire.
0: Ça va être juste derrière.
1: Peut-être quand même, oui.
0: 1 seconde 54. Ah, mais il a repris 7 secondes dans les 6 derniers kilomètres. Hein. 6 derniers kilomètres, 700, il a quand même fini fort. Et ça se joue donc à presque rien, mais pour lui, c'est du bon côté.
1: Final puissant.
0: Et il a tout donné. Il va falloir venir l'aider pour pas qu'il tombe à côté du vélo. Ça peut parfois être le cas. Quand on est vraiment au bout. Nouveau meilleur temps donc. Et il va laisser la place. Oui, il y a cru aussi.
1: Oui, forcément.
0: Il faisait le décompte comme nous. Et un nouveau meilleur temps, un nouveau leader provisoire à remettre à pas jour. Le coureur donc de Red Bull Rookies.
1: Allez, c'est parti, mais c'est parti pour le principe.
0: Hein. C'est certainement pas avec la même motivation, avec la même détermination. On a l'impression que même dans le coup de pédale, c'est plus tout à fait pareil.
1: Non.
0: Il est déjà rentré dans son décrassage. Et je pense qu'il ne va pas passer une bonne après-midi.
1: Non.
0: Il va falloir tourner la page de.
1: Oui. C'est le danger, effectivement, du monoplateau, c'est qu'un saut de chaîne, si ce n'est pas réglé parfaitement avec un dérailleur qui convient pour le monoplateau, c'est important aussi, vous risquez sur une petite bosse comme ceci, que la chaîne parte, c'est ce qui est arrivé.
0: Et il y en a quelques-unes sur le parcours.
1: Et puis, finalement, il n'y a plus rien qui fonctionne.
0: Ouais, il a essayé, dans un premier temps, même de replacer la chaîne sur le vélo.
1: Ça, c'est mission impossible, en fait. Avec un monoplateau, c'est mission impossible.
0: Il était vraiment très, très loin.
1: Parce que là, vous avez un guide qui est juste au-dessus du plateau et qui empêche de remettre à la main éventuellement la chaîne.
0: Quoi qu'il arrive, ça rentrera plus vite en vélo, hein, donc il a intérêt à terminer. Mais on comprend que ça soit difficile si on s'était mis un objectif, qu'on avait l'ambition d'aller chercher un résultat et qu'en fait c'est sur un coup de malchance, un problème mécanique, que tout s'envole. Et puis ça n'a pas duré 30 secondes, hein. Non, ça a duré vraiment, vraiment très très longtemps.
1: Ceci n'est plus Cameron Rogers, c'est Zabelinski. On vient de voir encore un saut là.
0: Donc le choix du monoplateau peut être dangereux vu ce parcours. Alors que le prochain à s'élancer, ce sera notre compatriote Jasper Schoofs. Dans moins d'une minute maintenant, le premier des deux Belges. Et Zabelinski, meilleur temps au deuxième intermédiaire. Meilleur temps au premier intermédiaire.
1: Le voici, Schoofs.
0: Qui a déjà été chercher des médailles au niveau international, deuxième des champions du monde junior en 2024, juste devant Van Kerkhove. Deuxième des champions de Belgique U23, aussi sixième de Paris-Roubaix Espoir. Quelques perfs aussi chez les seniors déjà, avec une troisième place dans une étape du Tour de Valence. 14e du chrono des nations. Et quelques échappées aussi chez les grands pour un jeune coureur. C'est la preuve d'un certain caractère aussi. Il a gagné une étape du Giro Next Gen. 8e du chrono de ce Tour d'Italie pour les jeunes. 9e du Tour de l'Avenir avec une deuxième place après une échappée au sommet du col de l'Isran. Donc c'est un coureur qui n'a pas peur de grimper non plus. Alors que Quintero...
1: Troisième
0: intermédiaire, donc il est dans les 6 derniers kilomètres de la course. Alors qu'on s'engage bien dans les virages, on prend des risques pour Zabelinski, qui va arriver lui à ce troisième intermédiaire. Alors le meilleur temps, c'est toujours celui de Van der Meer, 31-15. On était à la limite, hein, là, la limite de la route au niveau de la trajectoire. On ne pouvait pas prendre beaucoup plus de risques. Au premier intermédiaire, petit point. Donc c'est Zabelinski devant l'Argentin Kalejman à 9 secondes. Et Romet Pajour et Van der Meer sont à 14 secondes. Au deuxième intermédiaire, on vous a dit que Zabelinski était devant Van der Meer. Mais on doit aussi croire... la réalisation, parce que dans les datas que l'on a, elles ne sont pas toujours à jour au même niveau. Alors Zabelinski au troisième intermédiaire, 31-15, la référence du Bulgare qui occupe la première position pour l'instant. Et il est encore 300 mètres. Et une 15 pour faire 300 mètres, ça devrait le faire, hein, même si c'est un peu en bosse et qu'il y a des virages.
1: Et qu'il commence quand même dans ces virages à un peu être limite.
0: Peut-être un peu moins de lucidité.
1: Oui.
0: Premier intermédiaire, Louis Leidert, l'Allemand, s'est rapproché de Zabelinski à 8 secondes, 52 secondes d'avance. Là, il a vraiment creusé l'écart. Encore 12 secondes de mieux qu'à l'intermédiaire précédent. Il va falloir finir maintenant. Par rapport aux Bulgares, ça devrait pouvoir tenir. Par rapport aux concurrents qui viendront derrière, il ne faut pas trop faiblir.
1: Non, c'est une autre histoire, évidemment. Parvenir à maintenir ce braquet et son rythme.
0: Et là, c'est un choix qui a été fait à la reconnaissance, pour éviter notamment les casse vitesse.
1: Oui, mais malgré tout, la manière dont il l'a fait, le balayage a été très très important. Et c'est toujours un petit risque.
0: Un peu moins fluide que ça aurait peut-être pu l'être.
1: Mais ça tourne bien, hein, il est bas sur la cassette. Troisième, quatrième couronne, je pense. vue sur le côté, évidemment.
0: Et vu que c'est un monoplateau, c'est une large cassette. Oui, on n'est pas encore dans les cassettes de VTT, mais on s'en rapproche de plus en plus, hein, avec les monoplateaux. Ce qu'on voit de plus en plus, même en course, le choix des monoplateaux dans les étapes plates ou dans les courses plus plates. Mais on l'a vu avec Cameron Rodgers, ce n'est pas sans risque.
1: Non, non, non, c'est recherche de gains marginaux, évidemment, mais ça peut poser des problèmes.
0: Un changement au premier intermédiaire avec Ryan Gall, le champion des Pays-Bas, qui a signé le meilleur temps. 12 secondes, 11 secondes 39 exactement devant Zabelinski. Le demi-tour pour Zabelinski et les 4 derniers kilomètres après. Un ancien coureur de l'équipe de développement de Picnic Postenel, Ryan Gall, qui a notamment décroché le maillot du meilleur grimpeur sur l'Alpizer Tour cette saison, 17e des championnats d'Europe junior en 2023, 5e d'un chrono dans une course UCI, la Craze Braze en Bretagne. Et qui avait gagné la première étape du Tour du Val d'Aoste cette année. Franck Aron Ragilo, l'Estonien, qui ne va pas matcher avec Bogdan Zabelinski. Et dans la petite lutte interne entre les Estoniens, il était dans les temps de Pajour. Il est désormais à 9 secondes derrière son compatriote. Ouais. Ça peut être un objectif, hein, dans les luttes internes. On a vu le Néerlandais, on a parlé du premier Néerlandais Ryan Gall. Attention à celui-ci, c'est tout simplement le champion du monde junior de l'an dernier, Mikkel Mouris. Et ça s'accélère parce qu'on va aller dans les cours un peu plus rapides. Christian Ekholm, le Danois, meilleur temps, mais 3 dixièmes seulement devant Ryan Gall.
1: Oui, cette fois-ci, la lutte est engagée véritablement.
0: On est rentré dans les 27 derniers dossards et ça va encore s'accélérer un petit peu plus dans les 15 derniers, 10 derniers dossards.
1: Oui. C'est normal.
0: On veut entretenir le suspense, donc normalement, vous le savez, les meilleurs sont à la fin de cette liste de départ. Kalaiman, l'Argentin, qui a gagné les Jeux d'Amérique du Sud en chrono. Et qui se défend pas trop mal. Il est pour le moment deuxième ou troisième intermédiaire. Ça va beaucoup bouger, hein, parce qu'il était deuxième derrière Zabelinski au premier intermédiaire aussi. Et maintenant, il est relégué à la cinquième place, puisque Egholm met meilleur temps devant Gall, Leidert. On l'avait vu au départ, on le voit à l'arrivée. Danilo Kozoriz.
1: Ouais, qui est relativement loin.
0: À plus d'une minute. Et il va se classer pour le moment autour de la cinquième place, juste devant Taito Shindo, sixième en 1:34. Et là aussi, on a été loin dans l'effort. C'est pas un cadeau, hein, de terminer sur une bosse comme ça.
1: Non, quand on est limite, ça peut faire perdre pas mal de temps, malgré tout.
0: Alors qu'on reste avec Cameron Rodgers. Est-ce qu'on a les intermédiaires de Cameron Rodgers? Où est-ce qu'il en est? Il est à 1 minute 17 au premier intermédiaire. Et à 2:12 au deuxième intermédiaire. Forcément, il y a eu beaucoup de temps perdu et son souci mécanique est arrivé, je pense, avant même le premier intermédiaire. Oui. Donc, on ne pouvait même pas se dire, c'est peut-être mieux pour lui aussi, de se dire qu'il était vraiment parti pour faire un super chrono. S'il avait eu 30 secondes d'avance et qu'il avait eu ce problème-là, ça l'aurait encore sans doute énervé un petit peu plus à l'arrivée. C'est remis un peu dans le sens de la marche, j'ai l'impression. À ce moment-là, il y a deux manières de réagir. Soit on passe ses nerfs sur le vélo en terminant le plus fort possible, soit on bâche, tout simplement.
1: Oui, bien sûr. Moi, je pense que
0: il est un peu entre les deux.
1: Ça vaut peut-être mieux terminer.
0: Juan Diego Quintero, à l'arrivée, et qui va passer juste derrière. On met pas jour et encore un bon petit rythme là, dans cette dernière ascension pour le cours de la formation Ineos. Netcompany Ineos. Il reste quand même encore 300 mètres hein, pour le Colombien. Pour être devant son compatriote Plazas, ça peut être un objectif. Il doit terminer à moins de 30 secondes. À deux pas jour, ça va être juste.
1: Ça ne le fera pas.
0: Il va donc terminer deuxième Colombien dans la lutte interne. Et pour le moment, quatrième temps provisoire.
1: Sur deux, il faut regarder de quelle manière on le voit. Évidemment.
0: Il saute dernier Colombien, saute deuxième, c'est comme. Mais bon, il y avait de toute façon que deux places.
1: Oui, oui, oui, bien sûr.
0: Jonas Walton, champion du Canada, quatrième d'un championnat aussi. Troisième du contre-la-montre au Canada en 2023 déjà. Et lui aussi, il fait partie des coureurs qui aiment bien rouler fort. Quatre longues échappées de plus de 100 km cette saison pour le Canadien. Isabelle Inski, qui était en tête au troisième intermédiaire avec une belle marge. Hein, sur Pajot, il avait pratiquement une minute d'avance. Il va sans doute creuser peut-être encore un petit peu. En tout cas, il va essayer de terminer fort. C'est possible hein, d'avoir encore une minute d'avance.
1: Il sprint véritablement
0: jusqu'au bout. Ça va même faire une 10 d'avance. 40.

0: Le casque de la Visma. Un grand talent, on l'a dit lui aussi, il a des ascendances qui ont brillé en termes de cyclisme. Mais il a choisi la nationalité de... Pas la nationalité du papa, hein, puisque son papa était canadien. Il aurait pu courir à domicile, il est quand même un petit peu à domicile.
1: Oui, quelque part, oui. Et c'est parti avec une cadence de pédalage assez impressionnante.
0: On attend la première référence de Jasper Skovs au premier intermédiaire. Qui ne devrait plus trop tarder. Un des plus jeunes aussi, Aisling Barry. Oui. Deuxième des championnats du monde junior l'an dernier. Il était encore junior l'an dernier.
1: Il doit se dire que s'il reste pendant quelques années dans une équipe de développement, qu'il aura d'autres chances et que ceci est une bien belle expérience.
0: Avec aussi un solide gabarit, des grands segments.
1: Oui.
0: Qui n'est pas le meilleur américain du chrono. Hein. C'est le champion des États-Unis de la course en ligne. Chez les U23, quatrième du chrono. Et le troisième plus jeune donc sur la liste de départ. Et il a encore tout le temps devant lui. Jan Huber, deuxième des championnats du monde du 23 en 2025. Sur route et 17e du chrono. Lui, il est dans l'équipe de formation de Tudor U23. Treizième et onzième du Tour de l'Avenir ces dernières années. La voiture est partie un peu vite ou un peu en retard. Il ne fallait pas terminer dans les barrières. Thomas Waits, très concentré. On a vu certains coureurs un petit peu dérangés par la caméra. Là, ici, on est vraiment déjà complètement dans sa bulle. Avec Thomas Waits qui s'élancera avec le Dossard 5, le champion d'Océanie U23.
1: Et l'Estonien Ragilo à l'arrivée, mais.
0: Qui sera derrière Romet Pajot encore un petit peu plus. Alors, au premier intermédiaire, Jasper Skovs, 5e. À 17 secondes de Egholm. C'est déjà peut-être un petit peu loin pour Jasper Skovs, en tout cas pour espérer un très très gros résultat, surtout qu'il reste encore du monde à passer derrière lui, notamment Walton, Barry, Huber, et puis Maurice, Arthur Blaise le français, Casper Hoogland,
1: voilà,
0: Ben Wiggins, Milesi Alvarez et Van Kerkhove, et Adam Rafferty aussi, puisqu'il va s'élancer, l'Irlandais. Âgé de 20 ans, l'un des protégés donc d'Axel Merckx. Deuxième de la course de la paix. Troisième de l'Euro 2025. Adam Rafferty. Et Matteo Kalejman qui va en terminer et qui va passer lui aussi au-delà de la minute par rapport à Zabliński qui a quand même fait un chrono qui va pouvoir tenir quelques minutes. Hein. Le Chypriote, il a été devancé au deuxième intermédiaire par Ryan Gall de 20 secondes. Zabelinski, mais pour le moment, il tient encore le meilleur temps à l'arrivée. Quatrième temps, derrière Pajot, derrière Van der Wey, devant Ragilo.
1: Je pense que Rogers l'a redépassé.
0: Oui, certainement. Hein, on l'avait vu une première fois quand il le passait avant ses ennuis mécaniques. Et puis, pendant qu'il était arrêté, il avait été repassé par le Sud-Africain Erasmus.
1: Et Gall fait le meilleur temps au deuxième intermédiaire pour l'instant. Donc,
0: et Leidert aussi troisième, il est venu s'intercaler. Oui. Votre ami Materne, cinquième.
1: Oui. Avantage du sol. Hein. Il faut... Ah, qu'est-ce qu'on nous montre là ?
0: Encore. En fait, il était repassé devant. En tout cas, il y a à nouveau eu un problème. Et sans doute, à un moment, il a dû changer de vitesse parce qu'il est dans les portions les plus difficiles du parcours.
1: Hein, ouais, je pense que c'est ça. Sur la plus petite couronne.
0: Et cette relance au demi-tour est compliquée. Ouf.
1: Félicite le mécanicien, là, je pense. à ne pas faire parce que
0: ça ne sert à, enfin,
1: ça ne sert à rien.
0: Je comprends la frustration, oui, mais oui, ça ne sert à rien. Ça ne changera pas.

0: pas le problème qui s'est passé. Le mécanicien se sent sans doute aussi assez mal de ce qui s'est passé et responsable certainement. Alors qu'on retrouve Ashlyn Barry bien en ligne. Là, il a été désarçonné un petit peu par le passage dans un trou.
1: Mais un très bon virage ici, bien contrôlé.
0: Sans prendre trop de risques non plus.
1: Non plus, ce qui est important évidemment.
0: Un virage comme celui-ci, on voit qu'il prend bien extérieur-intérieur. C'est pas facile à négocier non plus, en venant en descente comme ça sur des petits pavés.
1: Sur des petits pavés.
0: Où ça sautille.
1: Et là, sur un virage comme celui-ci, ils peuvent se réjouir que les conditions atmosphériques soient celles-ci.
0: C'est sûr que s'il y avait de la pluie en plus.
1: Sinon, on va passer au ralenti.
0: Carson Materne. Quatrième temps. Et il va falloir terminer maintenant les portions difficiles du parcours, tenir jusqu'au bout. Mais on peut faire des différences. Et voici la première image de Mathis Van Kerkhove. Donc, qui a été clair dans ses déclarations, je viens pour être champion du monde. Mais qui s'échauffe sur un vélo classique.
1: Le dire, c'est une chose, le faire, c'en est une autre.
0: Non, mais c'est bien de venir et d'afficher ses ambitions.
1: Oui, bien sûr.
0: Et il ne faut pas en vouloir à un jeune coureur d'avoir des ambitions, même si après, il ne devait pas être totalement au rendez-vous de ses ambitions. Il faut reconnaître la capacité à se fixer des objectifs élevés. Il faut les assumer derrière aussi. Et assumer ses déclarations, mais je trouve assez bien qu'un jeune coureur ait ses ambitions-là.
1: Si vous venez sans ambition, je pense que c'est mieux de rester à la maison.
0: Il ne faut pas que ça se retourne contre lui en disant « Hey, il fait cinquième, il a dit qu'il voulait être champion du monde, il est passé complètement à côté. » Il faut aussi reconnaître que dans les coureurs qui vont s'élancer à partir de maintenant, ils ont tous cette ambition-là, ou presque. On est dans les 5-6 meilleurs de sa catégorie et qu'on vient sans la volonté d'être champion du monde, après, lui, l'a dit, l'a affiché clairement. C'est au tour du Français Arthur Blaise de s'élancer champion de France les deux dernières saisons du chrono et un vrai spécialiste vainqueur du chrono des nations l'année dernière qui évolue dans une formation belge, la formation Arco. Et dixième des championnats d'Europe l'an dernier. Ça fait partie des candidats au podium, certainement. Avec un coup de pédale très dynamique dans ce premier virage, à la relance directement. On se quitte une minute à nouveau et on se retrouve pour la suite de ce chrono pour ne rien manquer de ce chrono-là. A tout de suite.
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0: Et de retour avec Cameron Rogers qui, pendant la pub, a changé de vélo. Il est passé sur son vélo classique. Si vraiment le derrière était bloqué, c'était pas possible d'arriver au bout de ce chrono.
1: Non, parce que la dernière partie, c'est mission impossible avec un tel braquet. Donc, il a bien fait, évidemment, mais ça ne va plus changer grand-chose à sa situation. C'est un bon signe qu'il et la volonté de terminer comme ça.
0: Il aura fait les deux derniers kilomètres avec ce vélo-là. Petit mouvement de tête, il va être content de voir la ligne d'arrivée. Oui. C'est un peu la fin du calvaire pour Cameron Rogers. Alors qu'il y a eu du changement dans la lutte entre Egholm et Gall, puisqu'il y avait 3 dixièmes au premier intermédiaire et que le Néerlandais a désormais 2 secondes 87 d'avance sur le Danois à l'intermédiaire suivant. Alors que là, Ryan Gall, que vous voyez, oui, a beaucoup de vélocité, d'envie dans ce coup de pédale au moment où on entame la partie la plus difficile du parcours. 51,6 km/h de moyenne. S'il tient comme ça jusqu'au bout avec cette intensité-là, et il a l'air d'avoir encore du jus hein, quand il relance juste après l'intermédiaire ici. C'est le meilleur temps. Zabelinski est relégué à 38 secondes. Et l'écart était de 20 secondes. Donc il a, sur la portion entre le deuxième et le troisième intermédiaire, creusé 18 secondes. Et quand on voit hein, qu'il termine à 2, il va terminer à 2,30, 2,35. Avec tous ses malheurs, il aurait quand même sans doute pas été loin du meilleur temps, au moins provisoire à ce moment-là. Ça va sans doute encore accentuer sa déception. Il a changé deux fois de vélo, il s'est arrêté, on n'a pas pris les chronos, mais rien qu'à l'arrêt, il a passé sans doute au moins 30-40 secondes, voire plus. Alors qu'on est dans le sillage de Jan Huber. Une journée à oublier. Pour Cameron Rogers.
1: Oui, c'est très très difficile à oublier quand on sait le travail qui a été consenti pour être ici, pour être dans cette condition-là, et avec une détermination qui est restée existante malgré tout jusqu'au bout. Alors il y a eu quelques gestes de mauvaise humeur qu'on peut comprendre évidemment, comme vous l'avez dit Martin, dû à la frustration, mais malgré tout, ça va rester dans sa mémoire comme un très très mauvais moment.
0: Je connais certains de ses aînés qui, dans des positions similaires, ont balancé leur vélo dans un champ.
1: Hein. Oui, absolument.
0: Ça nous ramène dans les années 90, pour ceux qui ont la référence. Ouais. Il est resté relativement calme. Alors oui, il y a des mots qui sont perdus, des gestes qui sont perdus, mais quand même. Alors que Gall a vraiment fait le break par rapport à Egholm. Il perd graduellement. Et il a même perdu la 12 secondes d'un coup. Ben voici la protection.
1: Qui roule à côté de ceci?
0: C'est Jan Huber.
1: Non mais on plaisante ici. Hein, parce
0: oui, parce que le vent de toute façon vent, pas voilà, latéral. Voilà, mais... Et on est quand même assez loin. Et il n'y a certainement pas de volonté de ce chauffeur d'influer sur la course.
1: Il faudrait aller voir la plaque d'immatriculation, mais ça m'étonnerait que ce soit une plaque suisse. Hein.
0: C'est quand même un peu loin. Hein.
1: Oui, je trouve aussi.
0: Et puis, il faut mettre le camion sur le bateau et ça ne doit pas rien coûter de faire traverser l'Atlantique à un mais camion non, comme
1: en
0: celui-là.
1: En Suisse, on a des moyens.
0: La formation Tudor aussi, si vous allez par là.
1: Cancellara.
0: Thomas Waits, qu'on avait tout à l'heure à l'échauffement, qui va s'élancer. Il en restera 4 après lui, après donc le champion d'Océanie de la spécialité qui évoluait aussi au WC Mathiesland jusqu'à la fin août. Encore un Australien qui est venu s'aguerrir donc en Belgique, encore un jeune cycliste qui est venu s'aguerrir en Belgique. On a quand même quelques-uns sur la liste de départ, une manière encore une fois de souligner l'importance que la Belgique a au niveau du cyclisme. Vous avez utilisé le terme berceau du vélo, c'est clair que il y a un savoir-faire, il y a des courses, il y a une expérience qu'on vient chercher en roulant sur nos routes. Carson Matern qui va aller se placer dans le top 5 provisoire, même deuxième temps provisoire, puisque il passe juste devant Romet Pajour, une 10. Ça va un petit peu mieux pour Jasperskov. C'est quatrième temps au deuxième intermédiaire. Mais il est quand même à 35 secondes de Ryan Gall. Il se rapproche du troisième chrono de Zabelinski à 15 secondes désormais. Il était sixième au premier intermédiaire. Voilà. Ashlyn Barry, troisième derrière Egholm et Gall.
1: Confirmation de ce que vous avez dit. Quand on est au bout de force, on peut tomber de son vélo.
0: Il faut que les membres du staff arrivent vite dans ces cas-là. Ben Wiggins, là aussi un nom peut-être pas facile à porter, mais il a déjà a terminé deuxième en 2023 en junior. Ben Wiggins, champion de Grande-Bretagne. Et son papa donc, a été champion olympique, champion du monde de la discipline, en plus de sa victoire dans le Tour de France. Ben Wiggins, spécialiste de la piste aussi, Ben Wiggins.
1: Et qui entre directement dans ce sujet aussi, avec un bras qui est un peu plus grand, des jambes qui tournent très très bien. Comme vous le dites, quand même, fameux gabarit.
0: À propos de gérer le poids du patronyme paternel, il a quelqu'un dans son entourage proche, professionnel, qui peut lui en dire et l'aider à gérer ça, puisqu'il fait aussi partie de l'équipe d'Axel Merckx.
1: Oui.
0: Et Louis Leidert ne va pas pouvoir améliorer le chrono de Zabelinski. Il est à une vingtaine de secondes au troisième intermédiaire. Et c'est sans doute celui qui va s'en rapprocher le plus, Louis Leidert, mais il sera encore à plus de 20 secondes. Hein. Là aussi, on est au sprint, mais il reste encore 150 mètres. Il va aller signer sans doute le deuxième temps provisoire, puisque le deuxième actuel, Carson Matern, est à plus d'une minute.
1: Oui, mais il finit bien quand même.
0: Pas la ligne la plus courte, mais il a donné tout ce qui lui restait. Louis Leidert, l'Allemand. Mais on attend désormais à l'arrivée les prochains à signer des gros chronos, c'est Ryan Gall et Christian Egholm. Le Néerlandais et le Danois. Il en reste trois normalement à s'élancer. Un Nicolas Milesi, Hector Alvarez et notre compatriote Mathis Van Kerkhove. Il faudra voir aussi psychologiquement comment Mathis a géré l'accident de son frère. Hein. C'est
1: aussi
0: quand même son petit frère. Et je ne sais pas s'il était présent lors de l'accident ou pas. Mais c'est clair que ça peut avoir un impact d'avoir une personne aussi proche de lui qui est quand même impliquée dans un accident. Alors on ne connaît pas exactement la gravité, on nous a juste dit que c'était un choc important qui ne lui permettait pas de participer. Voilà Ryan Gall à l'arrivée qui a fini très très fort. Attention, on n'est pas encore tout à fait à l'arrivée, on est encore à 300 mètres, mais il va mettre une claque au chrono de Bogdan Zabelinski.
1: C'est quand même bien concentré et
0: plus
1: reste
0: en
1: de
0: ligne,
1: la puissance,
0: hein. Là, on se déhanchait, on était au sprint avec Louis Leidert. Ici, on essaye de rester un peu plus en ligne.
1: Mais c'est compliqué quand même, on le sent.
0: Et on va sprinter pour les 75 derniers mètres pour Ryan Gall. Meilleur temps provisoire en 37-26. C'est donc le premier à passer sous les 38 minutes et le premier à passer au-dessus de la barre des 50 km/h de moyenne. Quand même, hein, sur un chrono de cette longueur-là. Le nouveau leader.
1: Je pense que pour la victoire finale, on a un vrai temps de référence cette fois-ci avec Alvarez qui part.
0: On n'a pas vu passer Nicolas Milesi, sixième de l'Euro 2025 italien. Et on voit le départ d'Hector Alvarez qui est pointé par certains comme le favori. Neuvième des championnats du monde et septième des championnats d'Europe l'an dernier. 19 ans, donc il avait fait ces résultats-là à 18 ans à peine en première année espoir. Donc il a sans doute progressé. Plutôt spécialiste des courses en ligne quand même, hein. Deuxième des championnats d'Europe l'an dernier, huitième de Liège-Bastogne-Liège et cinquième de Paris-Roubaix chez les Espoirs. Tout ça à une semaine d'intervalle, c'est quand même une belle amplitude de qualité et un beau panel de performance. Il était quatrième des championnats du monde aussi de la course en ligne l'an dernier, nouvelle fois en Espoir, première année. Et voilà Mathis Van Kerkhove. Deuxième des championnats d'Europe l'an dernier chez les U23, alors qu'il était encore junior, qui passera pro, on l'a dit, au sein de la formation à Visma. Sixième du contre-la-montre, 16e du contre-la-montre de Flandre sur le Tour de l'Avenir, 3e du dernier chrono du Giro Next Gen à L'Aquila. Victoire au Tour Alpizère avec une étape, victoire à la Flèche du Sud avec une étape, champion de Belgique on l'a dit U23 et vainqueur du Un challenge de Borloo, un chrono, 29 km. Donc, il est habitué à cette distance.
1: Et Gholm à l'arrivée.
0: Il a coincé sur la deuxième partie du parcours, et Gholm. Il était parti très, très fort. Il n'a pas pu tenir le rythme, le Danois.
1: Oui, on le sent ici sur la ligne droite d'arrivée. C'est excessivement compliqué.
0: On rappelle qu'il était à 3 dixièmes de Gall. Dans les chronos de Gall sur le premier intermédiaire, il va terminer à 40 secondes.
1: 40 secondes, oui. Et à ses limites, hein, vraiment.
0: Mais c'est quand même le deuxième temps provisoire. On a aussi Louis Leidert qui est arrivé. Quatrième temps provisoire à 1:30 de Gall. Mais vous l'avez dit, c'est une belle référence que celle de Gall. On va voir au premier intermédiaire. On va faire un petit tour de ce côté-là, maintenant que tout le monde est parti. Troisième intermédiaire, on ne l'a pas encore vu, mais Jasper Skovs pointe à 1 minute 07 de Gall. Cinquième temps provisoire à ce moment-là. Derrière Leider, devant Okaregi. Et au premier intermédiaire, c'est toujours Egom devant Gall. Mouris, qui est venu se mettre dans la même seconde que les deux précédents. Il vient des juniors. Hein. Lui, c'est le champion du monde junior. Est-ce qu'il va pouvoir briller dès sa première année chez les Espoirs? Là aussi, la distance jouera peut-être pas spécialement en sa faveur. Arthur Blaise, le français, déjà à 12 secondes. Et Rafferty, que vous avez à l'image, était 9e à 20 secondes. Déjà 20 secondes, mais il y a du changement de Mats Landbo, l'autre Danois, qui a creusé un peu l'écart. Il est 3 secondes devant Egholm, Gall, et Mouris est à 4 secondes.
1: Oui, on l'a dit, hein, c'est une spécialité aussi danoise que le contre-la-montre. En général, il y a une vraie formation chez les jeunes. Mouris, comme vous le dites, oui, c'est super talent présenté comme un des favoris, mais je pense que la distance, effectivement, risque de lui jouer un mauvais tour. À lui de nous faire mentir. On revient sur Ben Wiggins
0: qui s'engage, hein, dans ce virage. Oui. Mais très propre, hein.
1: Oui, absolument. Je pense
0: c'est là qu'on gagne quelques petits dixièmes de kilomètre heure, quelques petits dixièmes de seconde.
1: Dans la réalité, pour gagner un contre-la-montre, avec autant de virages que ce qui est présenté ici, il faut prendre des risques, mesurer, mais sans risque, vous n'arrivez à rien du tout.
0: Et là, celui-là, il n'est pas facile à prendre, ce virage-là, entre les deux tacs qui sont bien indiqués, mais ça perturbe quand même la trajectoire idéale. Jonas Kind Oydal, le Norvégien. Il y aura Kasper Hoogland aussi à suivre, côté norvégien. Troisième du championnat de Norvège senior, hein, au niveau du chrono. Il avait été devancé que par Tobias Foss, Hoogland et Leknesund. Et celui-ci était sixième de ce chrono-là. Encore un des jeunes de la formation Visma qui en termine. Et le prochain normalement à passer au premier intermédiaire, c'est justement Hoogdal. Alors qu'on est avec Ben Wiggins. Qui passera au premier intermédiaire dans environ 4 minutes, s'il est dans les temps des meilleurs en tout cas.
1: Et tour d'un bon braquet malgré tout. C'est puissant.
0: Un joli coup de pédale, effectivement. Ouais. On voit bien le travail au niveau de la cheville. Ça pousse fort sur les pédales, ça reste en ligne. Petit regard de temps en temps qui se lève pour vérifier qu'on est bien sur la trajectoire idéale. Et je vous parlais d'Hoogland, il est 5e au premier intermédiaire à 9 secondes 11. Avant le passage de Wiggins, il y a Riff Roberts, le néo-zélandais, et Thomas Waits qui sont attendus.
1: Et voilà Alvarez.
0: Les références que je vous ai citées tout à l'heure, vous ne les avez pas réécrites pour bien les imprimer. Et Catani qui a en terminé assez loin. Il ne va pas venir bouleverser la hiérarchie d'Italien. L'Italie qui espère plus de millésimes, voilà, dans le top 10, mais c'est assez provisoire quand on voit ce qui devrait suivre.
1: regardez, 56 à l'heure, 55.
0: Avec le nez, ouais, dans ça, les mains.
1: Ça, on voit. Et il a vraiment un physique de pistier, hein, musclé.
0: Il était tombé tout à l'heure. On va vous donner des nouvelles de cette Dunwoody, 34e à l'arrivée, un Irlandais. Et retour avec Hector Alvarez, qui va aussi passer en World Tour la saison prochaine.
1: Exactement, hein. Chez Lidl Trek, évidemment.
0: Il est dans l'équipe de formation, les Lidl Trek Futures. Ce qui permet aussi, avec toutes ces équipes de développement, de profiter d'un matériel de haut niveau directement.
1: C'est un avantage, évidemment, parce que, comme vous avez dit tout à l'heure, ce sont des vélos qui coûtent une petite fortune.
0: Et sans doute que les meilleurs éléments des équipes de développement peuvent sans doute profiter de l'encadrement,
1: oui,
0: au niveau entraînement,
1: sûr,
0: au niveau soufflerie, au niveau aérodynamisme, au niveau nutrition. On
1: oui,
0: commence très très tôt, parfois certains estiment trop tôt aussi à être ultra professionnel.
1: Oui, et je dirais que la plupart des fédérations qui travaillent de manière intelligente utilisent évidemment le personnel de ces équipes lors des championnats du monde.
0: Et il y a aussi des fédérations qui travaillent encore plus étroitement avec certains éléments. On sait que oui, du côté belge, on a beaucoup travaillé au niveau des combinaisons qu'on avait notamment conçues avant les Jeux de Paris, des mannequins taille réelle de Van Aert et de Evenepoel et de Kopecky pour travailler sur la position sans qu'ils soient là. Donc il y avait un investissement vraiment important de la fédération. Parce qu'on parle souvent de ce que les équipes font. Quand la fédération, on avait parlé du projet, où on détecte les jeunes talents, mais on les accompagne aussi derrière. Et il y avait quand même un gros travail qui avait été fait de ce côté-là au niveau de la fédération. Il faut aussi souligner quand c'est bien. Alors, Mikkel Maurice est derrière son compatriote. À 12 secondes, au deuxième intermédiaire, il reste donc 12 km 200.
1: Mais la position est intéressante parce qu'il reste très très longtemps avec sa tête entre les avant-bras.
0: Une autre Orcaregui, l'Espagnol, 6e à 1,54. Il fait donc reculer Catani. Entre les deux, William Holmes est venu aussi se mettre là à la 6e place. Il est donc 7e désormais, l'Australien. On attend à l'arrivée, normalement, Jasper Schoof, hein, qui était le dossard suivant sur la liste de départ. On ne l'a pas beaucoup vu, à part au départ, notre compatriote. J'espère qu'on va pouvoir le voir à l'arrivée. À l'intermédiaire précédent, il était 5e. Et à 5 secondes de Leidert. Peut-être possibilité de gagner une petite place s'il finit bien dans la bosse, Jasper Schoof. Quand on est capable de prendre une deuxième place au sommet du col de l'Iseran, c'est pas cette petite bosse de 600 mètres qui doit faire peur. Maintenant, on n'est pas dans le même état après un effort aussi violent non plus.
1: C'est vrai. Mais Maurice, très très belle position sur le vélo. Hein. Encore un gamin, hein, dans la réalité.
0: Ça plaît à votre œil expert. Voilà, Jasper Schoofs. Schoofs, comme dit le speaker, et il va pas réussir à passer devant Leidert. Il va terminer à la 5e place provisoire devant Oidal, devant Orcaregui, 1,39.
1: 48 à l'heure.
0: Il y a toujours le verdict de la place, et puisqu'on a pu faire par rapport à son potentiel, le pacing time qu'on avait estimé, les watts que l'on pouvait développer, et ça forcément c'est une manière autre de voir le résultat.
1: Mais regardez, il fait un peu penser vu latéralement Evenepoel, hein,
0: on est un peu plus grand sans doute, mais on s'en inspire sans doute.
1: Sans doute, hein, je pense que ce sont les mêmes tests qui sont réalisés en soufflerie, et donc on recherche la position. Et vous l'avez dit, hein, l'année dernière, elle était encore junior.
0: Et puis on est dans la même équipe, hein.
1: Oui.
0: Donc on a le même matériel,
1: on a le même plateau.
0: Même si on imagine qu'on pousse encore un petit peu plus loin l'investissement du côté d'Evenepoel parce qu'on est au niveau senior, mais c'est l'avantage d'être dans ces équipes-là, c'est ce qu'on disait tout à l'heure. On profite, en anglais on dit du know-how, de la connaissance. Oui. On sait aussi que c'est pas parce que ça marche avec quelqu'un que ça marche avec tout le monde.
1: Non, mais on peut,
0: à cet âge-là, faire des tests et essayer de s'en inspirer, en tout cas.
1: Il y a aussi les capacités physiques, la position c'est une chose, mais... les capacités physiques, c'est une autre chose, et effectivement.
0: Aisling Barry au troisième intermédiaire, et je vous ferai un petit point au premier intermédiaire juste après. Troisième temps provisoire pour l'Américain. 36 secondes, ça va être difficile de reprendre ça sur la fin. Alors, le point pour l'instant au premier intermédiaire, Hector Alvarez. Meilleur temps avec 7 secondes, 91 centièmes d'avance. Troisième place, Nicolas Milesi. 10 secondes de retard, 10 secondes 5 de retard. Et donc, on n'attend plus que Mathis Van Kerkhove à ce passage-là. Et on aura un point complet. Voilà, le top 5 égal quand même. Dans le match, à 11 secondes, s'il y en a un qui coince un petit peu, qui est parti trop vite, comme Egholm, qui est sorti du jeu dans la deuxième partie du chrono. Mais ce qui nous intéresse maintenant côté belge, c'est le temps de Mathis Van Kerkhove. On ne devra plus attendre normalement maximum une trentaine de secondes avant d'avoir son chrono, puisqu'il était parti une trentaine derrière Alvarez.
1: Voilà Milesi, qu'on n'avait pas encore vu jusqu'à présent.
0: Ni au départ, ni au passage à l'intermédiaire, mais pour le moment, il est troisième.
1: Et qui fait aussi partie de cette équipe de développement d'Ineos.
0: Il y a des équipes aussi qui ont une culture du chrono.
1: Oui.
0: Ineos, Net Company, Ineos en fait partie. On se rappelle des déclarations de Stéphane Kung qui disait qu'il avait décidé de rejoindre Tudor aussi pour l'investissement qu'il faisait dans ce chrono. Meilleur temps au deuxième intermédiaire pour Mats Landbo, qui était donc deuxième au premier. Et les nouvelles pour Mathis Van Kerkhove sont pas excellentes. Il est septième à 15 secondes au premier intermédiaire, notre compatriote.
1: Départ prudent peut-être dans la partie la plus technique.
0: Il va falloir envoyer sur ces longues lignes droites.
1: Ce sera évidemment pas évident
0: de reprendre 15 secondes à Alvarez qui semble bien parti, à un Milesi qui est bien en ligne ici. On va vous faire le point au premier intermédiaire puisque tout le monde est passé. En tête, Hector Alvarez, espagnol. Il suffisait de demander, voilà le classement. 12 minutes 10 secondes. 7 secondes d'avance sur Landbo. 10 pour Milesi. 11 pour Egholm. Et vous voyez, c'est quand même très serré. Si on se concentre même pour la lutte pour le podium, on est à 5 secondes et 1 dixième pour un Mathis Van Kerkhove. Le titre dont il parlait semble un petit peu plus difficile à aller chercher après ce premier intermédiaire. Mais on peut peut-être finir très fort aussi. Ce passage-là, ici, Milesi et Hector Alvarez, très rapide. Par rapport à ce qu'on avait vu précédemment, il y a plus de prise de risque du côté de ces deux-là. C'est pas étonnant qu'ils soient dans les meilleurs chronos. Adam Rafferty au troisième intermédiaire. Il était quatrième à l'intermédiaire précédent. À 28 secondes, il a perdu encore un petit peu de temps par rapport à Ryan Gall, à Adam Rafferty.
1: Et aussi, on est avec Milesi dans cette longue portion droite protégée par la végétation.
0: Sur la fameuse promenade fluviale du Grand Montréal. On doit se faire plaisir pour les spécialistes du chrono qu'ils sont. Ça a l'air bien asphalté, c'est tout droit. Et là, ça envoie du gros braquet.
1: Oui, absolument. Absolument, il est bas sur la cassette et c'est un fameux plateau à l'avant. Mettez ça sur mon vélo, il faut absolument un petit derrière parce que sinon ça n'ira pas.
0: Il faut pouvoir les emmener et avoir cette fréquence de pédage là pour ne pas trop toxiner, faire de la force si on est sur un braquet trop grand. C'est aussi, ça fait partie des choix techniques dont on ne parle pas souvent, le choix du braquet, des braquets, de la cassette et des différentes dentures qu'on propose. C'est bien de mettre un grand plateau, mais il faut choisir la taille de ce plateau devant.
1: Voilà Maurice.
0: On avait dit, hein, ça serait sans doute un peu plus compliqué dans la deuxième partie. Il est très très jeune. Il fait partie des plus jeunes, lui qui était champion du monde junior l'an dernier. Et c'est ici, un petit peu la même référence que pour Ashlyn Barry d'ailleurs.
1: Quand même le troisième temps pour l'instant.
0: Mais à 30 secondes.
1: Oui.
0: On ne jouera sans doute pas le podium jusqu'au bout en étant à 30 secondes. Là aussi, hein, un peu comme Milesi. Je trouve qu'on est même encore plus en ligne. Il y a une impression de sérénité, de puissance encore un peu plus importante chez Hector Alvarez.
1: Il est un peu plus grand aussi, ce qui donne une autre impression. Mais les leviers sont intéressants. On sent qu'il tourne bien son braquet avec peut-être une cadence de pédalage qui est un peu supérieure. Mais c'est déjà un coureur d'expérience. Hein. Je vous rappelle qu'il a participé déjà l'année dernière au Tour de Belgique et c'est un d'ici aussi. Qu'on n'appelle plus comme ça, mais bon, on n'est pas là pour faire de la publicité. Donc.
0: On ne va pas chaque fois donner les noms des sponsors qui changent en plus régulièrement.

0: Le mouvement des épaules est quand même un tout petit peu plus prononcé que ce qu'on a vu dans la partie précédente.
1: Et au niveau UCI, au ZLM Tour, il vient quand même de prendre une cinquième place sur un chrono de 21 km, donc avec les seniors.
0: Ça, c'est un sale tournant ici. Vraiment, on ne l'a pas beaucoup vu aujourd'hui, mais c'est vraiment limite. Et il l'a bien négocié.
1: On va vraiment à la limite de ce que l'on peut faire. On est pratiquement sur les pieds des barrières. Et pour vous donner quand même un petit peu une idée de ce qu'il avait fait sur ce chrono de Kapellen, il a été battu par Mathias Vacek, Niklas Larsen, Jakob Söderqvist. On a vu la forme qu'il affiche, puisque c'était assez récemment, et Max Walscheid.
0: Qui sont quand même tous de fameux rouleurs.
1: Preuve qu'il est en forme, Hector Alvarez.
0: On revient sur Lanbo.
1: Lanbo, qu'on attend au troisième intermédiaire. Ouais. Alors que Jonas Walton ne va pas être au niveau peut-être qu'il espérait, créer une surprise. Il va terminer en la cinquième place provisoire. Dans les temps, juste devant, dans les temps de Jasper Skovs, mais juste devant lui. Ashlyn Barry va aussi faire reculer notre compatriote. Et il a bien fini, Ashlyn Barry. Est-ce qu'il peut aller chercher le deuxième temps de Christian Egholm? On l'a dit, il a souffert un petit peu sur la fin, le Danois. On reste ici assez en ligne, on garde le rythme et on va signer le deuxième temps provisoire à 33 secondes. De Ryan Gall qui, vous l'aviez dit directement, garde ce temps-là quand même depuis de longues minutes, mais il a été battu sur les intermédiaires précédents. Donc il ne restera peut-être pas devant jusqu'au bout, ce qui peut espérer avoir une médaille. Pour le moment, ce n'est pas le cas. Au premier intermédiaire, le seul où tout le monde est passé. Justement, Lanbo arrive au troisième intermédiaire. On l'a dit qu'on attendait cette information-là. Le meilleur temps pour l'instant au deuxième intermédiaire, il avait 2 secondes 92 d'avance sur Ryan Gall lors du deuxième point de passage.
0: Et on voit combien ça sautille ici, dans cette portion-ci.
1: Et c'est souvent avant les virages, ce qui complique encore la gestion de ces virages-là, qui sont tous assez serrés en plus. Puisqu'on a coupé les routes en deux, on passe dans un sens et dans l'autre. Il a perdu 18 secondes sur ce passage-là et le plus dur reste à venir. Donc ça sera compliqué pour Lanbo. On a encore une petite page de pub d'une minute à passer et on se retrouve pour le final de ce championnat du monde de chrono chez les Espoirs. A tout de suite.
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1: De retour avec le coup de pédale de Nicolas Milesi qui venait de signer le meilleur temps au deuxième intermédiaire, mais ça n'a pas tenu très longtemps puisque Hector Alvarez a amélioré dans la foulée. Alvarez avec 5 secondes 8 d'avance désormais sur Milesi et 6-9 sur Lanbo. Si on compare au premier passage, il a perdu un petit peu de temps par rapport à Lanbo et surtout par rapport à Milesi qui était à 10 secondes.
0: Oui.
1: Donc Milesi a accéléré dans cette partie-ci.
0: Donc la bagarre reste ouverte.
1: Et là, on a 3 coureurs en 6 secondes et si on va chercher jusqu'à Ryan Gall, on a 4 coureurs en 9 secondes au deuxième intermédiaire. Après 2 tiers du parcours environ, on attend encore le passage de Mathis van Kerkhove qui était à 15 secondes. Donc de Alvarez qui reste la référence. l'arrivée de Rafferty qui va passer sous la minute. Et cinquième temps provisoire pour Adam Rafferty, l'Irlandais.
0: On a l'impression ici que Alvarez a remis quand même du braquet et que ça on voit très très bien maintenant malgré tout.
1: Et c'est toujours difficile.
0: Ouais,
1: c'est sûr. Et c'est toujours difficile de se faire une impression visuelle parce qu'on n'a pas les dentures exactes.
0: Non, bien sûr.
1: Mais c'est pas exactement le même style. Il y en a un qui est plus coulé que l'autre, mais il y a peut-être plus d'énergie chez Milesi pour l'instant. Mikkel Mooris qui va en terminer derrière son compatriote. C'était déjà le cas au championnat des Pays-Bas, hein, puisque Ryan Gall est le champion espoir chez nos voisins. Mais pour un coureur qui est première année junior, première année espoir, qui vient des juniors, ça reste une belle performance.
0: Oui, il a fait le travail, c'est indiscutable. Et il finit bien d'ailleurs. Il reste très en ligne dans la dernière ligne droite.
1: Attention, on est irlandais dans la course en ligne. Hein. Aussi avec ce duo-là. Et pas seulement. Mais elle est longue,
0: ici,
1: cette dernière ligne
0: difficile.
1: Droite. C'est là qu'il faut remettre encore un peu de braquet si on sait quand ça se raplatit un peu dans les 75 derniers mètres. Et il va passer lui aussi, sous la minute, cinquième temps provisoire. Mathis Van Kerkhove qui continue à perdre graduellement du temps. Il a été à 15 secondes, il en a encore perdu 13 de plus à 28 secondes au deuxième intermédiaire. Et là, si on dézoome un peu même pour la lutte pour le podium,
0: il est
1: à 23 secondes de Mats Landbo. Bah, s'il n'y a pas un coureur qui craque devant et lui qui termine très très fort, ça sera compliqué d'aller chercher une médaille pour Mathis Van Kerkhove. On l'a dit aussi, sans dire que ça a joué, mais il y a des circonstances particulières avec l'accident de son frère, de son petit frère. Est-ce que ça a joué, est-ce que ça n'a pas joué? Il n'y a que lui qui a la réponse, hein, de toute façon.
0: Bien sûr.
1: Mais on doit vous parler du contexte global, de toute façon. Alors que Landbo est dans les dernière portion où il faut vraiment envoyer, mais il faut aussi regarder un petit peu pour la dernière bosse.
0: Lui est déjà passé.
1: Ouais, lui est déjà passé au troisième intermédiaire. Il est deuxième temps à 15 secondes de Ryan Gall. Il prend tous les risques sans doute pour essayer de gommer une partie de ce retard là.
0: Et si on le revoit, si la pédale touche la bordure, c'est une catastrophe. Et regardez, il va prêt. Hein.
1: Il a le réflexe de lever la pédale en voyant arriver la bordure.
0: Ça veut dire qu'il a encore beaucoup de lucidité.
1: Attention à ce moment-là de ne pas taper la pédale sur la route de l'autre côté. Mais
0: disons que ça s'est bien passé.
1: Il a bien géré un moment un petit peu délicat.
0: Ouais.
1: Hector Alvarez, qui est resté toujours très en ligne, qui reste bien en position là aussi sur cette portion montante. On aurait pu éventuellement penser à se dresser sur les pédales, à passer plus au sprint, mais non, il est resté bien assis sur la selle, tout en force.
0: Petit mouvement levé de l'arrière-train par moment pour se repositionner vraiment bien sur la selle.
1: Ouais, sans doute qu'on sautille, vous l'avez dit, qu'on n'est plus positionné de manière idéale. On sent peut-être des douleurs qui arrivent dans le bas du dos, notamment.
0: Aussi.
1: C'est pas des positions faciles à tenir sur la longueur.
0: Non. Et la force vient du bas du dos, évidemment. Il n'y a pas seulement les jambes qui jouent. À faire plaisir à Patrick Lefebvre, le loup.
1: Les cours de son ancienne équipe qui ne sont pas brillants aujourd'hui. Jasper Schoofs. Ouais, c'est correct, hein, mais ce n'est pas extraordinaire. Comme je disais tout à l'heure, hein, c'est plus énergique comme coup de pédale. Faut voir jusqu'à quand ça va tenir, mais ça bouge un petit peu plus.
0: Oui. C'est...
1: Reste à voir si c'est parce qu'on commence à souffrir un petit peu ou si c'est le style. Milesi, il est quand même moins en ligne que dans les longues portions de ligne droite. Hein.
0: Tout peut jouer dans la dernière ligne droite.
1: Il s'approche, lui, du troisième intermédiaire.
0: Et là, c'est catastrophique. Hein. C'est vraiment...
1: qui est situé dans 300 mètres là maintenant, un petit peu plus haut. Et attention parce que j'ai l'impression qu'il va passer derrière.
0: Oui,
1: Ingall.
0: C'est très serré, mais...
1: Il avait de l'avance.
0: Oui.
1: Et 2 secondes derrière, alors qu'il avait 4 secondes d'avance. Donc il a perdu 6 secondes dans cet intermédiaire-ci.
0: Par rapport à la portion où il était dans cette protection verdure, je trouve que...
1: Ça s'est détérioré.
0: Oui.
1: Mats Landbo ne signera pas le meilleur temps. Le Danois qui a perdu encore, parce qu'il était à 14 secondes 98, il a perdu beaucoup, hein. Il perd plus de 15 secondes dans la dernière section. Cette dernière section qui peut faire de grosses différences, on l'a dit. 20 secondes de perdu, il a souffert vraiment dans les 5-6 derniers kilomètres, Mats Landbo. Et c'est sans doute ce qui va peut-être lui coûter une médaille. Parce que de toute façon, la médaille, il peut l'oublier, hein, puisqu'il est passé derrière Ashlyn Barry. Et qu'on attend, il est déjà troisième, et on attend encore et Alvarez et Milesi.
0: Et je pense que Gall peut rêver à une médaille déjà.
1: Il en reste 7 à arriver, mais il n'y en a que 2 qui ont été plus vite que lui aux intermédiaires. Il est en train de reprendre du temps sur Alvarez aussi. Il était à 9 secondes, il est passé devant. Alvarez est en train de coincer. Alvarez a perdu plus de 10 secondes dans cette section-ci, largement plus de 10 secondes. Et Ryan Gall a parfaitement géré son effort et a fini très très fort, parce qu'Alvarez, qui était premier à tous les intermédiaires, est maintenant seulement 3ème. Alors oui, seulement à 3 secondes 80, mais dans les courbes de performance, on a Gall qui est de plus en plus fort, et Milesi et Alvarez qui sont en train de coincer un petit peu. En tout cas, c'est ce que semblent indiquer les chronos.
0: Mais Gall a bien fini, hein, tout à l'heure. On l'a vu dans
1: la
0: dernière
1: ligne droite. On l'a vu aussi par rapport à Landbo, qui a perdu 20 secondes dans les derniers kilomètres par rapport au Néerlandais. Casper Hoogland ne va pas lutter pour les médailles, puisqu'il est déjà derrière. La troisième place de Landbo est à 35 secondes, donc il va terminer 5e provisoire derrière Landbo et Golm. Vraiment, c'est Pays-Bas, États-Unis, Danemark et Norvège. Zabelinski qui se maintient dans le top 10 pour le moment, 6e devant Mikkel Morris. Jasperskov se recule un petit peu, 13e provisoire. Encore 5 km pour Hector Alvarez, dont le style se détériore un petit peu moins que Milesi, mais qui dodeline de plus en plus.
0: Oui, on sent au niveau des épaules qu'il y a une petite difficulté, et puis le saut pour se remettre sur sa selle régulièrement, correctement. On vient de le voir, c'est un signe que ça commence à faire très très mal au niveau des cuisses. Mal, non, mais ça brûle.
1: Mal peut-être quand même, hein. En tout cas, il faut lutter physiquement contre la douleur, mentalement contre la douleur. Arthur Blaise, le Français, a signé le 10e temps provisoire. Le premier Canadien, c'est toujours Jonas Walton, 12e, qui finira sans doute dans le top 20. Et on voit aussi un chez Milesi, ça bouge un peu plus. Il y a ce genou droit là qui s'écarte de plus en plus. Mathis Van Kerkhove. Ce serait bien d'avoir le chrono pour avoir une idée d'où il en est, mais il a continué à perdre. C'est plus ou moins 15 secondes par intermédiaire, un petit peu plus même. 13e, c'est loin de ses ambitions, malheureusement, pour Mathis Van Kerkhove.
0: Ce sera une déception, je pense.
1: Oui, quand on annonce qu'on veut viser le titre et qu'on ne terminera peut-être pas dans le top 10, c'est sûr qu'il faudra digérer aussi ce qu'il estimera être une contre-performance. On l'avait dit, ils étaient une dizaine à pouvoir jouer le podium, voire le titre. Il en faisait partie. Il sera peut-être même un petit peu plus loin que cela. Et là, on pourra commencer à être déçu. S'il avait terminé dans le top 5, relativement proche, ça se serait joué à pas grand-chose. Là, ici, il est sans doute un peu en dessous du niveau escompté. Et espéré. Le virage où Landbo vous a fait peur, Gérard, avec la relance, en faux plat montant, et encore de l'énergie, encore la volonté d'aller vite. Et on est en train de se battre pour les médailles, peut-être déjà plus pour le titre. Même s'il n'était qu'à 2 secondes. Hein. S'il a l'oreillette, on doit lui dire qu'il est très très proche de l'or. Et il pourrait donc être le premier Italien sacré depuis Lorenzo Milesi, son homonyme, en 2023. Le dernier titre donc pour l'Italie. Le dernier titre pour l'Espagne, c'était Ivan Romeo en 2024. Et le dernier titre pour les Pays-Bas, c'est Lars Boom, je pense, ouais, en 2007. Il commence à remonter.
0: Lars Boom, c'est qui pas est... un vrai styliste, hein, mais c'est efficace.
1: Lars Boom, qui est maintenant directeur sportif chez FDJ United Suez, pardon, ce qui a permis de faire revenir Fem Van Empel au vélo.
0: Oui.
1: Parce que c'est lui la connexion.
0: C'est une bonne chose.
1: C'est lui qui a opéré les contacts, puisqu'ils habitent plus ou moins dans la même région. Et on va se concentrer ici sur la fin de course. 1400 mètres pour Milesi. On en a encore pour 10 bonnes minutes de direct avant l'arrivée de Mathis Van Kerkhove. 2 km 600, la relance. Cette relance-là, elle fait mal, hein, vraiment.
0: Oui, mais c'est très propre comme virage par rapport à Milesi, par exemple.
1: Mais il y avait un petit peu moins d'énergie dans la relance, j'ai l'impression. On cherche à voir les détails, puisque ça se joue à ça. Pour le moment, la dernière référence que l'on a au niveau du chrono, c'est Ryan Gall, 1 seconde 98 devant Milesi, 3,80 devant Alvarez. Le titre va se jouer entre ces trois-là, et va se jouer donc dans les 5... derniers kilomètres 700 dans lesquels sont engagés Milesi et Alvarez. Gall, il ne peut qu'attendre. Dernier virage et la bosse finale pour Milesi à 45 secondes pour 600 mètres. Ça va quand même être difficile en bosse.
0: Je pense qu'il peut commencer à se frotter les mains, Gall.
1: Et peut-être à envisager d'ajouter un maillot à sa collection.
0: C'est
1: il est champion des Pays-Bas. Et on doit se rasseoir. Là, il y a les cuisses qui brûlent de trop. Mais on continue à se battre parce que si c'est pas pour l'or, on doit se battre pour l'argent. Aussi pour Milesi. Il n'a pas abandonné tout à fait l'espoir du titre. Mais ça sera compliqué. Ouais. 200 mètres en 11 secondes. En faux plat montant. Sur le plat, c'était possible. Et il va passer dans le rouge, Nicolas Milesi. Ryan Gall a vraiment fini très très fort. Il n'a pas trop perdu, mais il a encore perdu, Nicolas Milesi. Il perd encore 5 secondes pratiquement. Nicolas Milesi, pile 50 km/h de moyenne. Ça sera un podium normalement pour Milesi. Mais ça ne sera pas l'or. Pour le moment, l'or est pour les Pays-Bas. Et c'est un petit événement, on l'a dit, puisqu'il faut remonter à 2007 et Lars Boom pour voir une médaille pour les Pays-Bas.
0: On doit attendre Alvarez, évidemment. On ne sait pas comment il va finir, mais il est déjà sûr de l'argent.
1: Il est sûr de l'argent, oui.
0: Et pour un Néerlandais, c'est important.
1: Dernier virage. Il lui reste pas beaucoup plus.
0: Il est champion du monde, Gall.
1: Il va être champion du monde, effectivement. Ryan Gall est succédé à Lars Boom. Les Pays-Bas attendaient ça depuis 19 ans, donc. Et c'est Ryan Gall. C'était peut-être pas le numéro 1 sur la liste, hein, puisque c'était le premier des deux Néerlandais à s'élancer. On misait peut-être donc plus sur Michiel Maurice. Lui qui a été dans l'équipe de développement de Picnic Post-NL, mais qui n'était plus dans une équipe de développement. Mais qui était le champion des Pays-Bas en titre chez les Espoirs et qui confirme que c'est un vrai spécialiste et qui va donc aller chercher un magnifique titre mondial. Ça va sans doute lui ouvrir des portes pour la suite de sa carrière. Alvarez va être battu. Il a souffert sur la fin et attention, il ne faut pas trop coincer parce que la troisième place... pour l'instant est à 11 secondes. Ah, et 11 secondes, c'est lui, troisième. Et 33 secondes, ça avait coincé pour Landbo. Mais les voilà, les deux favoris, Milesi et Alvarez, devancés par la surprise Gall. Mais Gall a fait un dernier secteur exceptionnel par rapport aux autres. C'est celui qui a le moins souffert, qui a le moins coincé ou qui a le plus maintenu son niveau, c'est selon... un peu incrédule.
0: Oui.
1: Après cette victoire à Ryan Gall. On attend encore l'arrivée de Mathis van Kerckhove, mais on l'a dit, hein, il était 13e au dernier intermédiaire. Le podium, malheureusement, pour les Belges, ne bougera pas. Et on a quand même quelques jeunes de l'année dernière qui sont au rendez-vous. Ashlyn Barry, Mikkel Morris, qui sont deux anciens juniors, qui sont donc dans le top 10. Et Alvarez est aussi un ancien junior. Il était junior l'an dernier. Donc, il y a quelques jeunes là qui sont première année espoir, qui sont déjà parmi les tout meilleurs. C'est également le cas de Mathis van Kerckhove, qui aura deux autres occasions de briller chez les espoirs, mais ça n'aura pas été à la hauteur de ses propres attentes. On aimerait tout de même le voir à l'arrivée. Un autre compatriote, puisque ça sera le dernier à franchir la ligne. On revoit une nouvelle fois l'arrivée au ralenti d'Hector Alvarez, qui a sans doute cru assez longtemps. Hein. Il était toujours dans les premiers avant de coincer un petit peu. Mathis van Kerckhove est dans la dernière ligne droite, le dernier concurrent à devoir rallier l'arrivée. Qui, je pense, a pas trop mal fini, mais il a encore lâché quelques petites secondes dans ce dernier intermédiaire. Il va finir au-delà de la minute.
6: Il est un grand champion, il était le favori. Il n'a pas eu une bonne journée au bureau, mais il pourra se reprendre évidemment lors des épreuves.
1: Il faudra rectifier le tir sans doute un petit peu dans l'épreuve en ligne, Mathis van Kerckhove, parce qu'il n'y aura pas d'équipe belge dans le relais mixte aligné. Ça va le placer avec une 23 juste derrière Ben Wiggins, devant Bruno Kessler et quelques places devant Jasper Schoof, 17e. 12e et 17e, les Belges espéraient sans doute mieux, Gérard.
0: Oui, je pense aussi. Et de la déception chez Alvarez. Qui a peut-être mal dosé ses efforts. C'est peut-être une des explications.
1: Et on avait parlé de ses habitudes sur des efforts plus longs qu'il fallait pouvoir gérer. Et les félicitations des coachs. Ouais. Maintenant, c'est sûr, il est champion du monde. Et quand on cite les noms des derniers champions du monde, parce qu'on, dans les autres noms qu'on pourrait citer, qui ont gagné ce titre, il y a Mats Voorsmith notamment, Johan Pryce-Petersen, Luc Durbridge. Côté belge, il n'y en a qu'un qui a décroché ce titre, c'est Dominique Cornu.
0: Oui.
1: Ça et on peut ajouter Ryan Gall à la liste, donc.
0: Malgré tout, beaucoup plus serré qu'hier.
1: Quelques kilomètres en moins, mais c'est vrai que c'était très serré. On avait annoncé un chrono sans immense favori, avec des surprises possibles. Et finalement, c'est Ryan Gall qui a raflé la mise.
0: On a vu la ligne d'arrivée de Gall, mais on n'a pas beaucoup vu en cours de route, malheureusement. Mais il a une parfaite gestion de ce contre-la-montre et la manière dont il a terminé sur la ligne droite, ça on l'a vu.

0: moment où ça commence à grimper. Et la fameuse ligne droite dont vous avez parlé, Gérard.
1: Oui, il va se mettre en danseuse, si je me souviens bien, mais vraiment pour la fin, lorsque ça redescend, pour tout donner.
0: Non, mais quand on voit que ça se joue à 7 secondes...
1: Oui, à 7 secondes, il a bien fait. Hein.
0: Une petite seconde sur une relance, une petite seconde sur un virage un peu mieux pris, et au final, ça fait toute la différence.
1: Oui, et il ne donne pas cette impression d'épuisement de certains autres. Ce qui peut aussi faire partie de l'explication.
0: Au premier intermédiaire, il n'était que cinquième à 11 secondes de Alvarez.
1: Oui.
0: Donc, si on prend le final... sur les deuxième et troisième tiers du parcours, il lui a repris 22 secondes, oui. Puisqu'il termine avec 11 secondes d'avance. Donc il a vraiment mieux géré, mieux réparti son effort, mieux tenu la distance, tout simplement. Il ne faut pas aller chercher beaucoup plus loin l'explication de sa victoire aujourd'hui. Et peut-être, de nouveau, qu'Alvarez est parti très fort et n'a pas pu maintenir cette intensité-là tout le long. Alors, il n'a pas explosé en vol non plus. Hein.
1: Non,
0: se maintient quand même à la troisième place. Il décroche quand même une médaille, ce qui n'est quand même pas anodin pour, on le rappelle, un coureur qui est uniquement première année chez les Espoirs, qui devra faire un choix donc, dans les années à venir.
1: Oui, et par rapport à Milesi et à Gall, si je me souviens bien, lui, il termine tout assis. Tandis qu'ici, Milesi a quand même fait une bonne partie en danseuse et en se battant avec son vélo. Et la toute dernière partie pour Gall.
0: Ça fait peut-être un petit centième, dixième gagné là. Mais quand ça se joue à 7 secondes sur 37 minutes et 26 secondes d'effort, ben on les trouve là, les 7 secondes.
1: Oui, bien sûr.
0: On va sans doute écouter le nouveau champion du monde.
2: Your world champion.
3: Yeah, it hasn't sunk in yet. I don't know what happened, really.
2: Before we talk about your efforts, which was impressive, a word on that hot seat, because you stayed on that hot seat for a long time. What was going through your mind?
3: At first, I was just happy I did a good ride. I got sick, unfortunately, just this week. So it was a bit of a race against the clock to get fit again, and I was just satisfied that I could do the ride I wanted. And it got even better as time went on when I saw the time. So unbelievable.
2: But you knew you had managed something great.
3: I knew my numbers were good. I felt good, and also the final part of the TT, I could push really hard still on the climbs. And I knew I did a good TT, but I didn't realize I did a great TT.
2: It was an impressive TT, and you finished. Impressively, a lot faster than all the others. That's probably where you made the difference.
3: I think the biggest difference I made on the final ramps, because I still had the power left to just sprint up them, and I just kept something. I didn't keep something in reserve over the TT, but just had something left on the final couple of k's, and I just went all out to the finish, and
2: You still can't believe it. No. We saw you also on the phone when you were in the hot seat. What, can I ask who that was?
3: Yeah, that was my mom.
2: A happy mom.
3: I hope so. I was they're a big support, so I immediately called them, but then I did not realize I was going to be world champion. I don't believe it really.
2: You're going to believe it on the podium. Enjoy it.
0: On l'avait compris, il réalise pas tout à fait ce qui lui arrive, le fait qu'il est un champion du monde, même s'il a partagé ça avec sa maman au téléphone, qui est toujours d'un grand soutien. C'est ce qu'il disait au début de l'interview, il savait pas ce qui lui arrivait. Alors il était content de s'installer dans le hot seat, il a passé très très longtemps. D'abord il était content d'avoir fait une bonne course, surtout parce que la préparation n'avait pas été idéale. Il était malade pendant la semaine, c'est ce qu'il expliquait. Ça a été d'abord une lutte contre la montre pour être en forme le jour J. Il était donc content d'avoir pu faire une solide course. Et puis plus ça avançait dans le temps, puis je disais j'ai quand même fait vraiment une bonne course, puisque les autres passaient derrière lui. C'est c'est incroyable, dit-il, d'être champion du monde. Il savait qu'il avait fait une bonne performance par rapport à lui-même, puisque ses watts étaient bons, qu'il se sentait bien. Il se sentait fort aussi dans la partie finale, dans les bosses. Il a fait un bon chrono. Je dis, je sais que j'ai fait un bon chrono, mais je savais pas que j'ai fait un super chrono. C'est toujours le problème. Je sais ce que j'ai fait, mais je sais pas ce que les autres vont faire. Il a pu finir fort et c'est là qu'il a fait la différence. Oui, il dit dans les dernières rampes.

0: J'ai pu sprinter, j'avais encore la puissance pour aller vite. J'ai pas vraiment gardé de l'énergie en réserve, mais j'avais encore cette énergie pour finir à fond jusqu'à la ligne. Et puis voilà, j'avais commencé par la petite anecdote avec sa maman au téléphone, oui. Mais voilà pour les explications et les premières déclarations donc de Ryan Gall, le nouveau champion du monde du chrono. Chez les espoirs.
1: Oui, il n'y croit pas, mais il y a un peu de communication dans tout ça, évidemment, parce qu'il a bien compris qu'il était champion du monde, il savoure, et c'est une belle chose. Et la manière dont il a rendu tout ça, je trouve que ça le rend très sympathique.
0: Oui, très modeste dans la manière de le vivre. Il explique les choses assez sereinement, naturellement. Ouais, le côté « je n'y crois pas », c'est peut-être parce que ce matin, il ne pensait pas qu'il allait devenir champion du monde. C'est vrai que ce sont des phrases parfois un peu toutes faites. Mais il faut dire que ce n'est pas un exercice facile non plus quand on vit le moment peut-être le plus fort en termes de carrière, de sa vie, de sa jeune carrière, et qu'on vous tend un micro sous le nez. Il y a parfois des mots qui viennent un peu tout seul. Et cette phrase... vous n'y croyez pas, non, j'y crois pas, j'ai pas les mots. C'est vrai que ça revient assez souvent. Ouais. Mais il en prendra certainement, comme le disait Sébastien Piquet, je pense, à la voix de Radio Tour, quand il enfilera ce maillot arc-en-ciel. Malheureusement pour lui, c'est sans doute l'un des maillots les moins portés.
1: Exactement.
0: Du peloton. Hein. Le chrono chez les espoirs.
1: Mais on peut supposer qu'il sera présent vendredi. Hein.
0: Et c'est tout simplement la première médaille d'or des Pays-Bas dans ce championnat du monde. Il y avait eu une médaille d'argent également avec Ninkeving. Donc les espoirs ramènent des médailles aux Pays-Bas. Les Pays-Bas qui prennent la tête devant la Belgique de ce classement, puisque la Belgique, avec l'or de Remco Evenepoel et le bronze de Lucas Verstraete, est actuellement deuxième. Alors, il y a une petite stat intéressante fournie par Pro Cycling Stats. Dans la dernière section, en fait, le plus rapide, c'est Aisling Barry devant Ryan Gall, mais pour deux petites secondes, même pas deux petites secondes. Et Milesi est troisième. Il perd 7 secondes et 5 sur Gall. Et Alvarez perd 8 secondes encore dans cette dernière section. C'est pas celui qui a fini le plus fort, mais pratiquement.
1: Oui.
0: Et il avait suffisamment d'avance pour ne pas être menacé par Aisling Barry. Alors, il n'est pas annoncé encore sur la course en ligne.
1: Non.
0: Il est annoncé au championnat d'Europe chrono et route. Après, il est sur place, ça peut peut-être encore changer.
1: Ça peut encore changer, effectivement. Mais s'il était malade, on a peut-être manqué de confiance. Déjà, une des raisons pour laquelle on l'a fait partir deuxième, sans doute.
0: Pour donner les meilleures chances d'avoir les meilleures informations pour Michiel Maurice. Bien parce sûr. Que sur papier, c'était lui le meilleur néerlandais cette saison. Puisqu'on l'a dit, c'est le champion national. Et Michiel Maurice n'était d'ailleurs ce jour-là, entre guillemets, que troisième. Il avait été devancé aussi par Jarn van de Ven. Qui n'est pas sélectionné pour ce championnat du monde. Après, il est présent sur place. Il a prouvé qu'il était en forme. On peut encore... Il y a toujours des coureurs qui sont placés sur la liste des réserves. Il peut encore éventuellement être ajouté à la liste. Et ce qui lui est arrivé, on ne le souhaite à personne. Mais s'il devait y avoir un Néerlandais malade dans l'équipe Espoir, vu ce qu'il a montré aujourd'hui, on aura un bon remplaçant sous la main.
1: Oui. Ah, ça va donner des idées à d'autres hein, qui vont avoir envie d'être malades pendant 2-3 jours.
0: C'est quand même pas la préparation recommandée. Non. Je pense. C'est même ce que redoute tout le monde. Ouais. Mais parfois, ça enlève un peu de pression.
1: Notre Bruxellois du Pérou était 61e, si j'ai bien vu.
0: On peut aller regarder, vérifier, mais je vous fais confiance. Et notre Bolivien du CCC Chevilly est 46e. Pour donner des nouvelles de ceux dont on avait parlé. Alors c'est assez bizarre parce qu'on nous avait annoncé que John Mushiri était non partant et figurez-vous qu'il est arrivé 67e à 13 minutes 24. Petite surprise.
1: Oui.
0: Il est peut-être arrivé en retard sur la rampe de départ. Et Et le malheureux du jour, Cameron Rogers termine 39e.
1: Ah, le maillot arrive.
0: Je vois 61e, notre ami Pablo Escardillo. Et voici la cérémonie protocolaire
2: à Montréal.
0: Avec les médailles, les maillots. Welcome to the awards ceremony of the 2026 UCI Road World Championships in Montreal.
3: Avec donc Hector Alvarez, Ryan Gall et Lorenzo Milesi.
0: Trois nations historiques aussi du vélo qui seront sur ce podium. Derrière, ce sont des nations qui sont habituées à briller aussi chez les jeunes, avec Aislinn Barild, et on a parlé de la tradition danoise. C'est eux qui ont avait le plus de titres dans ce championnat d'Europe. Dans ce championnat du monde, pardon, chez les espoirs, ils terminent 5e et 6e. Peut-être pas la meilleure génération, mais ils sont quand même présents.
1: Tout à fait.
2: Cérémonie protocolaire des championnats du monde route UCI 2026. Contre la montre individuelle, homme moins de 23 ans.
3: Award ceremony of the 2026 UCI Road World Championships. Et la cérémonie protocolaire, c'est toujours un moment particulier. Il y a eu le temps de l'avoir venir,
2: les
3: quand même, sa victoire.
2: Et le maillot seront remis par monsieur Yao Jean-Marie Ala Kouame, membre du comité directeur de l'UCI.
3: Et donc, un membre du comité directeur de l'UCI, Yao Jean-Marie Ala Kouame, qui va remettre les médailles.
2: UCI committee member.
3: Toujours un membre de l'UCI, un membre de l'organisation ou des autorités locales qui participent à cette cérémonie.
2: De la médaille de bronze représentant l'Espagne.
3: Pour l'Espagne, troisième, le plus jeune de ce podium. Et il a l'air quand même de ne pas avoir tout à fait digéré. Hector Alvarez, déçu. Il y a un petit sourire qui se dessine quand même sur son visage, mais il y a cru. Est-ce qu'il a eu les intermédiaires dans l'oreillette ? Il a quand même été devant pendant une partie de ce tracé. Et puis, il a dû sentir aussi qu'il coinçait sur la fin. C'est peut-être ça, au-delà de la place.
1: Oui, un petit sourire quand même.
3: Ça reste une médaille au championnat du monde.
1: Absolument.
3: Dans une catégorie qu'il découvre. Hein, donc, il a de l'avenir, ce jeune-là, ce jeune Espagnol. Il faudra compter avec lui dans les années à venir.
2: And winner of the silver medal, representing Italy,
3: pour l'Italie,
2: Nicolas
3: Milesi. Aussi un visage assez fermé.
1: Oui.
3: Hein.
1: Oui.
3: Reste encore plus qu'Alvarez.
1: Ben, vous êtes passé plus près de la médaille d'or, dans la réalité.
3: Très très ferme, effectivement. C'est preuve de coureurs qui ont de l'ambition aussi, qui ne se contentent pas d'une médaille d'argent s'ils venaient pour l'or. Et pour les Pays-Bas, un successeur de Lars Boom, donc 19 ans après l'ancien cyclocross Amman, Ryan Gall, avec une joie contenue, mesurée, mais sans doute assez intense. On l'imagine en tout cas. Enfiler ce maillot qui fait rêver tous les cyclistes du monde . Il le portera peut-être pas beaucoup en course, mais il le portera sans doute avec plaisir à l'entraînement, hein.
1: Oui.
3: Il faut en profiter, et pour lui aussi, parce qu'on parlait des autres coureurs, hein, qui étaient quand même souvent liés à des équipes World Tour. Il est quand même dans une petite structure au sein de Mantec Solarwatt, une équipe continentale. C'est pour ça que ce résultat-là est sans doute très important dans sa carrière, peut-être plus que pour les deux autres. Monsieur Monterigi qui va donc remettre les mascottes.
2: La La montre Tissot sera remise par monsieur Yao Jean-Marie Alain Kouamé.
0: La mascotte s'appelle Beagle, comme ça.
1: Ouais.
0: On aura l'information complète.
3: Yao Jean-Marie Alain Kouamé, UCI Management Committee Member.
0: Et il y a aussi, comme toujours, la montre décernée aux champions du monde. Un des sponsors de l'UCI prend tout son sens hein, dans une épreuve chronométrée. C'est d'ailleurs cette société-là qui se charge, qui a en charge le chronométrage de toutes les épreuves des championnats du monde.
2: Mesdames et messieurs, en l'honneur de
0: et on va écouter le Willemus
1: oui.
0: En l'honneur de Ryan Gall.
2: Les nationales des Pays-Bas.
3: Ladies and gentlemen, in honor of our new UCI World Champion, we present the national anthem of the Netherlands.
0: Puisque il y a la tribune qui vous attend.
1: Oui.

0: Mesdames et messieurs, veuillez applaudir une dernière fois nos médaillés.
1: Ladies and gentlemen, please one more time your applause for our medalists.
2: Le visage un petit peu surpris de Ryan Gall. Il doit digérer quand même ce nouveau statut de champion du monde que l'on va se quitter. Merci Gérard d'avoir été à nos côtés. Rendez-vous pour la suite du sport sur la RTBFC, la tribune qui vient tout de suite. Et pour le vélo, ça sera en fin de semaine avec les courses en ligne junior U23 et élite chez les hommes et chez les dames. Merci Gérard. Merci à vous d'avoir été à nos côtés en ce début de soirée. Et à bientôt.
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19: Salut tout le monde, il est 20h52 minutes et 40 secondes. On est bien en direct pour la troisième tribune de la saison. Mais non, il n'est pas tardé. On va vous tenir éveillé pendant 2 heures environ en vous parlant entre autres de la première sélection de Marc Van Bommel, mais aussi du bon début de Charleroi avec nos invités de vos clubs préférés. Bref, il est temps d'y aller. A tout de suite.

0: c'est quand même lui avec un petit peu d'ambiance. C'est parti dans notre magnifique studio. Sold out ce soir pour la troisième tribu de l'année avec Cécile de Gernier. J'ai été chauffeur de salle dans une autre vie. Ça va, Cécile ?
1: Bien, merci.
0: Vacances ont été bonnes, je vois. Fred Wessage. Hein, Fred ? On embrasse notre fille hein, qui nous regarde là tranquillement de chez lui. Bisous, Phil. Vincent Langenris.
2: Salut, Benjamin.
0: Ça va ?
2: Ouais.
0: Chemise Marc Wilmot, ça fait mal aux yeux. Hein, mais, très, très élégant. Stéphane Schreck. Hein, Stéphane. Ça fait longtemps.
3: Ça fait longtemps.
0: Ben ouais, on est content de vous retrouver. Nous aussi, et vous aussi, hein, on vous attend sur l'adresse traditionnelle prix M, le compte rtbf.be pour nous envoyer vos buts magnifiques que vous inscrivez sur tous les terrains de Belgique. Et on commencera dans trois semaines, parce que la tribune reviendra dans trois semaines après les deux matchs des Diables qui auront lieu chaque fois le lundi. Et là, on démarre, c'est désormais la tradition avec la petite tribune. Ça va, Lancelot ?
4: Très bien, je vous remercie. Vous aussi ?
0: Mais vous avez l'air en pleine forme, ça me fait plaisir. Le geste du week-end ?
4: Le geste du week-end, ben oui, qui l'a donné ? C'est un geste qui est arrivé même deux fois ce week-end, un centre comme ça. Est-ce qu'on n'aurait pas trouvé un nouveau donneur de phase arrêtée chez les Diables Rouges ? Si, peut-être, avec Joaquin Seix, doublé d'assist pour lui, pour offrir la victoire au club de Bruges dans le choc du week-end contre Genk. Doublé d'assist, donc, pour Seix. Avant ça, il faut le rappeler aussi, Carlos Forbes avait marqué le but du 1-0, mais ça confirme une chose, le club de Bruges gagne pour le moment, va plutôt bien et Genk est un peu à la traîne quand même dans ce début de compétition, même s'ils ont un bon gardien et un grand buteur, c'est Bruges qui sort vainqueur.
0: Oui, Charleroi, ex-écho d'ailleurs avec le club de Bruges. C'est le moment d'ailleurs de dire que nos invités arrivent dans quelques minutes. Mario Conen, l'entraîneur des Zèbres, avec son directeur football qui ne le lâche pas d'une semelle. Donc, Nicolas Frutos sera là aussi dans le studio. On enchaîne avec le buteur du week-end ?
4: Oui, le Belge du week-end même. Qui est le meilleur buteur belge de notre championnat ?
5: Moi, j'ai lu la réponse en
0: le fait. Ah oui, il a copié sur son voisin.
4: Surpris, Stéphane, par la réponse.
5: Pas tant que ça, parce que j'adore ce joueur.
0: D'accord. Et donc, vous avez le droit de donner une idée.
6: Ouais, c'est pas dans un grand club.
4: C'est pas dans un grand club. Il a 4 buts.
1: C'est Bassett.
4: Bien vu, Cécile. Bassett qui a encore marqué ce week-end. C'était du côté de Saint-Tron. 4e but pour lui, dont on rappelle quand même qu'il avait porté la vareuse des Diables Rouges lors d'un match en Hongrie face à Israël. Regardez, il s'est même payé le poteau de corner. Il avait marqué aussi la semaine dernière contre le Standard. Et il prouve une chose, c'est que Westerlo est une équipe qu'on attendait pas spécialement être en train de faire une grosse remontée au classement. Ils viennent de signer un 9 sur 9 avec donc comme buteur Norman Bassett.
0: Ouais, incroyable Norman Bassett qui avait déjà été bon à Malines. Et on demandera par exemple si Charleroi avait un œil dessus. On sait que le Standard avait failli l'attirer pour compléter votre quiz. J'étais sûr que vous alliez poser la question, je vous connais par cœur. 22 buteurs dans notre championnat à plus de 2 buts. Donc à 3, 4 ou 5 buts. Combien de Belges sur 22 ?
6: 8, pas des masses.
0: 8 pour Fred.
6: 5.
0: 5 pour Vincent.
1: 6.
5: Moi, j'hésite entre je ne sais pas, je m'en fous. Donc,
0: c'est quand il n'a pas la réponse. Il fait semblant que ce n'est pas important. Oui, mais ça, quand même, ça en dit long sur notre championnat.
5: Pas beaucoup, alors.
0: 4.
5: Ah, c'est pas beaucoup.
0: 4 Belges sur 22 à plus de 2 buts. Donc Bassett, Abid, Tom Reyners de Lommel et Chris Leseca de Beveren. Voilà, il y a 110 buteurs différents, comme ça vous le savez, depuis le début du championnat. Dans
7: ça
0: notre
7: veut pas dire qu'on n'a pas de bons compétitions. Ça veut dire qu'ils sont partis ailleurs.
0: Vous savez que Philippe Albert n'ose jamais m'interrompre.
7: Et donc
0: il va falloir que je...
7: Salut à tous. Au moins applaudissez-moi quand je m'en vais.
0: On va s'habituer, hein, Fred. Je comprends pas. Évidemment. Bon, on continue avec vous.
4: Oui, avec la déclaration du week-end, on va la découvrir. Elle nous vient de Tony Turi, le directeur sportif, directeur général de la Louvière. Les résultats sont globalement décevants et en dessous de nos attentes. Et c'est vrai qu'il y a de quoi être assez déçu du côté de la RAL pour ce début de saison. Ils avaient un doublé de match face à deux adversaires directs. OHL et la semaine dernière Courtrai, ils ont pris 3 points sur 6, seulement défaite 2-0 qui a quand même été un petit peu décevante dans la manière puisque Water George a rapidement marqué. Et puis pour le reste, on a revu hélas des choses qu'on a trop souvent vues du côté de la Louvière cette saison, à savoir des joueurs exclu, troisième exclusion pour la Louvière. Même si on en a parlé en off avec Nicolas Fruitos, lui, pas convaincu de cette exclusion de Peano. On pourra peut-être
0: il est argentin aussi. Quand même, Peano.
4: Pas convaincu, mais de quoi confirmer quand même le début de saison compliqué. Donc la mission est pas entièrement réussie pour Edouard Steele, il faut le dire. Le combat de la Louvière cette saison, si on avait un doute, ce sera évidemment la lutte contre la relégation avec William Balikwisha qui vient marquer ce 2-0, les mines assez déconfites du côté de la Louvière et, si on peut le voir aussi, le tableau avec le bas du classement. C'est assez éloquent puisqu'on se rend compte des équipes qui vont lutter contre la relégation, la RAL, OHL, Courtrai, le Cercle et Malines. Je vous pose rapidement la question, c'est les cinq équipes qui vont devoir lutter ou vous en voyez d'autres ?
3: Il faudra voir l'OMEL sur la longueur, mais ouais, c'est... C'est déjà un signe.
0: Hein, moi, je pense que Lommel et Beveren, à domicile, vont prendre assez de points pour s'en sortir, parce que ce sera très difficile d'aller gagner là-bas. Donc, c'est l'Antwerp qui est juste devant ces équipes, d'ailleurs, au classement. En parlant d'arbitrage, Alex Boucaud sera là aussi, et notamment débriefera cette exclusion de Peano, mais aussi le but de Gand avec l'écran pour permettre à Burgess d'aller mettre son coup de casque, faute ou pas. Bref, dans la deuxième partie d'émission, l'info qui n'a pas passé la frontière linguistique.
4: Oui, Courtrai a gagné 4 points ce week-end, les 3 de la victoire. Et le point du coach.
8: J'essaye de donner aussi au bord du terrain le maximum d'énergie que je peux. Je pense qu'après 10 minutes, j'avais déjà plus de voix. J'ai aussi une petite pensée aussi pour Michiel, parce que bon, ça m'a vraiment touché son départ. Donc voilà, j'ai aussi une pensée pour lui, parce que c'est aussi lui qui a fait du bon travail avant, hein, malgré les résultats. Je pense qu'il nous manquait quand même aussi un petit grain de chance.
4: Le premier intérimaire de la saison.
0: On ne débriefe pas votre jeu de mots, alors
9: j'ai compris. Hein.
0: Stéphane a compris. Tout, alors, là, on Fred aussi.
3: Christophe Lepoint, qui a aussi été une sélection chez les Diables.
9: Un petit mot sur Mickey Bianchi, que j'avais trouvé d'une classe assez extraordinaire après la terrible défaite de la semaine dernière. Cette façon qu'il a eu de tout prendre sur lui, d'assumer, j'ai trouvé que c'était rare. Évidemment, ça ne lui a pas porté bonheur, mais j'ai quand même trouvé que ça a retenu pour des ampleurs futures, ce qui est un coach qui en a, je trouve.
4: Mais on va quand même voir l'image de ce but qui fait quand même du bien à Courtrai. C'était seulement leur deuxième but cette incroyable saison en 7 matchs. Il est arrivé et sincèrement, je ne suis pas sûr qu'il était 100% volontaire celui-là. Oui,
9: c'est du bol.
4: C'est du bol. C'est du bol.
9: 100% bol.
4: C'est du bol.
3: Du bol, oui.
4: Jamie Roche.
9: Pur bol.
4: C'est un peu du bol. Et on va quand même montrer aussi l'autre fait dont on a parlé, l'exclusion d'un gardien, Johannes Schenk. Là aussi, on n'était pas tous convaincus qu'il y avait vraiment une carte rouge à donner ici par l'arbitre Araki, le japonais, qui en finit avec son stage ici, du côté de la Belgique. Une décision qui fait parler.
0: Ouais, rouge ou pas ?
9: Pour moi, pas.
0: Non ?
3: Non, c'est un peu sévère.
0: Oui ?
10: Non, je crois pas.
0: Oui ? Non, pour moi.
4: Non.
0: Comme ça, on y va. L'Ajax.
4: Et ici, il n'y aura pas de doute, effectivement. Ce n'est pas vraiment la semaine des gardiens. Regardez ce qui s'est passé. Et c'est notre geste Pro League, vous allez voir. C'est parti pour ce but qui fait évidemment assez mal.
9: Oh là là.
4: Puisque ça surmonte le gardien. C'est un petit peu comme on en a vu dans notre championnat, Bertrand Laquais, on avait marqué un à l'époque face à
0: Mont-Charleroi.
4: Exactement, hein, Mont-Charleroi. Ouais. C'est toujours terrible quand ça arrive. Ça n'a pas empêché l'Ajax de gagner 5 buts à 1 ce match-là avec un seul donc petit but encaissé.
10: Je peux juste dire quelque chose, parce que est-ce qu'on n'a pas vu Ilic récemment ? C'est pas Ilic qui a pris un goal comme ça ?
4: Non, c'est Gunnarsson. Gunnarsson.
10: Okay. Juste pour dire, parce que c'est du foot féminin, je vois déjà la tête des gens dans le public.
9: Je parle dans le public,
10: Stéphane. Même si vous n'en pensez sans doute pas moins. Mais non, juste parce que je sais que ok, c'est très bien, on le montre et il faut le montrer, mais ça arrive aussi chez les hommes. Et donc, s'il vous plaît, ne retenez pas que
4: c'est arrivé la semaine dernière.
3: C'est de la pure égalité.
0: La Louvière Courtrai.
4: La Louvière Courtrai, le troisième but de la Louvière. Gunnarsson a fait la même chose.
0: Bonne remarque, Cécile. Quiz.
4: Oui, l'info qui n'a pas passé la frontière française, vous le savez peut-être, Jean Buté est désormais un gardien de l'équipe de France. Il vient comme troisième gardien pour remplacer Robin Risser, qui est blessé. Jean Buté, passé par Moucron et par l'Antwerp, ce qui m'a inspiré un petit quiz. Quels sont les joueurs qui ont débuté dans le championnat belge ou qui ont été dans le championnat belge avant de devenir international?
0: Jean-Pierre Papin.
4: Ah, ça, c'est sûr. Il y en a trois. Jean-Pierre Papin.
0: Je vous les laisse, les deux autres.
9: Français ?
0: Il y a le VAR.
3: Mangala ?
4: Non, Eliakim Mangala, magnifique.
0: Français, trois Français.
4: Trois Français, exactement. Trois Français.
7: Bah, Didier donc, Six.
4: Hein. Didier Six est venu au Cercle de Bruges après. Exactement. Donc Tony Vérel qui a joué au Lyrse, ça ne prend pas puisqu'il est venu après. Samir Nasri non plus, vous l'aviez bien compris. Le dernier, c'est un Carolo, justement. Il est passé par Charleroi, un défenseur central qui a porté une fois le maillot de l'équipe de France. C'était une vacherie, mais on va revoir, on va voir les images ensemble.
0: Un zèbre ou une vache?
4: C'est un bon alors évidemment
3: ça c'est pas le
4: JPP.
7: Ouais. Ça c'est JPP. JPP.
3: C'est que le Mans qui le lance. Là.
4: Pas de problème. 1985-1986, c'est une comète dans notre championnat. Jean-Pierre Papin qui après remporte les plus grands trophées du monde.
0: Ballon d'or.
4: Ici c'était face à Lokeren sur une magnifique pelouse. Vous vous en rappelez peut-être. Le deuxième, Eliakim Mangala, pas mal non plus. Passé par le Standard, passé par après à Porto. À Manchester City, à Valence notamment, Eliakim Mangala, c'est un but face à Genk. Et puis le dernier, vous allez le découvrir en image, peut-être que ça va vous redire un petit quelque chose. C'est donc à Charleroi, un Carolo à l'époque qui met une petite tête rageuse ici. Qui était ce défenseur passé par les Girondins de Bordeaux?
3: Négoué?
4: Pas Christian Négoué, Michael Siani. Michael Siani. Ah, on a été le chercher loin.
9: Je n'aurais jamais trouvé.
4: Vous auriez jamais trouvé.
0: Ça, c'est du.
4: Ah ouais, ça me fait plaisir de vous avoir.
3: Vous semblez un peu.
4: Donc, je suis un peu fier.
0: Bravo, Lance. Ouais, donc, Jean-Pierre Papin, un ballon d'or quand même. Deux ballons d'or en jouant en Belgique. Hop. Joseph Mazopust, l'autre, le tchécoslovaque. À l'époque, comme ça, je termine le quiz. Le but du week-end.
4: Et le but du week-end, pour terminer, ça nous vient de D1 Moldave, et ça arrive peut-être sur tous les terrains aussi. Division 1 Moldave, regardez ce joueur qui se fait soigner sur le bord du terrain, c'est lui qui va marquer le but. Comment? Eh bien,
9: Il est sur le terrain.
4: Et il est sur le terrain, et donc ça compte.
9: Enfin.
4: Il est en train de se faire soigner, et donc ça compte. Division 1 Moldave, le match entre Sereti et Orgouz, vous ne l'aviez pas vu ce week-end. Moi non plus, mais voici.
0: On applaudit pas le but, mais la séquence de Lancelot. Vous restez avec nous pour le tribunal qui arrive avec les réseaux sociaux qui commentent, hein, comme nous, de temps en temps, avec à boire et à manger. Mais d'abord, c'est le soulier d'or. Voici les votes de la semaine du week-end de nos consultants du jour, du Schaedler pour Fred Forsila. C'est rare, hein, on a quatre différents à la première place. C'est très, très rare, mais on a quand même plusieurs joueurs de l'Union, Biondic, Silla, notamment le défenseur qui a fait forte impression, le remplaçant de Burgess qui gagne. D'ailleurs, les suffrages de la semaine, du week-end, devant Forbes, Schaedler et Seyss, le classement général, c'est hyper serré. Je pense qu'il y a une vingtaine de joueurs en 3 points. C'est toujours le Carolo Van den Kerkhove, tel joueur du mois d'août, qui s'est imposé. Le tableau, vous savez qu'on aime bien maintenant revenir sur ceux qui ont été désignés officiellement hommes du match, dans les 9 matchs de cette 7e journée, et voir si vous êtes d'accord avec ces votes-là. Nielsen, par exemple, à Gand, Standard, Georges, le joueur de OHL, Schaedler, Van Bredero, de Winkler, Silla, Sandra, de Westerlo, Forbes, de Bruges, et Roche.
9: J'aurais préféré Bentayeb, Anderlecht. Oui. De Winkler, j'ai vraiment trouvé décisif et dans son attitude, et un assist, un but et tout, je sais pas, tout ce qu'il a apporté, je trouve qu'il y a quelque chose au niveau de la mentalité et de l'impact qui était plus impressionnant, même si Winkler marque le premier but, magnifique.
0: Et doublé.
7: Moi, Schaedler, voilà. Je l'ai mis aujourd'hui pour le meilleur parce que c'est bien plus qu'un buteur, c'est bien plus qu'un doublé qu'il a mis dans ce match. Et je crois que ça, à l'image de ce qu'il fait depuis de nombreux mois, et tout se révèle encore un peu plus vu que ça marche bien pour cette équipe.
0: Voilà, les petits challenges du week-end, le vote des gardiens maintenant, avec ceci pour vous aujourd'hui. Du Kofi pour Fred Koné, Nozawa plus 1. Schenk a perdu un point, les deux exclus, Peano et Schenk perdent un point, Bostin et Brugmans, Vincent. Brugmans,
4: non, c'est le feuilleton.
0: Deux fois déjà.
3: Non, mais on a regardez le deuxième but qu'il prend contre le club de Bruges. Pour moi, il est totalement fautif. Une fois encore, ça fait quand même souvent une boulette par match. Bon, et j'espère qu'il n'en fera pas
0: avec les espoirs.
3: Parce que c'est le gardien dans le but des espoirs.
9: Quand on sent Brugmans, évidemment que physiquement, il est absolument incroyable. Et techniquement aussi, il fait des arrêts sublimes. Très honnêtement, je pense l'avoir vu plus que vous. Je vais vraiment aller dans le sens de Vincent. Je ne l'ai pas vu faire un match sans faire une floche. J'étais très étonné.
0: Il n'est pas encore mûr.
9: Pas encore, mais ça va peut-être venir, je l'espère en tout cas.
0: 35 millions, hein, je t'ai parlé.
9: Oui, voilà.
0: Faut pas que ça le poursuive trop longtemps.
9: Je l'ai pas cru quand je l'ai lu. Je pense que si on fait un vidéoclip de ses plus grands arrêts, on se dit qu'il est absolument incroyable ce qu'il est, mais quand même, il fait des erreurs très, très, très souvent.
0: Il manque de fiabilité.
7: Oui, mais Liverpool, c'est sur 3 ans hein, qui Non, ils suivent un jour trois ans avant d'éventuellement le prendre, surtout les jeunes, donc à mon avis...
0: Ils amortissent.
7: Ils se sont dit que psychologiquement, ils pourraient passer un cap en évoluant ailleurs qu'ici. Mais en tout cas, pour l'instant, je ne pense pas qu'ils digèrent le prix de son transfert.
0: On aura le débat des gardiens en équipe nationale tout à l'heure avec Lamens ou pas comme titulaire. Vous avez mis Coffee plus 1, excusez-moi Fred de m'arrêter là-dessus, mais j'étais au match hier,
7: il a rien eu à faire. Moi, ce que je vois, c'est six fois le zéro sur sept matchs, et il participe à la sérénité défensive, donc j'aime bien. Le gars d'en face de l'Antwerp méritait mille fois plus qu'on le mette, mais comme je sais que vous allez tous le mettre, je vais mettre Kofi. Si clean sheet sur cette match, moi je trouve ça impressionnant et je trouve qu'il a une personnalité qui apaise et qui est rassurante.
0: Hey, c'est de bons arguments, hein. C'est pas que pour faire son intéressant, non. Il est intéressant aussi. Merci Fred pour ces arguments. L'entraîneur maintenant, les moins un. Conan. Stéphane fait le faillot, on sait que l'entraîneur arrive dans notre studio dans quelques instants.
9: Mais je dois répondre quoi à un truc aussi absurde?
0: Rien. Hubert gagne 2 points. Et Charaï, avec le 9 sur 9 de Westerlo, je reste chez vous, Fred.
7: 9 sur 9, surtout 10 sur 12. Cette équipe commence, cet entraîneur commence par un 0 sur 9 en encaissant 15 buts en 3 matchs. Et puis maintenant, c'est un 10 sur 12 en marquant 3 buts par match. Ça veut dire que ce Tom a soigné son équipe par l'offensive, par le jeu.
0: Avec Bassett notamment.
7: En voulant marquer plus que l'adversaire. Moi, je trouve. En général, qu'est-ce qu'on fait? On resserre derrière, on n'encaisse plus. Ben non, lui, c'est en marquant plus. Donc, je trouve ça assez rare et assez chouette. Surtout pour un club comme Westerlo, on sait qu'il est spectaculaire, mais il faut oser le faire.
6: Il était déjà très bien la saison dernière.
0: Ouais, ils sont déjà dans la colonne de gauche, assez serein.
9: Si on boit voir, en fait.
0: Pour la suite du championnat. C'est l'heure du tribunal. Lancelot, c'est vous qui vous chargez de lire les commentaires sur nos réseaux sociaux. On ne prend pas les plus haineux, parce que ça ne sert à rien, mais ceux qui peuvent nourrir le débat.
11: Parfois, j'ai les yeux qui pleurent et qui piquent un petit peu en lisant ce qui se dit de mal sur les réseaux sociaux, parce que, oui, il y a des personnes qui disent du mal sur les réseaux sociaux. Et nous sommes retournés du côté du 17 juin 2026, en pleine Coupe du Monde, et dans un anonymat relatif, c'est vrai. Le Sporting de Charleroi confirme son entraîneur, Mario Conen. Bon, jusque-là, pourquoi pas. Et il publie l'info sur les réseaux sociaux. Voici l'une des réactions qu'on a été chercher sur les réseaux sociaux de William H. sur Facebook. Vivement la cinquième journée pour savoir qui va le remplacer. Bonne chance quand même. Eh bien, bonne chance à vous, William H., si vous lisez maintenant, parce que Mario Conen va arriver sur le plateau d'ici quelques petits instants. Ouais. Attention à ce qu'on dit sur Internet.
0: Il sera là au moins encore pour 5 matchs supplémentaires.
11: Ça, on peut le garantir. Ouais.
0: Merci, Lancelot. Ça lance le débat sur Charleroi et vous allez céder votre place à un autre géant par la taille, c'est Nicolas Frutos. Qui amène son entraîneur, Mario Conen.
6: Il a retrouvé le chemin.
0: Ouais, Nico, il s'est imposé quasiment. Il connaît la route. Ça va, Nico?
12: Ça va.
0: Ça va, Mario?
12: Très bien.
0: Qui a forcé l'autre à venir?
12: Lui, moi.
0: Ah oui? Vous n'aviez pas envie de venir, Mario?
12: Si, toujours. Lui, le plus habitué.
0: En tout cas, on est vraiment ravis de vous accueillir avec ce magnifique début de saison. Mais tout d'abord, vous lisez les réseaux sociaux, vous êtes sur les réseaux sociaux, ce genre de commentaires, vous les prenez comment?
12: Ah, je sais pas trop regarder, mais j'ai une femme qui est assez souvent dessus. Ça veut dire qu'il y a toujours des informations qui...

0: viennent, mais je crois qu'en coach, il faut essayer de laisser un petit peu une distance.
1: C'est toujours les proches hein, qui ramènent les commentaires sur les réseaux sociaux. Et vous, ça vous inspire quoi, ce commentaire sur les réseaux, Nico? Quel a été le processus déjà pour confirmer Mario à la tête de l'équipe et peut-être ces interrogations qui ont nourri pas seulement les réseaux quand vous vous êtes dit on va continuer l'aventure avec Mario Conan?
2: Non, ça a été vraiment un processus de travail et de résultats, on va dire. On a décidé en interne de qu'on avait besoin d'un changement. Et directement, au tout début de mon arrivée au club, j'étais lors des discussions que les moments que Mehdi avait, et la direction avait pris la décision de nommer Hans Cornelis à la tête, il s'était déjà dans les questionnements de pourquoi pas lancer Mario ou Hans. Et à ce moment-là, c'était basculer d'un côté et c'est relancer la discussion à ce moment-là. Et au fil des semaines de voir travailler Mario, on a vu qu'on pouvait installer vraiment une bonne ambiance de travail très positif et qu'on avait quoi à faire pour la saison d'après.
1: Donc voilà, vous l'avez convaincu, Mario. Mario, on a une petite tradition quand on a les invités, c'est le petit portrait de Vincent. Nico, on l'a tellement vu qu'on n'a plus envie d'entendre son portrait. Mais vous, il y a des choses à dire, Vincent.
3: Effectivement. Bonsoir, Mario.
4: Bonjour.
3: Est-ce que je peux vous appeler Super Mario? Oui, désolé, Benjamin. J'ai perdu un pari, j'étais oublié de la faire.
1: Ouais,
3: et j'ai préféré la mettre au début de la chronique. Bon, oui, mais c'est vraiment un super Mario en ce moment que nous accueillons ce soir. Oui, Thierry Delruy nous a trouvé la musique. Elle ne va pas rester longtemps, sinon c'est plus qu'un pari que je vais perdre. C'est tout simplement mon identité. Non, Super Mario, quand vous regardez vos résultats, c'est vraiment incroyable. On est ravis de vous avoir parce que vous êtes sans doute l'entraîneur de D1 avec le plus gros différentiel entre le taux de popularité et vos résultats, et on espère que ça va changer. On gagne à vous connaître, c'est ce qu'on va faire ce soir, mais à Eupen, on vous connaît bien. Ce nom, Conan, trahit vos origines. Vous êtes né à Eupen, en communauté germanophone, et vous en êtes fier. Donc, je me lance. Willkommen, Herr Conan.
4: Très bien.
3: In die Tribune.
4: Merci beaucoup.
3: C'est pas mal?
4: Non, c'est top.
3: Top. Bon, Eupen, c'est votre terre hein, et votre parcours dans le foot. C'est là que tout a commencé. C'est au Kerweg que vous découvrez le foot comme jeune. Vous ne serez jamais véritablement un joueur professionnel. Mais très tôt, Benjamin, écoutez bien, Mario Conan, il a une idée. À 21 ans, vous savez ce qu'il fait? Il rentre dans le conseil d'administration du club. Mais c'est une idée de génie, parce que le conseil d'administration d'un club, vous savez ce que ça fait, ça indique un petit peu la politique sportive. Moi je dis c'est bien vu, Mario, rentrer à 21 ans dans le CA. À Eupen, vous multipliez les postes, vous êtes directeur du centre de formation, vous vous occupez du développement, analyste, vous êtes ingénieur civil de formation, vous aimez les chiffres, les maths, les analyses, et en parallèle au foot, ça j'ai appris, c'est incroyable, vous êtes chef d'entreprise, en tout cas vous avez créé des entreprises, notamment une société qui compilait des données pour le foot amateur, une autre, vous me l'avez dit tout à l'heure, qui vendait des machines à cocktail, on fait de tout,
1: pour la troisième mi-temps,
3: ingénieur civil, et aussi des logiciels pour des stations-service, vous n'êtes jamais en panne d'essence et surtout jamais en panne d'idées. On revient à Eupen un instant, votre profil un petit peu couteau suisse, comme on l'a compris, vous plaît, et plaît surtout à Eupen. Vous voilà T2 de Stefan Kramer, de Bernd Storck, de Michael Valkanis, on l'avait un petit peu oublié, lui, Michael Valkanis, et d'Edouard Steele. Ce dernier vous emmène d'ailleurs du côté de Courtrai. Puis Vincent Euvrard vous appelle, encore un entraîneur de renom dans notre championnat, et vous êtes aussi dans le staff de celui qui lui succède, Timmy Simons. Mais après la région germanophone, après la Flandre, il y a évidemment la Wallonie. Vous débarquez à Charleroi en mars 2025 dans le staff d'un certain Rick 2000 et Hans Cornelis, à qui vous succédez donc avec brio en avril dernier. Mario Conan, Benjamin, n'est pas un grand danseur. Je change de registre. Et c'est vrai qu'on ne va pas s'attendre à la danse du Carolo, comme Felice Mazzu savait bien le faire. Mazzu, tiens, il est où Mazzu? Eh bien, il est à Eupen.
1: C'est fou, ça.
3: Et Mario, il est où? Il est à Charleroi. C'est donc un Carolo au Kerweg et un Eupenois au Mambourg chercher l'erreur. Mario, vous êtes un bosseur, un cartésien aussi. Vous n'êtes pas là pour plaire à la galerie, mais vous êtes là pour plaire à vos patrons, à votre vestiaire aussi. Et ça marche plutôt bien. Et alors, quand on vous demande votre passion en dehors du foot, vous dites, c'est plutôt mignon, mon épouse et mes enfants. C'est vrai, vous avez deux jeunes enfants, on les salue d'ailleurs. Et puis, tous vos coups de cœur vous trahissent un petit peu, ce côté germanique qui est en vous depuis toujours. 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
1: Ah bon?
3: Et pas la tribune. Ça va changer.
4: Ça
3: va changer de ce soir.
4: Ouais, ça a changé complètement.
3: Votre coach modèle, Jürgen Klopp. évidemment, on peut comprendre. Et le club que vous rêvez d'entraîner, ce n'est pas le Sporting de Charleroi, c'est le Bayern München.
0: Pour quelques années.
3: Et peut-être les Oktoberfest qui les accompagnent. Et pourquoi pas dans quelques années, effectivement, affronter le Bayern avec Eupen. J'en termine là. Votre amour de toujours. Oui, ne riez pas avec Eupen, qui vient d'être officiellement inclus dans le giron du Paris Saint-Germain avec QSI, le Qatar. Vous jouerez peut-être un jour dans la cour des grands, des très grands même. C'est ce qu'on vous souhaite. Vive le Gluck, monsieur Konen.
1: Merci. Il va finir toute l'émission de la journée.
0: Très bien.
1: Qu'est-ce que vous prendriez de Jürgen Klopp comme qualité?
4: Ouais, beaucoup de choses.
1: Une seule.
0: Ouais, je crois, comme il gère le groupe et comme il gère les émotions, c'est une grosse qualité.
1: Qu'est-ce que vous prendriez de Vincent Kompany, qui est l'actuel entraîneur du Bayern?
0: Je crois Vincent, c'est un entraîneur type global qui est presque parfait, je veux dire.
1: D'Edouard Steele, dont vous avez été l'adjoint, et qui est un peu en difficulté, on l'a vu à la
0: tactiquement, tactiquement très très fort.
1: Vincent Evrard, l'entraîneur actuel du Standard.
0: Humainement, incroyable.
1: Et on a encore Rick Demille, qui est co-leader du championnat.
0: Humainement aussi, top.
1: que les gars bien, en fait, ces entraîneurs. Il en reste un, c'est Timmy Simmons.
0: Timmy Simmons, c'est sûrement son exigence.
1: OK. Ça fait un bon entraîneur, si on prend tout ça. Est-ce qu'il a déjà une partie de ses qualités, Nico?
2: Si, et même plus que ça. Il est en train juste je ne vais pas dire de les développer, sinon de les mettre en place en tant qu'entraîneur principal, parce que quand on passe dans tous les postes que Vincent il vient de souligner, et c'est vrai qu'on développe des compétences. On n'est pas les responsables pour pouvoir et prendre des décisions dans tous ces aspects-là, mais on s'est fait décider. Et aujourd'hui, et toutes les situations qu'on a dû confronter, il a toutes ces qualités qu'il vient de citer, il les a utilisées pour faire en sorte que l'équipe il performe le lendemain.
1: Qu'est-ce qui vous plaît, là, le plateau de ces débuts de T1 de Mario Konen? Qu'est-ce qui se dégage de
5: Au-delà
1: des résultats, évidemment.
5: Les résultats et surtout le style. La façon de jouer, enfin, je veux dire, s'il y a vraiment une équipe excitante à voir, c'est bien le Sporting de Charleroi. Je crois que vous aviez dit, Benjamin, que Charleroi-Union, c'est le meilleur match que vous avez vu ces 5 dernières années. J'étais très d'accord avec vous. Et c'est beaucoup, beaucoup grâce aux deux équipes, évidemment, les buts qu'ils mettent. Et moi, j'étais présent, j'ai pris énormément de plaisir. C'est vraiment, pour l'instant, à la fois au niveau des résultats, au niveau de ce qui est proposé, au niveau de la mentalité et la façon dont tous ces joueurs sont solidaires, en plus d'être très inspirés. Regardez ça, enfin, Romsas par exemple, franchement, il est bien meilleur que les autres saisons. Les joueurs ont augmenté de niveau et de qualité.
1: Toute une panoplie de beaux buts collectifs. Incroyable. Qu'on va revoir et on va en parler avec vous. Mais le plateau, Cécile, Fred, Vincent, pour continuer sur les compliments, avant de voir peut-être ce qui va moins bien.
6: Je trouve qu'on peut être assez sûr que on parlait d'humanité, que pour faire jouer un groupe aussi bien que ça, il faut être proche de ses joueurs et pour pouvoir les faire grandir, il faut avoir des qualités humaines. On le sait, on parle toujours d'amour dans le football. Bah, ici, on voit qu'ils en ont beaucoup et que ça marche assez bien comme ça. Donc, franchement, en tout cas, la différence par rapport à l'année passée est assez incroyable.
7: Puis on a l'impression que tous les joueurs, c'est pas une passe qu'ils veulent faire, c'est un cadeau à leurs coéquipiers.
1: C'est beau ça.
7: Donc on sent que ça vit bien dans ce groupe, on sent que vous leur donnez envie d'être généreux, d'être bon, d'être porté vers l'avant. On en parlera sûrement tout à l'heure, mais le fait qu'il y a autant de buteurs différents, ça doit vous faire un plaisir fou. Vous savez que le but à Charleroi, c'est 4 par des défenseurs, 6 par des milieux de terrain, 5 par des attaquants. Ça doit vous faire plaisir aussi. Donc tout le monde est impliqué, tout le monde a envie d'être beau et d'être bon.
0: Absolument, et je crois que c'est très important que le foot c'est toujours sport collectif, même s'il y a beaucoup d'individuels sur le terrain qui jouent aussi un petit peu pour eux-mêmes, mais à la fin d'avoir cette connexion qu'on a trouvée pour le moment, c'est une cohésion ensemble et c'est vraiment parce qu'ils veulent travailler ensemble, ils veulent donner des cadeaux et bien sûr.
7: Ça c'était mon constat à la mi-temps du match de samedi.
1: Mais c'est que ça, parce que si vous enchaînez les matchs où il y a des buts du même type, c'est quand même qu'il y a du travail, ou c'est justement parce que le groupe se sent bien? Je vous ai entendu dans le grill d'Éric Libois dire « je ne travaille pas tant que ça, les sorties de balles, les déplacements ». Mais quand même, là, ce sont des buts où on a l'impression que tout est bien rodé.
0: Non, on travaille très très dur. Je ne veux pas dire qu'on travaille exactement cette but-là toutes les semaines, exactement comme ils sont arrivés, mais on sait exactement les espaces qu'on veut attaquer avec l'adversaire. On a notre principe de jeu qui sont très clairs et qui ne changent pas vis-à-vis des adversaires. Et ça, ensemble, ça matche très bien. Et puis, je crois, on doit toujours donner aussi une certaine liberté aux joueurs parce qu'on a des joueurs qui ont un beau sentiment pour l'espace et ça matche très très bien, mais derrière ça, c'est tous les semaines quand même beaucoup de travail, beaucoup d'idées et beaucoup de communication, beaucoup de vidéos.
3: Il y a les automatismes, ça c'est un mot-clé dans le travail que Mario Kunen fait avec son groupe. Il y a la continuité aussi, il ne faut pas oublier, hein, il est arrivé fin de saison dernière où ça s'est très bien passé sur la fin de saison, la série est vraiment belle. Et moi j'ai regardé un chiffre sur les 10 joueurs de Charleroi les plus utilisés la saison dernière. 7 sont toujours là et 7 sont des éléments clés. Donc quand je parle de continuité dans le travail, c'est important de garder un groupe, hein. On parlera tout à l'heure d'Anderlecht que c'est beaucoup plus compliqué quand on remet tout sur la table et qu'il faut tout reconstruire.
4: Néanmoins, ça joue très bien et on vous sent amoureux du beau jeu aussi. C'est pas toujours la priorité de la personne en face de vous. Lui, c'est gagner en 1, gagner en 2, gagner en 3 et puis s'il y a moyen de bien jouer, en 4. Nico, je me trompe ou pas ?
2: Non, pas du tout. C'est la réalité. Et c'est pour ça que choisir l'homme correct qui puisse travailler et mettre en place les modèles de jeu nécessaires qui représentent les styles de jeu décidés par les clubs, et c'est une des choses les plus importantes. Alors, toute la construction de les staff, les recrutements avec... notre génie de recrutement, Joseph,
4: parle que de lui dans les coulisses de Charleroi. Joseph Braillard, c'est voilà, le petit génie, effectivement.
2: La réalité, je ne veux pas dire que c'est question de faire magie, sinon c'est de dire, voilà, le club a tranché par rapport à un style. À partir de là, avec les coachs, ils ont développé les modèles de jeu nécessaires. On a identifié les profils à rechercher. Joseph a fait le boulot une fois qu'on avait identifié les profils. On a recruté jeunes pour pouvoir avoir une continuité, comme Vincent il dit, de pouvoir laisser des joueurs avoir la place, pour se projeter, pour pouvoir prendre la place, pendant qu'on prépare celui qui suit. Et ça, c'est tout le boulot du coach. Alors, moi, je veux gagner. Et j'accompagne le coach, j'essaie de protéger son dos et lui mettre la pression nécessaire pour qu'il prenne les meilleures décisions tous les jours.
4: Il sourit là, mais j'imagine que vous ne souriez pas tout le temps quand vous l'avez sur votre dos.
0: Ah, écoute, moi je veux aussi gagner, ça c'est moi aussi la priorité. Mais bien sûr, on n'est pas toujours d'accord et j'adore ça parce que Nico, c'est une personne qui me challenge tous les jours.
4: Comment ?
0: Moi, il pose beaucoup de questions. Il me pose parfois aussi des questions où je dois vraiment réfléchir. Peut-être réfléchir un petit peu différemment que moi, je le vois. Et ça, c'est super important. Mais on a cette idée aussi d'old staff avec tout le monde. Moi, je ne veux pas avoir des gens autour de moi qui disent toujours « Vous avez toujours raison, coach. »
3: Oui.
0: Ça, je n'ai pas besoin. J'ai besoin des gens autour de moi qui disent « Non, là, on n'est pas bien » ou « Moi, je ne le sens pas. » À la fin, c'est moi qui dois décider. Mais je suis très content avec la construction du staff et le club derrière, c'est très important.
4: On dit souvent que les clubs où ça fonctionne bien, qui obtiennent des résultats, c'est quand il y a une belle osmose aussi entre l'entraîneur et la direction sportive. Quand on ne sent pas, dès que ça ne va pas, le directeur sportif qui fait passer ses messages dans la presse, il faut que ça matche. La dernière fois qu'Anderlecht a joué le titre, c'était avec Riemer et Fredberg, ça ne jouait peut-être pas fort bien. Mais il y avait une unité,
3: une connexion
4: dans la direction sportive et le staff. Vous en êtes conscient aussi à Charleroi, c'est ça aussi qu'on veut mettre en place du côté du Hainaut.
2: Moi, j'ai eu la chance d'avoir appris de certains directeurs qui sont très très forts dans le management par rapport à ça et qui m'ont toujours dit la personne la plus importante du club, c'est l'entraîneur. Si l'entraîneur il est stable, les bateaux, il navigue correctement. Et c'est ma priorité. De tout faire, d'essayer, de regarder s'il est content, s'il n'est pas content, s'il manque quelque chose. Et même parfois, quand il est trop content, de râler un peu sur lui pour qu'il soit sûr qu'il ne va pas se tromper. Et voilà, on fait tout. Et honnêtement, je suis arrivé dans un club où Mehdi Bayat et Pierre-Yves Hendrick, honnêtement, ils étaient tous les jours là pour faire en sorte que le staff et que les joueurs soient même trop contents. C'est des choses que parfois j'ai dit, parfois on fait trop. Et parfois, ce n'est pas bon d'être tellement content.
4: Donc il faut parfois mettre un peu moins de confort pour les joueurs. Il dit ça avec un grand sourire, il est un peu sadique, Nico.
7: Sinon, on voit la deuxième mi-temps de samedi.
4: Oui, pas content sur la deuxième
0: mi-temps. Non, pas du tout, parce que je trouve à nouveau les premières 30 minutes, on a fait top match, on est super bien rentré parce qu'on savait que c'est un match très compliqué. Et puis on offre ce but parce que, allez, je dis la réconfiguration vers l'arrière, c'était catastrophique. On perd le ballon nous-mêmes et on remet cercle dans le match. Et après, vous savez tous, c'est une physionomie du match. Le match change, tu dois remettre un palier en avant, et c'est pas évident dans le foot. Et pour ça, j'étais pas content, parce qu'on était très fort les premières 30 minutes, et après, on a malheureusement diminué un petit peu le rythme.
7: Le

0: l'autre côté, il faut quand même dire qu'on fait encore le taf, on fait le 3-1. Là, normalement, tu dois revenir dans le match et dire, OK, maintenant, on le ferme vraiment. On reçoit encore nos pénalty contre nous. Et à la fin, c'est toujours des matchs
1: après,
0: difficiles.
1: Ce qui était difficile ici aussi, c'est que le cercle n'a pas existé. Enfin, je veux dire, Charleroi a bien joué, mais les espaces, on vous les a offerts. Et donc, à partir de ce moment-là, votre concentration, sans doute qu'elle est un peu ailleurs. Mmh. Vous jouez, c'est marrant. Et puis à un moment, bah, sur une reconversion, une glissade,
2: sac maudit, et c'est donc difficile de changer le logiciel instantanément. Sur le rôle des entraîneurs, le monde du foot, tout le monde, les joueurs, même les entraîneurs eux-mêmes, les directions, les journalistes, les supporters, analysent quasiment les résultats qu'à travers le prisme d'un entraîneur. Les bons résultats, c'est un bon entraîneur. Les mauvais résultats, c'est un mauvais entraîneur. Est-ce que c'est pas trop, en fait, finalement,
3: un seul homme ? Mais c'est très injuste, surtout. C'est qu'en fait, il y a quand même toujours une dimension aussi un petit peu aléatoire. Il y a des choses. Regardez le fameux but de Courtrai. On dit que c'est de la chance, mais ça joue aussi. Par rapport à ça et à sa personnalité, vous savez, quand on demande à un être humain qu'est-ce qu'il pense de quelqu'un d'autre, s'il sortira de sa bouche, on dira toujours plus sur lui que sur les autres. Et c'est assez intéressant, à cette aune-là, de se dire, voilà qu'est-ce qu'il a répondu à propos de Klopp ou de Vincent Vrard, qui est le seul que j'ai la chance de connaître. Je voudrais justement que c'était le plus juste par rapport à ça. Et la gestion des émotions, et l'humain avant tout, j'imagine que c'est des valeurs qui sont très importantes pour lui, et j'imagine donc que c'est aussi une des raisons de son succès.
2: Tant d'êtres humains à gérer, c'est vrai que vous êtes plus... on oublie ça, que les coachs de foot, c'est pas que mettre des 11 joueurs, une tactique en place, c'est du management humain.
0: Non, pour moi, ça, c'est le plus important. Parce que, il y a bien sûr une tactique, il y a un travail quotidien sur le terrain, mais il faut toucher les joueurs, il faut avoir une bonne connexion avec les joueurs. Et cette bonne connexion, ce n'est pas toujours être gentil, il faut dire qu'est-ce qu'on pense. Et moi, je suis
2: être clair.
0: Je suis super direct avec mes joueurs et parfois peut-être trop direct, mais c'est toujours, ils savent, c'est toujours vrai qu'est-ce que j'ai dit, vrai, mais c'est toujours très droit. Et ils savent que c'est vraiment ce que moi je pense. Et je crois que ça, c'est super important.
2: 18 sur 21, et tout le monde, en tout cas les autres que les supporters de Charleroi, disent bah, fouille, mais bon, vous avez vu le calendrier. C'est vrai, Nico, le calendrier était facile, c'est pour ça que vous êtes là ?
4: Oui, le jour que.
2: Regardez.
4: Ouais, les premières.
2: Mais regardez par rapport à la saison dernière.
4: Voilà, ouais. C'est ça.
5: Ça, c'est le différentiel. Voilà. Après, je vous laisse répondre, Nico.
3: C'est un mauvais argument.
5: Dans la colonne de droite, ce sont les mêmes adversaires, hein, puisque Lommel et Courtrai n'étaient pas là dans la division 1 l'année dernière. Et donc là, vous preniez un point sur 15 contre les mêmes adversaires, et c'est 12 sur 15, je pense.
4: Bon. Si on prend dans les deux montants la saison précédente, on met la RAL, c'était un point sur 6. Alors c'était la même logique.
5: En plus.
4: Non, c'était les débuts les plus difficiles qu'on pouvait envisager.
5: Et sur ces matchs-là.
2: Donc pour vous, c'était un calendrier difficile.
4: C'était très difficile. Et surtout, pour exemple, jouer à la maison contre le Cercle de Bruges, avec l'actualité du Cercle, pas avec la qualité du Cercle, sinon avec l'actualité du Cercle à la maison, en venant de 15 sur 18, semaine très dure.
3: Je suis très d'accord avec ça. Et la saison dernière, rappelons-nous, justement, c'est passé au même match, justement, qui était contre Charleroi, contre le Cercle, qui était le plus facile.
5: Rappelez-vous la série, Philippe Albert, pour en parler
3: Après avoir gagné Anderlecht, etc.
6: Cela dit, Charleroi est la seule équipe en Belgique et même en Europe qui a fait passer les défenseurs de l'Union pour des cônes. Hein. Ouais. Donc, c'est ça.
2: C'est votre frustration. But,
6: alors que ce sont d'excellents défenseurs, c'est quand même une performance par la vivacité, par la qualité technique d'arriver à ça.
0: Voilà, mais malheureusement, on a quand même perdu.
6: Oui, mais je pense que c'est une défaite qui vous a peut-être plus appris que certaines victoires, parce qu'il y avait quand même un match dans cette rencontre face à une excellente équipe, évidemment.
0: 100%.
5: Et on a vu le calendrier quelques instants, Benjamin. C'est vrai qu'on peut imaginer, dans le meilleur des mondes, qu'à la fin du mois de novembre, parce que c'est en décembre, sur le papier, hein, que le Sporting de Charleroi va rencontrer des très gros cylindres du championnat, mis à part l'Union, ça c'est déjà fait. On peut imaginer que si tout se passe bien dans le groupe de Charleroi, qu'à la fin du mois de novembre, le club de Mehdi Bayat et de Mario soit toujours au contact du top 4, du top 3.
2: Hein. Il y a un petit matelas hein, maintenant entre le 4e et le 5e, mais je me suis amusé, si on arrête le classement actuel, moyenne des places par rapport aux adversaires que vous avez affrontés, et j'ai fait l'exercice pour les 6 premiers du classement, donc vous, l'Union, Gand, Bruges, Anderlecht et le Standard. Qui a eu le calendrier le plus facile par rapport aux places actuelles ?
5: Charleroi.
2: Le Standard. la place est 12,4, 12,4 au classement. Charleroi, 12,1. Bruges, 12,1. Anderlecht, Gand, 12. Anderlecht, un peu plus difficile. La moyenne des places, c'est 10,5. Et le calendrier le plus dur depuis le début de la saison, c'est l'Union. 8,4. Ouais. Preuve que les unionistes, mais ce n'est pas votre problème, sont quand même plutôt bien occupés. Voilà pour dire que le travail est accompli. Quelle est la menace qui vous guette quand tout va bien ou presque parfaitement ?
4: Chaque jour au club, la beauté de la situation.

0: situation. Ça, c'est la menace la plus grande, se relâcher et penser qu'on est plus beau que la réalité.
1: Mais comment on fait pour ne pas se relâcher? Il y a des trucs?
0: Ouais, être tous les jours avec un visage de que. Pas comme souriante, sinon faire semblant de.
2: Vous tirez la gueule, quoi.
0: Ouais. Tirez la gueule.
1: Non, mais vous êtes des spécialistes justement pour inciter les joueurs à être motivés dans les matchs qui paraissent moins motivants. Ouais. Ouais. Ça, c'est vraiment votre dada.
0: J'essaye de tous les clubs, tout le monde. Même les responsables des terrains, la personne qui nettoie, et la personne qui cuisine, dès que ces semaines-là, c'est les semaines les plus importantes. La semaine d'Union, ça. Je viens même pas.
1: Ah ouais, ils ont perdu à cause de.
0: Honnêtement, pas grave.
1: Nicolas Frutos met une concentration particulière.
3: Ça, j'ai compris.
1: Voire des incitants, ouais. Notamment des primes de match pour les joueurs. Ça, c'est dans des matchs oui, ça, c'est contre normal. Le bas de tableau plutôt ça, que contre le.
3: Je trouve ça très bien. Mais j'ai pas bien compris, sincèrement, vraiment. Ouais. C'est histoire de. Il faut sourire ou il faut pas sourire?
0: Pas sourire.
3: Pas sourire. Non. Pourquoi c'est juste...
0: Parce que le match tout seul, les top 5, des matchs de compétition de Coupe d'Europe, ou un bon match de Coupe de Belgique. Le joueur, il est ultra motivé tout seul. Il va dormir à l'heure qu'il faut, il va manger comme il faut, il va mettre de l'intensité.
3: Et le fait de ne pas sourire, c'est juste ça.
0: Bah, il faut qu'il ressente et qu'on n'est pas relâché.
3: Ah, ok, d'accord.
2: C'est le relâchement.
1: Il vous empêche de sourire?
4: Non, parce que moi, j'aime de sourire, mais et ça, c'est plutôt son job. Mais non, il faut donner beaucoup d'énergie et ça, j'essaye de faire tous les jours. Beaucoup de positivisme qui est très important pour notre club aussi et je crois pour le moment on le fait très bien.
1: Quels sont les points communs? Qu'est-ce qui rassemble un germanophone de Belgique et un argentin dans la culture ou la culture foot?
0: Je sais qu'on a gagné beaucoup de Coupes du Monde tous les deux.
1: Ouais, il est belge. Hein
0: non, ouais, mais c'est germanophone. Il gagne l'Allemagne, et le Bayern Munich.
1: La victoire.
0: La victoire.
4: Ouais. La victoire et la Grinta, je crois.
0: Ouais.
1: La Grinta. La finale de la Coupe du Monde de l'Argentine, vous l'avez trouvée comment?
4: Ouais, moi je trouvais déjà que c'était pas mérité qu'il était dedans, mais ok.
0: Oui, c'est vrai. Non, c'est vrai, c'est la vérité.
1: Et Messi court pas assez.
4: Voilà, ça je trouve aussi. Mais je comprends que c'est un grand joueur. Ça, je
0: mais Sylvain, on l'aimait.
4: Ah oui.
1: Il vous casse pas les oreilles avec Maradona tout le temps.
4: Si, mais allez, j'accepte. C'est sa culture et c'est normal. Hein, c'est...
1: Ouais, ça fait partie aussi de c'est l'histoire ça. Du foot et parfois ça vous fait gagner des matchs. Comme ça, ben merci en tout cas. Vous savez qu'il fête ses 40 ans la semaine prochaine?
0: Je sais.
1: Vous êtes invité?
0: Bien sûr.
1: Ah oui.
0: Bien sûr.
5: Gamin.
1: Donc 40 ans le 7 octobre prochain.
2: On c'est sait... quoi le cadeau?
0: Je l'ai déjà, mais il ne sait pas.
2: Ben non, ouais.
6: Et 86, grande année, hein. Grand cru. Ouais,
1: grand cru, évidemment. Merci de nous avoir rendu visite. 86, mais c'est ça en fait le signe. Il est né en 86.
0: Je
1: qui sais. A gagné la Coupe du Monde
0: je
1: en 86.
0: Sais. Mais je ne voulais pas le dire.
3: Et l'Eurovision la même année.
1: Diego. Non, mais c'est Diego qui a soulevé le trophée en 86. Tout est là. C'est pour ça que vous entendez bien. Merci Mario. Merci Nico. On vous souhaite une bonne deuxième partie de saison. Et on se retrouve bientôt. Et l'un pour d'autres aventures. C'était Mario Conen et Nicolas Frutos pour le Sporting de Charleroi. Et on accueille maintenant un autre Carolo. C'est notre Patrick Stein à nous. J'espère que je ne viens pas de révéler le plus grand secret de l'histoire des médias. Vous êtes bien Carolo.
7: Oui, tout à fait.
1: Et fier de l'être.
7: Tout à fait.
1: Et vous arrivez avec les datas en or, le jeu que tout le monde nous envie.
7: Donc je vais expliquer le principe parce qu'on a deux nouveaux joueurs.
1: Ah oui, c'est vrai.
7: Et je ne sais pas s'ils sont favoris, on va voir. Donc, quiz sur les datas, messieurs.
5: Vous oh non, moi je joue. Moi je ne joue pas.
3: Je sais pas ce que c'est.
7: Ça s'était prévu, ça vient, ça allait être les deux candidats.
6: Les Fred, on joue en équipe. Je ne sais pas ce que c'est.
7: La première manche, je joue en équipe, en effet.
6: Allez.
7: Et puis, si vous gagnez la première
1: côté gauche contre côté droit,
7: ok. Moi aussi. Je vais vous demander un top 3 sur une catégorie data, un peu comme dans une famille en or. La première équipe qui donne une bonne data à l'occasion de terminer son top 3 pour gagner.
2: Je joue seul.
7: Comme on n'a pas beaucoup parlé de Charleroi aujourd'hui, ma première question sera consacrée au Sporting de Charleroi. Dans ce match-ci de cette journée, citez-moi les trois joueurs du Sporting Charleroi qui ont couru le plus, qui ont parcouru le plus de distance.
2: Romsas.
7: Bonne réponse.
1: Garde la main.
7: Prenne la main.
1: Garde la main.
6: Concentre-toi, Fred Donjon.
2: C'était pas parti.
6: Vas-y.
2: Si. Non, t'as commencé.
5: Et les deux autres?
7: Ouais.
5: Alors, Romsas.
2: Ah non, j'ai réfléchi.
5: Ah oui, Kalifi.
7: Kalifi, c'est bon.
5: Kalifi.
2: Deux.
5: Et l'autre?
7: Le troisième à vous surprendre, c'est toujours le troisième qui vous met dedans, de toute façon.
5: Le gardien? Non.
1: Non. Non.
5: Allez, attends.
1: Une tentative, trois secondes. Deux.
5: C'est toi qui as joué tout le match?
1: Un.
6: Nzita.
1: Zéro.
7: Non, c'est pas Nzita.
1: Non,
7: c'est
1: trois.
2: Ouzou.
7: Et Ouzou, c'est bon, donc
1: il gagne. Il gagne.
6: Sérieusement?
7: Vous venez la main.
6: Voilà. Je suis sûr que c'est le troisième en plus.
2: Non, mais il m'a mis sur la voie en disant Enzi. En disant Exita.
1: Défenseur. Ouais.
2: Défenseur.
1: Oui, ça, c'est
2: défenseur court beaucoup.
1: On sait aussi que Charleroi a changé de préparateur physique et que les données sont très très bonnes. On en avait déjà parlé. Les données physiques sont très bonnes, notamment dans les courses à haute intensité. C'est ce qui compte un peu plus même que les coups.
6: Un peu la triche de ce jeu.
3: Et comme ça, ça le mérite parce qu'en plus, techniquement, il est vraiment au-dessus du lot. Donc là, il a deux qualités.
1: Il a vraiment changé de.
8: Là, c'était la question qu'il fallait poser au coach. Qu'est-ce que vous lui avez dit, quoi? Il a ajouté de l'efficacité.
1: Vous savez qu'elle était en grand sur ma fiche. On rappelle Mario, mais
8: Mais non. Comment est-ce qu'il a fait pour ajouter de l'efficacité à l'élégance, quoi? Ce garçon, on sentait, on devinait qu'il avait un truc, et puis il ne l'exprimait pas, et là, boum, formidable.
6: Après, il y a eu des départs dans le milieu de terrain.
1: La finale, c'est donc Stéphane contre Vincent maintenant, on ne sait pas.
7: La deuxième question, c'est toujours sur une tendance globale de la saison. Ben, ça reste toujours niveau footing et distance parcourue. Citez-moi les trois équipes qui, donc, depuis le début de la saison, ont parcouru le plus de kilomètres.
4: L'Union.
7: Non, l'Union n'est pas dedans, c'est une des équipes qui court le moins.
1: Donc c'est Vincent, qui peut gagner.
2: Le kilomètre.
7: Mais avec une, vous gagnez.
2: Le Standard.
7: Le Standard est quatrième, donc
8: C'est nous, c'est nous.
1: Donc, droit de réponse à Stéphane.
6: Ah, après, c'est fini, après, c'est nous.
4: Qui court beaucoup. Zultuary Games, je pense.
7: Non.
1: Dernière tentative pour Vincent.
8: Réfléchis.
2: Westerlo.
7: Westerlo non plus. Non.
1: Personne n'a gagné. Personne n'a gagné le trophée.
7: Donc, courir, ça rapporte normalement en football. Ça fait gagner des matchs, etc.
1: Non, non,
7: l'équipe top 1 de ce classement, c'est la Louvière. Hein, qui a couru même 20 km en plus les deuxièmes qui sont Anderlecht et puis troisième le Cercle. Donc ça court énormément du côté de la Louvière, malgré des joueurs exclus et donc forcément qu'on
6: aura moins de ballons. On voit Péano au milieu du terrain,
7: c'est Péano et le gardien qui court le plus du championnat.
6: Bah oui, c'est
7: l'année passée.
1: Non mais c'est intéressant, c'est pour ça qu'il faut toujours ajuster avec ces fameuses courses à intensité, les sprints. C'est ça qui fait aussi la différence. Merci à Pader aussi qui anime cette émission de son talent. Merci pour ce quiz et merci aussi pour les petites rencontres que DAZN nous offre aussi chaque semaine et là il y en a une belle.
7: Oui, on a élu un MVP chaque semaine, un joueur marquant du week-end. La semaine dernière c'était à Mondo Lapage, joueur de Westerlo, petit-fils de Paul Van Imst, et donc pour remettre le trophée symbolique au joueur de Westerlo, eh bien Paul Van Imst a accepté notre visite. On en a profité pour quand même lui poser une question sur son Sporting d'Anderlecht, mais son analyse est de qualité.
9: Anderlecht heeft voor het moment nog collectief geen ploeg. Maar ik vind wel dat ze spelers aangekocht hebben die zeker talent hebben. Mm. Vind ik wel. En beter dan verleden jaar en twee jaar geleden. Alleen missen misschien vooraan een type zo'n keer die een keer kan inrammen. En ze hebben spitsen, Svetkovic en anderen, die goed spitsen, jongens die durven gaan. 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
1: Oui, c'est la même analyse qu'il y a quelques semaines. Ça va prendre du temps, mais les joueurs semblent de qualité. 10 sur 12 à domicile, quand même, pour André.
4: Oui, je voulais juste dire, j'ai eu la grande chance, moi j'ai beaucoup de chance, j'ai pu manger avec Paul et Amando et rappeler à quel point on a affaire à une icône absolue de l'histoire du football belge. Franchement, moi je suis le plus vieux ici, franchement c'était Zidane, Paul Van Imst, c'était Zidane, c'est la même chose que Zidane, c'est le même genre, c'est, voilà, et c'est d'une humilité totale. Je pense qu'il n'a toujours pas vraiment avalé le fait qu'Amando Lapage n'ait pas vraiment eu sa chance au Sporting d'Anderlecht, et quand on voit ce qu'il est en train de réussir à Westerlo, c'est une erreur de la part du Sporting d'Anderlecht.
1: Voilà, comme souvent, on ne regarde pas toujours ce qu'il y a chez soi. On pense à Camille Van de Peer qui est parti gratuitement à l'Union Saint-Gilloise, par exemple, de Genk.
4: On se trompe dans la vie, on se trompe.
1: Oui, de temps en temps, effectivement. La Challenger Pro League, on reste avec notre invité du jour, Eupen.
7: Oui, Eupen qui va très bien du côté de la Challenger Pro League, Eupen aussi, dont l'acquisition par le groupe Qatari QSI a été confirmée cette semaine aussi, pour un peu plus de clarté dans le projet. Eupen s'est imposé 3-1 face au Football Club Liégeois. Désolé Fred, ce week-end aussi, vous avez déjà vu un but de Di Matteo, ça joue bien du côté de Eupen, nous, pour le deuxième. Et puis, après cette belle phase de jeu aussi, Kikas va marquer son premier but de la saison. Le FC Liège va réduire l'écart avec un but de Pierre-Yves Ngawa en fin de match. Eupen est, on va dire, dans le haut du classement, tout simplement, de notre Challenger Pro League. Un classement assez difficile à lire avec une équipe bye, comme on dit, et qui ne joue pas chaque semaine. Mais ils sont là dans le peloton de tête, dans la course au titre à la montée. Donc, projet intéressant à suivre du côté des Eupenois.
1: Effectivement. Et maintenant, que s'est-il passé du côté de la Super League féminine?
7: Oui, avec les joueuses de OHL, hein, tout simplement, les championnes en titre, qui se déplaçaient du côté du Standard. Et il y a eu un récital, tout simplement. Elles ont déjà perdu des points cette saison, les joueuses de OHL, mais là, à l'approche évidemment du début de leur compétition européenne, elles ont envie de montrer, de hausser en qualité. Les buts sont assez beaux les uns après les autres. Vous avez vu un doublé, là, vous le voyez, de Banetti tout d'abord. Puis il y a Kuipers qui va aussi inscrire ce superbe but quand même. La reprise vaut la peine d'être vue. Kuipers va aussi d'ailleurs inscrire un doublé dès la reprise, là, avec un petit coup du sombrero enchaînement. Après, c'est un peu plus compliqué. Et puis Kuipers est quand même au bon endroit, au bon moment. Et puis le 0-5 pour finir le match par Isa Decker. Donc voilà, tout va bien pour OHL. Le rythme de croisière est enclenché.
1: C'est pas le Standard de l'époque de Cécile de Gerny, hein, sur le terrain, Cécile. Hein,
6: c'est vrai. Et Tessa Hullart.
1: Et Tessa Hullart, oui. Mais c'était vous quand même, non?
6: Non, mais après, c'est une équipe qui est très très jeune. Ouais. Hein, on sait que le Standard a diminué un petit peu ses moyens alloués à la section féminine. Donc voilà, c'est une équipe très très jeune, avec des joueuses formées au club notamment. Et un OHL qui est en train de prendre un peu une...
1: Vraiment des beaux buts, hein.
6: Ouais, il y a eu pas mal de changements, pas mal de départs, pas mal d'arrivées. Donc ici, Champions League mercredi, hein, sur nos antennes.
1: Exactement.
6: À 18h45.
1: Donc c'est le début la deuxième saison d'OHL, qui avait fait une première excellente campagne, ouais, la saison dernière, 18h45 en direct, chez nous, sur les médias de la RTBF Sport. Merci. Patrick, reste avec nous, parce que dans un instant, vous nous proposez les images des championnats européens. On va évidemment parler de la première sélection de Marc Van Bommel. On va aussi parler des autres clubs de votre Pro League, voir ce qui s'est passé dans notre championnat. À tout de suite.
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15: On est de retour dans la deuxième partie de la tribune. Bonsoir, rebonsoir tout le monde. On va bientôt attaquer le petit commentaire, le petit débat autour de la première sélection de Marc Van Bommel. Mais pour cela, on a quelques images aussi pour voir ce qui s'est passé sur les terrains européens. Ouais. Ce week-end avec vous, Patrick, et notamment pour les Belges.
16: Pour les Belges, avec le Belge en forme du moment du côté de la Serie A. C'est Diego Moreira, même s'il n'est pas encore complètement titulaire confirmé du côté du Milan AC. Là, il est monté au jeu à la 70e minute. Il a remplacé un certain Alexis Salemakers, mais pour nous offrir ceci. La célébration est aussi classe que le but pour Moreira. Son premier but à San Siro, il a marqué deux buts en déplacement la semaine dernière là, du côté de la Lazio. Ici, il se présente donc officiellement aux supporters rossoneri pour une victoire 3-0 du Milan AC face à Lecce de Winter. A aussi joué tout le match pour lui. Ça s'est moins bien passé pour Nathan N'Goy avec le LOSC, crédité d'un autobut ici. C'est lui qui dévie le ballon. Ça permet à Axel Witsel, malgré tout, et Nice de remporter leur première victoire en championnat cette saison. Il était temps pour l'OGC Nice. Voilà, pas facile pour N'Goy, qui s'en remettra aussi. Il ne fait rien de trop mal
15: pas de chance.
16: Plus sur l'action. C'est
15: Mohamed Amoura. Hein,
16: pas de bol. Là, par contre, Zeno de Bas. Oui. Pas besoin encore de faire venir Alex Boucou pour demander si c'est rouge ou pas. Je pense qu'on est tous d'accord que
17: aussi,
16: l'intervention
17: d'ailleurs.
16: De Debast n'est pas contrôlée, dangereuse, et donc mérite évidemment la rouge lors du 2-2 entre le Sporting et Arouca. Et puis des images, on vous en montrera d'autres, du classique entre l'OM et le PSG. Mais là, c'est Mika Götze qui se met en évidence, qui provoque une carte jaune. Il est monté à la 79e minute. Ben oui, il monte en puissance dans ce genre de match là aussi, il a joué des chocs en Eredivisie. Maintenant, il joue des chocs en Ligue 1 avec quand même une des meilleures équipes du monde et une rentrée assez qualitative pour Mika Götze. Pas d'action décisive, mais voilà. Si on ne connaissait pas le style du joueur, vous avez la panoplie ici du débordement, de la provocation, de la clairvoyance et peut-être encore un dernier geste à améliorer, mais ça reste très intéressant évidemment.
15: Alors, on voit que Luis Enrique, il aime bien le faire rentrer chaque fois. C'est déjà un premier pas en attendant effectivement d'être décisif, et on espère qu'il le sera avec les Diables Rouges. Il aura quoi qu'il arrive du temps de jeu dans les 4 matchs à venir en 11 jours pour les Diables Rouges. On le rappelle, d'autres Diables se sont peut-être illustrés sur d'autres terrains en Angleterre, en Allemagne avec vous Vincent.
4: Oui, on commence avec la Première Ligue et le match sans doute spectacle du week-end, c'était Manchester City-Sunderland, 5-3 impliquant des Belges. Les équipes qui vont se répondre du tac au tac, hein. Fernandez 1-0, Broby 1-1, Cherki 2-1, doublé de Broby ici sur un assist de Thomas Meunier, titulaire indiscutable depuis le début de championnat. Il est là, Thomas, il joue plus haut hein, dans le jeu.
15: Il joue ailier droit.
4: Il joue carrément ailier droit.
10: Et très bien. Hein.
4: Oui, c'est un très bon Meunier là, à Sunderland. Fofana est apparu à la 60e minute, il a remplacé Angulo. Manchester City mène alors 4-3. Première grosse occasion ici pour Malik. Frappe contrée. Plus aussi une action individuelle ponctuée d'un tir sans danger, sans beaucoup de danger ici. Mais il était très actif. On sent qu'il a les crocs, Malik Fofana. Et puis il y a eu le grand retour d'un homme, Jérémy Doku, blessé depuis la mi-août. Première apparition en championnat. 15 minutes de jeu. Auteur, vous allez le voir, du pré-assist pour le 5-3 signé Erling Haaland. On a retrouvé du Doku intéressant pendant un bon quart d'heure. C'est plutôt une bonne nouvelle. Il aurait pu aussi être crédité d'un premier assist cette saison si Aurélie n'avait pas gâché. On va le voir dans quelques instants après ce deuxième ralenti du but d'Haaland. Regardez ici, si Aurélie n'avait pas raté cette très belle occasion. Donc un Doku qui revient, c'est plutôt bien. Il y aura encore une petite tête, vous allez le voir ensuite, de Malik Fofana. Fofana qui aura été dans quelques très bons coups là du côté de Sunderland dans ce match. City qui a donc 15 points sur 15 est en tête, soit 10 points de plus que Manchester United, accroché un but partout à Fulham avec un Timothy Castagne titulaire 90 minutes. Alors côté Reds, Lammens tout en rose ici a été l'auteur d'une bonne première mi-temps avec quelques arrêts très intéressants de la part du portier qui devrait en principe être dans le but. On en discutera tout à l'heure des Diables Rouges, donc deux très jolis arrêts avec aussi un Youri Tielemans titulaire 90 minutes, 0-0 à la mi-temps avec cette tentative un peu mollassonne là, c'est vrai, de notre capitaine. 0-0 à la mi-temps car Lammens veille toujours au grain là dans cette première période. Bonne sortie ici dans les pieds de l'attaquant de Sunderland, mais le problème c'est que ça va tourner un peu moins bien pour notre gardien en seconde période. But gag. Alors Lammens, qui n'est pas totalement et certainement pas seul coupable hein, de ce toto-but de Martinez, veut repousser du pied, puis c'est un petit peu maladroit par la suite. Ça ne va pas trop le déstabiliser dans ce match, car Lammens va encore s'employer ensuite avec succès sur cette frappe. Bon, là, c'était beaucoup moins compliqué que le premier arrêt de tout à l'heure. Ça va quand même permettre à Manu de rester dans la rencontre, et tant mieux pour eux, parce qu'à la 89e, frappe déviée de Cunha, un but partout. Manchester United, c'est quand même une victoire, deux défaites et deux nuls hein, depuis le début de championnat, et une petite 12e place. Et donc voilà, à apprécier ou non le match de Lammens.
12: Le ballon est dévié par son défenseur. Ouais. Ouais. Je pense.
10: Pour le but encaissé,
12: c'est ouais. Le mollet de son défenseur dévie, donc il ne sait pas le capter comme il veut. Et après, je pense qu'il se dit, est-ce que je peux la prendre avec les mains ou pas? Vous voyez,
10: un dixième de seconde, et ça va très vite.
12: Et tu te trébuches.
10: Mais il doit la prendre avec les mains, alors il ne doit pas hésiter. Hein.
15: Oui, mais maintenant qu'il va sans doute être titulaire avec les Diables, on va le scruter encore plus, et surtout après le quart de finale, et ce qui s'est passé dans ce quart de finale. Ça ne va pas être évident mentalement, et on va voir toute sa force aussi dans les matchs à venir. Il doit être titulaire, c'est lui le titulaire indiscutable, ou il y a match avec Penders notamment.
10: Non, le problème de Penders, c'est mon plus grand regret, c'est que je ne comprends rien à la trajectoire de carrière de Penders. Si Penders jouait n'importe où, on doit capitaliser sur lui. C'est le successeur de Thibaut Courtois. Le seul truc qu'il pourrait faire qu'on ne va pas capitaliser sur Penders, c'est parce qu'il n'est titulaire nulle part. Donc il va à Chelsea, enfin il appartient à Chelsea, il y retourne, et puis Emiliano Martinez y arrive, ben c'est fichu. Là, je ne comprends pas. Il serait resté à Strasbourg, il est en équipe nationale. N'importe où.
13: La mais politique voilà. de Chelsea aussi est particulière, parce que pourquoi il le rapatrie à la fin, en plus il arrive, il arrive un peu tard aussi, enfin, c'était pas, on voyait que c'était pas dans, dans leur plan. C'est... Et puis en plus il fait un début de saison catastrophique, si je peux me permettre. Donc, oui, je sais pas combien de goals ils ont pris, mais c'est
15: après. Mais Lionel Martinez,
13: vraiment, c'est catastrophique.
12: Mais moi je pense qu'il va, Lamans va être titulaire. Parce que...
15: Non mais il va ou il doit?
12: Ah, il ne doit pas, après ce qui s'est passé, mais...
15: Mais, moi, je suis... mais est-ce que c'est le meilleur en fait, derrière, mais qu'est-ce que... pour toi, est-ce que c'est le meilleur, c'est la question.
12: Penders, on ne l'a pas vu en équipe nationale. Lamans a fait une saison extraordinaire, il joue à quart d'heure en équipe nationale, et le pauvre garçon, sa magnifique saison tombe pratiquement à l'eau.
17: Moi, non, qu'est-ce...
12: Cela dit, on va peut-être en parler après, mais merci Thibaut Courtois. Ces deux-là vont jouer des matchs officiels contre des grandes équipes. Si Courtois dit « moi je viens à chaque match », prenons le problème à l'envers. Merci Thibaut. Parce que ces mecs-là, ils vont avoir du temps de jeu face à des gros adversaires et puis on récupérera le meilleur gardien du monde. Et si les autres jouent bien...
15: Et vous trouvez ça normal dans, enfin, de on sait que,
17: moi, oui.
15: tout le monde n'a pas le même avis, de,
17: moi, oui.
15: que Thibaut après revienne...
17: Moi oui, complètement. En fait, qu'est-ce qu'on reproche? On reproche de faire une exception. Thibaut Courtois est une exception. C'est le plus grand gardien de l'histoire du football belge. C'est peut-être le plus grand gardien de l'histoire du foot. C'est peut-être le plus grand gardien de l'histoire du foot. En tout cas, ça peut se discuter. Donc, évidemment, il a un statut particulier. D'autant plus que Marc Van Bommel l'a accepté. Et je l'ai très bien aimé. Je ne comprends même pas le débat qu'il y a quand Marc Van Bommel a dit, voilà, on se posera la question. Quand il décide de revenir, elle se pose la question. Et qui décide? Pas Courtois, le coach. Mm-hmm. Et le coach le fera à l'intérêt de l'équipe. Moi, je n'ai aucun problème avec ça. Et je trouve même que la façon dont il le voit, Fred, ça tient debout en plus.
12: Mais Van Bommel dit ça vis-à-vis des autres. Bien sûr que Van Bommel sait qu'il est meilleur.
17: Ben oui.
12: Bien sûr qu'il
17: tout le sait.
12: Mais il dit ça pour
17: c'est
12: ne pas que, ça
17: vienne,
12: que tout le monde dise, ben moi, je ne reviens pas trois matchs.
4: Et... On l'a dit la semaine dernière, c'est de la communication. Mais pour répondre à la question, qui doit jouer? Est-ce que Lamens doit jouer? En tout cas, il jouera certainement une des quatre rencontres. Parce qu'il n'a pas pris parti, Van Bommel, dans sa conférence de presse, il a dit « La Belgique a de très bons gardiens.
15: Voilà, » sans dit... oublier Cels et Castells,
4: voilà.
15: qui, avec ces histoires d'aller-retour de Thibaut, se sont dit à un moment donné « Bon, moi, c'est bon. » Non, mais c'est vrai.
17: Et il postulerait
15: peut-être pour la place de numéro 1.
17: Et Simon Mignolet, c'est déjà parti aussi relativement tôt, moi, aussi à cause de ça. On peut aussi reprocher, effectivement, à Thibaut d'avoir un peu dégoûté ses concurrents, aussi d'être peut-être indirectement responsable du fait que ça s'est moyennement bien terminé et avec Marc Wilmots, et avec Tedesco, certainement, et même avec Rudy Garcia, c'est 3 sur 4, la seule exception étant Martinez. On peut reprocher beaucoup de choses à Thibaut, et peut-être même d'un point de vue humain, mais d'un point de vue sportif, il met tout le monde d'accord. Donc effectivement, statut particulier, règle particulière.
12: Et les joueurs savent qu'avec Courtois, on gagne plus de matchs, donc ils vont pas râler s'il redevient titulaire, parce que tout le monde sait qu'avec lui, tu as plus de chances de gagner un match de football.
13: Ouais, mais ça veut dire qu'en attendant... t'as peut-être pas plus de chances de le gagner. C'est-à-dire que ça veut dire que tout le monde s'en fout de la Nations League. Donc si à un moment on se dit Thibaut Courtois reviendra, ça veut dire qu'on se dit...
4: Pour les matchs de qualif,
13: oui. Oui, bah...
17: Mais tout le monde s'en fout de la Nations League, c'est sur RTL, c'est pour ça.
15: Bah oui. On les regardera quand même.
13: Non mais... à part cet argument-là, qui est sans doute un très bon argument, c'est pas la question, mais c'est juste que moi je trouve que du coup c'est mettre quand même, c'est les mettre, au-delà du fait qu'ils prennent de l'expérience, c'est les mettre quand même dans une position où vous savez que de toute façon les matchs important. Du coup, vu que la Nations League n'a pas d'importance, apparemment, vous ne les jouerez pas. Ah ben, moi, je trouve que c'est vous mettre une pression supplémentaire. Et je ne dis pas qu'en foot, il n'y a pas de pression, mais on a des jeunes gardiens, même si maintenant, il a quoi, 24-25, mm-hmm. Lamens, on a des jeunes gardiens, et je trouve que tout ce débat, il est compliqué, je sais que vous l'avez eu la semaine passée, mais c'est toujours la question avec Thibaut Courtois, et si c'était la première fois, soit. Mais la question avec Thibaut Courtois est toujours que l'homme est plus grand que le groupe. Et pour moi, ça me pose un problème dans ce qu'on pense
12: Et pourquoi est-ce qu'il se le permet?
13: Dans ce qu'on pense du foot.
12: Parce qu'il sait qu'il peut.
13: Oui, voilà. Ok.
12: Oui, s'il y avait une fédération, bam, bam, bam.
15: Mais tout le monde est d'accord avec le fait qu'il soit le meilleur du monde.
13: Oui, ok, mais ça, bien sûr.
17: Le dernier argument peut effectivement tenir qu'il se considère plus grand que le groupe et que c'est gênant. Le premier argument, je n'y crois pas du tout. La pression, c'est très bien. S'ils ne sont pas capables de résister à la pression pareille, qu'ils changent de métier. Justement, et le plus tôt possible, le plus de pression, évidemment. Et il y a de très grands sportifs qui ont dit que la pression, c'est un privilège. Je pense que ça l'est.
13: Oui, je suis d'accord, mais on parle toujours aussi du fait que le poste de gardien est un poste particulier sur lequel vous devez pouvoir, à un moment, être à votre aise et pouvoir enchaîner des matchs. Voilà. Ici, c'est le cas, c'est
17: ils
13: pas
17: remettent
13: le cas.
17: Ils remettent leur titre en jeu tous les jours. Hein. Thibaut Courtois, la moindre erreur qu'il fait, elle est grossie parce que c'est le plus grand club du monde. Il a la pression tout le temps. Ils ont la pression. Et c'est leur façon de la gérer qui détermine leur qualité.
18: Voilà, effectivement, par contre, c'est vrai, l'argument du groupe qu'on met souvent en avant pour expliquer les résultats extraordinaires, ben, ça, celui-là, il faut sans doute l'entendre. Il y avait des affiches quand même aussi ce week-end.
16: Allez, on passe après le dossier Thibaut Courtois pour vous parler du Real Madrid qui jouait un derby avec un certain Thibaut Courtois dans les buts. Un derby qui a changé de physionomie là aux alentours de la 48e, 52e minute, vu qu'il a mis 4 minutes pour décider d'exclure Huijsen pour cette faute. Là, il avait reçu un carton jaune en première instance. Penalty, c'est pas le penalty qui est checké, c'est bien la rouge. Et puis un penalty transformé par Grimaldo face à Thibaut Courtois, qui n'a donc pas arrêté ce pénalty et qui va même prendre un deuxième but de la part d'un ancien joueur de notre Pro League, Jonathan David, qui joue maintenant du côté de l'Atletico, là, après son parcours en France et en Italie. Courtois qui va quand même sortir ce bel arrêt-là sur cette phase complètement dingue avec Konaté qui remplace Courtois, donc on pourrait peut-être sélectionner dans le banc, tout simplement, et mettre fin au débat. Et puis Rudiger qui réduit l'écart en toute fin de rencontre, mais victoire de l'Atlético. Mourinho a évidemment pété les plombs en conférence de presse.
18: Et deux semelles quand même.
16: Classique, oui. Bon, parlant de classique au MPG, je vous en parlais tout à l'heure. Ferran Torres pour ouvrir le score du côté du Stade Vélodrome pour le PSG. Angel Gomez pense égaliser pour Marseille. Il le fait d'ailleurs, sauf que Marseille ne tiendra pas le partage jusqu'à la fin de la rencontre, vu que quelques minutes avant la montée de Mika Götze, Marquinhos, le capitaine, donne l'avantage au PSG. L'OM est quand même en position de relégable du côté de la Ligue 1. Et puis il y avait un choc entre les deux meilleures équipes d'Italie sur ce début de championnat. La Roma hyper séduisante. Je vous conseille de suivre les matchs de la Roma. On s'amuse tout le temps avec Manu Koné qui ouvre le score face à l'Inter. Et puis il met même un doublé finalement en première mi-temps, dominé de la tête et des épaules par la Roma. Sauf que l'Inter possède en Lautaro Martinez aussi un buteur exceptionnel et une force collective. Donc l'Argentin réduit l'écart avant d'y aller de son doublé aussi. Petite erreur sûrement de coaching du coach de la Roma. Il a sorti Koné de cette rencontre et le match a basculé à ce moment-là. Donc 2-2, match spectaculaire entre la Roma et l'Inter. Et puis maintenant sur DAZN, on vous propose chaque semaine des affiches du championnat portugais. Il y avait sans doute la plus belle, la plus classique ce week-end, de Porto-Benfica avec l'ouverture du score de Gabi Veiga, exclusion pour l'anglais là, pour deux jaunes pour ce geste là. L'anglais qui joue maintenant du côté de Benfica, vous avez évidemment reconnu le maillot rouge. Ba va quand même égaliser en infériorité numérique pour Benfica avec cette reprise de la tête, mais du côté de Porto évidemment à un moment on fait privilégier le jeu collectif et la supériorité numérique. Froholt pour ce but là et Wang In Beom qui fait 3-1. Voilà, victoire de Porto, donc ce haut classico.
18: Du spectacle partout en Angleterre, voire en Allemagne aussi avec vous, Vincent.
4: Ah oui, en matière de spectacle, il faut souvent compter sur le Bayern München.
18: Mario
4: Ça va faire plaisir à Mario Koenen. Le Bayern va bien, merci pour lui. Après sa victoire, que dit sa démonstration face à l'union, ou plutôt la désunion de Berlin. C'était une défaite 7-0, avec notamment un Michael Olise, des grands soirs, vraiment, avec cette frappe magnifique pour faire notamment 3-0. Et puis une combinaison ici tout en douceur. Regardez la caresse du pied gauche. Musiala qui retrouve Olise avec ce petit ballon pour un Harry Kane qui, lui, dans ce match, il y aura un doublé, un penalty et ce but de la tête. Pour Olise, ce sera un triplé avec le premier but que vous avez vu tout à l'heure. Ce contrôle-là dans le rectangle, contrôle dribble juste derrière, c'est tout simplement magique. Et puis, je vous laisse juste apprécier la dernière frappe de Olise pour clôturer 7-0. Le Bayern va bien, comme je le disais. Cette saison, pour Olise, c'est 8e but en 7 matchs. Tiens, une vraie concurrence pour Harry Kane, dans le noyau du Bayern, en termes de productivité.
18: Oui, et on le verra, c'est au Stade Roi-Baudouin.
13: C'est pas une bonne nouvelle pour nos diables.
18: Dans une semaine, effectivement, et on se dirigera aussi vers le Stade Olympique de Rome qu'on a vu sur vos images vendredi. Merci Patrick.
16: Avec plaisir.
18: On va vous remplacer par Christian, la 90e, qui va nous parler de la sélection. Il avait envie. Salut Pat. Et salut Christian.
19: Bonsoir Benjamin,
18: ça va ?
19: Bonsoir à tous.
18: Ça va, j'entends les applaudissements et je me rappelle qu'il y a les U16 de Vaudigny qui vont s'encourager, surtout applaudir. Et on salue aussi, je pense qu'il y a... Il y a 1,15 IP du stade Moucronois, mais comme ils sont en tête du championnat, on m'a demandé de le dire, donc bravo, 15 de
15: Bravo. Ça va, Christian ?
20: Ça va, très bien, vous ?
18: Très très bien. Bon, première sélection, ça donne une possibilité d'environ une centaine de débats par rapport au choix de Marc Van Bommel. Et vous, il y a plusieurs choses qui ont attiré votre attention, oui. Bah, notamment la présence de Lukaku et de Bruyne. Ouais,
21: moi, j'ai trouvé intéressant en fait, le discours de Manart lorsqu'il a décidé de ne pas rempiler avec Garcia. Il disait qu'il avait besoin d'un coach avec des principes de jeu très clairs, mais également un coach plus jeune parce qu'il voulait repartir sur un nouveau cycle. Je me suis donc interrogé sur le statut des médaillés de bronze de 2018 en me demandant qu'est-ce qu'ils allaient devenir. Et j'espérais qu'ils soient moins dociles avec certains. Moi, je suis totalement d'accord avec Fred et Stéphane concernant Thibaut Courtois. Pour moi, il n'y a pas de débat, il est indispensable. Et c'est tant mieux qu'il puisse laisser un peu de temps de jeu aux jeunes gardiens. Par contre, pour Meunier, je trouve que c'est intéressant parce qu'il fait un choix peut-être pas forcément mérité sur le début de saison, mais au vu de sa Coupe du Monde, et surtout, il choisit des profils différents. Avec Sabbe et Joaquin Seis. Et je trouve qu'il montre aussi qu'il veut jouer avec un 4 arrière bien spécifique et avec des latéraux un peu plus complets. Donc ça, j'étais plutôt content. Maintenant, le cas Kevin De Bruyne, c'était le meilleur milieu de terrain pendant quelques années. Aujourd'hui, on voit qu'il tire un peu la langue. Et j'ai trouvé intéressant qu'il amène deux profils différents. Un Mandala Keita que beaucoup demandaient pour la Coupe du Monde, qui n'a pas pu être pris. On va enfin le voir jouer quelques matchs. Et surtout, un Romeo Lavia. Mais dans cet apport-là, je me dis, soit les deux jouent en double pivot et permettent à Kevin De Bruyne d'être plus libre, parce qu'il a beaucoup couru pour rien et ça ne l'a pas aidé. Ou on décide enfin de se dire que ce serait un joker de luxe. Et moi, j'espère qu'il pourrait être titulaire, mais... En toute honnêteté, je crois que ça commence quand même à devenir difficile. Avec 4 matchs en 11 jours, est-ce que ce ne serait pas le moment de tester d'autres choses ?
18: Ouais, donc pour vous, De Bruyne, voire Romelu, on n'a pas encore parlé de lui, ne doivent plus être des titulaires indiscutables.
21: Au vu de la forme actuelle, non. Je pense que s'ils sont à 100% et qu'ils prestent, oui. Romelu a un statut particulier. Pourquoi ? Parce qu'il a un profil un petit peu différent. Parce qu'un Charles de Ketelaar, jusqu'à la Coupe du Monde, il n'avait pas encore montré son talent en équipe nationale. Et on a un Luis Openda qui n'est bon... qu'en profil de contre-attaquant. Donc, je pense que Romelu garde un peu de marge. Mais par contre, Tielemans, c'est quand même pas Tielemans. De Bruyne, il y a un peu plus de concurrence. Quoi.
18: Qu'est-ce qu'on fait dans ces matchs-là avec De Bruyne et Lukaku au vu de leur début de saison ? Difficile pour Romelu, hein, qui n'a pas marqué avec
17: Et pour Kevin De Bruyne aussi.
18: Et pour Kevin De Bruyne aussi, où il y a eu des bons matchs la semaine passée notamment. Mais c'est plus le Kevin De Bruyne, effectivement flamboyant.
17: Non, moi, je trouve la question est valable.
18: Mais c'est dur de se dire, c'est légende. On vous met sur le banc. Alors, Romelu l'a très bien fait pendant la Coupe du Monde, mais est-ce qu'il va accepter ça ?
17: Je n'en sais pas, ça fait partie des grosses gestions, évidemment, du coach, mais je pourrais comprendre, dans tous les cas, que le coach décide de ne pas commencer avec eux, mais de voir aussi si eux acceptent ce nouveau statut, tel que ce qu'ils prouvent pour l'instant. D'abord, Romelu joue quand même très très peu, et Kevin joue quand même beaucoup moins bien que ce qu'on a déjà connu. Donc, effectivement, ça peut se défendre que pour l'instant, ils ne commencent pas les matchs.
21: Mais je trouve qu'ils ont quand même aussi, durant la Coupe du Monde, on l'a vu, ils ont une certaine attitude, contrairement à un de nos amis portugais qui ne veut pas lâcher le steak et qui va continuer jusqu'à 50 ans. Eux, ils arrivent quand même avec une certaine maturité. Je trouve pendant la Coupe du Monde, De Bruyne était sur le banc, il a été très positif. Et quand il est rentré, il se donnait à 200%. Lukaku, en tant que super sub, il a fait le travail.
18: Extraordinaire.
17: Et bien sûr.
21: Moi, j'ai l'impression qu'on a la chance aussi d'avoir des champions qui ont cette capacité de se remettre en question et d'accepter justement...
18: Donc, il n'y a pas de problème.
17: Non, et rien n'est définitif. Et rien ne serait définitif. Si par exemple... c'est évident que si Romelu Lukaku retrouve une place de titulaire et retrouve son niveau, personne n'y sera jamais le fait qu'il commence. Donc rien n'est définitif.
22: L'intelligence de Van Bommel, ça doit être d'en parler avec eux deux, qu'il a déjà fait puisqu'il est allé les voir tous les deux sur place. Longue discussion. J'imagine que tout ça a été abordé et qu'on ne va pas découvrir à Tubize au jour 1. Aujourd'hui, c'était le premier entraînement. Ils ne vont pas se parler pour la première fois. Donc je pense que Van Bommel est quelqu'un d'intelligent, que les deux, là, De Bruyne et Lukaku, sont dans un autre mood. On l'a bien senti à la Coupe du Monde, hein, t'as bien fait d'assister. C'est vrai, un De Bruyne qui a retrouvé une mentalité assez exceptionnelle, je trouve.
18: On espère qu'ils ne sont pas à fond, là.
22: Ils n'étaient pas très nombreux à s'entraîner, d'ailleurs, devant le public. Et puis, ils sont sortis, je pense, pour venir signer quelques autographes. C'était plutôt sympa, mais c'est vrai que c'est une très bonne question. La question est recevable, celle que tu poses, Christian.
12: Il est très malin, Van Bommel. Hein. Tout simplement, il ouvre le débat avec ceux qui ne reprennent pas, comme quoi personne ne sera indispensable. Et en même temps, ça va susciter aussi une réaction chez De Bruyne, chez Lukaku. Donc, c'est finement joué.
18: Le fait de ne pas reprendre Meunier, on a entendu l'avis de Christian, et Salemakers aussi.
17: Ça, j'ai pas compris.
12: C'est pas le même niveau non plus en KDB. Ils n'ont pas la même carrure quand même au niveau des centaines de matchs qu'ils ont joués avec.
18: Mais ce sont les deux qui étaient fit et présents à la Coupe du Monde qui ne sont pas repris.
17: Oui.
18: Ça, et c'est un message quand même.
17: Que Meunier soit déçu, je le comprends très très très bien, parce qu'il a 35 ans, ce qu'il est en train de faire à Sunderland, c'est incroyable, dans une position qui n'est
18: pas... On le reprend comme ailier alors ou pas ?
17: J'en sais rien du tout, mais bon, en même temps, ça a permis de prendre Sabeu, je suis très content qu'il le prenne, je pense que c'est un joueur d'avenir, c'est une très bonne chose, c'est une très bonne pioche, c'était le moment de le faire. Ce que je comprends, moi je ne sais plus ce que j'allais dire.
18: Salemakers.
17: Ah ben voilà.
18: Là pour ça, Stéphane.
17: Heureusement, vous êtes là. Mais je n'ai pas très bien compris pourquoi. Est-ce que c'est parce qu'il joue peu au Milan ou est-ce que c'est
12: parce
17: peut-être
12: qu'abondance de bien.
13: Je crois qu'il veut d'autres profils sur les.
22: Le tester. Les en fait, je ne veux pas dire que c'est un laboratoire cette Ligue des Nations, mais il y a 4 matchs.
13: Ne dites pas ça.
22: Non.
13: La dernière fois qu'on a dit ça, ça s'est très mal passé.
22: Oui, c'est vrai. Non, je retire le mot laboratoire, mais je veux dire que par là qu'il y a 4 rencontres en peu de temps. C'est clair que ni Lukaku ni De Bruyne, ils ne vont pas jouer 4 fois 90 minutes. Moi, je n'exclus pas qu'ils soient titulaires dans un des matchs. C'est pas exclu.
12: Imaginez où on en est.
17: Oui.
12: Je n'exclus pas que De Bruyne et Lukaku
18: soient titulaires. Non, à un moment donné, c'est comme ça qu'on tourne les pages, même si on le fait difficilement. Mais ils sont encore là.
12: Pour certains, moi, je trouve qu'on aurait dû la tourner il y a bien longtemps. Mais... Voilà, c'est vrai que c'est le paradoxe, quoi. Thomas Meunier, il arrive enfin en première ligue, le meilleur championnat du monde, il est titulaire, il joue super bien, son équipe est bonne, bam, et on ne reprend pas. Hein. Moi, je trouve que ce garçon a toujours sa place, jusqu'à ce qu'il ne soit plus collectif dans le vestiaire et tout ça. Mais d'un autre côté, à un moment donné, il faut passer à autre chose, quoi. C'est une certitude.
18: Mais Cécile, avant l'émission, vous me disiez, mais moi, j'aurais repris comme ailier à la place où il joue.
13: Je ne dis pas que je l'aurais repris comme ailier, je pense que j'aurais bien voulu le voir à la Coupe du Monde comme ailier. Devant Castagne, je crois que ça aurait été intéressant. Ça fait quand même longtemps, vraiment longtemps, qu'on parle des problèmes qu'il y a dans le dos de Meunier. Donc, à un moment, on sait aussi ce qu'il est capable d'apporter plus haut. On le voit ici à Sunderland. Mm-hmm. Bon, voilà, c'est quand même pas rien ce qu'il fait à Sunderland. La réadaptation, elle est intéressante aussi. Ça ne veut pas dire qu'il faut le reprendre. On voit très bien avec les ailiers qu'il a repris dans quelle idée il arrive.
18: C'est-à-dire
13: Avec des joueurs qui sont capables d'éliminer en un contre un, de déborder, de centrer, d'infiltrer. Ce que Meunier est peut-être moins capable de faire. En tout cas, c'est moins son style de jeu. Ok, voilà. Il a fait des choix de style aussi. Par contre, juste pour revenir sur Lukaku et De Bruyne, ce que je trouve intéressant, c'est que Van Bommel a été dans un vestiaire. C'est pas le cas depuis Wilmot. On n'a plus de sélectionneur qui a vécu vraiment dans un vestiaire des grands championnats, des grands matchs. Et donc,
18: finaliste de Coupe du Monde comme joueur.
13: Je pense qu'il est quand même capable de ressentir et de vivre. Et c'est sans doute aussi là-dessus qu'il appuie sur management, de vivre vraiment les émotions que ces joueurs-là sont en train de vivre aussi. Et donc, je trouve que le management va être différent des autres. C'est sûr et certain. Et je vois pas en quoi ça. Quoi qu'il amène, ça va être positif, j'en suis assez certaine.
21: Je trouve que c'est exactement ce qui manquait, en fait. Je trouvais les entraîneurs précédents beaucoup trop permissifs avec l'ancienne génération. Et en fait, peut-être aussi que quelqu'un avec la carrure de Van Bommel, finaliste de Coupe du Monde, il a gagné Ligue des Champions aussi, il a joué dans des clubs énormes. Je pense que quand il parle à Kevin De Bruyne ou Romelu Lukaku, ils savent qui il est. Or que, avec tout le respect que j'ai pour les autres coachs, un Martinez ou un
18: Tedesco
21: ou même Garcia... Ça n'a peut-être pas la même poigne. Donc
12: Et il est hollandais, donc il ose dire les choses et prendre des décisions impopulaires.
13: Allez, sérieusement, quel charisme. Cette conférence de presse, elle a été quand même assez bien
21: Et surtout,
13: bien menée.
21: J'ai aussi adoré la réponse de Meunier, parce que se faire emballer comme ça et avoir une réponse de champion en disant écoute, je vais te montrer que je vais être indispensable, ça montre aussi que peut-être que ce type d'attitude pousse les joueurs à se donner encore plus.
22: Moi, je mets mon billet maintenant, Meunier sera là en mars. Dans la campagne de qualification.
17: On peut le lui souhaiter. Mais concernant le charisme de Marc Van Bommel, quand il était sur le banc de l'Antwerp, franchement, il avait une allure, façon de... à la fin, un charisme et une sorte d'autorité morale sur tout le monde.
18: Certains ont amené le débat sur la place communautaire, c'est souvent le cas chez dans notre beau pays, en disant les deux écartés, Meunier, Salemakers, comme par hasard deux francophones. Moi, je donne mon avis là, je n'y crois pas une seule seconde que Marc Van Bommel pense à ça. Non. Il est hollandais, je rappelle. Est-ce que quelqu'un croit quand même qu'il y a
22: des petits relents? Plus aujourd'hui.
17: Pas du tout.
18: Ça n'existe pas.
17: Mais non.
22: Dans l'esprit de certains, peut-être, mais ce sont des esprits mal tournés.
18: Avant de voir le 11 de file, Philippe Albert a donné son 11 qu'il aimerait voir ou qu'il croit qu'il va commencer le premier match contre l'Italie. On voulait rappeler qu'Axel Witsel a pris sa retraite internationale.
22: Oui, c'est moi j'ai envie de dire c'est par la grande porte parce qu'il sort sur une Coupe du Monde quand même avec deux participations, deux matchs de la dernière Coupe du Monde. Axel Witsel, 140 sélections, 4 participations à un mondial. Son premier but ici pour sa première sélection, c'était contre le Maroc. Il avait à peine 19 ans. Il y avait un Fellaini là qui traînait quelque part, vous l'avez vu. Et Witsel marquait ce premier but dans sa carrière chez les Diables. Il n'a pas marqué énormément, il en a marqué 12. C'est un joueur modèle, évidemment, un métronome, un aspirateur aussi à ballon, une personnalité du foot belge, tout simplement, qui met un terme à sa carrière internationale. Là, c'est son doublé en Autriche. Et qui a oublié cette bicyclette? Quel geste splendide, magnifique, AS Clessin avec l'équipe nationale. C'était contre Gibraltar. Et son seul but en grand tournoi, c'est ici. Beaucoup de buts de la tête, hein, vous l'avez vu. C'est ici à l'Euro 2016 contre l'Irlande avec Mark Wilmots. Donc, c'est une énorme personnalité de notre foot qui a décidé de quitter les Diables Rouges. Bon, les uns après les autres, hein, ils nous quittent tout doucement, mais ils seront toujours dans nos cœurs. Et moi, j'ai envie de dire un énorme merci et quelques applaudissements à Axel.
18: Pas dans le 11 de Philippe Albert, que voici. Il a donné son avis lors de la sélection. Il était notre invité du Facebook Live. Philippe, qui verrait bien ce 11-là, aligné par Mark Van Bommel, Lammens dans les buts, Ngoy, Mekele, Castagne, Seys. Et pas de Kuiper, qui joue lui aussi ailier gauche hein, maintenant à Brighton. C'est quand même la particularité de nos deux latéraux, de Kuiper et Meunier. Et vous avez vu le reste, pas de De Bruyne.
17: Ben justement, en fait, il a répondu à la question. Il n'y a ni De Bruyne ni Lukaku. Moi, j'ai un énorme faible pour Diego Moreira, donc voilà.
18: Vous mettriez où, ailier gauche, ailier droit ?
17: Mais c'est dingue, hein, parce que c'est un pur gaucher, mais il joue aussi à droite. Là, sur ce qu'on a vu, il joue à gauche. Peut-être à gauche, la passe de Götze, qui est un réserviste, mais je voudrais le voir aussi. Donc, on a 4 matchs, on a la possibilité, je pense, de voir beaucoup de joueurs. Je pense qu'on a presque, pas tous évidemment, mais l'écrasante majorité de ceux-là joueront.
0: Est-ce que j'ai le droit de remettre en question Mekele par
18: non,
0: hasard
18: non.
17: Oui.
0: Non, parce que
22: non, Philippe Albert, non, pas, mais Mekele.
0: Non, mais à un moment donné, je trouve qu'il fait une terrible Coupe du Monde, c'est vrai, mais si on parle du fait qu'il faut aller sur un nouveau cycle, il a 33 ans, à un moment donné, est-ce qu'on n'est pas aussi un peu en train de creuser avec lui, or qu'il y a des jeunes comme De Bast qui pourraient être intéressants.
18: Vous mettez De Bast Théâtre, De Bast Ngoy.
0: Moi, je mets De Bast Ngoy. Pour moi, il faut trouver une nouvelle charnière pour l'Euro 2020.
2: Théâtre.
0: Entre De Bast et Théâtre, moi, je prends De Bast, personnellement.
2: Ah ben, moi, je prends Théâtre.
18: Théâtre.
20: Non, moi je crois pas. Moi je laisse ça comme ça.
17: Moi aussi, je
20: reste persuadé que Ngoy a beaucoup à apprendre de Mekele, que Ngoy sera notre futur patron de notre défense et qu'il doit apprendre à jouer avec un mec d'expérience comme Mekele à côté de lui. Donc pour l'instant, il a les qualités, il a les capacités. Il joue en Champions League tous les ans depuis combien d'années ?
18: 30 ans.
20: Voilà, ça fait 30 ans qu'il joue en Champions League.
2: Qu'est-ce qu'il foutait à la Coupe du Monde, Mekele ? Et après, on se dit, heureusement qu'on l'a fait.
18: C'est incroyable,
2: ce destin.
20: Non, pas pour l'instant.
22: Pas sur Mekele, mais moi j'aimerais bien voir Moreira à droite et Fofana une fois en titulaire dans
18: c'est dire dans l'abondance qu'on a effectivement sur les côtés offensivement. Bah merci d'avoir joué le jeu. Merci Christian.
22: Merci à vous
18: d'avoir animé le plateau 90e à suivre notamment sur les réseaux. On remplace nous, on a 12 changements hein, par exemple. Alexandre Boucaud pour l'arbitrage.
22: Ah, ça défile.
18: C'est la collection automne-hiver qui avait défilé sur le plateau de la tribune. Ça va, Alex ?
23: Parfaitement bien, et vous ?
18: Mais oui, super bien. Quelques phases du week-end. Mais on voulait démarrer avec une phase qui a fait beaucoup parler d'elle en semaine. Match qui est en direct sur la RTBF. Anderlecht-Lyon et ce pénalty ou pas de Clinton Mata.
23: Ben, pénalty.
18: Voilà. Ok, merci.
22: Au revoir, Alex. Merci.
18: Au revoir. Regardez, ça se passe au point de pénalty, là.
23: Je laisse peut-être les images défiler, mais je crois qu'on a quelque chose de clair, d'évident. On a un défenseur qui va pousser des deux mains à deux reprises, hein, d'ailleurs. Une première fois, Zvetkovic ne réagit pas. Et une deuxième fois. Donc, ça paraît complètement
18: absurde. Est-ce que
23: le petit
18: tirage de maillot de Zvetkovic doit être pris en compte ? Non, mais on se demande comment, justement, les arbitres en arrivent, les arbitres, hein, VAR et terrain, à ne pas siffler.
23: Je sais pas, je peux pas comprendre.
18: Donc le petit tirage de maillot, non, ça ne compte pas.
23: Ça peut pas expliquer. Enfin. Et puis c'est quand même brutal, c'est hors du jeu.
18: Le ballon est en jeu, ça c'est important.
17: Ah oui, donc penalty.
23: Donc c'est pour ça qu'on peut avoir un penalty, parce que si le ballon est hors du jeu, on ne sait pas avoir de penalty, juste une sanction disciplinaire. Et donc c'est très bien de la montrer en première parce que pour la suite des phases, j'ai envie de revenir sur le principe de base du VAR qui est de juger des erreurs claires et évidentes. Et donc, je crois que si là, on prend ça comme fil rouge,
1: ça c'est clair, ça.
23: Ici, on est quand même sur du clair et de l'évident. Les deux joueurs sont isolés. C'est une bêtise du défenseur. Et donc,
17: c'est quand même bizarre que le VAR fasse rien. Enfin, c'est
1: alors moi, j'étais au stade, on commentait la rencontre avec Philippe. Est apparu sur notre écran, check du VAR, bien sûr, hein, le check est en cours. Jamais l'arbitre ne m'a semblé avoir été à son oreillette. Enfin, en tout cas, ça a dû communiquer quand même à un moment donné. Et jamais, surtout, il n'a été voir l'image qu'on vient de voir.
23: Mais non, parce que le VAR check, et à partir du moment où le VAR décide de ne pas intervenir parce qu'il n'y a rien de clair et évident pour lui, il n'interpelle pas l'arbitre. Donc,
12: ils étaient de quelle nationalité, les gens?
1: Espagnols.
23: Ce sont des Espagnols. Et vu ce qui s'est passé ce week-end, ils n'ont pas l'air très en forme.
18: Oui, notamment, effectivement, lors du derby de Madrid, avec les semelles qui sont assez inaperçues. Mais vous êtes là pour commenter notamment
23: évidemment
18: le championnat belge, parce que sinon,
23: on n'a pas fini.
18: On a terminé à minuit. Le pénalty octroyé au Cercle de Bruges. Bon, pas beaucoup, finalement, d'importance ou d'incidence sur le résultat, parce que Charleroi a quand même gagné. Mais, voilà, là, c'est le VAR.
23: Oui, alors, j'ai envie de revenir à nouveau sur l'aspect clair et évident. On a deux joueurs qui vont essayer tous les deux d'aller chercher le ballon très haut, qui touche qui, hein, est-ce le défenseur, voilà, il va shooter, oui, il shoote dans le pied.
1: Ils jouent tous les deux le ballon. Enfin,
23: mais ils vont tous les deux pour le ballon. Je pense qu'à un moment, c'est le genre de pénalty, et ça a déjà été discuté, qu'on doit arrêter de prendre via le VAR en tout cas. Que l'arbitre juge qu'il y a un contact fautif et qu'il le prenne lui-même, ok. Mais c'est le genre de situation où vous risquez d'avoir une intervention en plus qui va être assez longue, parce qu'il va falloir aller trouver le point de contact, qui a fait
1: ça
23: quoi.
1: Ça a été le cas d'ailleurs, c'était long, je pense.
18: Ça a été long, et moins long qu'à Anderlecht pour le valider le but, 6 minutes pour valider le but qu'on verra tout à l'heure de Winkler. Ça ne va pas, ça.
23: Non, ça ne va pas. J'ai vu que Jonathan Lardo disait on doit aller plus vite, on doit s'améliorer.
18: Oui, on est d'accord.
23: Et j'en reviens au fait d'être clair et évident. À partir du moment où on a besoin de 6 minutes, c'est qu'il y a un manque de clarté et d'évidence et qu'il faut remettre les curseurs en place à ce niveau-là.
18: Sur le pénalty du siège, Jonathan Lardo dit bonne intervention. Par
20: oui, mais moi,
18: vous n'êtes pas d'accord. Donc,
12: pas du tout. C'est un pénalty qui va à l'encontre de l'esprit du jeu.
17: Absolument.
12: Les deux joueurs regardent le ballon. Absolument. C'est le premier qui arrivera au ballon qui va gagner. Mais il n'y a aucune volonté de blesser. Est-ce qu'on peut encore arbitrer dans l'esprit du jeu quand le VAR intervient? Est-ce qu'un arbitre peut avoir l'autorité de dire ok, techniquement, vous avez raison, il y a contact, mais moi, dans l'esprit du jeu, qui suis sur le terrain, qui fait partie du jeu, je considère que le garçon ne mérite pas d'être puni. Est-ce qu'on peut encore interpréter?
20: Il n'est pas puni, c'est juste qu'il y a faute.
23: L'arbitre peut être appelé par le VAR, aller voir l'écran, et sur base de ce qu'il voit là, dire qu'il ne suit pas l'avis du VAR et il continue à jouer. Ça lui est permis. Maintenant, bon, c'est...
17: C'est des pénalties de VAR, hein, franchement.
23: C'est des pénalties de VAR et c'est ce qu'on veut éviter.
18: On rappelle une petite règle, il est interdit pour les gardiens de cueillir le ballon avec les mains quand c'est une passe en retrait volontaire d'un partenaire. Parfois, l'arbitre doit interpréter. Ici, on a senti qu'il avait hésité. Sur ce tacle de Buzy, Nozawa se dit je peux prendre le ballon en main et regardez M. Butterberg fait marche arrière puis finalement marche avant et se dit non, passe en retrait volontaire. Il faut c'est de l'interprétation.
23: Là c'est totalement clair, et parfois il cherche la complication, peut-être que c'est dans un mouvement d'un tacle, etc. Mais c'est pas un tacle qui a ici pour but de sauver une balle ou de faire un sauvetage. On a un tacle qui est parfaitement contrôlé avec une intention claire de remettre le ballon derrière à son gardien. C'est l'application simple et limpide du règlement.
18: De toute façon, il n'y a pas de raison de ne pas les siffler. Il n'y a jamais but sur les coups francs indirects dans le rectangle.
17: Là, c'est heureusement qu'il a sifflé, bien sûr.
18: Sans doute, la phase qui a fait le plus de débats, c'est l'exclusion dans le même match du joueur de l'Antwerp, Deuf, pour cette deuxième jaune ici. Faute sur lui, mais jaune pour lui.
23: Oui, c'est quelque chose qui peut tout à fait arriver. Et franchement, je n'ai pas trop de problèmes. Il est retenu. Le joueur qu'il retient va prendre une carte justifiée. Maintenant, il n'y a pas de raison, parce que tu es un peu frustré, parce que tu es retenu, d'aller te jeter avec tes pieds comme ça et de les relever.
18: C'est sa première jaune.
23: Et toucher l'adversaire. Donc, ce n'est pas une situation qui me choque. Et je trouve même que c'est une bonne décision. Et c'est bien de temps en temps prendre ce genre de choses et de dire que tout n'est pas perdu.
18: Le fait d'avoir relevé le pied au dernier moment.
23: Sans doute. Il s'en va avec ses deux jambes, il relève son pied. Il y a quand même un mauvais contact.
17: Tout vient du fait qu'il y a une faute sur lui. C'est très difficile de s'arrêter dans ces situations-là. Je trouve ça vraiment une sévérité incroyable.
3: Quand on tire et que tu tombes, est-ce que tu as encore la lucidité pour relever ton pied pour blesser un adversaire alors qu'il n'y a pas de danger pour ton but?
17: Ouais.
3: Si on se met à la place du gars, moi je serais quand même un petit peu fâché.
17: Je trouve ça. Enfin, moi, je...
5: C'est sévère.
17: Très... Oui, moi, je trouve c'est
3: bien. Mais ça encore, c'est le... si tu regardes l'image, évidemment, c'est impressionnant, il prend la cheville. Mais si tu prends l'image, si tu arrêtes l'image.
5: Mais là, c'est l'arbitre sur le terrain qui a pris la décision, pas le VAR.
23: Et je vais quand même en profiter pour ajouter que depuis cette saison, il y a une nouvelle. Un nouveau critère de révision de phase par le VAR, qui sont les deuxièmes cartons jaunes donnés à tort. Et ici, en l'occurrence, à partir du moment où il est donné sur le terrain et on réclame des décisions prises par l'arbitre au maximum, à partir du moment où ça est donné sur le terrain, le VAR, muni des images qu'il a, il ne sait pas venir le contredire et dire qu'il s'est trompé. Hein, et là, par contre, à contrario, les deuxièmes cartes jaunes oubliées ne sont, elles, pas révisables par le VAR.
5: Sans doute à venir dans les saisons suivantes. L'exclusion de Péano, tout le monde s'est demandé pourquoi il était sorti, moins pourquoi il a été exclu.
20: Mais c'est sa sortie qui vaut la rouge.
6: Ce qui veut faire beaucoup de kilomètres.
17: Incroyable.
5: Bon, donc là, c'est-à-dire qu'on considère qu'il y a une occasion réelle de but annulée par le gardien.
23: Vous pouvez juger deux choses. Tout d'abord, vous pouvez juger le côté kamikaze et brutal de la sortie du gardien. Hein, qui va quand même avec son pied à hauteur de la poitrine, quasi du cou, donc c'est déjà assez violent et maladroit. Et deuxièmement, à partir du moment où il ne touche pas du tout le ballon, si vous l'enlevez finalement et que vous laissez l'attaquant debout avec le ballon à sa place...
5: Et le but vide.
23: Et vous avez derrière aucun défenseur et un but vide. Et donc, c'est pour moi une carte rouge totalement justifiée. Et il faut noter aussi que... Jasper en avait loupé une sur une action occasion nette de but il y a deux semaines à Courtrai. C'est son match suivant et il n'y a rien à faire. Dans la tête de l'arbitre, quand vous avez loupé une carte rouge il y a deux semaines pour le même type de situation, vous ne le faites pas deux fois. Donc,
5: les arbitres sont des êtres humains.
23: Exactement, il n'a sûrement pas hésité une seconde à aller dans la poche arrière. De
5: Nicolas Frutos a eu le temps de vous dire pourquoi il estimait que c'était sévère ou pas, dans les coulisses?
23: Ah non. Non,
17: parce qu'ils sont amis.
5: Parce qu'ils sont argentins.
17: Amis, c'est normal.
5: Et il défend son ancien gardien d'ailleurs de la Louvière. Et puis un but, ça c'est vraiment intéressant d'avoir votre avis là-dessus. C'est le but de Gand, décisif quand même. On verra, on analysera la victoire de Gand face au Standard vendredi. L'écran qui permet à Burgess de se retrouver tout seul. Il y a un joueur du Standard au contact au début de l'action. Il n'est plus à la fin parce qu'il y a un joueur de Gand qui, regardez, hop, qui vient le stopper tout simplement.
3: C'est Lorenz.
5: Juste avant. Regardez, hop, là,
23: ouais, Lorenz. Tout à fait. Donc, je vais en revenir avec.

0: même. Je trouve que c'est à nouveau un peu trop chirurgical au niveau... Enfin, chirurgical. Un peu trop détaillé au niveau VAR pour commencer à aller intervenir là-dessus si on veut garder ce côté clair et évident.
1: Parce qu'il y en a un peu partout des écrans hein, et des deux côtés.
0: Et il y en a beaucoup.
1: Mais et on donc, sait que... quelles sont les consignes? Lesquelles on siffle, lesquelles on ne siffle pas?
0: Mais il n'y a pas de consignes, je dirais. On en reste toujours avec un seul règlement. Et à partir du moment, ici... Bah, je trouve que c'est quand même assez... Allez, c'est pas un écran anodin ou...
1: Un écran total.
0: Ou un écran qui est là par hasard. Hein, on a un écran total, bien préparé, et c'est visible. Donc, pour moi, il y a une faute.
1: Tout le monde aurait sifflé enfin,
2: Mais j'ai pas un micro, vous sifflez ou c'est pas finalement?
1: Il siffle, oui.
0: Moi, en tant qu'arbitre, si je vois...
2: Vous voyez, bah, mais le VAR ne doit pas intervenir.
3: Bah, il peut intervenir.
0: Bien sûr qu'il peut.
3: Mais qu'est-ce qu'il faisait alors?
0: Bien sûr qu'il peut.
1: Ben, il trouve
3: mais,
1: que
3: parce que l'arbitre, il peut regarder aussi.
0: Mais après, je trouve qu'ici.
4: C'est trop.
0: Non, parce que l'arbitre, à cet endroit-là, à ce moment-là, c'est là qu'il regarde. Donc.
3: C'est bien un truc où le VAR peut intervenir, excuse-moi, c'est tellement une évidence. En plus, le gars, il regarde. Avant de faire la faute, il regarde.
0: Ouais, bien oui, bien sûr.
3: Donc c'est évident qu'il joue
0: là.
3: Donc c'est faute, c'est faute.
2: Oui, mais l'ambiguïté de M. Boucaud prouve à quel point le VAR est une inanité. Vous dites vous-même, si l'arbitre le voit, il y va. Si le VAR le voit, peut-être pas, etc. C'est bizarre quand même.
0: Et on est dans une...
2: La fameuse zone grise.
0: Non, on est... J'aime pas la zone grise. J'ai toujours dit que je venais pas ici pour dire des zones grises, sinon c'est trop facile.
2: D'accord.
0: Mais... on est à nouveau dans une période où le VAR est... parfois beaucoup trop intervenu et où on essaye à nouveau de un peu rediminuer les interventions et revenir sur des choses claires et évidentes. Donc on préfère prendre une grosse semelle, un gros tacle, une main délibérée que ce genre de situation qui reste des situations plus tactiques que techniques.
1: Oui.
0: Mais tactiquement... Bah,
4: on n'en siffle quand même pas beaucoup.
0: Et on n'en siffle pas beaucoup.
1: Voilà, c'est pareil, ça, en fait. Et peut-être que c'est
3: il y en a trop. Il y en a trop.
1: Le logiciel doit changer dans le monde de l'arbitrage. Peut-être que les consignes vont être un peu plus claires. On dit les écrans, c'est terminé. Ou les écrans, c'est permis, mais peut-être aller dans un sens ou dans l'autre. Ouais. Merci, Alex.
0: Eh bien, écoute, merci.
1: Et
0: à
1: bientôt.
0: Bonne soirée.
1: On va rester sur ce match-là, du standard. Match de vendredi qui aurait pu tourner des deux côtés, mais vous le savez désormais, on a un petit débat avant les matchs sur notre groupe WhatsApp à nous. Je l'ai dit avant, bordel. Regardez, c'est Fred qui a démarré vendredi au milieu de la journée. Le standard va exploser. En plus, il est bilingue, c'est incroyable. Cécile qui répond, ah oui, on se parle comme ça dans le groupe WhatsApp, je ne sais pas si tu es sérieux. Les deux équipes marquent beaucoup, on va voir des buts, mais Gand est mieux rodé pour l'instant. Ah ah, et Benjamin, c'est moi. Moi, je voyais un 0-0, comme quoi. Bon, Fred s'est planté, je me suis planté. Ce n'est pas toujours une question de faire des pronostics, c'est une question de sentir un petit peu, réfléchir par rapport à la situation d'une équipe ou de l'autre. Cécile était plutôt dans le bon. Fred, vous avez dégainé ce message, pourquoi?
3: Parce que pour ouvrir le débat déjà. Et je vous signale que si Gand ne marque pas deux buts et que le Standard marque ses occasions, le Standard explose Gand.
2: Il faut un bon match en plus.
3: C'est juste
2: Standard
3: ou pas?
2: Fait un bon match.
3: Juste ou pas. Voilà.
2: Mais c'était un bon match.
3: Non, mais j'ai mis ça, c'est de la provoque parce que le Standard restait sur deux défaites.
1: Une.
3: Ils n'ont plus gagné à Gand depuis 25 ans, donc c'était vraiment. Voilà.
1: Vous êtes dit, c'est le moment, mais voilà, mais c'est vrai
3: c'est
1: que. Il y a le résultat. Hein, qui ne valide pas toujours les pronostics, mais il y a aussi le contenu des matchs, et nous on veut aussi s'arrêter là-dessus. Cécile.
5: Mais ce qui est intéressant, c'est qu'en début d'émission, vous montriez les hommes du match. Alors ok, il y a sans doute beaucoup de supporters liégeois qui votent, mais c'était Nielsen qui était homme du match.
1: Et la semaine passée, Abid.
5: Voilà, mais... Alors la semaine passée, c'est sans doute un petit peu exagéré, mais je trouve qu'ici, en l'occurrence, le Standard a fait un bon match, et je réfléchissais à est-ce qu'on aurait pu sortir un joueur gantois du lot.
1: Burgess,
5: ouais, mais pff, il n'a pas eu tellement de, il a pas été tellement mis sous pression lui-même, quoi. C'est ok, défensivement ils n'ont pas fait un bon match, mais ce que je veux dire c'est que le Standard a été présent, ils ont créé quand même beaucoup d'occasions.
4: Oui.
5: Et c'est un manque d'efficacité et je trouve qu'ils ont quand même ils ont un peu raté le coche, quoi, pour le coup là.
4: Ouais, moi je trouve qu'ils méritent. Enfin, je comprends quand Vincent Evrard parle des regrets qu'il a. Est-ce que c'est le but qu'on va voir là?
1: Oui, enfin, quelques occasions et le but. Mais
4: parce que alors, sur le but, j'ai un truc à dire, là, vraiment.
1: Vous avez un truc à
4: mais
1: dire.
4: Mais le Standard est...
6: Pas du tout, mais sur le but.
4: Ouais,
6: oui.
4: Sur les occasions.
1: Mais donc, vous disiez sur Vincent Evrard et sur le contenu.
4: Que je comprends, oui, c'est regret dans la mesure où, quand on regarde le contenu du jeu du Standard, je veux dire, le match à Malines, le match contre le Cercle de Bruges, même ici, veux dire, ben, ils méritent sans doute un peu plus de points que s'ils en ont. Je comprends ses regrets par rapport à ça. Bon, voilà, ils font trop d'erreurs, en fait, des erreurs défensives. Il y a quand même beaucoup de choses qui sont quand même très, très, très bien jouées quand on voit ça. Et il y a trop d'erreurs défensives et ils encaissent trop sur phase arrêtée.
1: 6 buts sur 12 en

0: Cassé sur phase arrêtée, dont deux pénalties.
1: Oui,
0: c'est beaucoup. Et 11 sur 21, c'est vrai que c'est un peu plus que 50% des points.
2: Oui, il remanque les 4 points des deux premiers matchs, là, qu'il laisse filer dans les arrêts de jeu. Voilà le but. Voilà. Vous voulez dire quelque chose?
3: Mais oui, je vous redonne la parole. C'est incroyable que personne ne dise que c'est l'assist de la saison. Je trouve cet assist extraordinaire. Il le fait totalement exprès. Il est face au but. Regardez, il a jeté un coup d'œil avant. Et regardez cet assist ici. Je trouve que c'est l'assist de la saison. Et je suis très surpris. Je suis fou. Oui, il y a que moi qui l'ai vu, mais personne n'en parle.
0: Mais vous en parlez, donc c'est pas vrai.
3: Mais je ne l'ai pas lu, je ne l'ai pas entendu, je ne l'ai pas vu.
0: Ah bah c'est pour ça qu'on est là aussi.
3: Ah bah c'est gentil. C'est l'assise de la saison.
4: Et c'est intéressant parce que ça parle de son état d'esprit. Il n'était pas du tout dans cet état d'esprit l'année passée.
3: Oui, mais là, c'est exceptionnel.
4: Là, ici, oui, mais donc, l'année passée, il aurait essayé de la mettre lui-même. Ici, il y a quelque chose qui a changé. C'est devenu un joueur de groupe.
3: Je parle pas de l'attaquant, on cette inspiration.
5: Vous disiez 50% des points, ils n'ont joué que contre un Cador, c'est gant.
0: Oui. Ben on parlait de leur
5: parce que ça commence à lancer sur tous leurs supporters, je trouve. Ils ont encaissé 12 buts. Tu peux pas avoir de l'ambition du haut de tableau en ayant encaissé 12 buts depuis alors que l'Union en a pris 3 et 2 équipes
0: pendant
5: plus
0: 3. Et encore, on a parlé du manque de concentration la semaine dernière.
1: Les erreurs individuelles.
0: C'est pas possible, en fait. Quand on sort d'un match à Westerlo, on va revoir d'ailleurs le premier but, où à ce point la concentration vous a coûté 1 ou 3 points.
1: C'est se tirer une balle dans le pied véritablement à chaque fois.
3: Mais moi j'en veux encore plus à Karamoko la passe est très mauvaise.
1: Les deux.
3: La réaction de Karamoko tellement molle les deux fois. D'abord il anticipe dans le mauvais sens.
0: Et ça c'est la semaine dernière.
3: Mais oui.
0: Et donc c'est quoi le problème? Si à chaque match il y a des buts sur phase arrêtée, c'est souvent aussi de la concentration. Ou ce genre de but, c'est de la concentration. Donc à un moment donné, c'est plus un hasard.
4: Il y a une question de concentration, mais il y a une question de qualité des joueurs.
1: Qualité individuelle, je suis d'accord avec Cécile aussi.
4: Pouvoir le dire aussi, c'est quand même sans doute le point le plus faible, entre guillemets. Je ne sais pas si on doit dire que c'est un point faible, mais en tout cas, le plus faible du Standard, c'est leur défense. C'est quand même un petit peu problématique quand même, leur défense centrale principalement.
0: Leur défense qui joue plus haut que la saison dernière, mais ça joue mieux.
1: Ça joue mieux, ça marque plus de buts, mais ça commet plus d'erreurs qui coûtent beaucoup de points. Hein. Je disais, les 4 points, il devrait avoir 4 points de plus, ça ferait 15 sur 21. On aurait peut-être un autre discours. Hein. Il serait dans les talons de Charleroi. Là.
0: Le plateau, vous remettriez en question le duo central, là maintenant, c'est le bon moment, il y a 2 semaines de réflexion.
5: Moi, je pense qu'on peut. Dans le contenu du match, c'est pas mal. Je trouve qu'il y a du mieux, franchement, de l'un comme l'autre.
0: Non, mais sur la défense centrale.
5: Je parle de ça.
0: Ah, je croyais que vous parliez du jeu.
5: Dans l'ensemble d'un match, ça gagne des duels, voilà, mais il ne faut pas faire une relance de meneur de jeu quand tu es défenseur central. Assure le coup, va sur les côtés. Tu vois, tu ne prends pas de risque à cet endroit-là du terrain. Tu joues à une place où tu ne peux prendre zéro risque.
0: Mais là, sur le but contre Gand, ce n'est pas une prise de risque.
5: Non, je parlais d'autre type. Non, ici, c'est vraiment. C'est une passe que tu ne fais pas forcément, et je suis d'accord qu'il n'y a aucune réaction de Karamoko là. Mais c'est désespérant, ça commence à faire beaucoup.
3: Ouais.
5: Et ça te plombe ton ambition.
3: Et Karamoko, à part ça, je trouve, fait plutôt un bon match. Au contraire, il y a un de Fossil dont je me demande là, vraiment, est-ce qu'il y a un centre qui arrive là maintenant? Je veux dire, j'ai rien contre lui, mais je l'ai un peu observé.
5: Offensivement, il est bon, mais.
3: Oui, mais
5: le problème, c'est qu'au départ, il faut défendre.
0: Il est moins bon que
3: l'année passée.
0: Il est moins bon que l'année passée, alors que le Standard joue mieux, c'est parfois aussi
3: paradoxal.
0: Le manque de points, ça se joue parfois sur ce genre de détails. L'Union n'est pas en manque de points. 19 points sur 21, une victoire convaincante en Europa League. C'est 0-2 à l'Antwerp, ça aurait pu être
1: 0-6.
0: L'Antwerp qui a essayé, on a parlé de l'arbitrage, qui a essayé d'amener le match sur les duels, sur un peu de provoque et tout
1: comme
0: ça.
1: Comme souvent.
0: Et à un moment donné, ça a marché, mais ça a marché une demi-heure. Sur l'ensemble du match, ça aurait déjà dû être plié à la mi-temps. Steph.
3: Ah non, mais là, ce que l'Union est en train de réaliser.
0: Ils jouent mieux que l'année passée.
3: Ben oui. Ils sont. Enfin, là je commence à plus trop bien comprendre comment ça marche à ce point-là. Je me souviens que j'avais lu. L'Union transfère un joueur qui vient de D4 allemande.
0: Leondich, qui a marqué hier.
3: Ils vont quand même pas encore réussir un truc aussi caricatural que ça. C'est un peu presque se moquer des autres, en fait. Mais tout me plaît dans la façon de jouer cette saison-ci. Alors là, vraiment, je les trouve même encore meilleurs que la saison dernière, comme vous venez de le dire. Le nombre de buts, ça, c'est magnifique. Franchement, son dernier geste, les deux derniers gestes sont splendides. Le nombre de buteurs différents, on l'a déjà dit, mais ils encaissent rien. Mais ils encaissent rien alors qu'ils perdent les quatre joueurs qui faisaient tout. Donc Skerpen parce qu'ils l'ont vendu, Burgess parce qu'ils l'ont vendu, McAllister parce qu'il est blessé et Sykes parce qu'il est blessé. Et ça ne change rien. Ils encaissent encore moins. Ils perdent leur meilleur joueur qui est Kalaili l'année passée et ça pose aucun problème. Zorgan est encore même meilleur qu'avant. Ils terminent à Charleroi. Ils ont 40 joueurs que personne ne connaît pour terminer le match. On ne voit même pas la différence. Enfin, c'est inouï.
5: Et encore plus qu'avant. Quand il y a des changements, la qualité reste.
0: À Pilsen, 5 titulaires absents.
5: Et même dans un match, quand il fait des changements à la 60e, 70e, le niveau au pire reste le même et souvent s'améliore. Moi, j'ai l'impression que ce qui a changé à l'Union, c'est avant, c'était la philosophie on garde le zéro et on essaye de marquer un but. Maintenant, c'est on marque un but et on va garder le zéro. Moi, je trouve que c'est la différence par rapport à l'an dernier, c'est que cette équipe est plus portée vers la balle, vers l'offensive.
0: Donc c'est David Hubert qui a pris des points dans le sondage aussi, hein, qui bosse bien.
5: Oui,
0: on a
5: oui.
0: aussi tendance à dire on change tous les entraîneurs, il arrive. C'est ça continue de gagner, mais quand même.
3: Incompréhensible. Prenez par exemple, Zorgan, c'était le meilleur joueur de Charleroi. On n'a pas attendu qu'il aille à l'Union pour savoir que c'était un top joueur. Il est encore meilleur. À l'Union, là, maintenant, il pourrait soulier d'or.
2: Parce qu'il est mieux entouré.
3: Guillaume Smith, c'est quasiment c'est le meilleur flanc gauche de Belgique. Et de loin, Van de Perre pourrait être international. Ce n'aurait pas été choquant qu'il soit en équipe nationale. À ce point-là, tes degrés de réussite...
0: Un peu gratuit de gain.
3: Oui. Mais c'est contraire à tout ce que j'avais toujours cru du foot. C'est qu'il fallait être patient, qu'à partir du moment où les joueurs viennent de partout, ça va mettre du temps, ça ne met rien du tout comme temps. Enfin, toujours penser que le coach est totalement décisif. Et Dieu sait si je pense que David Hubert est un excellent coach et que c'est aussi une erreur de l'avoir laissé passer. Mais malgré tout, regardez ce que les autres coachs de l'Union qui ont parfaitement réussi à l'Union font ailleurs. Ils le font moins bien. C'est un mystère. Franchement.
0: C'est l'osmose dont on parlait avec Nicolas Frutos et Mario Conan. C'est le club, la direction.
2: Le club au-dessus du reste, évidemment, par rapport aux individus.
0: Tout le monde est aligné tout le temps.
3: Ouais. Oui, mais Alan Fer, par exemple, ils reviennent, je pense que vous êtes revenu de Pilsen vendredi après-midi, ça devait être ça. Ils jouent dimanche, ils se plaignent pas du tout, ils jouent dimanche midi, enfin 13h30, et à un moment donné, Guillaume Smith perd le ballon dans le camp adverse de l'Antwerp, les 10 joueurs ont couru, 10, il n'y en a aucun qui dit, bon, je suis un peu fatigué, on mène 0-2, pas du tout. Donc, c'est quand même impressionnant.
0: Donc, c'est aussi dans le recrutement, la mentalité,
3: on sait que
0: est très à cheval là-dessus, dans son recrutement, les enquêtes de personnalité.
2: Les joueurs sont étudiés vraiment au millimètre, au niveau de la mentalité, certainement, et alors, j'aimerais donner un chiffre aussi, c'est vrai que la défense de l'Union est vraiment très impressionnante, malgré tous les départs et tous ceux qui ne sont plus là. Ils ont pris 10 buts, toutes compétitions confondues, ça peut paraître beaucoup, mais dans les 10 buts, il y en a 6 contre Bodø/Glimt. Hein. Il faut
4: et c'était en rodage, quoi.
2: Et c'était vraiment le rodage, mais malheureusement.
4: C'est peut-être ça le vrai regret de ce début de saison, c'est que ça arrive un tout petit peu trop tôt.
2: Ouais,
4: ces qualifs sont arrivés un tout petit peu trop tôt pour cette équipe qui, maintenant, en fait, fonctionne. Si là, les 2-3 premiers matchs, on peut s'en souvenir la saison passée, on s'est dit ça va être compliqué. Les 2-3 premiers matchs cette saison, on s'est dit la relance. Je me souviens encore Philippe Albert qui le dit en commentaire, la relance. Et puis en un coup, c'est parti.
0: Énorme.
4: Incroyable.
2: Philippe, je me souviens l'année passée, il a dit de Silla, celui-là, ça va être un grand.
4: Oui, mais il parlait de la relance là.
2: Ah oui, de la relance.
4: Oui, non, pas de.
3: Et pardonnez mon enthousiasme, mais moi je trouve que c'est un championnat extraordinaire. Les 4 premiers jouent à un niveau exceptionnel. J'adore les regarder. J'ai vu beaucoup de matchs. Ça m'a beaucoup plu quasiment tout le temps. L'Union, c'est génial à regarder. Bruges, il y a des moments, c'est splendide. Enfin, franchement, c'est.
2: Je veux dire, ils tiennent le rythme, Bruges.
0: Le championnat.
3: C'est splendide.
0: Franchement, bien meilleur qualitativement que l'année dernière.
3: Largement. Gand est très, très fort. Et puis Charleroi. Je dirais Charleroi, quand on pense que le seul match qui pèse contre l'Union, où ils font un match sublime, ces quatre-là. Vraiment m'impressionne.
0: Plus le Standard qui joue mieux que l'année dernière, plus Anderlecht
2: qui va mieux jouer.
0: Mais qui joue mieux que l'année dernière. On va parler d'Anderlecht.
3: Tu sais que Bruges,
0: maintenant,
3: c'est un peu moins bien et tout, etc. C'est
0: mais
3: c'est
0: ça va être un chouette championnat.
3: Magnifique.
0: Effectivement. Et Anderlecht, effectivement, on sent tout doucement ce vers quoi le coach ou le club veut aller. Et on entendait Paul Vanif tout à l'heure, il manque quelqu'un peut-être décisif devant, peut-être que ce sera Ben Taïeb quand même. Hein. Il a quelque chose cet attaquant-là, il est sélectionné d'ailleurs avec le Maroc.
5: Fred. Oui, complètement. Oui, il a ça, voilà. Pourquoi est-ce qu'il est là parce qu'il sent les choses. Voilà. Il a quelque chose en plus, effectivement, mais dans la plupart des matchs européens pour se qualifier pour l'Europe, il y avait des attaquants qui marquaient, hein, excusez-moi. Donc voilà, mais bon, c'est sûr que ce garçon, il va leur amener beaucoup, beaucoup de plaisir.
1: Et beaucoup de buts, je pense, quand même. Au bout du compte, il a dans la tête 20 buts d'ici à la fin de la saison. Là, il est trois fois décisif en trois titularisations avec le Sporting.
5: Ils avaient quand même le troisième plus faible pourcentage de taux de réussite. Hein. Shot par rapport au but.
0: Là, tout d'un coup, trois buts. C'est presque autant que depuis le début de la saison.
1: La bouteille de ketchup, peut-être.
0: 3-0, c'est le meilleur match de l'Anderlecht. Alors, il y a eu des fragilités en perte de balles encore face à Zultoregem qui s'est procuré des situations, mais 3-0 face à une équipe qui avait quand même bien démarré son championnat Zultoregem, avec Winkler qu'on avait beaucoup remis en question la semaine dernière qui nous claque un doublé. Est-ce que ces joueurs-là vont vraiment amener Anderlecht, je ne dis pas encore vers les sommets, mais en tout cas vers le top 5 du championnat?
1: Il y a de la qualité. Moi, j'en tiens pour preuve la fin de match contre Lyon. C'est quand même Lyon. C'est pas n'importe quelle équipe qui a en face. Alors, ils ont complètement gâché leur début de match, les Anderlechtois en Coupe d'Europe. Mais j'ai trouvé leur réaction très bonne et quelques joueurs vraiment de mieux en mieux. Mais il y a un indispensable dans cette équipe et c'est pas un des nouveaux joueurs. Pour moi, c'est Kana qui doit toujours être dans le milieu de terrain. Il n'était pas là contre Lyon au début du match. Ça s'est senti et les Anderlechtois l'ont payé très cher. Mais des Winkler, par exemple, je trouve qu'il est en train de progresser, moi, ce Winkler. Et j'aime bien aussi Ambrose, là, ou Ambrose, je ne sais pas comment.
3: Lucas Ambrose, il a beaucoup d'allure. Je trouve que c'est un joueur assez Anderlechtois dans sa façon de
1: jouer. Joli gaucher,
3: ouais. Très, très beau gaucher qui joue à droite. Mm-hmm. J'étais quand même surpris pour le match de Lyon que Ben Taïeb ne commençait pas. Ça, vraiment, je n'aurais pas pronostiqué ça.
1: Et que Kana,
4: les quatre,
3: ni Kana, ni Ben Taïeb.
5: Il n'y avait rien de compréhensible dans. Mais donc, moi, tu te dis, Anderlecht considère qu'il a réussi sa campagne européenne en se qualifiant pour l'Europa League. Et maintenant, on va essayer au championnat d'être de nouveau une équipe qui. Parce que c'est incompréhensible. Anderlecht, les trois tours.
1: Tu parles de Lyon, du match de Lyon?
5: Non, je parle des trois tours de qualification. Ouais. Moi, je me pensais, c'est Anderlecht, c'est pas possible, c'est pas la même équipe que l'an dernier. C'était magnifique, ça bougeait ensemble, c'était dominant, il va être la personnalité, ça n'avait pas de trou d'air. Et puis là, on change combien? 9 joueurs? Trois joueurs qui commencent. Alors que tu commences contre Lyon, qui a annoncé qu'il mettrait l'équipe B. Donc c'est l'occasion magnifique de commencer par 3 points, non de mettre, je ne sais pas.
3: Avant
5: j'espère que je me trompe, mais je me suis dit, tiens, peut-être qu'ils considèrent, voilà, on va participer à l'Europa League. À mon avis, le top 8, ce sera trop haut pour nous, donc on va peut-être favoriser, c'est quand même un comble, le championnat de Belgique.
1: Alfred, c'est incompréhensible dans ce match-là contre Lyon, je reviens encore une fois là-dessus, parce que ça m'a perturbé jusqu'à aujourd'hui. Comment on peut commencer un match de Coupe d'Europe avec un milieu de terrain? Alors, je ne vais pas tirer sur l'ambulance, Amané, Lansana, deux types qui n'ont jamais joué ensemble. Tu commences un match de Coupe d'Europe, c'est chez toi, à la maison, et tu commences.
4: Et les deux attaquants aussi, hein, parce qu'il a changé 4 joueurs, c'était ses 4 centraux. Quoi.
1: Non, franchement, c'est
4: deux milieux, c'est planté. Et ses deux attaquants, et donc ça n'avait aucun sens.
0: Mais il est peut-être encore en train de chercher son meilleur 11, et à un moment donné, ça lui apporte des réponses.
3: Mais là, c'était.
0: En sacrifiant, plus,
1: tu ne fais pas ça en Coupe d'Europe.
3: Pour Lansana, c'est très compliqué, parce que maintenant, le public, ça fait maintenant quelques semaines qu'il l'a vraiment pris en grippe. Donc quand il monte, il se fait huer, je dirais même quand il touche le ballon aussi. Donc c'était très compliqué de commencer avec ce joueur-là. Débutant, le numéro 8, là, dont j'ai oublié le nom.
1: Amané,
3: qui n'a vraiment pas été bon du tout. Hein.
0: Et donc, vous voyez cet Anderlecht aller jusqu'où cette saison? Quelles ambitions?
3: Quand on voit je suis d'accord avec tout ce que vous avez dit, mais quand on voit le niveau de jeu des quatre dont on a parlé, ils sont quand même plutôt. Je les trouve quand même relativement loin, quand même, encore.
5: Mais moi, je vois le style, on voit ce qu'il veut, il garde le même système. Et moi, je pense qu'ils seront beaucoup mieux que l'an dernier. Voilà. Je pense que il peut y avoir un truc qui va se passer et que ça redevienne une machine à gagner des
0: matchs. Et donc, il doit un peu plus installer un 11 de base avec un 12e, 13e. C'est ça qu'il doit faire ou...
5: Mais moi, il me semble. Moi, ce que je vous dis, quand j'ai vu les deuxièmes mi-temps là, pendant les qualifications, mais c'était du très, très, très, très bon niveau. Quoi. Et tout partait de la défense.
0: Vous trouvez qu'il survend Anderlecht?
3: Non, mais je n'ai pas vu. Mais alors, très honnêtement, moi, j'étais en vacances. Mais alors, on m'a dit ça. Et bon, le premier match que je vais voir, c'est Union Anderlecht.
5: Ah non, moi je parle de Coupe d'Europe.
3: Non, mais c'était quand même des adversaires.
1: On est en barrage préliminaire.
5: Mais tu parlais de personnalité. Est-ce que tu ne voyais pas tantôt, je parlais de Trouder, Anderlecht, souvent tu avais l'impression qu'il jouait un match mais qu'il ne maîtrisait pas du début à la fin, alors qu'Anderlecht doit le faire. Et bien là, j'ai vraiment eu l'impression que cette équipe décidait. Et tout partait du 4 arrière. Ouais. C'est incroyable. Les deux arrières centraux, ils défendent en pensant déjà à la reconversion. Est-ce que tu imagines ce que ça change dans une équipe de football? Tu gagnes une seconde à chaque fois. Et tout partait de cette ligne défensive qui m'a impressionné. Ouais, et je pense qu'on doit construire à partir de là.
4: C'est plus les mêmes joueurs.
1: C'est plus les mêmes joueurs.
5: Je sais.
1: Depuis lors, ils ont.
5: C'est ce que je dis. Pourquoi
3: Moi, j'ai compris.
5: Merci.
4: Non, mais parce, que, bah, parce qu'ils ont fait 4 transferts le dernier jour du mercato.
0: Et donc, vous pensez que ça a déséquilibré l'équipe, voire le noyau?
5: Peut-être que sur leur réflexion, c'est à long terme, j'imagine. À long terme. Mais au moment maintenant. Mais non, mais c'est vrai.
4: Mais il aura pas
5: on essaie de comprendre. Voilà. Et nous, on n'est pas dans le secret des dieux. Ils ont sûrement de très bonnes raisons. Voilà. Au moins, maintenant, il y a un système de jeu, on s'y tient. Donc, moi, je pense que ça peut donner quelque chose de très intéressant.
3: Il y a peu de joueurs de Nirpit, quand même.
0: Mamar, qui joue très bien.
3: Mamar, très bien. Alors, Mamar est vraiment impressionnant. Il est meilleur que la saison dernière, hein, franchement. En plus, il a 1000 poumons. Il est partout.
5: Ouais, c'est incroyable. C'est
3: il est extraordinaire. Et donc, hormis Mamar, auquel je pensais, Kana aussi.
0: Ouais,
3: mais Kana, en plus, c'est plus un jeune. Vous voyez ce que je veux dire?
0: Non, donc, c'est pas un vieux non plus.
3: Non plus, mais c'est. Allez.
0: Un peu comme
3: lui. Oui, il est parti à court trait. Enfin, il a.
4: Les deux qui ont commencé en début de saison, qui étaient en Coupe d'Europe.
3: Ah oui, là, non,
4: il y a Ngakana normalement qui.
3: Oui, lui est super avec ses cheveux. Là, c'est lui qui n'a pas de cheveux.
4: Et OJ.
3: Oui,
1: c'est combien de temps et combien de temps ils ont joué depuis quelques semaines?
4: Depuis que j'ai mis des points à Victor Bruno pour.
1: Nirpit va le payer.
0: En attendant.
1: Maintenant.
4: Non, presque pas.
0: Ils sont retournés en partie jouer avec l'équipe de Challenger Pro League. On aura l'occasion d'en reparler dans 3 semaines pour la prochaine tribune. Mais là, après la dernière pause, il y a évidemment Hugo Simon et puis le débrief de l'émission. De Franck Peter Kahn, tout de suite.
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11: bonsoir.
10: Va Hugo?
11: Très bien. Bonsoir. Et vous-même? Ça va? Santander, je pense.
10: Ah, ok.
11: Cheaté à jouer là-bas.
10: Voilà, oui, évidemment.
12: Ouais. Mais.
11: Oui, exactement.
10: Magnifique attaquant.
11: Voilà. On y va?
10: Je laisse démarrer.
11: Très bien.
10: Je voilà. Comme chaque
11: désormais,
10: fois.
11: Désormais, Fred remplace Philippe une semaine sur quatre. Voilà, Philippe se prend pour Thibaut Courtois. Il choisit ses émissions. Voilà. Moi, je suis content, hein, Fred. On a remplacé un vieux par un plus vieux encore. Voilà. Courtois n'est donc pas dans la sélection pour la Nations League. Du coup, Van Bommel a repris quatre gardiens. Voilà. Je crois qu'il a vu le match de la Munster et qu'il s'est dit oh, il en faudra au moins un deuxième dans le but avec lui. Première équipe a joué en 2-4-3-2. Pendant qu'on galère à avoir 28 joueurs, Jürgen Klopp a repris 48 joueurs. Il a fait deux listes, voilà, différentes en fait. Un Allemand qui s'amuse à faire des listes alors que l'AFD vient de remporter les élections. Il n'y a que moi qui s'inquiète visiblement. Voilà. T'as pas tous vu les mêmes films. L'Allemagne va donc jouer avec deux sélections différentes. Van Bommel a eu la même idée, mais il a arrêté quand il a commencé à sélectionner des joueurs de provincial en défense centrale. On peut le comprendre. Tant qu'on est là-dedans, Nico Frutos et Mario Conan viennent de nous prouver une nouvelle fois que quand un Argentin accueille un Conan, ça se passe toujours bien. Allez, on clôture le chapitre nazi. Je ne sais pas si je vais réussir à faire une chronique cette année sans parler de Mbappé. Voilà, Kylian a déclaré cette semaine, j'ai l'impression que Yamal va avoir une grande carrière. Putain, Kiki la voyante. Kylian en attend tes prédictions pour la Coupe du Monde 2026 avec impatience. Bientôt, tu nous diras que Stéphane a peu de chance au championnat du monde de Mulet. Voilà. <S'y attend. rire> On a d'ailleurs appris que Vinicius a eu des relations avec la femme de Mbappé il y a quelques années. Ici, on a la carte de leur position moyenne sur le terrain face à l'Atlético Madrid. Voilà. On a compris le problème, je pense. Vinicius et Mbappé veulent jouer au même endroit au même moment. On se retrouve forcément l'un sur l'autre. Voilà. Tottenham est bon dernier de Premier League alors qu'ils ont dépensé plus de 300 millions d'euros pendant le mercato. Voilà, 300 millions d'euros dépensés pour que rien ne fonctionne. Tottenham est sur le point de décrocher un nouveau sponsor. On a tous vu passer l'image d'Andros Townsend. Je ne sais pas si vous vous souvenez, ancien international anglais. Mmh. Il s'est fait rouler dessus.
10: Oh, oui, ouais. Non, oui, non.
11: Par un rouleau.
10: Oh,
11: ouais.
10: Pourquoi?
11: Oh. Ouais. Il va bien. Voilà. Bon.
10: Et il a joué après. Hein.
11: Il a joué, ouais, il est monté.
10: Il est monté.
11: Le
12: rouleau va bien.
11: Ouais, le rouleau va bien aussi. Deux choses. Pierre Palmade a retrouvé du boulot. Est-ce pas le premier anglais qui va rentrer de Thaïlande en boitant? On ne va pas se mentir. Celle-là, vous la prendrez en doggy bag à la maison si vous ne l'avez pas compris. En parlant de blessures, Swan a des problèmes à la nuque. On a une image ici. Voilà, regarder vers le haut le week-end après avoir regardé vers le bas, ben j'ai toute la semaine. Voilà, c'est très mauvais pour les cervicales, malheureusement. Bon, moi je suis comme Thibaut, je ne travaille pas pendant la Nations League, donc je vous dis déjà à dans trois semaines. Merci beaucoup.
10: Merci Hugo. Et Et si vous êtes là pour la première fois en fin d'émission, c'est désormais aussi l'habitude de cette saison, une nouvelle tradition. Donc on accueille l'éditeur de l'émission, c'est Franck Peterken aujourd'hui. Qui s'en charge pour son petit débrief à lui. Vous êtes éditeur, bonsoir. Donc vous êtes aussi le garant du chrono. Normalement, on doit on a arrêter avant 23h.
4: Voilà, ben merci, au revoir.
10: Voilà. Ça va, il vous reste quelques minutes.
4: Mais oui, quand même, c'est bien d'avoir Hugo en première partie de mon One Man Show. Alors, c'est un petit peu aujourd'hui l'émission de tous les records. Et c'est vrai que si je suis trop long, on va battre le record aussi de la plus longue émission de l'histoire de la tribune.
10: Ça va, nous.
4: Alors, record ici, on a reçu beaucoup de messages de supporters du Standard, figurez-vous. Ils trouvent qu'on parle encore trop de Charleroi dans cette émission, que ça arrive vraiment trop souvent. 24 minutes et 10 secondes, on a parlé de Charleroi. C'est historique, véritablement. La dernière fois qu'on avait autant parlé des zèbres, c'était un document du Jardin Extraordinaire. Alors, du Jardin Extraordinaire, du Jardin, c'est le nom de notre nouvel administrateur général. Donc, je pense un peu à mon après-carrière, vous voyez, du Jardin Extraordinaire. Voilà, j'essaye de combiner un petit peu les deux. Donc, il aura fallu que Charleroi soit à hauteur de Bruges pour qu'on en parle autant. Du coup, pour la spéciale La Louvière, on a encore quelques années pour la préparer. Alors, évidemment, Mario Conan a impressionné, il a fait forte impression. Il nous a bien expliqué comment, finalement, cette mentalité germanique pouvait fonctionner avec la mentalité de Charleroi. Et d'ailleurs, Mehdi Bayat est sur la trace d'un nouvel entraîneur, vous allez voir, avec cette image. On va recruter à nouveau, et évidemment, c'est Vincent Kompany en culotte de peau. C'est Oktoberfest, évidemment, pour l'instant. Autre record, le fait d'avoir reçu De Carolo sans avoir posé cette question. Écoutez.
13: Michel Lecomte, qu'est-ce qui ne va plus à Charleroi ?
14: Alors, je pense qu'Anderlecht... Bon, allez, merde, là, maintenant.
13: Michel, qu'est-ce qui ne va pas à Charleroi ?
14: Non, non, on revient. Allez,
15: non. Michel Lecomte. Qu'est-ce qui ne va pas à Charleroi ?
4: Donc c'est le monsieur du prix Michel Lecomte qui est là.
10: C'est, ouais.
4: C'est lui, incroyable. C'est le monsieur du prix. Bon ben voilà, on peut pas y échapper à cette archive absolument incroyable. Je voudrais revenir sur le dossier des Diables Rouges, très intéressant ce soir, mais on a oublié quand même un élément. Regardez, un élément lors de la conférence de presse des Diables Rouges, vous allez le voir, aux côtés de Marc Van Bonnel, eh bien c'est Mathieu Istas qui est notre collègue. Il faut savoir que Mathieu a démarré comme assistant dans la tribune, comme quoi il est possible d'avoir un bel avenir en par cette émission. Il formait d'ailleurs un chouette binôme avec Vincenzo Churro, dont on a perdu la trace. Au-delà de ça, alors, c'est le moment de la petite vengeance.
10: On les embrasse tous les deux.
4: On les embrasse, on les adore, beaucoup. Évidemment. On les adore. Et ils étaient excellents. Petite vengeance personnelle. La semaine dernière, Hugo a sorti une photo de moi lorsque j'avais 5 ans, avec une tête absolument incroyable. Moi, j'ai demandé à l'IA d'imaginer Hugo lorsqu'il aurait 40 ans. Et regardez la réponse. On va la voir ici. Voilà, c'est lui. Ce monsieur a gagné... un concours du plus beau mulet en 2023. Et je trouve que c'est... Voilà, c'est assez
10: j'y
4: réussi.
10: Arrive, hein, j'y arrive.
4: Voilà. J'y arrive. Ouais, c'est ça. Bien et bien. Alors, je termine par... on va coter les chroniqueurs. Vous savez qu'on aime bien donner des cotes. Et aujourd'hui, je voudrais donner une cote spéciale à l'un d'entre vous. C'est Stéphane Strecker, avec un 9 sur 10 pour sa prestation aujourd'hui. Je trouve qu'il a été excellent, notamment pour avoir trouvé mon épitaphe. J'hésite entre « je ne sais pas » et « je m'en fous ». Je ne comprends pas. Absolument fabuleux.
10: C'était Franck Peterken, et il n'est pas 23 heures. Bon, trois semaines. Merci à toute la tribune d'avoir suivi. Merci au plateau et merci au public. À bientôt. Ciao.

0: Il est 23h. Les médias américains font front contre Donald Trump. Les quatre autres grandes chaînes de télévision ont décidé de soutenir CNN, exclue de la Maison-Blanche. Elles ne suivront pas Donald Trump ces prochains jours. Les médias bannis de la Maison-Blanche vont, quant à eux, saisir la justice. Ils ont à peine commencé à discuter qu'il y a déjà de la friture sur la ligne. Les partenaires francophones de la coalition fédérale estiment la note de base de Bart Weaver sur le budget déséquilibrée. Premier entraînement pour les Diables Rouges à la sauce Marc Van Bommel cet après-midi à Tubize. Entraînement ouvert au public, les impressions étaient plutôt positives alors que se profile la Ligue des Nations. David Riffon, bonsoir à tous. La décision de Donald Trump d'interdire CNN à la Maison-Blanche lui revient comme un boomerang. Ce soir, quatre autres grandes chaînes nationales ont décidé de soutenir CNN. CBS, ABC, NBC et Fox, cette dernière pourtant pro-républicaine. Ces quatre chaînes ont décidé en solidarité de ne plus suivre Donald Trump, notamment pour son déplacement à New York pour l'Assemblée générale de l'ONU qui s'ouvre demain. Maïté Warland, c'est un vrai vent de révolte qui souffle sur les médias américains avec donc plusieurs armes.
1: Eh bien, la première arme, c'est la justice. CNN, MS Now et Politico ont annoncé poursuivre le gouvernement américain en justice pour non-respect de la liberté de la presse. Leurs correspondants ne peuvent plus rentrer à la Maison-Blanche depuis samedi matin. Sur les antennes, les journalistes lisent un communiqué commun des trois médias ce matin. Ils expliquent vouloir protéger le premier amendement de la liberté de la presse et surtout s'assurer que le gouvernement ne se mêle pas de ce que la presse publie ou diffuse. Ce n'est pas la première fois que Donald Trump fait face à ce type de procédure. En avril dernier, la société de Press avait, elle aussi, saisi un juge parce que Trump avait déjà banni leur correspondant de la Maison-Blanche. L'agence de presse refusait d'appeler le Golfe du Mexique « Golfe d'Amérique » suite à une décision du président américain. Le juge avait donné raison aux médias au nom, là aussi, de la liberté de la presse.
0: Alors voilà pour la première arme, Maïté. La seconde, c'est donc le boycott.
1: Oui, on apprend ce soir que les quatre autres chaînes américaines constituant le pool présidentiel, c'est-à-dire CBS, ABC, NBC et même la très pro-Trump Fox, ont décidé de cesser leur couverture du président américain. C'est une décision historique. Lors de son premier mandat, Donald Trump avait été coupé par certains médias pour éviter une propagation de fake news, mais il n'avait jamais été boycotté. Dans l'histoire américaine, même lors du Watergate, quand Richard Nixon s'en prenait violemment à la presse et aux journalistes, les médias avaient continué à couvrir la Maison-Blanche et les activités du président américain.
0: Les précisions de Maïté Warland. Chez nous, ce n'était qu'un premier tour de table, c'est vrai, mais il n'aura pas duré bien longtemps. Le Conseil des ministres restreint sur le budget au fédéral n'aura duré que 4 heures, entre autres parce que le ministre des Affaires étrangères, Maxime Prévost, devait s'envoler pour New York et l'Assemblée générale des Nations Unies, mais surtout, Fabien Van Eekhout, parce que la note mise sur la table par Bart Weaver, le Premier ministre, dans sa recherche de 10 milliards d'euros, n'a pas vraiment plu.
2: Peut mieux faire, c'est clairement la mention accordée par 4 des 5 partis de la majorité ce matin à Bart Weaver. Sa première note de base, fruit de ses consultations des dernières semaines, n'a pas convaincu. C'était un moule à casser. Eh bien, il va devoir corriger sa copie. David Clarinval pour le MR.
3: Cette note n'est absolument pas acceptable. Elle est très déséquilibrée. Pour nous, il y a évidemment beaucoup trop de recettes. Parce qu'il nous concerne, il faut respecter l'accord du gouvernement qui prévoit un 1/9 maximum de recettes.
2: Maxime Prévost pour les engager.
4: Cette note nous paraît indigeste. Si je veux permettre justement qu'on atteigne un résultat, je ne vais pas détailler ce qui aujourd'hui nous donne des aigreurs d'estomac. On doit pouvoir toiletter la note de tout ce qui nous paraît déraisonnable, pourrait avoir l'un ou l'autre accent communautaire, tout ce qui reporterait des charges non discutées, concertées au préalable sur les entités fédérées. Tout ça, c'est le travail auquel nous allons nous atteler.
2: Trop de taxes pour les uns, trop d'économies, notamment en sécurité sociale et santé pour les autres, pas assez de mesures pour faire contribuer les plus riches non plus. Des groupes de travail vont déblayer le terrain d'ici jeudi. Mais oui, Bart Weaver est appelé à revoir en profondeur son texte ce lundi. C'était un faux départ.
0: Et donc jeudi, nouvelle réunion. Ce sera sans doute jeudi soir. En attendant, eh bien, ce sont des experts qui vont se pencher sur les dossiers. Ce sera un record absolu depuis le début de la guerre au Moyen-Orient fin février. Le prix maximum du diesel atteindra à la pompe demain 2,50 €, conséquence de la hausse du prix du baril. 46 vols seront à nouveau supprimés demain à l'aéroport de Charleroi. Syndicats et direction de Skies ne sont toujours pas d'accord concernant la fameuse prime de nuit réclamée par les contrôleurs aériens. La direction prévoyait une prime en plusieurs étapes. La proposition a été refusée par les syndicats depuis mercredi dernier. Chaque nuit de 22h à 8h le lendemain matin, les contrôleurs aériens font grève à Charleroi. Venons-en aux résultats de cette vaste opération de démantèlement d'organisations criminelles criminels à l'échelle internationale. La police fédérale a dévoilé les chiffres. Les saisies en drogue et les arrestations se chiffrent en centaines. Mais ce n'est pas le plus important. L'objectif était aussi de réussir à se coordonner et à porter un coup dur aux structures criminelles implantées à travers le monde. Jean-Luc Lottefier est premier commissaire à la police judiciaire fédérale de Liège. Il participe au programme de lutte contre le crime organisé entre l'Union européenne et les pays d'Amérique latine et des Caraïbes.
5: Maintenant, on a saisi, à bon 150 tonnes de drogue. C'est beaucoup et c'est peu à la fois. Mais c'est plus cette image que l'on peut donner de collaboration avec des saisies de choses différentes dans différents pays. Je pense à l'Irlande, qui a trouvé son premier laboratoire d'extraction de cocaïne, par exemple. Mais ça part sur des enquêtes avec d'autres pays. Donc voilà, globalement, c'est un succès. On fera mieux encore la prochaine fois, j'espère. Mais c'est vraiment très, très, très satisfaisant.
0: Et le chiffre est impressionnant. Plus de 8000 policiers et autorités judiciaires étaient mobilisés à travers 34 pays au total pour cette opération de grande ampleur dirigée donc par la police fédérale belge. L'actualité internationale, on y revient avec l'Australie qui annonce un durcissement de sa législation sur l'immigration. Le gouvernement travailliste veut réduire le solde migratoire du pays en passant de 292 000 visas étudiants et vacances travail par an à 225 000 d'ici deux ans. Selon le ministre de l'Intérieur, le but est de soulager la pression sur le marché du logement. Mais la mesure, Cynthia Deschamps, inquiète les secteurs touristiques et agricoles.
6: Dans sa ferme de manguier du nord de l'Australie, une cultivatrice compte depuis 35 ans sur des travailleurs saisonniers et des titulaires d'un visa vacances-travail pour les récoltes.
7: Ils viennent combler ce pic de main-d'œuvre, vous voyez, pour répondre aux besoins. Le secteur de la mangue a besoin de 2500 personnes pour cueillir les mangues.
6: Plus généralement, le secteur agricole craint une hausse des prix des denrées alimentaires et de voir à terme des supermarchés vides. Du côté des titulaires d'un visa vacances-travail, c'est l'incompréhension qui règne.
8: J'ai pu faire différents types de boulot et ça aide aussi les Australiens.
6: Le Britannique Johnny Gibbs, en Australie depuis 6 mois.
8: Je ne suis pas une personne nuisible.
6: Le secteur touristique craint, lui, que le pays devienne moins attractif, surtout depuis l'annonce par le gouvernement de son intention de placer en détention les touristes qui dépassent la durée autorisée de leur séjour. Au total, l'Australie compte environ 77 000 personnes dont le visa, tout type confondu, a expiré.
0: C'était une première, une reprise aussi ce lundi à Tubize. Premier entraînement pour les Diables Rouges sous les ordres de leur nouveau sélectionneur, Marc Van Bommel. Entraînement en partie ouvert au public, tout juste 2 mois après la Coupe du Monde et alors que se profile maintenant la Ligue des Nations. Environ 800 curieux se sont donc pressés au centre d'entraînement. Voici leurs impressions recueillies par Hugo Deric.
9: On a envie déjà de rencontrer le nouveau coach, hein, puis les nouveaux joueurs, voir un petit peu, voir un peu la patte, la touche qu'il va pouvoir amener. On reste optimiste, hein, on a des bons jeunes, donc on espère pouvoir échanger un petit mot avec eux et puis partir sur une bonne base pour la Nations League. Ouais.
10: On va un peu voir le dynamisme, comment ça va un peu se passer avec les joueurs et les supporters. Je pense que c'est toujours important d'avoir un premier contact en tout cas avec l'entraîneur et voir ce qu'il a à nous apporter.
11: C'est le premier et je vais au match la semaine prochaine, donc je veux voir un peu l'entraînement, les préparations, etc. et voir ce que ça va donner. Avec un nouvel entraîneur aussi que j'ai hâte de voir ce que ça va donner, les changements, etc. qui vont évoluer.
12: On a été aux États-Unis pour les soutenir et on va continuer à les soutenir ici, il n'y a pas de raison. Au contraire, on est plein d'espoir parce qu'on a une bonne jeune génération.
0: Premier des 6 matchs de Ligue des Nations, ce sera en Italie vendredi, avant la réception de la France lundi prochain. 27 des 28 Diables étaient présents. Leandro Trossard est resté aux soins. Petite déception ce soir, pas de médaille pour nos espoirs masculins aux mondiaux de contre-la-montre à Montréal. Mathis Van Kerkhove a terminé 12e, Jasper Schoofs 17e. Dans l'épreuve féminine, Luca Wierstraat a par contre remporté une belle médaille de bronze, ce qui fait désormais 2 médailles pour la Belgique. Merci de nous avoir suivis. Excellente fin de soirée.
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15: Vous vous souvenez de Ma vie de courgette, ce film d'animation multiprimé de Claude Barras, sorti en 2016? C'est l'adaptation du roman Autobiographie d'une courgette de Gilles Paris. Courgette, c'est le surnom que la maman d'Icard lui a donné et il refuse d'être appelé autrement. Sa maman est en grande détresse. Elle est seule, elle boit énormément et ça la rend maltraitante avec son petit garçon. Un jour, à la suite d'un accident, Courgette est envoyée dans un foyer où vivent déjà une vingtaine d'autres enfants. Tous écorchés vifs, sans pitié les uns envers les autres et pourtant indéfectiblement liés comme des frères et sœurs. Courgette, comme beaucoup d'autres, rêve de retrouver une famille. Il s'est pris d'une grande affection pour Raymond, le gendarme qui est venu le chercher après le décès de sa maman. Et il fait tout pour le revoir. Il rêve que Raymond l'emmène à la mer et qu'il l'adopte. Je suis Caroline Veit et vous écoutez Enquête de dignité, une série podcast de la RTBF soutenue par l'AVIC, l'Agence Wallonne pour une vie de qualité. Dans cette série de 6 épisodes, nous allons à la rencontre d'associations qui s'engagent et qui luttent quotidiennement contre l'indignité. 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Épisode 5, le foyer de Burnot, faire famille avec des enfants placés. Retrouver une famille, une vie normale, c'est ce à quoi aspirent la plupart des enfants placés, comme ceux du foyer de Burnot dans la province de Namur. Ils sont 15 à vivre dans une grande maison. La plupart arrivent ici à l'âge de 3-4 ans, c'est dire s'ils se connaissent bien. La vie au foyer est parfois ponctuée de visites d'un parent, d'un proche. Certains enfants ont gardé des liens avec leur famille d'origine, d'autres ont la chance d'avoir une famille amie qui les accueille ponctuellement. Si l'on accepte les histoires cabossées de ces enfants, la vie se déroule presque comme dans une famille traditionnelle. Il y a l'école, les devoirs, les activités, les moments où on a besoin de câlins. Ils sont pris en charge par une équipe investie à 1000% qui leur donne un cadre, des règles et énormément d'amour. Je me suis rendue à Profondeville pour rencontrer ces enfants et ceux qui les encadrent. Le chef de cette grande famille depuis plus de 20 ans, c'est Éric Olivier.
16: Bonjour!
17: Où êtes-vous?
16: Ah voilà, bonjour Caroline, on vient pour le podcast. Vous êtes au courant?
18: Je m'appelle Éric Olivier, je suis psychologue de formation et je suis le directeur du foyer de Burnot, qui se situe ici à Profondeville.
15: Éric nous reçoit pour nous expliquer comment fonctionne le foyer de Burnot.
18: Alors on appelle ça un service résidentiel général et donc on est agréé pour 15 situations, donc ça veut dire 15 jeunes, entre 2 ans et demi et 18 ans. Pour l'instant, mes deux plus jeunes, parce que ce sont des jumelles, ont 7 ans et notre aînée, qui est une fille, a 16 ans.
15: Ce qui m'a le plus étonné au premier abord, c'est combien ce qu'on appelle un foyer était aux antipodes de ce que je m'étais imaginé. Le lieu est une grande maison, avec beaucoup de chambres et de pièces à vivre, certes, mais une grande maison, avec la chaleur et l'authenticité qui vont avec.
18: Le foyer existe depuis 1988. Mon précurseur, celui qui a créé ce beau projet, voulait ça, une maison de type familial, avec beaucoup d'espace, qu'on puisse individualiser les suivis. Ça veut dire une chambre pour chacun, des lieux extérieurs suffisamment spacieux, la proximité d'une école, d'un village, une intégration vraiment au quotidien. Donc, oui, c'est une grande famille, mais avec 15 enfants. On a la particularité de vouloir les accueillir le plus tôt possible, mais aussi de donner priorité aux fratries. On ne sépare pas les enfants d'une même fratrie, donc on a parfois eu des fratries de 4-5 enfants de la même famille. Donc il y a à la fois cet esprit familial qu'on veut garder dans la fratrie, mais ici c'est vrai que ça se crée aussi entre les jeunes. Hein. C'est très solidaire, on fait partie du foyer de Burnot, c'est une espèce d'identité quand même. Et donc ils deviennent un peu les grandes sœurs et grands frères symboliques des plus jeunes, par exemple. Il y a beaucoup d'entraide entre eux, oui, tout à fait.
15: Je comprends ce que veut dire Éric. Les enfants qui vivent ici, souvent depuis plusieurs années, sont vis-à-vis de l'extérieur, les enfants du foyer de Burnot. Éric m'explique d'où viennent les enfants qui l'accueillent.
18: Deux voies d'entrée possibles, soit les services d'aide à la jeunesse, ou soit les services de protection de la jeunesse. Services d'aide à la jeunesse, ce sont des parents qui sont demandeurs encore du placement, en tout cas qu'on s'occupe de leurs enfants pendant un temps, qui sont un peu débordés par la situation, qui vont demander de l'aide. Donc il n'y a pas encore de justice qui se mêle des situations. Et le service de protection de la jeunesse, là, c'est un juge, un magistrat qui a décidé d'un écartement de l'enfant de son milieu familial parce qu'il estime qu'il est en danger.
15: Un écartement, un éloignement, parfois un arrachement à la famille d'origine. Les situations sont toutes différentes, les souffrances aussi, et les enfants, en arrivant ici, sont fragilisés.
18: Les premiers moments sont pas toujours faciles. Hein. Il faut qu'on se découvre, qu'ils découvrent aussi. Ils sont arrachés parfois à leur milieu familial du jour au lendemain. Donc c'est vraiment les laisser rentrer dans un lieu qui est rassurant, des lieux chaleureux, une équipe chaleureuse. Et puis installer tout de suite des repères. À quelle heure on se lève, comment on fonctionne, comment est-ce qu'on nous accompagne à l'école. Voilà, plein de repères. Et Alors souvent, mes éducateurs disent que c'est compliqué, on fait une réunion, on parle d'un enfant qui est vraiment difficile dans l'intégration. Mais rien à faire, les lieux et l'équipe font que 6 mois après, voilà, c'est passé, on avance. Et parfois, encore cette année, on a parfois des adolescents un peu plus compliqués, et puis un an après, on se dit, ok, on a bien bouloté, là, ils sont sur la bonne voie. Quoi.
15: Je me demande quels sont les liens que ces enfants conservent avec leur famille biologique, s'ils en ont encore une.
18: Dans toutes les situations, on a quand même encore des parents qui sont présents. Souvent, beaucoup plus de mamans que de papas. On a quand même beaucoup de papas absents ou qui étaient juste là lors de la conception, dont on n'entend plus parler. On en a quand même quelques-uns, mais on travaille beaucoup avec des mamans. Et à chaque situation est vraiment très particulière, donc on doit à chaque fois s'adapter. Parce que voilà, ces parents-là ont des parcours de vie très, très, très cabossés eux-mêmes. Donc ils doivent à la fois un peu soigner eux-mêmes, et ça, on ne sait pas le faire en direct. Parfois, de génération en génération, ils n'ont pas su comment s'occuper d'enfants, hein, pour certains, et donc on rediscute avec eux comment faire ça. Et par les visites qu'on organise avec eux, on individualise chaque visite, c'est-à-dire on voit le type d'intervenant qu'il faut. Est-ce qu'il faut que la psychologue soit là? Est-ce que c'est plutôt un éducateur? Est-ce qu'on doit être plus dans du soin quotidien, apprendre à donner un bain, ou être plus dans parler des émotions, identifier les émotions? Donc chaque situation est vraiment analysée et particulière.
15: Si autrefois le placement pouvait être temporaire, certains enfants placés quelques mois ou quelques années retournaient vivre chez leurs parents. Aujourd'hui, c'est beaucoup moins fréquent, comme nous l'explique Eric.
18: Et donc les situations qu'on a maintenant ne sont plus pareilles qu'il y a 20 ans. Il y a 20 ans, parfois, on avait un accompagnement de 6 mois, 1 an, et puis l'enfant rentrait en famille. Ici, on est parti sur plusieurs années. Donc on est identifié aussi comme ça, pour un service qui va tenir le coup sur pas mal d'années, parce que les enfants qui arrivent ici ont besoin qu'on tienne le coup pendant pas mal d'années en fonction de leur situation familiale. On a pas mal de jeunes aussi qui bénéficient de familles, d'amis, de parrainage. Donc tous les 15 jours, qui vont passer un week-end dans une famille un peu plus traditionnel, peut-on va dire, ou une partie des vacances. Mais ça nous arrive régulièrement maintenant de se dire, voilà, on est parti jusqu'à la majorité dans l'accompagnement de tel ou tel jeune, quoi. Alors, les liens familiaux, ils sont vraiment hyper importants et ils passeront toujours avant tout, même quand on est dans une famille dysfonctionnelle. Donc, toujours, ils vont être désireux de rentrer en famille. Notre but à nous, c'est de, si une famille est tellement dysfonctionnelle qu'on se dit que l'enfant ne va jamais y trouver son compte, c'est qu'il apprenne à identifier ce qui pose difficulté chez sa famille pour qu'il puisse, à un moment, prendre une décision. Qu'à l'adolescence, il puisse dire, OK, par rapport à ma famille, tout ce que j'ai vécu, moi, j'ai envie de prendre un chemin similaire ou parallèle, me rapprocher ou bien non, justement me construire avec un autre schéma.
15: Ceux qui vivent ici sont des enfants, administrativement parlant. Ils ont moins de 18 ans et à leur majorité, ils devront, en discussion avec le foyer, trouver une autre solution d'hébergement et d'accompagnement le cas échéant. Eric et son équipe anticipent ça aussi, la suite.
18: Alors, donc, ils sont majeurs, donc libres de leur choix, et ils font souvent le choix de devenir indépendants. Ils en ont un petit peu assez de l'accompagnement, de vivre en communauté, et donc il y a ce besoin un peu de liberté. Notre travail, c'est de les préparer progressivement et qu'ils se créent un réseau pour qu'ils ne soient pas absolument perdus quand ils quittent notre service. C'est pour ça qu'on pense à la création du code de pré-autonomie où entre 16 et 18 ans, ils pourraient passer dans un code qui est sur nos lieux, mais avec une complète indépendance. Et après, je pense que même si ils ont parfois des coups de mou à la sortie, je pense que ce qu'on leur enseigne au niveau des valeurs, des règles, ça revient. J'ai souvent des témoignages de jeunes qui se rappellent de comment ils ont vécu ici et qui me disent, voilà, on applique ça avec nos enfants maintenant, s'ils ont retenu ça, même si à un moment ils ont eu un creux, parce qu'à 18 ans, être tout à fait indépendant, pour n'importe quel enfant, même dans les familles traditionnelles, c'est vraiment pas facile.
15: Des enfants qu'on a accompagnés, soutenus, qu'on a vus grandir, est-ce qu'on parvient à garder des liens avec eux plusieurs années après ?
18: Il y en a qui viennent nous voir. Hier, j'ai contacté un ancien parce que j'ai une étudiante qui veut faire un petit reportage vidéo cette fois-ci sur l'autonomie chez les jeunes qui viennent de l'aide à la jeunesse. Et je lui ai demandé, est-ce que tu veux bien témoigner? Il m'a dit, oui, pas de problème. Moi, c'est un bel exemple parce qu'il a trouvé sa voie au niveau professionnel. Il vient d'acheter une maison et il a 25 ans. Hein, donc vraiment un chouette parcours. Et on l'a eu alors qu'il avait 4 ans, de 4 à 18 dans notre maison. L'avantage quand même, c'est Facebook maintenant, même si les réseaux sociaux sont parfois décriés, parce qu'on retrouve trace de beaucoup de jeunes, et j'en ai quand même pas mal, dont j'entends plus parler, sauf par Facebook, qui restent en contact, mais quand on voit les images ou ce qu'ils racontent, ouais, ils ont créé leur petit réseau familial, réseau social, du travail. Alors je dis pas que c'est miraculeux, quoi, et que tous vont vers ça, hein. Il y a aussi des échecs ou parfois des retours dans des familles qui sont très très dysfonctionnelles à ce moment-là, et c'est un peu l'engrenage qui reprend, quoi, hein. Mais j'ai quand même, ouais. D'ailleurs, je fais ce métier-là pour ça. Hein. Pour que j'ai des bons souvenirs à partager avec eux après et que je vois qu'ils ont un petit peu réussi. Mon idée, c'est qu'ils sortent du social, qu'ils ne soient plus dépendants de l'aide sociale, que ce soit des personnes à la fois intégrées et autonomes.
15: Je fais ce métier-là pour ça, pour qu'ils s'en sortent et qu'on ait de bons souvenirs à partager. C'est très fort ce que me dit Eric. Sous un grand soleil du mois de juin, il nous emmène visiter les extérieurs du foyer, les grands espaces verts et de jeux dédiés aux enfants et aussi à leurs animaux domestiques.
18: Et puis on a nos chèvres.
17: Hein, mais ouais, c'est génial. Et ça aussi, c'est les enfants qui s'en occupent.
18: Oui, oui, oui. Ouais. Heureusement, j'ai mon ouvrier qui a le regard général.
17: Oui, c'est comme à la maison, il faut toujours.
18: En fait, on aura laissé accès à ce morceau-là pour qu'elle défriche, mais elle préfère encore l'air à côté.
17: C'est ça. Hello.
18: On a fait tout un temps un peu de reproduction, donc c'est pour les jeunes, c'est lié
17: de naissance.
18: La mise bas. Voir qu'un jeune est bien élevé par sa mère. Elles ont pour forcer le passage. C'est malin comme tout. Et c'est pas bien que ce soit pas bon endroit.
17: Mais oui, salut.
18: Le soutien comme ça. Oui.
19: Fermez la barrière, mais...
18: Oui, mais en fait, elles passent là. Elles ont forcé le fil.
19: Mais en fait, elles vont passer par où?
18: Vous avez mis un fil, mais elles passent à travers quand même. Ben non, c'est bien.
15: De retour dans la maison, nous retrouvons Laetitia qui travaille également au foyer et elle aussi est très attentive au parcours des enfants qu'elle encadre.
20: Je m'appelle Laetitia, je suis coordinatrice au foyer de Burnau depuis bientôt presque 3 ans. Typiquement, je pense que déjà rien que le fait qu'ils réussissent leur année scolaire, je pense que c'est déjà une très belle réussite, quelque chose de très positif en tout cas pour nous, de savoir qu'ils ont réussi, parce que c'est un accompagnement du quotidien. Je pense aussi à tout ce qui concerne plus spécifiquement les familles, des liens qui se renourrissent, qui se retissent, des visites qui augmentent tout doucement, toujours au rythme et des parents et du jeune. Mais voilà, on peut voir que ça, c'est des petites choses positives. Et donc, on se dit, bah, OK, là, on est sur le bon, on fait du bon travail. Il y a quelque chose qui prend. Et le fait que ça tend vers une augmentation, un retour parfois... en famille ou éventuellement ne serait-ce que d'aller pouvoir passer une nuit chez le papa, chez la maman, mais ça c'est déjà une réussite en soi.
15: Et la dignité de ces enfants placés, comment la soutenir, la valoriser?
20: Je pense qu'on part vraiment du principe on les valorise dans chaque petite chose positive qu'ils ont, on connaît leur histoire, on ne cache rien. On la partage avec eux, on leur explique que c'est difficile et que nous, on aimerait tellement que quelque part, ben, y ait pas besoin de foyer. Voilà, le fait de tout simplement les accompagner, les voir grandir, je pense que parfois il y a des jeunes chez nous qui ont fait quand même déjà un sacré bout de chemin, de les voir grandir, les voir gagner en maturité, de les voir se projeter... Voilà, je pense que c'est ça, pouvoir leur rendre leur dignité et de toujours pouvoir aussi voir comment vient s'accompagner ou s'impliquer les familles et reprendre une place autour du jeune. Je pense que c'est ça aussi, leur rendre la dignité, leur dignité.
15: Le foyer compte 11 éducateurs et éducatrices qui se relaient 24 heures sur 24 pour veiller sur les enfants qui sont sous leur responsabilité. Ils leur apportent sécurité et confort matériel, mais aussi bien plus que cela. Ils sont l'oreille qui les écoute, la main qui les guide. Sandy est l'une des personnes clés du foyer.
21: Moi, c'est Sandy. Je suis éducatrice au foyer de Burnau depuis maintenant 4 ans. Mon rôle au quotidien, c'est d'encadrer les jeunes après leur scolarité. Et donc, on fait un peu partie de leur quotidien dans la vie de tous les jours. Donc, ben, c'est comme une, un peu famille lambda au début, quoi. On va les chercher à l'école, on rentre, on défait les cartables, on fait les devoirs, on prend les bains, on leur fait à manger, on leur fait des câlins, on les met au lit, on leur raconte une histoire. Ça, c'est une journée basique pour un éducateur. Après, ben, voilà, en fonction du jeune, de l'âge qu'ils ont, des troubles qu'ils peuvent avoir par rapport ou des difficultés qu'ils peuvent avoir en fonction de leur vie, de ce qu'ils ont vécu. Notre quotidien est différent et fait au cas par cas aussi en fonction de l'enfant et ce qu'il a besoin. Ça peut être par exemple au retour de l'école, il y en a certains qui ont vécu des journées un peu plus compliquées et donc c'est passer par un moment un peu plus calme, un moment un peu plus câlin, maternant. Ils ont besoin de souffler et donc ils ont besoin d'un quart d'heure pour eux, que ce soit tout seul ou avec un éducateur. Ça peut être des moments au coucher où c'est plus compliqué de trouver le sommeil, donc on va essayer de faire que le coucher soit un peu plus long, avec des moments plus relaxants, pour essayer que le jeune se sente plus en sécurité, avoir les mots qu'il faut. Ça peut être pendant qu'on fait des devoirs, pendant le scolaire, y a quand même pas mal de décrochages scolaires chez certains jeunes. Et donc, c'est essayer de leur donner l'envie d'étudier et d'être là pour eux, pour répondre à leurs questions, pour trouver ce qui les motive. Qu'est-ce qu'on a? Il y en a d'autres qui ont dur à se projeter dans leur vie future. Essayer de monter des projets avec eux, voir malgré qu'ils ont eu un passé difficile, qu'est-ce qu'on peut faire pour t'aider, pour avoir envie de continuer et d'avoir un projet dur et solide qui te donne envie de grandir et de bien grandir et d'être bien dans tes baskets.
15: Les journées en semaine sont bien cadrées et les jeunes ont besoin de cette organisation bien huilée. Mais le week-end alors, comment ça se passe pour ceux qui restent au foyer?
21: Alors le week-end, en général, nous ici on accueille 15 enfants. Certains d'entre eux ont la chance ou la possibilité de rentrer en famille. D'autres restent au foyer. Et alors dans ces cas-là, si on en a l'opportunité, on a des subsides qui nous permettent d'aller au cinéma, d'aller manger une glace quand il fait chaud, d'aller faire des randos, d'aller au musée. Tout ça, ça se fait au quotidien avec eux et ils sont très en demande de ça. Mais si c'est pas possible, parce qu'ils sont trop et qu'on ne sait pas partir du foyer, on reste au foyer. Et souvent, c'est un peu comme dans la vie de tous les jours aussi, on nettoie le foyer, on nettoie sa chambre, on fait son linge, on fait ses devoirs, on va jouer dans le jardin, on se trouve de quoi s'occuper, on fait à manger tous ensemble, Et on a la chance, nous, ici au foyer, d'être quand même 3 à 4 éducateurs pour les encadrer. Je sais que dans d'autres foyers, ils sont peut-être plus que seulement 2, et là, ça devient compliqué pour les suivre, vraiment. Parce que, comme je vous l'ai dit, ils sont tous différents. Il y en a qui ne voient plus du tout leur famille d'origine. Nous, ce qu'on prône ici, en tout cas au foyer, c'est que si c'est possible, il y ait une visite par an pour que l'enfant puisse

0: On fait une demande à l'ASBL du CCJ en disant qu'il y a un jeune qui en demande de vivre une histoire avec une famille. Et alors on leur trouve une famille amie qu'on appelle ça. Et ils peuvent aller, en fonction de la demande de la famille amie, tous les week-ends ou 2 week-ends par mois ou 1 week-end par mois. Et ça leur permet de sortir du foyer, de créer un lien, d'avoir un nouveau réseau que le foyer. Et en général, ça leur fait vraiment du bien.
1: Une famille amie, c'est une famille de cœur. Une famille qui accepte de recevoir régulièrement un des enfants du foyer, qui s'engage à être à ses côtés durablement pendant cette enfance particulière. Il existe plusieurs ASBL qui coordonnent ce type de parrainage en Belgique. Alors que nous sommes autour de la table avec Sandy, les enfants nous rejoignent et certains d'entre eux sont partants pour partager avec nous un peu de leur quotidien. Nous retrouvons d'abord la petite bergère de tout à l'heure. Pour préserver l'anonymat des enfants, nous avons masqué leur prénom.
2: On ne va pas se stresser. Si jamais vous sentez qu'il y a une phrase que vous devez recommencer, vous la recommencez. Vraiment à votre aise, tranquillement. S'il y a un truc qu'on n'a pas dit, vous avez envie de rajouter, vous rajoutez. Enfin voilà, tranquille. On va juste faire un petit test avec le micro, voir quand vous mettez ce que ça donne quand vous nous dites quelques mots. Vas-y, dis un peu, je m'appelle. Comme ça, je vois si le niveau est bon.
3: Je m'appelle.
2: C'est super. On t'entend hyper bien. Tiens, voilà ton micro.
3: Je m'appelle. J'ai 13 ans, ça fait 9 ans que je suis au foyer. Je suis dans une école spécialisée pour les secondaires. Et j'étais en observation, j'observe tout, je touche à tout, j'essaye tout. Puis ensuite, je choisis mon option. Il y a cuisine, peinture, hôtellerie. En peinture, c'est bâtiment, et je choisis mon option dans cela. Je vais recevoir mon bulletin demain.
2: Comment ça se passe, ta vie ici?
3: Bien. Parfois, j'ai des visites. Je pars chez des copines, des copains. Parfois, les week-ends, parfois pendant les vacances. Ou alors, parfois, ils viennent.
2: T'as des amis qui viennent ici?
3: Oui.
2: Et donc, tu disais que tu avais des visites?
3: Oui.
2: Alors, qui vient te voir et quand?
3: Parfois, c'est mon père et parfois, c'est ma tante.
2: Comment ça se passe pour toi avec les autres enfants et adolescents du foyer?
3: Il y a des jours où ça se passe bien, des jours où il m'ennuie pour des choses inutiles.
2: Mais tu as l'impression ici d'avoir une vie de famille?
3: Oui.
2: Ouais, tu te sens bien ici?
3: Oui.
2: Ouais, ok. Et là, pendant les grandes vacances, par exemple, tu vas faire quoi?
3: On a le camp qui arrive, on a des stages et parfois on fait des activités. Aller à la mer, aller au lac de l'Odeur, aller à la piscine.
2: Qu'est-ce que tu aimes particulièrement ici au foyer?
3: M'occuper des animaux. Je les nourris, je leur fais des caresses. Si les chèvres s'échappent, je les ramène. Parfois, on peut aller dedans, je ramasse un peu tout ce qui traîne, tout ce qui est dangereux pour elles. Et parfois, on leur donne du pain sec.
1: Vous l'aurez compris, ce que préfère cette jeune fille, c'est s'occuper des animaux. Et elle le fait vraiment avec tout son cœur. Autour de la table où nous sommes installés, il y a une autre adolescente, un petit peu plus âgée. Elle a passé la quasi-totalité de son enfance ici, au foyer.
4: Je m'appelle, j'ai 15 ans et ça va faire 11 ans que je suis au foyer.
2: D'accord. Alors, est-ce que tu sais pourquoi tu es venue ici?
4: C'est une histoire qui s'est passée avec mon père quand j'étais petite.
2: D'accord. Alors, comment se passe ta vie ici avec les autres?
4: Ça se passe bien.
2: Ouais. Est-ce que oui. tu les considères un peu comme tes frères et sœurs?
4: Oui, oui.
2: Alors, dis-nous comment ça se passe pour toi. C'est quoi une journée type pour toi?
4: Du coup, je me lève à 6h30, je m'habille, je descends, je mange au petit déjeuner. Je brosse mes dents, je prépare mes affaires, puis je pars en voiture jusqu'à la gare de Lustin pour prendre le train. Puis le retour, je reprends le train, on vient nous chercher à la gare, ou s'il fait beau, on remonte à pied. Après, on défait nos affaires, on fait nos devoirs, on fait les douches et puis on soupe.
2: D'accord, et ça se passe bien?
4: Oui.
2: Ouais, t'as réussi ton année là?
4: Oui.
2: Ouais, ok, génial. Et donc ici, t'as ton espace, t'as ta chambre?
4: Oui.
2: Là, pour les vacances, par exemple, qu'est-ce que tu vas faire?
4: Ben, on a le camp, j'ai un

0: Un stage et un autre stage de 3 jours, c'est un stage de survie, seul camp que le foyer. Ben, on part une semaine avec tout le foyer du coup et les jeunes et on part par exemple là on part à Isigny-sur-Mer et ben, on va faire des activités pendant toute la semaine et tout.
1: Et toi tu restes ici le week-end en général?
0: Ça dépend parce que parfois je suis chez ma maman une fois par mois.
1: Une fois par mois, ok, ouais. D'accord. Et est-ce que toi t'as une famille amie
0: Oui, j'ai une famille amie mais là ils sont au Canada.
1: Ah, c'est toi qui es partie au Canada. Ah, raconte-nous. T'es partie combien de temps au Canada?
0: Je suis partie une semaine et demie, je pense. Et ils m'ont fait découvrir Québec, Montréal, la poutine, plein de choses.
1: La poutine. Et est-ce qu'il y a des enfants de ton âge dans cette famille?
0: Oui, il y en a une, elle va avoir 13 ans.
1: Ok, et c'était quoi? C'était incroyable ce voyage?
0: Oui.
1: Ouais. Et cette famille, donc elle est partie pour 2 ans, c'est ça?
0: Je pense que oui, normalement bientôt ils reviennent en Belgique.
1: Et quand ils vont revenir?
0: Ils savent pas encore.
1: Ils savent pas encore si toi tu vas. Si ils reviennent, toi t'aimerais bien retourner de temps en temps le week-end chez eux?
0: Oui.
1: Ouais, c'est une chouette famille?
0: Oui.
1: Ok, qu'est-ce qui t'apporte?
0: Bah, beaucoup d'amour. Bah, on fait souvent des activités ensemble. J'ai fait du violon avec eux. Plein de choses.
1: T'as appris du violon
0: oui.
1: Avec eux? Ah oui, ok, génial. Okay. Et est-ce qu'il y a des activités que tu fais, toi, pendant l'année, en dehors du foyer ou...
0: Oui, je fais de la gym, en dehors.
1: Génial, tu fais ça où?
0: Au complexe sportif de la Hulle, en compétition.
1: En compétition? Ah oui, donc le week-end, t'es souvent en compétition?
0: Ça dépend. Là, j'en ai eu 2 par an, 2 sur l'année, quoi.
1: Ok.
2: Incroyable, cette jeune fille qui nous raconte son voyage au Canada, dont elle a savouré chaque seconde et qui attend le retour de sa famille amie, qui, elle le sait, va continuer de lui apprendre à jouer du violon. En attendant, l'été est là et l'heure est aux préparatifs des vacances. On rencontre également un jeune garçon, bien décidé à profiter de son camp de survie.
3: Moi je m'appelle j'ai 12 ans et ça fait 8 ans que je suis ici.
1: Comment ça se passe pour toi ici au foyer?
3: Bien.
1: Bien. Comment se passent tes rapports avec les autres jeunes
3: Bien, mais comme les autres ont dit, parfois ça dépend. Mais la plupart, c'est bien quand même.
1: Ouais. T'es content quand tu rentres ici après l'école?
3: Non.
1: Non?
3: Je préfère à l'école.
1: Tu préfères être à l'école? Ok. Alors qu'est-ce qui est mieux à l'école?
3: Bah, je suis avec les copains.
1: Mais ici, t'as des copains ou pas?
3: Oui, mais c'est plus différent. Il y a des règles, même à l'école, mais je trouve que c'est mieux d'être avec les copains de l'école.
1: Et toi, tu fais quoi? Il y a des activités que tu fais aussi en dehors du foyer?
3: Je fais du foot à Wépian.
1: Ok. Et est-ce que tu sais pourquoi tu es ici?
3: J'ai eu des problèmes familiaux avec mes parents.
1: Et est-ce que tu les vois encore? T'as encore des contacts avec eux?
3: Pas mon papa, j'ai pas envie, mais ma maman, elle vient... en visite, le lundi.
1: Ok, et est-ce que toi, t'as une famille amie ou pas?
3: Non, moi, je vais chez ma marraine un week-end sur deux.
1: Et ici, t'as quand même des contacts privilégiés avec certains autres ados?
3: Ouais.
1: Ouais, parce qu'on n'a pas l'impression que vous vous embêtez, là, quand vous êtes dehors.
3: Là, c'est une nouvelle piscine aussi.
1: Et ça, alors, ça change? Il y a quoi qui a changé depuis qu'il y a la nouvelle piscine?
3: Avant, elle était cassée, du coup, on pouvait plus y aller. Mais ça fait longtemps, du coup. On profite.
1: Et là, tes vacances, ça va se passer comment?
3: J'ai souvent les... Enfin, il y a le camp avec les autres. J'ai souvent allé chez ma marraine pendant 10 jours chaque mois. Et j'ai un stage aussi avec le camp de survie. On va aller dans les bois, faire une cabane et dormir. C'est 2 jours. 3.
1: 3 jours?
3: Ouais.
1: Ouais. Ça te plaît, ça?
3: On va tester, j'ai pas encore fait.
2: Ce que l'on comprend entre les lignes du témoignage de ce jeune pensionnaire, c'est qu'il fait une distinction entre les enfants de l'école et les enfants du foyer. Ses relations aux uns ou aux autres ne sont pas les mêmes, exactement comme n'importe quel enfant considère différemment ses copains et ses frères et sœurs. C'est ce que Sandy nous explique.
4: Tous nos enfants, ils sont là depuis des années. Ceux qui sont arrivés dernièrement, ça fait déjà presque 3 ans qu'ils sont là. Et d'autres, ça fait plus de 10 ans. Et donc, il n'y a rien à faire, les années passent. Et donc, ça crée des liens assez solides. Et ça peut se voir au quotidien, par exemple, à l'école, où ils vont chacun rester ensemble et se défendre en cas de problème. Après, ça reste un peu comme dans une famille. Hein. Il y a des hauts et des bas, il y a des disputes. Mais on sent clairement qu'ils s'aiment tous très très fort et c'est mignon à voir.
2: Au foyer de Burnau se tissent des liens très forts entre des enfants venus de différents horizons, cabossés dès le plus jeune âge et qui, dans d'autres circonstances, ne se seraient jamais rencontrés. Dans ce foyer, j'ai senti à quel point tout est fait pour offrir aux jeunes la vie la plus normale possible, avec un cadre très clair et la chaleur immense de l'équipe encadrante. Quand on sort d'une maison comme celle-là, on n'a qu'un seul espoir, c'est que chaque enfant ait pu bénéficier d'une sécurité affective suffisante pour avancer sereinement dans la vie. Parce que de la force, ils en ont, sans aucun doute. Ici, au foyer de Burnau, on a trouvé une nouvelle façon de faire famille. Je m'appelle Caroline Veit et vous venez d'entendre l'épisode du podcast « Enquête de dignité » consacré au foyer de Burnau, une ASBL soutenue par Cap 48. Merci à Éric Olivier, Laetitia, Sandy et tous les enfants du foyer de Burnau. Si vous souhaitez soutenir le foyer, n'hésitez pas à les contacter par mail foyerdeburnau@skynet.be. Retrouvez l'ensemble des projets soutenus par Cap 48 sur le site cap48.be. Découvrez enfin comment l'AVIC, l'Agence pour une vie de qualité, œuvre pour la dignité sur le site avic.be. Enquête de dignité est une série conçue par Caroline Veit et réalisée par Marine Lecomte. La mise en son est de Camille Bossard. La musique est composée par Églantine Caillot. Je vous dis à très vite pour un nouvel épisode. Et rien ne nous fait plus plaisir que de savoir que vous nous avez écoutés. Alors dites-le nous en commentaire sur votre appli préférée. Et n'oubliez pas de nous mettre plein d'étoiles.
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0: Il est minuit.
1: David Riffon avec vous pour ces informations. 46 vols devraient être supprimés ce mardi matin à l'aéroport de Charleroi. En cause, toujours la grève des contrôleurs aériens de Skies. 14 autres vols devraient être retardés ou replanifiés. Ce lundi, syndicats et direction du contrôleur aérien ont poursuivi leur bras de fer concernant le montant des primes de nuit. Les syndicats ont repoussé la proposition formulée ce week-end par la direction. L'entreprise proposait d'accorder à partir du 1er octobre 2028 une rémunération supplémentaire de 10 000 euros brut par an et par contrôleur aérien. Proposition refusée. La grève a débuté mercredi dernier. Depuis, plus de 200 vols ont déjà été supprimés. Cette grève est prévue jusqu'au 10 octobre si rien n'évolue d'ici là. Et chaque nuit, les contrôleurs aériens se croisent les bras de 22h à 8h. Si vous devez prendre un avion à Charleroi, un réflexe, consultez le site internet de l'aéroport ou celui de votre compagnie aérienne ainsi que votre boîte mail. Deux jeunes ont été agressés lors d'une bagarre à Ixelles en région bruxelloise. L'un d'eux a été blessé au couteau, selon la porte-parole de la zone de police Bruxelles-Capitale-Ixelles. L'une des victimes était blessée au menton et à la fesse au moment où les policiers sont intervenus. Ses jours ne sont pas en danger, mais cette personne a été transportée à l'hôpital. La seconde victime ainsi qu'un témoin ont été conduits au commissariat pour être entendus dans le cadre de l'enquête. Ce mardi, c'est le grand jour pour l'Assemblée générale de l'ONU. Les dirigeants de plus de 190 pays sont attendus à New York pour le grand rendez-vous annuel de la diplomatie. En marge de l'Assemblée générale, le président ukrainien Volodymyr Zelensky doit rencontrer son homologue américain Donald Trump pour discuter de la guerre dans son pays et les moyens d'y mettre fin. La Belgique sera représentée par le ministre des Affaires étrangères, Maxime Prévost. Le premier ministre, Bart De Wever, lui, se concentre sur le budget et les 10 milliards d'euros à trouver. À propos, le Cairn, le Conseil des ministres restreint, s'est réuni ce lundi autour de la note de départ du Premier ministre. Les deux partis francophones de la coalition, MR et Engagés, la trouvent trop déséquilibrée à ce stade. Des groupes de travail vont prendre le relais. Prochain rendez-vous du Conseil des ministres restreint, jeudi soir. Merci de nous suivre, où que vous soyez, passez une belle et douce nuit.
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0: Il est 1h.
1: David Rifon avec vous pour ces informations. 46 vols devraient être supprimés ce mardi matin à l'aéroport de Charleroi. En cause, toujours la grève des contrôleurs aériens de Skies. 14 autres vols devraient être retardés ou replanifiés. Ce lundi, syndicats et direction du contrôleur aérien ont poursuivi leur bras de fer concernant le montant des primes de nuit. Les syndicats ont repoussé la proposition formulée ce week-end par la direction. L'entreprise proposait d'accorder à partir du 1er octobre 2028 une rémunération supplémentaire de 10 000 euros brut par an et par contrôleur aérien. Proposition refusée. La grève a débuté mercredi dernier. Depuis, plus de 200 vols ont déjà été supprimés. Cette grève est prévue jusqu'au 10 octobre si rien n'évolue d'ici là. Et chaque nuit, les contrôleurs aériens se croisent les bras de 22h à 8h. Si vous devez prendre un avion à Charleroi, un réflexe, consultez le site internet de l'aéroport ou celui de votre compagnie aérienne ainsi que votre boîte mail. Deux jeunes ont été agressés lors d'une bagarre à Ixelles en région Bruxelles. L'un d'eux a été blessé au couteau, selon la porte-parole de la zone de police Bruxelles-Capitale-Ixelles. L'une des victimes était blessée au menton et à la fesse au moment où les policiers sont intervenus. Ses jours ne sont pas en danger, mais cette personne a été transportée à l'hôpital. La seconde victime ainsi qu'un témoin ont été conduits au commissariat pour être entendus dans le cadre de l'enquête. Ce mardi, c'est le grand jour pour l'Assemblée générale de l'ONU. Les dirigeants de plus de 190 pays sont attendus à New York pour le grand rendez-vous annuel de la diplomatie. En marge de l'Assemblée générale, le président ukrainien Volodymyr Zelensky doit rencontrer son homologue américain Donald Trump pour discuter de la guerre dans son pays et les moyens d'y mettre fin. La Belgique sera représentée par le ministre des Affaires étrangères Maxime Prévost. Le premier ministre Bart De Wever, lui, se concentre sur le budget et les 10 milliards d'euros à trouver. À propos, le Cairn, le Conseil des ministres restreint, s'est réuni ce lundi autour de la note de départ du Premier ministre. Les deux partis francophones de la coalition, MR et Engagés, la trouvent trop déséquilibrée à ce stade. Des groupes de travail vont prendre le relais. Prochain rendez-vous du Conseil des ministres restreint, jeudi soir. Merci de nous suivre, où que vous soyez, passez une belle et douce nuit.
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